0: certaines tâches. C'est intéressant, mais c'est surtout des gains d'efficacité. On va gagner 15 minutes par-ci, par-là. C'est ce que les entreprises ont commencé à adopter au début, et aujourd'hui, c'est la principale utilisation de l'IA dans les entreprises. Mais ça n'adresse pas le problème du cœur, c'est-à-dire comment je crée des nouveaux business, comment je transforme mon expérience client, comment je vais vraiment au cœur des opérations et pas juste un assistant pour le salarié. Et donc, le Computerius, ça permet de se connecter sur n'importe quel outil sans avoir à brancher ces outils à l'IA. Et aujourd'hui, les entreprises, elles ont des outils qui sont modernes, faciles à brancher sur l'IA, puis il y a des outils qui sont anciens, et là, c'est très difficile. Donc, en fait, le Computerius, il utilise l'ordinateur comme un humain. Il va cliquer, il va scroller, il va utiliser le clavier, la souris.
1: Mais comment il apprend, justement? On a filmé l'humain? Comment ça s'est passé?
0: Il a appris de deux manières différentes. Donc, en voyant des humains qui utilisent un ordinateur, donc il s'est dit, tiens, c'est comme ça, le bouton, ok, il faut cliquer dessus. Et puis ensuite, on lui met des grands bacs à sable, donc on met des dizaines de milliers d'environnements, et on lui dit, voilà, ta tâche, c'est d'aller acheter un iPhone sur Amazon ou de créer un nouveau client dans SAP. Et puis il va rater. Alors c'est rigolo à regarder parce qu'on voit, on se dit mais pourquoi il fait ça, voilà. Et puis au bout d'un moment il comprend, il scrolle, il clique sur le bon endroit, il passe, il est content et donc il arrive jusqu'à la fin. Donc c'est un apprentissage finalement qui n'a pas tellement besoin de beaucoup de données, mais il a besoin de beaucoup de bac à sable pour s'entraîner.
1: D'accord. Et donc du coup l'entreprise, on était avec Alan il y a un instant, une entreprise d'assurance, comment elle va utiliser justement le produit de H?
0: Oui, c'est un bon exemple. D'ailleurs on sera à Vivatech la semaine prochaine avec AXA, on fera des démos aussi avec Orange et BNP. Une entreprise par exemple d'assurance, elle va l'utiliser pour tout ce qui est manuel. Donc aujourd'hui, pour les entreprises par exemple, vous avez des sinistres entreprises, vous avez beaucoup de documents, vous envoyez un mail, vous dites ah ok, votre hôtel a brûlé, envoyez-nous une photo, ah il nous manque tel document, et en fait ça prend beaucoup de temps d'humain. Aujourd'hui dans tous les domaines, que ce soit l'assurance ou la santé ou les ventes, les humains passent à peu près 60% de leur temps à faire ce genre de tâches manuelles et répétitives. Je vais dans mes mails, ah il manque cette information, ah c'est bon, je l'ai récupéré, je vais la recopier dans un autre logiciel. Mais une infirmière à l'hôpital, c'est pareil, elle va récupérer les infos du patient, elle va les rentrer. Donc en fait, c'est une perte de temps énorme de l'humanité parce qu'on a pendant 40 ans accumulé différents logiciels en se disant ça va nous aider. Aujourd'hui, ça nous fait aussi perdre beaucoup de temps. Donc nous, on est là pour supprimer ce temps. Et donc une fois qu'on a supprimé 60% du temps d'un commercial, bah, qu'est-ce qu'il fait? Il va chercher de nouveaux business.
1: Et c'est pour ça que je regardais les chiffres, hein. 2 à 3% de réduction des coûts d'achat, plus 20 à plus 50% de capacité commerciale sans recrutement supplémentaire, une division par deux des temps d'attente aux urgences. Enfin, voilà, il y a beaucoup de cas d'usage où on voit tous les bénéfices apportés par H. Tiens, je voulais qu'on parle aussi de la coalition Nemotron. C'est quoi ça? Alors c'est des écosystèmes ouverts, c'est ça?
0: Oui, c'est ça. Donc Nemotron, c'est Nvidia, c'est le modèle de Nvidia, c'est un modèle ouvert. Nvidia, c'est les fabricants de puces qui sont derrière l'IA. Et Jensen Huang, qui est le patron de Nvidia, a décidé de créer une coalition. Donc en fait, il s'est dit, on va prendre les meilleurs dans chaque catégorie. Par exemple, il y a une entreprise qui s'appelle Cursor pour le code, Perplexity pour la recherche. Il nous a choisi, nous, pour le Computerius, donc on est très fiers. Et en fait, on travaille ensemble parce que il y a différentes. C'est comme dans une boulangerie, il y a des pains au chocolat, il y a des croissants. L'IA, c'est pareil, il y a plein de catégories d'IA. Et c'est intéressant de les faire travailler ensemble. Donc, dans cette coalition, nous, on travaille beaucoup avec Nvidia. Moi, je passe beaucoup de temps là-bas avec Jensen et ses équipes pour créer des applications intéressantes. On peut imaginer, par exemple, la voix et le Computerius pour libérer les humains des claviers et des souris. Avec la recherche, on fait des choses intéressantes. Enfin, il y a plein de choses à imaginer. On le fait dans ce cadre.
1: Oui, j'imagine. Je discutais tout à l'heure, je croisais quelqu'un qui était dans l'inclusion. On imagine, voilà, pour des gens qui ont du mal à écrire, voire à lire, justement, le terme de la voix, j'imagine que ça peut être un des débouchés.
0: Ouais, je pense que c'est hyper intéressant effectivement pour les gens et puis même nos aînés qui parfois ont un peu de mal à utiliser un ordinateur, un smartphone. La voix, c'est, on a 3 millions d'années d'existence à peu près, les humains, c'est ce qu'on a privilégié pour communiquer l'information et c'est pour une bonne raison. Donc ouais, effectivement, ça permet de créer des nouvelles applications et nous on croit vraiment, on est leader mondial sur le Computerius dans les classements qui classent le Computerius. On croit vraiment à être concentré sur une technologie, on fait pas tout, donc on fait pas par exemple de la voix, à faire des partenariats avec d'autres géants mondiaux dans leur technologie pour créer des outils véritablement innovants et on est fiers de le faire depuis la France. Et
1: derrière, c'est quel type de modèle qui travaille? Ce sont les modèles de H ou vous utilisez aussi les modèles de toutes les entreprises qu'on connaît ou des Mistral pour parler de la France?
0: Nous, on utilise nos propres modèles qu'on développe, qui s'appelle Holo, H-O-L-O. Donc là, on est à la version 3.1. Ce qui est intéressant sur notre modèle, c'est qu'il est très concentré sur ce dont on a besoin pour les entreprises. Il coûte à peu près 50 fois moins cher que par exemple Anthropic parce qu'il est il n'a pas besoin de faire des poèmes en chinois, il fait vraiment juste ce qu'il y a besoin pour les entreprises. 50 fois moins cher, ça veut aussi dire que c'est 50 fois moins émetteur de gaz à effet de serre et de consommateur d'eau. Et puis 50 fois, ça veut aussi dire que parfois ça peut tourner sur un ordinateur ou sur un téléphone. Et donc il n'y a plus cette question de on doit faire sortir les données, où est-ce qu'elles vont, etc. Donc c'est important pour nous d'avoir nos propres modèles. On a une équipe de recherche de très grande qualité qui les développe.
1: Et puis ça va être important parce qu'on voit que les entreprises aujourd'hui se posent beaucoup de questions autour du coût du token, de la partie environnementale. Ce type de solution peut fonctionner. Un dernier mot, Gauthier Coy, sur la souveraineté. C'est un des mots-clés de cette journée Somedia. Comment vous voyez-vous dans toute cette chaîne de valeur là, de souveraineté? Comment vous la définissez?
0: Eh bien, pour moi, la souveraineté, c'est d'avoir des acteurs dans nos pays, mais pas des acteurs qui sont champions français, il y a des acteurs qui sont champions mondiaux. Je pense que c'est ça qui a fait qu'on a, dans le passé, eu Airbus, qui vendait pas juste à Air France, qui vendait au monde entier, tout le monde achète nos avions, et c'est ce qui fait que ça existe toujours aujourd'hui. Moi, ma vision de la souveraineté, c'est qu'on doit, créer ces champions mondiaux pour pouvoir exister. On a vu qu'on n'a pas réussi à le faire sur les moteurs de recherche, sur les réseaux sociaux. On se fait écrabouiller. Alors, la bonne nouvelle, c'est que toutes les cartes sont rebattues tous les 10 ans parce que maintenant on passe à l'IA. Donc on a la chance d'avoir en France 4 grandes boîtes d'IA. Il y a Mistral, il y a Amilab, il y a Gradium, il y a H. On est tous sur une spécialité différente. Et je pense que c'est ça qui va créer la souveraineté. Et ce qui est important, c'est aussi l'utilisation.
1: Oui.
0: Les talents, on les trouve. L'argent, on le trouve. Le financement.
1: Oui,
0: par contre, l'utilisation, c'est important.
1: Il faut que les entreprises et grandes administrations s'y mettent. On voit que ça y est, l'élan est en train d'être donné.
0: Absolument.
1: Merci Gauthier Coy d'avoir été avec nous. Je rappelle, vous êtes CEO de H Company, d'avoir été sur ce sommet, et on continuera bien entendu à vous suivre sur Tech & Co.
0: Merci beaucoup.
1: Merci à vous. Allez, on marque une courte pause et on va retrouver tout de suite notre dernier invité. On va parler IA et travail, et puis les femmes dans l'IA aussi. C'est tout de suite.
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1: Allez, dernière partie de cette émission Tech & Co Business depuis le grand sommet de l'IA à Lille avec notre invité Constance Névoret. Bonjour.
3: Bonjour Frédéric.
1: Merci d'être avec nous. Vous êtes co-CEO du groupe Mantou. Alors, vous accompagnez les entreprises justement dans leur transformation. Et avec l'IA, il y a beaucoup de transformations. Et alors, je me suis intéressé à plusieurs chiffres que vous avez, sur lesquels vous avez travaillé aussi. Sur l'investissement IA, c'est la fracture humaine. 93% des investissements IA en entreprise sont consacrés à la technologie elle-même, alors qu'on devrait être beaucoup plus sur la partie humaine, c'est ça?
3: Oui, absolument. Aujourd'hui, en fait, on parle essentiellement de l'IA selon l'angle technologique. On dit que c'est une révolution technologique. Alors qu'en réalité, moi, ma conviction, c'est que c'est avant tout une transformation profonde du monde du travail. Et il y a effectivement une vraie déconnexion dans les organisations, dans les entreprises. On s'aperçoit que, en fait, 93% des investissements vont vers les solutions, vers la technologie, et seulement donc 7% vers la formation, vers la transformation des organisations. Et ça, ça mène à un vrai risque, en fait, de polarisation, de laisser une partie de l'organisation, une partie des gens sur le côté parce qu'ils n'auront pas été formés. Et donc, je crois que le vrai enjeu des organisations aujourd'hui, il est là, c'est d'être en capacité de pouvoir faire monter en compétences et faire en sorte que le plus grand nombre puisse progresser grâce à l'intelligence artificielle et non le subir.
1: Et oui, parce qu'en plus, ce que l'on voit aujourd'hui, c'est que au-delà de ces investissements dans la formation à ces outils, c'est pas un outil où on se forme et puis ensuite on retourne à son poste de travail et puis ça y est, on le met en application. C'est quelque chose, c'est au quotidien. Donc c'est là où il y a cet accompagnement qui doit être. Et est-ce qu'il existe des outils justement pour comment faire, enfin des bonnes pratiques pour justement accompagner, coacher un peu chacun des collaborateurs, puis à tous les niveaux, hein, qu'on soit col bleu très haut placé ou col blanc, col bleu très, enfin sur les métiers plutôt annuels, mais même sur des métiers col blanc très haut placé. C'est quoi les bonnes pratiques justement pour mieux les accompagner?
3: Effectivement, vous avez raison. Aujourd'hui, la plupart en fait des entreprises se concentrent sur la formation, mais une formation qui reste assez théorique. Alors que le vrai enjeu, c'est d'arriver à réinventer les métiers, arriver à les transformer en profondeur. Et ça, ce que ça nécessite, c'est d'avoir des personnes qui vont passer du temps, qui vont même avoir parfois, chez nous, chez Mantou, en fait, on a carrément décidé d'avoir des personnes qui sont dédiées à la transformation de leur propre métier. Donc, par exemple, on a des personnes qui ont parfois 10, 20 ans d'expérience dans un domaine précis, prenons les ressources humaines ou la finance, et on a décidé de leur donner le mandat, la responsabilité de réinventer leur métier grâce à l'intelligence artificielle pour repenser les métiers en profondeur.
1: Et ça, c'est, on appelle souvent ça le reskilling, hein, on reconfigure un peu son métier. Et là aussi, il n'y a pas suffisamment d'investissement. Enfin, on voit pas assez en profondeur. Là, je suis d'accord avec vous. Je pense que les gens pensent, oui, bon, l'IA, ça y est, je vais m'adapter. Je le vois comment je l'utilise de façon personnelle. Mais ils ne se rendent pas compte que dans une organisation, ça change tout.
3: Absolument. Ce qu'on observe aujourd'hui, en fait, c'est que d'un côté, les entreprises ont compris que le reskilling, l'upskilling, ou encore, on pourrait dire en français, la réorientation des compétences est critique.
1: Oui.
3: Mais de l'autre côté, on observe qu'il y a seulement 7% des entreprises qui ont
1: vraiment
3: intégré dans leur plan d'action le fait de réfléchir et de flécher les compétences nécessaires, de réfléchir à la façon dont ils vont pouvoir réorienter les compétences et de réfléchir en fait au projet de projection et de perspective professionnelle. Et nous, ce qu'on observe beaucoup aussi, c'est qu'aujourd'hui, les compétences dont on a besoin dans le cadre de cette transformation autour de l'intelligence artificielle sont différentes des compétences précédentes. Dans la première ère liée au début donc, de l'intelligence artificielle, on avait besoin de compétences très techniques, des experts en fait, de l'intelligence artificielle. Et là, aujourd'hui, on est en train d'entrer dans une nouvelle ère où l'enjeu, c'est plus tellement uniquement la question technologique, mais c'est surtout, avant tout, l'enjeu de la transformation des organisations en profondeur. Et on a besoin de compétences assez différentes pour réaliser cette deuxième phase.
1: Mais ça veut dire, j'avais Robin Rivaton sur une émission là, qui étudiait tout ça et qui me disait, dans les facs de sociologie, on doit réapprendre tout ça parce que reconfigurer son métier, enfin, ça va nous forcer nous-mêmes, hein, à quel âge que l'on est, à repenser son métier. C'est compliqué quand même tout ça.
3: Alors c'est compliqué, des transformations du travail, on en a déjà eu.
1: Oui.
3: Mais
1: celle-là, elle est rapide.
3: Précédemment, mais effectivement, ce qui, je pense, fait la spécificité de celle-ci par rapport aux transformations précédentes, que ce soit la transformation digitale qui a touché aussi tous les métiers. Hein, il y a quand même une ou deux décennies, tous les métiers ont été transformés par la transformation digitale. Et là, c'est effectivement la spécificité, c'est la rapidité à laquelle on assiste aujourd'hui. Et c'est d'ailleurs la raison pour laquelle les entreprises se trouvent en première ligne de cette transformation et qu'elles sont les premiers acteurs en fait, de la formation du reskilling, parce que les politiques publiques, parce que les systèmes éducatifs n'ont pas eu le temps de s'adapter et de lancer des nouveaux programmes. Encore que, il y a quelques lueurs d'espoir, parce que je crois qu'il y a eu des annonces,
1: oui,
3: notamment hier, le SCP qui lance sa nouvelle école, justement dédiée au fait de pouvoir former.
1: Oui, ils veulent être une université beaucoup plus large, voilà, avoir des
3: profils hybrides.
1: À la fois ingénieur, à la fois école de commerce, voilà, pour casser un peu ce modèle.
3: C'est tout à fait ce qu'on observe chez nous, chez Mantoo. Aujourd'hui, on identifie le fait que les profils dont on a besoin pour réaliser cette transformation autour de l'intelligence artificielle sont des profils hybrides. On les appelle les hybrid builders, donc des profils qui sont en capacité de pouvoir faire les liens entre les métiers, la compréhension profonde des organisations et puis les opportunités qui sont ouvertes par l'intelligence artificielle.
1: Je profite de vous avoir aussi sur ce plateau pour parler des femmes et de l'IA. Alors on avait Anne Bouvreau qui était là tout à l'heure, voilà, coprésidente du conseil de l'IA. Mais là encore, comme dans d'autres domaines, il y a un gros retard, il y a un fossé qui est, on l'espère, pas trop en train de se creuser, mais comment vous percevez ça et comment faire pour justement attirer davantage de profils féminins vers ces métiers de l'IA?
3: Alors effectivement, les femmes sont quasiment absentes pour l'instant de ces sujets dans les instances dirigeantes, en tout cas il y a seulement 12% de femmes à la direction d'entreprises dans les domaines scientifiques ou technologiques, donc c'est très peu. Par contre, il y a quand même une lueur d'espoir. Moi, j'ai envie d'être optimiste sur le sujet, c'est que, comme je le disais, en fait, on est en train de changer d'air, on est en train de passer d'une ère très technologique à une ère de transformation des organisations. Et là, pour le coup, par rapport aux compétences qui sont nécessaires pour réaliser cette secondaire, les femmes sont déjà présentes sur ces compétences-là et elles sont par ailleurs aussi très bonnes en la matière. Donc, c'est le moment, à condition par contre que les entreprises identifient le fait qu'il y a un momentum qui se passe maintenant pour faire en sorte qu'il y ait plus de femmes dans les instances de direction et qu'elles soient aussi au cœur des instances de décision.
1: Oui.
3: Sinon, on se retrouvera
1: avec. Sans trop jouer les coefficients de parité et tout ça, il faut vraiment réfléchir à son organisation. Et...
3: Alors, ça, je pense que le sujet justement des quotas, des coefficients, c'est un peu un faux débat parce qu'en réalité, dans l'entreprise, tout ce qui n'est pas mesurable n'existe pas. Donc, on mesure tout le reste. Donc, le fait de se fixer les objectifs chiffrés s'agissant de la question des femmes, je pense que c'est pas plus illégitime que quelques autres KPI dans l'entreprise.
1: Bien, merci d'être venue nous parler de tout ça, Constance Névoré, co-CEO de Mantoo. Et puis voilà, on continuera à suivre évidemment tout ce que, comment vous accompagnez toutes ces entreprises et tout ce qu'on a voulu vous montrer aussi, toutes ces transformations. C'est ce qu'on a voulu vous montrer dans ce plateau Tech & Co Business aujourd'hui, enregistré depuis le grand sommet de Lille. Donc voilà, vous retrouverez en replay, bien entendu. Merci de nous avoir suivis sur BFM Business. Et puis voilà, je vous donnais rendez-vous sur nos replays, sur nos podcasts, pour revoir un peu tous les invités que nous avons eus sur ce plateau. Ils étaient nombreux, et parce que cette journée à Lille était très très riche. À très bientôt, on sera sur VivaTech la semaine prochaine. Ça arrive vite. Excellente semaine sur BFM Business.
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5: Bienvenue dans Air et Défense. On n'y pense pas, mais lorsqu'un avion de chasse lâche son missile, eh bien, ce serait dommage qu'à cause de certains effets aérodynamiques, le missile vienne percuter l'avion. Eh bien, c'est ce type de travail, ce type de calcul que l'on fait à l'ONERA, l'Office National d'Études et de Recherche Aérospatiale. Son PDG, Emmanuel Kiva, est notre invité cette semaine. On a aussi parlé cette semaine beaucoup de VAST, V-A-S-T. Dans le cadre de Choose France, la société américaine qui développe des stations spatiales a annoncé un accord avec le gouvernement français pour que les astronautes Thomas Pesquet et Arnaud Prost participent à deux missions spatiales privées. Eh bien, ce sera le décryptage avec Daniel Chrétien. Enfin, on a une bonne nouvelle pour le quantique français. La start-up grenobloise Cobly a levé 115 millions d'euros pour développer son ordinateur quantique. On écoutera Maud Vinet, la présidente et la cofondatrice de Cobly, qui était l'invitée de BFM Business cette semaine.
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5: Une vénérable institution française fête cette année ses 80 ans, l'Office national d'études et de recherche aérospatiale, l'ONERA. Emmanuel Kiva, bonjour.
6: Bonjour.
5: Vous êtes le PDG de l'ONERA depuis 2 mois et demi. Vous étiez auparavant le délégué général de l'armement. Vous avez été aussi à la tête de l'Agence d'innovation de défense. Merci beaucoup d'être avec nous. À mes côtés, comme chaque semaine, pour vous interroger, Michel Cabirol, un rédacteur en chef à la Tribune, en charge du pôle aérospatial, défense, transport. Bonjour Michel.
7: Bonjour Jean-Baptiste.
5: L'ONERA, Emmanuel Kiva, c'est le temple de la recherche scientifique dans l'aéronautique, dans le spatial français. Vous avez, je ne sais pas, 1000 chercheurs, on va en reparler, mais qui travaillent pêle-mêle sur l'aérodynamique, sur les ondes radars, sur la propulsion hypersonique, sur les nanotubes de carbone, le graphène. Il me faudrait une journée entière pour égrener la liste. Je disais, vous venez d'arriver, ça fait juste 2 mois. Quelle va être votre feuille de route dans les mois qui viennent, dans les années qui viennent pour l'ONERA? Qu'est-ce que vous voulez faire de l'ONERA aujourd'hui?
6: Alors, merci d'abord de m'avoir invité. L'ONERA, c'est quand même 2300 personnes. Hein. Beaucoup, beaucoup de chercheurs, vous avez raison, de l'ordre de 300 doctorants en plus. Donc, c'est quand même une belle maison qui fait la recherche et qui fait de la recherche dans les deux sens. C'est-à-dire de la recherche très appliquée, mais aussi des ouvertures de domaines en recherche fondamentale. Ma feuille de route, d'abord, vous allez me laisser le temps un petit peu de comprendre cette maison qui m'émerveille à chaque fois, parce que chaque fois que vous ouvrez une porte, vous avez de la très belle science derrière. Hein. Ça va du foudroiement à l'espace. Et on fait, en gros, de l'aéronautique, de la défense et du spatial. D'abord, faire connaître l'ONERA, et je vous remercie de le faire, parce que c'est important pour nous, c'est important aussi pour la position de la France dans le domaine aérospatial. Ensuite, d'être capable de répondre à des sollicitations rapides, notamment de notre tutelle qui est le ministère des Armées, et notamment de l'Agence de l'innovation de défense, qui peuvent nous demander très rapidement de prendre des technologies à des niveaux de maturité technologique intermédiaire et de les transférer rapidement vers l'industriel ou vers les armées. Et ça, c'est une nouvelle culture qui est un petit peu due au contexte géostratégique que nous connaissons aujourd'hui. Et puis, ce qui est important, c'est aussi de ne pas sacrifier l'urgence du présent à la préparation de l'avenir. Et donc, cette préparation de l'avenir, ça veut dire lancer des voies de recherche dont on ne sait pas si elles vont déboucher, mais dont on sait que si elles débouchent, la France sera au premier rang. Ça a été le cas, notamment dans le domaine du quantique, puisque je rappelle que si aujourd'hui la France est dotée d'instruments quantiques qui permettent de naviguer en se passant des satellites à bord de ses frégates, c'est parce que l'ONERA, il y a 20 ans, y avait déjà pensé.
5: Un mot sur les moyens de l'ONERA. Quels sont-ils aujourd'hui ?
6: Alors aujourd'hui, nous sommes d'abord un EPIC, un établissement public industriel et commercial, qui tire ses ressources à la fois du ministère des Armées, donc avec une subvention pour charge d'investissement et de service public. Donc on a de l'ordre de 150 millions d'euros qui provient du ministère des Armées, et l'autre moitié, c'est-à-dire à peu près l'équivalent, qui provient de contrats industriels, soit passés auprès de l'État, auprès de la DGA, soit passés auprès justement des industriels. Charge à nous d'aller chercher, et nous avons les moyens, et on pourra parler des moyens expérimentaux, qui sont assez uniques à l'ONERA, d'aller chercher cette subvention et de fonctionner en contrats commerciaux dans le domaine de la défense, mais aussi dans le domaine du spatial et de l'aviation civile.
8: C'est quoi l'objectif de l'ONERA en termes de chiffre d'affaires ? Donc vous êtes autour de 300-315 millions aujourd'hui. C'est d'atteindre un chiffre d'affaires autour de 400 millions pour essayer justement de peser un peu plus dans un monde qui évolue beaucoup et où il y a beaucoup de technologies disruptives aujourd'hui ?
6: Alors, évidemment, c'est à nous d'aller chercher les ressources supplémentaires, puisque la subvention, en particulier, ne couvre pas l'ensemble de nos charges salariales. Et donc, évidemment, oui, d'aller à la conquête de nouveaux contrats, de nouveaux marchés, ça pose un certain nombre de problèmes. On est limité en termes d'emploi, de plafond d'emploi, donc il faut qu'on aille chercher des ressources. Il faut qu'on valorise nos installations, notamment les grandes souffleries, dans un contexte où, aujourd'hui, on est confronté à une concurrence internationale. Donc, il faut être compétitif dans ce domaine-là. J'ai pas aujourd'hui la possibilité de vous donner un chiffre tout à fait concret d'objectif commercial, puisque nous sommes en train de négocier ce qu'on appelle le COP, le contrat d'objectif et de performance. On le négocie en prenant en compte les besoins de la DGA, Direction Générale de l'Armement, de la Direction Générale de l'Aviation Civile, des industriels avec lesquels nous construisons nos feuilles de route. Alors je peux vous dire, on ne va pas y passer l'ensemble de l'émission, on a 29 feuilles de route aujourd'hui qui sont partagées avec les industriels, et puis nos clients qui viennent aussi de l'ensemble du monde. On travaille avec la NASA, on travaille avec le JAXA, qui est l'équivalent de la NASA au Japon notamment. On travaille avec d'autres partenaires dans tous les pays et on travaille à faire en sorte que leur projet de développement dans le domaine aérospatial puisse passer par nos moyens expérimentaux.
8: Emmanuel Kiva, on a l'impression que l'ONERA aujourd'hui est une pépite un peu endormie. Et est-ce qu'elle est suffisamment reconnue et connue en France d'après vos premiers retours ? Et est-ce qu'elle est pas plus connue à l'international ?
6: Alors, je dirais pas qu'elle est endormie, parce que au contraire, ce que j'ai découvert, c'est une maison extraordinairement dynamique, avec des chercheurs qui sont passionnés, avec des ingénieurs qui sont passionnés, avec une projection vers l'avenir. Elle est reconnue. Elle est reconnue pour son excellence scientifique, en particulier au niveau français comme au niveau international. Est-ce qu'elle est suffisamment connue ? Je ne pense pas, et c'est sans doute une des raisons de ma présence aujourd'hui, et je vous en remercie, parce que je pense que cette entreprise, et vous l'avez dit, c'est 80 ans, puisqu'elle a été fondée en 1946, mais certains sites, je pense notamment au site de Lille, il est quasiment centenaire. C'est une force de la France en termes d'infrastructure, en termes de science. Il faudra le faire savoir davantage, d'abord parce que je pense que c'est important pour les gens qui y travaillent tous les jours, mais surtout parce que nous devons recruter et nous devons là aussi affirmer notre expertise technologique et scientifique au premier rang mondial.
5: Vous êtes fournisseur de solutions aux industriels, si j'ose dire, depuis 1946. Quelles sont vos relations ?
6: C'est pas mal sur un t-shirt, hein. Je pense qu'on peut faire ça.
5: On va marquer comme ça va être bien. Hein. Quelles sont vos relations, Emmanuel Kiva, avec les industriels ? On sait que c'est parfois un petit peu compliqué pour dire ça gentiment.
6: En fait, on accompagne les industriels. On est un expert technologique et scientifique. On a des moyens qui sont très complémentaires. Je vous donne un exemple dans le domaine, par exemple, de la dissuasion. L'ASN4G. Alors, l'ASN4G, je vous inquiétez pas, je vais pas faire beaucoup d'acronymes, mais c'est le remplaçant du missile actuel de la composante aéroportée de la dissuasion nucléaire. Ce missile est un missile extrêmement complexe. Il va être construit industriellement par la société MBDA. Eh bien, l'ONERA travaille avec MBDA, notamment, pour les essais en soufflerie, les bancs d'essai. C'est un missile très complexe qui a un statoréacteur. Je ne vais pas rentrer dans les détails, mais c'est une première mondiale. Et comme c'est une première mondiale, on a besoin de moyens tout à fait conséquents pour le faire. Et donc, on accompagne l'industriel. Et c'est la même chose dans le domaine de l'aviation civile et c'est la même chose dans le domaine du spatial. Nos industriels, et je pense à des Safran, Airbus, Dassault Aviation, évidemment, même Naval Group d'ailleurs, puisqu'on a travaillé sur tout ce qui est aéro-comportement des plateformes et notamment le comportement des hélicoptères qui décollent de nos frégates avec les turbulences qui sont portées par le château, et bien tous ces industriels-là sont plus des partenaires que des concurrents. Et on travaille avec eux, on met à disposition un certain nombre d'outils, d'études, de chercheurs, de moyens expérimentaux qui sont parfois inégalés.
5: Ça veut dire en quelques mots que vous vous substituez finalement à leur service de R&D ?
6: Non, pas du tout. Je pense qu'on est tout à fait complémentaires. Des sociétés comme Thales, MBDA, Dassault, Airbus, Safran ne disposent pas de, par exemple, la plus grande soufflerie Sony.
5: On va y revenir en même temps, bien sûr.

0: pas mal de projets dans l'hypersonique. Vous avez aussi pas mal de projets dans les moyens de détection, de la surveillance de l'environnement. Et vous avez Nostradamus, vous avez l'optronique, les capteurs quantiques. C'est quoi aujourd'hui ce qui vous... quelles sont les priorités d'aujourd'hui?
1: Vous avez une demi-heure?
0: Toujours.
1: Non, mais bien évidemment, tout ce que vous avez cité, je ne suis pas sûr que les spectateurs soient au fait de tout cela, mais ça va de la propulsion de missiles conventionnels hypersoniques, c'est d'ailleurs au-delà de 6 fois la vitesse du son, hein, pour être clair. Et donc pour ça, il faut faire des moteurs, il faut faire des capteurs. Ça va sur le domaine des drones, de la lutte anti-drone, comme de la coordination pilote-drone. J'en profite, puisque vous me donnez cette opportunité, pour vous dire qu'on sera au salon Eurosatory, qui a lieu dans la semaine du 15 au 20 juin à Villepinte, et on va montrer par exemple un système qui permet de quantifier la charge cognitive, l'état du cerveau d'un pilote, pour lui permettre de coordonner le vol pilote d'hélicoptère et drone. Donc, c'est extrêmement varié. Alors, nos priorités, elles sont évidemment tirées par les besoins de nos clients et les besoins du ministère des Armées, puisque je rappelle qu'on est sur la tutelle du ministère des Armées. La dissuasion, c'est évidemment la priorité des priorités. Et donc, dans ce nouveau missile ASN-4G de nouvelle génération, c'est la propulsion du missile, ce sont les capteurs, c'est la résistance des matériaux, puisqu'on a des matériaux qui doivent résister à des températures et des vitesses extrêmement élevées. Ce sont les armes laser. On parle beaucoup aujourd'hui de la problématique de la lutte anti-drone qui prend beaucoup de munitions, et l'arme laser est un moyen de se passer des munitions. C'est l'aviation du futur, de l'aviation décarbonée, également les nouveaux modes de propulsion, ce qu'on appelle par exemple les open fan, c'est-à-dire vous avez des réacteurs d'avion qui ne sont pas carénés, donc vous voyez l'hélice, mais ça pose plein de problèmes en termes d'aérodynamique, donc il faut les tester en soufflerie, il faut les tester en simulation, et en fait on a toujours ce triptyque: simulation, modélisation, expérimentation. On modélise quelque chose, on le simule derrière, on fait l'expérimentation, on essaie de faire en sorte que toutes les données soient raccord, et on est très très bon là-dedans, en vérité. Et c'est ça qui fait aussi notre force et notre reconnaissance au niveau international. Donc toutes ces priorités-là qui sont dans l'ADN de l'ONERA, puisque tout ce qui vole de près ou de loin a un peu d'ADN de l'ONERA en France, elles sont mises au service des priorités, notamment de celles qui sont décrites dans la loi de programmation militaire.
2: Quand on pense à l'ONERA, et vous l'avez évoqué plusieurs fois, on pense évidemment à ces souffleries incroyables que vous possédez, hein, ces cathédrales de béton, pour certaines en tout cas, hein, pour certaines, pas pour toutes, mais avec ces ventilateurs absolument gigantesques. Vous en avez même une à côté de Toulouse, à Fogamosat, la F4, qui peut atteindre Mach 15. On parle quand même de 18 000 km/h.
1: C'est ça.
2: Quel est l'intérêt aujourd'hui de posséder une soufflerie, d'avoir des souffleries, alors que finalement on pourrait vous rétorquer, mais les modèles numériques, la simulation, ça marche très bien aussi?
1: Ça marche une fois que c'est calibré, et ça marche pas très bien aux limites. C'est-à-dire qu'il y a une échelle dans laquelle les phénomènes physiques ne peuvent pas être aussi simplement représentés par la simulation. Et donc notre force, en fait, elle est double. C'est d'abord d'avoir les moyens de simulation numérique, donc ce qu'on appelle nous des codes, c'est-à-dire des codes de calcul, c'est des choses qui fonctionnent sur des très gros superordinateurs et qui sont capables de résoudre des problèmes extrêmement compliqués, ce qu'on appelle la dynamique des fluides, par exemple, donc les écoulements ou les phases de transition entre un régime normal et un régime hypersonique, donc des choses extraordinairement compliquées mathématiquement, mais qui doivent être confirmées et calibrées par l'expérimentation. Donc si vous avez un côté sans l'autre, ça ne marche pas. Et l'ONERA et sa force, c'est d'avoir les deux, et c'est d'avoir notamment cette soufflerie. Vous avez parlé de F4, alors c'est intéressant, c'est une soufflerie, ça fait 10 ans qu'elle était à l'arrêt. Parce qu'on se disait à quoi ça sert finalement, et puis vous voyez que le contexte s'y prête aujourd'hui, et qu'on a réactivé ce à la fois bijou de technologie, mais aussi un bijou d'industrialisation, parce que ce sont des souffleries gigantesques, avec des volants d'inertie, avec des condensateurs, avec des choses qui sont hors de proportion. Je vous invite d'ailleurs, et j'invite BFM à venir faire un reportage.
2: Rendez-vous est pris, avec plaisir.
1: À Fogamosac, parce que c'est quelque chose d'assez incroyable. Vous pouvez générer des rafales à 8000 km/h, parce qu'on a besoin de savoir quel est le comportement réel de nos éprouvettes, on appelle ça des éprouvettes, ça m'a toujours amusé, mais nos maquettes finalement, qui sont mises dans un flux d'écoulement et qui vont devoir réagir. Je vous donne un exemple tout bête, là pour le coup c'est pas dans le domaine hypersonique, mais quand vous avez un rafale qui va larguer un missile, vous avez envie de tout sauf ce que le missile, par des écoulements

0: aérodynamique bizarre remonte vers l'avion qui vient de le larguer. Bien ça, c'est un phénomène extrêmement complexe à caractériser. Ça fait partie des études qui sont faites, notamment à Modane. Vous avez signalé les différentes souffleries. À Modane, on a la soufflerie S1MA, qui est une soufflerie sonique. Donc vous atteignez la vitesse du son, qui nous permet de faire de telles études. On appelle ça d'ailleurs, et je trouve ça assez joli, la cathédrale des vents.
1: Vous êtes arrivé il y a 2 mois et demi à la tête de l'ONERA. Pour l'instant, vous n'avez rien changé. Est-ce que vous avez en tête une nouvelle organisation? Parce que l'organisation d'aujourd'hui date il y a 10 ans. Peut-être qu'il faut changer des choses.
0: Alors d'abord, je tiens à saluer le travail de mon prédécesseur, donc Bruno Saint-Jean, qui a effectivement réussi à sauver l'ONERA, il faut le dire, puisqu'il y avait à la fois une problématique, j'allais dire économique, mais il y avait aussi une problématique industrielle avec, quand vous avez des installations qui datent de 1946, comment ça s'enfonçait dans le sol, comment ça avait des problématiques de... On avait des problématiques de robinets, sauf que c'est pas les mêmes robinets que chez vous, on a des robinets sphériques qui coûtent 1,4 million, qui datent de 47 et qui doivent être changés. Donc voilà, et donc il y a eu tout un travail de fond là-dessus. Moi, mon travail aujourd'hui, c'est de m'inscrire d'abord dans la continuité de la stratégie qui a été mise en place, mais aussi de me faire ma propre vision stratégique et de me poser la question, c'est quoi l'ONERA dans 10 ans? Je suis arrivé il y a 2 mois et demi, je n'ai pas encore la réponse à cette question, donc pour me réinviter dans quelques mois, j'ai bien l'intention de publier une vision stratégique de l'ONERA, en accord évidemment avec la DGA, le ministère des Armées et nos industriels d'ici la fin de l'année. Si réorganisation il y a ou si organisation nouvelle il y a, eh bien ça sera pour atteindre ce projet, cette vision stratégique. Tant que je ne l'ai pas, je ne vais pas pouvoir répondre à la question, mais on a quelques idées effectivement pour encore doper la puissance et la reconnaissance de l'ONERA.
2: On suivra de près, Emmanuel Kiva, les idées que vous avez pour l'ONERA. Merci beaucoup d'avoir été avec nous. Vous êtes le PDG de l'ONERA. Un grand merci d'avoir été avec nous. Michel, merci. Michel, j'en profite pour dire qu'on se retrouve la semaine prochaine en direct pour une émission d'Air et Défense à l'occasion du Paris Air Forum qui aura lieu à la Mutualité. Tout de suite, c'est l'heure du décryptage.
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2: C'est l'heure du décryptage. Daniel Chrétien, bonjour.
4: Bonjour.
2: Vous êtes journaliste à la rédaction d'Air et Cosmos. Merci beaucoup d'être avec nous. Je signale la une d'Air et Cosmos cette semaine, puisque c'est de ça dont on va parler. Vaste. Qui est Vaste? On va en dire un mot. Cette entreprise américaine qui ambitionne de faire des stations spatiales, eh bien, qui va embarquer d'ici 2027 2 Français. On va voir qui, spoil. C'est donc à la une de Air et Cosmos cette semaine. Daniel, on a eu Choose France cette semaine avec de très nombreuses annonces. Et parmi les très nombreuses annonces, eh bien, Vaste, qui va installer son QG à Paris, qui veut envoyer 2 astronautes dans l'espace, dont Thomas Pesquet. On va détailler cette annonce. Qui est Vaste? Qu'est-ce que c'est que cette entreprise déjà, dont on ne parle pas forcément tous les jours encore?
4: Effectivement, Vaste est une entreprise qui n'est pas très connue parce qu'elle est assez jeune. Elle a été fondée en 2021 en Californie. Et pourtant, c'est un des favoris pour proposer une station qui va remplacer l'ISS. Vaste est apparu un peu après le moment où la NASA a décidé de passer la main à l'industrie pour la prochaine station spatiale en orbite basse qui remplacera l'ISS. Vaste va donc développer sa station qui s'appelle Haven. Et elle va d'ailleurs même lancer un prototype de cette station dès l'année prochaine. Et en attendant, Vaste va proposer une première mission l'année prochaine également, mais à bord de l'ISS. Et c'est à bord de cette mission que Thomas Pesquet va embarquer. Et Vaste va proposer donc cette station privée, cette fois-ci. Donc c'est quelque chose de très nouveau dans le narratif du spatial. Une station privée dont la NASA va devenir cliente, mais pas que la NASA. Donc le CNES peut devenir client et va devenir client de Vaste.
2: Vous connaissez bien les questions spatiales, Daniel, vous les suivez depuis des années. On a eu beaucoup d'entreprises qui, ces dernières années, ont ambitionné ou ambitionnent de développer des stations spatiales. C'est quand même un défi important. Il va y avoir des hommes à bord, il faut que ce soit pressurisé, il faut qu'il y ait de la survie. Enfin, est-ce que ça s'improvise? Est-ce qu'ils sont crédibles, d'après vous?
4: Alors, il y a encore beaucoup de travail à faire, mais il y a plusieurs entreprises qui sont vraiment apparues dans nos scopes. En plus de Vaste, on peut citer Axiom Space, qui a déjà réalisé plusieurs missions privées à bord de l'ISS, pour des missions courtes. Hein. D'ailleurs, Thomas Pesquet et Arnaud Prost vont faire des missions courtes. Axiom Space, on a aussi Blue Origin, qui s'était positionné, même si pour l'instant, ça n'a pas l'air trop d'actualité, ils sont plus focalisés sur le programme lunaire. Mais voilà, on a plusieurs entreprises qui vont se positionner là-dessus et elles commencent à développer des modules. Il y a d'ailleurs une excellence européenne qui participe là-dessus. Je pense à Axiom Space qui a commandé des modules de station auprès de Thales Alenia Space qui seront produits à Turin.
2: Et donc, ce Choose France dont on a beaucoup parlé cette semaine signe le retour en vol en quelque sorte de Thomas Pesquet. Hein, ça y est. Enfin, le retour Absolument. Dans l'espace. En tout cas, en vol, il vole souvent. Hein. Mais en tout cas, son retour dans l'espace.
4: Exactement. Après deux rotations dans l'ISS, il a déjà passé près d'un an en orbite. Eh bien, il y retourne avec cette mission en cours dont il sera commandant, parce que il a déjà assez d'expérience pour être commandant de ce genre de mission. Il a déjà été commandant de la Station spatiale internationale. Donc il va signer, il va faire cette mission-là, il va réaliser plusieurs expériences scientifiques pour le CNES.
2: Et puis c'est un premier vol pour un autre astronaute que le grand public en tout cas ne connaît pas forcément, mm-hmm. qui est Arnaud Prost, alias le Rookie.
4: Le Rookie, exactement, c'est comme ça qu'on les appelle les astronautes qui n'ont pas encore volé ou qui font leur premier vol. Arnaud Prost, effectivement, il est beaucoup moins connu, il a été sélectionné en même temps que Sophie Adnaud, qui est en orbite en ce moment, qui a passé plus de 100 jours dans l'espace déjà.
2: Déjà, oui.
4: Et Arnaud Prost, lui, il fait partie de ce qu'on appelle la réserve d'astronautes du corps européen, du corps de l'Agence spatiale européenne. Donc ces astronautes-là sont sélectionnés, mais ils font un travail à côté parce qu'on peut les mobiliser si jamais on a besoin d'eux pour une mission courte. Quelques-uns d'entre eux ont déjà volé. Donc c'est le tour d'Arnaud qui lui volera, mais à bord cette fois-ci de la première station de ce prototype dont je parlais tout à l'heure, de Haven, ce qui s'appelle Haven 1. Et là, ce sera également à partir de 2027.
2: Un tout dernier mot, Daniel, parce qu'on n'a pas évoqué le sujet et il est absolument fondamental. Qui va payer ?
4: Eh bien, c'est le CNES. C'est le CNES, alors c'est une question qui fait un petit peu mal, effectivement, parce qu'on connaît en ce moment la rigueur budgétaire à laquelle le CNES est soumis en ce moment. Il y a un rabot de 300 millions d'euros qui est prévu au cours de ces prochaines années. Ce que l'on sait, c'est on ne connaît pas exactement combien le CNES va payer pour ces deux missions, mais ce qu'on sait, c'est qu'il y a quand même une très bonne ristourne. C'est vraiment un tarif très avantageux que le CNES va payer. Et en plus, il y a des contreparties. Il y a des contreparties. C'est un peu d'ailleurs pour ça que cette annonce a été faite dans le cadre de Choose France, parce qu'en contrepartie, Vast va s'installer en France. Ils vont installer leur quartier général à Paris. Et si jamais il est prévu que Vast commence à ambitionner une usine dans le cadre de la construction de sa station en Europe, et ben pareil, on pourra espérer que ce soit en France.
2: Daniel Chrétien, journaliste chez Air et Cosmos, hein, au sein de la rédaction d'Air et Cosmos, un grand merci d'avoir été avec nous. Bon, on vous retrouve régulièrement dans l'émission. À très bientôt, Daniel. C'est l'heure tout de suite des signaux faibles.
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2: Un signal sérieux dans le quantique français, puisque Cobly vient de lever 115 millions d'euros. Qui est Cobly ? Cobly, bien, c'est la start-up grenobloise qui développe un ordinateur quantique sur silicium, les qubits sur silicium. Je vous parle une langue peut-être que vous ne maîtrisez pas, moi non plus. Mais en tout cas, les qubits sur silicium, c'est les mêmes briques industrielles que les puces électroniques classiques, ce qui pourrait peut-être accélérer beaucoup plus l'informatique quantique. Maud Vinet, c'est la cofondatrice et la présidente de Cobly. Elle était l'invitée de la matinale de BFM Business cette semaine. On l'écoute.
5: C'est ça. En résumé, notre choix stratégique, il a été radical dès le départ, très pragmatique, au sens où notre métier, c'est de concevoir et développer et vendre des ordinateurs quantiques, pas de développer une industrie. Et donc, on s'est appuyé sur une industrie qui existe aujourd'hui, l'industrie du semi-conducteur. Ça a trois avantages. Ça permet d'aller plus vite et moins cher parce qu'on s'appuie sur une industrie qui existe et des gens qui savent faire tourner des usines. C'est un vrai métier. Ça limite le CAPEX. Aujourd'hui, les infrastructures sur lesquelles on s'appuie, elles ont reçu des milliards ou dépensé des milliards d'investissements pour se construire. Et donc, si on fait le regard, nos 115 millions, au regard des milliards qui sont levés par les Américains, c'est compétitif parce qu'on est à la marge. Et le vrai avantage compétitif, c'est pour nos clients. Ça nous permet de concevoir et fabriquer des ordinateurs quantiques qui s'insèrent dans l'infrastructure de calcul existante. Ça veut dire quoi ? Ça veut dire qu'ils s'insèrent dans les data centers et les supercalculateurs parce qu'en termes d'empreinte au sol, ils sont 100 fois plus petits que la puissance du calcul quantique va vous amener, c'est un retour sur investissement, c'est un gain de productivité. Je vais passer à un exemple. Vous êtes un grand avionneur français, européen, et vous voulez designer la nouvelle aile de votre avion, ouais, et la faire la plus aérodynamique possible pour qu'elle consomme le moins de carburant possible. Aujourd'hui, vous avez des grands logiciels d'éléments finis qui vous permettent de calculer la forme, qui n'ont pas la performance requise, la précision pour optimiser complètement l'aile. Donc, vous faites des essais en soufflerie. Ce que le calcul quantique permettra, c'est d'avoir une meilleure précision pour vous permettre d'avoir des designs qui vous éviteront tous ces passages en soufflerie et donc de gagner des mois. Le calcul quantique, l'enjeu, c'est de le rendre accessible. Et donc, c'est ce qu'on fait chez Cobly. On fait des machines qui vont être compatibles avec l'infrastructure de calcul existante.
2: Maude Vinet, la présidente et la cofondatrice de Cobly, qui était l'invitée de Laure Closier cette semaine dans la matinale de BFM Business. C'est la fin d'Air et Défense. Rendez-vous la semaine prochaine pour une émission un peu particulière. Nous serons en direct depuis le Paris Air Forum à la Mutualité. Et ce sera l'occasion pour nous notamment de recevoir Yannick Assouad, qui est la vice-présidente de Thales en charge de l'avionique. Bonne semaine.
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7: C'est le temps des grandes manœuvres dans la beauté. Les enjeux, atteindre la taille critique, innover, s'assurer marge et création de valeur. Pourtant, le mariage entre l'Américain Estée Lauder et l'Espagnol Puig n'aura pas lieu. Estée Lauder maintient le cap sur sa restructuration, de quoi rassurer d'ailleurs les actionnaires. Franck Bénard, directeur général pour la France et le Benelux, est dans Iconic Business. Quelle place pour le marché français? Quel segment privilégié? Le pari de la longévité aussi pour Estée Lauder. Qu'en est-il? On le saura dans quelques instants. Dans un instant également, les aspirations des ultra-riches. Comment ils redessinent les grandes tendances du luxe? Anne-Laure Colsi, vice-présidente exécutive de Capgemini Invent, sera dans Iconic Business. C'est Iconic Business, bienvenue. Franck Bénard, vous êtes le directeur général France et Benelux pour le groupe Estée Lauder. Bonjour.
8: Bonjour Madame Aubert.
7: Créer un géant de la beauté haut de gamme pour concurrencer L'Oréal, c'était pas assez convaincant?
8: Écoutez, cela montre au minimum que le marché est très très dynamique. Vous le disiez en introduction, les familles respectives se sont remerciées des discussions constructives. Le sujet est clos et finalement, désormais, nous nous concentrons sur notre stratégie, la stratégie Bétier Imagine.
7: Exactement, revoir ses ambitions et surtout poursuivre le redressement qui a été engagé. Un groupe a remodelé Estée Lauder, notamment en termes d'image et de positionnement.
8: Écoutez, nous travaillons aujourd'hui sur le redéploiement de cette stratégie et plus exactement, nous nous appuyons sur trois piliers qui sont nos trois piliers de croissance. Nous insistons sur le recrutement de nos nouveaux consommateurs. Nous accélérons notre capacité à innover. Et enfin, nous accélérons la présence des marques sur chacun de nos marchés. Donc, il est vrai que tous ces investissements contribueront à la notoriété et à l'image du groupe Estée Lauder. Il n'en reste pas moins que le groupe Estée Lauder, vous le savez, s'appuie sur un portefeuille de 23 marques. Parmi ces marques les plus puissantes du secteur, les marques iconiques, des marques comme Estée Lauder, Jo Malone London, Tom Ford, qui bénéficient d'une image formidable, mais aussi des marques plus pointues, plus expertes. La Mer, Le Labo en fragrance, The Ordinary, Extraordinaire en soins, ou encore en make-up Too Faced.
7: Du haut de gamme, c'est ça l'enjeu. On sait que l'Europe et le Royaume-Uni constituent des marchés plus difficiles où il y a déjà une offre importante en beauté haut de gamme. Est-ce que pour vous, ça limite les perspectives de croissance ou c'est justement les enjeux de lancement à privilégier, justement ce haut de gamme?
8: Oui, alors l'avantage de notre groupe avec ses 23 marques, c'est d'être capable de répondre à tous les positionnements.
7: Oui.
8: Et ce haut de gamme fonctionne tout autant s'il est bien exécuté que des produits et des catégories plus accessibles. Nous pourrons en reparler tout à l'heure. Sur le haut de gamme, c'est votre question. Le consommateur est de plus en plus informé et dans ce cadre-là, de plus en plus exigeant. Et oui, en fragrance, les parfums d'exception, le labo Frédéric Malle, édition de parfums,
7: oui,
8: Frédéric Malle ou Kylian Paris sont des réponses que le groupe offre aux consommateurs avec, pour point d'ancrage, le consommateur au cœur de notre stratégie et la qualité d'expérience dans les magasins au cœur de notre stratégie.
7: Des lancements premium à favoriser, ça porte la dynamique, ça recoupe ce que vous dites, hein, Frédéric Malle, c'est un positionnement de parfum de niche, c'est ultra dynamique à l'heure actuelle, ça porte la croissance du segment. Le parfum, c'est à la fois la force et le poids sur le marché français.
8: Alors, vous connaissez le marché du parfum français, ou du marché français, c'est-à-dire vous avez une dynamique portée par les parfums d'exception, mais qui ne représente que 10% du secteur en général des parfums. Donc, à nous d'adresser le gros du marché, et là aussi, dans notre portefeuille, Tom Ford, la gamme Signature ou Destin de Balmain, très récemment, a montré que dans le secteur du prestige aussi, parce qu'il y a la taille du marché, le marché français est le deuxième plus gros marché de parfums dans le monde. Donc à nous de jouer sur les deux pivots, le parfum d'exception et ce qu'on appelle chez nous en interne le parfum de prestige, qui offre ici des masses et de la volumétrie beaucoup plus importantes.
7: L'enjeu sur le marché français, notamment, ça correspond à votre périmètre, c'est aussi d'apporter une image plus haut de gamme à ce groupe Estée Lauder, très américain. Est-ce qu'il y a un enjeu d'alignement d'image? Il faut donner des réponses spécifiques. Quelles sont les particularités du marché français?
8: Il y a deux questions dans votre question.
7: Tout à fait.
8: Donc notre enjeu n'est pas en France d'apporter une amélioration de l'image, parce que la qualité de perception de nos marques, vous savez que le groupe Estée Lauder est spécialisé, dédié, on dit, nous sommes un pure player cosmétique, donc ça nous permet de bénéficier d'une image extraordinaire, d'une qualité de service, d'innovation, de créativité,
7: un ADN cohérent,
8: qui nous permet d'avoir cette image très haut de gamme. Il est vrai que la présence, plus de présence, est souhaitée, et puisque le marché français est pour le groupe Estée Lauder, dont la plupart ne savent pas d'ailleurs que c'est un groupe international et américain, eh bien oui, notre ambition, c'est de construire plus de présence, plus de présence en distribution, plus de présence en médias, nous allons accélérer très fort nos investissements médias, et aussi plus de présence dans le quotidien des Français et des Françaises, c'est-à-dire en créant de la proximité, de l'intimité, on parle d'acculturation, effectivement, de nos marques, et ça nous amène à créer des partenariats qui nous permet de rentrer dans le...
7: Donc il y a un enjeu de notoriété quand même.
8: Absolument, un enjeu de notoriété qui fait qu'il y a quelques temps, avec Kylian, nous étions à Cannes. Hier soir, au Zénith, nous accompagnions Marine, l'ancienne gagnante de la Starac. La semaine prochaine, Doja Cat soutiendra à Paris, sur les Champs-Élysées, Mac, dans le cadre d'un nouveau lancement. Donc vous voyez que le partenariat fait partie de notre stratégie de communication pour, vous l'avez raison, continuer à grandir en notoriété.
7: Ça passe aussi par un portefeuille et un panel d'expérience. C'est à ça que ça correspondait, le lancement de l'atelier ?
8: Très bonne question, je vous remercie. Oui, l'atelier parfum montre premièrement l'esprit extrêmement entrepreneurial de l'entreprise. Et vous l'avez noté, une entreprise américaine qui investit en France son centre mondial de recherche en parfum, et considère donc le marché français comme marché hautement stratégique. Et oui, le fait d'avoir un centre de recherche d'innovation à Paris nous permettra de répondre à cet enjeu de créativité, d'innovation et d'agilité pour répondre rapidement aux nouveaux besoins de nos consommateurs.
7: Est-ce qu'il y a des lacunes sectorielles ou de gammes à combler? C'est un enjeu à l'échelle du groupe. Est-ce que c'est un enjeu en France et au Benelux?
8: La fragrance. La fragrance n'est pas une lacune, mais c'est une opportunité extraordinaire pour ce qui nous concerne, sur un marché qui représente 55, 56, 57% de nos affaires, de continuer à grandir pour imprimer un groupe qui, dans sa part de marché, va grandir les années qui arrivent.
7: Donc c'est aller chercher de nouvelles licences, développer de nouveaux produits ?
8: C'est au premier chef développer notre portefeuille. Mm-hmm. C'est un portefeuille aujourd'hui qui a un potentiel formidable. Des marques comme Le Labo, Frédéric Malle, Tom Ford, Jo Malone sont sur des niveaux de distribution très limités, encore avec une image très forte, mais un niveau de notoriété là aussi à développer, ce qui veut dire que le potentiel de nos marques, soit iconiques, soit émergentes, est formidable et nous permet aujourd'hui d'envisager des années à venir prometteuses.
7: Et d'aller chercher justement de capter les consommateurs à haut revenu et aussi de rajeunir le public cible.
8: Oui, le portefeuille nous le permet. Là, je peux parler du soin. Mm-hmm. Notre marque extraordinaire, nous avons deux marques aujourd'hui qui bénéficient des nouvelles tendances de soins avec des positionnements prix plus accessibles, The Ordinary et Dr Jart plus dans l'industrie des marques coréennes, nous permet aujourd'hui d'adresser des positionnements prix qui sont certes plus accessibles.
7: Et donc pour vous aussi, la longévité, ça fait écho, c'est un potentiel sur lequel surfer et quelle légitimité vous pouvez apporter ?
8: La longévité intéresse tout le monde. Elle nous intéresse.
7: L'offre, la demande, les clients, les marques, tout le monde.
8: C'est multidimensionnel, c'est multigénérationnel. Cela fait 17 ans que nous avons commencé notre étude sur nos travaux sur la longévité, que nous travaillons sur ce qu'on appelle, je vais être un tout petit peu technique, les sirtines, qui sont des enzymes qui travaillent sur la régénération cellulaire, et que depuis, nous possédons une technologie qui nous permet de travailler sur le vieillissement de la peau, sur la régénération cellulaire. Déjà, en 1992, lorsque nous avons lancé Advanced Night Repair, à cette époque, ça s'appelait Night Repair, nous lancions déjà ces produits anti-âge qu'on appelle qui travaillent sur la vitalité de la peau aujourd'hui. Aux États-Unis, nous sommes en partenariat avec trois universités, Berkeley, MIT et Harvard, avec l'Institut de longévité, et nous travaillons sur cet aspect. Aujourd'hui aussi, à Londres, vous pouvez aller au Longevity Skin à Harrods, découvrir pour la marque Estée Lauder notre centre de longévité. Et ici en France, notre dernier lancement Renutrive intègre notre dernière innovation qui, en l'occurrence, adresse le secteur de la longévité.
7: Donc ça se joue sur le terrain de l'innovation face à un L'Oréal notamment. Il y a la question des batailles de données, des lancements et de capter justement ce potentiel de croissance. Quel impact de la restructuration du groupe sur le marché français ? Vous voulez plus de notoriété, plus d'investissement ? Est-ce que ça veut dire qu'il y a une recomposition du paysage retail aussi ? Où sont les arbitrages ?
8: Les arbitrages sont essentiellement à offrir aux différents groupes cosmétiques et au groupe Estée Lauder une capacité à innover, à être agile face à un marché qui évolue très rapidement. Et donc cette flexibilité...
7: Où il y a de plus en plus d'acteurs.
8: Où il y a de plus en plus d'acteurs, où l'émergence des marques et des compétiteurs accélère grâce à la digitalisation de la communication et de la distribution. Et l'enjeu de notre transformation, c'est un enjeu d'innovation et d'agilité pour répondre effectivement à ces contraintes ou à ces opportunités finalement, parce qu'on les considère plus comme des opportunités.
7: On a commencé à en parler, mais quel segment fonctionne le mieux sur le marché français, plus largement sur le marché européen ? Le parfum est une chose, quels sont les autres où il y a cet énorme potentiel de croissance encore ? Parce qu'on dit le marché saturé, mais finalement, les croissances sont encore énormes.
8: Oui, peut-être qu'en fait, on essaye maintenant d'avoir des analyses granulaires de la chose. Mmh. C'est-à-dire que dans le secteur du parfum, les parfums d'exception ont une croissance à deux chiffres. Dans le soin, l'anti-âge fonctionne fort. Les produits les plus accessibles bénéficient aussi, et nous y participons sérieusement, à une croissance à deux chiffres. En maquillage, aujourd'hui, les marques digital natives ont une croissance aussi à deux chiffres. Too Faced participe à cette croissance. Donc l'analyse, elle est plus granulaire. Dans ce qu'on appelle les sous-catégories, vous y trouverez forcément des sources de croissance. Aujourd'hui, les crèmes teintées fonctionnent plus que les fonds de teint. Vous voyez, donc c'est cette analyse un peu plus fine que, pour le coup, notre capacité à comprendre ces attentes des consommateurs nous permet aussi de réagir. Fait particulier, le groupe STED a son propre retail. Donc nous opérons en France, vous parliez de la France, nous opérons aujourd'hui en France 59 points de vente en propre. Oui. Ça nous offre cette opportunité de comprendre le client, d'être en relation directe et c'est ce qui caractérise aussi le groupe Estée Lauder vis-à-vis de nos concurrents.
7: Et donc avec cette envie de pousser la notoriété et la visibilité, ça veut dire j'imagine plus de points de vente, de 59 à combien l'objectif, il est lequel ?
8: Oui, nous continuons notre développement. Ça montre là aussi à nouveau l'esprit entrepreneurial. Récemment, nous ouvrions une nouvelle boutique Tom Ford, une nouvelle boutique Kilian, une nouvelle boutique Balmain. Et si vous voulez, pour vos téléspectateurs, aujourd'hui, je vais vous annoncer l'ouverture d'une nouvelle marque et d'une nouvelle boutique. Mm-hmm. Dans le Marais, dans quelques semaines, nous ouvrirons notre première boutique The Ordinary. Donc, c'est attendu très, très fort. Donc, vous voyez que le développement continue. Et encore de nouvelles boutiques à venir.
7: Et donc ces boutiques, et notamment cette boutique dans le Marais, elle va plus loin que le point de vente. Il y a une expérience autour.
8: Absolument.
7: Parce que c'est ça qu'il faut apporter maintenant.
8: Absolument.
7: Finalement.
8: Nous avons un concept en interne, nous appelons ceci le high touch. Ce qui caractérise le point commun de toutes les marques du groupe Estée Lauder, c'est le high touch. C'est-à-dire ce service très haut de gamme, spécifique, personnalisé, que vous pouvez offrir chez Bobby Brown, chez MAC, chez le Labo, chez Frédéric Malle, etc. Donc effectivement, aujourd'hui, si vous voulez être en situation de vendre des produits d'exception, alors il faut offrir une expérience d'exception. Et dans les boutiques Kilian, vous vous y asseyez à un bar, vous découvrirez des fragrances et tout le parcours olfactif. Vous apprendrez, vous vous ferez séduire par la marque et effectivement, vous découvrirez toute la gamme de Kilian.
7: Et donc, à chaque fois, la déclinaison, elle se fait sur une expérience d'une marque propre au sein de ce portefeuille Estée Lauder, ou alors on peut imaginer quelque chose de plus important, un flagship qui pourrait réunir toutes les expériences Estée Lauder.
8: C'est une question que nous avons en interne très fréquemment, bravo. Et aujourd'hui, nous privilégions, parce que les marques sont singulières, ont une identité extrêmement forte. Donc aujourd'hui, nous privilégions ce qu'on appelle les points de vente monomarques.
7: Pour correspondre à ce discours de marque, à ce positionnement, à cet ADN à chaque fois avec une clientèle. L'enjeu pour Estée Lauder, mais on l'a vu pour d'autres marques, on en parlait la semaine dernière, entre autres avec Lancôme, c'est de séduire une clientèle plus jeune. Est-ce que les lancements de produits aujourd'hui, et notamment sur la longévité, l'enjeu est là, c'est la Gen Z qui dépense beaucoup pour sa salle de bain ?
8: Pas nécessairement. C'est-à-dire que l'enjeu, c'est pour le coup, avec un portefeuille multi-marque, multi-circuit, multi-positionnement, cette profondeur offre l'opportunité, c'est ce qui offre cette trajectoire pour ce qui nous concerne extrêmement claire et confiante pour les années à venir, c'est d'être capable d'adresser avec toutes les marques et tous nos positionnements des besoins très différents et très complémentaires. Donc oui, Too Faced, The Ordinary va adresser la Gen Z, mais Supreme, la nouveauté qui arrive pour Estée Lauder, va possiblement adresser ce qu'on appelle les Ageless par exemple, en tout cas peut-être, possiblement, une clientèle un tout petit peu moins jeune. Donc, et qui a aussi un pouvoir d'achat forcément intéressant. Si vous lancez le nouveau sérum Advanced Night Repair, par exemple, oui, effectivement, vous aurez aussi possiblement une clientèle qui a besoin de réparation cellulaire.
7: Merci beaucoup Franck Bénard, directeur général France et Benelux pour Estée Lauder. Merci d'avoir été dans Iconic Business cette semaine. À présent, quelles sont les envies des ultra-riches, leurs aspirations, alors qu'on ne cesse de parler, et encore à l'instant, de longévité et d'arguer que le luxe ne se possède plus, mais qu'il se vit. Éclairage avec Anne-Laure Colsi, vice-présidente exécutive de Capgemini Invest. Et donc Anne-Laure Colsi, vice-présidente exécutive de Capgemini Invent, nous a rejoint. Bonjour.
9: Bonjour Audrey.
7: Les enseignements et les résultats de la nouvelle édition de cette étude dédiée aux tendances de consommation des clients fortunés. Vous nous rappelez le panel et le niveau de fortune ?
9: Alors cette année, on a la chance d'avoir pu interroger 5800 personnes fortunées à travers le monde. De toutes générations confondues, hommes et femmes. Et la particularité, c'est qu'on en a une petite moitié, soit 2600, qui sont les fameux ultra high net worth, donc les personnes qui ont plus de 30 millions de dollars de revenus disponibles et qui correspondent peu ou prou aux VIC des maisons de luxe. Donc 2600, c'est une belle cohorte.
7: Oui, en effet, et donc on parle véritablement d'ultra-riches et de l'aspiration, des aspirations de ces ultra-riches. La précédente édition voyait déjà le poids du voyage, du moment à vivre, de la transmission au-delà du produit, avec toujours, encore et toujours, cette obsession de l'exclusif.
9: De l'exclusif, c'est toujours le cas, du sur-mesure poussé à l'extrême, c'est-à-dire vraiment sur le ressenti et le besoin personnel. Mais la petite particularité cette année, et on le pressentait déjà l'année dernière, c'est qu'on a l'univers de la beauté, donc au sens le plus large, qui comprend la partie expérience, tout ce qui est wellness, spa, traitement, qui maintenant est passé en pole position et est la catégorie préférée de ses clients fortunés en termes de consommation de luxe, avant même le voyage et l'hospitalité.
7: Bon, vous en aviez marre de nous entendre parler de longévité, c'est raté, parce que ce sera encore le cas, parce que ça fait partie vraiment de la première ligne.
9: Exactement. Ils ont cette recherche, cette quête perpétuelle, à la fois par de la consommation de produits, donc là on pense à des produits cosmétiques ou même à des produits, on en reparlera, mais plus technologiques autour de la beauté, mais également de l'expérience autour du bien-être au sens large, de la longévité, du fait d'investir sur soi-même, finalement, qui devient la niche de consommation numéro un de ces clients.
7: Ouais, parce qu'en fait, c'est un vrai changement structurel pour le luxe. Des clients qui demandent des comptes, d'ailleurs, aux maisons de luxe, ils peuvent se le permettre, avec notamment le retour à la promesse originelle du luxe, qui est celle de qualité.
9: Exactement. Ça, c'est plutôt quelque chose qu'on attendait un peu moins, si je peux dire. On voit que trois quarts de notre panel considèrent, parmi ses clients très fortunés, que le luxe doit quand même rester un produit dans une logique d'investissement, un produit d'achat finalement avec une forme de rationalité. Et donc ces clients-là nous disent, attention, un luxe éphémère, non pas par l'expérience, mais par un produit qui pourrait être un peu à la mode, dans l'air du temps, mais pas suffisamment qualitatif et qui ne dure pas suffisamment, c'est quand même un carton rouge. Et il y a vraiment cette réponse, peut-être cette réaction à l'inflation qu'il y a eu et à la perte de cohérence à la valeur perçue du produit. Là, les clients nous disent clairement la valeur durable d'un produit est clé pour nous et ça porte évidemment beaucoup de choses derrière. C'est la sensibilité au service client, au service après-vente, à la qualité de la relation avec une maison pour en faire des magic moments, même au-delà des moments de transaction, c'est-à-dire que je veux être traité comme un client privilégié et exclusif dans ces moments de relation avec une marque, avec une maison, qui ne sont pas des moments d'achat. Donc ça, le client est très sensible à cet aspect en termes de qualité de la relation pour être fidèle.
7: Vous les attendiez autant sur ce point-là? Parce qu'on a l'impression que ça ne correspond pas, ou on ne se doute pas que ça corresponde autant à leurs attentes.
9: C'est pour ça que je vous dis que c'était plus surprenant. Mais finalement, nous, la lecture qu'on en fait, c'est de se dire que ce n'est pas parce qu'on a un client extrêmement fortuné qu'on a une vision de l'achat et de la consommation du luxe complètement hors sol et déconnectée d'une forme de réalité sur la promesse qui est attendue. Donc le service après-vente est très important. La qualité de la relation à la maison dans la durée, je dirais, en dehors des moments de consommation est absolument clé. Donc tout ce qui va être fait pour animer ses clients. Et également, ce fameux enjeu du real luxury, donc ce qu'il y a derrière, c'est la revente, la réparation, le recyclage. Donc on voit qu'on touche à tous les enjeux de sustainability, sont aussi présents en toile de fond. Quand on nous dit des produits durables, des produits de qualité, c'est évidemment parce qu'il y a aussi cette exigence très profonde d'être irréprochable dans cette industrie sur la protection de l'environnement, les méthodes de fabrication et la transparence qu'on peut mettre derrière.
7: Vous parlez d'exigence, en fait on a presque cette impression de retour aux sources, parce que la promesse d'une relation augmentée aussi en boutique physique et innovation, en fait il y a une demande de reconnexion ou de lien renoué en boutique, en physique.
9: Exactement, et pour moi, vraiment, c'est la meilleure nouvelle. Je trouve vraiment que c'est une très bonne nouvelle, parce qu'on a appelé ça la revanche du retail. Pourquoi revanche? C'est vrai qu'on sort d'une phase, on va dire, de deux décennies à peu près, où tous les investissements, nous on le voit en tant que partenaire de ces maisons, étaient portés sur des enjeux de pure relation à distance, technologie, capacité d'activation très fine de la relation client, mais vous voyez, sur du marketing, de l'activation distancielle. Et le client nous dit, attention, moi, ce qui m'intéresse le plus aujourd'hui en termes d'innovation, c'est véritablement la boutique, c'est le lieu de vente. Et on voit que pour 3 clients sur 4, la boutique doit devenir un lieu de destination. C'est-à-dire vraiment un lieu dans lequel je vais prendre plaisir à vivre une expérience, même si je n'ai pas particulièrement une idée en tête de ce que je souhaite acquérir à un moment donné. Donc ça revalorise évidemment à la fois le lieu, je parlais d'un sanctuaire il y a quelques temps, mais aussi la relation avec le conseiller et l'ensemble des personnes qui incarnent la marque en boutique. Et pour les marques, ce que je trouve très intéressant, c'est cette logique de se dire que c'est pas non plus un retour au retail d'avant, c'est un nouveau retail, on appelle ça l'ère du commerce immersif. Il va falloir proposer autre chose, quelque chose de profondément technologique, même si elle doit rester invisible, mais de très moderne en tout cas. Et donc ce que ça veut très clairement dire, c'est que la boutique devient le nouveau laboratoire d'innovation des marques.
10: D'autant qu'il ne s'agit pas le retail comme on l'a connu, d'une relation verticale ni uniquement transactionnelle, parce qu'il y a derrière l'élévation du luxe, c'est quoi, un luxe transformatif ?
9: Le client, ce qu'il nous dit dans ce panel, c'est évidemment, on parle de consommation, mais il y a cette petite phrase un peu « dis-moi comment tu consommes, je te dirai qui tu es ». La consommation de luxe particulièrement devient éminemment identitaire. Et c'est vrai pour les clients fortunés. On cherche une forme de développement personnel, d'amélioration, si j'ose dire, de soi-même, de connaissances. Ça peut être avec un ancrage culturel, ça peut être par la promesse d'une maison, sur son héritage.
10: Il y avait initialement la question de s'offrir un statut, l'affichage extérieur, mais là, en fait, tout est reporté sur soi et c'est à l'intérieur que ça doit se passer.
9: Exactement. 81% de notre panel nous dit très clairement que leur consommation de luxe s'inscrit dans leur bien-être, la connexion à leurs émotions et le développement de leur passion. Donc évidemment, il faut sortir du registre de la transaction dans ce cadre-là et il faut apporter une réponse à la hauteur de ce désir très profond de luxe transformatif.
10: On en a beaucoup parlé, tout ça passe par une approche globale, par la tech, l'ultra-personnalisation, ce sont des prérequis. Je voudrais qu'on termine avec quelque chose un peu plus étonnant, mais finalement qui boucle avec le principe extrême d'exclusivité. Repousser les frontières des territoires du luxe au sens propre, ça paraît plus anecdotique, mais toujours l'idée d'être les premiers. Il y a des envies d'ailleurs, mais vraiment d'ailleurs, de la part de ce panel.
9: Exactement. Alors, ce sont des questions ouvertes.
10: Oui.
9: Donc, c'est la surprise. C'est l'effet de surprise pour nous aussi quand on découvre les réponses. Et parmi les choses très surprenantes qui impactent particulièrement, on va dire, les territoires du voyage et de l'hospitalité, on a eu de nombreux répondants qui nous ont parlé de voyages dans l'espace, de découverte des fonds sous-marins, de voyages dans des territoires extrêmes aussi, les déserts, les pôles. Donc on voit toujours ce retour aussi finalement à l'être humain qui reste un explorateur et qui a envie de s'élever là encore par des destinations inexplorées. C'était amusant, mais à l'échelle, donc on n'est pas sur un signal faible. Dans ces nouveaux territoires d'exploration, on a vu aussi deux autres choses arriver assez massivement. La première, c'est la longévité, vous en avez parlé, mais une forme de longévité assez surprenante, puisque ce n'est pas seulement par le bien vieillir ou le bien-être dans le temps, ça va très loin sur de la performance et du biohacking.
10: Oui.
9: En termes d'innovation, on a par exemple 2/3 des Japonais qui nous disent déjà être très intéressés et concernés par l'exploration des technologies de biohacking pour pouvoir vivre plus longtemps.
10: Oui, comment j'agis concrètement sur le vieillissement ?
9: Exactement. Et la dernière, c'est la robotique. Alors, le signal est un petit peu plus modeste en termes de chiffres, puisque c'est plébiscité par 25% de notre panel. Mais dans la mesure où les robots humanoïdes ne sont pas encore une technologie mature existante, moi, je le lis à l'inverse. Déjà, 25% l'attendent,
10: oui,
9: quelque part, finalement. Je suis persuadée que les prochaines années, ce chiffre va encore croître. C'est là encore particulièrement vrai en Asie, hein, où le signal est très fort, ils sont à plus de 30%. Et là, on se parle d'une robotique qui n'est pas un advisor, un conseiller sur son téléphone mobile. On se parle vraiment d'un compagnon robot, dont j'ignore évidemment la forme qu'il pourra prendre, mais à la fois pour un relais physique d'accompagnement, mais également un relais cognitif, de manière, là encore, à vivre mieux, accompagné, plus longtemps, et d'avoir une forme de relation privilégiée qui pourrait aussi se déporter sur ce type de technologie. Et c'est le luxe pour eux.
10: Bon, c'est assez complet, assez étonnant parfois, mais finalement, il y a encore des aspirations et ça va dessiner les contours et les tendances du luxe à venir. Merci beaucoup Anne-Laure Colcier, vice-présidente exécutive de Capgemini Event, d'avoir été dans Iconic Business, le luxe par BFM Business. 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
11: Paris ETI, nous faisons toutes les semaines le pari des entreprises de taille idéale. Plateau idéal également. Ici, autour de moi, nous accueillons Christophe Pouille. Une très belle entreprise à Balzane, en centre Val-de-Loire, c'est ça? En deux mots, bonjour déjà.
12: Bonjour Patrice, bonjour tout le monde.
11: Dis en deux mots ce que fait ton entreprise.
12: Alors Balzan est le leader français des sols textiles, destination de l'hôtellerie, des cinémas, des casinos et des bureaux.
11: On en reparle dans une seconde. En face de toi, Aurélie Bertin, propriétaire des châteaux Sainte-Roseline des Demoiselles. Tu viens d'une région merveilleuse, c'est la région de Provence, et quand on te voit, on sent cette Provence. Bienvenue à toi.
13: Merci Patrice.
11: Autre invité, grande entreprise mondiale, un géant, Alibaba. On est heureux, très heureux, de recevoir Paul Debilly, le directeur général d'Alibaba en France.
14: Merci Patrice.
11: En face de toi, Jean-Mathieu Bizot, président d'Opteven. Alors toi, tu nous viens d'une belle région, Auvergne-Rhône-Alpes.
15: Bien sûr.
11: Bienvenue sur ce plateau.
15: Bonjour Patrice, merci.
11: Madame, messieurs, vous êtes prêts?
14: On est prêts.
11: Ils sont prêts. Paris ETI, c'est parti.
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11: Mon cher Christophe, tu as la lourde tâche de démarrer cette émission ô combien prestigieuse. Passionné par les beaux produits et par le talent de ceux qui les fabriquent, tu es motivé par la rencontre et l'échange. T'es ravi ici.
12: Merci de ce plateau. Oui.
11: Ben voilà. Parcours professionnel a été guidé par la vente, le marketing, l'international. Importance, très importance de l'honnêteté dans la relation humaine. Des vraies relations humaines, authentiques. Et à la volonté permanente de trouver des solutions. Aujourd'hui, ton entreprise, c'est une fantastique PME de croissance, TI berrichonne, animée par la passion, par la qualité, par l'innovation. Qu'est-ce qu'on fait pour poursuivre une croissance comme ça?
12: On continue à innover, on continue à prospecter. Aujourd'hui, 50% de notre chiffre d'affaires est fait en France, mais on exporte dans 70 pays. Dans un certain nombre de pays, nous n'avons pas la part de marché que nous devrions avoir. Donc il faut qu'on s'entoure des meilleurs talents et qu'on continue à être dans l'innovation.
11: Ça veut dire que les femmes et les hommes, c'est ce qui est le plus important chez toi?
12: Très clairement, oui.
11: Oui. Quand on parle de maison aussi, à la maison, j'ai une question plus perso. Pourquoi c'est pas toi qui cuisine à la maison?
12: Pourquoi c'est pas moi? Parce que je respecte les talents. Et effectivement, mon épouse sait ouvrir le frigidaire et avec peu de choses faire quelque chose de fantastique, alors que je suis peut-être un peu plus besogneux sur le sujet.
11: Pas forcément manuel, t'aurais aimé faire du manuel?
12: J'aurais adoré être un bon bricoleur,
11: ouais.
12: Mais je progresse. Ouais. Je progresse.
11: Il y a deux mots qui sont importants et urgents. C'est quoi l'important pour toi?
12: L'important, c'est la confiance.
11: La confiance.
12: Comme je dis souvent à mes équipes, on fait ce qu'on dit, on dit ce qu'on fait.
11: Ouais.
12: Et ça, avec nos clients et avec nos partenaires et avec les gens qui nous entourent, c'est un capital clé de succès.
11: Pour toi, la confiance apporte la croissance de l'entreprise?
12: Tout à fait. Tout à fait. Qui investirait dans quelqu'un en qui on n'a pas confiance?
11: Alors, une personne qui a une confiance d'enfer, c'est Aurélie. Aurélie Bertin, présidente des châteaux Sainte-Roseline, Château des Demoiselles et Roseline. Comment je pourrais te qualifier? Ultra dynamique? Tu fais ce que tu veux, tu es une résiliente, tu es très engagée dans le collectif, vice-présidente du comité interprofessionnel des vins de Provence, présidente de Femmes de Vin, c'est ça?
13: Tout à fait.
11: Voilà. Sportive, la course à pied, le ski, le golf, t'allies aussi l'art contemporain, les voyages en famille, et puis tes grands enjeux, tu peux nous en parler?
13: Alors aujourd'hui, moi j'ai deux grands enjeux dans le monde agricole dans lequel je suis. Le premier, c'est maîtriser ma production, donc faire face aux dérèglements climatiques et lutter contre ces dérèglements climatiques et mettre en place...
11: C'est compliqué, hein.
13: Très compliqué, mettre en place des nouvelles méthodes culturales. Et puis, la déconsommation de vin qui est engagée depuis déjà quelques années en France, même au niveau international. Donc c'est aller développer des nouveaux marchés en France, à l'international, pour contrer cette déconsommation.
11: Dis donc, Aurélie, être une femme vigneronne comme tu l'es, c'est quoi ton quotidien ?
13: Alors, j'ai un quotidien qui est très riche parce que c'est un domaine qui est très varié. On passe de la dégustation, de rencontres avec des clients. Donc voilà, très varié. Je passe du commerce à la gestion d'entreprise. Donc c'est un métier qui est passionnant parce que très varié.
11: Mais c'est une région formidable. On y est allé avec Paul il n'y a pas longtemps pour les forces vives du territoire. Quelle belle région.
2: Magnifique.
11: Magnifique.
2: Magnifique, hein. Bravo.
11: C'est quoi ton implication pour la profession précisément ?
13: Alors moi, je suis très engagée au niveau du comité interprofessionnel des vins de Provence et notamment dans tout ce qui est œnotourisme. Parce que pour moi, c'est très important l'œnotourisme. Aujourd'hui, en fait, l'œnotourisme, c'est un tourisme, un slow tourisme. C'est faire venir des visiteurs dans les domaines viticoles, leur faire découvrir, leur faire vivre une expérience pour qu'après, ils puissent acheter du vin et surtout les éduquer au vin, leur montrer notre savoir-faire. Donc, c'est très important de les accueillir et surtout une source de revenus considérable pour les vignerons.
11: Tu es une femme de défi ? C'est quoi ton prochain défi ?
13: Mon prochain défi au niveau professionnel, c'est vraiment d'accroître la désirabilité de nos produits au niveau France et au niveau international.
11: Ouais. Point GPS loin, tableur Excel à côté pour compter, c'est ça la chef d'entreprise.
13: Tout à fait.
11: Voilà. C'est combien de personnes qui travaillent quand tu es en grosse saison ?
13: Alors, on peut être jusqu'à quasiment 100 personnes quand on est en grosse saison, ouais. Quand on est dans des périodes de travaux en verre dans la vigne où on a beaucoup de saisonniers qui viennent avec nos équipes, renforcer nos équipes.
11: Merci à toi Aurélie. On traverse, j'allais dire, le monde. on arrive en Asie, en Chine. Paul de Billy, toi tu as démarré dans une entreprise qui était Microsoft, c'est ça ? Tu as rejoint Alibaba en 2018
2: ouais.
11: Et aujourd'hui tu es le patron d'Alibaba en France depuis septembre 2023.
2: Ouais, tout à fait.
11: L'entreprise, elle est fondée juste un petit peu avant les années 2000, ouais, 1999, présente dans 180 pays, basée en Chine, précisément
2: ouais.
11: Où ?
2: À Hangzhou, au sud de Shanghai.
11: Et le groupe, en fait, facilite ni plus ni moins le commerce mondial
2: ouais.
11: En connectant les acheteurs, en connectant aux vendeurs du monde entier. Ça rassemble, si je ne me trompe pas, 1,3 quasiment milliard de consommateurs.
2: Exactement.
11: C'est près d'un milliard en Chine, non ?
2: Oui, tout à fait.
11: Ok, combien en France et en Europe ? Je ne sais pas si vous avez les chiffres.
2: Non, mais globalement, un oui. Milliard en Chine et 300 millions à l'extérieur.
11: Et 300 millions à l'extérieur. Et des activités allant du e-commerce ?
2: Tout à fait.
11: Au cloud computing ?
2: Exactement.
11: En passant par les paiements, les médias numériques, etc. etc. C'est assez incroyable, non ?
2: Oui, l'activité d'Alibaba, en fait, c'est de faciliter les échanges. Et c'est de permettre à des vendeurs et des acheteurs de se rencontrer. Donc, on construit une plateforme technologique, des solutions technologiques qui permettent de faciliter le commerce et les échanges dans le monde. Et donc ici, une majorité de mon activité, c'est d'aider des sociétés françaises à exporter dans le monde.
11: Mais ça peut être une PME ?
2: Ça va de grands groupes à des tout petits groupes.
11: Oui, des TPE.
2: À côté de chez toi, on parlait du domaine de Médier, Saint-Médier,
11: oui.
2: Qui vend son rosé sur la plateforme Alibaba auprès de consommateurs chinois. La Maison du Laurier, encore en Provence, c'est pas parce que je suis fan de la région, hein, promis. La Maison du Laurier qui vend ses savons en Australie, en Allemagne, via la plateforme Alibaba.
11: Question plus perso, pour un dîner à la maison, tu peux inviter une figure historique de ton choix, voilà, et lui faire découvrir un plat contemporain, une belle bouteille de vin de chez toi. qui assieds-tu à ta table et que cuisines-tu pour provoquer, j'allais dire, ce qui s'appelle autour d'un repas, une conversation ?
2: C'est une bonne question. je ne vais pas complètement répondre à ta question, si tu veux bien.
11: Je ne peux pas faire doubler en chinois non plus.
2: Non, donc... je ferai plutôt, si tu me permets, un dîner avec des amis ou ma famille, pour parler, j'adore discuter de plein de choses, dans un petit plat de chez moi, je suis dans le Tarn, à côté de Castelnaudary, tu
11: ouais.
2: Me vois arriver,
11: ouais.
2: Et un petit cassoulet dans sa grésale
11: oui.
2: Qui crépite de
11: oui,
2: la veille
11: oui, oui.
2: Ou d'encore un jour après, qui crépite comme ça et que tu partages, que tu mets au centre de la table et que tu partages auprès de tout le monde, avec en effet accompagné de ce qui va bien, c'est pour moi le must absolu.
11: Bon, t'es un homme avec des valeurs incroyables, alors j'aime te poser des questions perso. Si tu pouvais aussi passer une nuit seule à déambuler dans n'importe quel monument du patrimoine mondial, lequel choisirais-tu ? Ça, c'est important parce que tu voyages dans le monde entier.
2: Oui. Et... Moi, je crois que ce qui m'étonne, ce qui me sublime plus que tout, c'est les nuits étoilées. Donc, j'irai dans un endroit
14: dans le sud des US, en Australie ou en Amérique latine ou en Amérique du Sud, pour pouvoir avoir une nuit comme ça, dégagée complètement et pouvoir admirer les étoiles. Je trouve qu'on a un rapport au monde quand on regarde une nuit d'étoiles qui est très différent, et après ça permet d'atterrir quand même.
11: J'ai envie de dire un peu la tête dans les étoiles, les pieds sur terre, c'est
14: exactement
11: à toi ça.
14: Ouais.
11: Travailler au sein de ce géant chinois quand même. Ouais. Connu, reconnu, ça représente quoi pour toi ?
14: Pour moi, ça représente l'opportunité d'avoir un impact en France et en Europe et d'aider l'écosystème français à se développer. Je pense qu'on a beaucoup de challenges, notamment l'adoption des technologies, comprendre en quoi le e-commerce, l'intelligence artificielle peut, et là, je le dis dans cette émission exprès, pour justement expliquer que l'export est une ressource pour les entreprises françaises, spécialement pour les PME et les ETI, parce que ça permet d'ouvrir des nouveaux marchés, d'ouvrir des nouveaux horizons. Et le Made in France, c'est ce qu'on disait tout à l'heure avant l'émission, on a un peu parlé, le Made in France est adoré partout, et pas qu'en Chine, pas qu'aux États-Unis, en Allemagne, en Espagne, partout. Les produits français sont reconnus par leur qualité, par leur prix aussi qui est accessible. Et donc, je pense qu'il faut qu'on aille tous là-dedans, ensemble. C'est très important, c'est pour moi la clé.
11: Quand je t'écoute, l'export c'est très important.
14: Ouais.
11: J'ai envie de dire pour les entreprises françaises, jeu de mots, hein, l'export fait vivre.
14: Complètement. Ben oui, parce que ça, c'est très important. Ouais.
11: En face de toi, Jean-Mathieu Bizot, président d'Opteven. Alors, toi tu es président depuis 2001.
16: Oui, depuis 25 ans.
11: Ouais, un quart de siècle.
16: Voilà.
11: Lyonnais, depuis cette date, t'étais où avant ?
16: Alors, je suis pas lyonnais d'origine,
11: ouais.
16: Mais j'étais à Paris.
11: T'étais à Paris.
16: Et donc, c'est un peu par hasard que j'ai atterri à Lyon.
11: Et justement, avant 2001, dans le domaine du crédit automobile,
16: oui.
11: Mais dans les grands groupes type BNP Paribas, voilà. C'est ça ?
16: Ouais.
11: Il y avait quoi d'autre également ?
16: J'étais chez CTLM, un groupe américain qui s'appelait à l'époque GE Capital.
11: Toujours dans les services automobiles ?
16: Oui.
11: Ouais, ouais. Et puis, 2001... On parlait de famille, on parlait de cuisine, on parlait de grande table. Projet familial.
16: Oui.
11: Partir en région.
16: Oui.
11: Raconte.
16: Un café sur le boulevard Saint-Germain, ma toute petite fille dans une poussette, un passant qui la renverse. On n'arrivait pas à se parler avec ma femme, il y avait trop de bruit. On s'est regardé, on s'est dit...
11: C'est plus pour nous. Mais vraiment.
16: C'est ça.
11: Ouais, c'est incroyable. De là, de ta petite fille, Opteven.
16: Voilà, exactement.
11: Donc, une entreprise spécialisée dans les services de garantie automobile. Donc c'est l'assistance routière, c'est ça ?
16: L'assistance routière et la garantie panne mécanique.
11: D'accord.
16: Deux activités principales.
11: Forte croissance.
16: Oui.
11: On est en 2001, ça fait 10 millions d'euros de chiffre d'affaires, c'est 50 salariés.
16: 50 salariés.
11: Ouais, ouais. Là, on est aujourd'hui, ça fait 350 millions d'euros de chiffre d'affaires, 1200 salariés.
16: C'est
11: bravo,
16: ça.
11: Hein.
16: Bravo.
11: C'est ça. Incroyable. Aujourd'hui, tu es présent en France, mais pas uniquement. Tu es présent au UK, en Allemagne, en Italie, en Espagne.
16: C'est ça.
11: Ouais. Vous êtes devenu une entreprise indépendante.
16: Voilà, au début, quand je suis arrivé, c'était une filiale d'un groupe anglais. Et au bout de quelques années, on a racheté avec l'équipe cette filiale.
11: Ouais.
16: Avec un fonds d'investissement, bien sûr. Parce qu'on était des gens compétents, mais pas forcément avec les moyens nécessaires pour acheter. Donc, on est allé chercher un fonds d'investissement.
11: Prochain défi pour Opteven, c'est quoi ?
16: Alors, le stress que je peux avoir, c'est quand on a effectivement...
11: Ça se sent pas, en tout cas.
16: C'est quand on a une histoire avec une certaine success story, c'est que ça continue.
11: Ouais.
16: Donc, bon, il faut que ça continue. Et mon défi, en tout cas, c'est que ça continue avec... Jean-Mathieu Bizot de moins en moins présent et d'assurer la continuité de l'entreprise sans forcément
11: la transmission.
16: Il faut commencer à y réfléchir.
11: Ouais, c'est ça. Lyon, c'est une ville qui est sympa.
16: Alors Lyon, c'est une ville qui est sympa. J'y ai atterri encore une fois par hasard et quand j'y suis arrivé, comme j'étais parisien, les Parisiens
11: pensent que c'est un peu fermé et tout ça, non, un peu.
16: Ouais, et puis quand on est parisien, on pense qu'on peut pas vivre au-delà du périphérique. Enfin, ça a pas de sens. Donc je trouvais la ville un peu pas terrible. C'est bien entendu pas du tout mon avis aujourd'hui. C'est la ville de mes enfants. C'est une ville d'adoption, ma ville de cœur. Ouais. C'est la ville sur laquelle j'ai développé mon entreprise. C'est une belle ville et c'est un très bon camp de base pour entreprendre.
11: Si tu avais pas fait ce métier-là, t'aurais fait quoi comme métier ? Qu'est-ce que t'aurais aimé faire ?
16: Alors, je peux faire deux réponses. Quand j'étais jeune, avant de me lancer, j'aurais voulu être architecte. J'aime bien les constructions, les grues, les chantiers, les villes qui bougent, ça j'aime beaucoup. Bon, après, j'ai eu une carrière complètement différente que je ne regrette absolument pas. Et là, maintenant, avec le recul, j'ai découvert un métier que je ne connaissais pas, qui est le métier du private equity, et que je trouve un métier passionnant, parce que c'est des gens qui accompagnent les entreprises pendant un certain temps, pendant 5-6 ans, qui accompagnent des chefs d'entreprise, des entrepreneurs. Et je trouve que c'est un beau métier.
11: Je vous sens prêt à débattre sur les sujets des ETI. Vous êtes prêts ?

0: entreprises sur 2 à 3 millions d'entreprises globalement. Donc finalement, c'est un petit nombre qu'il faut choyer et qui sont en emploi direct et indirect. En emploi direct, c'est quand même 4 millions de personnes.
1: Oui.
0: Un quart de la population active française. Donc c'est énorme pour 6 000 entreprises. Donc finalement, c'est assez peu. C'est pour ça qu'il faut en prendre vraiment les choyer, y faire attention. Et elles sont innovantes et persistantes, persévérantes dans le temps. D'ailleurs, toutes les histoires que vous avez racontées aujourd'hui sont des histoires de temps long. Elles sont sur des années, des stratégies, des visions long terme. Donc je pense que c'est pour ça qu'elles sont le poumon de l'économie française, car elles sont ancrées dans les territoires, dans le temps long.
1: Pour toi, Christophe, tu en penses quoi de ça? Les régions, les ETI, le poumon économique, la ville à vrai, quoi.
2: Alors, l'implantation locale est certainement un point clé, puisque Balzan, qui a démarré en 1751 en termes de manufacture royale, est devenu marque éponyme, repris par la famille Balzan en 1860, s'inscrit donc dans le local. Et ça, c'est une garantie de génération à génération. Et on a parlé tout à l'heure des hommes et des femmes qui sont les talents de notre entreprise. Et aujourd'hui, justement, le recrutement, ça passe aussi par le bouche à oreille, le conseil, la recommandation. Et c'est l'implantation locale qui nous permet aussi d'attirer les talents dont nous avons besoin au quotidien.
1: Jean-Mathieu ?
3: Moi, j'ai eu la chance de créer le club ETI Aura, oui. D'être président pendant...
1: Qui a un très beau succès, hein.
3: Qui a bien décollé, oui, oui. Bah, la région est quand même très riche en ETI, puisqu'il y en a 750 à peu près. Et ce qui était très intéressant quand on a créé ce club, c'est de visiter des ETI. On se rend pas compte à quel point il y a des belles ETI dans des endroits, et pas que à Lyon, hein.
1: Ouais.
3: On peut aller dans le Cantal, on peut aller n'importe où.
1: On les découvre chaque semaine sur le plateau.
3: Et c'est incroyable. Et une émission comme celle-là est vraiment utile. Et une caractéristique, franchement, de pratiquement tous les chefs d'entreprise, c'est qu'ils sont très attachés à leur région. Mais vraiment très attachés. Les ETI, ça crée du lien social, ça crée des emplois, bien sûr, de la richesse locale. Et moi, je pense que c'est vraiment ETI et territoire.
1: C'est quelque chose. Même combat.
3: Même combat.
1: Oui, c'est ça. Et toi, de ton côté, Aurélie, cette puissance, cette économique, ce poumon économique, cette force économique locale.
4: Alors pour moi, les ETI, c'est vraiment la colonne vertébrale des territoires, parce qu'elles permettent de faire vivre un territoire, d'innover, de créer de l'emploi. Donc c'est très important de participer au développement économique d'un territoire. Donc c'est, je pense, l'avenir, quoi, le développement de ces ETI sur les territoires et même dans les plus petits territoires. Mmh. On voit chez nous, dans des zones un peu retranchées, des ETI qui s'installent et qui font développer, qui font après que la
1: faire
4: vie...
1: Faire venir des familles.
4: Voilà, faire venir des familles. Et pour nous, c'est important pour toutes ces raisons.
1: On va rester avec toi. Dans les ETI, on y est bien quand on vous écoute. Comment attirer encore plus de talents, justement, dans les ETI?
4: C'est pour moi un point qui est important, c'est travailler sur la RSE, sur le développement durable, sur la désirabilité de toutes ces ETI, pour faire venir de l'humain. L'humain doit être au centre de toutes ces ETI. Je pense qu'une ETI qui est engagée dans la RSE accroît sa marque employeur et fait venir beaucoup de et désirable, je dirais, et fait venir beaucoup de salariés dans son entreprise.
1: Jean-Mathieu, comment on attire plus de talents encore dans les ETI?
3: Oui, il faut avoir un projet, ça c'est sûr, mais je suis convaincu que les ETI ont une taille qui est idéale notamment pour des jeunes, pour travailler avec les dirigeants, pour être au contact avec la stratégie de l'entreprise.
1: Pas avoir trop de couches intermédiaires de management.
3: Exactement.
1: Quoi.
3: Et puis, avoir quand même une taille suffisante pour avoir des projets significatifs. Je sais pas, moi, je pense à l'intelligence artificielle,
1: pour avoir un peu
3: de moyens quand même pour investir, ouvrir un pays, racheter une entreprise. Ça, c'est des projets qu'on peut faire quand on a une taille un petit peu significative.
1: Christophe, justement pour ça?
2: Mais moi, ce que je dirais, c'est que dans une ETI, chaque collaborateur se rend réellement compte de sa contribution.
1: Tu leur parles des années 1700?
2: Bien sûr.
1: Voilà.
2: On leur parle des années 1700, mais on leur parle aussi de 2050, exactement, dans lesquelles on espère avoir une autre taille.

0: Et très clairement, c'est ce que je disais, c'est que chaque collaborateur se rend bien compte de sa contribution.
1: Oui.
0: Il n'a pas l'impression d'être un électron parmi des tonnes de personnes et d'être si facilement substituable. Et donc chacun bénéficie aussi de cette propre reconnaissance du reste de l'entreprise. Chacun a son vrai rôle.
2: On pourrait dire qu'Alibaba est une ETI qui a réussi.
1: C'est vrai.
2: C'est ça.
1: Parce que c'est un projet à l'origine un peu personnel qui a fait croître, qui a rassemblé des hommes. Moi, je pense qu'il y a deux facteurs qui sont clés pour recruter. C'est ce que vous avez dit, c'est vraiment l'impact qu'un jeune va avoir dans une entreprise, comme une ETI, une PME, il sera beaucoup plus important que dans un grand groupe où il sera plus dilué par essence. Et un enjeu qui va être très important dans les années futures, c'est la technologie, notamment l'IA. On ne se rend pas compte, mais l'IA va permettre à ces sociétés-là de faire des bons. Et donc, un jeune qui veut avoir de l'impact et travailler sur des sujets un peu sexy, on va dire, comme l'IA, le digital, dans une ETI, il y a des autoroutes, des voies énormes qui s'offrent à lui.
2: On va rester avec toi, Paul. Quel impact sur le commerce international, les droits de douane, les concurrences chinoises, enfin, tout ce qu'il y a, est-ce que c'est des risques ou des opportunités?
1: Les deux, mon capitaine. C'est des risques parce que le commerce vit de la confiance. Si ça change tout le temps, s'il n'y a pas de visibilité, c'est compliqué. Et donc, plus il y a une certaine confiance, une certaine visibilité, plus le commerce est florissant. Donc quand il n'y a pas ça, c'est compliqué. En revanche, ça génère aussi des opportunités, parce que pour diminuer le risque d'un pays, par exemple, c'est bien aussi d'en voir d'autres. Nous, par exemple, sur Alibaba, le principal de mon activité, c'est d'aider les sociétés françaises à exporter. Ça représente environ 12 milliards. 12 milliards par an d'euros de chiffre d'affaires est généré par les entreprises françaises sur les plateformes Alibaba à l'extérieur de France.
2: C'est énorme.
1: C'est énorme. Et Cocorico, on est le premier en Europe. C'est-à-dire que 12 milliards, c'est l'équivalent de l'Allemagne, l'Espagne et l'Italie réunies.
2: Bravo.
1: Hein. Donc c'est plutôt super. Parce que les produits français sont aimés. Et donc, ça, c'est des opportunités énormes. C'est des nouveaux marchés pour beaucoup d'entreprises.
2: Bien sûr. Christophe, tu en penses quoi, justement, de risque ou opportunité, ce qui se passe en ce moment?
0: Ça force l'entreprise à être agile. Effectivement, comme vient de le dire Paul, de rééquilibrer ses œufs et pas mettre tous les œufs dans le même panier, ça nous force à être créatifs, ça nous force à rester à l'écoute de ce qui se passe et d'être toujours dans cette logique d'adaptation.
2: Jean-Mathieu?
3: Alors nous, on n'est pas trop confrontés à ça parce qu'on travaille exclusivement dans l'Union européenne.
2: Oui.
3: Mais au passage, ça rappelle quand même que l'Union européenne, c'est pas mal.
2: Oui.
3: Parce qu'on est quand même
2: bien
3: dans
2: sûr.
3: Un environnement qui est favorable aux échanges. Par contre, on a des partenaires qui sont des constructeurs automobiles ou des gens qui sont très impactés. Donc, c'est pas bon d'avoir des partenaires qui ont des difficultés, ça c'est sûr. Moi, j'y vois plutôt des risques, mais bon, un chef d'entreprise, sa caractéristique, c'est qu'il est optimiste.
2: Exactement.
3: Donc, il trouve des choses. Il trouve des solutions.
2: Optimiste. Aurélie, tu exportes beaucoup?
4: Oui, à peu près entre 25 et 30% du chiffre d'affaires dans une quarantaine de pays.
2: Et la Chine?
4: Non.
2: Pas encore.
4: Bientôt, j'espère. Non, là, le chinois n'aime pas le rosé est très compliqué en Chine.
2: D'accord.
1: Encore.
4: C'est une histoire de goût.
1: C'est vrai.
2: Souvent, oui, c'est le goût international.
4: L'amertume du rosé n'est pas forcément quelque chose que les Chinois apprécient.
2: Bon. En tout cas, je tenais à vous remercier, tous les quatre, d'avoir permis, en fait, d'avoir un éclairage sur les entreprises de taille idéale française, de venir de vos territoires. De venir avec du cœur, de la volonté, de l'optimisme et surtout une grande simplicité. Merci vraiment Christophe.
0: Merci à toi.
2: Merci Aurélie.
4: Merci.
2: Merci mon cher Paul.
1: Merci Patrice.
2: Merci Jean-Mathieu.
1: Merci.
2: Vous faites du bien à la France. Vous faites rayonner le pays avec les territoires, avec vos visions, avec vos missions. Et j'en profite aussi pour remercier mes équipes. Tristan à la réalisation, Mathieu, Pablo, Pierre et puis celle qui m'accompagne depuis le début de cette émission. Il y a maintenant plus de 3 ans, Camille. Merci à vous. Et puis, une fois de plus, à la semaine prochaine.
4: Merci beaucoup. Merci.
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2: Plus que jamais, on fait le pari des entreprises de taille intermédiaire. Non, idéale. 4 invités formidables autour de cette table. Pierre-Alexandre Pelage du groupe Vert et tu nous viens de Bretagne.
7: Exactement.
2: Comment on dit bienvenue en Bretagne? Ah, c'était un piège. C'était un piège. On avait prévu de piéger dès le départ de l'émission. On accueille également à Ouazagna Paul Foulani. Tu vas nous en parler. Tu nous viens d'Occitanie.
8: Avec plaisir, Montpellier. Bonjour.
2: Ouais, comment on peut dire en africain bonjour, bienvenue?
8: Nangadef.
2: Ah, ben voilà, tu vois, apprends. Oui. Vincent Caléja, qui est avec nous, je ne dirais pas en espagnol, directeur général de Tertu. Et toi, tu nous viens de Normandie. Quelle belle région. Une région d'ETI présidée par une présidente formidable.
9: Avec un dynamisme incroyable.
2: Jeanne Lemoine.
9: Exactement.
2: On pense à elle. Et puis, on termine dans une région tout aussi formidable, Auvergne-Rhône-Alpes, avec toi, mon cher Frédéric Mincieux.
10: Bonjour.
2: D'une belle entreprise, très belle entreprise, Clogère. Alors, madame. Messieurs, est-ce que vous êtes prêts?
8: Prêts.
2: Oui. Prêts, prêts, ils sont prêts. Paris ETI, c'est parti.
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2: Pierre-Alexandre Pelage, directeur général du groupe Vert. Toi, tu es un passionné par la mer, c'est normal, t'es breton. Les voyages et le trail?
7: Exactement.
2: Une première partie professionnelle dans l'industrie?
7: Oui.
2: En lien avec ta formation d'ingénieur, généraliste dans les TPE bretonnes. Comme dans les grands groupes également français, hein, tels que Daher, si je ne me trompe pas, Aerospace, Lizzy Aerospace, j'en ai oublié?
7: Non.
2: Non, ça va. Puis un virage à 180 degrés, dis donc. Hein, à la tête d'un centre de profit pour un groupe national, dans la propreté, pour rejoindre 2021 ton poste de directeur général du groupe Vert, une société qui est spécialisée dans le nettoyage industriel en région Bretagne. 1700 collaboratrices et collaborateurs, 23 000 clients, 12 agences, 4 départements bretons. La Bretagne avant tout. C'est ça, une raison d'être, rendre fiers les acteurs du nettoyage. C'est quoi les engagements de l'entreprise?
7: Les engagements sont sur l'environnement, sur l'humain, parce que sans nos agents, nous ne serons rien. Faire vivre le territoire, qui est indispensable pour nous.
2: Magnifique région.
7: Et valoriser ce métier, qui est souvent laissé de côté.
2: Quel est le malentendu fréquent à ton sujet dans le cadre professionnel et comment tu le gères?
7: Ce qu'on me dit souvent, c'est que je dois tout maîtriser, avoir l'œil partout. Or, c'est pas le cas, parce que dans mon métier, mon job, c'est de donner du sens et une vision aux équipes pour qu'ils acquièrent de l'autonomie.
2: Ça, c'est le propre du leader inspirant et qui booste les équipes. Mmh. Si tu devais transformer ton métier actuel en une formation en quelques jours pour quelqu'un qui ne la connaît pas, en fait, comment tu t'y prendrais?
7: Mon job de DG, je lui montrerai pas forcément des PowerPoint ou autre chose dans un premier temps. Je l'amènerai sur le terrain, parce que c'est les hommes et les femmes du groupe qui font ce qu'on nous sommes aujourd'hui. Et la stratégie viendra plus tard, mais d'abord, oui, du terrain, du terrain, du terrain.
2: S'il y avait un conseil que t'entends parfois ou régulièrement, hein, et que tu trouves assez contre-productif, c'est lequel?
7: De dire toujours oui aux clients.
2: Ah bon? Il faut pas lui dire toujours non quand même.
7: Non, mais on est là pour satisfaire nos clients, mais pas à n'importe quel prix. Parce que si on dit toujours oui, on fatigue nos équipes et la qualité va se dégrader, le client va être déçu. Donc il faut trouver des compromis, trouver des solutions.
2: Toujours. Exactement. Alors justement, allez, il y a une cliente. Ouazagna, Paul Foulani, l'Occitanie, tu es une entrepreneure franco-sénégalaise.
8: Sénégaloise.
2: Ouais, exactement. Et ex-top modèle, fondatrice de la marque Paul Foulani, spécialisée dans la création de maillots de bain et de vêtements éco-responsables, confectionnés à partir de bouteilles de plastique recyclées. Tu t'inspires d'une culture africaine, oui. Tu peux nous en parler?
8: Bien sûr, la culture, c'est la culture Paul Alpoulard, donc, qui a la particularité de dessiner des tatouages sur le visage ou le corps, notamment lors de cérémonies. Et c'est cette culture belle, ce sont des gens très fiers, nobles, que j'ai voulu reproduire sur la matière du polyester recyclé.
2: Concrètement, comment trouver des solutions pour agir en faveur de la dépollution des océans, parce qu'on en parle beaucoup, c'est quand même le sujet, contre la pauvreté? Et puis le climat également, grâce aux nouvelles technologies, au métaverse par exemple? Je ne sais pas moi.
8: Mais notamment, dans ta question, il y a plusieurs réponses. La première, c'est ce qui a été fait il n'y a pas très longtemps à Nice, notamment pendant la conférence qui a réuni justement les Nations Unies et plus de 95 pays, où on s'est engagé, je suis très fière parce que la France est engagée, le Sénégal aussi, pour justement agir en faveur du climat et en faveur des océans. Ce qui est intéressant, c'est qu'aujourd'hui, grâce aux nouvelles technologies, on a la possibilité d'agir très concrètement en faveur de la dépollution. On a des robots qui peuvent détecter, on a l'IA qui peut analyser. Dans le métaverse, aujourd'hui, on a la possibilité de créer tout à l'intérieur, et ce, partout dans le monde. Donc, il ne faut pas se priver, notamment, des nouvelles technologies. En France, parfois, on a eu quelques décriers avec l'IA en disant « ça peut faire peur, ça peut voler nos métiers ». Non, ça renouvelle nos métiers, on les repense et on s'adapte. Et quand on s'adapte, on peut créer vraiment des merveilles. Donc, j'encourage vraiment tous les climato-sceptiques et toutes les personnes qui ne sont pas favorables à ce genre de cause d'urgence à s'intéresser à ça et à voir comment ensemble, avec l'intelligence collective, on peut réussir à agir en faveur notamment du climat et de la dépollution des océans.
2: T'as mis toutes tes économies
8: tout.
2: Et ta passion dans ta boîte.
8: J'ai ruiné.
2: Ouais. Mais quel kiff, non ?
8: Ben, c'est un kiff quand on est entrepreneur. Notre métier, c'est de savoir prendre des risques. Donc effectivement, j'ai travaillé plus d'une quinzaine d'années dans des secteurs très diversifiés, publicité, mode, cinéma, etc. Mais quand on lance son entreprise, c'est son bébé. Et effectivement, il faut oser, il faut savoir faire preuve d'audace et aussi savoir séduire le banquier. Je le dis très souvent lors de conférences, il faut que ce soit notre meilleur ami et trouver les moyens justement de les convaincre, de dire aujourd'hui, vous pouvez financer l'impact, rejoignez-nous et faites-nous confiance.
2: Merci Awa. Vincent Caléja, qui lui vient de Normandie, Occitanie, Normandie, on traverse la France. Tertus est un acteur industriel français engagé dans la sécurité routière et les infrastructures durables. Vous fabriquez les glissières de sécurité, c'est ça, hein ?
10: C'est ça.
2: En mix bois et métal.
10: Tout à fait.
2: Une présence dans une quarantaine de pays ?
10: Oui, exactement.
2: Normalement, on a croisé ici autour de cette table des produits partout.
10: Mais dès que vous allez sur des endroits avec un peu d'intérêt, il y a de grandes chances que vous les croisiez. Pour vous donner un peu des endroits où vous allez les croiser, on en a posé dans le désert d'Atacama au Chili, par exemple. On en a posé en Corée du Sud. On en a posé aussi au Vanuatu. Donc, si vous connaissez cette petite île au milieu du Pacifique. Mmh. Donc, effectivement, une petite entreprise familiale normande qui a réussi à s'exporter à travers le monde entier.
2: Et toi, t'as repris l'entreprise familiale, hein ?
10: Et j'ai repris l'entreprise il y a 5 ans.
2: Qu'est-ce que l'économie circulaire, en fait, a changé dans ta manière de diriger une entreprise industrielle ?
10: Alors moi, ça fait partie de mes valeurs fortes, en fait, l'économie circulaire. Je rebondis un peu sur le fait de, effectivement, faire attention à nos ressources, pas les retrouver au milieu de l'océan. Et donc, comment on fait pour redonner une vie encore plus loin que le recyclage, c'est redonner une vie, redonner un usage. Moi, ça a été de reprendre complètement les bases de l'industrie et de regarder quelles valeurs on pouvait rapporter à chacun de nos coproduits, parce que j'aime pas trop le terme de déchets, finalement. Typiquement, c'est ce qui m'a permis, il y a 7 ans, de créer une entreprise qui s'appelle TH2, et qui va, à partir de nos déchets de bois, faire du carburant pour les avions, donc ça s'appelle du SAF. Voilà.
2: Comment conjuguer développement économique et vision patrimoniale quand on dirige une entreprise familiale, comme la tienne, dans un monde qui est, on peut le dire, en perpétuelle mutation ?
10: Eh ben, c'est toute la question. Quand on parle de vision patrimoniale familiale, on est plutôt sur du très long terme. L'idée, c'est que mon but in fine, ça serait que mes enfants puissent reprendre cette entreprise, parce que c'est quand même une aventure formidable, c'est quelque chose... C'est un peu un sixième enfant pour moi. Et donc, c'est vraiment comment faire pour qu'on ait cette vision long terme, on ait cette rentabilité aussi court terme, que le banquier nous suive en les séduisant, effectivement, jour après jour. Hyper important. Donc, l'idée, c'est de réussir à être proche du terrain, donc de ses équipes, de ses produits, de ses clients, mais en même temps, de faire des paris sur l'avenir. Donc, le pari que j'avais fait, c'était sur l'énergie, il y a 7 ans, en essayant de voir comment je pouvais reproduire de l'énergie. Et je pense que c'est ça, c'est réussir à mixer proximité opérationnelle et stratégie long terme.
2: Vincent, ferme les yeux, rêve 2 secondes. Si tu pouvais réinventer un modèle industriel de zéro aujourd'hui, à quoi ressemblerait-il ?
10: Un modèle interconnecté et où les coproduits des uns serviraient les coproduits des autres, en fait, et où on n'aurait pas une course à l'individualisme, mais bien une course collective, en fait, au service d'un écosystème beaucoup plus global. Alors, c'est pas une vision marxiste, hein. C'est vraiment, malgré tout, créer de la richesse, mais que chacun puisse travailler, en fait, conjointement pour maximiser, en fait, je pense, la richesse et minimiser, en fait, les déchets et tout ce qu'on peut... Malheureusement, les coproduits, ils sont assez courants dans l'industrie, hein, parce qu'on est obligé de faire un produit standard, mais les produits qui sont pas bons pour moi peuvent l'être pour quelqu'un d'autre. Donc, c'est tout l'intérêt.
2: Frédéric, toi, tu diriges Clogéa, une entreprise créée en 1971 à Lyon, expert mondial du froid industriel et des traitements d'air pour les sites industriels. C'est 3000 collaboratrices et collaborateurs, 6 hubs géographiques, on peut le dire comme ça, peut-être plus, 760 millions d'euros de chiffre d'affaires en 2024, dont 55% à l'international. Toi, tu couches toutes les cases. Bien, très bien, excellent, bravo. Ben si, on peut le dire, parce que t'as
12: un exemple. Je suis un éternel insatisfait.
2: Bon, mais donc, il y a beaucoup de chefs d'entreprise qui t'écoutent, qui te regardent, aussi bien en TV qu'en radio, et qui aimeraient avoir ces chiffres-là. La différenciation chez vous, c'est une vision un peu à 360 degrés du site industriel, alliant la performance énergétique avec le Green Label et la qualité de produit Clean Label, avec un modèle antifragile basé sur l'équilibre géographique sectoriel. Toi, en tant que personne, t'es dirigeant, tu as transformé, on peut le dire, t'as métamorphosé l'entreprise familiale en leader mondial en gardant quelque chose qui est très important, les valeurs. Ingénieur de formation, tu prônes le modèle un homme, un projet. On voit l'homme très structuré.
12: Un homme, une femme, un projet.
2: Une femme, un homme, un projet.
12: Soit on dit ça, soit on dit un grand H.
2: Ah ben un grand H, on va être sur le grand H, bien évidemment. Et l'organisation un peu nomade, familiale, permettant d'allier vie personnelle et expansion internationale. C'est quoi ta philosophie ?
12: Ouh, excellente question.
2: Une phrase ?
12: Construire, développer,
2: innover,
12: prendre du plaisir, plein de choses en fait. Aujourd'hui, c'est toutes les thématiques qui tournent autour de l'IA et ces outils, qui vont permettre à mes collaborateurs et collaboratrices de prendre du plaisir. C'est plein de choses.
2: Et c'est ça. Comment ton organisation en intraprise aujourd'hui révolutionne-t-elle le modèle traditionnel tradit de l'ETI familiale?
12: L'intraprise, je vais le caractériser, effectivement, c'est assez intéressant, c'est un peu des logiques fractales. Alors j'emploie des termes compliqués, si je simplifie, c'est basé sur la nature. Basé sur la nature, il faut être pragmatique, c'est dire, nous humains, qu'est-ce qu'on a besoin? On a besoin d'avoir des responsabilités, d'avoir du sens dans ce qu'on fait, de savoir qu'on apporte une pierre à l'édifice, une pierre qui peut apporter plus de choses à notre environnement. C'est ça, en fait, la logique d'entreprise, c'est des petites unités sur plein de thématiques différentes. Ça peut être une thématique métier, marché, géographique, qui vont se développer. Et ces entreprises, c'est des équipes qui sont responsables, qui sont en face du client et qui vont se développer.
2: Ça, c'est génial. Je te cite, tu dis « transformer tes clients en partenaires plutôt que simplement leur vendre des équipements ». Comment ce changement de paradigme révolutionne-t-il en fait votre relation business humaine ?
12: C'est un peu ce qui était évoqué précédemment. On avait une discussion il y a 10 minutes. Sur cette logique de dire nos clients, nous, c'est des sites industriels. Nos clients, c'est on va changer de vision, c'est de dire traditionnellement, tu disais on peut pas dire non à un client ou on peut pas dire oui systématiquement à un client. La vision, c'est plutôt de dire comment on fait pour autour de notre client qui est le site industriel lui apporter de la valeur. Mais on va lui apporter de la valeur effectivement en récupérant les effluents pour pouvoir les retraiter. Et pouvoir faire bénéficier d'autres personnes. Dans le cadre de tout ce qui est nettoiement, on peut créer un partenariat avec notre client pour apporter de la valeur au site industriel. Donc on est vraiment dans ces logiques, pour moi, qu'on va retrouver de plus en plus de collectifs, de communautés.
2: Ouais, c'est ça.
12: Et l'évolution des entreprises demain, et c'est là-dessus qu'on peut retrouver les nouveaux business models, ça sera de plus en plus de sociétés qui vont travailler conjointement dans un objectif commun. Ouais. Et l'objectif commun, ça peut être de décarboner la planète, ça peut être de donner du plaisir aux hommes et aux femmes qui travaillent dans l'entreprise, etc. etc.
2: Ce qui est intéressant dans ton modèle antifragile, c'est 3000 clients au global et aucun ne dépasse 1% du chiffre d'affaires. Comment tu as construit ce modèle sans brider la croissance?
12: C'est, ça se situe en, l'antifragilité, c'est quoi? C'est et ça touche toutes les ETI.
2: Bien sûr.
12: Clairement, c'est être capable de rebondir sur des crises, mais plus que rebondir, de sortir plus fort de crises. Mais ça, ça s'invente pas, ça se prépare. Et effectivement, on l'a préparé d'un point de vue stratégique. C'est de dire, la société Clogère, elle travaille sur plein de marchés différents. On a plein de typologies de clients différents. Donc, quand il y a un client qui va moins bien, ça nous permet de pallier avec les autres clients. On est sur plein de métiers différents.
2: Exactement.
12: On est sur plein de zones géographiques différentes, etc., etc. Donc ça, c'est le premier niveau qui est plutôt un axe stratégique. Après, il y a un deuxième niveau, on parlait d'intraprise. On a plein de petites sociétés qui travaillent ensemble et qui sont connectées aux clients.
2: C'est un assemblage presque, tu vois.
12: C'est un assemblage qui crée des solutions ensemble. Elles sont connectées aux clients. Et ce qui est intéressant, c'est que quand vous êtes connecté aux clients, vous avez les signaux faibles.
2: Mais oui.
12: Donc avec l'organisation, on va remonter les signaux faibles. Mais le plus important, nous tous, c'est tous nos collaborateurs et collaboratrices, c'est qu'avec ces signaux, avec cette agilité, ils vont identifier les crises, ils vont identifier les problématiques. Et ces problématiques, ils vont les transformer en opportunités. Et ces opportunités, ils vont les transformer en réalité.
2: Non, mais c'est ça qui est génial. Alors, on a présenté vos entreprises, on a vu vos belles personnalités. Maintenant, est-ce que vous êtes prêts à débattre sur les ETI?
8: Bien sûr.
2: Bien sûr. Paris ETI, le débat, c'est maintenant.
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2: Les ETI sont-elles les vrais poumons de l'économie de nos régions, ma chère Awa?
8: Évidemment, sans entreprise, il n'y a pas de vie économique. S'il n'y a pas d'entreprise, déjà la ville peut vivre difficilement. Et ce qui est intéressant dans la vie de nos entrepreneurs, je prends l'exemple par exemple de nos commerçants à Montpellier, ils sont tous très solidaires. Je fais un clin d'œil d'ailleurs à la présidente des commerçantes Odette, Dodé. Comme il expliquait tout à l'heure, elles ont la capacité de surmonter les crises, d'être résilientes. Et c'est ça qui va m'intéresser. Moi, quand j'ai démarré, la première chose que j'ai faite, je me souviens, j'ai été voir Monsieur H, qui s'occupe d'une usine du côté du Mans, qui s'appelle Makosa, parce que ce sont nos anciens. Et donc, je lui ai dit, on n'est pas entrepreneur, donc on va aller voir ceux qui savent faire, ceux qui savent anticiper les crises, ceux qui savent analyser et qui vont nous donner les clés, justement, de pouvoir bien se lancer. Et j'ai bien fait, puisqu'il m'a mis sur le bon chemin. Il m'a conseillé sur les personnes que je devais aller voir, comment me lancer, à qui je devais faire confiance. Et c'est pareil pour le poumon économique. Je fais un clin d'œil à la CCI de Montpellier, à toutes les associations telles que le réseau Initiative Verdi, qu'on connaît très peu finalement, et pourtant qui sont au niveau national, qui sont vraiment des acteurs très importants et qui peuvent vraiment soutenir les entrepreneurs qui démarrent comme moi, les jeunes startups. Donc vraiment, je vous encourage à aller les voir, parce que très souvent, on n'ose pas. On entreprend isolé dans son coin. Or, aujourd'hui, comme il expliquait tout à l'heure, c'est la philosophie que m'est chère, Ubuntu. C'est on n'est rien sans les autres. On est quelqu'un si on partage. Et en allant voir justement ces personnes qui sont capables de vous transmettre leur savoir-faire, il y a comme ça qu'on peut vraiment grandir et s'élever.
2: Vincent,
10: Pour moi, c'est un maillage indispensable parce que c'est une taille qui a les moyens de gérer son agilité. Alors j'ai mis deux mots-clés dedans, mais c'est effectivement petite entreprise, on n'a pas forcément les moyens de se retourner aussi facilement, etc. Ça demande quand même pas mal de fonds propres et de capacités. Mais on a l'agilité en tant que TI de pouvoir sentir les signaux faibles, contrairement aux grands groupes qui sont figés dans un modèle économique et qui permet du coup de se retourner facilement.
2: Et Alexandre ?
7: Une taille idéale qui nous permet d'être très rapide. Très très rapide sur les prises de décision, sur les investissements aussi. Et pour la Bretagne, en tout cas, on a créé une vraie communauté qui nous aide et nous donne une puissance de frappe assez importante.
2: On vous sent battant, et quand on parle battant, on parle emploi. Pourquoi, à votre avis, plein d'emplois vont être créés dans les ETI?
12: Pourquoi plein d'emplois?
2: Oui, plein.
12: Vision long terme, valeur humaine. On m'a dit d'être synthétique.
2: C'est parfait.
12: Je rajoute innovation.
2: Et innovation. Allez-y.
7: Intelligence artificielle qui arrive vite. Les ETI grossissent très vite. Donc, il va falloir mettre de la force vive dans nos entreprises.
2: Dans les territoires.
10: Oui, c'est exactement ça. C'est la croissance forte des ETI qui demande encore beaucoup de TP, pour utiliser le terme un peu technique.
2: Alors, la France, elle retrouve des usines. On crée plus d'usines qu'il en ferme aujourd'hui. Donc, c'est quand même un côté très positif. comment on recrée encore plus d'usines dans nos territoires.
10: Eh ben écoutez, très simplement, hein, je suis en train d'en créer une à Caen, voilà. Justement une usine qui va fabriquer du carburant aviation. L'idée, c'est de simplifier le process administratif.
8: C'est ce que j'ai dit.
10: Très clairement, ça fait 2 ans que je suis en instruction aujourd'hui d'autorisation d'exploiter. Ouais. Aujourd'hui, c'est pas possible. En fait, pour
2: concrètement, il faudrait quoi?
10: Eh ben, il faudrait qu'on ait une procédure en fait qui permette très rapidement.
8: Un guichet unique,
10: effectivement, c'est un début de solution. Il y a le réseau Étincelle qui a été créé aussi, oui, qui permet de simplifier un peu tout ça. Mais ce qu'il faudrait, c'est que ce soit généralisé en fait. Donc aujourd'hui, c'est ça la difficulté.
7: J'ai mon associé qui répète tout le temps, qui a fondé le groupe, que s'il devait le refonder aujourd'hui, il le ferait pas.
2: Ah bon? Ah, du tout ou différemment?
8: C'est intéressant.
7: Non,
8: ça.
7: Il le ferait pas.
8: C'est intéressant.
7: Non, c'est tellement lourd. Tout est lourd, tout est compliqué, les normes, tout. Nous empêche d'avancer.
2: Frédéric, tu veux...
12: Rien attendre des autres. Attendre deux rencontres, créer des opportunités.
2: Comment on le fait là,
12: et développer par nous-mêmes.
2: Ouais, c'est ça.
8: Il y a une autre piste qui est intéressante, Patrice. C'est que moi, je travaille beaucoup avec l'IA. Donc, j'ai créé mon jumeau numérique. Et effectivement, comme vous dites, je n'attends pas. C'est-à-dire que je leur facilite tout le travail grâce à mon jumeau numérique. Ouais. Et ensuite, j'y vais, je dis « je veux ça ». Et c'est vrai que ça nous permet vraiment de gagner énormément de temps sur pas mal de choses qu'on veut créer.
2: Bon, je mets les pieds dans le plat là. État,
12: ouais.
2: ETI, ça travaille ensemble ça? Comment ça se passe?
10: Alors si, il y a des belles passerelles.
2: Voilà.
10: Je parlais tout à l'heure d'Étincelle, qui est une super initiative du coup de
2: l'État. L'État vous booste.
10: Et qui nous booste, ouais. Pour le coup. Et là, ce qui est dommage, c'est que ça soit qu'un nombre limité d'entreprises, mais effectivement,
2: il faudrait l'ouvrir à plus d'entreprises.
10: Et bien, je pense que ça serait vraiment intéressant. Hein.
12: T'as la BPI aussi qui aide pas mal là-dessus. Moi, je sais qu'ils sont efficaces, hein, clairement.
8: Et la French Tech. Ouais. La French Tech, ça a été déterminant en tout cas dans mon exposition, ma visibilité sur l'accès au financement pour ce qu'elle est à l'international. C'est grâce à ça que j'ai pu présenter nos produits à Miami. Donc clairement sur ça, ça j'aime bien de l'État. Il faut qu'on continue de ce côté-là, mais qu'effectivement au niveau administratif, on nous aide et que ce soit simplifié.
7: Et qu'ils nous écoutent.
2: Ouais.
7: Qu'ils nous écoutent aussi vers là où on veut aller, qu'ils nous simplifient la tâche.
8: Oui.
2: Qu'ils ne fassent pas qu'entendre. Qu'il faut écouter et agir. Pour
7: exactement. Qu'ils nous permettent d'avancer pour le bien des salariés.
2: C'est ce qu'on appelait tout à l'heure à travers ton intervention, la co-construction aussi.
12: Oui,
2: hein.
12: Co-construction.
8: Oui, oui.
2: C'est ça. Hein. Vous le faites au sein de l'entreprise, il faut le faire peut-être aujourd'hui.
12: Il faut ouvrir en fait. C'est vraiment, quand on parle de communauté, on évoque effectivement les réseaux. Ben, cette logique de réseau, c'est de la co-construction. Il faut savoir partager, il faut savoir contribuer. Et ça, c'est fondamental. C'est comme ça que vous allez construire.
2: Petite question, mais question importante. C'est quoi votre ambition à chacun d'entre vous? C'est grandir? C'est transmettre? C'est les deux?
8: Pour moi, les deux vont ensemble. Si on grandit et si on a les reins solides, on peut facilement transmettre justement à d'autres porteurs de projets qui auront la même ambition que vous, que nous, au contraire, une ambition supérieure. Donc à partir du moment où on est solide, on peut transmettre. Et mon rêve, ce serait ça, ce serait de réussir à transmettre ma passion justement pour la mode digitale à des jeunes filles qui sont dans des régions reculées, en France ou en Afrique.
2: Génial.
8: Mais que grâce aux nouvelles technologies, elles puissent elles aussi se lancer à leur tour.
2: Pierre-Alexandre?
7: Moi, ça serait de rendre fier l'ensemble des acteurs du nettoyage.
2: Oui, c'est ça.
7: Voilà
2: mon rêve. Qui n'est pas facile, non. Mais les gens sont fiers de faire partie du secteur.
7: Il faut qu'ils soient fiers. En tout cas, ils doivent être fiers parce qu'ils font un métier qui est passionnant, un vrai métier technique et qui rend propre les bâtiments tous les matins.
2: C'est ça, et qui permet aux gens de bien travailler.
7: Exactement.
2: Voilà.
7: C'est indispensable.
2: C'est un cercle vertueux. Vincent?
10: Moi, c'est avoir la taille qui permet de continuer à prendre plaisir à chaque fois quand je vais au travail le matin, mais quand mes collaborateurs vont au travail aussi le matin.
2: Frédéric?
12: J'ai trop de rêves.
2: Lâche-les.
8: On veut tout savoir.
12: Mon rêve, c'est de créer une entreprise apprenante pour que mes collaborateurs et collaboratrices prennent du plaisir, implanter. En fait, c'est de créer. Moi, je suis d'un profil à vouloir créer. Créer, développer. Ça, c'est mon profil.
2: Ouais.
12: C'est ça qui m'éclate. Et je dirais, on prend du plaisir dans tout ce qu'on fait. On rencontre des cultures qui sont différentes. Mmh. Des hommes, des femmes. Tout avec leurs particularités, on apprend tous les jours. En fait, c'est quand vous aimez apprendre, créer, c'est magnifique.
2: Prendre du plaisir, j'ai envie de retenir ça de cette émission. En tout cas, j'ai appris beaucoup avec chacun d'entre vous. Merci.
8: Merci beaucoup, Patrice.
2: Merci, Awa.
8: Merci.
2: Merci, Vincent. Merci, Frédéric. Et puis, merci aux équipes qui nous permettent de préparer cette émission. Camille, qui travaille avec nous depuis le début de l'émission. Pierre, Pablo, Mathieu, et bravo encore à toi, Tristan, pour la réalisation. Je vous dis une seule chose, merci et à la semaine prochaine.
8: Merci.
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13: Bonjour Éric Larchevêque.
14: Bonjour Sandra.
13: Ravi de vous recevoir dans cette émission Leadership. Éric Larchevêque, entrepreneur français, cofondateur de Ledger, évidemment, on le dit souvent sur cette antenne, aujourd'hui à la tête de TBSO, on va y revenir. Je commence toujours cette émission par cette question, est-ce qu'on est leader?
14: En fait, je ne pense pas. Je pense que c'est quelque chose qui s'apprend. C'est quelque chose qu'on a aussi et qu'on va récupérer, je pense, au fur et à mesure. Parce que pour être leader, pour avoir envie de l'idée, il faut avoir envie de construire, il faut avoir envie de prendre un petit peu les choses en main. Et parfois, je pense que c'est le parcours de la vie qui nous met à certains obstacles qui ensuite nous donnent l'envie, la rage de faire. Et donc, je pense que tout le monde peut le devenir, mais peut-être qu'il faut qu'on passe par certaines choses pour avoir cette révélation.
13: Je sais notamment que vous en êtes venu au Bitcoin par réaction aux abus des banques sur vos propres comptes d'entrepreneurs. Comment vous en êtes venu, vous, malgré cette expérience et malgré cette rage du système, finalement, comment vous en êtes venu, vous, à devenir un entrepreneur?
14: Parce que je pense que pour s'exprimer, il n'y a rien de mieux que de prendre en main sa propre responsabilité, de prendre son destin en main. Entreprendre, c'est, ça vient de ça, c'est entre ses mains en fait. Et c'est vraiment la définition, c'est la décision de vouloir faire les choses par soi-même, selon ses propres règles d'une certaine façon. Et j'ai eu cette envie assez tôt, qui est plus aussi en réaction, vous avez parlé réaction au Bitcoin, réaction aux banques, mais en fait l'entrepreneuriat est venu en réaction au monde du travail, où j'ai compris que je pourrais jamais travailler dans une grande entreprise avec des gens dans un environnement qui ne me convenait pas. Et donc, c'est plus par réaction. Je me suis jamais levé un matin en me disant « je serai entrepreneur ». Je me suis dit « j'ai un diplôme d'ingénieur, je ne peux pas bosser dans une grosse boîte, ce n'est pas possible. Qu'est-ce que je fais ?» Et ben, j'en suis venu à l'entrepreneuriat.
13: Est-ce que dans une époque comme aujourd'hui, où finalement on construit son destin, en France on a quand même de multiples possibilités dans le monde du travail, tout ça, est-ce que tout le monde peut devenir entrepreneur, a une appétence au risque suffisante?
14: Non, je ne pense pas, parce que c'est une question de caractère, c'est une question d'appétence et de résistance au risque. Cependant, je fais la prédiction que de plus en plus de personnes vont aller vers l'entrepreneuriat. Alors, pas forcément vers la création d'une entreprise avec des équipes vraiment au sens industriel, mais le fait de travailler de manière indépendante, la micro-entreprise, d'être freelance, d'être vraiment indépendant, parce que je pense que les nouvelles générations ont besoin de cette liberté, elles veulent reprendre le contrôle de leur vie. Et en plus, avec l'IA, avec tout ce qui se passe, avec les changements majeurs dans l'environnement du travail, je pense qu'on va aller vers de plus en plus d'indépendance.
13: Alors, on va parler de TBSO, évidemment, dans un instant. Mais c'est vrai qu'on le dit souvent en ce moment sur cette antenne, ça fait un peu peur. 80% des métiers de demain n'existent pas encore. Comment on fait, justement, quand on est à votre place, par exemple, pour les imaginer, pour recruter des nouveaux profils, pour finalement imaginer ce que sera le monde du travail de demain?
14: Je pense que la chose la plus importante, et du reste, c'est quelqu'un qui regarde cette émission et qui se dit « oui, qu'est-ce que je pourrais faire ?» ou même pour mes enfants, qu'est-ce qui me paraît important dans un monde hyper incertain ? Oui, on ne sait pas de quoi demain sera fait. Le plus important, c'est d'apprendre à apprendre. Et je pense que c'est pour ça que moi j'ai fait des études, parce que je voulais apprendre à apprendre. Et je pense que malgré l'arrivée des IA, on dit « ça va complètement ramollir le cerveau des jeunes, ils ne vont plus rien comprendre, etc. » Je pense qu'au contraire, il faut le voir comme une opportunité de pouvoir apprendre énormément de choses, parce que l'avenir, il est à ce qu'on appelle les polymathes, c'est-à-dire les gens qui maîtrisent plein de sujets différents. parce que les IA vont pouvoir exécuter. Avant, il fallait être très très bon dans un domaine. Maintenant, avec ces nouvelles machines IA, on va pouvoir révéler plein de choses et je pense que l'avenir est incroyable. Moi, autant je peux être pessimiste sur le côté économique, social, géopolitique, autant je pense que les opportunités vont être extraordinaires avec les outils qui arrivent tels que l'IA. Et que donc, être jeune aujourd'hui et avoir cette ambition, cette volonté de construire, bah, je trouve ça vraiment incroyable. Et donc, bah, je suis plutôt... j'aimerais bien être jeune à nouveau et prendre à pleine main toutes ces opportunités. Mais bon... On va plutôt laisser la place à la jeunesse aujourd'hui.
13: Vous êtes cofondateur de Ledger, je l'ai dit. Entre le début de cette aventure-là et la création de TBSO aujourd'hui, qu'est-ce que vous avez appris de plus important?
14: C'est une bonne question. Après avoir quitté Ledger, je me suis un peu recentré sur moi-même. Et je pensais que j'avais atteint la retraite et que j'avais plus faire grand-chose. Mais je pense que ce que j'ai appris et compris, c'est que l'entrepreneuriat, c'est... en fait, c'est l'appel de la forêt, c'est une aventure humaine extraordinaire à laquelle on ne peut pas résister. Je pense qu'on n'échappe pas à son destin, à l'envie de créer. Et malgré tout, je suis donc revenu à l'envie de recréer un projet, de réécrire une histoire. Et je pense que j'ai compris que ce que je sais, c'est que je ne sais rien et qu'il fallait continuer à reprendre, à remettre en fait son... sa tâche à nouveau pour reconstruire. Et donc, c'est pour ça que je le fais, c'est pour ça que je suis reparti, parce que je pense qu'on ne peut pas s'arrêter, c'est juste un objectif qui est plus fort que soi.
13: Un profil comme le vôtre, j'ai du mal à le voir s'arrêter, en effet.
14: Oui, mais je croyais que voilà, c'était fini, et donc je me suis dit, je vais pas prendre ma retraite, finalement.
13: Alors, TBSO, vous qualifiez cette société comme un écosystème regroupant IA et FinTech au service de la souveraineté des entrepreneurs et des investisseurs. Vous l'avez lancé, et on en a parlé sur BFM Business il y a quelques mois, fin 2025. Vous voulez bâtir, je cite, un champion de l'indépendance professionnelle et financière. Qu'est-ce qui vous a poussé à créer ce projet-là spécifiquement?
14: C'est ce constat que dans un environnement de plus en plus incertain, comme on le disait tout à l'heure, il va être nécessaire de prendre en main ses revenus professionnels, de prendre en main la gestion de son épargne. Je pense qu'aujourd'hui, on a compris que si on arrive sur le marché du travail aujourd'hui, on n'aura pas forcément de retraite. Il va falloir construire sa retraite. Si on arrive sur le marché du travail avec énormément d'opportunités, il y a aussi la possibilité de prendre en main ses propres décisions. Et donc, on a besoin d'avoir des outils. Et TBSO, en quelque sorte, c'est vraiment l'infrastructure de la prospérité. C'est donner tous les outils et les services qui sont basés sur de l'IA, de la fintech, pour accompagner les entrepreneurs, les investisseurs, pour renforcer leurs revenus, devenir plus indépendants, plus libres. Et ça a toujours été, moi, mon motto. C'est toujours ce qui m'a guidé, la liberté. Et donc, c'était finalement rien de plus normal que je m'attelle à ce sujet-là pour ma nouvelle aventure.
13: Alors, créer, entreprendre, c'est avancer, c'est prendre des décisions, c'est prendre des risques, c'est savoir reculer aussi. Vous avez abandonné l'activité trésorerie, oui, en Bitcoin, qui faisait partie au
14: initialement
13: départ
14: du projet,
13: du,
14: oui,
13: business model. Pourquoi vous avez fait ce choix? Souvent, sur cette antenne, les créateurs de Bitcoin, Treasury Companies, ont du mal à dire qu'il va y avoir, qu'il y a peut-être des périodes favorables ou défavorables à leur entreprise. Vous l'avez dit carrément.
14: Alors, l'entrepreneuriat, c'est savoir prendre des décisions. Et parfois, les décisions les plus difficiles, c'est d'accepter qu'on n'est pas arrivé au bon moment ou d'accepter, en fait, de renoncer à quelque chose. Parce que lorsqu'on a annoncé le projet, on a fait toute une keynote, une annonce autour d'une Bitcoin Treasury Company. On avait mis en place tout un objectif et on s'est rendu compte que le marché n'était pas là. Pour exister, une Bitcoin Treasury Company a besoin de lever des fonds de manière importante et de manière éternelle. J'avais la possibilité, moi, d'investir beaucoup d'argent, de faire venir avec moi des investisseurs. On est coté en bourse. Mais à un moment, j'ai senti cette responsabilité de me dire « c'est pas le bon moment, si je fais venir avec moi des gens ». Est-ce que je vais réussir à transformer cette aventure en quelque chose de positif dans un environnement adverse? Je me suis dit non, j'ai une certaine forme de responsabilité là-dessus, parce que j'ai une plateforme médiatique. Et donc, on a dit ok, on va pas le faire. On n'a pas changé d'avis, la conviction sur Bitcoin reste le même, mais on a évolué vers une entreprise qui opère de façon plus classique des projets. Et donc, on a dit maintenant, on va pas faire ça. On va faire autre chose, ça s'appelle un pivot, ça arrive souvent dans l'entrepreneuriat. Oui. Là, on l'a fait de façon très publique,
13: Donc, et assez rapidement, finalement.
14: Et assez rapidement, oui, tout à fait. C'était une forme... ça a un peu secoué en matière de communication. Mais au final, on a ensuite levé des fonds en bourse, sur Euronext Paris. Ça s'est bien passé. On a une sursouscription. Et puis maintenant, on va écrire la suite de l'histoire. On va exécuter et livrer tous ces produits autour de l'IA et de la fintech.
13: Alors, la suite de l'histoire, justement, l'année qui vient, vous la voyez comment? Parce que la première année, elle est souvent... un petit peu risqué, instable, ou en tout cas justement en pleine de décisions de ce genre. C'est quoi votre objectif ?
14: Là, c'est exécuter, c'est-à-dire vraiment développer, livrer, finaliser tous les produits sur lesquels on travaille depuis un certain temps. Voilà, on a beaucoup communiqué, beaucoup fait d'annonces. Maintenant, la suite, c'est montrer les chiffres et les chiffres vont parler pour nous. Donc, c'est ça l'objectif de cette année.
13: Vous étiez donc beaucoup dans les cryptos à une époque, dans Ledger, dans la défense du Bitcoin. Oui. Ce que vous faites aujourd'hui, d'aider les investisseurs, d'aider les entrepreneurs à gérer justement leur patrimoine, à prendre les bonnes décisions financières, ça vient de cette expérience que vous avez eue dans la crypto. En France, on a un manque probant d'éducation financière. Tout ça, c'est lié. C'est que vous avez vu qu'il y avait un problème à ce niveau-là.
14: Oui, ça fait plus de 10 ans que j'essaye d'expliquer le Bitcoin. Oui. Pour comprendre Bitcoin, on a besoin de comprendre la monnaie, on a besoin de comprendre l'économie. Et j'ai vraiment vu qu'effectivement, on partait de très loin. C'est une des raisons pour lesquelles j'avais accepté de participer à Qui veut être mon associé, parce que c'est une mission qui met en lumière l'entrepreneuriat en France. C'est une des raisons pour lesquelles aussi j'ai décidé d'accompagner des entrepreneurs. C'est ce que j'ai fait ces dernières années. Et c'est une des raisons pour lesquelles, ensuite, de la même façon, je me suis dit qu'il fallait expliquer l'économie, il fallait expliquer la finance, l'investissement, pour que les gens puissent comprendre, les aider à passer à l'action, bloquer un petit peu toutes les difficultés qu'ils peuvent avoir. Et j'ai l'impression que j'aime bien expliquer les choses. Voilà, j'aime bien essayer d'accompagner les gens.
13: Avec un public français qui est un petit peu, mais dur de la feuille sur les cryptos, j'en sais quelque chose, oui, en menant l'émission tous les jours. J'avoue que moi, j'avais espoir que ces sujets infuseraient davantage dans les derniers mois dans la société, à l'approche des élections, avec ce qui s'est passé aux États-Unis, ce mouvement pro-crypto mis en place depuis l'arrivée de Donald Trump. Est-ce que vous avez l'impression que sur les cryptos, et donc plus largement sur l'éducation financière, il y a un recul ou est-ce que finalement les gens apprennent quand même individuellement à s'acculturer à ces sujets-là?
14: Ah, je pense qu'on a quand même fait des progrès.
13: Ouais.
14: C'est-à-dire qu'aujourd'hui, quand je vais parler du Bitcoin, on va moins parler de Ponzi, blanchiment, terrorisme. On va plus me poser des questions liées à, par exemple, la menace quantique ou à certaines choses un petit peu plus avancées. Donc, ça veut dire que le débat d'idées a progressé. On a compris qu'on était au-delà des réflexions vraiment de caniveau. Et donc, on a monté le débat et je peux que m'en féliciter. Et donc, je pense qu'on a fait des progrès. On est encore très, très loin d'avoir une adoption globale. Et il y a encore beaucoup de personnes qui voient les cryptos, le Bitcoin, comme quelque chose d'incompréhensible. C'est normal, c'est un sujet compliqué. Mais on fait des progrès. C'est vrai que là, il y a un peu un ralentissement en ce moment parce qu'il y a d'autres sujets qui arrivent. Il y a l'IA, il y a toutes les problématiques géopolitiques. Donc, les priorités changent et tout ceci est cyclique, on le sait très bien, mais j'ai absolument aucun doute sur le fait que dans le futur, tous les rails de paiement vont évoluer sur des systèmes crypto, que Bitcoin va être un actif vraiment très important au niveau géopolitique, au niveau mondial, qu'il y aura de plus en plus de pays qui vont se l'approprier. Il faut juste être patient. Et la patience dans l'investissement, c'est toujours ce qui récompense le plus.
13: Pour finir sur ce sujet, l'agrément MiCA est en passe d'être complété. Les entreprises qui l'ont vont rester sur le marché. Beaucoup d'entreprises qui l'ont eu, ce sont des banques, c'est-à-dire qu'il y a une récupération quand même des cryptos de ce secteur-là par les grandes institutions financières. Pour vous, c'est la crypto qui est entrée dans l'âge de la maturité ou c'est dommage pour les acteurs qui étaient là au départ ?
14: Alors, parmi les acteurs qui sont là au départ, comme le mien, comme CoinHouse, on a obtenu MiCA. Mais c'est vrai qu'on se transforme de plus en plus en banque de par la complexité de la régulation et de ce qui est demandé. Ça, c'est sûr. Donc, je pense que ce sont plus les acteurs crypto qui se déplacent vers le niveau bancaire que l'inverse. Mais c'est vrai que c'est très difficile aujourd'hui d'obtenir MiCA.
13: Oui.
14: Et la preuve, il y a des entreprises qui ne l'ont pas et qui n'arrivent pas à l'obtenir. Donc le 1er juillet, On va voir ce qui va se passer. Ça va être un vrai changement. Mais bon, c'est le prix de la maturité. Moi, je ne suis pas contre la régulation à partir du moment où elle est intelligente. En Europe, malheureusement, on a toujours tendance à trop réguler.
13: C'est très restrictif.
14: C'est très restrictif et donc, bon, on doit faire avec les règles qui sont là. Hein. On essaye de faire évoluer les choses dans le bon sens, mais bon, à un moment ou à un autre, il faut être pragmatique. C'est sûr que il y a un ralentissement, c'est difficile. Il y a qu'à voir en fait les difficultés sur les stablecoins. Il y a des impossibilités en Europe de pouvoir développer des technologies qui seraient extrêmement intéressantes. Et tout ça, c'est au profit du dollar, au profit des États-Unis. Toujours une perte de souveraineté. On l'a perdu sur la crypto, on est en train de la perdre sur l'IA. On répète toujours la même chose. Donc, je pense que malheureusement, en Europe, cet amour de la régulation et du contrôle va trop loin et ne va créer que la répétition de ce qu'on fait depuis des décennies, savoir d'être toujours en retard et d'être le vassal en fait, d'autres économies.
13: Pour autant, ça ne remet pas à zéro votre envie d'entreprendre. Vous êtes encore là, vous êtes en Europe, vous êtes en France.
14: Oui, on s'est couvé tout à fait.
13: Vous êtes resté là, malgré cet environnement contre lequel, finalement, vous avez lutté toute votre vie.
14: Tout à fait, j'en suis très critique, mais c'est justement parce que je suis en France, qu'on recrée mon entreprise en France, que je me permets d'être critique et de pouvoir dire ce que je pense. Ouais. Si j'avais choisi, entre guillemets, la facilité, j'aurais pu partir et créer des entreprises ailleurs.
13: Oui.
14: Mais moi, je crois beaucoup à la France. Je suis profondément patriote. J'ai envie de contribuer au développement de mon pays. Et donc, à mon petit niveau, évidemment, je reste et j'essaye d'y contribuer.
13: On va passer à la photo tout de suite.
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13: Comment une photo tout le temps dans cette émission Leadership, elle va s'afficher? Pourquoi vous avez choisi celle-ci spécifiquement, Éric Larchevêque?
14: Alors, c'est une photo où je suis chez moi, dans mon domaine en Sologne. Et là, elle est un peu zoomée, mais en fait, ça a été prise lors de ce qu'on appelle un mastermind, un rendez-vous d'entrepreneurs qui vont passer 2 jours chez moi, 3 jours chez moi en immersion. Et on va vraiment aller au fond de leurs problématiques pour discuter leadership, par exemple, discuter de tous les sujets complexes qu'ils peuvent avoir au quotidien, tous ensemble, et les faire avancer, débloquer la situation, leur faire comprendre que le problème, il n'est peut-être pas là, mais ailleurs. Et donc ça, c'est quelque chose que j'ai fait ces dernières années, que j'adore, puisqu'on est vraiment au contact de l'entrepreneuriat, du réel. Et voilà, c'est un environnement dans lequel je me sens à l'aise. On est en chaussettes, on est entre entrepreneurs. Et c'est un moment qui est un peu hors du temps et sur lesquels il y a énormément de valeur qui est créée, puisque tous les entrepreneurs, il y en a des centaines qui sont passés par mon mastermind, repartent avec une roadmap et surtout des déblocages, une envie d'aller plus loin. Et surtout, ils ont compris qu'ils n'étaient pas seuls. Ils ont pu passer du temps avec d'autres entrepreneurs. Souvent, ce qu'on voit quand il y a un entrepreneur qui arrive, qui est là, il dit bah, « finalement, je ne suis pas fou ». Je pense, j'étais le seul à avoir cette ambition, cette envie de créer des entreprises, de créer quelque chose de plus grand. Et à chaque fois, mon entourage, mes amis me disent « mais t'es malade, pourquoi tu fais ça? Arrête, ça suffit ». Et donc là, le fait de voir d'autres entrepreneurs qui ont eux aussi une ambition, une volonté, eh bien, ça crée cette émulation et sont vraiment des moments qui sont précieux et que j'adore. Et donc, c'est pour la raison pour laquelle j'ai choisi cette photo.
13: Est-ce que c'est les demandes? Est-ce que vous arrivez à finalement faire dégager des tendances, des demandes des entrepreneurs? Est-ce qu'ils ont un peu les mêmes peurs? Est-ce que c'est l'environnement géopolitique ou économique qui leur fait peur? Est-ce que c'est d'avoir le bon business model, la bonne stratégie? Est-ce que c'est de bien s'entourer? Est-ce qu'il y a des thèmes qui reviennent finalement questionnement?
14: En fait, il y a quand même un sujet majeur qui revient, que j'ai compris, que j'ai vu, c'est que souvent, le plus grand ennemi de l'entrepreneur, c'est lui-même. Très souvent, on en revient à des blocages, à ce qu'on appelle des croyances limitantes, hein, le fait de se dire « je ne peux pas y arriver pour telle ou telle raison » ou alors « je fais comme ça parce que je pense que ce n'est pas possible ». On a un exemple précis qui, je sais que beaucoup d'entrepreneurs pourraient se retrouver. Un entrepreneur qui est un entrepreneur dans le bâtiment, qui va avoir des carreleurs ou des artisans qui va employer, et pour une raison pour une raison qui lui est propre, pour lui c'est impossible de monter en fait les salaires des personnes, parce que on dit non mais on peut pas payer plus, c'est pas possible, ça coûte cher, etc. Et qui en même temps comprend pas pourquoi il arrive pas à recruter et développer. Et la réponse, elle est assez évidente. Il faut évidemment monter les salaires, mais pour réussir à monter les salaires, il faut détricoter tout un tas de, de croyances internes qui se sont faites sur le fait que l'argent, c'est difficile, que en fait, il faut le garder, on ne sait jamais ce qui peut se passer, alors que souvent, pour pouvoir avancer, en fait, ce n'est pas combien ça coûte, c'est combien ça rapporte. Et donc là, c'est un exemple bête, mais de réussir à débloquer ça, eh bien, plusieurs mois plus tard, bah, cette personne, elle a réussi à embaucher, à racheter une autre boîte, à se développer. Et donc, tout ça pour dire que, quelque part, malgré tout ce qui se passe aux alentours, parfois, l'ennemi à abattre, c'est soi-même.
13: Oui, et vous devez avoir une vision à plus long terme, finalement, pour son entreprise. Vous parliez tout à l'heure de l'entourage, des amis. C'est une question que je pose souvent dans cette émission. Le perso, la famille, est-ce que c'est limitant pour l'entrepreneur ou est-ce que c'est un moteur?
14: Alors, c'est une question difficile. Je pense qu'on entreprend et on choisit ce sacerdoce parce que c'est quand même beaucoup de sacrifices on y va avec plaisir, mais c'est quand même un sacrifice. Je pense parce que, en tout cas, c'est ma lecture des choses, parce qu'on est profondément égoïste et qu'on a envie que son projet arrive et on va tout faire pour qu'il arrive. Donc ça veut dire qu'on peut se dire qu'on le fait pour sa famille, pour les autres, etc. Mais en réalité, on va le faire pour soi parce qu'on a quelque chose à prouver, on a envie de démontrer qu'on est capable de faire quelque chose. Et donc ça, c'est très lié à l'ego. Et donc, la famille, le côté pro, le côté perso, pour moi, il n'y a pas d'équilibre. C'est-à-dire que quand on est entrepreneur, c'est le côté pro-entrepreneurial qui va prendre toute la place. C'est un constat que je fais et ce n'est pas quelque chose que je peux encourager ou célébrer. C'est juste, je pense que c'est la vérité. Il faut juste le reconnaître. Et c'est donc très difficile de mener de front les deux. Et du reste, souvent, ça crée des difficultés au sein du couple.
13: Oui.
14: Moi, j'ai eu la chance d'avoir une femme, et j'ai la chance d'avoir une femme extraordinaire qui a compris que pour moi, c'était cet objectif. Et elle a été un partenaire incroyable pendant toutes ces années. Mais clairement, je sais que quand je suis focalisé sur ces objectifs, en fait, il n'y a rien qui peut me faire changer. Rien n'existe. Les week-ends, aller au musée, les machins, les trucs, les enfants... J'ai du mal à déconnecter, ça ne veut pas dire que je n'aime pas mes enfants, etc. Attention, mais
13: c'est
14: ça reste une priorité, évidemment. Ouais. Mais voilà, cette notion d'équilibre, elle n'existe pas. Je pense que c'est pour ça que l'entrepreneur, parfois, il doit être extrêmement rude, difficile, et qu'il doit faire des choix. Et je pense que c'est mentir que dire « oui, on peut faire les deux, tout va bien », etc.
13: C'est honnête.
14: Voilà, c'est honnête. Et attention, je ne dis pas que c'est bien, je ne dis pas qu'il faut le célébrer. Encore une fois, c'est juste un constat. Alors, peut-être qu'il n'y a que moi qui est comme ça, mais bon.
13: L'entreprise, ça ne s'arrête pas, vous êtes quand même tous d'accord là-dessus.
14: Ouais.
13: Allez, on va conclure.
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13: Pour finir, Éric Larchevêque, je demande souvent quel est votre plus beau succès et votre plus gros échec.
14: Le plus beau succès, je pense que, d'un point de vue entrepreneurial, évidemment, c'est Ledger, qui est une entreprise qu'on a créée dans l'adversité. Ça pas été simple et on a réussi à la monter à plus de 1 milliard et on verra ce que ça donnera parce que l'aventure n'est pas terminée. Donc, c'est une très, très belle réussite entrepreneuriale. Alors, l'échec, en fait, pour moi, il est difficile de donner un échec. Alors, j'ai planté des trucs, j'ai fait des investissements, j'ai mis beaucoup d'argent, ça n'a pas marché, etc.
13: C'est pas un échec pour autant.
14: C'est pas un échec pour autant, c'est ça. C'est à chaque fois, on en prend quelque chose. Par exemple, le pivot sur TBSO, on a voulu faire une Bitcoin Treasury Company, on fait autre chose. Il y en a qui me disent, c'est un échec, ah là là, la catastrophe et tout. Mais en fait, non. Je pense que par moment, il faut avoir le courage de comprendre que quelque chose ne peut pas fonctionner et d'accepter la perte et d'accepter de faire autre chose. Parce que, je terminerai là-dessus,
13: oui.
14: Je pense que la plus grande leçon, la plus grande difficulté pour un entrepreneur, c'est savoir qu'à un moment, il faut arrêter, qu'à un moment, il faut changer. On dit qu'un entrepreneur, il ne faut jamais lâcher, il faut y aller à fond, etc. Oui, mais il faut aussi comprendre qu'à un moment, il faut faire autre chose. Et je pense que j'ai tous mes succès dans ma vie, notamment Ledger, sont venus du fait que j'ai su arrêter quelque chose et dire non, non, je ne vais pas faire ça, ça n'a pas fonctionné, j'assume mon échec, je fais autre chose. Et donc, tu gagnes du temps et on se donne l'opportunité d'aller vers le succès.
13: Voilà pour le conseil. Merci beaucoup Éric Larchevêque, le leadership selon Éric Larchevêque dans cette émission. Merci d'être venu. Si vous voulez connaître les méthodes des leaders, c'est tous les lundis à 12h30 sur BFM Business. Très bonne journée.
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18: Bonjour à tous, bienvenue dans la semaine de Culturia. Comme chaque week-end, on vous fait un petit résumé du meilleur de l'actualité intelligence artificielle de ces derniers jours. Et on va commencer par les projets ambitieux d'Apple. Ils ont pris un petit peu de retard à l'allumage, comme on dit, dans le domaine de l'intelligence artificielle, mais ils comptent bien se rattraper avec une ribambelle de nouveaux produits qui risquent de vous étonner.
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0: Ça devrait arriver à partir de l'an prochain avec une deuxième version qui serait plus sophistiquée avec carrément des petits écrans embarqués et de la réalité augmentée qui donnerait d'autres types de fonctionnalités. Donc ça, a priori, selon la presse américaine, c'est acté. Apple est vraiment en train de travailler sur le sujet. Le deuxième type d'objet, alors c'est les AirPods. Les AirPods, on connaît, mais des AirPods augmentés avec de l'IA et notamment des petites caméras embarquées qui permettraient de leur donner des super pouvoirs. Alors, on peut spéculer un petit peu sur à quoi ça servirait, mais on peut imaginer, je suis devant un panneau dans une langue étrangère, je vais avoir la traduction murmurée à l'oreille, on va avoir une analyse de la posture quand je suis en train de faire du sport, enfin, on peut imaginer plein de choses à partir de ça. Et alors le produit le plus intrigant sur lequel travaillerait Apple, eh bien, c'est un pendentif connecté avec de l'intelligence artificielle à l'intérieur, alors qu'il pourrait prendre la forme soit d'un collier ou soit d'un pins, avec là encore une caméra et un micro, mais qui tournerait en permanence, qui analyserait tout ce qui se passe autour de moi et qui pourrait alors soit répondre à mes questions, donc voilà, j'ai perdu mes clés, où est-ce qu'elles sont,
1: le moment où vous aviez posé vos clés.
0: C'est l'avantage d'avoir une caméra qui tourne en permanence, où ça pourrait être analyser et j'allais dire enregistrer tout ce qui se passe, tous les éléments marquants de ma vie, les personnes que je rencontre.
1: Pour avoir des preuves.
0: Pour avoir des preuves ou pour avoir un journal de ma vie, pourquoi pas.
1: Tu m'as dit ça hier, regarde, réécoute.
0: C'est vraiment ça, ouais, exactement. C'est le narcissisme numérique poussé à son paroxysme. Alors ce qui me semble étonnant, parce que l'ADN d'Apple, c'est quand même plus le côté respect de la vie privée. Ils jouent beaucoup, c'est un peu l'un de leurs arguments commerciaux. Là, on est quand même un peu aux antipodes de tout ça. Donc on va voir ce que ça donne.
1: Mais ils veulent remplacer l'iPhone parce que c'est quand même le nerf de la guerre. Hein.
0: C'est un peu leur vache à lait. Donc je ne pense pas qu'ils aient vocation à remplacer l'iPhone, en tout cas pas à court et moyen terme. On sait que Meta, par exemple, la stratégie avec les lunettes, c'est de dire, Mark Zuckerberg le dit souvent, qu'à terme, ça remplacera les smartphones. Je pense que Tim Cook n'est pas trop dans cette logique-là. C'est plutôt de dire, on va avoir l'iPhone qui est le cerveau de l'intelligence artificielle embarquée. Et puis, tous les accessoires, tous les wearables dont je viens de vous parler, ce serait les sens, ce serait les yeux, les oreilles, et ça donnerait des fonctionnalités augmentées. Alors après, il faudrait voir l'exécution, à la fois sur la partie hardware, alors c'est la force d'Apple en général, sur le design ils sont très très forts, mais typiquement le petit pins, le petit badge dont je parlais, il y a déjà eu des expérimentations.
1: Ça marchait pas très bien.
0: Bah non, le human pin, on en a parlé, ça avait quand même été un flop. Et puis après, il y a sur la partie logicielle ou la partie intelligence artificielle à proprement parler, où Apple a plutôt un coup de retard aujourd'hui, ils ont fait appel à Google pour intégrer Gemini dans la prochaine version de Siri. Siri qui devrait irriguer un petit peu tout cet écosystème. Donc là aussi, il va falloir qu'ils fassent leur preuve.
1: Objectif quand même, arrêter de lâcher du terrain face à OpenAI.
0: Oui, absolument. Alors Meta, on le sait, ils cartonnent déjà avec leurs lunettes, donc il s'agit de ne pas leur laisser un pouce de terrain, mais il y a aussi effectivement la maison mère de ChatGPT. Je vous rappelle que OpenAI, ils ont quand même débauché Jony Ive. Jony Ive, vous savez, c'est l'ancien bras droit de Steve Jobs, le patron du design d'Apple à l'époque. Ils ont quand même racheté son studio de design 6,5 milliards de dollars. Et ils lui ont demandé, Sam Altman lui a demandé, de concevoir une nouvelle génération d'objets connectés qui intégrerait de l'intelligence artificielle. Donc on sait qu'ils travaillent sur une vingtaine de nouveaux objets, alors il y en aura plein, on ne sait pas exactement quelle forme ils prendront, mais l'idée c'est de sortir du smartphone, d'aller vers des objets qui seront potentiellement moins addictifs, ce qui est marrant, Jony Ive va quand même participer à créer d'une certaine manière l'addiction, maintenant il va essayer de lutter contre, mais du côté d'Apple évidemment, il s'agit de ne pas laisser un pouce de terrain à ses grands concurrents et donc d'être très présent à travers tous ces wearables qui devraient commencer à inonder le marché à partir de l'an prochain.
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0: Cette semaine, on a aussi parlé voitures autonomes. Elles se multiplient sur les routes américaines, mais vous allez voir que même dans ces petits bijoux de technologie où les conducteurs sont absents, l'humain n'est jamais très loin.
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1: Anthony Morel, aux États-Unis, la voiture autonome, ça fait partie du paysage. Nous, en Europe, pas encore. Mais la question derrière, c'est est-ce qu'elle est vraiment autonome? Certaines nécessitent quand même l'intervention d'opérateurs humains et parfois basés à des kilomètres.
0: Oui, on va mettre un petit coup de canif dans le mythe de la voiture 100% autonome. Parce que oui, elles sont de plus en plus sophistiquées, bardées de capteurs, d'intelligence artificielle. Mais malgré tout ça, la réalité, eh bien, c'est que leur bon fonctionnement nécessite des centaines de petites mains qui sont bien humaines. Et c'est ce qui a dû admettre le patron, l'un des patrons plutôt de Waymo. Waymo, vous savez, c'est les voitures autonomes de Google. Et il était auditionné, le responsable sécurité de Waymo, par le Sénat américain sur le fonctionnement de ces voitures qui, comme vous le disiez, circulent aujourd'hui librement dans un certain nombre de villes américaines. Donc voilà comment fonctionnent ces voitures, etc. Et il a expliqué que ces robotaxis nécessitaient l'intervention de téléopérateurs qui sont basés aux Philippines. C'est-à-dire que, c'est pas dans la grande majorité des cas, les voitures conduisent quand même toutes seules, mais quand il y a un cas limite, que la voiture est un peu bloquée, piégée, qu'elle sait pas quoi faire. Je vous donne un exemple, c'est, il y a un feu rouge, mais il y a un policier

0: qui dit tu peux passer, qui fait la circulation. Donc là, la voiture, elle sait pas à qui il faut obéir. Est-ce que c'est au feu ou est-ce que c'est au policier? Eh bien, à ce moment-là, la voiture s'arrête. Elle va donner la possibilité à l'opérateur à des milliers de kilomètres de voir ce qui se passe par les yeux de la voiture. Et c'est l'opérateur qui va non pas prendre le volant, mais qui va donner une indication, qui va dire bah non, le policier t'indique que tu peux avancer, donc tu peux avancer. Ce qui pose évidemment question, c'est-à-dire que ok, ces voitures, elles sont de plus en plus sophistiquées, mais dans les cas limites, bah ma sécurité en tant que passager, elle dépend d'un Philippin qui est payé quelques dollars de l'heure et dont on savait même pas qu'il existait, quoi.
1: Donc à la fin, pas si autonome que ça.
0: Bah c'est ça. Alors on n'est pas non plus, et je mets un petit bémol, ça reste des voitures autonomes, on n'est pas dans le cas du Turc mécanique. Est-ce que vous connaissez cette histoire du Turc mécanique? Ah bah c'est une histoire que j'adore. Au 19e siècle, il y avait un automate joueur d'échecs, voilà, le Turc parce qu'il était habillé en Turc. Et en fait, il jouait aux échecs, donc contre des humains, l'humain bougeait sa pièce, et puis le Turc mécanique jouait et gagnait contre tout le monde. Ça faisait fureur dans les courses européennes, etc. Donc c'était presque de la magie, c'était de la technologie et de la magie. Et on s'est rendu compte au bout de quelques années que c'était une supercherie, qu'en fait, il y avait un humain qui était caché dans un double fond. Et que c'est lui qui actionnait le Turc mécanique. Donc voilà, c'est de rester un peu célèbre.
1: On a vu ça avec quelques robots quand même, avec des démonstrations.
0: Exactement.
1: Avec des robots,
0: et c'est pour ça que c'est une
1: des humains déguisés en robots.
0: C'est exactement. Et c'est une comparaison qui revient souvent. Là, on n'est quand même pas exactement dans ce cas de figure-là. C'est-à-dire qu'on a des voitures qui 99,9% du temps restent autonomes et ça reste des bijoux de technologie, mais qui dans certains cas limites doivent effectivement donner la main à un être humain ou en tout cas donner leurs yeux à un être humain. Et ça pose des questions en termes de cybersécurité. Qu'est-ce qui se passe si on arrive à hacker la connexion? En termes de latence également, un bug de connexion à 10 000 km de distance, ça peut poser des problèmes évidemment. Et puis en termes de responsabilité, en cas d'accident, qu'est-ce qui se passe? Est-ce que les téléopérateurs philippins ont bien leur permis de conduire et ont la possibilité effectivement de prendre des décisions qui sont les plus optimisées possibles?
1: Les philippins ont-ils leur permis de conduire?
0: Non mais si, c'est vrai. Alors il a dû justement, parce que le Sénat s'est un peu inquiété de cette question-là, et donc le responsable sécurité de Waymo a dû expliquer que oui, tous les téléopérateurs avaient bien leur permis de conduire et qu'ils étaient capables de prendre la bonne décision au bon moment, ce qui n'est pas une évidence non plus.
1: Bon, à la fin, on se dit ça marche très bien, sauf quand ça bug.
0: Oui, c'est un peu ça. En fait, c'est vraiment le paradoxe de la complexité fragile, c'est-à-dire qu'on a des ordinateurs roulants qui sont capables de gérer des téraoctets de données en une fraction de seconde, mais qui sont à la merci d'un cône de chantier. On se souvient des cônes de chantier qui bloquaient les voitures, d'une portière mal fermée ou d'une crotte de pigeon qui tombe sur le lidar et ça fonctionne plus. Et je dis ça même pas en rigolant, c'est-à-dire qu'on a appris aussi il y a quelques jours que Waymo avait un partenariat avec DoorDash aux États-Unis. DoorDash, c'est l'équivalent de Uber Eats ou Deliveroo, c'est des livreurs de nourriture. Et les livreurs de nourriture, entre deux livraisons de sushis, ils peuvent accepter des missions bonus pour Waymo pour aller refermer les portières mal fermées des voitures.
1: Parce elles sont bloquées.
0: Exactement, sinon la voiture ne démarre plus. Donc ça pose quand même des questions. Voilà, c'est des petits détails comme ça qui font que ces voitures ne sont pas encore complètement, complètement autonomes.
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0: Est-ce qu'on s'achemine vers la fin de l'anonymat? La question va de plus en plus se poser, alors qu'on pourrait voir débarquer dans quelques mois des lunettes qui permettent d'identifier n'importe qui.
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1: Anthony Morel, identifier n'importe quel inconnu dans la rue d'un simple regard, ça sera bientôt possible. Selon une note interne publiée par le New York Times, Meta envisage d'intégrer une fonctionnalité qui est assez controversée dans ses lunettes directement.
0: Vous imaginez, vous vous baladez dans la rue, vous scannez la foule du regard et vous allez pouvoir identifier potentiellement n'importe quelle personne en face de vous, à condition qu'elle soit sur Facebook ou Instagram, mais vous allez pouvoir récupérer toutes ces informations, tous ces réseaux sociaux instantanément dans votre champ de vision. Ou alors vous êtes dans une réunion professionnelle, vous croisez une personne, vous l'avez déjà vue, vous savez plus qui c'est, vous allez être mal à l'aise parce que va falloir faire semblant de savoir qui c'est, et bien son nom va s'afficher directement dans le verre des lunettes. Voilà quelques-uns des cas d'usage auxquels on peut penser avec cette fonctionnalité reconnaissance faciale baptisée NameTag que Meta voudrait intégrer dès cette année dans ses Meta Ray-Ban, enfin dans toutes les lunettes avec IA embarquée et les petites caméras, il y a une IA, et donc on pourrait coupler ça avec de la reconnaissance faciale. C'est ce qu'indique ce mémo, cette note interne publiée par le New York Times, qui fait l'effet d'une petite bombe. Pourquoi? Bon, déjà parce que la fonctionnalité à proprement parler, bon, c'est vrai que c'est un petit peu polémique, c'est-à-dire il y a des questions de respect de la vie privée qui vont se poser à minima, mais surtout c'est le cynisme dont fait preuve Meta quand on lit cette note interne, c'est absolument dingue, je vais vous la citer. Nous lancerons notre campagne dans un contexte politique dynamique où de nombreux groupes de la société civile susceptibles de nous attaquer auront concentré leurs ressources sur d'autres préoccupations.
1: Wow.
0: Autrement dit, ce que dit cette note interne...
1: Et en plus, on est amis avec Donald Trump.
0: C'est vraiment le truc de, on va, pour faire passer la pilule, on va profiter du contexte hyper tendu et du fait que les associations de défense des droits de la vie privée soient occupées à
1: se battre contre
0: Donald Trump, voilà, par ICE, pour faire passer la pilule en catimini et pour lancer la fonctionnalité, ce qui va quand même assez loin. Et le deuxième petit point cynisme,
1: le timing c'est important.
0: Le timing est très important, et là d'un point de vue stratégique c'est assez malin. Et alors la deuxième chose, c'est qu'ils veulent aussi présenter la fonctionnalité comme un outil d'abord pour les malvoyants, parce que c'est vrai que c'est très pratique pour les malvoyants, mais ça permet là aussi de faire passer. Donc cette petite note, qui, enfin voilà, encore une fois, hein, c'est publié par le New York Times, donc a priori c'est un original. Elle donne quand même des éléments sur la stratégie de Meta quant à cette fonctionnalité reconnaissance faciale.
1: Ça fait longtemps quand même qu'ils ont cette idée en tête.
0: Oui.
1: Justement, ils cherchaient la bonne fenêtre de tir.
0: Et c'est ça. Bah, je pense qu'ils l'ont trouvé pour le coup, mais on le sait, hein, parce que dès la première version des lunettes Meta Ray-Ban qui sont sorties il y a quelques années maintenant, ils avaient déjà cette idée en tête. Ils y avaient renoncé pour des questions de respect de la vie privée. On sait que c'est pas d'un point de vue technologique que ça pose problème. Ça fonctionne. Et d'ailleurs, il y a des étudiants de Harvard qui l'avaient montré, des bidouilleurs qui avaient hacké les lunettes et qui les avaient couplées avec un logiciel de reconnaissance faciale. Et donc, ils avaient publié une vidéo où ils se baladaient dans leur campus et ils étaient capables d'identifier potentiellement n'importe qui. Donc, ça fonctionne. Ce qu'on comprend aussi, c'est que d'un point de vue stratégique pour Meta, c'est extrêmement intéressant. Pourquoi ? Eh bien, parce que la reconnaissance faciale, ça permet de relier la base de données numériques gigantesque de Meta avec le monde physique, avec le monde réel. C'est-à-dire que Meta ne saurait plus seulement avec qui vous interagissez.
1: C'est un stade dans la vraie vie, quoi.
0: C'est exactement ça. C'est un stade dans la vraie vie avec la possibilité de savoir qui vous rencontrez, combien de temps vous interagissez avec les personnes, quels vêtements elles portent. Enfin, il y a plein de choses, en fait. Leur humeur du moment en analysant les traits du visage. Enfin, on peut imaginer énormément de choses d'un point de vue publicitaire et de revenus publicitaires.
1: Et après, vous pouvez acheter directement la veste que vous avez vue sur Eva qui vous est livrée directement chez vous. C'est
0: évidemment
1: merveilleux.
0: Évidemment.
1: En France, ça sera interdit.
0: Ce sera interdit, ouais, absolument. Enfin, en tout cas, dans un premier temps, hein, on rappelle que la reconnaissance faciale est interdite dans les lieux publics à de rares exceptions près, quand il y a des expérimentations publiques qui sont réalisées sous l'égide de la CNIL notamment, mais c'est vraiment très, très, très réglementé. L'IA Act aussi interdit l'utilisation de la reconnaissance faciale dans l'espace public, et puis même si ça passait d'un point de vue réglementaire, c'est pas sûr que ça passe d'un point de vue psychologique, en tout cas dans l'espace public. Je suis pas sûr que les gens soient prêts à ce qu'on puisse les identifier n'importe où, n'importe quand avec ces lunettes. Ce sera peut-être le petit élément qui fait que les lunettes vont pas se généraliser aussi vite que ce qu'on aurait pu penser.
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0: Et puis cette semaine, c'était aussi le grand sommet mondial de l'intelligence artificielle. Après la France l'an dernier, c'était au tour de l'Inde d'accueillir l'événement. Et c'était l'occasion de s'intéresser à leur vision de l'intelligence artificielle. Vous allez voir qu'elle est très particulière.
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1: Anthony, on était à New Delhi il y a quelques instants avec une start-up qui est dans la délégation française. Il y a un sujet en Inde sur les questions d'intelligence artificielle, c'est la frugalité.
0: Oui, c'est ça. En fait, les Indiens ont théorisé cette notion d'innovation frugale. Il y a même un mot pour ça. Alors, je ne pense pas bien le prononcer, pardonnez-moi. C'est jugad, J-U-G-A-A-D, qui est un mot hindi qui signifie le fait de trouver des solutions simples, ingénieuses et peu coûteuses à des problèmes qui sont très complexes. Et ça vaut aussi bien pour faire rouler une voiture à partir de vieilles pièces de tracteur dans les rues de New Delhi que pour inventer l'intelligence artificielle du futur. Et pour ça, donc face au modèle américain de data center ultra puissant, de modèle de langage ultra structuré, on va se baser sur ce qu'on appelle notamment des SLM, donc des Small Language Models, en opposition avec les LLM, les Large Language Models, type ChatGPT ou Gemini, c'est-à-dire des IA qui sont plus petites, beaucoup moins coûteuses, beaucoup moins énergivores, entraînées sur beaucoup moins de données et qui sont surtout beaucoup plus spécifiques sur des problèmes qui intéressent, bah, pour le coup, l'Inde. Alors, ça peut être par exemple une IA pour les agriculteurs, un outil qui s'appelle Kisan GPT. C'est une IA vocale qui a été conçue pour pouvoir discuter en langage naturel avec les agriculteurs et leur répondre à des questions très très concrètes sur voilà, là, la mousson arrive mais il y a un tout petit peu de décalage avec le temps normal. Est-ce que je dois semer là maintenant tout de suite ? Et c'est des outils qui sont très frugaux dans le sens où ils peuvent fonctionner sur un smartphone d'entrée de gamme sans aucun problème, en mode vocal, même pour des personnes qui ne savent pas lire et écrire, par exemple. Un autre outil dans le domaine de la santé, du dépistage du cancer du sein, c'est un outil qui s'appelle Niramai. On n'a pas forcément les moyens d'avoir des mammographies partout dans le pays. Et donc, ils ont conçu une caméra thermique couplée à des algorithmes qui tient dans un sac et qu'on peut emmener dans des zones très reculées pour faire des campagnes de dépistage massif. C'est deux exemples très concrets de la façon dont on va vraiment aller à l'essentiel, au plus efficace, en utilisant des innovations qui sont extrêmement frugales.
1: Alors, il faut dire qu'en Inde, il y a un gros sujet sur les questions d'énergie. Du coup, la frugalité, c'est pour toute l'innovation.
0: Oui, et c'est presque une nécessité en réalité. Et quand on regarde l'histoire de l'innovation de ces dernières décennies, eh bien, cette notion d'innovation frugale, elle est absolument partout. On peut donner quelques exemples. Alors, d'ailleurs, avec des succès et puis des échecs retentissants. Je pense par exemple à la Tata Nano.
1: Ouais.
0: Vous vous souvenez de cette voiture,
1: hein,
0: qui était présentée comme la voiture la moins chère du monde. Ouais, le pot de yaourt, c'est vraiment ça. Alors là, c'est vraiment l'expression qui convient parce que c'était une voiture commercialisée moins de 2 000 $ et qui était vraiment réduite à sa plus simple expression. C'est-à-dire vraiment, on avait viré tout le superflu. Il y avait un essuie-glace, un rétroviseur, il y avait très très peu de pièces. Tout était optimisé
1: pour que ça coûte le moins.
0: Alors ça n'a pas marché du tout. Bon, déjà, ça ne fonctionnait pas incroyablement bien. Il y a eu des problèmes de panne. Mais surtout, d'un point de vue marketing, et là où ils se sont plantés, c'est que marketer une voiture comme étant la voiture la moins chère du monde, c'est un peu personne n'a
1: voulu. La voiture du pauvre,
0: voilà,
1: vous ne voulez pas cette étiquette.
0: C'est exactement ça. Personne n'en a voulu ou très peu. Donc ça n'a pas fonctionné, mais c'était une illustration de cette innovation frugale. Là où ça a très bien fonctionné, c'est dans la conquête spatiale. La mission Mars Orbiter, qui a été lancée par l'Inde en 2014 avec l'idée d'envoyer une sonde sur la planète Mars. Là, on parle d'une mission qui a coûté 55 millions d'euros. C'est dérisoire. Ça, c'est moins que le budget d'un film comme Gravity, par exemple. Pour envoyer une sonde sur Mars, ils l'ont conçue en quelques mois. Et là encore, innovation frugale, ils avaient une fusée, mais qui n'était pas incroyablement puissante, qui ne pouvait pas vraiment aller sur Mars. Donc, ils ont trouvé une solution où on faisait tourner la fusée autour de la Terre pour qu'elle prenne de l'élan et qu'elle ensuite aille sur Mars. Je simplifie beaucoup en termes scientifiques, pardonnez-moi pour les puristes, mais c'était un peu l'idée. Et donc là encore, on est dans l'idée de, on n'a pas beaucoup de moyens, mais on trouve des solutions. Et le résultat, c'est que ça a été le premier pays à envoyer une sonde sur Mars en réussissant du premier coup, ce qui est quand même une vraie réussite.
1: Qu'est-ce qu'on peut en prendre, nous, pour nous en France?
0: Sur l'intelligence artificielle, ce qui est intéressant, c'est de voir qu'on a une approche un peu commune. Si vous vous souvenez bien, l'an dernier, le sommet de l'IA, c'était chez nous. Hein, c'était à Paris. Et d'ailleurs, l'Inde était l'invité d'honneur. Et ils avaient mis en avant cette notion d'intelligence artificielle frugale. Alors, pas forcément pour les mêmes raisons. Là, pour le coup, c'était la question de la sobriété énergétique qui était vraiment prioritaire. Là où en Inde, c'est aussi une logique de frugalité pour limiter les coûts et être accessible à 1,4 milliard d'habitants et avoir des utilités et des outils, des usages d'applications très, très concrets. Mais cette approche frugale, faut dire aussi qu'elle a un certain nombre de limites. C'est des modèles qui sont parfois moins performants, plus difficiles à généraliser à grande échelle. Ils représentent néanmoins une troisième voie face à l'hyperpuissance des États-Unis et aux modèles étatiques de la Chine notamment.
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0: Voilà, c'est tout pour cette semaine de Culture IA. Merci de nous avoir suivis. On se retrouve dès lundi matin dans Good Morning Business. D'ici là, restez connectés.
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0: Bonjour et bienvenue dans cette nouvelle émission BFM Stratégie avec notre partenaire le Boston Consulting Group, le BCG. On va parler des entreprises qui prennent de plus en plus conscience que leur infrastructure tech est devenue un vrai risque stratégique et c'est peut-être la fin de cette naïveté justement technologique. On confiait tout à des grands acteurs, alors plutôt américains, en se disant bon, eux ils connaissent et puis nous on va continuer notre business à côté. Mais tout ça est en train de changer. On va en parler avec vous, Jean-Christophe Lessy. Bonjour Jean-Christophe.
4: Bonjour Frédéric.
0: Merci d'être avec nous, partenaire et directeur au sein du BCG. Alors, mi-mars 2026, on y est, l'ambiance n'est plus la même. Hein, les nouvelles taxes sur les puces, les grands projets français de santé qui exigent désormais un cloud de confiance. Mmh. On reviendra sur cette bataille du Health Data Hub. On sent que l'Europe et la France veulent reprendre en main. Est-ce que c'est possible? Est-ce que déjà, c'est ça? On arrête d'être un peu naïf?
4: C'est le mot juste.
0: Il est temps.
4: C'est le mot juste, Frédéric. Je pense que, effectivement, nous, au BCG, on parle d'indépendance technologique.
0: Oui.
4: Et il y a une bascule, clairement. On sort de la naïveté que vous évoquiez, là, la consommation du numérique un peu insouciante, à des vrais besoins de résilience et d'indépendance technologique. Aujourd'hui, l'enjeu pour un patron, c'est plus seulement d'être performant, c'est aussi de maîtriser son destin numérique.
0: Et là, on a eu plusieurs choses. On a déjà eu l'arrivée de l'administration Trump.
4: Voilà. Ouais. On a un triple choc. Mm-hmm. Comme ça, on est bien servi. Mm-hmm. On a le choc géopolitique avec Trump, où on voit que nos anciens alliés On ne sait plus s'ils sont alliés ou pas, voilà. Mais en tout cas, c'est pas un basculement d'alliance, mais c'est au moins une évolution. Mmh. Ils sont de plus en plus agressifs. Ils sont vraiment en concurrence frontale en utilisant le cloud, l'IA comme des armes de coercition. Donc ça, c'est un premier choc. Deuxième choc, c'est un choc économique. Il y a un traumatisme budgétaire dans les DSI actuels et dans les groupes. Puisque le point d'orgue, c'était évidemment quand les entreprises ont vu Broadcom racheter VMware avec des coûts de virtualisation qui ont été multipliés par 10-12. Donc ça, on voit aujourd'hui que la dépendance, ouais, ça peut engendrer un risque financier majeur.
5: Et puis on l'a vu au
4: niveau
5: du cloud, enfin voilà, on l'a vu sur tout niveau.
4: Voilà, tout augmente. Et puis un choc, le troisième choc, c'est le choc réglementaire. Il y a la loi résilience qui est entrée en vigueur. Et là, aujourd'hui, si on a une faille de sécurité ou un incident quelconque sur un cloud exposé aux lois extraterritoriales, c'est tout de suite 2% de votre chiffre d'affaires mondial qui risque d'être impacté par une sanction.
5: Donc là, encore une histoire de coût, oui.
4: Donc voilà, pour ces trois grandes raisons.
5: Choc géopolitique, choc économique et puis choc réglementaire. Alors, pour aider les entreprises à s'y retrouver, je crois que le BCG a modélisé cette indépendance autour de 5 points clés, hein, c'est ça ?
4: Oui, voilà. Alors, on a mis au point 5 dimensions. Parce que, en fait, ce qu'il faut voir, c'est que l'indépendance technologique, ce n'est pas un bouton on-off.
5: Oui.
4: C'est une graduation.
5: Trop facile.
4: Et ça serait trop facile.
5: Après, vous avez un passé de DSI, vous voyez bien ce que c'est que de migrer. Voilà.
4: C'est ça. Ça ne se fait pas, ça se fait pas du jour au lendemain, c'est clair. Et donc, sur cette. On a identifié 5 axes sur lesquels on mesure la graduation. Alors, le premier, c'est évidemment l'immunité juridique. Alors, est-ce que je suis très exposé ou totalement immunisé ? Bon, ça, c'est le premier qui vient à l'esprit.
5: Donc, avec l'histoire du Cloud Act.
4: Le Cloud Act et autres joyeusetés extraterritoriales. L'autonomie opérationnelle. Ça, c'est le deuxième axe. Donc, c'est la capacité à rester en vie, en fait. Mm-hmm. Est-ce que je suis victime dès que le service est coupé, tout s'arrête ou...
5: Oui.
4: Est-ce que je suis un peu plus résilient et je peux vivre 10-12 mois avec mon système sans impact majeur?
5: Et surtout que là, c'est plus seulement l'acte de la partie cyber. On parlait tout à l'heure du choc Trump, ça peut être voilà,
4: je coupe
5: un gouvernement qui
4: service.
5: Dit « hop, allez, on coupe ».
4: Bien entendu.
5: Et puis voilà.
4: Bien entendu. Puis alors, il y a aussi la transparence technique, parce qu'on peut couper un morceau du service sans que ça se voit, sans que ça se voit trop. Donc c'est vrai que si on est très exposé à... une architecture avec des boîtes noires dans lesquelles on voit rien, c'est plus compliqué que si on a des systèmes un peu auditables et on comprend les lignes de code. Le quatrième axe, c'est la réversibilité réelle. Donc ça, c'est le coût de la liberté.
5: Oui. Hein,
4: si je mets, je suis otage, si je mets 2 ans à migrer un système, deux ans de budget.
5: Broadcom, VMware, on voit bien.
4: Voilà.
5: Qu'il faut
4: donc là, je suis vraiment otage. Ou alors, est-ce que je suis très mobile? Et j'ai containerisé, j'ai fait en sorte que mes systèmes soient portables. Et le cinquième et dernier axe, c'est bien évidemment les talents. Aujourd'hui, beaucoup ont encore leur cerveau et leurs mains à Seattle ou à Bangalore. Et donc, voilà, est-ce que je suis totalement outsourcé ou est-ce que je maîtrise quand même en interne un certain nombre de briques technologiques critiques vraiment avec des talents chez moi.
5: Et là, donc, on voit ces cinq dimensions, donc juridique, l'autonomie opérationnelle, la transparence technique, la réversibilité et la souveraineté des talents. Mais est-ce que c'est applicable à toutes les entreprises aujourd'hui ? Enfin, comment vous travaillez justement ? Ouais. Parce que j'imagine que vous couvrez des industriels, voire même des administrations, des gens du secteur du retail.
4: Bien sûr. Alors, effectivement, tout le monde n'a pas le même... besoin de le même niveau de risque ou la même exposition et la même criticité à cette dépendance. Et alors pour ça, on a fait 4 familles. On aime bien mettre les choses dans les cases. Mais en gros, il y a les forteresses. Alors ça, c'est la défense, le ministère de l'Intérieur, tout ce qui est régalien. Donc là, il n'y a pas de compromis possible. On fait de l'air gap. On contrôle tout, on isole tout et on a une étanchéité maximale. Après, il y a les piliers, ce qu'on appelle les piliers. Donc ça, c'est plutôt les infrastructures vitales. C'est les banques, la santé, l'énergie, voilà. Où là, la priorité, elle est un peu différente. La priorité, là, c'est la continuité de service. Mais dans un environnement extrêmement régulé, avec les NIS 2, DORA, on a
5: donc
4: des
5: régulations
4: fortes.
5: Donc c'est eux qui vont, par exemple,
4: fortes.
5: Sur la partie cloud, aller vers du Secnum Cloud.
4: Alors, c'est plutôt eux qui vont aller vers le Secnum Cloud, effectivement. Puis après, on a les agiles, ce qu'on a appelé les agiles. Donc, c'est les industries, les services. Eux, leur enjeu, c'est plutôt de protéger les joyaux de la couronne.
5: Oui.
4: Donc, ils veulent protéger leurs secrets de fabrication, mais il faut aussi qu'ils puissent innover assez vite. Et donc, il faut qu'ils trouvent des architectures un peu multi-cloud, hybrides, qui mêlent les deux. Mmh. Donc ça, c'est un peu plus touchy. Et puis, dernière famille, c'est les ambassadeurs, qu'on a tendance à sous-estimer, parce que c'est souvent vu comme un argument marketing, mais c'est pas pour autant qu'il est pas, il est pas réel. Et ça, alors effectivement, c'est le luxe, le retail. Mais ça permet de rassurer les consommateurs sur le fait qu'on protège leur vie privée.
5: D'accord.
4: Et ça en fait un avantage compétitif.
5: Donc vous avez réparti ces secteurs, enfin ces entreprises par secteur, donc ces quatre grands points.
4: Ouais.
5: Et ensuite vous regardez pour et chacun ensuite, d'entre eux les cinq dimensions.
4: Voilà.
5: Tiens, ça a l'air d'être plus élevé chez eux.
4: Voilà. Et on arrive à mettre en œuvre des roadmaps très très personnalisés pour chacun chaque besoin. Pour investir là où le risque est au maximum.
5: Et alors, si on rajoute cette couche d'IA là-dessus, on complique.
4: Oui.
5: On rajoute une couche, justement.
4: Voilà, c'est ça le problème. Hein. C'est que voilà, l'indépendance, ce n'est pas le repli, et ça ne peut pas être le repli sur soi, parce qu'il faut trouver une flexibilité stratégique. Mmh. Ça va être fondamental. Et donc, à la fois, il faut utiliser les meilleurs outils mondiaux, hein, les OpenAI, Claude, Gemini, etc. Plutôt américains, parce qu'il faut quand même faire de la productivité, mais tout en bâtissant des architectures qui soient hybrides, qui permettent de changer de modèle, qui permettent d'être parfaitement agile. Et donc, ça tombe bien, hein, en France, en Europe, on a quand même des pépites, hein, Mistral, Qtie, oui. Gradium, etc. Et l'idée, c'est de résoudre ce paradoxe où, effectivement, plus on ferme, plus on est sécurisé, mais moins ça va être facile de faire évoluer ces IA, qu'elles continuent à apprendre, etc.
5: Avec cette innovation galopante, il faut quand même
4: Il faut quand même qu'elle discute avec l'extérieur. Et donc, l'idée aujourd'hui, c'est quand même de créer des choses autour de ce qu'on appelle l'IA hybride, où on va avoir des systèmes d'entraînement qui vont être basés sur les grands champions mondiaux, et puis des systèmes de raisonnement qui vont être plutôt installés on-prem, à domicile, sur nos propres serveurs pour que ça s'exécute de façon souveraine.
5: Donc c'est là où on va essayer de voir un peu comment jauger un peu son indépendance technologique. On a démarré cette émission en parlant de naïveté, justement. Si on prend l'exemple du Health Data Hub, alors on est devenu moins naïf là d'un coup?
4: C'est un marqueur de maturité.
5: On rappelle, hein, ça avait été, alors c'est une longue histoire, mais la dernière fois c'était Microsoft qui devait prendre tout ça en main, et là on est revenu en arrière, on a dit, on remet tout ça.
4: Il y a un appel d'offres dont on va avoir les résultats très, très vite, hein, dans quelques semaines. Oui, c'est un vrai marqueur de maturité. C'est-à-dire qu'aujourd'hui, effectivement, exiger la certification Secnum Cloud pour le patrimoine médical, santé, le patrimoine de santé des Français, c'est pas complètement stupide.
5: Après, il y a un défi technique, forcément.
4: Par contre, il y a un gros défi technique, c'est-à-dire que là, il va falloir migrer. Et c'est là où on va voir que si l'écosystème européen que tout le monde appelle de ses voeux, qui existe, hein, aujourd'hui, il y a des choses, il y a des éditeurs de cloud de confiance, il y a des éditeurs d'IA, il y a des fabricants de puces comme ASML, il y a des champions du logiciel comme SAP. Est-ce que tous ces gens-là, qui compose l'écosystème dit souverain, vont être à la hauteur du défi. Ça va être un premier vrai test grandeur nature. Hein.
5: Avec un risque, évidemment, c'est de ne pas se retrouver dans une nouvelle dépendance. Quoi, parce que c'est ça qui peut...
4: Ah ben,
5: s'il y a un conseil à donner... Voilà.
4: C'est sûr que s'il y a un conseil à donner aujourd'hui, en 2026, c'est ça. C'est pas échanger une dépendance pour une autre.
5: Ah oui.
4: C'est-à-dire que si je fuis VMware... parce que j'ai des problèmes budgétaires, ce qui est parfaitement légitime, mais pour me réfugier dans un cloud tout en un qui va m'enfermer dans une infrastructure propriétaire, j'ai pas gagné grand chose, hein, en fait. L'indépendance technologique, c'est pas changer de geôlier. C'est garder les clés de son infrastructure pour maîtriser son destin.
5: Et puis toujours avoir le choix. Bien, merci Jean-Christophe Lessy d'être venu nous parler de tout ça. Partenaire et directeur au BCG, donc voilà, se défaire un peu de cette dépendance que l'on a, mais pas pour basculer dans une autre. Mais en tout cas, voilà, on sent quand même que le côté naïveté, on l'est un peu moins aujourd'hui. Merci d'être venu nous
4: Merci
5: parler de
4: ça.
5: Et à très bientôt pour une nouvelle émission BFM Stratégie.
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5: Bonjour et bienvenue dans cette nouvelle émission BFM Stratégie avec notre partenaire, le Boston Consulting Group. Depuis que j'ai pris en main ce sujet, j'ai toujours une petite musique. Alors pour les plus anciens, c'est l'amour du risque. Hein. Voilà, c'était un épisode, c'est une série américaine là, des années 80. Et justement, parce qu'on va parler de l'amour du risque, de la prise de risque en entreprise avec nos deux invités. Benjamin Sarda, bonjour.
6: Bonjour.
5: Benjamin, partenaire au BCG. Et Frédéric Mazzella, bonjour Frédéric.
6: Bonjour.
5: Merci d'être avec nous, fondateur et président de BlaBlaCar et de DIFT. Et justement, on va voir si ensemble, est-ce qu'on ne serait pas devenu trop prudent et comment réapprendre à oser dans un monde où alors, l'incertitude, on l'a encore plus, hein, que ce soit géopolitique, politique, économique, il y a pas mal de choses à voir. Benjamin, on a beaucoup de dirigeants qui disent être rentrés dans une ère du hyper risque. De quoi on parle exactement?
6: En fait, je pense qu'il y a deux raisons pour lesquelles ils parlent d'hyper risque. La première, c'est une raison qu'on connaît tous, un peu macroéconomique. Pendant des années, on a eu une croissance très forte avec une inflation plutôt maîtrisée au niveau global. Et depuis quelques années, à peu près depuis le Covid, on a une croissance mondiale qui est beaucoup plus faible et on a des épisodes d'inflation qui sont très importants. Et s'ajoute à ça, depuis quelques années, des risques qu'on avait un peu oubliés, le risque de conflit armé, des nouveaux risques comme celui du cyber-risque, etc., qui créent pour les dirigeants le sentiment que les risques s'accumulent. Et dans une étude qu'on a faite en fin d'année dernière, 90% d'entre eux nous disent « j'ai l'impression que je fais face à beaucoup plus de risques qu'avant ».
5: Certains ont voyé les États-Unis comme des amis, puis finalement on se rend compte qu'au niveau technologique, ça n'est pas forcément le cas. On pensait plus récemment des places comme Dubaï sûres, et puis on voit que pas forcément. L'Ukraine, c'est à 2 heures d'avion.
6: Et en fait, ça, cette explosion des risques, ça bouscule un peu le leader et le manager parce que ça remet en cause sa façon de gérer les risques. Mm-hmm. Pendant 40 ans, on a géré des risques dans un univers qui était plutôt stable, dans lequel on connaissait nos risques. Et là, on est rentré dans un autre univers dans lequel il faut réapprendre à gérer des risques. C'est compliqué parce que pour 75% des dirigeants qu'on a interrogés, il faut garder une perspective long terme. Mm-hmm. Mais ils sont 80% à nous dire « je ne pilote qu'avec des indicateurs court terme ». Le cours de l'action, l'impact que je vais avoir sur mon PNL. Et donc, ça veut dire qu'il faut réapprendre cette gestion du risque. Peut-être un mot là-dessus, parce qu'on pourrait se dire que cette ère de l'hyper-risque, c'est un sujet mondial.
5: Oui.
6: En réalité, il a une petite particularité française. Il y a, chez les répondants à notre enquête...
5: On est plus inquiets, nous.
6: On est un petit peu plus inquiets. Déjà, on a un syndrome du bon élève, c'est-à-dire qu'il vaut mieux ne rien faire que de se tromper. Mm-hmm. On a des gens qui nous ont dit « je suis très fier d'avoir traversé ma carrière sans jamais avoir fait de bêtises ». On en a 10 fois moins qui nous ont dit « je suis très fier d'avoir pris des risques ». Et c'est un comportement qui va même jusque dans nos habitudes d'investissement. Quand on regarde la composition du CAC 40, entre 2015 et 2025, il y a 2 titres qui ont changé dans la composition du CAC 40.
5: Oui.
6: Si on regarde un indicateur équivalent aux États-Unis, les 40 valeurs les plus liquides du S&P 500, eh bien, il y a 40% de changement.
5: Oui, si on regarde hein, les plus grandes valorisations, voilà, on se retrouve avec des entreprises qui, il y a 40-50 ans,
6: n'existaient pas.
5: Frédéric Mazzella, quand on entend, voilà, 20% des dirigeants pensent que la prise de risque est encouragée, ça vous surprend?
7: Non, pas non. Vraiment. C'est-à-dire que je connais cet état d'esprit justement dans lequel on est, dans lequel on est né aussi, qui est que on a envie de faire bien ou de ne pas faire. Et quand on innove justement ou quand on prend des risques, on prend le risque de se planter, on prend le risque de faire de travers. Mm-hmm. Et c'est comme ça qu'on va apprendre. En fait, ça fait partie du processus pour faire mieux, mais parfois on a tendance à l'interpréter comme on parle d'échec. Après, je parle souvent du fait que les Américains ont un mot plus léger que l'échec pour parler d'échec. Ils parlent de fail. Oui. Et un fail, c'est un essai raté. Mm-hmm. C'est OK. C'est-à-dire qu'on a essayé, ça n'a pas marché. C'est pas grave. On continue. On a appris et on va pouvoir faire mieux la fois d'après. C'est vrai que dans les états d'esprit français, assez souvent, quand on s'est trompé, ça veut dire qu'on avait tout faux.
5: Oui.
7: Et donc on nous laisse pas forcément de seconde chance pour réessayer. Enfin, en tout cas, c'est aussi ce qu'on s'imagine. Mais c'est de ça qu'il faut sortir, parce que la pression, elle est, on se la met tout seul, en fait.
5: Ouais.
7: Elle n'est pas tellement, comment dire, orchestrée, architecturée ou vraiment poussée ou articulée. Elle est aussi dans nos têtes à nous. Donc, il faut en sortir. Mais pourquoi?
5: Parce qu'en gros, se dire le risque, c'est de prendre des risques, quoi.
7: Ouais, oui, mais le vrai risque, c'est de pas en prendre, justement.
5: Ouais, c'est ça.
7: Parce que, justement, quand on est dans une situation où tous les autres bougent, là, c'est un peu ce qui se passe. Beaucoup d'acteurs, alors les zones géographiques mm-hmm. très puissantes qui commencent à bouger de certaines manières, bon, ils bougent sans nous. Hein. Donc, si ouais. nous, on continue à ne pas bouger, justement, au contraire, on est extrêmement prévisible et on est extrêmement naïf aussi. Et à ce moment-là, on se fait balloter.
5: Mm-hmm.
7: Donc, c'est le moment où, justement, il faut prendre des risques pour ouais. sortir du prévisible. Parce que sinon, le prévisible que tous les autres prévoient pour nous, c'est qu'on ne compte pas beaucoup sur l'échiquier.
5: Et est-ce qu'on réfléchit à le fait de peut-être s'isoler un peu? Se dire, voilà, quand vous avez eu l'idée de Blablacar,
7: complètement. Bah,
5: les bus existent, les trains existent, les taxis existent, et puis tout d'un coup, on a ce... où l'autostop existe.
7: Oui, alors il y a s'isoler. Alors, s'isoler aussi au niveau personnel, c'est-à-dire que prendre un risque, c'est aussi prendre le risque de s'isoler, y compris possiblement socialement, enfin en tout cas au niveau du travail, si on s'est trompé, on va pouvoir être regardé de travers. Donc ce qu'il faut faire, c'est quand on prend un risque, non seulement... bon, il faut quand même prendre un mm-hmm. risque de calculer, il faut aller vérifier.
5: Oui, bien sûr, oui.
7: Évidemment, on ne fait pas n'importe quoi. On ne saute pas sans parachute. Et en même temps, il faut s'arranger pour que ce soit une décision de tout le monde, parce qu'à ce moment-là, si jamais ça échoue, c'est tout le monde ensemble qui va essayer de trouver une solution. Et les personnes qui ont été dans le projet ne sont pas dans une situation d'isolement par rapport à l'entourage. Mm-hmm. Ça, c'est très important, parce que c'est une double peur qu'on a quand on prend un risque. Non seulement on a peur de se tromper, mais on a peur d'être isolé par la ouais. suite. Et alors, l'homme est quand même un être un peu grégaire. On aime bien quand même avoir des gens autour de nous, vivre en communauté, et s'isoler, c'est un mauvais signe, donc il faut l'éviter.
5: Aspect important aussi, Benjamin Sarda, c'est le cadre réglementaire qui est souvent vu comme quelque chose de lourd. On a beaucoup d'incertitudes, on le voit aujourd'hui, hein, fiscal, réglementaire et tout ça. Et ça, ça ne pousse pas vers la prise de risque. Quoi. Si je prends des risques et puis que juste après tout change.
6: En tout cas, c'est ce que les entrepreneurs et les leaders ressentent. 40% des gens qui ont répondu à l'enquête nous ont dit qu'il y a un véritable risque réglementaire. En fait, quand on regarde, par exemple, les indices de stabilité réglementaire de la France par rapport à nos voisins européens, c'est vrai qu'en France, on a un peu moins de stabilité réglementaire qu'on a dans d'autres pays mmh. proches de nous. Maintenant, je pense qu'il y a peut-être trois idées pour nuancer un petit peu cette statistique. La première, c'est que il y a sur le risque réglementaire presque une incompréhension fondamentale sur le rôle de l'entreprise. Beaucoup d'administrateurs à qui on a parlé nous ont dit le rôle d'une entreprise, c'est de faire de la croissance et de créer des emplois. Ce n'est pas exactement le contenu de la loi Pacte, et je pense qu'on a un dispositif réglementaire qui attend de l'entreprise un petit peu plus que ça. Et donc ce problème d'alignement entre ce qu'on pense être la mission de l'entreprise et ce que mmh. la réglementation lui demande de faire, ça probablement ouais. ça crée une petite tension.
5: Il ne faut pas se cacher derrière la réglementation, tu veux.
6: Et le deuxième point, c'est qu'il ne faut pas se cacher derrière la réglementation, parce que mmh. comme le disait Fred, il y a une grande partie de ces verrous qui sont des verrous internes. Et donc quand on voit que seulement 20% des chefs d'entreprise considèrent qu'on a les bonnes conditions pour la prise de risque, c'est en particulier parce qu'à l'intérieur des entreprises, on n'a pas créé les bonnes mmh. conditions.
5: Et très rapidement, vous voyez deux formes de régulation,
6: c'est ça ? Oui, c'est-à-dire que quand on dit, c'est le troisième point que je voulais aborder, ouais. quand on dit réglementation, en réalité, on parle de choses qui sont des objets très différents quand on parle de la réglementation d'un marché très mature et de la réglementation d'un marché émergent.
5: Mmh.
6: Typiquement, la loi Pacte, ça part beaucoup de choses dont on a l'habitude,
5: oui, oui.
6: des entreprises installées. C'est un petit peu différent de parler de la réglementation de l'innovation.
5: Mm-hmm.
6: Et là, je pense que d'ailleurs, Frédéric ouais. pourrait en dire deux ou trois mots, puisqu'il a été confronté directement au problème.
5: Oui, parce que c'était quelque chose de nouveau qui arrivait avec Blablacar.
7: Par définition, oui, quand on crée quelque chose de nouveau, c'était pas prévu.
5: Non.
7: C'était pas prévu par personne.
5: Et encore moins par la réglementation.
7: Exactement, mais la réglementation, il faut se mettre à leur place. C'est déjà très compliqué d'aller réussir à réglementer ce qui existe. Donc, c'est quand même très, très rare qu'on ait réglementé ce qui n'existe pas, qui n'existe pas encore ou ce qui n'a pas été essayé. Donc, très souvent, quand on innove, on se retrouve dans la situation de frotter quelque part un peu la ligne jaune parce mm-hmm. que ce qu'on fait ne rentre pas dans une case. Et donc, à ce moment-là, il faut se poser la question soi-même. Ça demande évidemment de prendre du recul. De la manière avec laquelle ce qu'on est en train d'imaginer va être accueilli. Et se dire, bon, alors effectivement, on n'est pas dans les clous, mais bon, ce qu'on fait, c'est quand même bien. Donc, je ne vois pas pourquoi on irait nous empêcher de le faire plus tard. Et à ce moment-là, bon, on a des discussions constructives. C'est vrai qu'on l'a vu, nous, alors, sur le covoiturage, notamment, quand on a grandi en France, on a réussi un petit peu en même temps à avoir une définition du covoiturage qui a fini par arriver et qui a fait que bon, le covoiturage s'est inséré naturellement dans tout le paysage des transports. Dans d'autres pays, quand on est arrivé, et en se développant de manière un petit peu plus rapide aussi, c'est arrivé qu'on soit assez incompris, parce qu'il n'y avait pas de définition de ce qu'était le covoiturage. Donc, c'était confondu avec du taxi, confondu avec du transport.
5: Ouais, est-ce que je vais pas mettre du désordre dans tout ça, finalement?
7: Oui, c'est-à-dire que de toute manière, on apporte une solution alternative, on apporte quelque chose de nouveau, et donc par rapport aux acteurs qui sont en place, ils se disent mais il est dans quelle case celui-là? Et donc à un moment, on se frotte à justement au fait qu'on n'a pas de case, et donc il faut réussir à obtenir une définition parce que sinon, effectivement, ça frotte un petit peu partout.
5: Et alors, comment on retrouve cet amour du risque, Benjamin?
6: Je pense qu'il y a pas mal d'éléments qu'on vient d'aborder. Le premier, c'est pour les leaders et les managers de se redonner une perspective long terme. En Europe, on a quand même des industries qui ont de beaux jours devant eux. On a un savoir-faire qui est unique. Je pense à la défense, à l'énergie. Là, il nous appartient de raconter l'histoire qu'on a envie de raconter et de se redonner de la vision et de la perspective, de se redonner le droit de prendre des risques là-dessus. Le deuxième levier, c'est d'avoir le bon type de management. On évoquait la nécessité d'avoir une forme de solidarité dans la prise de risque. Ça suppose d'avoir des leaders qui ont une forme d'humilité, qui savent s'entourer des bonnes personnes et qui savent partager la responsabilité de la prise de décision. Et le troisième point, c'est de, comme je le disais tout à l'heure, de recréer les conditions de la prise de risque. On a, pendant cette étude, fait une mesure intéressante. On a demandé aux gens comment était sanctionné l'échec et comment était récompensée la prise de risque, en leur demandant de nous dire si c'était formel ou informel, et financier ou non financier. Ce qui est rigolo, c'est que l'écrasante majorité des gens nous ont dit, quand il y a un échec, on est sanctionné de façon formelle et financière. Ouais. Donc on touche à mon portefeuille. Quand il y a une prise de risque, on est récompensé de façon informelle et non financière. Oui. Sous-entendu, j'ai eu une tape dans le dos. Ça, c'est quand même une disposition qui n'est pas de nature à encourager à la prise de risque.
5: En conclusion, Frédéric, je reviens sur ce qu'on s'est dit tout à l'heure, le plus grand risque, c'est justement de ne pas en prendre.
7: Exactement. Surtout quand tout bouge autour de soi. Il faut bien s'imaginer que quand beaucoup d'acteurs avancent dans différentes directions, ils n'ont pas prévu que ça soit une bonne situation pour nous. Généralement, ils ont prévu que ce soit une bonne situation pour eux.
5: Ouais.
7: Oui. Et donc, si nous-mêmes, on n'est pas capable de remettre en cause nos manières de faire, si on n'est pas capable d'innover, de sortir de ce qu'on a l'habitude de faire, ben, le chemin, il est tout tracé et il n'est pas positif pour nous-mêmes. Mm-hmm. Donc, en fait, c'est là le vrai risque, c'est qu'on se fait entraîner dans une situation qu'on ne contrôle pas, alors qu'en innovant, justement, on est capable d'inventer soi-même son propre futur et donc d'inventer quelque chose de positif pour soi-même. Quand je dis soi-même, c'est soit au niveau, évidemment, entreprise, soit au niveau individuel, mais bon, c'est quelque chose d'important dans la philosophie avec laquelle on aborde le futur.
5: Et moi, j'aimais bien, dans la préparation de l'émission, on disait, bon, avoir une vision saine, etc., mais il faut rendre ça praticable, des petites métriques et tout ça, c'est ça?
7: Oui, c'est aussi parce que quand on parle d'une idée, par exemple, faire quelque chose, avoir une idée, que ce soit l'idée alors pour le covoiturage dont on parlait, ou pour Dift, le nouveau projet que j'ai lancé, on parle de l'idée, mais on se rend pas compte qu'il y a deux facettes sur l'idée. Il y a la facette, la vision, la mission, ce qu'on a envie de faire, et puis il y a la facette de la practicabilité, enfin le pragmatisme qu'il faut avoir pour que cette idée ait des jambes quelque part et qu'elle puisse exister dans le monde qui nous entoure et qu'elle soit compatible. Ça veut dire aller chercher un modèle économique, ça veut dire comprendre exactement qui va utiliser ce service ou ce produit-là initialement, ça veut dire évidemment savoir expliquer en quelques mots ce que ça fait pour que ce soit extrêmement clair. Donc tout ça, c'est le côté pratique de l'idée. Et c'est vrai qu'on adore parler de la mission, de la vision, mais il ne faut pas oublier le côté pratique, sinon l'idée, elle reste une idée sans jambes et elle n'existe pas dans notre société.
5: Cadrer tout ça. Bien, merci à tous les deux, Benjamin Cerda, partenaire au BCG, Frédéric Mazzella, fondateur et président de Blablacar et de Dift. Voilà, retrouver l'amour du risque. On espère, voilà, dans ce petit quart d'heure, qu'on a réussi à vous en donner quelques pistes. À très bientôt pour une nouvelle émission BFM Stratégie.
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8: Bonjour, bonjour et bienvenue dans La France à tout pour réussir. Chaque semaine, vous le savez, un concentré d'économie positive sur BFM Business. Et cette semaine, vous le voyez, une émission délocalisée. Nous sommes au CESE à Paris, le Conseil économique, social et environnemental, à l'occasion du Top AFEP. C'est la 8e édition. Cette émission a été enregistrée lors du Top AFEP. C'était le 28 mars. Et c'est l'occasion de faire un bilan de ces échanges, puisque c'est le principe du Top AFEP, de ces échanges entre les patrons de grands groupes et les patrons de nos PME françaises. Et les PME, eh bien, trois sont avec moi aujourd'hui sur ce plateau pour parler notamment de solutions de recyclage et de solutions environnementales. Je recevrai Clarisse Maillet, directrice générale d'Aérométal, entreprise spécialisée dans le recyclage de métaux industriels. Aérométal qui est basée en Saône-et-Loire, tout près de Chalon-sur-Saône. Toujours en Bourgogne, on parlera du groupe Bordet, installé en Côte d'Or depuis 1860. Son président, Cyril Florès, nous expliquera son activité de création de biocharbon et de bio-huile à partir de résidus de bois, mais aussi il nous parlera de sa nouvelle usine qui ouvrira dans la Nièvre l'année prochaine. Enfin, je recevrai Olivier Dalle, le fondateur d'Environnement Massif Central, une entreprise lausérienne qui trie et qui recycle notamment des déchets ménagers plastiques. Il nous expliquera tout, un secteur qui est en pleine expansion. Bonjour Clarisse Maillet.
9: Bonjour Jérôme.
8: Vous êtes la directrice générale, je le disais, d'Aérométal. Donc avec vous, on va parler de recyclage de métaux industriels comme le nickel, le molybdène, le cobalt et le titane. L'entreprise, je le disais, est basée en Saône-et-Loire, donc en région Bourgogne-Franche-Comté. Alors ces métaux, comment ça marche? Vous les récupérez auprès de qui et qu'est-ce que vous en faites?
9: Alors, nous recyclons les métaux critiques et stratégiques. Ce sont des métaux qui sont rares dans la croûte terrestre et qui rentrent dans des secteurs de pointe comme l'aéronautique, le médical, la défense et le nucléaire. Donc on va sourcer sur toute la France ces métaux directement auprès des grands donneurs d'ordre ou des sous-traitants qui vont usiner ou qui vont fabriquer des pièces. Donc nous, on récupère les rebuts neufs d'industrie. On va venir les analyser unitairement pour pouvoir les remettre dans le process de fabrication. Et là, on parle de souveraineté nationale, puisque c'est important pour nous de garder le métal en France pour pouvoir approvisionner les grandes entreprises comme Airbus pour l'aéronautique, Framatome pour le nucléaire. Donc nous allons venir analyser unitairement chaque pièce, la découper, la préparer, et elle sera ensuite refondue par une fonderie pour refaire soit la même pièce, soit une pièce différente, mais avec le même alliage, puisque nous recyclons des alliages métalliques.
8: On reparlera dans un instant plus en détail de votre activité, de votre modèle économique, mais aussi de votre agrandissement avec, depuis un an, un nouveau site près de Chalon-sur-Saône. Mais tout d'abord, le bilan de votre matinée ici au Top AFEP. Vous avez vu qui et qu'est-ce que ça a donné?
9: Alors, c'était une matinée extraordinaire puisque nous avions trois rendez-vous avec des donneurs d'ordre. Nous avions un rendez-vous avec Verallia, Saint-Gobain et puis Forvia. Et nous avions également quatre rendez-vous avec des PME. Donc, nous avons pu échanger. Concernant les grands donneurs d'ordre, on a été très, très bien accueillis. Le Top AFEP est très, très bien organisé. Et au début, on se disait 7 minutes, ça va être court. Mais finalement, on a été droit à l'essentiel, droit au but. Ça a permis de vraiment sortir la quintessence de ce qu'on avait à dire. Et on a eu des personnes qui étaient très à l'écoute. Et on repart très satisfait.
8: Et c'est des perspectives de business, c'est des perspectives de collaboration technique ou technologique. C'est quoi le Top AFEP?
9: Alors, c'est plus une collaboration commerciale. Et vraiment venir en sous-traitance de ces grands groupes, puisqu'on a quand même une grande part de sous-traitance, nous, les TPE-PME, à l'égard de ces grands groupes. On en parlera certainement tout à l'heure avec le livre blanc. Mais c'était vraiment leur apporter une solution d'économie circulaire.
8: On va continuer ce premier tour de table. Bonjour Cyril Florès.
10: Bonjour Jérôme.
8: Vous êtes vous aussi donc à la tête d'une entreprise implantée en Bourgogne-Franche-Comté. C'est le groupe Bordet qui est installé précisément à Leuglay. C'est en Côte d'Or depuis 1860. Alors qu'est-ce qu'on fait dans le groupe Bordet depuis 166 ans?
10: Alors depuis 166 ans, le groupe Bordet, c'est un industriel producteur de charbon de bois. À l'origine, charbon de bois et acide acétique. À l'origine, on produisait du charbon de bois pour la combustion. Aujourd'hui, avec l'évolution des besoins, aujourd'hui, le charbon de bois, on est en train de transformer nos marchés pour pouvoir adresser des marchés de décarbonation. On a commencé par des marchés de combustion, on va passer on va aller vers des marchés de filtration de l'eau, des marchés de dépollution de biogaz,
11: oui,
10: également, pour pouvoir avoir une utilité au travers nos activités.
11: Et dans quelques instants, donc, on parlera plus en détail de ce pivot d'une partie de vos activités, même d'une nouvelle usine que vous allez construire dans le département voisin de la Nièvre. Mais la même question qu'à Clarisse Maillet, le bilan, vous, de cette matinée ici, ce samedi matin, au Top à Faible, vous avez rencontré qui et de quoi avez-vous parlé?
10: Alors, on a rencontré 3-4 grands patrons. On a rencontré Total, on a rencontré Engie, Suez et également Fives. L'idée, c'est déjà d'échanger autour du projet, de regarder si l'appétence autour de notre projet, autour de cette nouvelle page qu'on est en train d'écrire, car bordé 166 ans, on repart comme une start-up. L'idée, c'est également de pouvoir trouver des partenaires qui vont nous appuyer pour pouvoir développer un champion français dans le charbon actif.
11: Est-ce que ça fonctionne? Est-ce qu'ils étaient à l'écoute? Est-ce qu'ils ont compris le pivot de votre activité? Et est-ce qu'il y aura des suites?
10: Je pense qu'ils ont compris le pivot de l'activité. Est-ce qu'il y aura des suites? Je l'espère. Est-ce qu'il y a un intérêt? Pour certains, je pense qu'il y a eu un intérêt important.
11: Je continue ce tour de table avec vous, Olivier Dalle. Bonjour.
12: Bonjour Jérôme.
11: Vous êtes le fondateur et le dirigeant d'Environnement Massif Central, une entreprise que vous avez créée en Lozère en 1997. Depuis 2004, le siège est à Mende. Et votre activité, c'est le tri de déchets, à viser ensuite de recyclage, donc de valorisation de ces déchets. Expliquez-nous ce que vous faites chez Environnement Massif Central.
12: Donc notre société a été créée en 1997, après ma sortie de la faculté, avec 80 000 francs. Et ma volonté a toujours été de créer une dynamique économique dans le plus beau département de France, mais le moins peuplé aussi.
11: Je suis d'accord.
12: Voilà. Et donc, j'avais fait un DESS et j'ai étudié l'eau, l'air et les déchets. Et donc, après mon DESS, on devait faire un stage de 6 mois. Et là, j'ai fait une étude technico-économique sur la création d'une société pour revaloriser les déchets. Donc ça, je suis allé très large et donc on a travaillé sur tout type de déchets, que ce soit les déchets ménagers jusqu'au bois, carton, ferraille et plastique. Et maintenant, depuis une dizaine d'années, on s'oriente plus sur le recyclage de plastique. Et notre spécialité, c'est vraiment la mise en œuvre d'unités pour traiter les plastiques. Et donc il y a autant de typologies de plastique. Et donc, on ne traite pas des big bags comme on peut traiter des bouteilles, comme on peut traiter des bidons. Donc, on a vraiment une spécialité dans cette typologie de choses, mettre en place des lignes. Et surtout, nous, c'est qu'on les exploite. Et on est un laboratoire à l'échelle 1 au niveau du département de la Lozère, où on a toute une série de technologies bien différentes. Donc, ça va des robots automatiques. On trie de 1,50 m les morceaux de plastique. On peut trier de 1,50 m jusqu'à 15 mm. Et donc, c'est avec différentes technos, des robots. On a un très gros partenariat avec la société Pélin-Questet à Pertuis, qui nous fournit toutes les machines de tri optique. Et on travaille aussi sur des petites granulométries. Donc, on fait de la séparation densimétrique, de la séparation aérolique, différentes technos. Et ça nous permet d'éprouver nos lignes avant de pouvoir les mettre en place.
11: Et vous êtes en pleine expansion avec de nouveaux bâtiments et de nouvelles lignes de production. On en reparlera. Même question qu'à mes deux premiers invités. Vous avez rencontré qui lors de cette 8e édition du Top à Faible et quel est le premier bilan à l'instant T que vous en faites?
12: Alors le Top à Faible, pour moi, il y a certains enfants qui rêvent de rencontrer Mbappé, Ronaldo ou autre. Et ben moi, je rêvais de rencontrer Robert Peugeot, quand même descendant de la famille Peugeot. Je rêvais de rencontrer Patrick Pouyanné, grand patron
11: de Total, ouais.
12: Très charismatique. Je rêvais de rencontrer la société FIV avec Monsieur Sanchez, qui était fondateur de la locomotive à vapeur en 1800 et quelques. Et Monsieur Palmieri, la Société Générale.
11: Vous les avez tous vus, les quatre?
12: Ah oui, je les ai tous vus. Et c'est vrai que 7 minutes, ça passe vite, c'est intense. Et c'est émotionnellement bien parce que c'est quand même des gens qu'on voit à la télé, qu'on voit dans les journaux. Et on se dit, on est là avec eux et on discute.
11: Et qui ne descendent pas souvent à Mende. Pas trop.
12: Malheureusement, par contre, on a un très bel aérodrome et ils seront les bienvenus quand ils veulent.
11: L'aérodrome qui a servi de scène finale au film La Grande Vadrouille. Et alors, est-ce qu'il y aura du bilan quand même? Est-ce que ça, c'est une belle rencontre? C'est un rêve, certes, mais est-ce qu'il y aura des suites derrière? Voilà.
12: Ah oui, je compte bien. On a présenté notre société. Alors nous, en plus, on en parlera seulement un petit peu plus tard, mais on est en pleine levée de fonds, quoi, parce que le but du jeu, c'est de dupliquer notre modèle économique. Donc voilà, on croise les doigts, on y croit, on pense qu'on les a séduits et on est sûr qu'ils ont été intéressés par nos process.
11: Je reprends la présentation de vos activités un peu plus dans le détail. Je reviens avec vous, Clarisse Maillet, directrice générale d'Aérométal. Donc on a compris le recyclage et la valorisation des métaux industriels. Quelques chiffres clés sur votre entreprise, le chiffre d'affaires. Je crois qu'il y a beaucoup à l'international d'ailleurs.
9: Oui, il y a beaucoup à l'international puisque nos clients principaux sont les fonderies. Et que l'essentiel des fonderies aujourd'hui est en Europe, alors un peu dans le sud de l'Europe, en Italie, et puis également hors Europe pour la Grande-Bretagne.
11: Donc le chiffre d'affaires final, ça fait combien?
9: Le chiffre d'affaires final, on est en moyenne à 15 millions d'euros, puisqu'on est indexé sur les cours, donc on a un chiffre d'affaires qui varie entre 14 et 17. Donc généralement, on est à 15 millions en moyenne.
11: Les effectifs de l'entreprise Aérométal?
9: Aujourd'hui, nous sommes 23 collaborateurs. Donc nous avons déménagé, puisque je pense qu'on va en parler après, sur un nouveau site. Et donc ce nouveau site a été dessiné par nos collaborateurs. On leur a demandé de nous dessiner leur usine idéale. Et donc c'est ce qui a été fait, puisqu'on travaillait sur 4 500 m². Et avec le Covid, on avait perdu une partie du chiffre d'affaires qu'on faisait avec l'aéronautique. Et bon, on n'a pas laissé tomber l'activité, donc on a continué à chercher, on a travaillé avec d'autres activités, on a développé d'autres activités. Et post-Covid, quand l'aéronautique a été relancée, on n'avait plus de place pour réceptionner la matière issue de l'aéronautique. Donc c'est pour ça que ça nous a demandé de réfléchir sur un agrandissement. Donc cet agrandissement a été pensé pour être vraiment le plus écologique possible. Et on a fait intervenir un ergonome pour la qualité de vie au travail. Donc c'est un bâtiment qui fait 9 500 m² et qui est totalement autonome au niveau de l'énergie et de l'hydrique.
11: Et c'est un bâtiment qui est dans la zone qui s'appelle Saône-Or, à Viré-le-Grand. C'est l'ancienne friche Kodak, je crois.
9: Tout à fait.
11: En plus.
9: Tout à fait.
11: Et c'est le symbole aussi de la réindustrialisation, que quand une entreprise meurt, et on sait qu'elle est morte dans des conditions difficiles pour la région, on en parlait sur ce plateau même il y a quelques semaines avec Sébastien Martin, ministre de l'Industrie. Il y a des industries, certes, qui ne sont plus là, mais d'autres sont là pour prendre le relais et pour écrire une nouvelle page de l'industrie.
9: Voilà, tout à fait. Alors, le ministre Sébastien Martin était mon binôme sur territoire d'industrie du Grand Chalon.
11: Il est originaire de Saône-et-Loire.
9: Voilà, de Saône-et-Loire. Donc, ce qui était important pour nous, c'était d'avoir ce site clé en main, France 2030, du territoire d'industrie, puisqu'on est territoire d'industrie sur le Grand Chalon. Et ce qui était intéressant, c'est que ça nous a permis d'accélérer notre implantation, puisque toutes les études géologiques, d'urbanisme avaient été réalisées par le Grand Chalon. Donc on a économisé 18 mois sur notre projet. Donc c'est pour ça qu'au niveau de la CPME nationale, je suis également présente de la section industrie, et on prône la mise en place des sites clés en main pour les TPE-PME, et notamment des sites clés en main de moins de 2 hectares.
11: Et vous sortez un livre blanc en faveur de la réindustrialisation avec quelques idées claires, choc, pour que l'on remonte un peu la part du PIB de l'industrie, parce qu'on est à 9% et votre objectif, c'est de monter à combien ?
9: Monter à 13%.
11: Alors, quelle échéance ?
9: À échéance 2035. L'objectif, il a été fixé par Amir Reza Tofighi, qui est notre président de la CPME nationale, qui m'a donné pour mission, il y a un an, de rédiger un livre blanc sur la relance industrielle en France, comment on pouvait relancer l'industrie, comment les TPE-PME peuvent s'inscrire dans cette relance industrielle. Alors, on a commencé à regarder quelques chiffres. Les TPE-PME, c'est 34% des emplois. C'est plus d'un million d'emplois dans l'industrie. Et c'est également 19% des frais de recherche. On dépense quand même 19% de la recherche dans l'industrie. C'est important aussi de le ramener à la journée d'aujourd'hui, puisque le top à fait, c'est la rencontre entre les grands entreprises et les TPE-PME. Il faut savoir que 38% de la sous-traitance, c'est de la sous-traitance de spécificité. On était, il y a quelques temps de ça, dans de la sous-traitance de capacité. Aujourd'hui, les grands groupes s'appuient sur les TPE-PME pour aller sur de la technicité, sur un savoir-faire qu'ils n'ont plus forcément. Donc la réindustrialisation, l'équipe de France industrielle, elle doit se faire avec les TPE-PME et les grands groupes. On doit vraiment agir ensemble dans une équipe nationale.
11: On reste donc dans la région de Bourgogne. Je me retourne avec vous, Cyril Flores. Donc, on a bien compris le cœur de votre activité. Mais avant de reparler du pivot que vous êtes en train de faire, un mot quand même sur votre cœur d'activité. La pyrolyse, expliquez-nous en quelques mots simples, comment est-ce qu'on crée du biocharbon et des biohuiles à partir de cette pyrolyse et le procédé que vous avez mis au point pour, je crois, faire dans le même four les deux, en fait, hein, c'est ça ?
10: La pyrolyse de bois, on utilise l'intrant, c'est du bois que l'on récupère en circuit court. Donc c'est des déchets de bois qui proviennent de Syrie. Le bois est pyrolysé dans le four, il est brûlé dans le four en absence d'oxygène. Lorsque l'on pyrolyse du bois, on obtient trois produits. Le premier produit, c'est du charbon, du biocharbon, du charbon vert, charbon végétal également appelé. Le deuxième produit, c'est du gaz, du syngas, qui est recyclé à l'intérieur de l'usine, qui est recyclé à l'intérieur du four pour le maintenir en température, donc pour ramener toute l'énergie au niveau du four et également au niveau de la chaudière pour pouvoir le transformer en fumée qui nous permette de sécher. Donc on est dans un circuit fermé. Dès lors qu'on lance

0: des les hauts fourneaux. Aujourd'hui, le virage que l'on a pris, c'est dans la décarbonation, c'est de travailler dans le charbon actif pour entrer dans la filtration, filtration de l'eau. Donc nos clients, ce sont pour pouvoir filtrer l'eau, l'eau usée, potabiliser l'eau. Donc ça peut être Suez, ça peut être Veolia, ça peut être les tout eau qui doit être filtrée des micropolluants.
1: Et cette diversification vers le traitement de l'eau, ça passe par le projet Carbo, C-A-R-B-E-A-U, que vous portez avec le CNRS et avec le groupe Suez.
0: Exactement. Cette diversification, ou cette nouvelle page plutôt que diversification, au départ, nous avions une usine à destination, une usine industrielle à destination de l'industrie. Mmh. Aujourd'hui, c'est une industrie à destination de l'humain. Donc la filtration de l'eau, la purification du biogaz également, donc pour la souveraineté. Donc le projet Carbo est une première pierre dans ce projet. C'est le développement de charbon filtrant pour potabiliser l'eau.
1: Quelques chiffres clés, Cyril Flores, sur votre activité, le chiffre d'affaires et les effectifs.
0: Chiffre d'affaires aujourd'hui, 2025, 6,2 millions. Effectif, 40 personnes, quarantaine de personnes.
1: Vous avez du mal à recruter ou pas?
0: C'est pas simple de recruter en région, en Côte d'Or. Le Gley, c'est compliqué de recruter en effet.
1: Rapidement, une autre de vos actualités qui pour vous compte, c'est cette deuxième usine qui devrait voir le jour en 2027. Et donc vous allez dans le département voisin de la Nièvre, précisément à Decize, pour une deuxième usine, hein, c'est bien cela?
0: Tout à fait, on part on reste toujours en Bourgogne, on part dans la Nièvre. Le projet, c'est avant tout la rencontre avec un industriel qui avait besoin de se décarboner. Un industriel qui est parmi les 50 émetteurs de CO2 qui doivent rentrer dans un programme pour se décarboner. Ça, c'est la genèse du projet. Ça a donné quoi? Ça a donné une nouvelle usine que l'on travaille sur Decize, en effet, dans la Nièvre. Mmh. Cette nouvelle usine, qui est une montée en échelle de l'usine actuelle, ça va nous permettre, dans le temps, de pouvoir déployer des usines pour pouvoir récupérer du charbon végétal. Et ce charbon végétal sera à destination de la filtration
1: de l'eau.
0: Donc, ça, c'est un pilote.
1: Olivier Dalle, donc vous aussi, vous êtes en pleine extension géographique, mais vous restez sur la même zone. Mais au fil des années, depuis 1997, vous avez construit de nouveaux bâtiments, de nouvelles lignes de production. Le dernier en date, je crois que c'était en 2025, un bâtiment de 4000 carrés pour le surtri d'emballage ménager. On va parler de financement, c'est important, 18 millions d'euros. Comment est-ce qu'on finance une telle expansion?
2: Alors, en 2025, nous avons investi 18 millions d'euros sur une nouvelle usine de surtri des emballages ménagers. C'est une nouvelle technologie, c'est une usine qu'on appelle No End, c'est-à-dire qu'il n'y a que trois personnes, une personne qui alimente l'usine, une personne qui ressort les produits finis et une personne qui supervise le process. Et cette année, en 2026, nous investissons 15 millions d'euros pour créer des nouvelles lignes concernant les plastiques durs issus des déchetteries.
1: Et tout cet argent, on le trouve comment? C'est des subventions, c'est des aides, c'est une levée de fonds dont vous nous avez parlé. Alors, quelle est l'ampleur de cette levée de fonds?
2: Alors, actuellement, nous ne sommes pas encore en levée de fonds. Les 18 millions d'euros, c'était un partenariat avec Citeo, oui, qui a investi chez nous. C'est-à-dire qu'ils ont investi toutes les machines et nous, on a construit la carrosserie et on a fourni le terrain et on fait l'exploitation. Donc, ils ont investi sur tout ce qui était process à hauteur de 10 millions d'euros et nous, de notre part, 8 millions d'euros. Et cette année, 15 millions d'euros, nous avons 7 millions qui viennent de l'ADEME et 8 millions d'euros qui viennent de notre fonds propre. Donc, comme j'ai tendance à toujours dire, je suis très très riche, Jérôme, sachez-le, mais de crédit.
1: Oui, parce qu'évidemment, il faut bien trouver l'argent. Et la levée de fonds dont vous nous parlez, c'est quand et alors, quel est votre objectif?
2: Voilà, la levée de fonds, alors c'est un nouveau terrain que nous venons d'acquérir à Combronde, dans le 63.
1: Dans le Puy-de-Dôme, oui.
2: Voilà, 9 hectares. Et là, c'est là où on veut développer les différents process que nous avons mis en place. Et donc, oui, nous allons lever des fonds pour nous accompagner. Alors, par contre, une chose très importante pour moi, c'est que je veux que cette société reste familiale. J'ai mon fils de 21 ans qui est en train d'être
1: Victor,
2: formé.
1: Victor, qui voilà, est juste Victor, à côté, voilà.
2: Voilà, tout à fait. Qui est en train de se former et qui prendra la succession. Donc, on cherche vraiment, on cherche pas des partenaires dormants, on cherche des partenaires

0: actif, mais surtout sachez que à la direction, ça sera toujours familial.
1: Les chiffres clés, pareil, le chiffre d'affaires et vos effectifs à l'instant T.
0: Alors c'est comme madame, aujourd'hui notre chiffre, parce que nous on est très lié au cours du pétrole et des matières premières, donc on varie entre 23 et 30 millions d'euros, donc on peut dire un 25 millions d'euros. Nous sommes 100 salariés. Et la
1: même question, on a beaucoup parlé des territoires, que ce soit en Bourgogne, en Occitanie. Est-ce que c'est difficile de faire venir travailler, de recruter dans des territoires qui ne sont pas des grandes métropoles?
0: Alors oui, mais il faut savoir que la Lozère, c'est une terre d'expérimentation et c'est une terre d'accueil. Et donc nous avons plus de 10 nationalités différentes chez nous. On a un service RH qui est composé de 3 personnes. Et donc, ils cherchent énormément et on assiste les gens. C'est-à-dire que régulièrement, on a une personne qui va voir nos salariés, leur demander si tout va bien, s'ils ont besoin de quoi que ce soit. Donc, notre but, c'est vraiment de fidéliser. Après, il y a un intéressement. On fournit beaucoup de choses. On a un très gros travail de RSE. Et donc, on essaie de mettre nos salariés dans les meilleures conditions et aussi beaucoup, beaucoup de formation.
1: Le temps passe vite avec tous les trois. 30 secondes chacun pour nous parler du programme Étincelle, ce programme qui aide les PME à scaler, à passer à l'échelle. Vous en êtes tous, je crois, les bénéficiaires. Un mot, Cyril Florès, sur ce programme. Est-ce qu'il est important pour votre entreprise ?
2: Très important pour notre entreprise. Il nous permet d'aller à la rencontre, aujourd'hui, top à faible, d'aller à la rencontre des grands patrons. Il nous permet également d'ouvrir d'autres administrations, d'autres opportunités. C'est un programme qui, on pense, est en train de nous faire accélérer.
1: Le bilan aussi de Étincelle pour vous, Environnement Massif Central, Olivier Dahl.
0: Moi, c'est fabuleux et je ne vais vraiment pas être à la mode, mais je tiens à saluer notre président Emmanuel Macron qui a vraiment donné un essor à toutes les PME. Je tiens à saluer aussi Bruno Le Maire et je tiens à saluer aussi le président de la BPI qui sont là et qui nous soutiennent et qui nous encouragent à développer notre pays et à développer nos entreprises.
1: Même remerciement de votre côté, Clarisse Maillet.
3: Même remerciement, nous, ça nous a vraiment aidé puisque ça nous a permis de rencontrer des institutionnels qu'on n'avait pas forcément, dont on n'avait pas forcément la connaissance, et ça nous a permis d'accélérer sur certains aspects.
1: Merci beaucoup à tous les trois. Alors, quelques infos avant de nous quitter. Je précise qu'on a beaucoup parlé de PME. Je vous annonce le grand rendez-vous annuel de BFM Business Cap PME. Ce sera à Station F le mercredi 27 mai. On aura toute une journée d'émission spéciale. Et puis, on parlait de Lozère. Je prends quelques secondes pour parler d'un autre entrepreneur lozérien que l'on suit depuis longtemps sur BFM Business. C'est Julien Tufféry qui produit avec toute son équipe des jeans à Florac dans le sud du département. Son actualité depuis quelques jours, c'est un tout nouveau magasin physique à Paris. C'est rue des Blancs-Manteaux. Allez-y, il faut soutenir les PME de nos territoires. Madame, messieurs, merci beaucoup d'avoir participé à cette France à tout pour réussir spéciale depuis le Top AFEP ici au CESE à Paris. L'émission, vous le savez, est diffusée en télé, en radio, le site et l'appli de BFM Business. Très bonne journée, très bon week-end de Pâques et donc à très bientôt sur BFM Business.
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11: Sur ce plateau, les caméras, les projecteurs, les micros sont allumés, mais ça ne suffit pas. Si je ne réussis pas à capter votre attention avec mes mots, mon ton, ma posture, c'est comme si cette scène n'existait pas. Dans la vie, c'est pareil. Même si j'ai tout pour moi, si quand j'ouvre la bouche, il ne se passe rien, je disparais. Celui qui sait parler et se taire quand il faut a déjà gagné. Et c'est encore plus vrai dans le business. Et non, ce n'est pas un don, c'est une décision. Bienvenue dans ce nouvel épisode du podcast des indépendants, le pouvoir de l'éloquence, avec quatre invités de grande qualité que je laisse Omblin vous présenter.
10: Première invitée, Laetitia Mampaka, surnommée la reine de l'éloquence par la presse. Laetitia est une voix multiprimée, avec 13 titres internationaux, dont championne d'Europe, et des prises de parole qui cumulent plusieurs dizaines de millions de vues. Classée dans plusieurs palmarès internationaux, dont Forbes 30, Under 30 et parmi les femmes inspirantes du 21e siècle, elle accompagne aujourd'hui les femmes leaders et entrepreneurs à transformer leurs paroles en levier de pouvoir. Deuxième invité, Mohamed Boclet. Auteur, conférencier et spécialiste de l'apprentissage, Mohamed s'est donné une mission claire, révéler le potentiel du cerveau humain. À travers ses livres, vendus à plus de 100 000 exemplaires, ses formations et ses conférences, il démontre une chose simple, nous sommes loin d'exploiter nos capacités réelles. Il a déjà accompagné plus de 20 000 personnes pour améliorer leur mémoire, leur apprentissage et leur confiance en eux. En 2024, Mohamed a marqué un cap en montant sur la scène de l'Olympia, malgré sa dyslexie. Troisième invité, Elliot Nouaille. Après avoir remporté plusieurs titres d'éloquence majeure en France et en Europe, Elliot accompagne aujourd'hui des profils à très fort enjeu. Dirigeant de l'audiovisuel, patron du CAC 40, conférencier internationaux. À la tête de la fabrique des orateurs, il intervient auprès de codir, d'équipes managériales et commerciales de grands groupes comme L'Oréal, Dior, TF1. En parallèle, il conçoit des programmes pour solopreneurs et experts qui veulent structurer une prise de parole claire, impactante et maîtrisée. Elliot est aussi l'auteur d'Exceller à l'oral. Son positionnement, transformer la parole en levier de pouvoir. Quatrième et dernière invitée, Dimitri Repéran. Dimitri se destinait à une carrière de chanteur d'opéra. Plus de 500 concerts, une vie entière sur scène, jusqu'au moment où tout bascule quand il comprend une chose. La voix n'est pas qu'un instrument, c'est un levier de pouvoir. Aujourd'hui conférencier et coach d'orateur, il est classé Voice Coach numéro 1 mondial sur LinkedIn en 2024 selon Favicon. Cumule plus de 30 millions de vues et accompagne depuis plus de 15 ans des dirigeants, politiques et entrepreneurs. Avec son cabinet La Voix par la Voix, il intervient auprès de groupes comme LVMH, Hermès, Airbus ou Société Générale et a déjà formé plus de 7000 personnes sur des enjeux décisifs.
11: Je suis ravi de vous accueillir dans ce nouvel épisode du podcast des indépendants. Et si je voulais vraiment faire cette émission sur l'éloquence, c'est parce que les mots ont un vrai pouvoir, surtout dans le business. Mohamed.
8: Je suis entièrement d'accord parce que moi, je suis pas un orateur à la base. J'ai dû apprendre à prendre la parole pour partager ma mission de vie, ce que j'ai envie de faire au quotidien. Moi, quand j'étais jeune, moi, je suis dyslexique, on en parlera après, mais j'ai une anecdote que je raconte souvent. Le jour de ma soutenance de fin d'études, je suis parti vomir juste avant de prendre la parole. J'étais incapable de prendre la parole devant deux personnes. Pour moi, c'était vraiment un calvaire. Et quand je me suis lancé dans l'entrepreneuriat, j'ai dû apprendre à prendre la parole. J'ai dû apprendre à mettre des mots sur mes idées, à partager ma passion. Et ça s'apprend.
11: Ce que tu dis est vraiment important parce que ça donne aussi de l'espoir à ceux qui sont pas du tout à l'aise en matière d'éloquence. Tu dis, je vomissais et t'étais même dyslexique.
8: Alors oui, je suis toujours dyslexique et j'ai toujours cette dyslexie qui m'accompagne au quotidien. Aujourd'hui, je suis auteur, conférencier, mais je pars de vraiment très très loin et j'ai beaucoup de personnes que j'accompagne qui viennent me voir et qui me disent, Mohamed, je vais pas y arriver. Je suis entrepreneur, j'ai un super produit, j'appelle un peu ça le syndrome de l'expert. Il y a énormément d'experts qui sont là, qui sont très bons, mais comme ils savent pas prendre la parole, ils savent pas se vendre, ils savent pas partager leur passion et ce qu'ils ont, ben ils sont dans leur coin. Et il y a d'autres personnes qui sont beaucoup moins compétents, mais qui s'expriment bien, qui sont capables de vendre mieux.
11: Et c'est là qu'on voit que la parole, c'est pas que esthétique en fait, c'est vraiment stratégique, c'est même un outil de conviction. Elliot.
7: Ouais, c'est pas qu'esthétique. La parole, c'est pas qu'un vernis, c'est pas qu'un habit. La parole, c'est ce qui permet de capter l'attention, de réussir à mettre des mots sur ses émotions, d'aller chercher de l'approbation, d'entrer en relation. Et c'est le plus grand pouvoir, je crois, au XXIe siècle. Parce que on est dans une économie de l'attention, il faut réussir par sa parole à aller chercher les autres. On pourrait d'ailleurs se demander quel est le meilleur investissement. Moi, je suis convaincu que c'est pas le Bitcoin, que c'est pas un appartement sur les Champs-Élysées, non. Le seul actif qui n'a jamais perdu de valeur en plus de 3000 ans, qui est plus stable que n'importe quel marché financier, c'est la parole. La parole, elle vaut de l'or. Et on le voit, un indépendant qui arrive à bien prendre la parole, il cherche plus ses clients, il les attire. On le voit, un patron, quand il rentre sur scène, s'il fait une bonne prise de parole, à la fin, il signe 5 devis. Et on le voit, ne serait-ce que chez les managers, les employeurs nous disent qu'ils ont confiance en leur manager s'ils sont éloquents pour un employé sur deux. Donc là, parole, c'est la meilleure carte de visite.
11: Et est-ce que la parole, c'est être cash, Laetitia ?
6: Non. Souvent, on se cache, les personnes cachent, se félicitent d'être sans fil, d'être brut de décoffrage. C'est pas parce que l'on dit quelque chose avec sincérité que l'on peut se permettre de le dire n'importe comment. C'est par respect pour soi et par respect de l'autre également. Être authentique, être sincère, n'empêche pas de savoir mettre les formes. Parce que le but de l'éloquence, c'est d'être compris, c'est de faire passer un message, d'être convaincant. Et donc, on peut très bien être être sincère, être vrai et être aussi éloquent, c'est un peu aussi de l'élégance.
9: Et l'éloquence, c'est aussi cette presque intelligence, on verra si ça s'apprend après, de choisir les bons mots au bon moment pour créer ces émotions, parce que les mots résonnent entre eux, parce que on arrive à donner le sens subtil que l'on veut donner à ce que l'on dit en choisissant les bons mots.
6: Oui, c'est une question de sensibilité. Mais pour ça, je dis souvent, la plupart de mes clientes viennent vers moi pour essayer d'amplifier une voix qu'elles n'ont pas encore trouvée. Il faut pas faire le chemin à l'envers. Trouver déjà son identité oratoire, parce qu'elle existe, c'est ensuite pouvoir l'amplifier, savoir quel mot correspond le plus à ce que l'on veut dire, quelle est l'art oratoire qui nous va le mieux, quel est le style oratoire qui nous correspond le plus.
9: Et au fond, c'est quoi l'éloquence, Dimitri ?
12: L'éloquence, alors le dictionnaire dirait que c'est bien parler. Et d'ailleurs, ça vient du latin eloquens, qui veut dire bien parler. Mais quand on dit bien parler, ça veut dire quoi ? Est-ce que un paysan parle mal ? Il pourrait très bien parler de la terre, il pourrait très bien parler de l'humus. Un énarque pourrait bien parler de la terre et de l'humus, moins. Donc c'est aussi une question de la personne qui parle. En fait, au final, moi, l'éloquence m'intéresse assez peu en tant que tel. Le mot lui-même, c'est pas un mot que moi j'utilise. J'utilise plutôt les termes d'impact, d'inspiration et de mouvement. L'idée pour moi, c'est que la parole, quoi qu'il en soit, quelle que soit la personne qui parle, l'objectif n'est pas d'être bien vu. L'objectif n'est pas qu'on se dise « Oh, mais quelle belle parole ! Qu'est-ce que cette personne parle bien ?» Non, l'objectif est que la personne en face soit transformée et qu'elle ait comme une évidence. D'ailleurs, on pourrait dire l'éloquence, c'est l'évidence. C'est ce moment où la personne en face se dit oh, « Mais oui, évidemment, évidemment, et j'ai envie de suivre cette personne. » Et c'est ça qui est le plus intéressant, c'est la transformation qu'on peut provoquer et non pas les jolis mots qu'on va utiliser. Après, quand on a à la fois cette capacité à faire bouger et en même temps d'utiliser les bons mots, eh bien là, on est dans l'art, on est dans la beauté.
9: Et quand on est dans l'art, Dimitri, on le fait pour celui qui écoute. C'est aussi ça, finalement, l'éloquence. C'est on le fait pas pour soi, finalement, mais on est soucieux de celui qui écoute, Laetitia.
6: C'est ce qui a fait que je suis passée de bavarde à éloquente. C'est-à-dire qu'avant, je parlais parce que j'aimais m'entendre parler et c'était profondément désagréable pour mon entourage et pour mes proches. Ma mère peut témoigner, faudra l'inviter la prochaine fois. Mais aujourd'hui, je parle avec le souci d'être comprise, de faire passer quelque chose. En tant qu'humoriste, je me comprends. Mais tout mon souci, c'est de me dire comment est-ce que je peux faire pour me faire comprendre de personnes que je ne connais pas. Parfois, ils viennent de différents lieux, ils n'ont même pas les dénominateurs communs auxquels on a l'habitude de faire appel, par exemple la ville, par exemple l'actualité locale. Parfois, ils n'ont même pas ce dénominateur commun-là. Et donc, tout mon souci, c'est de me dire comment faire pour que tout le monde me comprenne et que tout le monde puisse rire, même s'ils n'ont pas les mêmes origines, les mêmes références à la vie.
9: Alors, on est sur BFM Business, on est dans le podcast des indépendants, donc forcément, on se dit, c'est pas une émission sur l'éloquence au sens large, mais si on parle de ça un peu au sens large en ce début d'épisode, c'est parce que oui, c'est utile pour le business.
7: Oui, évidemment que c'est utile pour le business. Il faut bien comprendre qu'un solopreneur, son premier outil business, c'est sa parole. C'est sa parole qui va permettre de convaincre ses interlocuteurs, ses prospects. Et d'ailleurs, par exemple, c'est intéressant puisque là, on évoque l'écoute. Si on prend le milieu des sales, les vendeurs, dans le moment où on doit chercher à convertir quelqu'un, le convaincre que c'est son business qu'il faut privilégier. Quelle est la compétence qui fait la différence entre des bons vendeurs et des excellents vendeurs ? C'est même pas en soi la parole, c'est l'écoute. 22% des écarts entre les commerciaux, c'est l'écoute. Pas le pitch, pas le pricing, pas la connaissance du produit, c'est l'écoute. Et donc, on voit que écouter, c'est justement laisser à l'autre l'opportunité d'exister parce que la parole, c'est une danse. Et donc, on le retrouve dans le business. Savoir parler, c'est certes savoir convaincre, mais il faut aussi savoir écouter. C'est d'ailleurs pour ça que je dis souvent qu'il faut remplacer quelquefois la volonté de convaincre par la volonté de comprendre. En comprenant mieux, on arrive à mieux se relier par la parole.
9: Écouter, ce qui permet aussi derrière de mieux reformuler, de trouver les mots justes qui résonnent et qui vibrent chez l'autre. Et l'un des moyens pour ça aussi, c'est la lecture. Alors moi, je le dis souvent, plus vous lisez, mieux vous vous exprimez. Et je l'ai expérimenté. Mohamed, toi, tu permets de lire plus efficacement, plus rapidement ?
8: Effectivement, je suis vice-champion du monde de lecture rapide et j'ai écrit plusieurs ouvrages sur les méthodes d'apprentissage et comment lire efficacement et comment lire plus rapidement. Et effectivement, moi qui suis dyslexique, j'ai détesté lire. Avant que je découvre la lecture rapide, la dernière fois que j'avais lu un livre, c'était pour le bac de français. J'avais fait un déni de lecture. Et lorsque j'ai découvert ces outils d'efficacité et de lecture, je me suis mis à lire régulièrement. Et c'est le fait de lire régulièrement qui m'a permis d'avoir plus de vocabulaire et grâce au vocabulaire, j'ai pu mieux m'exprimer.
9: Et là, on est tous d'accord sur ce plateau, la lecture,
11: Bah, c'est le premier pas vers l'éloquence, finalement. Elliot ?
7: Je suis assez mitigé. Évidemment que la lecture, la littérature permet de mieux choisir ses mots et que c'est extrêmement important d'être précis dans son vocabulaire, de nommer les choses précisément. Par exemple, dans la prise de parole, on connaît beaucoup de gens qui parlent d'avoir une communication à impact. Le mot impact ne veut rien dire. Est-ce qu'on parle de réussir à convertir ?
11: Surtout quand on le lit partout.
7: Ah oui, mais il y en a marre. Mais justement, c'est ce qu'on
11: appelle... C'est comme oser, ça
7: exactement.
11: Commence à faire beaucoup.
7: Exactement, c'est des mots qui sont des mots valises. Ouais. Et ces mots valises, justement, ils nous empêchent d'être précis. C'est comme si demain, quelqu'un venait vous dire, il faut une France de la justice. Ouais. La justice pour qui ? La justice pourquoi ? Donc il y a la littérature, certes, mais il y a aussi tout simplement les fragments de vie. Plus vous vivez, plus vous allez avoir des choses à dire. Il y a le degré de conscience. Et à la Fabrique des orateurs, nous, ce qu'on défend, c'est l'idée que pour bien prendre la parole, il faut d'abord avoir une conscience. Conscience de soi, de sa spécificité, de sa singularité. On parle de la signature oratoire pour ensuite être en confiance et en influence vis-à-vis des autres.
11: Ouais, mais en confiance, pour être en confiance, pardon, mais plus moi je lis de livres, plus je suis aussi en confiance.
8: Le fait de lire des livres, on peut lire des livres sur des histoires, des personnes inspirantes. Moi, lorsque j'ai lu l'histoire de Nelson Mandela, j'ai appris énormément de choses et j'ai pu transposer ça sur des épreuves de ma vie. Et effectivement, à l'ère de l'IA, où on peut tout avoir super rapidement, ce qui nous différencie, c'est la capacité à réfléchir, à prendre des décisions rapidement. Et ça, ça passe par nos expériences. Et donc, on peut avoir des expériences de vie. Mais quand on n'a pas d'expérience de vie, on a des expériences par quoi ? Par soit ce qu'on a pu écouter d'autres personnes ou par ce qu'on a pu lire. Et effectivement, le fait de lire, ça nous permet d'avoir de l'expérience. Et moi, dans mon cas de figure, le fait d'avoir lu énormément, ça m'a appris à reprendre confiance en moi. Et le fait d'avoir confiance en moi, ça m'a aidé à prendre la parole avec d'autres méthodes comme la carte mentale dont on parlera plus tard. Mais effectivement, ça m'a beaucoup aidé à trouver les bons mots, les mots justes lorsque je prends la parole.
11: Et c'est pour ça que je dis que c'est une décision et que c'est pas un don parce qu'on peut mettre en place des actions. Et c'est la preuve qu'il faut travailler dur, et c'est ce que tu dis, Laetitia, pour être reconnue pour son éloquence.
6: En tout cas, il faut persévérer et c'est un travail effectivement à prendre. Souvent, on est le produit de notre environnement. On a le vocabulaire de nos parents. On a une relation avec notre parole qui vient de notre éducation, de notre culture. Moi, j'ai des femmes qui viennent vers moi en disant que la prise de parole pour les femmes était tellement codifiée au sein de leur famille, la prise de parole était tellement hiérarchisée que la spontanéité ne fait pas partie de leur quotidien. Mmh. Et donc, elles reprennent le pouvoir de leur voix pour enfin oser prendre leur place. Et donc, c'est un rôle actif, c'est un travail actif. Je ne dirais pas forcément de longue haleine, ça dépend quel est votre objectif, mais ce n'est pas une fatalité. Le niveau d'éloquence que vous avez aujourd'hui, bien sûr que ça peut se travailler. Et contrairement à ce que l'on pourrait penser, j'en suis la preuve et je pense que nous le sommes tous et toutes autour de ce plateau.
11: Parce que tu as beaucoup bossé, Laetitia.
6: Ah oui, moi, ça fait maintenant 9 ans que je travaille ma prise de parole en public. Avant, mon père me payait pour arrêter de parler. Maintenant, je suis payée pour parler. Le chemin est fait, quand même. Oui, merci beaucoup.
11: Et comment ça se matérialise, ce travail, en fait ? C'est quoi ? C'est plus de lecture ? C'est apprendre des textes ?
6: Je pense qu'à chacun son parcours. Et tout chemin mène à Rome, je le crois. Beaucoup de chemins sont souvent populaires, mais ça ne veut pas dire que ce sont les seuls. Moi, effectivement, j'ai commencé par la lecture. Mon père n'en pouvait plus de m'acheter des livres et ça m'a permis d'avoir de l'imagination. Et donc, j'avais énormément de choses à dire. Puis je me suis rendu compte qu'entre aimer parler et savoir parler, il y avait tout un monde. J'ai commencé à suivre des cours de prise de parole en public, mais effectivement, on m'a d'abord appris à écouter. Ma mère m'a toujours dit, tu as deux oreilles, une bouche. Donc, j'ai appris à écouter. Plus j'écoutais, plus mes prises de parole étaient pertinentes, avait une plus-value, un apport. Et je me suis rendu compte qu'on pouvait m'écouter aussi longtemps que je le souhaitais, mais il fallait que je parle dans un but. Et c'est comme ça que j'ai commencé à avoir une sensibilité. Je suis devenue humoriste parce que je devenais drôle, mais sans le vouloir. J'avais apparemment des phrasés qui faisaient que même ma psy pouvait en rire. Donc je me suis dit, autant rentabiliser tout ça. Et à force de monter sur scène, c'est là où j'ai trouvé mon identité. Ma patte oratoire qui est forte, qui est là, qui est présente et qui me fait vivre aujourd'hui.
11: Tu parles de cours de prise de parole en préparant cette émission. J'ai eu pas mal, on m'a dit, voilà, il y a beaucoup de coachs en prise de parole qui en fait passent à côté de l'essentiel. Ont un regard presque trop technique et pas suffisamment intime avec ce qu'est la prise de parole.
12: Tout commence au départ à l'intérieur. C'est-à-dire qu'on parle de ça, un orateur, c'est d'abord, ça part de l'intérieur. Une voix, elle naît de l'intérieur. Donc, on est le fruit de notre culture. Laetitia parlait de ça à l'instant. Et donc, cette culture, elle peut être de la lecture, des relations et tout ça. Mais c'est aussi, ça peut être, j'écoute des émissions. Moi, j'ai beaucoup regardé la télé quand j'étais petit. Et puis, après, les gens écoutent des YouTube, ils regardent des conférences. Tous les moyens qui sont là pour apprendre à parler et à se transformer va nous changer, nous. Mais les premières barrières, de toute façon, qu'il faut casser quand on travaille avec quelqu'un qui veut prendre la parole, c'est pas des barrières techniques.
9: C'est pas, il faut bien articuler, il faut bien faire ci, faire ça. C'est des barrières intérieures. Et la problématique, elle est souvent dans, justement, moi, je crois qu'on peut devenir éloquent avec très, très peu de vocabulaire. La preuve, on peut même devenir président de la plus grande puissance mondiale avec 200 mots. Donc, et pourtant, il est éloquent, Trump. Il est éloquent pourquoi ? Parce qu'il vient venir toucher une partie majeure de la population américaine. Donc, il va utiliser les bons arguments, les bonnes choses qui vont venir toucher ces personnes-là. Et même s'il peut y avoir du faux, même s'il peut y avoir... On s'en fiche. Il utilise sa parole pour pouvoir transformer les gens qui sont en face.
13: Selon moi, hein, on est surtout face à un politique qui dit à beaucoup d'Américains ce qu'ils veulent entendre et qui fait des promesses, qui fait qu'il est élu et probablement pas parce que c'est un orateur. Mohamed, je voulais revenir sur ce que tu as vécu. Tu as beaucoup de difficultés à monter sur scène. Aujourd'hui, tu fais des TEDx. En fait, c'est quoi la méthode ? Parce que je sais qu'il y a beaucoup d'indépendants qui ont ce souci de gagner en confiance sur le fait d'incarner leur parole.
8: Je suis parti de impossible à parler devant deux personnes. Donc pour moi, c'était impossible de parler devant deux personnes à l'Olympia. J'ai fait l'Olympia il y a un an devant 2000 personnes. J'ai rempli la salle tout seul en auto-production. Et les étapes, c'est déjà la méthode des petits pas. Donc une étape après l'autre, mais c'est surtout la carte mentale. J'ai utilisé une méthode de prise des notes qui me permet de structurer mes idées. Lorsque je prenais la parole, je savais pas ce que je voulais dire. Mon cerveau, ça partait dans tous les sens. Comme dans mon cerveau, ça partait dans tous les sens, bah forcément, dans mes propos, ça partait également dans tous les sens. Lorsque j'ai appris à structurer mes idées, lorsque j'ai appris à savoir exactement ce que je voulais dire et à quel moment je voulais le dire, c'était beaucoup plus simple pour moi de prendre la parole. Donc j'ai commencé par ça.
13: Et c'est la carte mentale du coup ?
8: J'ai utilisé la carte mentale, c'est une méthode de prise de notes qui associe des mots et des images et qui est en adéquation avec le fonctionnement naturel du cerveau parce que notre cerveau fonctionne en arborescence. Nos idées fonctionnent en arborescence. Donc quand je prends des notes, je vais jamais prendre de notes linéaires, je vais prendre que des mots-clés sous forme d'arborescence. Et donc moi ça me permet, lorsque je prends la parole, si je me perds, moi j'ai des branches, je suis sur une branche. Dès que je perds un mot, je peux sauter comme un serpent qui passe d'une branche à une autre. Donc j'ai toujours un endroit où je peux me rattraper dans mon texte et donc je suis moins stressé. Et lorsque j'ai compris que il y avait que moi qui savais ce que j'allais dire et que les personnes qui m'écoutent ne savent pas ce que je vais raconter. Donc si je me trompe ou je me trompe pas, il y a que moi qui sais si je me suis trompé. Donc quand j'ai commencé à comprendre ça, je me suis mis à pratiquer doucement devant 2, 3, 5. Au début, j'ai appris mes textes grâce à la carte mentale. Ensuite, au fur et à mesure, je me suis dit maintenant Mohamed, tu sais construire une phrase. T'as un mot-clé, t'as une idée, bah, tu vas mettre sujet, verbe, complément et tu vas y aller doucement. Je me rappelle, je pourrais parler des heures, mais la première fois qu'on m'a appelé pour me dire Mohamed, tu vas faire un TEDx. J'étais encore salarié à l'époque. J'étais au téléphone, j'ai cru que j'allais m'évanouir. Elle m'a dit, c'est bon, on t'a choisi, on a vu ce que tu fais, on adore ton travail, on voudrait que tu viennes nous parler de ça, de la lecture et autres, devant tes collègues. J'ai dit, mais vous êtes sûr que vous m'avez choisi, moi ? Elle dit, oui, oui. J'ai travaillé comme un fou pendant des mois, j'avais 3 mois, j'avais appris mon texte à fond.
13: Et la question, c'est de bosser, du coup.
8: Et
13: d'avoir
8: bossé.
13: Des méthodes. Et d'avoir de la confiance. Cette image mentale et donc cette arborescence qui te permet de te rattraper à des mots, c'est pareil, tu peux arriver sur scène avec une certaine sérénité parce qu'en fait, t'as mis en place une méthode qui fait que t'es assuré de pas décrocher. C'est ce qu'on apprend, j'imagine, avec toi aussi, Elliot, des méthodes comme ça.
7: Évidemment, il faut pas écouter celles et ceux qui vous disent vous allez devenir charismatique en 12 heures et 3 minutes. Il y a pas de potion magique, c'est pas Astérix. La prise de parole, c'est très méthodique. Et c'est pour ça qu'à la Fabrique des Orateurs, on défend la rhétorique. La rhétorique, c'est une discipline qui explique qu'est-ce que c'est que bien parler. Et bien parler, c'est 3 choses. Premièrement, bien parler, c'est du point de vue de la forme. J'ai une certaine éloquence, je capte l'attention. Ensuite, c'est le bien du point de vue du fond. Ce que je dis est pertinent, cohérent, ce que je raconte est construit et bénéfique, utile pour celles et ceux qui m'écoutent. Et c'est le bien au sens de l'éthique. Je raconte pas n'importe quoi, n'importe qui. Non, j'ai le souci de l'autre, j'ai le souci d'une parole juste et exigeante.
13: Et le respect des mots du coup aussi.
7: Et le respect des mots, le respect de l'autre et tout simplement aussi de ne pas faire n'importe quoi. On voit aujourd'hui beaucoup d'esbroufes. Combien de scammers dans le milieu du business en ligne ? Probablement que là, ça parle aux solopreneurs qui se sont peut-être fait arnaquer parce que des gens arrivaient par la magie de la parole à les envoûter. Et donc, c'est très important aussi de comprendre que quand on prend la parole, on peut créer de l'espoir. L'honorer, c'est créer de la confiance. Et donc, il faut aussi, on a une responsabilité éthique quand on a un orateur, quand on a une bonne parole, qui est de dire « tu peux compter sur moi car mes mots comptent ».
13: C'était beau. C'était très beau.
8: C'est un orateur parce qu'il finit chaque prise de parole par une citation ou par une phrase.
7: Qui est une punchline.
8: Qui est une punchline. Il fait exprès, il les a tout préparés. Et un orateur, c'est une personne qui prépare. Souvent, on a l'impression qu'un orateur, c'est une personne qui a l'habitude de parler. C'est sûr que toutes ces punchlines, il les a préparées. Ou, parce que plus tu vas préparer, plus tu vas t'entraîner, plus ça va être facile pour toi. Et je donnais l'exemple de tout à l'heure. J'ai passé 3 mois à préparer mon premier TEDx. J'ai passé 1 semaine à préparer mon 2e. J'ai passé 1 journée à préparer mon 3e. Et l'Olympia, je l'ai préparé effectivement, j'ai fait une tournée avant de faire l'Olympia, mais ça m'a pris beaucoup moins, j'étais moins stressé lorsque j'ai fait l'Olympia que lorsque j'ai fait mon premier TEDx, alors qu'il y avait beaucoup plus d'enjeux. Et la seule différence entre les deux, c'est uniquement l'entraînement et le fait que le cerveau a compris que c'était accessible.
13: Elliot.
7: Sur la préparation, on finit tellement par être préparé qu'on n'a plus besoin de se préparer. C'est-à-dire que vous avez tellement écrit de punchline que vous savez comment est-ce que vous pouvez construire sur le moment une phrase qui sera mémorable. On appelle ça la sprezzatura. La sprezzatura, c'est quoi? C'est j'ai tellement été habitué que ça devient une seconde peau. C'est un peu comme si on disait Kylian Mbappé, il est né avec un ballon dans les pieds. En fait, non. Il est allé à l'entraînement des semaines, ouais. des semaines, des mois, des années. Plus on pratique, plus on sait faire, plus on fait, plus on a de l'effet.
13: Ça, c'est super intéressant. C'est de rappeler que l'éloquence, c'est aussi d'écrire. Toi, Laetitia, j'imagine que tu écris beaucoup.
6: Alors, je ne suis pas de ce côté-là du plateau. J'ai fait l'inverse. Moi, j'ai pratiqué et après, j'ai décidé de théoriser mon expérience de vie. Et c'est ce que j'essaye de faire aussi. Avant d'apprendre à exprimer quelque chose, j'essaie d'apprendre à m'exprimer. Ce fameux M apostrophe, de me questionner sur qui j'étais, ce que je voulais dire. Et après, un certain nombre de prises de parole spontanées, j'ai pu voir qu'il y avait des messages qui étaient de plus en plus importants pour moi. Le message de l'identité, le message de la place de la femme, le message de l'audace, de la confiance en soi. Et c'est ainsi que j'ai réussi à trouver un petit peu mon petit monde et mon petit milieu.
13: Et tu dis une phrase que j'aime beaucoup, les mots, c'est la garde-robe de la pensée.
6: Oui, le vocabulaire, c'est la garde-robe de nos pensées, effectivement. Pour moi, cette image, elle est belle, déjà parce que j'aime les vêtements. Je ne sais pas si ça se voit, mais celles et ceux qui écoutent, je vous invite à aller honorer mon costume. Merci beaucoup. Mais je disais ça pour encourager les femmes que j'accompagne à venir augmenter, travailler, enrichir leur garde-robe lexicale. Vous savez, le vocabulaire, c'est comme une garde-robe. On a tous chez soi, qui est plus ou moins fournie. La mienne est complètement pleine à craquer. Et c'est un plaisir chaque jour d'avoir le choix, de choisir ma tenue selon mon envie, mon besoin, là où je vais aller. Et ce n'est pas du snobisme, c'est juste la manière dont j'ai envie de me présenter à un moment clé. Et je crois que le vocabulaire, c'est la même chose. On doit avoir du choix, avoir le plaisir de savoir habiller notre pensée qui ne change pas. Mais c'est toujours bien de pouvoir savoir si aujourd'hui, ça sera un smoking, une robe de gala ou plutôt un jogging rose bonbon. Mais lorsque l'on a le plaisir de choisir, ça nous donne aussi une certaine confiance. On sait que l'on a la tenue que l'on souhaitait, et ça évite la frustration, ça permet aussi d'avoir de la précision et de l'exactitude dans nos propos.
13: Et ça me donne envie de faire un pont avec le business, puisque tu parles de garde-robe, quand on se présente à un client, quand on a envie de faire bonne impression, quand on va négocier, eh ben on s'habille en fonction. Et si on a effectivement le vocabulaire aussi en face, ben c'est exactement la même chose, on est beaucoup plus armé.
6: Mais on est beaucoup plus à l'aise aussi, on se sent bien, ça travaille énormément. Moi, quand je suis dans ce smoking rouge, je suis, pour moi, vraiment...
13: Sublime.
6: Je voulais pas le dire, mais merci beaucoup. Et ça change tout. Et je sais que certains cherchent à avoir un vocabulaire riche en confondant avec le fait d'avoir un langage soutenu. Enrichir son vocabulaire ne veut pas dire que l'on doit commencer à avoir un langage soutenu. C'est juste aller chercher les synonymes, les antonymes, différentes manières de dire la même chose pour s'amuser aussi. Parce que les mots, eh bien, l'éloquence, c'est aussi un art.
13: Et on l'entend vraiment là depuis le début de l'émission. Et alors, je ne sais pas si c'est moi, mais c'est hyper agréable à entendre, en fait. C'est hyper agréable d'être avec quatre orateurs éloquents où les messages sont clairs, fluides, enfin, ça fait du bien. Je l'ai dit, pour moi, les mots ont un vrai pouvoir, pour vous aussi. Et je pense que c'est même parfois un peu trop mis de côté parce que c'est quand même des fois très compliqué en fait d'y accéder. C'est quoi les freins mentaux quand on parle justement de progresser en termes d'éloquence, Dimitri ?
12: Le premier, c'est le regard que j'ai vis-à-vis de moi-même. Et donc ici, je pense que la plupart d'entre nous, là, enfin je crois même, qu'il n'y a que des personnes qui ont confiance en elles. Déjà, cette étape d'avoir confiance en soi fait que je peux me présenter à l'autre et je peux assumer ma voix, ma parole. Quelles que soient mes problématiques, et d'ailleurs, l'erreur crée de la connexion. Si je suis trop parfait, je vais énerver aussi. Et l'impression n'est pas ce qui va vraiment créer l'espace où je vais toucher la personne. Si je suis juste impressionnant, je suis au-dessus. Et si je suis au-dessus, il y a quelque chose qui peut aussi énerver. Il est au-dessus, elle est au-dessus, moi je serai jamais à cet endroit-là. Ça crée une distance entre celui qui parle et celui qui écoute. Donc l'important, c'est déjà d'avoir une confiance, certes, mais aussi de travailler cette conscience de, en fait, pour qui je parle. Est-ce que c'est pour moi que je parle? Est-ce que c'est pour être le plus beau, avoir la plus belle parole ou... Non, c'est pour transmettre quelque chose. Et l'art de la parole, l'éloquence ou l'art oratoire, c'est un art de la scène, c'est de l'art, parce qu'en fait, la voix, la parole, c'est que du semblant. On est en train de fabriquer des images, là, avec juste du son.
9: C'est ça qu'on est en train de faire. Et donc cet art, il faut prendre conscience que c'est un art qui n'est pas simplement pour soi, il est pour se donner. Et c'est ce pont, on parlait tout à l'heure, tu parlais de pont, c'est une analogie. La voix, la parole, c'est un pont qui se lie entre deux personnes. Et c'est ça aussi qu'il faut mettre en avant, c'est cette concentration, sortir de soi. Pour pouvoir sortir de soi, faut-il encore avoir un endroit où je suis bien avec moi. Quand je suis pas bien avec moi, je suis face à un miroir qui en fait me fait du mal. Et quand je parle à quelqu'un, je ne fais que me regarder moi-même en train de me dire je suis pas assez comme ça, je suis trop comme ci. Et tout ce regard que j'ai face à moi-même, et ben en fait c'est tout ce que je ne donne pas à l'autre. Alors que quand je suis
13: et
9: bien chez moi,
13: presque dans les mots, dans la posture, dans les émotions, c'est ce qu'on renvoie finalement. Donc il y a quand même effectivement un gros travail de confiance en soi. Et tu parlais d'image mentale, ça me fait penser à l'humour. Est-ce que du coup l'humour est un vrai atout pour être un bon orateur?
9: Oui, je pense que de toute façon l'humour, quels que soient les outils qu'on va utiliser, l'important c'est le message, certes. Dans le triangle de la persuasion d'Aristote, il y a le logo, c'est la logique, le message, certes, c'est ça qu'on vise, c'est transmettre un message. Mais pour que ce message soit transmis, il faut déjà, un, qu'on soit écouté. Pour être écouté, il faut que les gens en face de nous se disent qu'on peut nous écouter, qu'on a cette crédibilité, que voilà, cette personne, elle a le droit de parler sur ce sujet. Ouais. Donc ça, c'est ce qu'on appelle l'éthos. Mais au final, ce qui permet à ce que ça s'ancre, c'est le pathos, l'émotion. Donc l'humour fait rire des gens, évidemment. Parce qu'il faut utiliser l'humour, il faut utiliser la dérision, il faut utiliser l'émotion, il faut utiliser nous ce qu'on est, il faut transmettre. Là, par exemple, je transmets ma passion.
13: Ah bah ça, on l'entend.
14: On l'entend et on le voit.
13: Il y a de l'énergie, c'est super agréable. Laetitia, quand on parle humour, toi, du coup, tu t'es rendu compte que c'était un gros atout.
6: C'était d'abord un complexe parce que je faisais rire sans le vouloir et je me voyais. Oui, c'est. On en parlera une autre fois, mais c'est quelque chose de monter sur scène et de raconter ces péripéties, de voir des personnes mourir de rire alors que c'était pas du tout prévu. Et donc manifestement, j'avais une clé que je ne maîtrisais pas et j'ai essayé de la cacher, de l'enfouir jusqu'au moment.
13: Ah mon Dieu.
6: C'était très frustrant jusqu'au moment où on m'a expliqué qu'au contraire, c'était là un réel atout, une arme.
13: Faut s'assumer, quoi.
6: L'humour fédère, l'humour faisait qu'on se souvenait de moi, l'humour faisait que je marquais les esprits, que j'arrivais à capter l'attention. Et j'ai commencé à essayer justement à la manier. Et aujourd'hui, je suis heureuse de pouvoir être drôle.
13: Ça se sent. Mohamed, toi, tu mets de l'humour ou pas dans tes...
14: Oui, toujours, je mets de l'émotion. C'est important pour retenir. Il faut mettre de les notions. Le panel d'émotions est assez large, parce qu'on parle souvent du rire, de l'humour, mais il y a aussi la peur, mais il y a plein d'autres émotions. Et dans le cercle des émotions, il y en a énormément. Et intégrer des émotions dans nos discours est quelque chose de super important. Et j'intègre aussi le VACOG, le visuel, l'auditif et du kinesthésique. Quand je mets du visuel dans mon discours, quand je parle, quelqu'un m'entend. Mais lorsque je mets des images, quand je vais raconter des histoires, la personne va visualiser l'information.
13: Ouais, des exemples, des projections, des situations.
14: Exactement.
13: Des récits.
14: Lorsqu'on apprend dans l'apprentissage, il y a des personnes qui sont plus auditives, kinesthésiques, d'autres qui sont plus visuelles. Et donc, j'intègre ça également dans les discours.
13: Ça peut être intéressant d'expliquer, de prendre conscience qu'on a deux typologies de personnes face à soi et qu'en fonction de ça, c'est quoi, on adapte son discours.
14: Barack Obama, sur laquelle il était très très fort, c'est que lorsqu'il parle, il raconte des histoires, beaucoup d'histoires, et il parle à tout le monde. C'est-à-dire qu'il va parler autant à quelqu'un qui est auditif, autant à quelqu'un qui est visuel, autant à quelqu'un qui est kinesthésique. Tous les gens qui sont là l'écoutent et ils se sentent tous concernés. Si je parle qu'à une typologie de personnes, d'autres personnes ne se sentent plus concernées. Et dans l'apprentissage, c'est la même chose.
13: Elliot,
7: il y a la sensorialité. C'est vrai, si je voulais faire un peu le crâneur en rhétorique, on parle de synesthésie, le fait de mélanger les sens pour créer une expérience sensorielle. Parce qu'à la fin d'une prise de parole, ce dont on se souvient, c'est l'émotion. Depuis tout à l'heure, on parle d'émotion.
14: Tu as fait le crâneur.
7: Hey, je fais le crâneur. C'est une prétérition. Toi, je fais deux fois le crâneur. Et je vais faire trois fois le crâneur en donnant la racine étymologique de l'émotion qui vient de movere. Movere, c'est mettre en mouvement. Et ce qui nous met en mouvement, c'est l'émotion. Si je demande là aux gens qui nous regardent, les solopreneurs, les entrepreneurs, quelle est la prise de parole qui vous a le plus marqué? Probablement que vous serez incapable de me dire un traître mot et la phrase exacte. En revanche, vous serez en capacité de me dire qu'est-ce que vous avez ressenti, comment votre cœur a battu un petit peu plus, qu'est-ce que ça vous a laissé comme empreinte chez vous. Et cette exemple-là, il démontre à quel point, à la fin, ce dont on se souvient, c'est le souvenir qui nous est laissé. Les émotions mettent en mouvement. Pour autant, il faut quand même faire l'effort de clarté. La prise de parole, c'est pas qu'un amas de mots, une montagne de lettres. C'est aussi une structure, un horizon qui est donné. Et en tant qu'orateur, en tant qu'oratrice, quand on prend la parole devant un COMEX, devant un CODIR, il faut prendre par la main les gens qui sont là et leur expliquer quelle est la trajectoire. En tant qu'orateur, en tant qu'oratrice, on a une responsabilité de faire en sorte que le message soit clair. Sinon, on laisse les autres dans l'ombre.
13: Ce que j'entends là, c'est qu'on est quand même vraiment sur un sujet de confiance en soi. Parce que quand on a confiance en soi, on ose aussi s'exprimer. On ose parler, prendre la parole et se faire confiance. Laetitia?
6: Oui, la plupart des femmes que j'accompagne ont déjà le travail dont elles ont toujours rêvé. Elles ont le poste dont elles ont toujours rêvé. Mais elles n'ont pas encore, on va dire, l'éloquence et elles ne se donnent pas le droit maintenant de parler en tant que telles. Et souvent, elles viennent vers moi pour qu'il y ait une sorte de passation de confiance. Je dis toujours, ma mère a souvent eu à dire que j'avais énormément de confiance en moi, peut-être en excès. Aujourd'hui, je sais que c'est pour le donner, le distribuer à celles que j'accompagne. Et je crois sincèrement que avant la confiance en soi, qui vient en pratiquant. C'est un processus d'avoir confiance en soi. Et ça vient avec nos faits d'armes. Avant d'avoir confiance, il faut être audacieux. Ça veut dire avoir le courage d'y aller sans avoir toujours la certitude à 100 000% que ça aboutira à ce que l'on souhaite. Et j'accompagne à ce moment-là. Au moment où on se dit, mais et si je rate? Je dis, bon, quelles sont tes pires peurs? De quoi as-tu peur? Souvent, les peurs sont infondées. Donc, en démystifiant tout cela, en essayant de rationaliser la peur, eh bien, on se rend compte qu'il n'y a pas de raison d'avoir peur de l'échec. Et même lorsque l'échec arrive, il y a toujours une manière d'en faire un joli discours.
13: Quand je vous entends tous les quatre, franchement, je me dis que les mots font aussi rayonner. Et dans le business, c'est super important. Quelqu'un qui est à l'aise avec les mots et qui est à l'aise face à un client, il rayonne. Et donc, ça se ressent. Et donc, il fait plus de business. Elliot?
7: Oui, très clairement. Et d'ailleurs, on sait que un employé, généralement, il va refuser. Un quart des employés refusent la promotion parce qu'ils ont peur de prendre la parole. Parler, c'est briller. Mais il faut aussi chercher à éclairer les autres. Et nous, les clients qu'on accompagne à la Fabrique des Orateurs, généralement, il y a deux grands enjeux. Soit on cherche à s'affirmer dans la parole, prendre sa place, prendre des risques, prendre l'espace. Soit on cherche à s'affiner. Parce qu'il y a plein de gens qui sont à l'aise avec la parole. Ils n'ont pas peur de prendre la parole. En revanche, ils ont besoin de travailler les effets. Typiquement, je dois aller chercher du coup des investissements supplémentaires ou alors je veux tripler mon business. Comment est-ce que je fais? Et bien là, on va rentrer dans de la stratégie. Et c'est là où la rhétorique intervient. S'affiner, sculpter sa prise de parole, sculpter son discours, sculpter aussi la personnalité qu'on révèle.
13: Oui, la rhétorique, on n'en a pas parlé, mais c'est super important et ça n'a rien à voir avec l'éloquence.
7: Ah non, du tout.
13: C'est de savoir calibrer sa parole, adapter son discours, anticiper peut-être aussi les objections.
7: Tout à fait. La rhétorique, c'est une connaissance. L'éloquence, c'est une compétence. Par exemple, avec la rhétorique, on peut analyser les styles des gens qui sont ici. Là, on a une signature oratoire qui est facétieuse, quelqu'un de très drôle. Ici, on a
13: Laetitia.
7: Ouais, Laetitia, exactement. Ici, on a quelqu'un qui est militante. Il est passionné, donc
13: Dimitri.
7: Passionnant. Ici, on a un explicateur, un conférencier. Ouais. Et là, on a quelqu'un qui est aussi pragmatique dans sa parole, qui distribue, un diplomate. Et donc là, on voit qu'on a des signatures oratoires différentes. Et c'est fascinant de voir qu'il y a mille et une nuances d'éloquence. Et ce qui permet d'analyser ça, c'est la rhétorique.
13: Et puis, il y a la voix, parce que c'est aussi une question d'intonation, plus grave, moins grave, et on sent qu'on joue avec les cordes vocales. Je trouve que c'est vraiment ça aussi, l'éloquence, Dimitri.
12: La voix, c'est tout, en fait, au départ, hein, parce que chaque mot, c'est que du son. On a extrait les sons et on les a mis sur du papier, mais au départ, tout est que sonore. Même un mot, c'est une forme sonore. On peut d'ailleurs travailler une forme sonore différente. On peut dire une pomme, on peut dire une pomme. C'est pas la même pomme. Et donc, c'est aussi ça le pouvoir de l'éloquence, c'est bien parler, avoir quelque chose qui est joli, beau et c'est artistique. Donc avec la voix, il y a des paramètres que personne ne connaît. On est dans un désert complet vis-à-vis de la conscience de ce qu'est l'influence sonore. C'est-à-dire qu'on ne nous apprend pas du tout à comprendre notre voix et à la maîtriser.
13: Dimitri, t'as mis le mot, c'est le mot influence. Et je trouve que c'est aussi ça qu'on est en train de dire depuis le début de cet épisode, c'est que quand on maîtrise l'éloquence, quand on s'exprime, etc., et qu'on a du vocabulaire notamment, on a de l'influence. Et c'est l'un des objectifs aussi quand on parle business. Il nous reste une minute pour finir cet épisode, pour terminer cet épisode du podcast des indépendants sur le pouvoir de l'éloquence. Un dernier mot, peut-être, Mohamed?
14: C'est le mot qui a commencé mon premier livre. La peur a tué plus de rêves que l'échec ne l'a jamais fait. Elle résonne en moi à chaque fois que j'ai peur de faire quelque chose. Et je me dis, Mohamed, t'as rien à perdre. Vas-y, essaye. Et donc, dans la prise de parole, il faut commencer tous les jours un peu à prendre la parole devant une, deux, trois. Et tous les jours, s'analyser et se dire, voilà, demain, je serai meilleur que la veille. Et aujourd'hui, on se compare à des personnes qui prennent la parole depuis 10 ans, 15 ans. Moi, je suis à mon niveau 1, lui, il est à son niveau 100. Et dans 10 ans, je serai à mon niveau 100, moi aussi. Par quoi? Par l'action et la répétition.
13: Elliot,
7: Ouais, ouais. Le secret de l'action, c'est de s'y mettre. Prenez la parole partout où vous pouvez. Vous qui nous écoutez, demain, en réunion, allez-y, essayez d'utiliser une figure de style. Et puis ensuite, quand vous allez devant un client, écoutez-le, reformulez, et puis ensuite posez des questions. Et puis le jour où vous allez prendre la parole en public, utilisez une introduction un peu originale qui capte l'attention et conclut avec une émotion. Bref, utilisez la rhétorique, c'est ce qui est un outil premier dans le business.
13: Elliot, je voulais te poser une question, parce que tu as ouvert une académie, la fabrique des orateurs. Est-ce que tu as le sentiment que les gens, surtout les indépendants, se soucient de plus en plus de leur capacité à prendre la parole?
7: Mais oui, ils se soucient de plus en plus, les indépendants se soucient de plus en plus de la parole, parce que face à l'IA, qu'est-ce qui va faire la différence? Tout le monde demain va savoir prompter. Qui saura parler? Et donc, on voit là qu'on a une mutation de l'économie, mais qui est énorme. Combien d'indépendants ont peur que leur job disparaisse? Qu'est-ce qui va faire qu'on va voir leur expertise, qu'on va comprendre leur personnalité, qu'on va saisir leur légitimité? C'est leur parole, bon sang. La parole va être plus que jamais au XXIe siècle cruciale pour le business, mais aussi pour ses relations interpersonnelles. Demain, vous allez savoir envoyer des textos amoureux avec ChatGPT, mais est-ce que quand vous serez en face, vous arriverez à ne pas bégayer et dire les mots d'amour?
13: La parole, c'est l'arme face à l'IA.
7: C'est l'arme face à l'IA, mais on le voit d'ailleurs sur LinkedIn. La prise de parole, depuis 2 années, c'est la première compétence recherchée. La communication est d'ailleurs la première compétence regardée dans le recrutement. C'est simple, on fera la différence demain entre celles et ceux qui savent bien parler, qui savent se présenter, qui savent vendre, et celles et ceux qui cachent, masquent, s'empêchent de pouvoir faire valoir leur parole, leur voix et leur légitimité.
13: C'est intéressant parce que c'est la valeur humaine qui reprend toute sa place
7: et
13: toute son influence. Laetitia, un dernier mot.
6: Beaucoup de gens négligent l'importance de leur voix et constamment recherchent leur place. Parfois, la place ne se trouve pas, elle se fait. Moi, mes parents, qui étaient immigrés, ont eu toute leur vie ce guide de survie et m'ont toujours encouragé à raser les murs. Aujourd'hui, j'ai le plaisir de le dire, je suis le fruit de leur pire peur, mais aussi de leur plus grande fierté. Donc, à celles et ceux qui nous écoutent, ne vous questionnez plus sur votre plus-value. Laissez-nous vous entendre, vous écouter. Commencez par quelques mots, peut-être un échange, une réflexion. Et je vous assure que vous rendrez compte que vous aussi, vous avez de la plus-value à apporter.
13: Dimitri,
12: et au pire, qu'est-ce qui se passe? Voilà, je vous laisse avec cette question. C'est allez-y, et si vous réfléchissez vraiment au pire, qu'est-ce qui se passe, vous vous direz, bah, pas grand-chose. Alors, on y va. Quand est-ce qu'on y va?
13: Merci beaucoup à tous les quatre pour avoir participé à cet épisode sur le pouvoir de l'éloquence. Franchement, c'était un plaisir de vous avoir. Cet épisode m'a fait du bien personnellement et j'espère qu'il sera inspirant pour tous ceux qui l'auront écouté, même si ce mot est beaucoup trop utilisé. Je vous rappelle qu'on se retrouve un jeudi sur deux avec un nouvel épisode du podcast des indépendants sur BFM Business. Évidemment, à bientôt.
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15: Aujourd'hui, on a plein de clients qui utilisent leur compte personnel à des fins professionnelles. Et alors, en cas de contrôle, qu'est-ce qui se passe quand on a les courses qu'on fait chez Leclerc à côté de la caméra qu'on a achetée? C'est catastrophique.
16: Attention, c'est pas parce que vous êtes rigoureux et de bonne foi que vous allez pouvoir aller en contrôle fiscal en vous disant c'est bon, il va rien se passer. L'inspecteur des impôts, s'il cherche vraiment quelque chose pour vous redresser, il va trouver quelque chose en fait.
17: Pour qu'une dépense professionnelle soit admise sur la société, il faut qu'elle ait un intérêt professionnel. À partir du moment où ta dépense, elle a aucun lien avec ton activité, arrête de vouloir faire le forcing pour la baisser sur la boîte.
18: Un contrôle peut être déclenché à tout moment, ce qui veut dire qu'un entrepreneur qui tient très bien sa compta, qui fait toutes ses déclarations, peut tout de même avoir un contrôle fiscal. Et ça, il faut le garder en tête, on va pas se faire forcément contrôler parce qu'on a fait quelque chose de mal.
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13: Très heureux de vous retrouver dans ce nouvel épisode du podcast des indépendants sur BFM Business, évidemment. Et aujourd'hui, on va parler comptabilité, gestion, fiscalité. Alors, n'ayez pas peur, ça va très bien se passer parce que ce sont des sujets essentiels, car certaines erreurs peuvent coûter cher. Et pour en parler, comme à chaque fois, 4 invités que je laisse Omblin vous présenter.
19: Première invitée, Karine Chetta, responsable du marché professionnel chez Hello Bank Pro, partenaire du podcast des indépendants depuis ses débuts. Fille d'entrepreneur, Karine a grandi avec le business et connaît très concrètement les enjeux des indépendants. Gestion du quotidien, pression financière, besoin de simplicité et de réactivité. C'est cette proximité qui l'a amenée à concevoir une offre pensée pour ceux qui se lancent. Simple, efficace et complète. Hello Bank Pro permet de centraliser au même endroit tout ce dont un indépendant a besoin. Le bancaire, la gestion et la facturation électronique pour permettre à chaque indépendant de gagner du temps, de sécuriser son activité et de se concentrer sur son développement au quotidien. Deuxième invité, Thomas Morel, cofondateur du cabinet d'experts comptables MNC basé à Marseille. Thomas s'est fait connaître en vulgarisant des sujets souvent complexes sur Instagram. Ces sujets, statut juridique, rémunération, limite de l'auto-entreprise ou encore contrôle fiscaux. Son cabinet accompagne aujourd'hui plus de 250 entrepreneurs en centralisant conseil, comptabilité, fiscalité et gestion de patrimoine. Pour Thomas, beaucoup d'entrepreneurs excellent dans leur métier mais perdent chaque année des milliers d'euros faute d'anticipation fiscale et juridique. Troisième invité, Jonathan Cohen, expert comptable et multi-entrepreneur. Jonathan a fondé Acasi, plateforme qui automatise la gestion financière des indépendants et qui compte aujourd'hui plus de 2000 clients. Son approche, rendre accessibles des sujets souvent complexes en s'appuyant sur des outils digitaux pour clarifier les chiffres et améliorer la prise de décision. Quatrième invité, Didier Okpo, avocat fiscaliste, enseignant en droit fiscal et créateur de contenu sur les réseaux sociaux. Il s'est donné une mission, rendre la fiscalité plus compréhensible, mais surtout plus juste. Concrètement, il intervient lorsque l'administration fiscale réclame des montants parfois disproportionnés à des dirigeants et des entrepreneurs. Son rôle, rééquilibrer le rapport de force, défendre le contribuable et, dans de nombreux cas, faire chuter les redressements.
11: Ravi de vous accueillir dans ce nouvel épisode du podcast des indépendants que j'aimerais commencer de manière très concrète. On a tendance, parfois, pas toujours, et surtout quand on prend de l'expérience, c'est quelque chose qu'on ne fait plus généralement, mais à confondre le chiffre d'affaires avec la rémunération finalement. Et donc, question très concrète, un indépendant qui fait 50 000 euros de chiffre d'affaires, combien il lui reste à la fin? C'est quoi sa rémunération, Jonathan?
20: Ça va dépendre de plusieurs caractéristiques. La première déjà, c'est quoi la forme sociale qui permet d'exercer ton activité? C'est pas la même chose, 50 000 euros dans une CASU, dans une EURL ou en micro-entreprise.
11: Ouais, donc on voit déjà que c'est assez technique et c'est aussi propre à la France, mais si on devait donner, je sais pas, une moyenne, une indication.
20: Au régime des salariés, donc tu prends tes 50 000 et tu te la verses comme un salaire, comme si tu étais salarié sur un bulletin de paye, c'est globalement ce qui te coûte le plus cher en termes de coût social et d'impôt sur le revenu. 50 000 euros, tu peux garder, on va dire, 35% si tu es salarié, tu vois, globalement, à peu près, en enlevant tout le montant des cotisations sociales. À l'inverse, si tu prends le régime qui est le moins protecteur en termes de protection sociale, tu peux te retrouver à avoir à peu près 55% de ce montant-là. Tu vois un peu la différence entre les deux.
11: Ouais, donc ça veut dire qu'il faut quand même bien se renseigner effectivement sur les statuts.
20: Bah, chaque statut juridique a ses avantages et ses inconvénients, et donc forcément viennent impacter ce qui te reste à la fin, ce qu'on appelle le net dans ta poche. T'as la forme juridique et t'as le statut social que tu as, et d'ailleurs aussi t'as l'imposition. Est-ce que tu as l'impôt sur le revenu ou à l'impôt sur les sociétés?
11: Si je commençais en soulignant qu'il peut y avoir une confusion des fois entre le pro et le perso,
20: oui.
11: C'est parce que c'est aussi l'un des motifs de contrôle fiscal. Ce que tu me disais, Didier, c'est que souvent, il peut y avoir un contrôle fiscal parce qu'on détecte, par exemple, que c'est l'argent pro qui est utilisé pour le perso.
21: Oui, exactement. En fait, il arrive des situations où en fait, l'entrepreneur va encaisser sur son compte perso des sommes qui sont normalement dues à l'entreprise ou alors à la société qu'il détient. Et ça peut poser de sérieux problèmes parce que la première question que va se poser l'administration fiscale, c'est de savoir est-ce que ce chiffre d'affaires encaissé à titre personnel a été déclaré du côté de l'entreprise. Donc est-ce qu'il y a de l'impôt sur les sociétés et autres qui ont été payés? Oui, non. Ensuite, sur ce qui a été perçu directement sur le compte, l'administration fiscale va devoir le qualifier et le plus souvent, elle va considérer que ce sont des revenus distribués. Et donc, comme ce sont des revenus distribués, c'est comme, entre guillemets, des dividendes. Du coup, il y aura de l'impôt à payer dessus. Donc, on est imposé deux fois là-dessus. Et en sachant que lorsque ça intervient lors du contrôle fiscal, tu t'en doutes bien, il y a des pénalités.
11: Je vais poser la question autrement. Est-ce que ça veut dire, Didier, qu'il y a des indépendants, des entrepreneurs qui ont des mauvaises habitudes et qui utilisent trop le compte professionnel?
21: Il y a des entrepreneurs qui ont de très mauvaises habitudes et qui ont tendance à déduire des charges qui n'en sont pas et qui vivent sur leur société. Oui, ça, c'est très courant. Mais il y en a aussi qui, sans faire exprès, c'est-à-dire vont penser que certaines dépenses sont des charges déductibles alors qu'elles ne le sont pas.
11: Exemple,
21: on prend le cas d'un influenceur qui va faire de la création de contenu en ligne. Bah, pour faire sa création de contenu, il a besoin parfois d'acheter des vêtements, il a besoin parfois d'acheter, s'il fait des recettes de cuisine, des ingrédients, s'il fait...
11: C'est des frais professionnels.
21: Bah, pour les vêtements, non, vraisemblablement non. Il y a une jurisprudence qui est tombée il y a quelques mois de cela, où une influenceuse avait voulu déduire pas mal de dépenses de ce type-là, notamment des dépenses de lingerie, et l'administration fiscale a refusé la déduction de ces sommes-là, et le tribunal administratif a validé la position de l'administration fiscale. Ça veut bien dire que parfois, on peut être de bonne foi, penser que, bah oui, effectivement, moi je suis influenceur, donc j'ai dû payer une caméra. Bon, la caméra, ça va passer. Mais les vêtements, par exemple, ça peut être compliqué, ça peut être un vrai sujet.
11: Tu parles d'influenceur, mais ça peut être un entrepreneur qui a des frais de représentation et qui considère que du coup, bah, ça passe sur la boîte.
21: Frais de représentation que l'on pourrait considérer passer sur la boîte, mais qui, en cas de contrôle, tu verras, ça passera pas.
11: Donc les vêtements, c'est non.
21: Les vêtements, c'est clairement non.
13: S'il y a aussi cette problématique parfois de confondre le pro et le perso, Thomas, c'est parce que finalement, les entrepreneurs ont du mal à bien se payer.
18: Très clairement, on le voit aujourd'hui, nous on accompagne pas mal de dirigeants sur leur stratégie de rémunération et très peu ont réellement une vraie stratégie de rémunération. Comme le disait Jonathan, ça dépend de plusieurs facteurs, notamment de la forme juridique, du statut social du dirigeant et les implications peuvent aller du simple au double.
13: C'est hyper compliqué.
18: C'est très compliqué et il faut se faire accompagner pour avoir une vraie stratégie et qu'elle soit cohérente surtout avec ses besoins. Typiquement, demain j'ai une SAS, je suis considéré comme assimilé salarié, je me verse 1000 euros, ça va coûter grosso modo 1008 à ma société. À l'inverse, j'ai une SARL, je suis considéré comme travailleur non salarié, ça va lui coûter 1400 euros. Et bien évidemment, il n'y a pas que ça à prendre en compte, parce qu'on peut se verser du salaire, on peut se verser des dividendes. Il y a des possibilités, juste il faut savoir quoi faire et surtout comment le faire.
13: Est-ce qu'on peut dire que parfois, les entrepreneurs négligent la question de la projection, la question de la comparaison des statuts, pour bien comprendre en fait ce qui est possible de faire et quelle serait leur meilleure rémunération, quel serait le meilleur modèle pour être le mieux rémunéré possible?
18: C'est difficile de trouver le meilleur modèle, parce que concrètement, ça va dépendre des objectifs de l'entrepreneur, de sa situation, de son chiffre d'affaires, de son bénéfice. Dans les faits, ce qu'il faut regarder, c'est quel va être le besoin en termes de protection sociale pour l'entrepreneur, est-ce qu'il va avoir un besoin élevé ou non? Et deuxièmement, quel va être son besoin en termes de revenus? Est-ce qu'il a besoin de se payer mensuellement? Est-ce qu'au contraire, il va avoir besoin de se verser uniquement un dividende une seule fois par an? Il y a plusieurs possibilités, comme je le disais, et ça va dépendre avant tout de la situation et des objectifs.
13: Karine, chez Hello Bank Pro, je rappelle Hello Bank Pro qui est partenaire du podcast des indépendants, qui accompagne le podcast des indépendants depuis 4 saisons maintenant. Est-ce que tu vois souvent ce côté un peu confusion pro-perso, notamment à travers le compte bancaire? Est-ce que ça existe?
15: Oui, bien sûr, ça existe. Aujourd'hui, on a plein de clients qui utilisent leur compte personnel à des fins professionnelles aussi. Et alors, en cas de contrôle, qu'est-ce qui se passe quand on a les courses qu'on fait chez Leclerc à côté de la caméra qu'on a achetée à côté? C'est catastrophique.
13: C'est catastrophique parce que du coup, l'administration fiscale retoque plus facilement ça?
15: Ah mais complètement. Comment tu vas justifier derrière de chacun? Imagine, tu dois chaque opération la justifier vis-à-vis de l'État sur ton compte personnel.
13: Surtout que, franchement, parlons, si on se parle franchement, en termes d'offres sur le marché pour avoir un compte professionnel assez facilement et pour séparer le pro du perso, c'est quand même pas très compliqué, ça coûte pas très cher.
15: Non, bien sûr.
13: Didier ?
21: Je voulais intervenir là-dessus parce que le problème que ça peut poser aussi d'un point de vue contentieux fiscal, c'est que normalement, quand l'administration vient pour faire une vérification de comptabilité, elle doit contrôler les comptes de l'entreprise. Mais si on s'est amusé à utiliser son compte perso, encaisser du chiffre d'affaires sur son compte perso ou utiliser son compte perso pour faire des charges, du coup l'administration aura le droit d'aller contrôler ce compte perso et de le considérer comme un compte mixte au final, et du coup de regarder ce qui est arrivé dessus et autres. Et donc ça peut créer d'autres problèmes. En fait, si on veut vraiment séparer les activités, mieux vaut avoir un compte perso d'un côté, un compte pro de l'autre.
13: Bien scinder le pro du perso. Et tu me disais d'ailleurs, c'est souvent avec aujourd'hui, on verra qu'il y a plus de contrôles qui sont réalisés, notamment avec l'IA. Donc il y a des détections qui se font plus facilement du côté de l'administration fiscale. Et tu me disais souvent, c'est sur des petites choses que d'un coup on est détecté et que du coup ils vont creuser derrière. Et que si en plus on a tout mélangé, alors là c'est l'enfer.
21: C'est ça, c'est que de base, on va dire que c'est pas parce que j'ai utilisé une fois ma carte bancaire perso ou la carte de mon entreprise pour faire une dépense personnelle que j'aurai un contrôle fiscal qui va me tomber dessus. En revanche, si par ailleurs je suis pas à jour sur mes déclarations, notamment en matière de TVA, et que l'administration fiscale vient contrôler la société, eh bien tout ça, elle va le regarder.
13: Une déclaration de TVA qui n'est pas faite dans les temps auprès de l'administration fiscale, c'est une ligne rouge.
21: C'est clairement une ligne rouge. Faut pas oublier que la TVA, c'est l'impôt qui rapporte le plus à l'État. Donc c'est clairement l'impôt qui est aussi le plus contrôlé. La moindre chose, en fait, lorsqu'on a une entreprise et que les obligations en matière de TVA ne sont pas respectées, très clairement, on est dans le viseur du fisc. Donc, il faut très vite régulariser sa situation. Ou alors, ils vont venir. Bon, peut-être pas. Le temps du fisc n'est pas celui du contribuable. C'est-à-dire, parfois, on se dit, oh, j'ai pas déclaré, c'était il y a 2 mois, et puis, il s'est rien passé. Mais en fait, l'administration attend souvent jusqu'au dernier moment, au bout de 2-3 ans, pour faire son contrôle. Et lorsqu'elle fait son contrôle, là, ça fait mal.
13: Quels sont les signaux, justement, pour ceux qui nous écoutent, quels sont les signaux qui font qu'on peut être sujet à un contrôle fiscal?
18: Des retards de déclaration, comme le disait Didier, c'est le signal majeur, à mon sens. Et après, un contrôle peut être déclenché à tout moment. Ce qui veut dire qu'un entrepreneur qui tient très bien sa compta, qui fait toutes ses déclarations, peut tout de même avoir un contrôle fiscal. Et ça, il faut le garder en tête. On va pas se faire forcément contrôler parce qu'on a fait quelque chose de mal. On peut avoir une comptabilité qui est parfaite et pour autant se faire contrôler. Mais le retard des déclarations, à mon sens, c'est quand même le signal majeur.
13: Jonathan.
20: Après, je vais quand même un peu tempérer. On accompagne aussi beaucoup de clients indépendants et ça arrive d'avoir des retards de déclaration TVA. Après, en fait, aussi, tout dépend des montants en jeu. Tout dépend, est-ce que c'est quelque chose qui est répété ou pas. Et effectivement, si pendant X années, il n'y a pas de déclaration de TVA qui sont produites, mécaniquement, en fait, ça met le entre guillemets, le dossier dans le rouge vis-à-vis de l'administration fiscale. Mais voilà, on accompagne plus de 2000 clients indépendants. Ça arrive où on a qui nous rejoignent en disant, OK, j'ai oublié, on doit faire des rattrapages de comptabilité, on a oublié des déclarations de TVA. C'est pas pour autant qu'ils sont contrôlés et sanctionnés. C'est juste une question, est-ce que c'est une habitude qui est répétée? Et généralement, en fait, c'est une désorganisation complète. C'est, on commence par la TVA, et après, en fait, on tient pas le reste, on mélange le pro et le perso, on n'a pas respecté les règles de taux de TVA. Enfin bref, c'est une situation un peu plus globale. Pour éviter de faire peur quand même, hein. C'est pas parce que vous avez fait une erreur ou pas une déclaration TVA que vous allez avoir un contrôle fiscal.
13: Oui, mais c'est de dire, en fait, si on fait pas les déclarations dans les temps de façon répétée, effectivement, il y a plus un risque d'être contrôlé. Ça nous met en position davantage d'être contrôlé. Et les pénalités, elles sont de 10%, 40% ou 80%, Didier?
21: Alors oui, dans le meilleur des cas, la pénalité elle est de 10%, c'est pour pénalité pour paiement tardif de l'impôt. Ah, vous auriez dû payer tant, finalement, vous avez payé moins, je vous mets une pénalité de 10%. En règle générale, ils la mettent pas, cette pénalité, en tout cas dans très peu de dossiers, je la vois. Celle qu'ils mettent le plus souvent, celle de 40% pour manquement délibéré, c'est-à-dire qu'on considère que le contribuable n'a pas payé l'impôt, mais que c'était volontaire, il a fait exprès. Il savait, il connaissait ses obligations fiscales et pourtant il s'en est affranchi. Et dans le pire des cas, pénalité un peu plus rare, mais qui arrive plus souvent que les 10%, honnêtement, c'est celle de 80% pour manœuvre frauduleuse. Donc là, c'est lorsque le contribuable a soit mis en place un mécanisme des choses qui montrent qu'il a vraiment voulu...
13: Comme une entreprise basée à l'étranger.
21: Voilà, s'affranchir de l'impôt, ou alors il n'a pas du tout déclaré son activité. Là, on est dans le cadre d'une activité occulte. Donc là, oui, on peut avoir 80% de majoration. C'est un peu plus rare. Mais le plus souvent, c'est manquement délibéré, 40%.
13: Au-delà du contrôle fiscal, parce que c'est vrai que c'est des sujets qui intéressent les indépendants, ceux

0: patrimoniales qui peuvent être pertinentes, c'est la clé d'une bonne gestion, même quand on est indépendant, par définition.
1: Ce que j'ai appris en préparant cette émission, c'est qu'il y a beaucoup d'entrepreneurs qui ne sont même pas au courant qu'ils doivent payer de la TVA.
2: C'est ça, très clairement. Il y a des entrepreneurs qui vont être tellement focus dans leur business et dans leur croissance qu'ils vont oublier les petites obligations réglementaires françaises, dont la TVA. Par exemple, on peut être en franchise en base de TVA pour une activité de prestation de service, donc ne pas devoir collecter ni déduire de TVA, jusqu'à hauteur de 37 500 euros de chiffre d'affaires. Tant qu'on est en dessous, pas de souci, pas de TVA. Par contre, dès lors qu'on le dépasse, on doit être en capacité de collecter cette TVA, ce qui veut dire qu'on doit potentiellement facturer 20% de plus à nos clients et la reverser à terme à l'État. Et ça, il y a beaucoup d'entrepreneurs qui l'oublient, et c'est un oubli qui peut vite coûter cher.
1: Alors là, je tombe un peu des nues. Il y a beaucoup d'entrepreneurs qui oublient vraiment de payer leur TVA, qui n'ont pas conscience qu'ils ont dépassé les plafonds.
3: Alors, Didier, la fiscalité, c'est loin d'être facile. Et en fait, c'est très compliqué. Même si on parle d'auto-entreprise et de système qui, soi-disant, permet de créer une entreprise rapidement et de la gérer facilement, en réalité, c'est l'usine à gaz. C'est-à-dire qu'il y a tellement d'obligations, il y a tellement de choses qu'on peut oublier qu'à la fin, la TVA, en tout cas, c'est le pire parce que c'est ce sur quoi l'administration fiscale va mettre son focus et c'est ce sur quoi les entrepreneurs, eux, vont se dire « Bon, bah, vu qu'au début de l'année, je ne devais pas payer de la TVA, pourquoi je devrais en payer en fin d'année ?»
1: Et comment ça se passe dans ce cas-là? Je suis à 37 500 euros, j'oublie de demander un numéro de TVA et donc de payer la TVA. Comment ça se passe ensuite?
3: Si le chiffre d'affaires s'est arrêté à 37 500 euros au titre de l'année, il n'y a pas de souci, il n'y avait pas de TVA. Par contre, pour tout ce qui est au-dessus des 37 500, là, il y aura de la TVA. Donc, si on n'en a pas facturé, on va considérer qu'elle est dedans. Imaginons qu'à la fin, j'ai 100 000 euros de CA, je fais 100 000 moins 37 500, puisque les 37 500, ils sont en franchise de TVA. Eh bien, ce qui va rester, il y aura de la TVA dedans qui devra être reversée au fisc.
1: On ne peut pas le facturer ensuite aux clients.
3: On peut régulariser. Mmh. Souvent, quand les clients sont des entreprises, elles ne payent pas la TVA. La TVA, c'est un impôt qui, de base, est fait pour peser sur le consommateur final. Donc les entreprises, elles s'en fichent de payer de la TVA. Donc quand ma clientèle, ce n'est que des entreprises, je peux régulariser, leur envoyer des factures rectificatives, elles vont payer la TVA. Mais si c'est des particuliers, vous imaginez un peu, vous avez payé de la TVA et ensuite, vous avez payé une prestation de service et ensuite on vient vous voir, vous dire en fait il y a 20% en plus. Bah non, vous n'allez pas vouloir.
1: À la décharge des entrepreneurs, c'est vrai que les règles, elles évoluent beaucoup. Elles évoluent très vite et on voit aussi la complexité de ces sujets, des formes d'entreprise, des règles, Jonathan.
0: Effectivement, il y a pas mal de clients qui peuvent avoir des oublis de TVA ou des choses comme ça. Très souvent, ce qu'on constate, c'est qu'en fait, ils n'étaient pas accompagnés. En fait, ils n'ont pas pris d'experts comptables. Il y a 22 000 experts comptables en France. Je ne représente pas l'ordre des experts comptables, mais effectivement, cette profession-là existe pour permettre à des clients entrepreneurs, à des clients indépendants, de respecter toutes les obligations comptables, fiscales et légales.
1: Très souvent, ceux qui sont contrôlés n'ont pas d'experts comptables, donc.
0: En tout cas, dans le non-respect des règles, et on parlait de la TVA et des dépassements, très souvent, c'est ce qui se passe. En fait, c'est des gens qui ont voulu faire tout seul pendant un moment, et en fait, à un moment donné, ils se rendent compte que ça ne marche plus directement. Et donc, le fait de déléguer cette partie-là, tous les entrepreneurs ne sont pas faits pour être fiscalistes, experts comptables ou gestionnaires de patrimoine. En fait, il faut accepter de se faire entourer, se concentrer sur son cœur de métier. Donc, ça peut être compliqué à entendre. On a tendance à vouloir tout faire tout seul. Mais en fait, il y a des professions qui sont là justement pour permettre de suivre toutes les évolutions législatives. Et on a de la chance en France, on va dire. Ça change tout le temps. Voilà, on peut voir la chance ou la malchance, mais ça change tout le temps, plusieurs fois par an.
1: C'est
0: impossible pour un indépendant de suivre le rythme législatif.
1: Et ce qui va créer du cadre aussi, c'est la facturation électronique finalement. Comment ça va se passer la facturation électronique pour les indépendants?
4: Alors très concrètement pour les indépendants, ce qui va se passer à partir du 1er septembre 2026, c'est qu'ils vont recevoir les factures de grandes entreprises et d'entreprises de taille intermédiaire directement sur une plateforme agréée. On parlait de la fraude à la TVA tout à l'heure. Eh bien maintenant, l'État va pouvoir vérifier en temps réel l'ensemble de la TVA collectée par l'ensemble des entreprises, grandes entreprises et ETI. À partir du 1er septembre 2027, ce qui se passera, c'est que toutes les entreprises, qu'elles soient micro ou pas, devront effectivement passer par des plateformes agréées pour aussi émettre une facture électronique. L'idée, c'est quoi? C'est qu'on ne pourra plus faire de facture en PDF. Ça, c'est une réalité. À la fin de l'année 2026, là, quand je vais faire mon bilan, si je ne suis pas sur une plateforme agréée, comment je vais récupérer les factures? Déjà, première question. Parce que je vais aller sur cette plateforme agréée pour les récupérer. Et donc, à partir du 1er septembre 2027, il va falloir que j'ai mon propre outil pour émettre les factures sous ce format-là. On aura tous le même format. Donc, ça va quand même simplifier largement la vie des indépendants. Et donc, pour pouvoir récupérer tout ça, l'avantage, c'est que les banques, les outils de gestion, tous vont proposer dans les faits Donc, pas d'inquiétude, on n'est pas obligé d'aller faire une étude de marché sur les 150
1: sociétés. Oui, on a quand même l'embarras du
4: sociétés,
1: choix.
4: Voilà.
1: On aura l'embarras du choix. Ça veut dire qu'il n'y aura plus ces histoires de non-déclaration de TVA, du coup, enfin, vu que tout va être cadré avec la facturation électronique, Didier?
3: En tout cas, il y aura toujours des histoires de non-déclaration. Tous les ans, on a des obligations déclaratives, on doit déclarer nos revenus. Il y a des sommes qui apparaissent automatiquement dans nos déclarations de revenus. Ce n'est pas pour autant que les contribuables les déclarent tous.

0: C'est ça, ouais. Je pense au revenu Airbnb. Mmh. Tu auras toujours des petits filous qui vont chercher à s'affranchir en se disant que bon bah voilà, peut-être que je serai pas vu et pas pris. Donc il y aura toujours des déclarations, mais par contre ça sera beaucoup plus simple pour l'administration fiscale d'effectuer son contrôle et de vérifier que voilà, la facture qui est transmise n'est pas un faux ou que le montant de la TVA qui a été collecté par une entreprise. Donc ça sera plus simple.
1: Karine.
2: Ouais, on parlait d'anticipation. L'anticipation, c'est vraiment le déjà à la base aller voir un comptable pour savoir sous quel statut, en fonction de mes objectifs personnels, je dois créer mon entreprise. C'est déjà une première chose. La deuxième chose, c'est effectivement de se dire que à long terme, quelle stratégie j'ai. Et l'avantage de la plateforme agréée, c'est que souvent il y a des outils de gestion à côté. Donc, je vais avoir mon chiffre d'affaires. Si je le dépasse, je vais avoir une alerte. Mon client qui ne m'a pas payé, ben, je vais avoir une alerte. Tiens, tel client ne m'a pas payé.
1: Ça crée un cadre.
2: Ça crée un cadre et ça va aider, in fine, les entrepreneurs qui sont un peu parfois border sur la partie comptabilité à avoir toutes ces alertes et à pouvoir les gérer.
1: Et être
2: c'est
1: plus
2: une contrainte. Voilà. C'est une contrainte au démarrage. Mais in fine, ça va vraiment aider au quotidien.
1: L'objectif de tout entrepreneur, c'est aussi quand même d'optimiser ses revenus, de payer le moins de fiscalité possible. Et pour ça, très souvent, on entend parler de holding. Thomas.
3: La holding, c'est un petit peu le graal des entrepreneurs aujourd'hui. Concrètement, ça les fait rêver. C'est l'outil miracle pour payer le moins d'impôts possible. Sauf qu'en réalité, déjà, premièrement, ce qu'il faut comprendre, c'est que la holding, ce n'est pas forcément intéressant pour tout type d'entrepreneur. Pour que ce soit réellement intéressant, bah, il faut avoir un bénéfice non exploité qui va être à réinvestir. Et typiquement, l'avantage d'une holding, ça va être ce fameux régime mère-fille, dont beaucoup parlent, qui nous permet d'être exonéré à hauteur de 95% sur les dividendes remontés. De donner un exemple très bête. Aujourd'hui, je suis entrepreneur. J'ai une société, j'ai fait 100 000 euros de bénéfices. Sur ces 100 000 euros, je vais prendre 50 000 pour ma rémunération. Il va donc rester 50 000 euros de bénéfices non utilisés dans ma société. Si j'en ai pas besoin à titre personnel, c'est dommage de les laisser dormir sur mon compte bancaire. Donc ce que je vais faire, c'est que je vais créer une holding au-dessus qui va prendre possession de ma société opérationnelle et je vais faire remonter des dividendes dans cette société holding. Je vais pouvoir bénéficier d'un régime de faveur. Typiquement, si ces 50 000, j'avais voulu me les verser à titre personnel, j'aurais dû payer la flat tax dessus de 31,4. Donc grosso modo, sur 50 000, peut-être qu'il m'en serait resté 30 000.
1: En gros, il te reste les 50 000 et tu ne payes pas d'impôt dessus, quoi.
3: C'est ça, grosso modo.
1: Mais est-ce que tu peux l'utiliser comme de l'argent personnel ?
3: C'est pas comme de l'argent personnel, du coup, ça doit rester dans le cadre du professionnel. Donc on peut l'utiliser pour investir en bourse, en crypto-monnaie, dans de l'immobilier ou encore pour créer d'autres sociétés.
1: Oui, donc ça permet en fait de faire remonter de la rémunération sans que ce soit vraiment utilisé comme rémunération.
3: C'est pas vraiment de la rémunération justement, c'est un outil pour faire grossir son patrimoine, mais ça reste dans le cadre du professionnel.
1: Et tu disais que c'est largement surévalué la holding, que finalement c'est un peu surcoté.
3: Il y a beaucoup d'entrepreneurs qui veulent avoir une holding, mais en réalité ils n'auraient pas de bénéfice à réinvestir. Si l'objectif c'est de créer une holding pour faire remonter 10 000 euros, quel est le sens? Je vais me retrouver à payer des frais juridiques et comptables qui vont complètement effacer le gain fiscal d'une holding. Donc en réalité, il faut avoir un objectif à travers cette holding-là, plutôt que simplement dire à ses collègues « j'ai une holding ».
1: Didier ?
0: Juste pour rebondir là-dessus, je suis totalement d'accord et je veux juste alerter les personnes qui ont parfois ces idées folles de « je vais faire ma holding ou ma société à l'étranger en me disant que bah, voilà, puisque ma société est en Lituanie, aux Émirats ou alors une LLC aux États-Unis, j'aurai pas d'impôts à payer. En fait, tant que vous vivez en France, vous avez des impôts à payer ici. On n'optimise pas en échappant à l'impôt en France, en fait. On peut optimiser sa situation, donc faire en sorte de payer moins d'impôts.
1: Oui, parce qu'il y a un mythe comme ça, Didier, qui consiste à penser qu'en montant une boîte à l'étranger tout en vivant en France, c'est possible.
0: Alors, il y en a qui pensent que... Alors, on a tout à fait le droit d'avoir une boîte à l'étranger. Ça, on peut être en France et avoir le droit de créer une société partout dans le monde. Par contre, la question qui va se poser, c'est l'argent que va gagner cette société, où est-ce qu'il va être imposable? Et si moi, je suis ici alors que ma société est au bout du monde, ben, il y a de fortes chances qu'en fait, cette société exerce son activité depuis la France, puisque je suis en France. Donc en fait, c'est à la France d'imposer la société qui est à l'étranger. C'est là où ça ne sert à rien et qu'il y a pas mal de gens qui vendent des formations en la matière qui sont juste purement du mensonge aux gens. On leur dit, vous créez votre société à l'étranger, vous aurez pas d'impôts à payer en France. En fait, vous aurez pas d'impôts à payer en France tant que le fisc ne vient pas vous voir.
1: Jonathan ?
4: Je suis pas aussi convaincu qu'il faut forcément une holding pour placer de l'argent. C'est aussi important de dire, parce qu'on le dit beaucoup à nos clients qui viennent tête baissée, même si j'ai fait pas mal de vidéos sur le sujet, en disant qu'effectivement, la holding, c'était une des solutions pour optimiser au maximum, en tout cas, sa trésorerie disponible, ou en tout cas encapsuler de l'argent dans une structure. Et du coup, ils sont convaincus que lorsqu'ils ont 50 000 euros sur leur compte bancaire, quand ils veulent le placer, en tout cas compte bancaire professionnel et qu'ils ne l'utilisent pas à titre personnel, leur seule solution pour échapper à l'impôt, c'est créer une holding. Déjà, avant, tu payes de l'impôt sur les sociétés. Donc c'est-à-dire, du coup, il y a déjà de l'impôt qui a été payé. Et le fait de créer une holding ne te permet pas d'être exonéré de l'impôt sur les sociétés. Souvent, un peu une confusion. On se dit, c'est
1: oui,
4: magique.
1: Tu sors pas l'argent comme ça.
4: C'est magique en disant, OK, si je crée une holding, c'est sûr, au moins j'économise de l'impôt sur les sociétés. L'impôt sur les sociétés, il est de toute façon toujours payé par la société qui exerce l'activité. Et ils ont la possibilité de placer cette trésorerie aussi directement dans leur structure. Ils n'ont pas forcément besoin d'avoir une holding pour faire du placement patrimonial, entre guillemets. La logique de construction d'une holding, c'est quelque chose qui est vraiment sur du moyen-long terme, généralement qui répond aussi à un besoin de structuration plus globale, de vouloir investir dans des SCI, de faire venir son mari, sa femme, ses enfants. Enfin, il y a une logique patrimoniale beaucoup plus large que seulement juste placer de la trésorerie. Je le dis parce qu'en fait, on a pas mal de clients qui arrivent peut-être baissés avec ce montage holding et qui ont ces fameux 50 000 ou 100 000 euros de disponibles, et on leur dit ah, ça sert strictement à rien. En fait, là, juste, tu veux ouvrir un compte titre et placer de l'argent, ouais. Tu peux le faire de ton activité.
1: Mais est-ce qu'on est là quand même sur des hauts niveaux de revenus, en tout cas de chiffre d'affaires, quand même, quand on parle de holding, on arrive à des niveaux importants ou pas, Thomas?
3: Pas forcément. En soi, tout entrepreneur peut avoir une holding. Il y a des raisons autres que simplement fiscales, il peut y avoir des raisons patrimoniales, justement, pour intégrer ses enfants, etc. D'accord. Mais en réalité, tout entrepreneur pourrait justifier avoir besoin d'une holding. Mais encore, faut-il réellement en avoir une utilité?
1: Est-ce qu'on peut apporter des éclairages très concrets à ceux qui nous écoutent? Parce qu'on disait tout à l'heure qu'on peut avoir des mauvaises habitudes, qu'on peut avoir des mauvais réflexes. Et il y a des choses, on ne sait même plus qu'on n'a pas le droit de les faire.
4: La première chose qu'il ne faut surtout pas faire, c'est faire des dépenses qui sont personnelles sur ta boîte. En fait, c'est le truc basique. Et les gens essayent de toujours être hyper imaginatifs. On a 2000 clients, tous les jours, ils nous posent des questions. Et si je peux faire passer ça, j'ai lu un texte de loi dans le Code général des impôts. La règle, elle est assez basique pour l'administration fiscale. Pour qu'une dépense professionnelle soit admise sur la société, il faut qu'elle ait un intérêt professionnel. C'est aussi simple que ça. Donc à partir du moment où ta dépense, elle a aucun lien avec ton activité, arrête de vouloir faire le forcing pour la passer sur la boîte.
1: Et on voit que y a une part de subjectivité, parce que Didier, t'as des clients qui disent « Ok, non mais je suis désolé, là c'est du pro ». Et l'administration fiscale qui dit « Non monsieur, désolé, c'est du perso ».
0: C'est l'essentiel des débats que j'ai tous les jours avec l'administration fiscale. Hein, c'est-à-dire qu'on pense que la fiscalité, c'est blanc ou noir. En fait, c'est une zone grise. Et dans cette zone grise-là, l'administration fiscale aura toujours tendance, malheureusement, à considérer que les charges ne sont pas déductibles et le contribuable aura toujours tendance à considérer qu'elles le sont. Alors parfois, on a des sujets sur lesquels il y a certains avocats qui vont recommander de faire des rescrits, d'aller demander à l'administration fiscale ce qu'elle en pense. Le rescrit, en fait, c'est une procédure qui va permettre d'interroger l'administration fiscale en amont sur la bonne pratique, sur une pratique pour lui demander exactement si...
1: Une consultation.
0: Est-ce que j'ai le droit de faire ça? Qu'est-ce que vous en pensez? Le plus souvent... On sait ce qu'elle en pense puisque elle va très rarement aller dans le sens du contribuable, donc je pense pas que cette procédure soit ce qu'il y a de mieux à mettre en place, honnêtement.
1: Autre chose à ne pas faire sur la partie gestion, sur la partie facturation, est-ce qu'il y a des choses à ne surtout pas faire?
3: Il y a beaucoup d'entrepreneurs qui ont tendance à rester beaucoup trop longtemps en auto-entreprise, alors que ce régime-là n'a plus aucun intérêt pour eux d'un point de vue fiscal et en termes de rémunération. Parce que typiquement en auto-entreprise, tu ne peux pas déduire tes charges, notamment avec le régime micro, tu as un abattement forfaitaire qui va être appliqué, qui va correspondre aux charges liées à ton activité. Sans réellement savoir quelles ont été toutes les charges.
1: Il reste dans ce régime parce que c'est le plus simple en fait.
3: Très clairement, aujourd'hui ce régime est extrêmement simple parce qu'il n'y a pas de comptabilité à tenir. Donc mine de rien, c'est un sacré avantage lorsqu'on est un entrepreneur. Mais l'inconvénient, c'est que ça se paye très souvent derrière parce qu'en réalité on est très vite capé puisqu'on n'est pas poussé à investir dans notre business. Parce qu'on a cet abattement forfaitaire pour les charges, mais concrètement, que j'investisse plus, que j'ai plus de charges, ça ne va rien m'apporter d'un point de vue gain fiscal en termes d'impôts et de cotisations.
1: Un auto-entrepreneur qui déclare pas son chiffre d'affaires, ça peut être très grave.
0: L'administration fiscale, c'est pas parce que vous êtes auto-entrepreneur qu'ils vont être plus cléments avec vous. Donc, faut faire attention. Moi, j'ai un auto-entrepreneur qui a fini avec une peine d'emprisonnement quand même, parce qu'il n'a pas déclaré tout son chiffre d'affaires. Donc au début on se dit il a juste déclaré une partie à l'URSSAF, une partie au fisc. Au final l'un dans l'autre, ça veut dire qu'il déclarait tout, mais il déclarait pas tout aux bonnes administrations. Le fisc est venu la contrôler, la redresser, ok. L'URSSAF est arrivé, a porté plainte contre lui pour travail dissimulé, parce que lorsqu'on déclare pas tout son chiffre d'affaires, c'est potentiellement du travail dissimulé, et c'est allé au pénal. Et en fait pénalement, on a dû négocier avec le parquet une peine de prison de 6 mois. Avec sursis. Donc, l'auto-entreprise, certes, c'est simple, mais attention, parce que si on fait mal les choses, en fait, on sera condamné comme un véritable fraudeur ou comme une personne qui était savant de la fiscalité.
1: Jonathan,
4: sur le choix de la forme sociale, se lancer, quand ils n'ont pas fait le choix de la micro-entreprise, d'auto-entreprise, et ils se disent « Ok, je veux me lancer dans la cour des grands », très souvent, on les voit partir tête baissée, foncer sur la SAS ou la SASU, parce que ça fait bien d'être en SAS quand on se lance en tant qu'indépendant. Alors que très souvent,
1: comment ça fait bien.
2: Tu fais quoi SAS? Pourquoi? Il y a un copain qui m'a dit que c'était
4: parce
2: sympa.
4: On m'a dit que c'était génial, c'est la meilleure fois.
3: Jacques en parle.
4: Parce que c'est, il y a marqué société par action simplifiée. Et en fait, toutes les startups sont sous SAS. Mais les startups, elles sont sous une forme SAS parce qu'il y a un intérêt d'un point de vue juridique dans les statuts, le pacte d'associés.
1: C'est vrai que SARL, ça fait plus BTP finalement.
4: On pourrait à s'y méprendre de penser que SARL, ça fait plus BTP. Et effectivement, c'est beaucoup plus classe et beaucoup plus, on va dire, prestigieux d'être en SAS plutôt, ou en tout cas en SASU.
1: Si c'est, on pour ça, c'est parce que ça fait plus BTP qui se mettent en SAS.
4: C'est parce que ça fait plus prestigieux d'être en SASU qu'être en URL. C'est la fausse croyance qu'ont énormément d'indépendants.
1: Qu'est-ce qui fait que ça semble plus prestigieux?
4: Parce qu'encore une fois, toutes les startups se sont lancées en SAS, mais elles se lancent en SAS parce qu'il y a une réalité juridique derrière. Parce que c'est une forme sociale qui a été importée des États-Unis et c'est toujours bien.
1: Donc c'est irrationnel. C'est
4: complètement irrationnel. Okay. Et c'est tellement irrationnel que choisir ce statut-là au lieu du statut de EURL ou de SARL qui, soi-disant, fait plus BTP, en fait, permet de faire gagner beaucoup plus d'argent en optimisant le statut social du dirigeant. C'est-à-dire que la différence entre un gérant, parce que quand on est dans une EURL, on est un gérant, et quand on est dans une SAS, on est un président. C'est toujours mieux d'être président que gérant. Alors que d'un point de vue purement patrimonial, c'est tout de suite beaucoup plus intéressant de prendre une rémunération en tant que gérant qu'en tant que président. Et c'est l'erreur qu'on voit très souvent, foncer tête baissée sur la SASU, et encore plus sur les SASU à l'IR.
1: Voilà. Est-ce qu'il y a des comptables qui ont des discours différents ou est-ce que tous les comptables sont alignés avec ce discours?
3: Je pense que, que chacun a son discours et on pourra trouver tout et son contraire. Mais en réalité, il faut surtout trouver un expert comptable qui va comprendre ton profil, ta situation et tes besoins.
1: Comment savoir si un comptable est fait pour nous?
3: C'est complexe de trouver les chaussures à son pied. Et on le voit, les entrepreneurs changent très souvent d'expert comptable au cours de leur vie. C'est rare d'avoir un entrepreneur qui reste fidèle à son expert comptable durant toute sa carrière. Et en réalité, il faut simplement essayer jusqu'à se trouver celui qui nous correspond. Typiquement, nous, on accompagne majoritairement les jeunes entrepreneurs. Donc énormément de boîtes tech, d'e-commerce, de SaaS. Et on va être très performant sur ces sujets. Mais à l'inverse, pour des restaurateurs, on sera beaucoup moins. Il y a des experts comptables qui le seront beaucoup plus. Donc il faut simplement faire attention à la spécialité de chacun et éviter de prendre des experts qui seraient potentiellement trop généralistes. Parce qu'à vouloir être bon partout, très souvent on est mauvais dans ce qu'on fait.
1: Ouais, il faut être spécialisé dans un domaine en particulier. Karine ?
2: Ce qui est important, c'est de séparer sa vie pro de sa vie perso. Quand on démarre, c'est vraiment important de bien avoir ces deux idées en tête, de bien séparer la vie pro de la vie perso.
1: Oui, puis en fait, c'est une hygiène de gestion, quoi. Est-ce que tu as des clients, Didier, qui viennent et qui sont vachement étonnés, en fait, et qui sont un peu sous le choc parce qu'ils étaient vraiment convaincus qu'ils étaient réglo à tous les niveaux, quoi?
0: Oui, en fait, ils sont tous choqués, ils ont tous un sentiment d'injustice, en fait, lorsqu'ils se font contrôler, parce que parfois, même lorsqu'ils ont bien voulu faire les choses, en fait, lorsque le fisc vient pour fouiller, en fait, ils trouvent forcément un petit truc qui n'allait pas, et ce petit truc qui n'allait pas, ça peut finir
1: par... Jamais parfait, quoi.
0: Voilà, c'est une comptabilité peut-être parfaite, mais vu que le droit fiscal est un droit qui, par essence, est interprétable, en fait, on pourra toujours trouver quelqu'un qui va vous dire « Ah oui, mais là, sur ce point-là, je suis pas d'accord avec vous. » Et donc, finir par se faire redresser et devoir pas mal d'argent.
1: Oui, il y a vraiment une part de subjectivité, quoi.
0: Il y a une part de subjectivité. Je peux te donner un exemple. J'ai une entreprise qui, elle avait besoin de souscrire un emprunt pour faire un investissement. Elle a dû passer par un intermédiaire qui lui a permis de rencontrer un banquier qui lui a donner un emprunt à un taux préférentiel. Mmh. Ok, donc l'emprunt, il est matérialisé qu'elle a eu cet emprunt à taux préférentiel. Maintenant, le fisc, lorsqu'il vient, il va dire « Oui, mais qu'est-ce qui me prouve que c'est grâce à cet intermédiaire que vous avez eu cet emprunt à taux préférentiel ?» Donc, pourquoi est-ce que cette charge-là de mise en relation, elle est vraiment déductible? Vous aurez du mal à démontrer qu'effectivement, il m'a aidé parce qu'il n'a peut-être pas pris des notes de rendez-vous, il s'est peut-être pas pris en photo lorsqu'il était avec vous chez le banquier en train de négocier. Donc en fait, il y a des choses qui parfois, vous les avez faites de bonne foi et en fait, malgré tout, vous ne pouvez pas démontrer que c'était vraiment dans l'intérêt de la société. Donc du coup, ce n'est pas une charge déductible.
4: Pour avoir beaucoup de clients qui ont eu des contrôles, ce n'est pas une grande majorité, donc c'est important, mais j'ai accompagné beaucoup de contrôles fiscaux. Souvent, là où ils se font redresser, en tout cas, encore une fois, c'est sur les utilisations pro perso. Mmh. Et un des trucs qui est souvent mis en avant par l'administration fiscale, mais aussi également par les URSSAF, c'est tout ce qui est lié autour du véhicule. Très souvent, il y a des erreurs, des micmacs qui sont faits autour du véhicule. Ils achètent un véhicule sur la boîte, mais ils l'utilisent à titre perso. Ils ne déclarent pas ce qu'il faut exactement directement dessus. Et donc là, souvent, c'est des contrôles qui sont assez faciles, en fait, pour l'administration fiscale. Donc, pareil, il y a un peu des alertes un peu partout qui est sur, OK, quand tu achètes un véhicule sur ta boîte, attention, sur la manière dont tu vas l'acheter, tu vas le mettre en place. Même quand tu fais les indemnités kilométriques aussi également, c'est des choses aussi qui peuvent être assez facilement contrôlables par l'administration fiscale et par les URSSAF. Tout ce qui est lié au véhicule de fonction dans ta boîte, c'est un peu des zones rouges où il ne faut pas faire n'importe quoi. C'est facile, en tout cas, pour l'administration, après, en cas de contrôle, de démontrer qu'il y avait des utilisations personnelles ou que ce n'était pas du tout justifié pour la nature de l'activité. Quand tu as deux 4x4 et deux scooters sur ta boîte alors que tu es tout seul et que tu bosses de Paris en télétravail, on se doute que...
1: Un peu étrange.
4: Un peu compliqué à justifier, quoi.
1: Thomas, les véhicules de fonction aussi?
3: Les véhicules de fonction, c'est un vrai sujet. Et typiquement, il y a des entrepreneurs. Concrètement, on va avoir deux possibilités. Soit détenir le véhicule à titre personnel et refacturer des indemnités kilométriques à la société. Soit à l'inverse, mettre le véhicule sur la société et l'utiliser parfois à titre personnel. Mais lorsque les entrepreneurs l'utilisent en perso, ils oublient souvent de le déclarer. Et c'est considéré comme un avantage en nature. Et lorsque l'URSSAF s'en rend compte, généralement, c'est une erreur qui coûte assez vite un petit billet, voire même un gros billet parfois.
1: Et tu me disais aussi, il faut faire attention au compte courant d'associé. C'est quoi le compte courant d'associé ?
0: Le compte courant d'associé, en fait, ce sont des sommes qui vont être inscrites en comptabilité, qui vont matérialiser le fait que l'entreprise doit de l'argent à l'entrepreneur. L'administration fiscale, lorsqu'elle va venir faire son contrôle, elle va vérifier ça. Elle va voir si un compte courant d'associé est créditeur. Donc, il est inscrit que l'entreprise doit 10 000 euros à son entrepreneur. Eh bien, elle va vérifier d'où est-ce que ça vient. À quel moment est-ce que l'entrepreneur a avancé 10 000 euros pour le compte de la société pour qu'elle lui doive cet argent ? Et parfois, ça peut être des choses un peu abstraites ou des sommes qui ont été inscrites en comptabilité, en compte courant d'associé, alors qu'elles n'auraient pas dû. Et là, c'est distribution, enfin revenus distribués, pareil, prélèvements sociaux, impôts sur le revenu, pénalités, etc.
1: Ce qu'on peut dire pour conclure cet épisode, c'est que il faut être rigoureux. Et que quand on est vraiment rigoureux et qu'on mélange pas le pro et le perso, généralement ça se passe quand même bien, histoire de rassurer ceux qui nous écoutent quand même pour terminer cet épisode sur la comptabilité, la gestion et la fiscalité.
3: Clairement, et ce qu'il faut comprendre aussi, c'est qu'il n'y a pas de solution miracle pour ne payer aucun impôt en France. Contrairement à ce qu'on pourrait voir sur les réseaux aujourd'hui, il y a des personnes qui vont vous vendre du rêve en créant une société à l'étranger pour ne plus payer d'impôt en France. Comme le disait Didier, malheureusement, c'est souvent trop beau pour être vrai. Et le jour où l'administration penche son nez là-dedans, ça coûte vite très cher à l'entrepreneur. Donc on est en France, on doit payer des impôts, et il faut être rigoureux dans sa gestion pour éviter d'avoir des pénalités et des soucis.
1: Et être accompagné, Didier.
0: Mais juste aussi, oui, il faut être rigoureux, mais attention, c'est pas parce que vous êtes rigoureux et de bonne foi que vous allez pouvoir aller en contrôle fiscal en vous disant c'est bon, il va rien se passer, tout va bien se passer. Mieux vaut vous faire accompagner dans le cadre du contrôle fiscal, que ce soit par votre expert comptable ou alors par un avocat fiscaliste, parce que dans tous les cas, l'inspecteur des impôts, s'il cherche vraiment quelque chose pour vous redresser, il va trouver quelque chose en fait. Et dans les informations que vous avez données dans le cadre du contrôle, parfois de bonne foi, en vous disant j'ai dit ça, mais en fait ça sera utilisé contre vous. Donc quand vous recevez le document qui vous dit que vous allez être contrôlé, l'avis de vérification de comptabilité.
1: Et on vous le souhaite pas.
0: On vous le souhaite pas. Ça peut arriver, ça arrive très souvent, mais on vous le souhaite pas. Mais quand même, ne le prenez pas à la légère et ne vous dites pas que parce que vous avez tout bien fait jusqu'ici, il ne va rien se passer.
1: Karine.
2: La facturation électronique va quand même beaucoup aider, je pense. Les tout petits pros qui aujourd'hui géraient un peu comme ça la comptabilité, le chiffre d'affaires, le plafond quand les micro-entrepreneurs doivent facturer le chiffre d'affaires. Ça va beaucoup les aider à être beaucoup plus rigoureux. Donc c'est une contrainte à la base, c'est vrai, parce que nouvel outil, il faut s'habituer, on n'aime pas les changements. Et là effectivement il faut s'habituer à la facturation électronique, mais ça va nous faire tous collectivement gagner beaucoup de temps.
1: Et tout va bien se passer.
0: Ouais, mais est-ce que ça aura pas un coût de mise en place pour le petit entrepreneur, l'auto-entrepreneur qui démarre son activité ?
2: À partir du moment où il a normalement une banque ou une entreprise de gestion, ça peut être un logiciel de gestion, normalement il sera plugué avec une plateforme agréée. D'accord. En tout cas, les banques aujourd'hui le proposent.
1: Et c'est pas très cher. Chez Lobank, c'est combien ?
2: C'est inclus dans c'est le forfait.
4: Aujourd'hui, on a quand même la chance d'avoir. Alors, il faut faire attention à l'IA et à tous les outils directement, mais se former aussi sur le sujet, prendre connaissance. Souvent, les indépendants ont tendance à se dire, OK, ils ont un manque de formation dans l'éducation financière, mais aussi sur toute la réglementation fiscale, juridique, comptable. Ils ont tendance à se dire, OK, soit je m'en occupe pas, soit je le délègue et je ne suis pas concerné par le sujet. Mmh. À minima, voilà, ça va quand même assez vite aujourd'hui de se renseigner, de comprendre un peu comment ça marche et ne foncez pas tête baissée ou ne vous mettez pas des œillères sur le sujet. Voilà, personne n'est l'administratif et la fiscalité en France. On est d'accord, tous les deux, on est tout à fait d'accord. Mais donc, voilà, concernez-vous.
1: Mais c'est vrai qu'on s'en détourne, en fait, quand on est entrepreneur, parce qu'en fait, notre priorité, elle n'est pas là, entre guillemets.
4: Elle n'est pas là, mais...
1: On préfère être focus sur autre chose, et quand ça nous tombe dessus...
3: Surtout de ce qu'on voit, nous, des retours des entrepreneurs, c'est qu'il y a une vraie phobie fiscale et administrative. Et c'est pour ça que les entrepreneurs essayent de le délaisser le plus possible. Mais souvent, le délaisser, ce n'est pas la meilleure stratégie, parce que ça coûte vite cher. Quand on apprend qu'on a fait des erreurs.
0: Il faut le déléguer aux bonnes personnes.
2: Vérifier les sources, parce que si on va sur Internet pour regarder un influenceur qui vous dit n'importe quoi, il faut faire attention. Ouais. Donc bien vérifier ses sources.
1: C'est carré, c'est compliqué, et il vaut mieux être bien accompagné. Exactement. Et bien équipé.
0: Et ChatGPT n'est pas une source en matière de fiscalité, mais pas du tout. J'ai des clients qui viennent me voir parfois en consultation, qui ont été conseillés par l'IA, par ChatGPT, et qui me disent que si maître, on peut faire telle chose, c'est possible, parce que... Et en fait, non, moi quand je vérifie, je me rends compte que non. J'en ai eu un qui pensait qu'il pouvait opter pour un régime d'imposition particulier, alors qu'il ne l'avait pas fait au début, lors de la création de son entreprise. En fait, c'est trop tard. Alors que l'IA lui a dit que si, bien sûr, il pouvait.
1: Donc ChatGPT, ça peut vraiment être un piège quand on parle fiscalité ?
0: ChatGPT, c'est une IA qui, de toute façon, dans sa façon de fonctionner, va plus pour valider ce qui est dit par la personne qui l'interroge. Donc oui, c'est clairement le plus gros piège qu'il puisse y avoir.
1: Un dernier mot ?
3: Surtout, ne pas croire aux promesses des personnes qui vont vous vendre sur les réseaux sociaux, par exemple, du 0% d'impôt en France. Parce que malheureusement... Bah, c'est très clairement impossible. Et si ça l'était, en tout cas, je serais l'un des premiers certainement à en bénéficier, je pense.
1: Karine ?
2: La facturation électronique, tout va bien se passer.
1: Ça, c'est un dernier mot. Didier ?
0: N'ayez pas peur du contrôle fiscal, mais s'il arrive, défendez-vous quand même parce que ça peut faire mal.
1: Et Jonathan ?
4: Soyez correctement accompagné dans toute votre gestion comptable et fiscale, c'est important.
1: Merci, merci à tous les quatre. C'était un plaisir de vous accueillir pour parler gestion, comptabilité et fiscalité. J'espère qu'on vous aura donné des conseils utiles et applicables. Et je vous rappelle qu'on se retrouve un jeudi sur deux avec un nouvel épisode du podcast des indépendants sur BFM Business, évidemment. À bientôt.
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10: Et bientôt 7h, bonjour à tous, bon réveil, ravi de vous retrouver dans votre matinale éco. Au programme de ce lundi 17 août, un déplacement qui va être scruté de près, celui de Sébastien Lecornu cet après-midi, ce matin en Gironde. Des annonces du Premier ministre qui sont attendues concernant la reconstruction des zones dévastées par les incendies. Habitants et entreprises attendent des réponses et des moyens pour éviter que ces catastrophes ne se reproduisent. Aux premières loges, le secteur agricole, mais aussi l'industrie du tourisme qui a beaucoup souffert de cet épisode. Vous entendrez le président de la Fédération des restaurateurs dans un instant. À 7h45, dans le grand entretien, nous ferons un point plus global sur la fréquentation touristique de cet été avec notre invitée Valérie Bonnette, présidente des entreprises du voyage. Une bonne nouvelle pour les entreprises. Après la décision de la Cour suprême des États-Unis, le remboursement des droits de douane se fait à un rythme inattendu. L'administration Trump a déjà restitué près de 130 milliards de dollars. Elle les détaille dans un instant avec notre correspondant à Washington. Et puis à 7h30, nous vous dévoilerons le classement de Shanghai, les meilleures universités du monde, des anglo-saxonnes indétrônables et des chinoises qui progressent. Voilà le programme. Il est 7h, c'est le journal.
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10: Sébastien Lecornu et plusieurs ministres sont donc en Gironde. Aujourd'hui, objectif, travailler à la reconstruction de la région après les incendies qui ont ravagé plus de 42 000 hectares cet été. Elle est sinistrée, particuliers et entreprises attendent des mesures. Il est prévu de reconstruire différemment pour mieux résister aux prochains épisodes de sécheresse. Clara Bidot.
11: Dans les lettres de mission adressées à plusieurs de ses ministres, Sébastien Lecornu fixe plusieurs priorités très concrètes. D'abord, le relogement. Le Premier ministre prévoit des guichets dédiés aux sinistrés, avec si nécessaire des règles assouplies pour aller plus vite et une prise en charge des frais organisés avec les assureurs. Pour les entreprises, la mission devra accélérer expertise et indemnisation, mais aussi mesurer les pertes liées au tourisme. Atout France sera notamment chargé de suivre l'activité dans l'hébergement, la restauration ou encore les transports. Il faudra aussi trouver qui finance la reconstruction, assurances, État, collectivités, mais aussi fonds européens, et surtout débloquer les problèmes de cofinancement qui pourraient retarder les travaux. Côté agriculture, les aides du plan canicule sécheresse incendie devront être adaptées aux exploitations sinistrées. Enfin, pour les forêts, le mot d'ordre est clair, ne pas replanter à l'identique. Après le nettoyage des parcelles, il faudra choisir des essences plus adaptées au changement climatique, voire utiliser certaines terres agricoles comme pare-feu. Une première feuille de route est attendue d'ici mi-septembre, territoire par territoire.
10: Dans ce contexte, ce sont particulièrement les professionnels du tourisme qui attendent des mesures concrètes et rapides. Écoutez Franck Chaumès, président national de l'UMI Restauration, la fédération des professionnels du secteur.
12: Il va falloir qu'ils se rendent compte de la fréquentation dans les établissements. On ne peut pas se mettre autour d'une table en annonçant que des chiffres. Il faut aussi venir à la rencontre de l'hôtellerie-restauration, du secteur du tourisme. Je rappelle qu'en 2022, il y avait une cellule pour éviter ce genre de drame qu'on a subi à la test. Et on n'en a pas fait cas. Ça veut dire qu'aujourd'hui, les autorités n'ont pas écouté les professionnels à l'époque pour mettre en place des pare-feux, des moyens pour éviter ce genre de choses. Donc, il faut nous accompagner. Sinon, il y aura beaucoup de personnes sur le carreau. On sera obligé ou de déposer le bilan ou de licencier.
10: Voilà, Franck Chomès, président national de Lumi Restauration. Toutes ces annonces seront bien sûr décryptées sur notre antenne ce soir en direct dans le 18h écho. Et avec la sécheresse, l'une des conséquences dans les vignes et les vendanges qui commencent plus tôt cette année, le coup d'envoi se fait aujourd'hui dans le Var. Il y a quelques jours, certains viticulteurs ont lancé leur pré-vendange en Alsace pour les raisins les plus mûrs. Une précocité record, conséquence donc notamment de la chaleur et du manque d'eau. Clara Bideau avec Mathieu Chanvillard.
11: L'Alsace viticole, c'est près de 15 500 hectares de vignes et plus d'un million de bouteilles écoulées chaque jour. Alors quand le calendrier avance, c'est toute une filière qui doit suivre. En quelques décennies, les vendanges ont gagné plusieurs semaines, explique Hubert Ginglinger, vigneron.
13: Quand j'avais 8 ans, on récoltait souvent début octobre, mi-octobre. Il faisait même très froid, on avait parfois les mains qui étaient gelées.
11: Et cette année, il y a surtout un chiffre qui inquiète. À Colmar, seulement 88 mm de pluie sont tombés depuis janvier, moins de la moitié par rapport à l'an dernier. De quoi peser sur une récolte déjà annoncée en baisse. Et les premiers à pouvoir en prendre la mesure, ce sont les vendangeurs comme Christophe.
14: Au niveau rendement, on est bien en dessous par rapport à l'année dernière. Le plus flagrant, le manque d'eau. C'est pour ça que les baisses sont tellement petites. Quand on voit la taille qu'elles ont, normalement, ils doivent avoir au moins le double.
11: Cette précocité bouscule aussi toute l'organisation. Saisonniers mobilisés plus tôt et horaires adaptés à la météo. Les vendangeurs comme Roland font en sorte de terminer avant midi.
15: Le raisin, il faut qu'il rentre le plus tôt possible, qu'il soit pressé dans de bonnes conditions. Et puis l'après-midi, la chaleur du raisin, c'est pas toujours une bonne chose.
11: Les vignerons s'attendent à vendre 804 000 hectolitres cette année, soit 4% de moins par rapport à l'année dernière.
10: En direction les États-Unis aussi ce lundi, avec une bonne nouvelle pour les entreprises qui avaient dû augmenter leurs prix à cause des surtaxes douanières de Donald Trump, finalement invalidées par la Cour suprême. Effet inattendu, le remboursement de ces droits de douane se fait un rythme soutenu. Antoine Hollard, on vous retrouve à Washington. Antoine, l'administration Trump a déjà fait une grande partie des remboursements et cela se compte en centaines de milliards de dollars.
16: Oui, alors il faut rappeler que la Cour suprême a invalidé les droits de douane de Donald Trump, c'était en début d'année, et depuis, l'administration se retrouve dans l'obligation de rembourser les taxes indûment perçues. Contre toute attente, ce processus est bien plus rapide que prévu. On apprend que le Trésor a déjà versé plus de 128 milliards de dollars aux importateurs lésés. La rapidité des remboursements surprend parce qu'on s'attendait en fait à ce que l'administration traîne des pieds et mette des années à remplir ses obligations. Alors, Apple est de loin le grand gagnant de cette opération. Apple a perçu plus de 2 milliards de dollars de remboursement. Derrière, on retrouve Nike, 900 millions, et FedEx qui complète le podium avec 800 millions. Il faut bien dire que les consommateurs américains, eux, ne verront pas ou quasiment pas la couleur de cet argent. Certaines entreprises ont certes annoncé qu'elles allaient partager cette manne avec leurs clients. C'est le cas de FedEx ou encore de Costco. Costco qui avait augmenté ses prix en magasin à cause des taxes douanières, mais la plupart des entreprises concernées préfèrent garder cet argent dans leur caisse afin de booster leurs bénéfices.
10: Antoine Hollard depuis Washington. Et le président colombien lui souhaite obtenir un allègement temporaire des taxes américaines sur les produits du pays afin de soutenir les entreprises touchées par le séisme qui a frappé le pays il y a quelques jours. Ces droits de douane ont été relevés récemment, fin juillet, de 10% à 12,5%. Et dans l'actualité internationale, toujours la Chine, qui n'est pas non plus épargnée par le problème de déficit budgétaire. Pékin, qui voit ses revenus baisser dangereusement en raison de la crise immobilière, a décidé de frapper au portefeuille de ses plus riches contribuables. Le gouvernement cherche à renflouer ses caisses et demande des comptes aux plus hauts revenus. Alexandra Paget.
17: Les ultra-riches chinois ont 3 mois pour régulariser leur situation fiscale et s'acquitter de leurs impôts impayés sur leurs actifs placés à l'étranger. Depuis janvier 2023, la loi rétroactive considère désormais comme des ventes les transferts financiers dans des trusts offshore, ces dispositifs de droit anglo-saxon basés le plus souvent à Singapour ou à Hong Kong. Pékin a décidé de taxer à hauteur de 20% les plus-values réalisées, les bénéfices générés par les trusts, même non distribués, ainsi que la liquidité de ces structures. Cette mesure de taxation des profits réalisés hors des frontières s'ajoute à un ensemble de dispositions fiscales prises depuis le début de l'année et cela devrait rapporter gros. Les actifs ainsi hébergés à l'étranger des ressortissants chinois sont estimés à plusieurs centaines de milliards d'euros. Selon la presse locale, un contribuable comme le promoteur immobilier et milliardaire fondateur du groupe Soho China pourrait ainsi se retrouver à devoir régler une dette fiscale salée. Ces actions de l'entreprise sont abritées depuis 20 ans dans un trust familial basé aux Caïmans.
10: Voilà, prochain point sur l'actualité à 7h30. Tout de suite, un coup d'œil sur les marchés. Bonjour Étienne Brack.
18: Bonjour.
10: Les taux longs continuent de grimper.
18: Oui, partout dans le monde. Ce n'est pas uniquement en France, malheureusement. Quand vous regardez la situation ce matin au Japon, le 10 ans japonais est à 2,93. C'est une première depuis 1996, avec des craintes, bien sûr, sur l'inflation et puis surtout sur le fait que la banque centrale japonaise n'arrive pas à juguler cette inflation. Même crainte vendredi du côté des États-Unis avec un 10 ans américain qui était au-delà des 4,69 et puis alors en France, le 10 ans français qui, souvenez-vous, avait flirté avec les 4% fin juillet début août, a touché vendredi les 4,05 pour la première fois depuis 2009. Donc on est sur une remontée des taux longs partout avec aujourd'hui des spreads, donc des écarts de taux qui se maintiennent. Donc la situation française, elle n'est pas très bonne, mais quand vous regardez l'écart de taux entre la France et l'Allemagne, il est toujours de 80 points, donc il n'y a pas eu une dégradation significative ces dernières heures. Avec du côté des États-Unis des indicateurs qui ont un petit peu déçu en ce qui concerne la consommation, et puis toujours là aussi des craintes en ce qui concerne la politique monétaire de la Fed, de la Banque centrale américaine, sur sa capacité à pouvoir là aussi maintenir une inflation, sachant que vous avez typiquement l'Université du Michigan qui a interrogé bon nombre de personnes, notamment population, et qui voient que les anticipations d'inflation à un an sont sur des plus hauts, avec notamment des anticipations au-delà des 4%. C'est-à-dire qu'en fait, quand vous interrogez les Américains aujourd'hui, ils ne pensent pas que la situation va s'améliorer en termes d'inflation. Et ça, ça a été l'une des préoccupations de la séance de vendredi.
10: Un taux à 10 ans donc en France qui se maintient au-dessus des 4% encore en ce début de semaine. On suivra ça, bien sûr, sur BFM Business. Étienne, on regarde aussi le baril de Brent qui était redescendu sous les $100. On voit qu'il y a toujours des hésitations, mais qui continue de tutoyer les 90.
18: Quasiment 1% de hausse ce matin pour le baril de Brent, qui est à $89. Pour rappel, le baril a gagné quand même 5% la semaine passée, avec toujours des inquiétudes en ce qui concerne l'Iran. Et puis le marché qui regarde factuellement ce qui se passe dans le détroit d'Ormuz, qui regarde ce matin les données de Kepler, vous savez, qui arrive à cartographier un petit peu les passages dans le détroit. Et il s'avère que le week-end dernier, il n'y a eu quasiment aucun passage. C'est-à-dire que vous avez eu seulement 5 navires samedi et aucun hier. Alors que le week-end dernier, il y a une semaine, vous avez eu 31 navires en l'espace d'un week-end. Donc aujourd'hui, vous avez un trafic qui est quasiment à l'arrêt dans le détroit d'Ormuz. Donc ça, forcément, ça se répercute sur les prix. Et puis, ce lundi, c'est aujourd'hui la fin du cessez-le-feu entre les États-Unis et l'Iran. Pour l'heure, il n'y a toujours aucun accord. Et puis, quand vous écoutez le ministre iranien des Affaires étrangères, ce week-end, il a dit qu'il n'avait pas l'intention de reprendre les discussions avec les États-Unis. Donc tout cela, se répercute aujourd'hui sur le baril de pétrole et vous avez une prime de risque qui continue de s'installer.
10: Merci beaucoup Étienne Brack, on vous retrouve dans une demi-heure. Tout de suite, c'est l'heure du pitch.
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10: Cet été sur BFM Business, vous revivez cette séquence de quelques minutes où des entrepreneurs viennent présenter leur projet en direct face à l'équipe de Good Morning Business. Écoutez cette séquence il y a quelques semaines au micro de Laure Closier. C'est Sylvain Mante, cofondateur d'Ozac, des places de cinéma à prix réduit.
20: Bonjour. Comme vous pouvez le voir, aujourd'hui, les cinémas font face à de nombreux bouleversements sur leur marché. En France, chaque année, plus d'un milliard de sièges sont invendus dans les séances de cinéma. Pour les remplir, il faudrait que tous les Français aillent deux fois par mois au cinéma. Donc avec mes associés, nous sommes donné une mission. Comment permettre aux spectateurs occasionnels d'aller au cinéma de façon plus régulière, plus spontanée, tout en leur proposant une solution adaptée à leur pouvoir d'achat. Donc nous avons donc lancé Ozac, qui est la première plateforme de vente privilège de places de cinéma. Elle permet au cinéma de pouvoir proposer des promotions sur un nombre de sièges limité sur des séances qui souhaitent booster, entre 30 et 50% de réduction, sans condition. Aujourd'hui, 65% de nos utilisateurs ont augmenté leur fréquentation de cinéma grâce à Ozac, et 20% d'entre eux n'allaient pas au cinéma avant d'utiliser notre service. Donc c'est un pari gagnant à la fois pour les salles et pour les spectateurs. Et pour finir, Ozac est disponible sur une application mobile, un site internet, en France et bientôt en Belgique et en Suisse.
21: Mais c'est-à-dire que vous renversez l'envie de film, c'est-à-dire que vous ne vous dites plus « qu'est-ce que j'ai envie de voir, mais qu'est-ce qu'il y a de pas cher ?»
20: Si, justement, c'est tout l'intérêt. Sur Ozac, quand vous allez aller sur la plateforme, vous allez indiquer votre ville, par exemple Paris, et on va d'abord vous proposer les films avant les cinémas. L'objectif, justement, c'est que ce tarif moins cher vous aiguille vers des films sur lesquels vous n'avez pas l'habitude d'aller voir, de se dire « cette fois-ci, la place est à 6 euros, je me laisse tenter ».
21: Mais alors, ça veut dire que les films ne sont plus au même prix. C'est-à-dire que donc c'est en fonction de quoi ? Du remplissage ? Vous arrivez à avoir une data assez précise du succès des films ou pas ?
20: Ça dépend pas vraiment du succès des films, c'est aussi lié au créneau horaire. Il y a plein de facteurs qui rentrent en jeu,
21: oui,
20: en jeu, la météo, etc.
21: Il y avait déjà la place moins chère à 11h. C'est un truc qui existe,
20: oui,
21: déjà.
20: Bien sûr. Là, aujourd'hui, c'est de créer une nouvelle dynamique sur un marché qui a besoin aussi de prendre le virage du numérique, qui est le marché du cinéma. Donc, on apporte une solution digitalisée qui va rassembler plein de cinémas au même endroit et on peut faire son choix. Et ça permet aussi de s'orienter vers des nouvelles exploitations pour des spectateurs occasionnels qui ont l'habitude d'aller dans des grands multiplexes. C'est l'occasion, grâce à Ozac, de découvrir un petit cinéma à côté de chez eux avec une programmation qu'ils ne connaissaient pas forcément.
21: Vous remarquez que les gens qui passent par votre plateforme vont dans des endroits où voir des films, enfin, ça bouleverse un peu la consommation.
20: Complètement. Nous, on a des statistiques de savoir quelle était leur fréquentation avant, leur fréquentation après.
21: Ouais.
20: Et on
21: et
20: voit
21: les gens changent.
20: Les gens changent, effectivement. On voit des cinémas où il y a 65% des utilisateurs qu'on leur rapporte qui n'allaient pas dans leur établissement avant. Donc, c'est juste incroyable.
21: Alors, quel est le modèle économique? Qui paye? La salle de cinéma, le spectateur?
20: C'est la salle de cinéma et le spectateur. Nous, du coup, il y a des réductions qui sont appliquées, entre 30 et 50% de réduction. Par-dessus, on applique des frais de réservation de 79 centimes pour les spectateurs et on prend une part du prix de la place auprès du cinéma à la fin du mois.
21: Et le cinéma, du coup, vous arrivez à lui augmenter son taux de remplissage de combien?
20: Ça dépend des exploitations. Aujourd'hui, sur les premiers mois, premières années d'activité, les cinémas qui performent bien, on a un taux d'augmentation entre 5 et 10% de fréquentation. C'est quand même pas négligeable, ouais, surtout dans les temps actuels.
21: Plus 20% des utilisateurs qui n'allaient pas au cinéma. Donc, c'est-à-dire que quand même, vous arrivez même à faire venir des gens que ça n'intéressait pas. C'était le prix, le premier blocage?
20: Sûrement, il y a quand même, malgré que le cinéma reste une sortie culturelle qui est très abordable pour les Français, le prix reste quand même un frein pour certains publics, un public plutôt occasionnel, voire qui ne va rarement au cinéma. Et le fait de pouvoir avoir des réductions sans condition, ça les motive à retourner en salle.
21: Alors, quand vous allez voir des cinémas indépendants, je vois bien à quel point c'est facile de leur proposer la solution, mais quand vous allez voir Pathé, Gaumont, UGC, tout ça, ils vous disent pas « j'ai la solution en interne, j'ai pas besoin de vous ».
20: Pas encore. On est toujours les seuls à faire ça sur le marché français, ouais, et européen. On discute avec les gros circuits. Effectivement, il a fallu un peu de temps de faire ses preuves, de montrer aussi l'impact que ça peut avoir sur la fréquentation. On a commencé avec les cinémas indépendants, qui sont pas forcément des petits cinémas. Ça peut être des gros multiplex, comme le Grand Rex à Paris. Et aujourd'hui, l'objectif, effectivement, c'est d'étendre le réseau et d'accueillir, pourquoi pas, des premiers groupes et des premiers circuits.
21: Et vous arrivez à avoir une vision sur l'ensemble du territoire ou vous avez commencé avec Paris?
20: Non, on a commencé avec Nantes, parce que ouais, nous, on est nantais. On a commencé,
21: ah
20: oui, avec un premier cinéma.
21: Le start-upper commence toujours là où il a grandi.
20: Exactement.
21: Ouais.
20: Et après, on a commencé à grossir petit à petit en France, sans s'attarder forcément sur les grosses métropoles. On a voulu aussi proposer le service dans des petites villes partout en France.
21: C'est quoi le financement de votre start-up?
20: Alors, on a levé 600 000 euros il y a 2 ans maintenant. Et aujourd'hui, on est financé par l'Union européenne, qui nous accompagne sur le développement de Ozac en France et en Europe, justement en soutien à la culture sur les territoires européens.
18: Voilà, le pitch séquence avec des entrepreneurs en direct qui viennent présenter leurs projets tous les matins en direct dans Good Morning Business. 7h15, l'international.
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18: Et ce matin, nous faisons le point sur l'état de la situation de la guerre entre la Russie et l'Ukraine. Avec vous, Ulrich Bouna, bonjour.
2: Bonjour.
18: Merci d'être avec nous ce matin, analyste géopolitique, chercheur associé chez Eurocreative. Alors, loin du conflit au Moyen-Orient, les affrontements sont toujours très meurtriers entre la Russie et l'Ukraine. Ulrich, des frappes qui se sont intensifiées ces derniers jours, notamment ce week-end. Quel est l'état actuel de la situation sur le front?
3: Alors, et donc sur le front véritablement, on va dire militaire, sur le terrain, dans l'est de l'Ukraine, donc dans la région qui s'appelle le Donbass, on a une situation qui n'a pas trop changé finalement depuis quasiment 2 ans, c'est-à-dire on a des Russes qui essayent d'avancer péniblement, progressivement, avec des coûts de peu près 30 000 pertes, morts et blessés tous les mois, qui visent à conquérir en quelque sorte les 20% du Donbass qui leur échappent encore, à savoir les villes notamment de Slaviansk et Kramatorsk. Donc, ça progresse et frontalement et dans une prise en étau, mais c'est extrêmement lent. Et à ce rythme-là, ça va prendre encore potentiellement des années pour arriver à véritablement à cet objectif qui semble être l'objectif prioritaire désormais de Vladimir Poutine. Et il y a une guerre en parallèle, du coup, parce que ça progresse pas vraiment sur le front, il y a une guerre en parallèle de frappe en profondeur pour essayer de faire tomber l'économie de l'ennemi, en quelque sorte. Donc, les Russes utilisent énormément, notamment de missiles balistiques en ce moment, parce que les Ukrainiens manquent d'intercepteurs Patriot qui ont été utilisés à foison au Moyen-Orient et du coup dont les Américains manquent un petit peu désormais. Et d'autre part, les Ukrainiens, c'est un petit peu l'une des nouveautés, c'est ils ont cette capacité de frappe longue distance eux aussi, mais plutôt avec des drones. Et donc on voit se multiplier finalement les frappes sur la Russie, soit sur les raffineries, les entrepôts logistiques ou les cibles militaires.
18: Vladimir Poutine qui est dans quel état d'esprit sur ces, justement l'évolution de ce front.
3: Alors, l'objectif des frappes ukrainiennes sur, on va dire, l'économie russe, c'était en quelque sorte de faire en sorte que la guerre rentre dans le quotidien des Russes pour que les Russes, en quelque sorte, disent stop à la guerre d'une certaine façon, enfin surtout, disent stop aux conséquences économiques de la guerre et donc que ça force Vladimir Poutine à revenir à s'asseoir à la table des négociations. Ce qu'on constate pour l'instant, c'est plutôt l'inverse, c'est-à-dire à Vladimir Poutine qui, en quelque sorte, part dans la surenchère, en disant pas plus tard que, enfin, d'après le New York Times, qu'il voulait conquérir le Donbass d'ici un an, et en, surtout en augmentant la cadence des frappes de missiles balistiques. Il y a eu 200 missiles balistiques tirés le mois de juillet sur l'Ukraine, ce qui était un chiffre inédit. Oui.
18: Mais ça veut dire quoi, que le président russe, il n'est pas du tout inquiété par la situation internationale, géopolitique, les sanctions, on va en parler dans un instant, mais également par la situation en interne. Il n'y a pas une opposition franche qui lui fait barrage.
3: Alors, il n'y a pas d'opposition. Alors, il y a effectivement des élections législatives au mois de septembre, mais il n'y a pas d'opposition franche parce qu'elle est complètement supprimée. Ouais. Il y avait notamment un parti, le parti Yabloka, qui devait se présenter aux élections législatives à la Douma, qui était le seul parti, grosso modo, qui avait un slogan pour la paix et contre la guerre. Et ce parti a été interdit par la Cour suprême pour des raisons sur lesquelles je ne reviendrai pas, mais qui sont vraiment complètement bancales, qui ne tiennent pas la route. Et donc, on voit bien qu'il y a une volonté, il y a un resserrement du régime, en fait, pour empêcher toute voix contestataire de s'exprimer. Donc, quand on regarde les sondages d'opinion, c'est toujours compliqué d'exprimer son opinion en Russie, mais on voit quand même à peu près 2/3 des gens qui désormais disent qu'ils sont prêts à accepter la paix, quelles qu'en soient les conditions en Ukraine. Donc, ça montre, en fait, qu'effectivement, les Russes sont fatigués de cette guerre. Mais ça ne fait pas du tout varier le Kremlin, bien au contraire, il est plutôt dans une espèce de jusqu'au boutisme.
18: Alors Ulrich Bonner, on a vu effectivement ces derniers jours que les combats ne se sont pas affaiblis avec des attaques de drones qui se multiplient. Le ministère de la Défense ukrainien aussi qui affirme avoir mis hors service 7 des 10 plus grands centres logistiques de l'entreprise d'e-commerce Wildberries, entreprise russe qui est un peu l'Amazon russe. Pourquoi se concentrer sur cette stratégie-là de frappe?
3: Alors, ça permet déjà, de faire rentrer la guerre dans le quotidien des Russes. Quand vous avez 250 000 m² qui partent en fumée, dans la proximité de Moscou, dans les entrepôts à proximité de Moscou, tous les moscovites le voient. Donc ça, déjà, c'est une façon de faire rentrer la guerre dans le quotidien des Russes. L'autre aspect, c'est un aspect qui est vraiment économique, qui est à mon sens l'aspect principal. C'est-à-dire que, donc vous l'avez dit, Wildberries, je crois que c'est 70 milliards de chiffre d'affaires annuel. C'est adossé, il y a aussi une banque en fait, c'est pas que de la, enfin c'est un Amazon mais avec une banque, etc. Donc quand vous tapez cette entreprise, quand vous tapez cet entrepôt, ces entrepôts, déjà vous déstabilisez un petit peu des milliers de petits commerçants qui passent par cette plateforme pour vendre leurs produits. Vous déstabilisez les schémas logistiques aussi. En Russie, 70% des entrepôts, c'est relativement colossal. Et dernier point, vous avez un effet domino sur l'économie. Wildberries est une entreprise qui est relativement endettée, qui a à peu près 13 milliards de dettes auprès des principales banques russes, notamment la banque VTB. Et donc, du coup, finalement, vous déstabilisez l'économie russe. Et je pense que c'est aussi ça l'objectif, c'est de faire en sorte d'augmenter le coût de la guerre, le coût financier de la guerre pour Vladimir Poutine.
18: Du côté ukrainien aussi, Ulrich Bonner, alors on voit qu'on a quelques pressions internes. Avec hier des manifestations, quelques milliers de manifestants qui se sont rassemblés dans les rues de Kiev pour demander le retour de Fedorov au poste de ministre de la Défense du pays. Est-ce qu'on peut rappeler un petit peu le profil de cet ancien ministre? Pourquoi est-ce qu'il est parti? Et qu'est-ce qu'un retour peut-être changerait à la situation?
3: Alors donc en fait, Mykhailo Fedorov, c'est assez intéressant, c'est quelqu'un qui symbolise un petit peu la nouvelle Ukraine. Il a 35-40 ans, c'est quelqu'un qui est complètement orienté technologie. Avant, il était ministre de la digitalisation, c'est lui qui a permis à l'Ukraine de véritablement basculer en mode digital sur tout un tas de choses. On peut se marier en 10 minutes en Ukraine grâce aux applications, à une application en particulier qui s'appelle DIA, où vous avez tout le gouvernement qui est sur le mi-gouvernement en quelque sorte. Donc, et il était arrivé au poste de ministre de la Défense il y a 6 mois et il a complètement là aussi transformé un petit peu en augmentant les cadences de production de drones, en remplaçant les processus d'achat de matériel militaire, notamment le digitalisant, ce qui a réduit la corruption. Et donc tout ça mis bout à bout a fait que, on va dire que Mykhailo Fedorov est devenu un symbole d'un pays qui se modernise, qui lutte contre la corruption en Ukraine. D'un autre côté, il a déstabilisé pas mal de choses au sein de certaines structures, notamment des entreprises qui ont l'habitude de passer des contrats avec le ministère de la Défense. Il a aussi fait un peu d'ombre, soyons honnêtes, à Volodymyr Zelensky en devenant extrêmement populaire. Et donc tout ça a fait qu'il a été débarqué du gouvernement, en fait, il y a un peu plus d'un mois, dans le cadre d'un grand remaniement, mais qui véritablement était l'objectif principal, c'était de le sortir du gouvernement. Et donc la population civile s'est mobilisée pour lui, contre le chef d'état-major. Donc le chef d'état-major, le général Sirski, a dû partir lui aussi, remplacé par un militaire beaucoup plus apprécié, le général Drapaty. Mais effectivement, reste toujours cette question de Fedorov, reviendra-t-il au gouvernement ou pas? ça semble quand même compliqué de voir Volodymyr Zelensky en quelque sorte faire machine arrière pour le réintégrer, mais on verra ce qui se passera à la rentrée.
18: Dans la presse allemande, la chef de la diplomatie européenne dit ce matin vouloir augmenter d'un tiers le nombre d'entités russes sanctionnées. Est-ce que ces mesures, qui ont été très nombreuses, hein, 21 déjà trains de sanctions contre la Russie depuis le début de la guerre, 3000 personnes et entités visées selon la Commission européenne, est-ce que ces mesures qui se multiplient, elles peuvent encore faire évoluer le conflit et faire basculer la guerre ?
3: Alors, faire basculer la guerre, non. En revanche, augmenter le coût de la guerre pour la Russie, oui. Alors, on pourrait se dire 21 paquets de sanctions, ça fait quand même beaucoup et finalement, la guerre se poursuit, ce qui est vrai. Mais en fait, c'est parce que les sanctions, ça ne fonctionne pas vraiment comme ça non plus. On ne fait pas tomber un pays avec des sanctions. Regardez Cuba, ça ne fonctionne pas. Ou l'Iran. Mais donc, du coup, ça a quand même augmenté le coût de la guerre. On le voit, la Russie a été obligée d'acheter des centaines de tankers pour faire une flotte fantôme, qui font des trajets de plus en plus compliqués pour essayer d'éviter les saisies de navires. Elle vend son pétrole de moins en moins cher, justement parce que ça lui coûte cher de devoir transporter le pétrole elle-même, etc. Donc ça a des conséquences économiques relativement certaines. En revanche, ça n'a pas fait tomber l'économie russe qui est complètement en mode économie de guerre. Après, là, finalement, j'ai l'impression que sur les paquets de sanctions, on est finalement moins sur des nouveaux secteurs économiques qui sont sanctionnés. Désormais, le pétrole, le gaz, tout ça, c'est vraiment relativement fléché. C'est plutôt d'essayer de combler des trous. La Russie a adopté des stratégies d'évasion de sanctions en passant par des pays tiers. Il y a, par exemple, beaucoup de composants encore électroniques occidentaux dans les équipements militaires russes, parce qu'elles passent par la Turquie, par le Vietnam, par le Japon, etc. Et donc, finalement, maintenant, c'est plutôt l'objectif de, en quelque sorte, combler les trous de ces paquets de sanctions.
18: Des sanctions envers Moscou et de l'aide militaire à l'Ukraine, hein, grâce aux Européens. Cette aide a atteint son plus haut au mois de juin depuis l'arrêt du financement américain avec Donald Trump, un peu plus de 7 milliards d'euros. Le coût financier de cette guerre, il est de plus en plus assumé par les Européens.
3: Il est même complètement assumé par les Européens. Les Américains ne donnent plus rien depuis plus d'un an, que ce soit en aide militaire ou en aide financière. L'aide militaire que donnent les Américains est payée par un mécanisme qui s'appelle Pearl via l'OTAN par les Européens. Donc effectivement, ce sont les Européens qui portent la charge financière de cette guerre, un petit peu aidé par les Japonais aussi.
18: Jusqu'à quand on voit aussi la situation budgétaire des États européens?
3: C'est la vraie question. Le paquet de 90 milliards qui avait été voté au printemps permet de, on va dire, couvrir les besoins budgétaires de l'Ukraine jusqu'à mi-2027, que ce soit les besoins budgétaires ou les besoins en achats militaires. Mais la vraie question, c'est qu'est-ce qui se passera ensuite? 2027, il y aura beaucoup d'élections en Europe, notamment en France, et donc effectivement, c'est une vraie épée de Damoclès sur le budget ukrainien.
18: Merci beaucoup pour cet éclairage avec nous ce matin. Ulrich Bouna, analyste géopolitique, chercheur associé chez Eurocreative. C'est l'heure du grand format de la rédaction.
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18: Et cet été, BFM Business vous fait revivre les grands moments de l'actualité à travers ses reportages. Ce matin, direction les mines polonaises. Elles sont un atout majeur pour la souveraineté technologique et énergétique des Européens. Les sous-sols regorgent de cuivre et d'argent, des métaux essentiels pour produire des voitures électriques, répondre aux besoins de l'intelligence artificielle ou encore alimenter le secteur de la défense. Reportage de Clarisse Marion.
2: La demande mondiale du cuivre et de l'argent explose, et pour cause. Le cuivre est essentiel à l'électrification des usages. On retrouve par exemple 4 fois plus de cuivre dans une voiture électrique que dans une thermique. Quant à l'argent, il n'est pas seulement utilisé en bijouterie ou comme valeur refuge, puisqu'au moins 50% de sa production part dans l'industrie, principalement dans l'électronique, les panneaux solaires et le médical. En Pologne, les mines tournent à plein régime, parfois 24 heures sur 24 pour répondre à la demande, comme le souligne Dariusz Dolciak, surveillant général à la mine de Polkowice chez Rozowice.
22: Jusqu'à présent, personne n'a vraiment trouvé de meilleur substitut et même s'il existe des tentatives d'utilisation d'autres éléments, il ne faut jamais oublier qu'ils doivent encore faire leurs preuves sur les plans économiques et énergétiques et par rapport à cela, le cuivre est pour l'instant irremplaçable.
2: Des métaux irremplaçables qui profitent à KGHM, un géant polonais des métaux, propriétaire de mines et de fonderies. Le groupe deuxième producteur mondial d'argent assure prendre soin de ses salariés malgré le vacarme des engins et la chaleur suffocante.
22: Le travail manuel, le travail nécessitant la force des muscles est déjà très limité. Tous les processus de production ont été suffisamment automatisés ou mécanisés afin de réduire l'impact négatif de l'environnement de travail sur l'organisme des salariés.
2: Il faudra peut-être recruter de nouveaux salariés puisque selon les Nations Unies, il pourrait falloir 80 nouvelles mines et 250 milliards de dollars d'investissement d'ici 2030 pour répondre à la demande. L'Agence internationale de l'énergie prédit de son côté des tensions dans l'approvisionnement du cuivre dans moins de 10 ans. Pas de quoi effrayer Piotr Kierzerowski, vice-président de KGHM chargé des finances.
1: Nos ressources sont encore estimées à au moins 40 ans. Mais nous menons également des activités d'exploration et nous étudions de nouvelles concessions. Nous étendons notre périmètre pour garantir cette sécurité énergétique non seulement pour la Pologne, mais aussi pour l'ensemble de l'Europe.
2: Une indépendance essentielle alors que le cuivre, par exemple, figure sur la liste des matériaux critiques en Europe, aux États-Unis et en Chine.
18: Voilà le plus le grand format de la rédaction à retrouver tous les matins dans Good Morning Business. Restez avec nous dans un instant, il sera 7h30. On reviendra sur le classement de Shanghai des universités. À 7h45, le grand entretien. Nous ferons le point sur les habitudes de vacances des Français avec des toutes dernières données et notre invitée Valérie Bonnette, présidente des entreprises du voyage. À tout de suite.
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18: 7h30, soyez les bienvenus si vous nous rejoignez. Elle a une, la tradition de l'été, le classement de Shanghai qui dévoile sa 24e édition. Comme chaque année, l'étude recense les 1000 meilleures écoles de l'enseignement supérieur à travers le monde. Et une fois encore, Aline Le Faou, les universités anglo-saxonnes sont indétrônables.
27: Oui, avec un podium 100% américain dominé par Harvard qui conserve la première place comme depuis le début de la création du classement en 2003. Elle est suivie par Stanford et le MIT. L'autre nation, sinon, à survoler le tableau, eh bien, c'est le Royaume-Uni, qui est d'ailleurs le seul autre pays à avoir des établissements dans ce top 10. Cambridge à la 4e place et Oxford à la 7e position. Oxford qui perd bien sûr une place par rapport à l'année dernière, même si de manière générale, ce top 10 reste quasiment stable d'une année à une autre.
18: Bon alors, Aline, si on regarde la France, après plusieurs années quand même un petit peu décevantes, est-ce que le pays brille à nouveau dans ce classement?
27: Et oui, grâce notamment à son université de Paris-Saclay qui est en 13e position et qui est d'ailleurs la première institution non anglo-saxonne du palmarès. Une place qu'elle doit notamment à son haut niveau dans la recherche, mais surtout à la médaille Fields décrochée cette année par une de ses professeurs, Hong Wang, et qui est l'un des 6 critères retenus justement dans l'élaboration de ce classement. On peut voir que malgré des financements en deçà des autres pays, qui peut parfois justement pénaliser les écoles dans leur progression dans le tableau, eh bien la France, comme l'année dernière, garde 27 universités dans le classement, dont 4 dans le top 100. On peut voir quand même que si on regarde dans l'ensemble, eh bien dans le top 10, c'est la Chine qui domine en nombre d'universités, plus du quart comparé aux États-Unis qui en comptent 187. La France, elle se glisse à la 7e place du top 100, derrière l'Australie, derrière la Suisse ou encore derrière l'Allemagne. Un palmarès bien sûr qui reste toutefois contesté car il se base avant tout sur des critères liés à la recherche, par exemple le nombre d'articles publiés dans des revues scientifiques et non vraiment sur la qualité de la formation.
18: Merci Lynne Le Faou pour ce décryptage. En France, alors que se dessinent les premières pistes du budget 2027, le coût de la dette française inquiète. L'OAT 10 ans flirte avec les 4% depuis quelques jours, de quoi laisser craindre un nouveau tour de vis budgétaire. Car sur le fond comme sur la forme, les tensions obligataires pourraient bien influencer le texte en cours de finalisation et les débats politiques qui suivront. Explication de Marie Cœur de Roy.
6: À chaque budget, une hypothèse sur le coût à venir de la dette française et celui pour l'an prochain pourrait bien s'appuyer sur un taux à 10 ans autour des 4%, comme c'est le cas aujourd'hui. Une première depuis les lois de finances des années de crise financière puis crise des dettes souveraines. Et cela va forcément influencer les décisions budgétaires, selon l'économiste Éric Heyer.
7: Le fait que les taux d'intérêt franchissent la barre des 4%, ça va être mis en avant pour dire, vous voyez, ce n'est plus maintenant soutenable. On n'a pas d'autre alternative que de faire ces efforts-là.

0: par vos opposants politiques.
1: D'ici là, au regard du poids du coût de la dette dans les orientations budgétaires, politiques et milieux économiques, suivront fin août le nouveau verdict de l'agence de notation Fitch. Elle avait dégradé la France il y a un an.
2: Marie Cœur de Roy, le Premier ministre sera ce matin en Gironde pour présenter des moyens qui doivent éviter que les catastrophes de cet été ne se reproduisent. Et Sébastien Lecornu qui présidera également dans l'après-midi une cellule interministérielle de crise à la suite du piratage du fisc. 678 000 personnes ou entreprises sont concernées par cette attaque. Le parquet de Paris a ouvert une enquête pour extraction frauduleuse de données et association de malfaiteurs. La réunion de cet après-midi doit permettre de faire le point sur la mise en œuvre du plan de sécurisation des administrations lancé fin avril. Les sénateurs socialistes réclament eux une commission d'enquête parlementaire. Une semaine après avoir publié ses résultats, Berkshire Hathaway publie vendredi soir la composition de ses investissements. Étienne Braque, le conglomérat mythique de Wall Street, présidé par Warren Buffett, a encore renforcé sa participation dans Google.
3: Oui, puisque Alphabet est aujourd'hui la troisième ligne de la holding de Berkshire Hathaway, avec aujourd'hui un investissement qui est valorisé 37,8 milliards de dollars au deuxième trimestre. Ça représente quasiment 13% du portefeuille, troisième ligne, avec en pole position, ça n'a pas changé, toujours Apple, c'est plus de 22% du portefeuille, American Express 17%, troisième ligne donc Alphabet, et puis ensuite vous retrouvez Coca-Cola à la quatrième place et Bank of America à la cinquième place. Une recomposition un petit peu du portefeuille, cette remontée significative de Alphabet avec le nouveau patron, vous savez, depuis le début de l'année, Greg Abel, qui est exécutif, directeur général, qui tente un petit peu d'imprimer sa marque et dire Berkshire Hathaway suit l'intelligence artificielle, on investit dans l'intelligence artificielle. C'était parfois le reproche qui pouvait être fait à Warren Buffett, qui typiquement n'a pas investi dans Nvidia ou dans d'autres sociétés qui fabriquent les chips, les fameuses pubs pour l'intelligence artificielle. Aujourd'hui, vous avez Berkshire Hathaway qui investit dans l'IA. C'est une façon d'imprimer sa marque et surtout d'envoyer un message au marché avec une trésorerie même qui a baissé. Ça, c'est un élément nouveau, sachant que pendant plus de 2 ans, vous avez Warren Buffett qui avait vendu plus d'actions qu'il n'en avait acheté. Et bien là, ce n'était pas le cas au deuxième trimestre pour une trésorerie qui est bien sûr toujours pléthorique. Quand vous regardez dans les caisses de Berkshire Hathaway, vous avez toujours plus de 364 milliards de dollars. Donc, vous avez une manne financière qui est juste extraordinaire. Une manne financière qui est investi surtout dans des fameux T-bonds, vous savez, la dette américaine, notamment de la dette à court terme, notamment sur du 2 ans, vous trouvez du plus de 4% aux États-Unis. Ça, visiblement, ça contente décidément beaucoup Warren Buffett en attendant un repli de marché. Vous savez que ça fait longtemps qu'il attend une correction, qu'il trouve que le marché est bien valorisé. En attendant, il place cet argent sur de la dette d'État en attendant un éventuel repli du côté de Wall Street.
2: Merci beaucoup, Étienne Braque, pour toutes ces explications. On vous retrouve juste après ce journal pour un point complet sur les marchés. Dans 5 minutes, nous serons avec la présidente des entreprises du voyage pour un premier bilan de la saison estivale. Selon les chiffres publiés par l'Observatoire des vacances des Français, ce premier bilan à date est un petit peu décevant. Le nombre des réservations a reculé en juillet de plus de 5% par rapport à la même période l'an dernier et même de 9% pour les 15 premiers jours du mois d'août. Alexandra Paget.
4: Une saison mi-figue, mi-raisin pour les entreprises du voyage. Pour l'instant, leur volume d'affaires baisse de 4,5% par rapport à l'année dernière. Si les Français conservent un budget vacances en légère augmentation à 2000 euros en moyenne, les professionnels observent une baisse des départs en famille, notamment de 10% en juillet. Pour ceux qui partent, la destination privilégiée reste la France. Derrière arrive l'Espagne, qui progresse encore cette année de 4%, tandis que plusieurs valeurs sûres de l'été décrochent, la Turquie, l'Égypte et le Portugal, au profit d'une destination surprise qui fait son entrée à la 10e place du top 20 des lieux de vacances préférés des Français, l'Albanie. Le pays des Balkans, pas trop cher, pas trop loin, près de la mer Adriatique, signe une progression de 288%. Ce sont les destinations lointaines qui souffrent le plus. Les vols long courriers accusent une baisse de 17,6% en volume. Les États-Unis, en raison des inquiétudes liées au mandat de Donald Trump et des prix élevés, sont les plus touchés avec un effondrement de 39% par rapport à l'an dernier.
2: Et puis au cinéma, l'Odyssée de Christopher Nolan réalise un carton plein pendant l'été. Le film a attiré près de 6 millions de spectateurs depuis sa sortie il y a un mois. Cet engouement pourrait bien profiter au tourisme en Grèce, à commencer par l'île d'Ithaque qui se prépare à un afflux de visiteurs. Paul Valère.
5: Sur l'île d'Ulysse, au large de la côte occidentale grecque, les statues d'Homère ou du héros de l'Odyssée trônent en maître, au milieu des cyprès et des oliviers. Une atmosphère pittoresque qui, avec le film de Christopher Nolan, remet Ithaque au centre de l'attention, selon le propriétaire d'une taverne, Imizoxa.

0: Les touristes avec lesquels j'ai discuté en parlent déjà. Ils pensent que quelque chose de positif va en découler. Même s'il n'est pas encore sorti dans toutes les salles de cinéma, il a déjà commencé à faire de la publicité pour l'île et à rendre le public plus sensible grâce à l'association qui en est faite avec le film.
1: L'histoire adaptée au cinéma a pourtant largement été tournée en dehors de la péninsule, hormis notamment des scènes avec le cyclope dans la grotte de Nestor. Dionysis Stanitsas, le maire d'Ithaque.
2: Nous avions contacté l'équipe de production et demandé que certaines scènes soient tournées sur l'île et intégrées au film. Malheureusement, cela n'a pas été possible.
1: Contrairement à d'autres îles grecques comme Mykonos ou Santorin, Ithaque est plutôt calme pour un mois d'août, mais cela ne va pas durer selon Spiros Kouvaras, philologue et archéologue.
3: Cette année, nous ne verrons pas de changement, car tout le monde a déjà réservé ses chambres depuis cet hiver. Mais à partir de l'année prochaine, nous nous attendons à une augmentation en flèche du nombre de visiteurs, et on peut dire que cela touchera aussi les mois habituellement morts, c'est-à-dire en octobre, peut-être même en novembre, qui sont d'ordinaire des mois calmes à Ithaque.
1: Juste après la sortie du film, déjà, mi-juillet, l'opérateur EasyJet Holidays a vu ses réservations vers la Grèce augmenter de 18%.
4: 7h40, les marchés. Étienne Braque, encore deux publications à suivre cette semaine aux États-Unis, Walmart et Home Depot.
5: Oui, vous savez, 90% du S&P 500 a publié ses résultats du deuxième trimestre, mais il manque en effet ces deux sociétés qui sont très surveillées de la part des investisseurs, puisque en dehors, bien sûr, des résultats financiers, eh bien, c'est des sociétés qui sont un petit peu des baromètres de la consommation. Et donc là, vous aurez demain, mardi, les résultats de Home Depot et jeudi, les résultats de Walmart. Walmart, hein, qui pèse quand même quasiment 1000 milliards de dollars de capitalisation boursière, ce qui est juste historique, hein, bien sûr, pour un distributeur dans le monde, avec un groupe bien sûr qui est très présent et qui va donner un petit peu des signaux sur la consommation. Sachant que vendredi, il y avait un indicateur qui était très attendu, c'est l'indicateur des ventes au détail, hein, qui permet de mesurer la consommation aux États-Unis, et il s'avère que cet indicateur est ressorti en dessous des attentes. Alors les analystes ont remarqué typiquement que la fameuse journée Amazon Prime Day ne s'est pas tenue cette année au mois de juillet, mais au mois de juin. Donc ça a peut-être pu avoir un impact sur la consommation au mois de juillet. Bref, ces deux publications vont permettre d'avoir les idées un petit peu plus claires en ce qui concerne la situation aux États-Unis, parce qu'aujourd'hui, il y a de réelles inquiétudes, comme nous en parlions dans le journal de 7h10, sur le marché obligataire, avec notamment un 10 ans américain qui est ce matin à 4,7, quand le 10 ans français est à 4,05. C'est une première depuis 2009.
4: Merci Étienne. Dans un instant, le grand entretien, nous serons avec Valérie Bonnette, présidente des entreprises du voyage, pour faire le point sur les habitudes des vacances des Français, avec des premières données de cet été. À tout de suite.
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4: À quoi ressemblent les vacances des Français cet été? L'organisation professionnelle qui représente l'industrie du voyage en France nous apporte ce matin quelques données intéressantes et quelques observations. Bonjour Valérie Bonnette.
14: Bonjour.
4: Merci d'être avec nous, présidente des entreprises du voyage. Le premier constat qu'on fait peut-être cet été, c'est qu'on assiste à une petite baisse des réservations par rapport à l'été précédent.
14: Oui, alors c'est toujours difficile de faire un bilan.
4: À mi-chemin.
14: À mi-chemin, parce que finalement, la saison d'été, elle commence début juin et elle se termine aujourd'hui, fin septembre, voire même début octobre. Donc, on est à mi-parcours, on va dire. Et c'est vrai que en début d'année, c'était plutôt assez positif pour plein de raisons. Je ne sais pas si on aura le temps de revenir sur les raisons. On constate effectivement une baisse. Et cette baisse, elle est très différente selon les territoires et selon le type de vacances. Donc, globalement, c'est compliqué de donner des chiffres. Mais oui, on est un petit peu en baisse, notamment sur l'étranger, sur certaines régions. Voilà, il faut attendre la fin de l'été. Pour voir.
4: Sur la France, compliqué de faire un bilan parce qu'on n'est pas encore au bout de la saison, vous venez de l'expliquer. Malgré tout, dans l'actualité, on a bien sûr tous les jours parlé de la question de la sécheresse, des incendies, qui a eu un impact sur les professionnels du tourisme, dans l'hôtellerie, la restauration. Vous, quelle est l'analyse que vous faites sur justement le Var, la Gironde, ces méga-feux et le fait qu'il y a eu aussi beaucoup d'annulations, peut-être des touristes étrangers aussi qui ne sont pas venus?
14: Alors ces régions que vous venez de citer, ce sont des régions attractives de toute façon. Donc c'est vrai que les prévisions, les réservations engrangées avant la saison étaient très bonnes. Donc on était plutôt, d'ailleurs le ministre du Tourisme a fait un point, je crois, le 21 juin de mémoire, en disant qu'on était optimiste et que les choses étaient plutôt en évolution de plus 1 à plus 5% en fonction des régions. Sur ces régions touchées par les incendies, là, vraiment, depuis trois semaines, vous le dites, et c'est vraiment ça, par rapport aux réservations et à l'anticipation, on a effectivement un vrai impact en termes de fréquentation, puisque soit les gens ont réservé et ont dû être évacués, étaient présents, soit ils ont réservé et ne peuvent pas partir parce que effectivement la destination ne peut pas assumer ce qu'ils ont réservé, mais c'est pas la majorité du tout des cas. Soit effectivement il y a un effet d'annulation parce qu'il y a une loupe vraiment très importante sur ces régions-là, et il y a une vague d'annulation sur les destinations en Gironde, le Cap Ferré, le Var, notamment dans l'hôtellerie de plein air, si vous voulez qu'on prenne un exemple. En gros, dans l'hôtellerie plein air, la fédération qui représente ces entreprises disent qu'il y a 2 millions de nuitées qui ont été perdues en un mois, et les réservations qui étaient très bonnes, en fait, finalement, se traduisent par une occupation qui est entre 30 et 50% dans le meilleur des cas, voire même entre 10 et 30% dans certains campings, par exemple. Et ça, c'est pas vraiment la situation telle qu'elle est aujourd'hui, c'est le ressenti des Français. Et finalement, le changement de destination, alors, qui peut bénéficier à d'autres, évidemment, d'autres territoires ou à l'étranger.
4: Justement, l'étranger, quand on regarde les chiffres, alors encore une fois, à mi-parcours, faudra faire le bilan complet un peu plus tard, mais l'Espagne a été plus attractive cet été, alors que la France, elle, semble être un petit peu en recul.
14: Alors, la concurrence entre l'Espagne et la France, de toute façon, elle est là tous les ans, tout le temps, ça dépend de quoi on parle. Quand on parle de taux de fréquentation et de visiteurs, c'est vrai qu'on a les chiffres 2025, puisqu'on n'a pas encore ceux de 2026, la France est à 102 millions de visiteurs, mieux placé, un tout petit peu mieux placé que l'Espagne. Après, la réalité, c'est qu'est-ce que dépensent les Français. Quand on regarde un petit peu, quand on analyse la fréquentation et l'attractivité d'un pays, en fait, on a tendance à prendre le flux, mais la question est de savoir quand même, les Français partent. À 70%, les Français partent.
4: Et alors, est-ce qu'ils dépensent davantage?
14: Mais ils ne dépensent pas autant en France que l'on aimerait qu'ils le dépensent. Donc, à nous de voir comment on peut améliorer les choses. Et oui, l'Espagne est extrêmement attractive parce qu'il y a un rapport qualité-prix avec des produits qui sont proposés, notamment en hôtellerie, qui séduisent aussi les Français et pas que les Français d'ailleurs. Et
4: l'inflation n'y est pas pour rien. Il y a une histoire de coût de la vie quand même qui fait qu'on est plus regardant sur les dépenses qu'on fait, y compris en vacances, qui est normalement la période où on va un peu plus se faire plaisir. Mais aujourd'hui, avec l'alimentation, les voyages, le kérosène, le prix des billets, on en a suffisamment parlé sur cette antenne. Ça justifie probablement le fait qu'on fait plus attention aux dépenses, y compris l'été.
14: On fait très attention aux dépenses, ça c'est sûr. Il y a un sujet budget, coût de la vie, pouvoir d'achat très fort, cette année particulièrement. Il y a le contexte politique intérieur, manque de visibilité, un petit peu un marché très très frileux. Et puis, il y a eu la guerre, on ne peut pas dire le contraire. Le 28 février, il y a eu une guerre. Là, pour la fréquentation étrangère, puisque moi, je représente les agences de voyage, ça fait partie vraiment de notre activité. On a vu un impact très important. Pendant 3 mois, vraiment, il y a eu un marché où les Français étaient absolument statiques, en fait. Ils étaient en attente. Et puis, ça s'est débloqué en juin, juillet, et on attend de voir les chiffres, comme on le disait.
4: Pour les agences de voyage, justement, est-ce que ça a encore un intérêt économique pour les vacanciers, les Français, de passer par ces organismes-là, quand on sait qu'aujourd'hui, on peut aussi trouver des prix très intéressants par soi-même?
14: Alors, première idée reçue vraiment que je souhaite battre en brèche, c'est le fait que ça coûterait plus cher. Il n'y a pas de plus cher, puisque les agences, leur métier, c'est de négocier. Donc, elles négocient en amont des prix, comme les supermarchés ou les magasins qui achètent en gros. Ce qui est très important de dire là, et notamment la lumière de l'actualité, on voit bien, et je ne veux pas profiter de... Mais vraiment mettre en avant, on voit la grève EasyJet, on voit, il arrive, la guerre, etc. Eh bien, quand on a un intermédiaire qui est un professionnel, on a un interlocuteur, notamment quand vous êtes bloqué aujourd'hui parce que vous ne pouvez pas revenir à cause d'une grève d'une compagnie aérienne, il y a des obligations pour l'agence de voyage. Elle est responsable de la totalité. Vous ne pouvez pas prendre votre avion, il y a une prise en charge. Vous ne pouvez pas utiliser l'hôtel que vous avez réservé à distance, il y a un remboursement. Ça fait toute la différence. Et d'ailleurs, les Français le savent parce qu'il y a un retour aux agences de voyage depuis qu'on a des aléas successifs et importants.
4: En 30 secondes, pour conclure, sur justement les voyages internationaux, deux exemples, les États-Unis, des voyages qui s'effondrent, probablement un effet Trump, et à l'inverse, quand on regarde du côté de l'Europe, l'Albanie qui explose.
14: Les États-Unis, très vite, oui, un effet Trump, mais surtout un effet pouvoir d'achat. Le pouvoir d'achat des Américains est très élevé par rapport aux Français. C'est devenu très cher d'aller aux États-Unis. Et puis, il y a l'effet Trump. L'Albanie, dans notre observatoire, c'est vrai qu'il arrive, il performe quasiment plus 300%. On peut se dire, c'est un effet, en fait. Et en fait, non, parce que c'est devenu une destination dans le top 10. Donc, c'est pas très loin, c'est pas très cher. Il y a un bon rapport qualité-prix, il fait beau. Voilà, ça regroupe un peu tout ce que les Français.
4: C'est quoi, c'est la nouvelle Croatie d'il y a quelques années?
14: Oui, on peut dire ça, mais de toute façon, le pourtour méditerranéen performe en été. Donc le moyen courrier, c'est vraiment la destination et un rapport qualité-prix intéressant.
4: Merci beaucoup, Valérie Bonnet, présidente des entreprises du voyage, avec nous ce matin. 7h50, votre rendez-vous international.
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4: Et tout au long de l'été dans Good Morning Business, nous vous proposons de revenir avec nos journalistes spécialistes de la géopolitique sur les faits marquants de l'année. Ce matin, on parle du défi démographique des grandes puissances qui ne touche donc pas que l'Europe et la Chine, mais également l'Inde. La chute de la natalité devient là-bas un enjeu économique et géopolitique majeur. Annalisa Capellini et Mathieu Jolivet.
15: L'Europe s'inquiète de son renouvellement démographique. Les jeunes Européens font de moins en moins de bébés, le continent est en train de vieillir. Mais les Asiatiques sont eux aussi concernés par ce ralentissement démographique. Annalisa, c'est un véritable défi.
16: Oui, et il concerne en particulier les Indiens, Mathieu, parce que l'Inde est le pays le plus peuplé au monde, mais sa croissance s'est enrayée. C'est-à-dire que pour la première fois, le taux de fécondité en Inde est tombé en dessous du seuil de renouvellement, c'est-à-dire le seuil qui permet de maintenir la population au même niveau, voire de l'augmenter. Ce seuil, c'est un chiffre précis, il faut 2,1 enfants par femme pour maintenir la stabilité démographique d'un pays à long terme. Eh bien, en Inde, ce chiffre est tombé à 1,9 enfants par femme. C'est très étonnant quand on sait que dans les années 2000, les Indiens avaient en moyenne 3 enfants chacune, et dans les années 60, il y avait près de 6 enfants par femme, 5,7 enfants par femme en Inde, ce qui a expliqué que pendant très longtemps, cette croissance si rapide de l'Inde.
15: Et pourtant, Narendra Modi, le Premier ministre indien, le disait lui-même, il craignait encore en 2019 une explosion démographique. Ça fait plus d'un demi-siècle que l'Inde tente de ralentir, de freiner cette croissance démographique. Dans les années 60, le slogan qui était promu par les autorités indiennes, c'était 2 ou 3 enfants, ça suffit. Donc on était loin des 6 enfants par femme des années 60 dont tu viens de nous parler, Annalisa. Donc on comprend que pour les autorités indiennes, il faut tout faire pour freiner cette bombe démographique. C'est même allé jusqu'à des méthodes assez effrayantes. Dans les années 70, des millions de jeunes femmes indiennes, souvent issues des milieux les plus défavorisés, ont été stérilisées de force. Et aujourd'hui, eh bien, qu'est-ce qu'on voit ? On voit que quelque part, les autorités indiennes ont atteint leur but puisque les Indiens font moins d'enfants. Les choses ont aussi évolué depuis les années 60. Les jeunes femmes indiennes disposent désormais d'un meilleur accès à la contraception, d'un meilleur accès à l'éducation, et ça, ce sont deux facteurs qui contribuent aussi énormément à faire baisser la natalité. Il y a aussi une dernière raison, même si elle paraît assez contre-intuitive, c'est le système de santé indien qui s'est énormément modernisé, amélioré ces dernières décennies, et donc le taux de mortalité infantile est en forte baisse en Inde, et donc les femmes indiennes ont moins besoin de faire beaucoup d'enfants, car la mortalité est moins un danger pour elles.
16: Le problème, c'est que ces politiques, elles ont peut-être un peu trop bien fonctionné, donc l'Inde risque finalement de trop ralentir sa croissance démographique, alors même qu'elle a grandement besoin d'une population encore dense. Tout d'abord, il y a sa compétition contre son grand rival régional, c'est-à-dire la Chine. L'Inde a récemment dépassé la Chine en devenant le pays le plus peuplé du monde, et dans la logique du choc de puissance, c'est essentiel d'avoir une population qui grandit, qui se renouvelle, et surtout une population qui est jeune. Et puis, il y a une question d'équilibre interne, parce que la baisse de la natalité n'est pas égale partout en Inde, elle est au contraire très liée à la géographie. Dans les états du sud qui sont plus développés et mieux armés économiquement, eh bien le taux de fécondité baisse beaucoup plus vite, il se rapproche même du taux de fécondité de l'Europe avec 1,4, 1,6, 1,5 enfants par femme, ce qui signifie qu'à terme, les états du sud de l'Inde auront moins de poids politique, donc moins de votes, moins de représentation dans les instances centrales, bah moins de voix tout simplement.
15: Tu parlais de la Chine à l'instant, eh bien en Chine aussi, le défi démographique est de taille. Ça va faire 3 ans que la population totale chinoise est en train de régresser. Ils sont aujourd'hui 1,4 milliard. Et là-bas en Chine, tout est bon aussi pour inciter à plus de naissances. Ils multiplient des mesures comme des primes en cash à la naissance, des subventions au logement, des crèches subventionnées. Début janvier, il y a même eu les préservatifs en Chine qui ont été taxés de 13%, ce qui a déclenché à l'époque un mélange de moquerie et de colère sur les réseaux sociaux, principalement sur Weibo. Mais la réalité, c'est que toutes ces aides chinoises sont loin de compenser le coût de l'éducation. 75 000 dollars pour élever un enfant jusqu'à ses 18 ans, ça c'est un vrai frein pour faire des bébés en Chine. En 2024, la Chine a enregistré un léger rebond démographique, il faut signaler, mais ce sursaut, il semble en fait passager. Il s'explique surtout à l'année du dragon, qui est celle qui a suivi le confinement hardcore dû au Covid, et à ce moment-là, eh bien, les Chinois ont fait plus de bébés temporairement.
4: Voilà les chroniques de l'été de l'Ordre du Monde à retrouver sur la chaîne YouTube de BFM Business, en podcast sur toutes vos plateformes. On marque une courte pause, on se retrouve dans un tout petit instant pour le journal de 8h. On va revenir sur le déplacement très attendu du Premier ministre Sébastien Lecornu en Gironde, où des annonces sur la reconstruction doivent avoir lieu ce matin.
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17: Bonjour, il n'y a plus que 6 départements en vigilance orange canicule ce matin. Drôme, Ardèche, Vaucluse, Le Gard, les Bouches-du-Rhône ainsi que le Var qui vont de nouveau se réveiller ce matin dans l'ensemble avec beaucoup de soleil mais avec du vent. Et ça c'est une inquiétude supplémentaire pour aujourd'hui parce que le risque d'incendie redevient très élevé niveau rouge pour 3 territoires, Vaucluse, Bouches-du-Rhône et Var. Donc c'est vraiment à prendre en compte aujourd'hui si vous êtes dans ces départements. Sinon ailleurs en France, beaucoup de nuages dans le sud-ouest du pays, un petit peu d'instabilité dans le nord-est. On a quelques orages qui peuvent circuler vers la Bourgogne-Franche-Comté, vers l'Alsace-Lorraine cet après-midi également. Et puis on retrouve aussi ces nuages proches de la Belgique où il a beaucoup plu cette nuit. Des nuages également, mais sans gouttes de pluie, tout au bout de la Bretagne ou encore vers le Cotentin. Dans l'après-midi, encore de l'instabilité sur le centre-est, quelques orages, zone très ensoleillée entre le sud du bassin parisien, le centre-val de Loire ainsi que la Vendée et la Charente-Maritime. Beaucoup de soleil aussi autour de la Méditerranée, mais attention au vent. Notez quelques gouttes de pluie sur la partie nord de la Corse. Les températures de 14 à 26 degrés, 14 degrés la minimale ce matin pour Brest, et puis cet après-midi, ça va encore chauffer. On aura des pointes à 37, 38 degrés, sans doute, notamment vers l'est du Var.
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4: Il est bientôt 8h, soyez les bienvenus si vous nous rejoignez dans votre matinale écho. Au programme de ce lundi 17 août, un déplacement qui va être scruté de près, celui de Sébastien Lecornu en Gironde ce matin. Des annonces du Premier ministre sont attendues concernant la reconstruction des zones dévastées par les incendies et des moyens pour éviter que ces catastrophes se reproduisent. Aux premières loges, le secteur agricole, mais aussi l'industrie du tourisme qui a beaucoup souffert de cet épisode. Vous entendrez le président de la Fédération des restaurateurs dans un instant. Et à 8h30, Valérie Bonnette, présidente des entreprises du voyage. Les universités françaises ont-elles la cote ? Dans 30 minutes, nous revenons sur le traditionnel classement de Shanghai des universités. Il distingue toujours des anglo-saxonnes indétrônables et des chinoises qui progressent. La France, elle, se maintient. Les détails à 8h30. Et puis, à 8h15, dans un peu moins d'un quart d'heure, ne manquez pas la French Tech. Nous serons avec le fondateur d'Encarta Diagnostic qui développe des tests PCR à réaliser directement chez soi avec un premier produit phare qui vise le dépistage précoce de la maladie de Lyme. Voilà le programme, il est 8h, c'est le journal.
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4: Et Sébastien Lecornu et plusieurs ministres sont donc en Gironde ce matin. Objectif, travailler à la reconstruction de la région après les incendies qui ont ravagé plus de 42 000 hectares cet été. Et les sinistrés, particuliers et entreprises attendent des mesures. Il est prévu de reconstruire différemment pour mieux résister aux prochains épisodes de sécheresse. Clara Bido.
18: Dans les lettres de mission adressées à plusieurs de ses ministres, Sébastien Lecornu fixe plusieurs priorités très concrètes. D'abord, le relogement. Le Premier ministre prévoit des guichets dédiés aux sinistrés, avec si nécessaire des règles assouplies pour aller plus vite et une prise en charge des frais organisés avec les assureurs. Pour les entreprises, la mission devra accélérer expertise et indemnisation, mais aussi mesurer les pertes liées au tourisme. Atout France sera notamment chargé de suivre l'activité dans l'hébergement, la restauration ou encore les transports. Il faudra aussi trouver qui finance la reconstruction, assurances, États, collectivités, mais aussi fonds européens, et surtout débloquer les problèmes de cofinancement qui pourraient retarder les travaux. Côté agriculture, les aides du plan canicule, sécheresse, incendie devront être adaptées aux exploitations sinistrées. Enfin, pour les forêts, le mot d'ordre est clair, ne pas replanter à l'identique. Après le nettoyage des parcelles, il faudra choisir des essences plus adaptées au changement climatique, voire utiliser certaines terres agricoles comme pare-feu. Une première feuille de route est attendue d'ici mi-septembre, territoire par territoire.
4: Et dans ce contexte, ce sont particulièrement les professionnels du tourisme qui attendent des mesures concrètes et rapides. Écoutez Franck Chaumès, président national de l'UMI Restauration, la fédération des professionnels du secteur.
19: Il va falloir qu'ils se rendent compte de la fréquentation dans les établissements. On ne peut pas se mettre autour d'une table en annonçant que des chiffres. Il faut aussi venir à la rencontre de l'hôtellerie-restauration, du secteur du tourisme. Je rappelle qu'en 2022, il y avait une cellule pour éviter ce genre de drame qu'on a subi à la teste. Et on n'en a pas fait cas. Ça veut dire qu'aujourd'hui, les autorités n'ont pas écouté les professionnels à l'époque pour mettre en place des pare-feux, des moyens pour éviter ce genre de choses. Donc, il faut nous accompagner. Sinon, il y aura beaucoup de personnes sur le carreau. On sera obligé ou de déposer le bilan ou de licencier.
4: Voilà, Franck Chaumès, président national de l'UMI Restauration. Avec la sécheresse, les vendanges aussi commencent plus tôt cette année. Coup d'envoi aujourd'hui dans le Var. Il y a quelques jours, certains viticulteurs ont lancé leur pré-vendange en Alsace pour les raisins les plus mûrs. Une précocité record, conséquence donc notamment de la chaleur et du manque d'eau. Clara Bido avec Mathieu Chanvillard.
18: L'Alsace viticole, c'est près de 15 500 hectares de vignes et plus d'un million de bouteilles écoulées chaque jour. Alors quand le calendrier avance, c'est toute une filière qui doit suivre. En quelques décennies, les vendanges ont gagné plusieurs semaines, explique Hubert Ginglinger, vigneron.
20: Quand j'avais 8 ans, on récoltait souvent début octobre, mi-octobre, il faisait même très froid, on avait parfois les mains qui étaient gelées.
18: Et cette année, il y a surtout un chiffre qui inquiète. À Colmar, seulement 88 mm de pluie sont tombés depuis janvier, moins de la moitié par rapport à l'an dernier. De quoi peser sur une récolte déjà annoncée en baisse, et les premiers à pouvoir en prendre la mesure, ce sont les vendangeurs comme Christophe.
21: Au niveau rendement, on est bien en dessous par rapport à l'année dernière. Le plus flagrant, le manque d'eau. C'est pour ça que les baisses sont tellement petites. Quand on voit la taille qu'elles ont, normalement, ils doivent avoir au moins le double.
18: Cette précocité bouscule aussi toute l'organisation. Saisonniers mobilisés plus tôt et horaires adaptés à la météo. Les vendangeurs comme Roland font en sorte de terminer avant midi.
0: Le raisin, il faut qu'il rentre le plus tôt possible, qu'il soit pressé dans de bonnes conditions. Et puis l'après-midi, la chaleur du raisin, c'est pas toujours une bonne chose.
18: Les vignerons s'attendent à vendre 804 000 hectolitres cette année, soit 4% de moins par rapport à l'année dernière.
4: 8h03 et direction les États-Unis aussi ce lundi, avec une bonne nouvelle pour les entreprises qui avaient dû augmenter leurs prix à cause des surtaxes douanières de Donald Trump. Surtaxes finalement invalidées par la Cour suprême. Effet inattendu, le remboursement de ces droits de douane se fait à un rythme très soutenu. Antoine Eulard, on vous retrouve à Washington. Antoine, l'administration Trump a déjà fait une grande partie des remboursements et cela se compte en centaines de milliards de dollars.
2: Oui, alors il faut rappeler que la Cour suprême a invalidé les droits de douane de Donald Trump, c'était en début d'année, et depuis, l'administration se retrouve dans l'obligation de rembourser les taxes indûment perçues. Contre toute attente, ce processus est bien plus rapide que prévu. On apprend que le Trésor a déjà versé plus de 128 milliards de dollars aux importateurs lésés. La rapidité des remboursements surprend parce qu'on s'attendait en fait à ce que l'administration traîne des pieds et mette des années à remplir ses obligations. Alors, Apple est de loin le grand gagnant de cette opération. Apple a perçu plus de 2 milliards de dollars de remboursement. Derrière, on retrouve Nike, 900 millions, et FedEx qui complète le podium avec 800 millions. Il faut bien dire que les consommateurs américains, eux, ne verront pas ou quasiment pas la couleur de cet argent. Certaines entreprises ont certes annoncé qu'elles allaient partager cette manne avec leurs clients. C'est le cas de FedEx ou encore de Costco. Costco qui avait augmenté ses prix en magasin à cause des taxes douanières, mais la plupart des entreprises concernées préfèrent garder cet argent dans leur caisse afin de booster leurs bénéfices.
4: Antoine Eulard, correspondant de BFM Business à Washington. A noter que le président colombien réclame lui un allègement temporaire des taxes américaines sur les produits du pays, et ce afin de soutenir les entreprises touchées par le séisme. Ces droits de douane avaient été relevés fin juillet de 10 à 12,5%. Dans l'actualité internationale, toujours, l'Ukraine intensifie sa riposte en Russie ces derniers jours avec des attaques de drones qui se multiplient et qui visent désormais des points stratégiques de l'économie russe. Le ministère de la Défense ukrainien affirme avoir mis ce week-end hors service 7 des 10 plus grands centres logistiques de l'entreprise d'e-commerce russe Wallberries, une nouvelle tactique de Kiev pour affaiblir son adversaire. Écoutez à ce sujet Ulrich Buna, spécialiste géopolitique, à notre micro tout à l'heure.
22: Quand vous tapez cette entreprise, quand vous tapez cet entrepôt, ces entrepôts, déjà vous déstabilisez un petit peu des milliers de petits commerçants qui passent par cette plateforme pour vendre leurs produits. Vous déstabilisez les schémas logistiques aussi. En Russie, 70% des entrepôts, c'est relativement colossal. Et dernier point, vous avez un effet domino sur l'économie. Wallberries est une entreprise qui est relativement endettée, qui a à peu près 13 milliards de dettes auprès des principales banques russes, notamment la banque VTB. Et donc du coup, finalement, vous déstabilisez l'économie russe, et je pense que c'est aussi ça l'objectif, c'est de faire en sorte d'augmenter le coût de la guerre, le coût financier de la guerre pour Vladimir Poutine.
4: Voilà, Ulrich Buna, analyste géopolitique, à notre micro un peu plus tôt dans cette émission. Interview à retrouver en intégralité, en replay, en podcast sur le site de BFM Business. Dans l'actualité internationale, toujours, la Chine, qui n'est pas non plus épargnée par le problème du déficit budgétaire. Pékin, qui voit ses revenus baisser dangereusement en raison de la crise immobilière, a décidé de frapper au portefeuille de ses plus riches contribuables. Le gouvernement cherche à renflouer ses caisses et demande des comptes aux plus hauts revenus. Alexandra Paget.
23: Les ultra-riches chinois ont 3 mois pour régulariser leur situation fiscale et s'acquitter de leurs impôts impayés sur leurs actifs placés à l'étranger. Depuis janvier 2023, la loi rétroactive considère désormais comme des ventes les transferts financiers dans des trusts offshore, ces dispositifs de droit anglo-saxon basés le plus souvent à Singapour ou à Hong Kong. Pékin a décidé de taxer à hauteur de 20% les plus-values réalisées, les bénéfices générés par les trusts, même non distribués, ainsi que la liquidation de ces structures. Cette mesure de taxation des profits réalisés hors des frontières s'ajoute à un ensemble de dispositions fiscales prises depuis le début de l'année, et cela devrait rapporter gros. Les actifs ainsi hébergés à l'étranger des ressortissants chinois sont estimés à plusieurs centaines de milliards d'euros. Selon la presse locale, un contribuable comme le promoteur immobilier et milliardaire fondateur du groupe So China pourrait ainsi se retrouver à devoir régler une dette fiscale salée. Ces actions de l'entreprise sont abritées depuis 20 ans dans un trust familial basé au Caïman.
4: Voilà, prochain point sur l'actualité à 8h30. Il est 8h08, les marchés. Étienne Braque, à quoi faut-il s'attendre à moins d'une heure maintenant de l'ouverture des marchés européens?
1: Le futur est dans le vert, plus 0,2%. Le CAC 40 a perdu 0,9% la semaine dernière. Bon, on est toujours proche des records historiques. Hein. Idem du côté de Wall Street, où les trois indices américains ont fait une petite pause vendredi soir à la clôture. Mais dans l'ensemble, les grands indices mondiaux sont sur des plus hauts historiques, mais suivent avec une attention particulière ce qui se passe sur le marché obligataire, puisque vous avez l'ensemble des taux longs qui continuent de pousser encore ce matin. C'est-à-dire que vous avez le 10 ans japonais qui continue de grimper sur des plus hauts de 1996 à 2,93. Le 10 ans français a touché vendredi les 4,05 pour la première fois depuis 2009, quand le 10 ans américain est à 4,70. Pourquoi ? Parce que ce soit au Japon, mais aussi en Europe, vous avez des investisseurs qui anticipent des hausses de taux. Une hausse de taux qui est imminente du côté du Japon, quand du côté de la BCE, vous avez une hausse de taux qui est anticipée à 94% désormais pour la prochaine réunion qui va se tenir au mois de septembre. En ce qui concerne le pétrole, vous avez un baril de Brent qui fleure toujours avec les 90$ pour la simple bonne raison que le trafic maritime a été très faible ce week-end dans le détroit d'Ormuz. Seulement 5 navires de transport de matières premières d'après les données de Kepler et aucun bateau hier. C'est quand même un tournant, sachant que le week-end dernier, vous avez eu 31 bateaux qui ont réussi à transiter via ce détroit. Donc forcément une prime de risque qui se renforce, sachant que certes c'est symbolique, mais l'accord de cessez-le-feu, il expire aujourd'hui entre l'Iran et les États-Unis, et encore ce week-end, les Iraniens ont dit que pour l'instant, ils n'avaient pas l'intention de parler avec les émissaires américains. Donc, vous voyez, tout cela, bien sûr, se répercute sur les matières premières et surtout sur les prix du gaz. Il ne faut pas oublier que vous avez le mégawatt-heure, le TTF, c'est la référence en Europe, qui est au-delà des 60 euros encore ce matin, quand nous étions aux alentours des 30-35 euros au mois de février, avant le conflit en Iran.
4: Merci Étienne, on vous retrouve à 8h40 pour l'ouverture des marchés dans Good Morning Market. 8h10, la tech.
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4: Cet été dans Good Morning Business, nous vous faisons également revivre les chroniques tech d'Anthony Morel. Ce matin, Anthony qui nous parle de token maxing.
5: Pourquoi token maxing ? Maxing, c'est maximiser l'utilisation des tokens, donc des jetons IA qui sont l'unité de base de consommation de l'intelligence artificielle. À chaque fois qu'on prompte sur ChatGPT, sur Claude, on consomme des tokens. Et dans les entreprises de la Silicon Valley, plus on en consomme, plus on est respecté. C'est un signe de performance ou d'implication. Et il y a des phénomènes assez dingues qui se mettent en place. Dans certaines entreprises, on a par exemple maintenant des classements des meilleurs utilisateurs de tokens, avec des titres honorifiques à gagner, légende des tokens, par exemple. Vous avez des salariés qui, sur les réseaux sociaux, moi j'en ai vu déjà, se vantent du nombre de tokens qu'ils utilisent par mois ou du budget token qu'ils utilisent chaque mois. Oui, c'est considéré comme un marqueur d'implication. On commence à mesurer la qualité d'un salarié à la quantité d'intelligence artificielle qu'il utilise, d'où le parallèle avec le présentéisme. C'est vraiment la même chose, sauf qu'au lieu de passer des heures au bureau pour montrer que vous êtes là sans rien faire de particulier, vous utilisez l'intelligence artificielle sans que ça serve forcément à quelque chose.
6: Oui, parce que c'est pas parce que vous utilisez plein de tokens que vous êtes meilleur. C'est un peu comme quand vous restez 3 heures de plus, quoi.
5: C'est un concours de l'absurde en réalité et une sorte de petit théâtre des illusions, parce que évidemment que utiliser énormément l'IA, ça veut pas dire qu'on travaille mieux. Ce qu'on voit, c'est qu'il y a des comportements qui sont complètement aberrants à cause de justement cette course à l'échalote, si l'on peut dire. C'est-à-dire que vous avez des gens qui vont augmenter leur prompt de manière totalement artificielle juste pour faire gonfler leurs statistiques. Vous avez des gens qui vont faire tourner plusieurs agents IA en parallèle pour leur demander la même chose, encore une fois, pour faire gonfler leurs stats, avec un coût qui est non négligeable pour l'entreprise, coût financier, coût environnemental également, à tel point qu'il y a certaines entreprises qui commencent à revenir en arrière. C'est le cas chez Amazon qui a supprimé son tableau d'utilisation de l'IA. Même chose chez Meta, quand ça s'est su publiquement, ils ont dit on va l'enlever. Pour vous dire à quel point c'est absurde, il y a quand même un salarié qui était en tête du classement. Il avait utilisé en un mois 281 milliards de tokens. Alors ça vous dit rien comme ça ?
6: À lui tout seul.
5: C'est à lui tout seul. C'est l'équivalent de la consommation. C'est des centaines de millions de pages traitées par l'IA, autant dire que pour une seule personne, ça n'a aucun sens.
6: Mais est-ce que ça lui a permis de montrer qu'il était dans la course ?
5: Évidemment,
6: c'est ça l'enjeu, c'est-à-dire que vous êtes dans le train.
5: C'est ça, surtout à un moment où il y a quand même une pression sur les suppressions d'emplois à cause de l'intelligence artificielle. Il faut montrer qu'on est toujours présent. Et en fait, c'est aussi poussé par ces grands groupes technologiques. Je pense à Jensen Huang, le patron d'NVIDIA, qu'on adore, qui est un personnage incroyable.
6: Il paye un token, lui aussi.
5: Ouais, il paye, alors c'est ça, il y a un bonus en token. Vous avez votre salaire d'ingénieur, je ne sais pas, 200 000 $ par an, et puis vous avez 100 000 en plus en token, et vous faites ce que vous voulez avec. Mais ce qu'il dit dans une interview qu'il a donnée, c'est que si le salarié n'utilise pas ces 100 000 $ de token et qu'il en utilise que 5 ou 10 000 par exemple, pour lui c'est un red flag, ça veut dire qu'il y a un manque d'engagement de la part du salarié. Donc il y a une forme de pression quand même qui se joue comme comme ça. C'est un peu l'équivalent du manager qui vous dit « Ah, t'as pris ta mi-journée alors que vous partez à 18h. » Bah là, c'est « Ah, t'as pas utilisé tous tes tokens ?» Bah voilà, même chose.
4: Voilà les innovations sur l'intelligence artificielle tous les matins avec Anthony Morel. Retour au direct, on continue à parler de tech.
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4: Ce matin, la révolution médicale est en marche. Bonjour Guillaume Auréa.
9: Bonjour.
4: Vous êtes le fondateur d'Encarta Diagnostics, société installée à l'hôpital Cochin à Paris. Alors vous mettez au point des tests PCR à réaliser directement chez soi. C'est ça l'innovation, des tests qui sont réalisables en 30 minutes. Racontez-nous un petit peu.
9: Exactement. Donc Encarta Diagnostics, c'est une entreprise deep tech qui a été cofondée par des scientifiques de Harvard, de l'Institut Pasteur, de l'École Centrale Paris. Et ce qu'on fait, c'est des diagnostics qui sont aussi simples que des tests rapides, aussi précis que des tests PCR. Donc il faut se replonger un peu dans l'ère Covid, où tout le monde pouvait faire des petits tests rapides en pharmacie ou chez soi. Donc toute la planète sait mettre une goutte et voir le résultat sur une bande de papier. Et quand le gouvernement voulait avoir des informations plus précises, il nous envoyait dans des laboratoires de biologie médicale. Mmh. Et là, on faisait un test PCR. Donc nous, on a pris une technologie qui nous a permis de miniaturiser tout ça et de l'amener à la maison pour faire des tests aussi simples que les tests rapides, aussi précis que la PCR.
4: C'est le Covid qui a boosté cette technologie médicale et qui a permis peut-être de mettre en lumière cette technologie et de permettre de mieux la développer.
9: En tout cas, les travaux avaient été menés depuis 10 ans dans plusieurs universités américaines et c'est ça qui a fait l'étincelle, qui nous a fait nous lancer et nous dire on va essayer de répondre à un problème de santé publique et d'accélérer ça, de le mettre sur le marché.
4: Alors vous intéressez à plusieurs maladies, notamment la maladie de Lyme qui est transmise par l'éthique.
9: Oui.
4: L'objectif étant de pouvoir détecter cette maladie beaucoup plus tôt, précocement qu'aujourd'hui.
9: C'est ça, on s'est lancé, on s'est beaucoup creusé la tête pour trouver à quoi ça servait. On a trouvé deux applications, donc Lyme, vous l'avez bien dit, c'est des tiques qui peuvent nous injecter une bactérie sous la peau. Ben nous, on est capable de dépister, de donner une aide au dépistage plus précoce dès qu'on retire la tique. Parce qu'aujourd'hui, quand on va chez le pharmacien, il va nous dire « retirez la tique et attendez de voir si vous tombez malade et que vous avez une trace rouge ». Nous, on arrive en amont. Et la deuxième application qu'on a trouvée, c'est encore plus simple à comprendre, c'est la santé sexuelle. Donc on développe un test pour les chlamydia et les gonorrhées. Parce que quand on est à risque d'une infection de maladie sexuellement transmissible, ça peut être un peu intime, un peu honteux. Et donc, on pourrait préférer le faire dans l'intimité de chez soi, un dépistage, et ensuite, pourquoi pas avoir son médecin en visio.
4: Alors, c'est pour quand tout ça? Parce que pour l'instant, c'est en développement. Quelles sont les échéances?
9: Alors, peut-être, avant de parler du futur, on peut revenir sur ce qu'on a fait jusque-là, qui nous a permis de faire notre levée de fonds. Donc, tout d'abord, aux États-Unis, la FDA, donc, qui est l'autorité qui donne les autorisations de mise sur le marché, nous a désigné Breakthrough Device Designation. Ça veut dire qu'on est un produit de rupture et qu'on répond à un problématique de santé publique là-bas, qui est la maladie de Lyme. Donc, ils vont nous aider à mettre le produit sur le marché. Lyme, c'est prévu pour 2027. On a déjà eu nos premiers cas cliniques humains, donc une vraie personne morsue par une tique sur lequel on a fait le diagnostic. On a 2 essais cliniques à Boston et en Pologne, où il y a beaucoup de tiques, beaucoup de Lyme. Et on a signé un gros contrat avec le leader des diagnostics médicaux en santé sexuelle en Europe sur notre produit Chlamydia gonorrhée. C'est les gens qui ont inventé le dépistage VIH à la maison. C'est vraiment des pionniers, on est très contents.
4: Et alors, vous avez levé 5 millions d'euros, vous le disiez, pour financer l'industrialisation et l'accès au marché de cette technologie. C'est un marché, la maladie de Lyme en tout cas, gigantesque, hein, estimé à 2,5 milliards de dollars. On voit qu'il y a beaucoup de choses qui sont faites. L'Europe, là, tout récemment, qui accepte d'examiner le candidat vaccin contre la maladie de Lyme de Valneva. C'est une maladie sur laquelle il va y avoir beaucoup d'innovations dans les années à venir.
9: Oui, exactement. C'est ce que nous a dit la FDA quand on y allait. C'est un marché qui est en croissance depuis 30 ans. C'est drivé par le changement climatique et les habitudes des gens qui aiment bien aller randonner et se promener dans la nature. Donc c'est vraiment un gros marché et je pense qu'il faut tout le monde se mette à apporter des nouveaux produits. Donc que ce soit la vaccination ou le dépistage, c'est vraiment un problème qui va pas s'arrêter aujourd'hui.
4: Il doit y avoir aussi un intérêt économique quand on sait que il y a un déficit de la sécurité sociale. La prise en charge, elle doit être moins coûteuse grâce à ces tests.
9: Alors nous, on va pas demander de remboursement. Aujourd'hui, le produit Lyme, on veut le vendre en direct aux États-Unis et en Europe, sans remboursement. Mais si on veut voir les perspectives de l'entreprise à moyen long terme, l'idée c'est que dans les pays développés, les populations vieillissent, il y a de plus en plus de maladies chroniques. Et donc, les systèmes centralisés, les hôpitaux, les médecins, il faut qu'ils s'occupent des cas complexes. Donc nous, ce qu'on veut, c'est que les cas simples, on peut les ramener à la maison, on peut faire plus de dépistage, plus de prévention. Et ensuite, il y a quelque chose qui monte fort, c'est la télémédecine. sur des cas simples, on pourrait se dépister à la maison et avoir les premières pistes sans faire de l'embolie sur les systèmes centralisés. Et ensuite, il y a tous les pays émergents en voie de développement où là, il n'y a peut-être pas de laboratoire de biologie médicale à tous les coins de rue. Et donc, apporter des diagnostics là où il y en a besoin, c'est ça vraiment la vision de l'entreprise. Nous, ce qu'on dit, c'est qu'on transforme tous les téléphones portables en une machine PCR. Donc, tout le monde peut avoir accès à des dépistages quand ils en ont besoin, où ils en ont besoin.
4: Donc, objectif sur la maladie de Lyme, vous le disiez, l'année prochaine, les IST 2028. Quel sera le prix de ce produit?
9: Alors, la maladie de Lyme, on pense vendre le premier kit à 35 euros et aux États-Unis, 100 dollars.
4: L'objectif, c'est 1 million de ventes pour 2030.
9: Oui, c'est ça.
4: Ouais,
9: petite fraction des morsures de tiques sur les deux zones Europe-US.
4: Sur l'Europe voilà, et les États-Unis. Sur la suite, il y aura d'autres marchés après cela?
9: Bah oui, comme j'expliquais, il y a les pays développés où il y a une grosse demande et les pays émergents, là on est en train de signer des contrats sur la typhoïde et à la tuberculose. Donc c'est deux maladies qui ont des prévalences plutôt dans les pays émergents en voie de développement. Mais le potentiel de développement de notre technologie, il est quasi sans limite parce qu'il y a la santé humaine, la santé animale, la santé environnementale. Et maintenant, il y a cette doctrine qu'on appelle One Health ou la santé globale, où on dit qu'il faut arrêter de traiter tout ça en silo. Donc vraiment, il faut être, quand on a une petite start-up, vous savez, il faut être vraiment précis. Il faut développer quelques produits et ensuite, on peut étendre sa gamme.
4: Voilà, on est vraiment à un tournant dans la recherche médicale et les innovations à venir. Passionnant à suivre tout ça. Merci d'être venu nous présenter cette solution chez Encarta Diagnostic, dont vous êtes le fondateur, Guillaume Auréat. Merci beaucoup. On marque une pause. Dans un instant, on va se retrouver avec notre invité Ulrich Bouna, analyste géopolitique, chercheur associé chez Eurocreatif, pour faire le point notamment sur la situation en Ukraine. À tout de suite.
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4: Et ce matin, nous faisons le point sur l'état de la situation de la guerre entre la Russie et l'Ukraine. Avec vous, Ulrich Bouna, bonjour.
22: Bonjour.
4: Merci d'être avec nous ce matin, analyste géopolitique, chercheur associé chez Eurocreative. Alors, loin du conflit au Moyen-Orient, les affrontements sont toujours très meurtriers entre la Russie et l'Ukraine. Ulrich, des frappes qui se sont intensifiées ces derniers jours, notamment ce week-end. Quel est l'état actuel de la situation sur le front ?
22: Alors, et donc sur le front véritablement, on va dire militaire sur le terrain dans l'est de l'Ukraine, donc dans la région qui s'appelle le Donbass, on a une situation où, qui n'a pas trop changé finalement depuis quasiment deux ans, c'est-à-dire on a des Russes qui essayent d'avancer péniblement, progressivement, avec des coûts de peu près 30 000 pertes, morts et blessés tous les mois, qui visent à conquérir en quelque sorte les 20% du Donbass qui leur échappent encore, à savoir les villes notamment de Slaviansk et Kramatorsk. Donc ça progresse et frontalement et dans une prise en étau, mais c'est extrêmement lent. Et à ce rythme-là, ça va prendre encore potentiellement des années pour arriver à véritablement à cet objectif qui semble être l'objectif prioritaire désormais de Vladimir Poutine. Et il y a une guerre en parallèle, du coup, parce que ça ne progresse pas vraiment sur le front, il y a une guerre en parallèle de frappe en profondeur pour essayer de faire tomber l'économie de l'ennemi, en quelque sorte. Donc les Russes utilisent énormément, notamment, de missiles balistiques en ce moment, parce que les Ukrainiens manquent d'intercepteurs Patriot qui ont été utilisés à foison au Moyen-Orient, et du coup, dont les Américains manquent un petit peu désormais. Et d'autre part, les Ukrainiens, c'est un petit peu l'une des nouveautés, c'est ils ont cette capacité de frappe longue distance aussi, mais plutôt avec des drones. Et donc, on voit se multiplier finalement les frappes sur la Russie, soit sur les raffineries, les entrepôts logistiques ou les cibles militaires.
4: Vladimir Poutine, qui est dans quel état d'esprit sur ces, justement l'évolution de ce front?
22: Alors, l'objectif des frappes ukrainiennes sur, on va dire, l'économie russe, c'était en quelque sorte de faire en sorte que la guerre rentre dans le quotidien des Russes pour que les Russes, en quelque sorte, disent stop à la guerre d'une certaine façon, enfin surtout disent stop aux conséquences économiques de la guerre, et donc que ça force Vladimir Poutine à revenir à s'asseoir à la table des négociations. Ce qu'on constate pour l'instant, c'est plutôt l'inverse, c'est-à-dire Vladimir Poutine qui, en quelque sorte, part dans la surenchère, en disant pas plus tard que, enfin, d'après le New York Times, qu'il voulait conquérir le Donbass d'ici un an, et surtout en augmentant la cadence des frappes de missiles balistiques. Il y a eu 200 missiles balistiques tirés le mois de juillet sur l'Ukraine, ce qui était un chiffre inédit. Oui.
4: Mais ça veut dire quoi, que le président russe, il n'est pas du tout inquiété par la situation internationale, géopolitique, les sanctions, on va en parler dans un instant, mais également par la situation en interne? Il n'y a pas une opposition franche qui lui fait barrage?
22: Alors, il n'y a pas d'opposition. Alors, il y a effectivement des élections législatives au mois de septembre, mais il n'y a pas d'opposition franche parce qu'elle est complètement supprimée. Ouais. Il y avait notamment un parti, le parti Yabloka, qui devait se présenter aux élections législatives à la Douma, qui était le seul parti, grosso modo, qui avait un slogan pour la paix et contre la guerre. Et ce parti a été interdit par la Cour suprême pour des raisons sur lesquelles je ne reviendrai pas, mais qui sont vraiment complètement bancales, qui ne tiennent pas la route. Et donc on voit bien qu'il y a une volonté, il y a un resserrement du régime, en fait, pour empêcher toute voix contestataire de s'exprimer. Donc quand on regarde les sondages d'opinion, c'est toujours compliqué d'exprimer son opinion en Russie, mais on voit quand même à peu près deux tiers des gens qui désormais disent qu'ils sont prêts à accepter la paix, quelles qu'en soient les conditions en Ukraine. Donc ça montre en fait qu'effectivement les Russes sont fatigués de cette guerre, mais ça ne fait pas du tout varier le Kremlin, bien au contraire, il est plutôt dans une espèce de jusqu'au boutisme.
4: Alors Ulrich Bonnet, on a vu effectivement ces derniers jours que les combats ne se sont pas affaiblis, avec des attaques de drones qui se multiplient. Le ministère de la Défense ukrainien aussi qui affirme avoir mis hors service 7 des 10 plus grands centres logistiques de l'entreprise d'e-commerce Wildberries, entreprise russe qui est un peu l'Amazon russe. Pourquoi se concentrer sur cette stratégie-là de frappe?
22: Alors, ça permet déjà, de faire rentrer la guerre dans le quotidien des Russes. Quand vous avez 250 000 m² qui partent en fumée, dans la proximité de Moscou, dans les entrepôts à proximité de Moscou, tous les moscovites le voient. Donc ça, déjà, c'est une façon de faire rentrer la guerre dans le quotidien des Russes. L'autre aspect, c'est un aspect qui est vraiment économique, qui est, à mon sens, l'aspect principal. C'est-à-dire que, donc vous l'avez dit, Wildberry, je crois que c'est 70 milliards de chiffre d'affaires annuel. C'est adossé, il y a aussi une banque, en fait, c'est un Amazon, mais avec une banque, etc. Donc, quand vous tapez cette entreprise, quand vous tapez ces entrepôts, déjà, vous déstabilisez un petit peu des milliers de petits commerçants qui passent par cette plateforme pour vendre leurs produits. Vous déstabilisez les schémas logistiques aussi. En Russie, 70% des entrepôts, c'est relativement colossal. Et dernier point, vous avez un effet domino sur l'économie. Wildberries est une entreprise qui est relativement endettée, qui a à peu près 13 milliards de dettes auprès des principales banques russes, notamment la banque VTB. Et donc, du coup, finalement, vous déstabilisez l'économie russe. Et je pense que c'est aussi ça l'objectif, c'est de faire en sorte d'augmenter le coût de la guerre, le coût financier de la guerre pour Vladimir Poutine.
4: Et du côté ukrainien aussi, Ulrich Bonnet, alors on voit qu'on a quelques pressions internes. Avec hier des manifestations, quelques milliers de manifestants qui se sont rassemblés dans les rues de Kiev pour demander le retour de Fedorov au poste de ministre de la Défense du pays. Est-ce qu'on peut rappeler un petit peu le profil de cet ancien ministre? Pourquoi est-ce qu'il est parti? Et qu'est-ce que qu'un retour peut-être changerait à la situation?
22: Alors donc en fait, Mikhailo Fedorov, c'est assez intéressant, c'est quelqu'un qui symbolise un petit peu la nouvelle Ukraine, il a 35-40 ans, c'est quelqu'un qui est complètement orienté technologie, avant il était ministre de la digitalisation, c'est lui qui a permis à l'Ukraine de véritablement basculer en mode digital sur tout un tas de choses, on peut se marier en 10 minutes en Ukraine grâce aux applications, une application en particulier qui s'appelle DIA, où vous avez tout le gouvernement qui est sur le ni-gouvernement en quelque sorte. Donc, et il était arrivé au poste de ministre de la Défense il y a 6 mois et il a complètement là aussi transformé un petit peu en augmentant les cadences de production de drones, en remplaçant les processus de, on va dire, d'achat de matériel militaire, notamment le digitalisant, ce qui a réduit la corruption. Et donc tout ça mis bout à bout a fait que, on va dire, que Mikhailo Fedorov est devenu un symbole d'un pays qui se modernise, qui lutte contre la corruption en Ukraine. D'un autre côté, il a déstabilisé pas mal de choses au sein de certaines structures, notamment des entreprises qui ont l'habitude de passer des contrats avec le ministère de la Défense. Il a aussi fait un peu d'ombre, soyons honnêtes, à Volodymyr Zelensky en devenant extrêmement populaire. Et donc tout ça a fait qu'il a été débarqué du gouvernement, en fait, il y a un peu plus d'un mois, dans le cadre d'un grand remaniement, mais qui véritablement était l'objectif principal, c'était de le sortir du gouvernement. Et donc la population civile s'est mobilisée pour lui, contre le chef d'état-major. Donc le chef d'état-major, le général Sirski, a dû partir lui aussi, remplacé par un militaire beaucoup plus apprécié, le général Drapati. Mais effectivement, reste toujours cette question de Fedorov, reviendra-t-il au gouvernement ou pas? Ça semble quand même compliqué de voir Volodymyr Zelensky en quelque sorte faire machine arrière pour le réintégrer, mais on verra ce qui se passera à la rentrée.
4: Voilà, Ulrich Bouna avec nous tout à l'heure, analyste géopolitique, chercheur associé chez Eurocréative. On marque une courte pause, on se retrouve dans un instant pour le journal de 8h30.
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4: 8h30, soyez les bienvenus si vous nous rejoignez. Le point sur l'actualité de cette matinée. Et on ouvre avec le classement de Shanghai qui dévoile sa 24e édition. Comme chaque année, l'étude recense les 1000 meilleures écoles de l'enseignement supérieur à travers le monde. Et une fois encore, l'île Nefaou, les universités anglo-saxonnes sont indétrônables.
13: Et oui, avec un podium 100% américain dominé par Harvard qui conserve sa première place, une place qu'elle garde depuis la création du classement en 2003. Derrière elle, Stanford et le MIT. Autre nation à survoler le tableau, eh bien, c'est le Royaume-Uni qui est d'ailleurs le seul autre pays à avoir des établissements dans le top 10. Cambridge à la 4e place et Oxford en 7e position. Oxford qui a perdu une place par rapport à l'année dernière, même si au global, eh bien, ce top 10 reste plutôt stable d'une année à l'autre.
4: Alors, après plusieurs années décevantes pour la France, Lynn Lefaux, qu'en est-il pour le pays?
13: Eh bien, plutôt bien, grâce notamment à son université Paris-Saclay, qui est en 13e position et qui est d'ailleurs la première institution non anglo-saxonne du palmarès. Une place qu'elle doit notamment à son haut niveau dans la recherche, mais surtout à la médaille Fields que une de ses professeurs a décrochée cette année. Il s'agit de Hong Wang. Et ce critère est l'un des critères les plus importants justement pour établir ce classement. Bien sûr, même si on observe que les financements de la France sont bien en deçà des autres pays, est-ce qui a pu pénaliser notamment les écoles dans leur progression dans le tableau? Eh bien, elle compte quand même 27 universités dans le classement, dont 4 dans le top 100, ce qui lui permet de se hisser à la 7e place du top 100 derrière l'Australie, la Suisse ou encore l'Allemagne. De manière générale, si on regarde sur l'ensemble du classement, eh bien, c'est la Chine qui domine en nombre d'universités avec plus du quart des 1000 universités devant les États-Unis qui en comptent que 187. Bien sûr, le palmarès reste encore contesté car il se base sur des critères plutôt liés à la recherche, notamment avec le nombre d'articles publiés dans des autres revues scientifiques plutôt que réellement sur la qualité de la formation.
4: Merci Éline Lefaou. En France, alors que se dessinent les premières pistes du budget 2027, le coût de la dette française inquiète. L'OAT 10 ans flirte avec les 4%, de quoi laisser craindre un nouveau tour de vis budgétaire. Car sur le fond comme sur la forme, les tensions obligataires pourraient bien influencer le texte en cours de finalisation et les débats politiques qui suivront. Les explications de Marie Cœur de Roy.
0: À chaque budget, une hypothèse sur le coût à venir de la dette française et celui pour l'an prochain pourrait bien s'appuyer sur un taux à 10 ans autour des 4%, comme c'est le cas aujourd'hui. Une première depuis les lois de finances des années de crise financière puis crise des dettes souveraines. Et cela va forcément influencer les décisions budgétaires, selon l'économiste Éric Heyer.
15: Le fait que les taux d'intérêt franchissent la barre des 4%, ça va être mis en avant pour dire, vous voyez, ce n'est plus maintenant soutenable. On n'a pas d'autre alternative que de faire ces efforts-là. C'est plus dans le narratif à court

0: le sale boulot, que l'effort budgétaire, ou en tout cas une partie de cet effort, soit réalisé par vos opposants politiques.
1: D'ici là, au regard du poids du coût de la dette dans les orientations budgétaires, politiques et milieux économiques, suivront fin août le nouveau verdict de l'agence de notation Fitch. Elle avait dégradé la France il y a un an.
2: Marie Cœur de Roy, le Premier ministre est en Gironde ce matin pour présenter des moyens qui doivent éviter que les catastrophes de cet été ne se répètent. Sébastien Lecornu présidera également dans l'après-midi une cellule interministérielle de crise à la suite du piratage du fisc. 678 000 personnes ou entreprises sont concernées par cette attaque. Le parquet de Paris a ouvert une enquête pour extraction frauduleuse de données et association de malfaiteurs. Et la réunion de cet après-midi doit permettre de faire le point sur la mise en œuvre du plan de sécurisation des administrations qui a été lancé fin avril. Les sénateurs socialistes réclament, eux, une commission d'enquête parlementaire. Une semaine après avoir publié ses résultats, Berkshire Hathaway a publié vendredi soir la composition de ses investissements. Étienne Brack, le conglomérat mythique de Warren Buffett, a encore renforcé sa participation dans Google.
3: Au deuxième trimestre, la participation de Berkshire Hathaway dans Alphabet a plus que doublé par rapport au premier trimestre. Le conglomérat détient aujourd'hui quasiment 38 milliards de dollars d'actions Alphabet. C'est aujourd'hui sa troisième ligne en portefeuille. Ça représente un peu moins de 13% du portefeuille. Troisième ligne, avec toujours en pole position, bien sûr, Apple. Ça, quand même, aujourd'hui, 22% du portefeuille. Cette ligne Apple, suivie d'American Express, 17%. Alphabet, donc, en troisième position, quand Coca-Cola est à la quatrième place, Bank of America à la cinquième place. Cette recomposition du portefeuille et surtout cette remontée de Alphabet est un tournant pour Greg Abel, le nouveau patron depuis le début de l'année, qui tente d'imprimer sa marque, qui tente de dire « Oui, on est présent dans l'intelligence artificielle et on investit dans l'intelligence artificielle », parce que c'était souvent un reproche qui avait été fait ces dernières années à Warren Buffett, qui n'avait pas pris la vague de l'IA. Il n'avait pas investi dans Nvidia ou dans d'autres valeurs liées à l'intelligence artificielle. Donc là, un investissement massif, notamment au mois de juin chez Alphabet, avec notamment une augmentation de capital à hauteur de 10 milliards de dollars. Et puis surtout, un groupe qui achète des actions. C'était là aussi un moment important. Depuis plus de deux ans, Warren Buffett vendait plus d'actions qu'il n'en achetait. Et bien là, ce n'est pas le cas, avec une trésorerie qui baisse, mais qui est toujours énorme. Vous avez aujourd'hui plus de 364 milliards de dollars dans les caisses de Berkshire Hathaway, du cash qui est placé sur les fameux T-bonds, les bons du trésor américain. On parle beaucoup des taux en ce moment, ça tombe bien, puisque aujourd'hui, vous avez un groupe qui a investi massivement sur les taux courts, notamment sur un an ou sur du deux ans américain, qui rapporte plus de 4% en attendant une correction de marché, puisque vous savez bien que Warren Buffett voit assez peu d'occasions en ce moment et il estime que le marché est bien valorisé.
2: Merci Étienne Brack. En France, le tourisme, on en parlait, continue de souffrir des incendies dans les régions les plus touchées. Alors même que les prévisions de cette année pour ces régions, la Gironde, le département du Var, étaient extrêmement positives, il y a un vrai impact en termes de fréquentation, assurait tout à l'heure à notre micro Valérie Bonnette, présidente des entreprises du voyage.
4: Une vague d'annulation sur les destinations en Gironde, le Cap Ferré, le Var, notamment dans l'hôtellerie de plein air, si vous voulez qu'on prenne un exemple. En gros, dans l'hôtellerie de plein air, la fédération qui représente ces entreprises dit qu'il y a 2 millions de nuitées qui ont été perdues en un mois. Et les réservations qui étaient très bonnes, en fait, finalement, se traduisent par une occupation qui est entre 30 et 50% dans le meilleur des cas, voire même entre 10 et 30% dans certains campings, par exemple. Et ça, c'est pas vraiment la situation telle qu'elle est aujourd'hui, c'est le ressenti des Français. Et finalement, le changement de destination, alors qui peut bénéficier à d'autres, évidemment, d'autres territoires ou à l'étranger.
2: Voilà, Valérie Bonnette, présidente des entreprises du voyage. Et je rappelle donc que le Premier ministre est ce matin en Gironde pour présenter des solutions face à la crise de cet été et éviter que cela se reproduise les étés suivants. Nous ferons le point ce soir sur les annonces dans le 18h Echo sur BFM Business. Et puis au cinéma, l'Odyssée de Christopher Nolan réalise un carton plein pendant l'été. Le film a attiré près de 6 millions de spectateurs depuis sa sortie il y a un mois. Engouement qui pourrait bien profiter au tourisme en Grèce, à commencer par l'île d'Ithaque, qui se prépare à un afflux de visiteurs. Paul Valère.
5: Sur l'île d'Ulysse, au large de la côte occidentale grecque, les statues d'Homère ou du héros de l'Odyssée trônent en maître, au milieu des cyprès et des oliviers. Une atmosphère pittoresque qui, avec le film de Christopher Nolan, remet Ithaque au centre de l'attention, selon le propriétaire d'une taverne, Imizoxa.
6: Les touristes avec lesquels j'ai discuté en parlent déjà. Ils pensent

0: que quelque chose de positif va en découler, même s'il n'est pas encore sorti dans toutes les salles de cinéma, il a déjà commencé à faire de la publicité pour Lille et à rendre le public plus sensible grâce à l'association qui en est faite avec le film.
1: L'histoire adaptée au cinéma a pourtant largement été tournée en dehors de la péninsule, hormis notamment des scènes avec le cyclope dans la grotte de Nestor. Dionysis Stanitsas, le maire d'Ithac.
2: Nous avions contacté l'équipe de production et demandé que certaines scènes soient tournées sur l'île et intégrées au film. Malheureusement, cela n'a pas été possible.
1: Contrairement à d'autres îles grecques comme Mykonos ou Santorin, Ithac est plutôt calme pour un mois d'août, mais cela ne va pas durer selon Spiros Kouvaras, philologue et archéologue.
3: Cette année, nous ne verrons pas de changement, car tout le monde a déjà réservé ses chambres depuis cet hiver. Mais à partir de l'année prochaine, nous nous attendons à une augmentation en flèche du nombre de visiteurs, et on peut dire que cela touchera aussi les mois habituellement morts, c'est-à-dire en octobre, peut-être même en novembre, qui sont d'ordinaire des mois calmes à Ithac.
1: Juste après la sortie du film, déjà, mi-juillet, l'opérateur EasyJet Holidays a vu ses réservations vers la Grèce augmenter de 18%.
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4: Etienne Braque, quelle est la tendance ce matin?
6: Elle est un petit peu absente, hein, cette tendance. Quand vous regardez en préouverture, les grands indices européens sont stables. Clôture stable également vendredi soir du côté de Wall Street après les nombreux records touchés la semaine dernière. On a des indices actions qui manquent un petit peu de carburant pour aller plus haut. Il faut dire que les sujets d'inquiétude sont nombreux. Les prix de l'énergie, bien sûr. Un baril de pétrole qui tutoie à nouveau ce matin les 90$. Hein. C'est aujourd'hui la date, hein, de la fin des négociations, même si ces négociations ne tiennent pas, entre l'Iran et les États-Unis en ce qui concerne ce cessez-le-feu. Dans le même temps, vous avez le marché obligataire qui continue de grimper. 10 ans français qui est ce matin à 4,04. Le 10 ans japonais qui est sur des plus hauts de 1996 à 2,93. Et puis, des inquiétudes en ce qui concerne la consommation aux États-Unis. On en reparlera dans quelques minutes dans Good Morning Market. Mais c'est vrai que vous avez eu des ventes au détail qui sont ressorties inférieures aux attentes vendredi. Et à ce titre, vous avez deux entreprises qui vont publier cette semaine qui sont de très bons baromètres. Il s'agit de Home Depot qui va publier demain soir. Quand du côté de Walmart, vous aurez la publication des résultats du deuxième trimestre ce jeudi.
4: Merci beaucoup Étienne Braque, on vous retrouve donc dans une minute aux manettes de Good Morning Market avec vos experts marchés pour décrypter l'actualité financière du jour. Bonne journée.
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4: 8h43, c'est parti pour Good Morning Market, format estival jusqu'à 9h15. Dans un instant, c'est le club de la bourse qui va s'ouvrir avec nos deux invités en plateau, Maxime Darmé pour Allianz Trade et Michel Martinez pour Société Générale CIB, pour revenir sur l'inflation, les banques centrales, le marché obligataire notamment, hein, 10 ans français qui est au-delà des 4%, 4,05. Hein, c'est une première depuis 2009. Et puis à partir de 9h, c'est Inès Barraoud de Kepler Cheval qui nous accompagnera afin de faire un petit focus sur la collecte du marché des ETF avec le segment semi-conducteur qui était en euphorie, hein, souvenez-vous, ces dernières semaines, qui cale désormais. À l'inverse, vous avez un beau retournement de tendance sur le segment de la santé, idem pour l'once d'or ou encore les financières, hein, qui continuent d'attirer massivement des flux. Nous verrons donc tout cela à partir de 9h05. Du côté, ce matin, des principaux indicateurs de marché, le pétrole est donc à 90$, quand les cours du gaz sont toujours au-delà des 60 euros le mégawattheure, avec des données de Kepler qui cartographient un petit peu ce qui se passe du côté des Détroits d'Ormuz, qui montrent que vous avez eu seulement 5 navires de transport de matières premières qui ont transité dans le Détroit samedi, aucun bateau hier, alors que le week-end précédent, vous avez eu plus de 31 navires qui ont transité dans ce Détroit d'Ormuz. Ça explique en partie la vigueur des prix des matières premières ce matin, même si on est sur une tendance qui est quasi stable. 89$ pour le baril de Brent, 81$ pour le WTI.
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4: C'est parti donc pour ce club de la bourse pendant un quart d'heure avec en plateau Michel Martinez. Bonjour.
9: Bonjour.
4: Merci de nous accompagner ce matin. Vous êtes chef économiste Europe de Société Générale CIB et Maxime Darmé, économiste chez Allianz Trade. Bonjour. Bonjour Maxime. Merci également d'être avec nous. Avec donc, je le disais en préambule, des données qui montrent que c'est toujours compliqué dans ce détroit d'Ormuz. Alors, bien malin qui peut savoir comment ça va se passer, la situation. En attendant, on a des prix de l'énergie qui mettent un prix, Maxime Darmé, à ce risque, à ces flux qui continuent d'être délicats. En ce qui concerne l'Europe, on en reparlera dans un instant, la préoccupation, bien sûr, c'est le gaz. Quand vous voyez le mégawattheure au-delà des 60 euros, c'est un sujet. Pour rappel, on était à 30-35 au mois de février.
10: Un sujet pour l'inflation en premier égard. En effet, ça veut dire qu'effectivement, les pressions inflationnistes en zone euro, elles vont sans doute se raffermir un petit peu dans les prochains mois, le temps que cette hausse du prix du gaz se transmette au prix des factures des ménages. Donc le premier effet, et le deuxième effet plus indirect, le prix du gaz se transmet dans les prix de vente des entreprises, notamment dans la restauration, les transports, donc toutes ces catégories. Ça prend un petit peu de temps, plusieurs mois en général, pour que les prix se transmettent. Le tout dans une économie européenne qui montre plutôt de la résilience face au choc énergétique, avec une croissance du PIB européen de zone euro hors Irlande d'environ 0,3 en rythme trimestriel, 0,3 par trimestre. On attend le même rythme au troisième trimestre. Donc effectivement, voilà, une petite inflation qui va un peu remonter selon nous, une croissance qui reste assez résiliente, un taux d'épargne des ménages très élevé. Selon nous, le principal facteur de la résilience européenne, c'est ce taux d'épargne des ménages très élevé. Donc il y a vraiment des marges, des coussins de sécurité importants en Europe. C'est un peu différent aux États-Unis, on en parlera peut-être. Et donc voilà, dans ce contexte-là, bon, clairement, la BCE se positionne pour une hausse de taux de 25 points de base d'ici le mois prochain, en septembre.
4: Elle est très largement intégrée, cette hausse de taux. On aura l'occasion d'en reparler dans un instant, à plus de 90%.
10: Près de l'énergie, inflation au-dessus de la cible. Tous les ingrédients sont là pour justifier effectivement une hausse de taux en septembre.
4: En attendant, sur ces prix de l'énergie, Michel Martinez, 62 euros ce matin le mégawattheure pour le TTF, c'est la référence pour le gaz en Europe. On est sur un plus haut de 3 semaines. Et alors, ce qui est assez frappant quand même, c'est-à-dire qu'on a eu des cours du pétrole qui sont quand même bien tassés par rapport à ce qu'on a pu voir au printemps. Et à l'inverse, les prix du gaz, eux, ont du mal à se détendre.
11: Ça se comprend parce qu'il y a le Moyen-Orient, le Qatar, qui est un des plus gros fournisseurs du marché du gaz. Il n'y a pas de flux aujourd'hui qui proviennent de cette région. Donc il y a une contrainte. Après, donc évidemment, il y a des conséquences, ça a été mentionné par Max, sur l'inflation. La BCE, effectivement, va pouvoir remonter ses taux en septembre. Je dirais qu'il y a une période un peu compliquée jusqu'au printemps sur le marché du gaz. Mais à partir du printemps 2027, on attend une hausse très significative de la production mondiale de gaz liquéfié.
4: Donc c'est temporaire.
11: Alors,
4: espérons-le.
11: Oui, ça dépend aussi de ce qui va se passer au Moyen-Orient. Mais comme on le voit, il y a 100 flux venant de cette région, on est à 60 euros le mégawattheure, 70, 67 euros le mégawattheure. C'est sans comparaison avec la situation qu'on avait connue en 2022.
4: On était monté à plus de 300.
11: Voilà. Il y a eu un pic. Donc on voit bien que, alors qu'il y a près de 25% de la production mondiale qui est pas disponible, on a un maximum pour le prix du gaz à 67 euros.
4: Néanmoins, comme le disait Maxime Darmé en préambule, c'est pas neutre quand même, 62 euros. Ça peut avoir des impacts. Alors déjà, les ménages, on l'a vu, typiquement en France, augmentation à nouveau le mois prochain. Les industriels qui sont très énergivores, ils vont le payer tôt ou tard, au final, ce prix du gaz. On est quand même sur un quasi x2, là, en l'espace de 6 mois.
11: Oui, mais en même temps, la composante gaz dans l'ensemble du panier du prix à la consommation, c'est pas grand-chose, c'est peut-être 2%. Donc c'est même si ça double, ça n'a pas d'impact très significatif sur l'inflation.
10: Encore
11: une fois, c'est pas une chose positive, mais je veux dire, en thème relatif, l'ampleur du choc, il faut le modérer. Je pense que le fait que les prix de l'essence aient monté, ou plutôt l'essence diesel aient monté, ça a beaucoup plus d'impact sur le pouvoir d'achat des ménages que le prix du gaz.
4: Même si là aussi, vous nous dites, sur les prix de l'énergie, la situation, au global, elle a été moins pire qu'anticipée, avec ces prix de l'essence à 2, de 20.
11: Ce qui est intéressant, quand on regarde le prix du baril, $87 le baril, si on essaye de le mettre en perspective, en tenant compte de l'évolution du taux de change, de l'inflation, de l'intensité de ce qu'on consomme en essence, eh bien, finalement, c'est des niveaux des prix qui sont très proches de la moyenne historique. C'est quasiment le même prix qu'on avait en 2019. Encore une fois, je ne dis pas que c'est une chose positive, mais le poids de la facture pétrolière dans la balance commerciale de la France, il est très proche aujourd'hui de sa moyenne historique.
10: Voilà. Ouais. Sachant qu'il y a quand même un risque que les prix du pétrole repartent à la hausse, parce que là, il faut quand même... L'éléphant dans la pièce, c'est quand même la Chine. La Chine est devenue l'amortisseur mondial du prix du pétrole. Avant la crise en Iran, on estime qu'environ la demande chinoise était très forte. Ils ont constitué massivement des stocks quand le prix du pétrole était très bas. On estime que ça a soutenu les prix du pétrole entre 10 et 20 dollars le baril. Et maintenant, la Chine réduit fortement ses imports, ses importations en volume de brut, pour puiser dans ses stocks stratégiques et commerciaux. Et ce qui réduit fortement la demande. Donc, la question, c'est combien de temps ça peut tenir. Les spécialistes du secteur du marché du pétrole vous disent que le point de bascule pourrait être d'ici octobre. Donc, si les flux de pétrole brut et aussi produits raffinés ne repassent pas par le détroit d'Ormuz d'ici, on va dire, le début de l'hiver, fin de l'automne peut-être, là, ça risque de poser un vrai problème, parce que fondamentalement, le marché du pétrole, il reste déséquilibré. Il faut vraiment avoir en tête cet effet amortisseur massif de la Chine, qui a réduit massivement ses importations et puise dans ses stocks actuellement. Mais ça ne va pas durer, même si on n'a pas vraiment d'idées très claires. La Chine ne publie pas vraiment des données officielles et très limpides sur le niveau des stocks, mais on peut estimer que d'ici l'hiver, ça peut poser un problème.
4: En tout cas, tous les sujets sont imbriqués, parce qu'on le voit bien ces dernières heures, les taux longs ont tendance à remonter, et surtout ces taux longs, ils sont un petit peu corrélés au prix de l'énergie. Et quand vous regardez la situation ce matin au Japon, le 10 ans est sur un plus haut de 1996 à flirter avec les 3%, parce que le marché se dit la Bogge n'aura pas le choix, elle va devoir remonter les taux. En ce qui nous concerne, nous en France, le 10 ans français est à 4,05, c'est une première depuis 2009. Quand vous regardez la situation aux États-Unis, elle n'est pas mieux, 10 ans américain, 4,7. C'est-à-dire qu'en fait, aujourd'hui, on a une remontée des taux longs qui est mondial. Alors bon, on peut se consoler en disant le 10 ans français remonte, c'est pas un sujet que français. Oui, mais en attendant, si, parce qu'à la fin, il va falloir les payer, c'est tôt.
10: Non, vous avez raison, depuis la crise en Iran, vous l'avez très bien dit, les taux obligataires sont extrêmement bien corrélés avec les prix de l'énergie et le prix du pétrole. À cela s'ajoutent des craintes renouvelées sur les niveaux de dette publique. Vous avez vu le 30 ans américain aussi qui a atteint...
4: Au-delà des 5.
10: Voilà, je crois que c'est le plus haut taux depuis 25 ans. Donc,
4: 2001.
10: Tous ces effets se combinent et effectivement mettent des pressions sur les finances publiques. Alors c'est toujours pareil. À court terme, ça n'a pas d'incidence majeure, puisque les dettes sont plutôt émises sur des horizons un peu plus longs. 8 ans en France par exemple, un peu plus court aux États-Unis quand même, à 5 ans. Donc, à très court terme, c'est pas la panique, mais ça laisse penser quand même que les gouvernements vont devoir se serrer la ceinture pour les années qui viennent, et notamment en France et aux États-Unis, oui.
4: Le spread, l'écart de taux entre la France et l'Allemagne est toujours au-delà des 80 points. On est à 82 points précisément ce matin, Michel Martinez. Ce 10 ans français à 4%, on est sur un seuil symbolique, mais tout de même, plus haut de 2009.
11: Oui, alors je voudrais juste revenir sur ce qui a été dit sur les niveaux des taux longs.
4: Oui.
11: Y a, à mon avis, il y a deux sujets. Il y a effectivement la dette publique depuis très longtemps avec des déficits, malgré une croissance très convenable qui reste élevée aux États-Unis, au Japon, en France. Mais il y a aussi le fait, il y a un problème de crédibilité des banques centrales. Parce que ces taux longs, ils s'expliquent par ces deux choses, la prime de terme, donc les déficits publics, mais aussi le fait que les anticipations de hausse des taux des banques centrales. Donc ce que les marchés sont en train d'anticiper au Japon, aux États-Unis, un peu en zone euro, c'est que comme il y a beaucoup d'inflation, les banques centrales hésitent à remonter les taux tout de suite, elles seront obligées de remonter beaucoup plus tard. Donc ça, il y a un sujet de crédibilité. Alors après, sur les, le spread France-Allemagne, je dirais que c'est pas étonnant compte tenu des déficits publics de la France. On est un des, il y a pas beaucoup de pays en Europe qui ont des déficits publics à 5% du PIB, qui ont du mal à les réduire. Avec des niveaux de croissance corrects. La plupart des autres pays, d'ailleurs, sont en dessous de 3% de déficit public en Europe. Ça explique le décalage.
4: Il y a une prime de risque qui se met en place.
11: Oui, mais qui n'est pas non plus extraordinaire. Je pense qu'elle n'est pas... 80 points de base, vous disiez, ce n'est pas une crise de la dette.
4: Non.
11: Non, voilà, c'est ça.
4: Pour l'instant... Jusqu'ici, tout va bien, entre guillemets. Hein. Enfin, tout va bien.
11: Non, mais pour avoir une crise de la dette, honnêtement, il faudrait des erreurs. Ce que le marché sanctionnerait, on l'a vu au moment de Liz Truss, on l'avait vu en Italie en 2018, quand la coalition Salvini-Di Maio avait annoncé un plan de relance stratosphérique, c'est un gouvernement qui arrive et qui veut faire encore plus de déficit alors que le déficit est élevé. Et en plus avec des mesures jugées peu orthodoxes. Mais là, on est dans une situation où toute la série de gouvernements essaye d'aller dans le bon sens. Alors, c'est pas extrêmement impressionnant, le résultat, puisqu'on a un déficit public qui reste toujours autour de 5% du PIB, mais on gagne un dixième, deux dixièmes, deux points de PIB. Donc, le marché va pas sanctionner ça.
4: Enfin là, on va rentrer dans la campagne. On aura l'occasion d'en reparler pendant des semaines, mais ça sera une autre paire de manches, probablement. On aura peut-être un marché qui va commencer à mettre un prix à tout cela, non ?
11: Mais encore une fois, si le marché va sanctionner, ou va vraiment s'inquiéter, si vous avez la probabilité qu'un gouvernement hétérodoxe arrive au pouvoir soit très forte, et qu'il puisse mettre en œuvre ce type de stratégie. Donc, on verra ce qui va se passer. Ce qui est intéressant, d'ailleurs, si on se fie à toutes les élections passées, le moment où le spread a le plus monté, c'était au tournant de l'année, décembre, janvier, février. C'est au moment où on y voit un peu plus clair dans la liste des candidats, leur programme. Il peut y avoir des candidats que le marché apprécie moins, qui aient une chance de gagner les élections.
4: Le mot de la fin, Maxime Darmé.
10: Non, puis, oui, je suis d'accord avec ce qui a été dit, mais il y a aussi un problème qui pourrait venir du Japon et des États-Unis. C'est-à-dire le problème de la dette publique américaine va se reposer. Vous avez les mid-termes qui arrivent en novembre, donc on aura probablement un congrès divisé, ou en tout cas qui basculera en démocrate. Donc peu de choses sur le plan budgétaire, c'est-à-dire aucune mesure de réduction du déficit. Le déficit est en train de réaugmenter assez significativement cette année par rapport à l'année dernière aux États-Unis. Donc le président Trump n'arrive pas à maintenir les déficits. Donc il y a toujours ce risque que le marché regarde ces hausses de déficit, ces hausses de la dette publique, en même temps doute un petit peu de la crédibilité de la Fed, peut-être, pour ramener l'inflation durablement à la cible. Et ce cocktail, ce mix, peut être assez dangereux. Et bon, bah là, si les États-Unis ont un problème sur la dette américaine, effectivement, là, c'est clairement la contagion au reste du monde. Et la France serait une des premières à être impactée.
4: À suivre. Merci, en tout cas, à tous les deux de nous avoir accompagnés ce matin. Maxime Darmé pour Alliance Trade et Michel Martinez pour Société Générale CIB. Dans une poignée de secondes, il sera 9h, l'ouverture des marchés européens. Et donc ensuite, focus avec les équipes de Clépeer Chevreux sur la dynamique des flux, notamment en ce qui concerne le marché des ETF. À tout de suite.
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14: Bonjour, il n'y a plus que 6 départements en vigilance orange canicule ce matin. Drôme, Ardèche, Vaucluse, Le Gard, les Bouches-du-Rhône ainsi que le Var qui vont de nouveau se réveiller ce matin dans l'ensemble avec beaucoup de soleil mais avec du vent. Et ça c'est une inquiétude supplémentaire pour aujourd'hui parce que le risque d'incendie redevient très élevé niveau rouge pour 3 territoires, Vaucluse, Bouches-du-Rhône et Var. Donc c'est vraiment à prendre en compte aujourd'hui si vous êtes dans ces départements. Sinon ailleurs en France, beaucoup de nuages dans le sud-ouest du pays, un petit peu d'instabilité dans le nord-est. On a quelques orages qui peuvent circuler vers la Bourgogne-Franche-Comté, vers l'Alsace-Lorraine cet après-midi également. Et puis on retrouve aussi ces nuages proches de la Belgique où il a beaucoup plu cette nuit. Des nuages également, mais sans gouttes de pluie tout au bout de la Bretagne ou encore vers le Cotentin. Dans l'après-midi, encore de l'instabilité sur le centre-est, quelques orages, zone très ensoleillée entre le sud du bassin parisien, le centre-val de Loire ainsi que la Vendée et la Charente-Maritime. Beaucoup de soleil aussi autour de la Méditerranée, mais attention au vent. Notez quelques gouttes de pluie sur la partie nord de la Corse. Les températures de 14 à 26 degrés. 14 degrés la minimale ce matin pour Brest. Et puis cet après-midi, ça va encore chauffer. On aura des pointes à 37, 38 degrés, sans doute, notamment vers l'est du Var.
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4: 9h01, c'est parti. Les marchés européens ont ouvert il y a une poignée de secondes et le CAC 40 est parfaitement stable. C'est un zéro pointé à l'ouverture que c'est poussif. La semaine dernière, on a enchaîné déjà 4 séances consécutives dans le rouge. Bon, c'était des très légers replis, mais ça prouve bien qu'après les records touchés il y a quelques jours de cela, le marché parisien manque de carburant pour aller un peu plus haut. 8639 points ce matin à l'ouverture. L'Eurostock 50 de son côté grappille 0,2% à l'ouverture. ST Microelectronics, Arcelor et Legrand sont les trois plus fortes hausses. À l'inverse, Kering, Pernod Ricard et Dassault Systèmes ferment la marche. Pas de grande tendance sectorielle en ce lundi matin. À suivre, bien sûr, encore et toujours les cours du pétrole. 89$ pour le baril de Brent, 81$ pour le WTI, avec donc l'accord de cessez-le-feu entre l'Iran et les États-Unis qui expire officiellement aujourd'hui. Dans le même temps, le ministre iranien des Affaires étrangères a déclaré ce week-end qu'il n'avait pas décidé de reprendre les discussions avec les États-Unis. Et puis, surtout, un trafic maritime qui est toujours à la peine dans le détroit d'Ormuz. Regardez les données de Kepler, des données cartographie via notamment des satellites qui montrent que ce week-end le trafic a été particulièrement faible en ce qui concerne le transport de matières premières. Seulement 5 navires samedi, aucun hier, alors que vous avez eu plus de 31 passages le week-end précédent. Bien sûr, tout cela se répercute sur le prix des matières premières, à commencer par les cours du gaz. Le TTF, la référence du gaz en Europe, gagne 2,5% à 63€ le mégawatt-heure. Du côté des valeurs à suivre, assez peu d'actualités d'entreprise ce matin en Europe. Par contre, aux États-Unis, il faudra toujours suivre le dossier PayPal. PayPal qui négocie activement sa vente à un consortium concernant notamment Stripe ou encore le fonds Advance. C'est en tout cas les informations que rapporte le Wall Street Journal vendredi soir. 9h03, très courte pause. On se retrouve dans un instant pour faire un petit focus sur la dynamique du marché des ETF. En dehors, bien sûr, de ce produit passif, il est très intéressant de voir des flux qui reviennent sur le segment de la santé, sur l'once d'or, mais également sur les financières. Vous avez vu notamment beaucoup de valeurs bancaires, mais également dans le segment de l'assurance qui sont sur des plus hauts historiques en Europe, pour la simple et bonne raison que vous avez toujours des flux qui sont favorables sur ces actions. Vous verrez cela dans un instant avec Inès Barahou de Kepler Cheuvreux qui va nous rejoindre. À tout de suite.
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4: Dernière partie de Good Morning Market jusqu'à 9h15. Et puis ensuite, bien sûr, vous pourrez suivre la séance ce soir avec Guillaume Sommerer dans BFM Bourse. Le CAC 40 est donc parfaitement stable ce matin à l'ouverture. Plus 0,3% pour l'Eurostock 50 quand les futurs américains sont en très légère hausse. Pour nous accompagner ce matin, Inès Barraou, bonjour.
19: Bonjour.
4: Merci de nous accompagner afin de faire un point sur la dynamique ETF. Vous êtes responsable de l'advisory chez Kepler Chevreux. Vous suivez de près un petit peu ce qui se passe sur ces produits passifs. Bon, on est toujours sur des collègues record, encore et toujours, mais ce qui nous intéresse un petit peu, c'est de voir les segments, les secteurs, les zones géographiques qui se distinguent. Bon, là, le mois de juillet s'est bien passé. Il faut dire que les indices sont sur des plus hauts historiques, que ce soit en Europe, mais aussi aux États-Unis, donc ça aide.
19: Oui, tout à fait. On est encore sur un record de collecte. On bat la collecte de 2025 à la même période de l'année de 60%, donc c'est toujours très, très positif sur les ETF, mais en effet, quelques rotations. On a eu quelques journées de prise de bénéfices en juillet, notamment sur la tech. Donc, on a eu quelques périodes d'essoufflement, mais la dynamique est toujours là.
4: Oui, alors c'est ça qui est impressionnant, c'est-à-dire que typiquement les indices américains sont sur des plus hauts. Alors bon, c'est pas le cas du côté de l'Asie, notamment en ce qui concerne la bourse de Séoul qui est très dépendante à SK Hynix et à Samsung. Bah, justement, les ETF liés aux semi-conducteurs qui avaient eu une collecte et une dynamique impressionnante au printemps jusqu'au début de l'été marquent quand même une pause assez considérable, une pause un peu saine, il était temps, entre guillemets.
19: Exactement, on voit plutôt une normalisation du secteur, donc on avait une collecte massive, plus 42 milliards d'euros sur 3 mois sur les ETF semi-conducteurs. Les investisseurs avaient préféré les semis à la tech diversifiée et au logiciel. Là, on voit une phase de normalisation, la collecte y a atteint un plateau, en effet, après quelques journées de stress en juillet.
4: Du côté des dynamiques marquantes de ces dernières séances, de ces dernières semaines, un petit retour de la santé.
19: Exactement, ça c'est intéressant. On voit vraiment un stop and go sur la santé depuis le début de l'année. C'est le dernier secteur qui n'a pas eu de revue à la hausse de ses bénéfices depuis l'année dernière sur le S&P. On a un secteur qui est vraiment pas très chèrement valorisé, avec plutôt un secteur de qualité. Donc les investisseurs ont envie d'y retourner. On s'attend à un retour dans le vert de la croissance au dernier trimestre cette année. Et donc, on voit un retour des investisseurs après plusieurs mois de décollecte.
4: C'est le quatrième secteur avec la plus forte collecte, d'après vos données propriétaires chez Kepler. Vous voyez également un retour positif des financières. Alors, c'est vrai que c'est impressionnant, mais au deuxième trimestre, les banques, les assureurs ont encore publié des résultats au-delà des attentes. C'était le secteur, souvenons-nous, de 2025 déjà.
19: Tout à fait. Donc, encore un contexte très favorable aux financières cette année. On a une hausse des taux longs, une pontification de la courbe des taux qui s'est un petit peu améliorée. Un contexte global économique qui reste plutôt bon. Donc, voilà, tout ça, ça fait un contexte très favorable pour les financières et les investisseurs ne s'y trompent pas. Donc, selon les données Track Insight, en effet, on est dans le secteur, un des secteurs qui collecte le plus.
4: Bon, et puis à voir si ça se maintient. On a eu un beau rebond de l'once d'or là depuis la fin du mois de juillet. L'once qui a gagné plus de $400. On est passé un petit peu en ligne droite. Si je grossis le trait, de 4 000 à 4 400 dollars pour une once d'or. Ça s'est vu également en termes de dynamique, de flux.
19: Oui, tout à fait. On a une hausse à peu près de 10% sur un mois en termes de performance. Et donc, on voit un retour des flux positifs. On avait le statut de l'or qui était un peu remis en question, son statut de valeur refuge après le conflit au Moyen-Orient. On avait des niveaux de volatilité sur tous les métaux précieux qui étaient inédits. Et donc, les investisseurs qui avaient plutôt fait des sorties sur ce segments de marché. Là, on a 3 milliards de collectes positives cet été sur l'or, la performance qui revient. Donc voilà, un changement de paradigme ici aussi.
4: Voilà pour un petit peu ce panorama du marché des ETF. Venons-en à vos convictions, parce que vous accompagnez beaucoup de clients au quotidien sur cette dynamique. C'est quoi aujourd'hui les secteurs que vous aimez bien ?
19: Donc on a les financières, on en a parlé, les flux qui reviennent, un environnement plutôt favorable pour ce type d'entreprise. On a aussi la tech, donc comme vous avez dit, on a plutôt une normalisation du secteur qui est plutôt saine. Quand on regarde dans le rétroviseur, on a l'impression qu'on a des entreprises plutôt chèrement valorisées, mais en réalité on a plusieurs grands noms de la tech qui sont les plus grosses positions des indices value aux États-Unis aujourd'hui. Vous pouvez trouver des noms comme Amazon, Microsoft, Apple également. Donc en fait, si on regarde plutôt sur le forward, on a des niveaux assez intéressants. Donc chez Kepler Cheuvreux, on est plutôt positif sur la tech. Enfin, surtout cette thématique de la réindustrialisation qui a des catalyseurs très forts, donc qui vont englober l'électrification, les infrastructures, la souveraineté, les cap goods. Voilà, ça fait partie des idées qu'on a.
4: Capital goods, on traduit, c'est
19: Donc les machineries, équipements, tout ça.
4: Ok. Je reviens un petit peu sur la tech, parce que c'est vrai qu'aujourd'hui, choisir un ETF ou même un fonds positionné sur la tech, c'est pas évident. C'est-à-dire qu'en fait, on en a des centaines, on arrive sur des pages et des pages. Comment aujourd'hui on peut choisir le bon ETF ou le bon fonds qui est positionné sur la tech ?
19: Bon, ça dépend forcément des préférences des investisseurs, mais en effet, on va aller regarder la concentration, nos recommandations à l'achat, à la vente au sein des valeurs qui composent les ETF, les biais en termes de sous-secteurs, parce qu'on parle de la tech, mais c'est vrai qu'entre les logiciels, les semis, on a des dynamiques très très différentes. Donc on va vraiment aller chercher à l'intérieur des ETF ce qui se passe.
4: Merci beaucoup Inès Barraud, nous a accompagné ce matin. Je rappelle que vous êtes responsable de l'advisory chez Kepler Cheuvreux en ce qui concerne le marché des ETF. Parfaitement stable, donc le CAC 40 ce matin à l'équilibre, plus 0,3% pour l'Eurostox 50. Encore quelques publications d'entreprises à suivre cette semaine. On est vraiment sur les dernières, notamment aux États-Unis. Plus de 90% du S&P 500 a dévoilé ses résultats. Mais deux publications qui seront scrutées par les investisseurs, même par les économistes, car ce sont de bons baromètres de la consommation aux États-Unis. Ce sont les publications de Walmart et de Home Depot. Home Depot, ça sera demain. Et puis ensuite, vous aurez Walmart qui va publier ses résultats jeudi. En attendant, Wall Street a clôturé parfaitement stable vendredi. Et donc ce matin, en préouverture, c'est assez poussif. Ça sera confirmé, bien sûr, tout à l'heure dans BFM Bourse. À partir de 17h30, on refait la séance avec Guillaume Sommerer. Et nous, on se retrouve demain, 8h40, pour Good Morning Market. Très bonne journée.
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0: 8h21 sur BFM Business et sur RMC Life. On va parler de gestion des risques dans l'agriculture. Notre invité, c'est Michael Delmas. Bonjour, vous êtes Bonjour. Cofondateur et directeur général de Kideos. Vous venez de lever 5,2 millions d'euros. Vous êtes une fintech spécialisée sur la question de la gestion des risques et vous signez un partenariat commercial avec le Crédit Agricole qui rentre aussi à votre capital pour pouvoir développer votre solution. Ça s'accélère. Concrètement, vous vous adressez à qui et pour faire quoi ?
1: Très bonne question. Déjà, merci beaucoup pour l'accueil. Ravi d'être là ce matin. On s'adresse à l'ensemble de la filière agroalimentaire, les exploitants agricoles, les éleveurs, les coopératives industrielles qui vont acheter ou vendre des produits agricoles et qui font face à une volatilité accrue depuis 5 à 6 ans. Volatilité qui tient au contexte géopolitique, on l'a vu, qui est de plus en plus instable, mais également au changement climatique qui devient concret, qui va impacter le niveau de production et le niveau de rendement, et également une circulation virale qui va impacter l'élevage. Donc les prix bougent de plus en plus, les revenus sont mis à mal, les coûts d'approvisionnement également, qu'on va leur permettre de sécuriser et d'amortir les fluctuations de prix.
0: Mais vous n'êtes pas une assurance, vous êtes une.
1: On est une fintech, donc on est une entreprise d'investissement de classe 2, pour être précis, qui est agréée par l'ACPR et pas par l'ORIAS. Donc nous, on est une entreprise d'investissement qui vend des produits de couverture, donc des produits financiers qui permettent d'amortir ces prix. Imaginons que demain, vous souhaitiez vendre des tomates, que vous reconvertissiez dans la production de tomates, vous allez vendre vos prix au prix de marché, sauf que ce prix fluctue beaucoup. Donc on va mettre en place un mécanisme qui va permettre de vous rembourser si le prix va en deçà d'un certain seuil, et faire en sorte que même si le prix s'effondre, comme sur le chou-fleur au mois de décembre de 80% par rapport à décembre 24, vous puissiez avoir une compensation financière pour éviter de ponctionner.
0: Et l'agriculteur, il choisit si c'est en dessous de 2, en dessous de 5
1: Bien sûr, il choisit parce que les bases de coûts de tous les agris ne sont pas les mêmes, comme un industriel. Donc il faut arriver à se caler par rapport à ça. C'est lui qui va dire, au mois de juin, c'est entre 75 et 90 centimes, au mois de juillet, 190 et 1 euro. C'est lui qui est maître à bord par rapport à ça, aussi bien l'acheteur que le vendeur.
2: Mais alors Anthony, vous, comment vous arrivez à modéliser ce risque? Parce que j'imagine que c'est quelque chose que vous devez prendre en compte, vous, pour pouvoir justement mettre en place ces couvertures et les tarifer. Ouais. Mais on est dans un monde qui est extrêmement complexe, qui, voilà, il peut y avoir une guerre, il y a du dérèglement climatique dont on ne sait pas exactement quelles vont être les conséquences à court ou à moyen terme. Comment est-ce qu'on fait pour prendre ça en compte ?
1: Alors, c'est, nous, donc, on est porteurs de risque. Comme vous l'avez dit, effectivement, quand on vend un produit, on est contrepartie. Donc, on doit arriver à modéliser ce risque-là et on fait des maths. Nous, on fait des maths en regardant des historiques de prix depuis 10-15 ans, où on fait des simulations. Et point important, nous, ce qu'on va sécuriser, c'est ce qu'on appelle des spreads. Alors, c'est un point un peu technique, c'est des intervalles de prix. C'est-à-dire que le risque que je porte, moi, en portefeuille, est capé, la largeur d'un intervalle. Donc, je sais dire à un instant donné quel est mon risque maximal et que je peux mettre en adéquation par rapport à mes fonds propres. Donc, je n'ai pas de risque systémique qui pourrait m'impacter, ni de risque de contrepartie, parce que je sais qu'en permanence, j'ai une assise financière suffisante pour faire face à mes.
0: Le problème, c'est le gros aléa climatique qui vous fait péter le spread.
1: Mais imaginons que le prix, justement, de la tomate explose. Je vais rembourser mes acheteurs de tomates, mes industriels du ketchup, mais pas mes producteurs qui, eux, pour le coup, justement, vont vendre leur prix assez cher, n'auront pas d'indemnité versée par Kideos. Donc moi, mon intérêt, c'est quoi ? C'est me diversifier sur de l'acheteur et du vendeur, sur différents produits. Alors, on a parlé de chou-fleur, de tomates, mais je suis aussi sur du porcin, sur des engrais, sur du blé, sur différents sujets qui font que moi, j'ai une résilience qui va au-delà de ce qu'on peut trouver sur les marchés listés. Aujourd'hui, on peut avoir de la couverture sur le Matif, qui est un marché à terme, qui va concerner 4 à 5 produits. Moi, je peux travailler sur 5 à 600 produits. Donc l'effet de taille est tout à fait différent et je travaille sur l'acheteur et le vendeur.
2: Et vous financez comment du coup ? C'est un pourcentage que vous prenez sur chaque.
1: C'est ça, c'est une prime. Donc là, on s'apparente à un assureur où on récupère une prime qui s'appelle une prime de couverture et on verse ensuite une indemnité en fonction d'évolution des prix.
2: Et ça coûte combien à un agriculteur en moyenne ?
1: Ça va dépendre. Ça va dépendre de la volatilité historique du prix, de l'intervalle qu'il veut couvrir. S'il veut se couvrir sur un intervalle très large, ce sera plus cher. En moyenne, on va être entre 2 et 4% de ce qu'on appelle le prix spot, soit le prix de marché.
0: Et est-ce que du coup, vous arrivez à voir le nombre de produits qui sont victimes le plus des aléas et qui tapent les spreads sans
1: arrêt ? Tout à fait.
0: Qu'est-ce qui est le plus risqué ?
1: Ça, on l'a modélisé. Alors, le plus risqué, je ne sais pas. En tout cas, le plus volatile. Si on regarde, par exemple, le porcin, il est passé d'1,80 à 1,40 en quelques semaines. La faute à quoi ? La faute au contexte géopolitique avec la Chine, la faute à des circulations virales. Là, il y a un gros impact. Et quand on a un éleveur, qu'on a repris justement un élevage porcin, qu'on a dû investir 2 millions d'euros pour une exploitation et qu'on doit rembourser justement des traites chaque mois, c'est compliqué. Donc, les produits tels que Kidos permettent effectivement d'amortir ces baisses de prix, d'avoir une compensation.
2: Et aujourd'hui, auprès des agriculteurs ou des éleveurs, c'est quelque chose qui fait partie de leur vie, le fait de se couvrir, de se hedger, comme on dit, ou est-ce que c'est il faut faire de la pédagogie et de l'évangélisation ?
1: Alors, ça va être nouveau pour partie. Aujourd'hui, on peut se hedger sur le blé, sur le maïs, sur le soja. Donc, ils connaissent le mécanisme sur les marchés à terme. Donc, pour certaines coopératives qui sont déjà présentes sur ces marchés-là, en fait, on tire un peu le trait. Pour d'autres, il y a de la pédagogie. Effectivement, c'est nouveau. Tout comme pour un industriel, par exemple, un industriel de la filière porcine. médecine, il n'est pas habitué à se hedger. Donc, il faut lui expliquer comment ça marche, il faut arriver à faire un peu de pédagogie, faire des simulations pour qu'il puisse le modéliser et l'intégrer dans un budget.
0: Et votre client direct, c'est l'agriculteur ou c'est la coopérative ou c'est le Crédit Agricole qui va mettre ça dans ce qu'il propose ?
1: Différents canaux. En fait, ça va être effectivement, ça peut être soit l'agri en direct, la coopérative qui va agréger des volumes qui vont ensuite revendre la couverture auprès de ses exploitants, ouais, auprès de ses adhérents. Ça peut être l'industriel en direct ou ça peut être demain, potentiellement, des partenaires comme le Crédit Agricole.
2: Et vous avez la taille nécessaire pour garantir cette couverture ? Là, vous venez de lever 5 millions d'euros, ce qui est une belle levée de fonds. Ouais. Effectivement, on le dit souvent, hein, les levées de fonds en lancement, c'est un petit peu compliqué. Mais on est sur des marchés agricoles qui pèsent des milliards. S'il y a un choc systémique, s'il y a une crise, vous avez les reins assez solides pour pouvoir justement répondre aux besoins de la couverture ?
1: Alors, au début, nous, on ne pourra pas effectivement traiter sur l'ensemble du périmètre. Parce que 5 millions, c'est bien, mais ça n'a pas peine de couvrir l'agriculture française. Donc, nous, on va travailler petit à petit. Ce qu'on arrive à avoir, ce qu'on cible, c'est arriver à couvrir l'équivalent de 1 milliard d'euros de produits agricoles d'ici à 2029. C'est ça, effectivement, le chiffre à avoir en tête aujourd'hui. Mais on a aussi des canaux, en plus de ces 5 millions, de la réassurance qui permettent effectivement de faire levier sur nos fonds propres et d'aller plus loin rapidement.
0: 80% des produits agricoles ne sont pas protégés aujourd'hui. Donc, ou ça n'existe pas du tout, en fait.
1: Ça n'existe pas du tout. On ne peut pas se hedger sur la carotte, on ne peut pas se hedger sur le porcin, sur le bovin, parce qu'il n'y a pas de marché à terme, en fait. Pour qu'il y ait un marché à terme, il faut qu'il y ait la liquidité. C'est-à-dire qu'il faut qu'il y ait beaucoup d'acheteurs et de vendeurs. Ces conditions qui sont réunies sur le blé, sur le maïs, sur le soja, mais pas sur les autres filières, en fait. Donc, ça n'existe pas.
0: Mais du coup, comment vous créez cette liquidité ? C'est vous, la liquidité ?
1: C'est nous qui sommes contrepartie, actuellement.
0: Ah ouais, mais ça fait peur un peu.
1: Pourquoi ?
0: Parce que justement, si vous disparaissez, c'est-à-dire que le marché est tellement petit que...
1: Mais quand vous dis que moi, mon risque est capé, justement, à l'âge d'intervalle couvert, donc je sais à chaque instant quel est mon risque en portefeuille et quels sont mes fonds propres, en fait, moi, je ne peux pas faire défaut. Pourquoi ? Parce qu'en instant T, j'aurai toujours un risque en portefeuille qui est inférieur à mes fonds propres. Donc ce risque-là, il n'existe pas. Ce qui se passe, c'est que je devrais dire non à des clients, potentiellement à des moments, disant non, là, j'irai au-delà de mon bilan. Donc aujourd'hui, ce n'est pas un risque avéré pour nos clients.
0: C'est la CPR qui vous oblige à avoir le fonds propre.
1: C'est la CPR qui nous oblige, exactement. Et ce qui est intéressant avec la CPR, c'est que c'est un process qui est très exigeant. 18 mois de process avec l'AMF pour arriver à avoir cette autorisation. Et c'est le début d'un voyage, parce que maintenant, tous les mois, tous les trois mois, on aura des reportings, ils vont s'assurer que nos conditions financières sont assez saines. Donc d'un point de vue clientèle, c'est assez fort. Et j'ajouterai aussi qu'en ayant notre capital, des acteurs comme le Crédit Agricole, qui font quand même référence sur le marché agri-agro, c'est aussi une garantie en plus pour nos clients.
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0: Le pitch ce matin à 6h15 sur BFM Business et sur RMC Live avec Marine Biswarn. Bonjour, vous êtes la cofondatrice d'UNAOD. Une minute pour pitcher et on débrief.
6: Très bien. Merci en tout cas de m'accueillir. Donc moi, je viens vous présenter une jeune marque bretonne qui s'appelle UNAOD, qui est spécialisée dans le soin des mains et des ongles en bio et naturel. Alors aujourd'hui, il faut savoir que c'est plus d'une femme sur deux qui se vernit très régulièrement les ongles et qui est obligée de retirer son vernis avec cette petite bouteille rose qu'on connaît tous, composée d'acétone, un dissolvant ultra chimique et surtout qui sent super fort. Alors en tant qu'ingénieure en formulation cosmétique, j'ai créé le premier dissolvant solide. Alors concrètement, qu'est-ce que c'est ce dissolvant ? C'est un format en fait de baume solide qui d'un côté vient retirer efficacement le produit, le vernis plutôt, grâce à la présence d'un solvant biosourcé, donc qui va venir vraiment retirer le vernis, et d'un autre on va avoir un complexe d'actifs végétaux pour avoir vraiment un soin complet, fortifiant, nourrissant, lissant sur l'ongle. Donc une formule beaucoup plus saine qui est adaptée à la fois pour les plus jeunes comme pour les personnes en traitement. On n'a pas de risque de fuite sur la table ou dans la valise. Maintenant, pour se retirer le vernis, plus besoin de se boucher le nez, on adopte le dissolvant solide et on fera aussi plaisir au conjoint à côté.
0: Oui, parce que ça sent très mauvais.
6: Exactement.
0: Ça marche, c'est-à-dire que ça part. Parce que quand vous achetez celui qui est sans acétone, c'est-à-dire la bouteille verte et non pas la bouteille violette, ça part pas en fait, le vernis.
6: Je vais vous faire la petite démo.
0: Ah bah non, moi j'ai fait mes ongles hier, alors on va tester sur Eva.
6: Ah non, j'ai semi-permanent.
0: Ah bah voilà.
6: Oui, ça fonctionne que sur du vernis classique ou des vernis à base de silicium pour les personnes en traitement. Mais du coup, avec une petite lingette, en fait, facilement, on vient prélever une noisette. C'est vraiment un baume en fait solide. On applique en couche épaisse sur l'ongle. Le but, c'est de recouvrir tous les ongles. Comme ça, on laisse un petit peu agir. Et après, tranquillement, en fait, on laisse un petit peu poser. Et on vient faire des petits mouvements en fait, circulaires qui viennent effacer le vernis.
0: Et ça part. Ouais. Très belle démonstration. Wow. Ça part. Anthony Morel, vous n'êtes pas le clientèle.
2: Non, je ne peux pas beaucoup vous aider. Mais tout ce que je connais, c'est effectivement l'odeur horrible d'acétone. Horrible. Donc déjà,
6: exactement,
2: si on peut l'enlever, c'est bien. C'est une technologie qui est brevetée. Vous êtes les seuls à pouvoir faire ça aujourd'hui.
6: Exactement.
2: Qu'est-ce qui est breveté en fait ? C'est la recette ? C'est les ingrédients que vous utilisez ?
6: Alors, c'est la recette qui est brevetée. Nous, c'était un projet d'étude, en fait, le dissolvant solide. C'était lors d'un concours d'innovation qu'on a créé cette formule-là. Et on est les premières du coup à l'avoir développée. C'était plusieurs années de développement et du coup ça aboutit sur un brevet. Du coup c'est la formule qui est brevetée.
5: Alors aujourd'hui, j'imagine que c'est ça votre best-seller, mais vous avez d'autres produits aussi. Vous avez quoi, un peu moins d'une dizaine de produits. Vous êtes plutôt concentré sur le soin.
7: Ouais. Bah on a vraiment choisi la spécialisation du coup sur les mains et les ongles en bio et naturel parce que c'est un créneau qui est encore pas très développé au niveau de l'innovation. On y retrouve pas forcément beaucoup de choses. Donc on a le dissolvant forcément qui est notre best-seller qu'on retrouve aussi en coffret. Et après on a fait du soin des mains, soin des ongles, soin du pied aussi en parallèle pour pouvoir développer un peu sur ce créneau-là.
2: Mais quand vous disiez solvant biosourcé, ça veut dire quoi exactement? C'est-à-dire à la place de l'acétone, il y a quoi concrètement?
7: C'est issu de fermentation de canne à sucre. Et du coup, c'est beaucoup plus doux en fait que l'acétone et on est sur un sourcing végétal du coup.
2: Et c'est une technologie, donc vous le disiez breveté, mais ça veut dire qu'aujourd'hui, un géant de la cosmétique avec des milliards d'euros de budget de recherche et développement, ils ne peuvent pas copier ça, ils ne sont pas capables de faire la même chose que vous?
7: Il pourrait le faire, mais après nous on a déposé le brevet du coup en première. Ça cadre un petit peu aussi la recherche et développement pour pouvoir eux s'ils veulent faire une formule qui vous rapproche.
0: Voilà. Et oui.
7: Il y a quelque chose qui est déposé.
0: Sur votre fiche, il y a écrit fonds levés en projet. Ça veut dire que tout ça, vous l'avez développé sur fonds propres?
7: Oui, c'est ça. Nous on a commencé avec une campagne de financement participatif sur Ulule. Donc on a fait à peu près 1300 préventes sur le début, donc ça a plutôt bien fonctionné. Ouais. Ça nous a permis d'avoir notre propre laboratoire parce que du coup on fabrique tout en interne et après on a eu plusieurs financements, donc BPI, Réseau Entreprendre, Réseau Initiative, Région Bretagne.
0: Il vous faut des fonds là ou pas?
7: Et oui, là du coup on va être en projet du coup de
0: vous auriez besoin de combien?
7: On est encore en projet là sur le travail de la
0: Je vais trop vite. On passe déjà à l'étape d'après.
2: La production c'est où ça se passe?
7: On est sur Saint-Brieuc,
2: c'est ça?
7: Ouais, on est sur
2: Côte d'Armor.
7: Ouais, voilà.
2: Et donc vous avez une ligne de production là-bas en fait?
7: Oui, c'est ça. On fait toute la partie recherche, la fabrication, on expédie aussi directement.
0: Alors vous avez une experte retail en face de vous. Il y a du monde Eva en pharmacie par exemple.
5: Justement, pourquoi être allée en pharmacie sur ce créneau-là particulièrement des mains? Parce qu'il y a beaucoup de marques. Ouais, c'est vrai que c'est la première fois qu'on voit quand même un dissolvant solide.
7: Solide. Ouais. En fait, nous on est certifié bio, on est 100% naturel. Donc au début, c'est vrai qu'on a testé un petit peu plus le réseau bio et on voyait que c'était un petit peu moins la clientèle qui était adaptée en fait à ce type de produit. Nous, on va vraiment cibler les problématiques d'ongles, notamment parce que le dissolvant, il est vraiment, on a vraiment ce côté démaquillage, mais surtout soin. On peut même l'utiliser si on n'a pas de vernis sur l'ongle. Donc en fait, les pharmacies, c'est là où les personnes vont pouvoir en fait trouver des produits qui sont adaptés pour des problématiques d'ongles cassants, mous, fragilisés. Et même du coup, nous, ça fonctionne sur tout ce qui est vernis à base de silicium et durée, donc notamment pour les personnes en traitement de chimiothérapie, ça leur permet d'avoir une alternative beaucoup plus douce et plus saine en fait pour eux.
0: Mais il faut se battre quand même en pharmacie pour avoir son petit corner là. Il y a du monde.
7: Ouais, il y a du monde. Il y a du monde sur la pharmacie. Nous là, on a à peu près entre 100 et 200 pharmacies là de référencées avec quelques concept stores aussi en parallèle sur la France.
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8: Oui, je sais, vous n'avez pas eu la chance d'être un salarié actionnaire de SpaceX, et oui, moi non plus, hein. Je vous rassure tout de suite, mais moi j'ai trois bonnes nouvelles pour vous, c'est pas mal. C'est votre argent, c'est votre week-end, et c'est une émission spéciale, très spéciale même, spéciale introduction en bourse, effectivement après SpaceX, avant OpenAI, Anthropix, on voulait comprendre le succès phénoménal des IPO aux États-Unis, mais aussi analyser les raisons pour lesquelles nous n'avons pas le même phénomène en France encore, et même en Europe. Et l'idée, c'était de faire venir des spécialistes, des introductions en bourse, donc Euronext, bien sûr, la BPI, des gérants de valeurs cotées, des dirigeants d'entreprises qui ont coté leurs valeurs, tout savoir sur les introductions en bourse dans une émission spéciale, bah c'est parti. Et pour une émission très spéciale, bah vous savez ce qu'il faut pour une émission exceptionnelle. Bah pour une émission très spéciale, il faut des invités très spéciaux. J'ai donc l'immense plaisir de vous présenter les Jedi de l'introduction en bourse. Qui dit introduction dit bourse, qui dit bourse dit Euronext. Alexis Janin, vous êtes directeur des activités de cotation PME ETI France d'Euronext. Merci d'être venu d'abord. Bonjour. Je vais vous mettre sur le gris dans la deuxième partie. La première partie de l'émission, vous allez être détendu.
9: Super.
8: On va parler des intros aux États-Unis. Là. Mais alors, la deuxième partie, vous allez souffrir.
9: J'ai hâte.
8: On connaît le rôle moteur de la BPI dans le développement du capital risque et du private equity en France. Le formidable succès des dernières années du secteur en France, un peu grâce à eux. La BPI, on le sait moins, est également très actif sur les valeurs cotées. Emmanuel Blau, vous êtes directeur d'investissement au sein de l'équipe Capital Développement BPI France. Vous aussi, je vais vous mettre sur le gris en deuxième partie.
9: Avec grand plaisir également.
8: Bon, je ne sais pas s'il faut le présenter, vous le connaissez tous. On a une invitée qui ne le connaissait pas, parce qu'elle n'a pas la télévision. C'est un des jurés les plus emblématiques de qui veut être votre associé. Mais ce que vous savez moins, c'est que c'est un serial entrepreneur, et surtout un serial entrepreneur avec deux sociétés côté, ce qui est quand même extrêmement rare, même SCAP et Yeva Group. Bonjour Jean-Michel Karam.
12: Bonjour Marc.
8: Merci. Vous allez nous expliquer cet amour de la bourse. Hein.
12: Ouais, je vais expliquer la différence de ce qui s'est passé dans les 25 dernières années.
8: C'est parce que vous êtes vraiment un serial entrepreneur, on peut dire ouais. Ça. Hein, et vous avez fait le choix, vous avez même SCAP qui était côté depuis plusieurs années, on va en reparler. Ouais. Et puis vous avez décidé il y a quelques semaines de faire côté Yeva Group. Vous allez nous expliquer pourquoi. Et qu'est-ce qui vous a amené à faire coter cette deuxième société? Dans cette première partie, on va évidemment analyser l'IPO de SpaceX, l'hystérie collective autour de SpaceX, la variation délirante de valorisation. On a quand même pris 1000 milliards en quelques jours après l'introduction et on les a reperdus en quelques jours aussi. Pour ça, il nous fallait une spécialiste des actions américaines. Julie Journon, merci d'avoir accepté de venir. Oui. Vous êtes gérante d'actions américaines chez Amplegest. Et on va commencer tout de suite avec vous, d'ailleurs. SpaceX, intro ou intox? Ah ouais, Rocketman, les chiffres sont fous. Les records intergalactiques, la valorisation rapportée en chiffre d'affaires, le montant levé, la part des actionnaires individuels, la progression du titre les premiers jours, la chute du titre les jours suivants, le volume quotidien d'échanges. Je me tourne vers vous, est-ce que tout ça est bien normal? Et comment vous, qui êtes une spécialiste des valeurs américaines, quand vous voyez un dossier comme celui-là, comment vous l'analysez?
13: Alors, il faut l'analyser de deux manières. C'est effectivement une IPO totalement hors norme. Ça, là-dessus, je pense qu'on est tous d'accord. À la fois par le montant, à la fois par le projet.
8: Vous voulez rappeler les chiffres quand même?
13: Oui, bien sûr, bien sûr. Donc, on parle d'un groupe qui est valorisé à 1750 milliards de dollars au cours d'introduction.
8: Qui était 135 dollars.
13: Voilà, 135 dollars, avec 4% qui est mis en circulation, donc en bourse, que l'on peut acheter. Concrètement.
8: Ces 4%, ça représente
13: à peu près un peu plus de 70 milliards.
8: Et c'est la plus grosse introduction en bourse, le plus grand montant levé.
13: Tout à fait.
8: Depuis la Aramco qui avait levé à l'époque 29 milliards de dollars et on avait trouvé ça énorme.
13: Spectaculaire.
8: Donc là, on vient de lever 80 milliards. 80 milliards, c'est la capitalisation d'une grosse boîte du CAC 40, on peut dire ça à peu près. Hein, voilà.
13: Complètement. Après, on parle d'un S&P 500 dont la capitalisation, enfin quand on remet les chiffres en fait dans leur contexte, je vous donne juste le montant global de la capitalisation du S&P 500, on est autour de 65 000 milliards. Donc si on ramène ça à 100, on reste sur quelque chose qui est énorme. Ouais. Mais qui est
8: à l'échelle
13: tout à
8: américaine.
13: Fait absorbable par le marché. Après, ce qu'il faut regarder, c'est ces chiffres-là, mais c'est surtout ce que ça nous dit et le projet qu'il y a derrière. Et là-dessus, il y a deux choses. Il y a la partie opérationnelle, il y a la partie financière et technique. Ouais. Sur la partie opérationnelle, aujourd'hui, on a un groupe qui a trois activités. La première activité, c'est simple, c'est Starlink, on connaît tous. Ouais. C'est l'opérateur, enfin, pas de l'opérateur télécom, mais de l'opérateur satellite, on va dire. C'est
8: rentable.
13: C'est très rentable. On a des marges d'EBITDA qui sont à plus de 60% et on a 10 millions d'abonnés. Okay. Donc ça, c'est la première chose. Ça finance sans doute aujourd'hui le reste, qui sont les lanceurs. Aujourd'hui, on a les Falcon. Il y a eu à peu près 175 lancements sur 2025. Donc c'est énorme. C'est presque 90% des lancements aux États-Unis. Donc c'est colossal. Ça, là-dessus, là aussi, il a créé un leadership absolument fantastique avec des lanceurs, qui sont partiellement réutilisables. Et on a une troisième activité qui est XAI, donc avec notamment Colossus, qui est son centre, justement, où il a de la capacité, ce qu'on appelle le compute, qu'il loue maintenant, et ça a été annoncé dans les dernières semaines, pour plus de 2 milliards de dollars par mois. Il loue une partie à Google et à Anthropic. Donc ça, c'est la situation aujourd'hui.

0: on en parle. On a eu, par exemple, si je reviens vraiment en arrière, ouais, et qu'on regarde Amazon.
1: Ouais. Ouais.
0: Amazon, société historiquement en perte.
1: Ouais.
0: Ils ont eu des pertes pendant leur profit bénéfice net, ça a été 6 ans après,
1: d'accord,
0: leur IPO. Pour autant, okay, première année de cotation, plus 200%,
1: ouais,
0: en bourse. Facebook, rentable, profitable la première année. 50% de baisse la première année.
1: Ah, voilà.
0: C'est pas forcément.
2: Ah oui, d'accord. C'est pas linéaire. Un critère.
1: C'est, non, c'est un critère pour la France.
0: Critère.
1: C'est un critère pour la France.
0: Non, non, c'est un critère. Mais ça fait partie d'un projet, d'une trajectoire et d'un contexte de marché.
1: Okay.
0: Tous ces éléments-là, il faut tous les regarder. Là, quand on regarde, 100 fois les ventes, c'est colossal. Franchement, là-dessus, il n'y a rien à dire. C'est
2: ça nous rappelle
0: hors de
2: quand
0: proportion.
2: Même, excusez-moi, ça nous rappelle c'est la bulle Internet et la bulle télécom, quand même.
0: Alors,
2: Jean-Michel dit, ils ont l'habitude aux États-Unis, la dernière fois qu'ils ont fait ça, franchement, ça s'est mal terminé. Quoi.
0: Alors, ça, c'est encore autre chose. Mais juste sur SpaceX, après, je reviens là-dessus. Sur SpaceX, fait, ce qu'achètent les gens qui investissent dedans, et encore une fois, il a été malin, Elon Musk, parce qu'il a ouvert ça au retail. Beaucoup plus que les autres. Habituellement, on est plutôt autour de 10%,
1: 15%. C'est pour ça que je parle d'intox.
0: Voilà,
1: un peu
0: et lui, il a ouvert
1: ça
0: à 30%. Pourquoi ? Parce qu'effectivement, aujourd'hui, les particuliers sont moins attentifs à la valorisation, mais plus sensibles au projet et à l'homme. Elon Musk, il a montré dans
2: le storytelling,
0: passé, le narratif, exactement.
2: Narratif.
0: Il a montré dans le passé qu'il avait créé une boîte, Tesla.
1: Mmh.
0: Il n'avait même pas créé qu'une seule boîte. Hein. Il y avait Solar City, il y a eu d'autres choses. Ouais. Qu'il en avait fait quelque chose là où tout le monde disait ça ne sera jamais rentable. Mmh. Au bout de 10 ans, elle a été rentable. Mmh. On avait dit
2: que la valorisation s'est cassée de la figure, mais qu'elle est remontée.
0: Elle est largement remontée. On a dit qu'ils n'auront jamais des belles marges. Ils ont eu des marges que beaucoup de constructeurs automobiles auraient rêvé d'avoir. Donc ça, bien évidemment...
2: Et ils capitalisent l'ensemble de tous les constructeurs automobiles du monde, quasiment.
0: Exactement. Donc ça, c'est ce que regardent...
2: Donc on mise sur le gars, en fait.
0: On mise là-dessus, et puis sur son projet.
1: Ouais.
0: Parce que son projet, c'est pas juste ça. Son projet, c'est que Starlink, encore une fois, passe en... Alors, c'est un peu technique, mais passe en orbite basse.
1: Ouais.
0: Parce que dans ce cas-là, il n'y a plus véritablement de latence ou très peu quand on téléphone. Et de ce fait, on peut concurrencer les opérateurs télécoms. Ça, c'est la première chose. Donc, on aurait plus de 10 millions d'abonnés, mais potentiellement beaucoup.
2: Et puis, Jean-Michel, j'ai envie de faire un tour de table pour vous demander vraiment à chaud. Qu'est-ce que ça t'inspire, Jean-Michel, cette intro ?
3: Écoute, j'étais vraiment, je vais te dire exactement ce que je pensais. J'étais très, très, très combatif. Et l'introduction de SpaceX arrive. Et c'est comme tu montes sur le ring et on te met un coup dans la tête et tu vois les étoiles tourner.
2: Ouais, c'est le cas.
3: C'était pour moi très violent parce que c'est là où je me suis rendu compte qu'on est dans un autre monde.
2: Une autre planète, j'ai envie de dire même.
3: Mais alors,
2: d'accord.
3: Amazon, tant d'années hors rentabilité, l'action monte et un gérant français qui dit. C'est pas grave, il faut regarder les choses d'une autre manière. Ce qui est la première fois que j'entends ça à Paris. Hein.
2: Ouais, parce qu'elle traite les actions américaines.
3: Bah voilà, parce qu'elle ne fait que traiter l'Amérique, donc c'est un cerveau, elle est devenue américain. Nous, on va en bourse, on dit, en 5 ans, on a créé une boîte de scratch, Yeva Group. On la ramène à 50 millions de dollars en 5 ans. C'est la dernière année de perte. L'année prochaine, là, cette année, 2026, on switch dans le vert. On dit à tout le monde, de A à Z, on a consommé quoi ? 10 millions, enfin, c'est rien. Et investir, en plein milieu de mon introduction en bourse, tu fais une tartine comme ça, sur Aieva, en disant que c'est magique, c'est génial, c'est le meilleur, machin, avec mon historique, 2 cotations.
2: On en reparlera.
3: Et qu'est-ce qu'elle met à la fin ? Rester à l'écart, ils ne sont pas rentables.
2: On en parle en deuxième partie.
4: Non,
2: Emmanuel, oui. Tout cas, quand tu regardes ça en gérant, déjà, toi, tu es gérant, on te propose SpaceX, tu ne fais pas ça, mais on te propose SpaceX, tu t'en fais ou pas ? Qu'est-ce que tu dis ?
4: Je pense que je suis assez aligné avec les valeurs en termes d'investisseurs personnels et là où je travaille. Donc, je suis assez risque-averse et assez long terme.
2: Justement, je dis c'est du long terme.
4: C'est du long terme, donc là, je pourrais me sentir...
0: Je ne dis pas qu'il faut en acheter. Hein.
2: Non, j'ai compris. Non, mais...
4: Je suis aussi assez, j'allais dire, attaché aux fondamentaux. Et là, clairement...

0: moment on atteint, comme tu le disais, la limite de ce qui est visible. Et ce qui passe de le réel, le concret et la croyance
1: ou
0: l'objectif. Et c'est pour moi, le SpaceX, c'est très bien parce que ça montre aussi qu'une introduction en bourse, c'est le quoi, c'est la société, mais c'est aussi le comment.
1: Ouais.
0: Et c'est le comment qui a été très, très bien réalisé sur SpaceX, en tout cas à date. On va voir.
1: Quand tu dis le comment, c'est-à-dire le fait d'avoir
0: process,
1: fait venir des particuliers.
0: La communication, le choix de.
1: En fait, il a tout imposé, lui. Hein. Il a imposé des règles de gouvernance qui sont quand même dramatiques. Hein. Il a des droits de vote. Ouais. Enfin, il a tout. C'est-à-dire, nous, on ferait ça en France, on se ferait dégommer. Juste avant de rentrer, on va parler dans la deuxième partie de la comparaison qui a fait un peu cruel de Jean-Michel. Mais aujourd'hui, toi, tu représentes Euronext. Quand tu vois cette réussite hein, d'opérations comme ça, là, on va parler des autres après. Tu te dis quoi? Tu te dis bon, c'est pas grave, c'est un autre monde, un peu comme Jean-Michel. Et puis c'est pas grave, c'est comme ça, quoi. Ou tu te dis qu'est-ce qu'ils font de bien, voilà. Qu'est-ce qu'ils font de bien, les marchés américains?
2: C'est un autre monde. Alors, je ne sais pas si c'est les marchés américains, mais c'est une société qui est hors norme. C'était très bien évoqué. En
1: fait, mais il n'y a pas qu'elle, en
2: ça
1: fait.
2: Ça opère sur des marchés hors normes, avec des barrières à l'entrée hors normes et un potentiel de croissance extraordinaire.
1: D'accord.
2: On a peu de sociétés qui réalisent du spatial, de l'infrastructure télécom et de l'IA et qui concentrent tout ça. Il y a déjà un projet qui est absolument incroyable.
1: D'accord.
2: Et ensuite, c'était évoqué, il y a un homme derrière ça, il y a un narratif qui est incroyable. On le disait, tu le disais, on change de planète. Bah, c'est exactement ça. Avec lui, c'est plus Sky is the limit, c'est Mars is the limit.
1: Ouais.
2: Donc, on change vraiment de paradigme. Et ça, bah, c'est quelque chose, c'est un cocktail qu'on ne connaît pas ou assez peu en Europe et qui change un peu la.
1: Alors, attends, c'est intéressant ce que tu dis parce que toi, tu dis, vous n'êtes pas sur la même longueur d'onde, on parlera de l'Europe après, mais toi tu dis c'est une question de société. Moi j'ai l'impression aussi que c'est une question de structure de marché, de mentalité, de... Non ?
2: Alors, non, mais
1: Alexis.
2: Bien sûr, on y reviendra. Ça, c'est,
1: non,
2: c'est, alors ça c'est plus large, c'est qu'est-ce que les États-Unis ont pour financer
1: voilà.
2: ces sociétés que nous n'avons pas.
1: Oui.
2: Mais ça, on le sait tous autour de la table.
3: En fait, Marc,
2: on peut se financer à hauteur de centaines de milliards de dollars, voire de milliers de milliards
1: mais
2: de dollars aujourd'hui en capital privé, et chez nous, non.
1: Okay.
2: Pour faire grandir ces sociétés. Pourquoi ? Ben, on le sait, on est la deuxième zone d'épargne au monde, on a 11 000 milliards aujourd'hui qui dorment sur le compte des Européens et qui ne sont pas fléchés vers les entreprises.
0: Et c'est Emmanuel. L'aspect de profondeur de marché, clairement, comme disait Alexis, l'épargne dort, mais il y a aussi une question de l'unicité du marché. Les États-Unis, c'est un marché où il se passe énormément de choses, où il y a beaucoup d'investisseurs. L'Europe, c'est encore malheureusement
1: d'accord, fragmentation.
0: Morcelé.
1: D'accord, donc, ça tu penses que c'est un élément important. Jean-Michel,
4: pour moi, il y a plusieurs choses. Il y a la dimension américaine,
1: ouais.
4: Il y a l'américain, le plus petit américain, il a 200 dollars, il les met en bourse, et le politique qui, lui, ne réfléchit qu'à la bourse, parce que si l'argent...
1: On a un président qui suit...
4: Mais il n'y a pas que Trump.
1: Ouais.
4: Avant,
1: okay.
4: C'était pareil, ça veut dire qu'un président américain, il pense que si la bourse monte, le plus petit, le plus pauvre américain va être heureux, donc lui, il va être réélu. Donc, il va tout faire pour que la bourse monte. Et puis, une foi dans des hommes et des individus qu'en Europe, parce qu'on parle France, mais il faut qu'on parle Europe pour pouvoir tenir, on n'a plus. Ça veut dire que Elon Musk, c'est vrai que c'est un type qui est génial. Le projet d'Elon Musk, c'est même au-delà du truc. Il y a des choses comme le HPC là, qui va te mettre dans les satellites et pas avoir besoin de refroidir, etc. Il est le seul à pouvoir les lancer là-haut. Donc, il y a énormément de choses. Et moi, par exemple, est-ce que j'investirais dans une boîte qui fait 100 fois le chiffre d'affaires en valo? Oui.
1: Mais est-ce que tu... Oui, mais justement, attends, j'ai envie de te dire un truc, et je me tourne vers la gérante. Dans la façon dont vous étudiez, Judy, les sociétés, bah, il y a quand même le risque homme. Là, on a un gars qui tourne à 200%, 1000% par rapport à nous, 2000% de sa journée. Je veux dire, c'est le cas de dire, il peut exploser en vol. Je veux dire, on mise tous sur lui. C'est-à-dire qu'il y a 1500 milliards de Tesla, et puis maintenant, il y a 2000 milliards, il y a 3500 milliards sur la tête d'un homme. C'est quand même un risque pour un gérant, non ?
5: Bien sûr, et ça tout à fait. Mais tout comme la gouvernance et en même temps, en fait, les investisseurs, effectivement, c'est un risque, mais c'est aussi une opportunité,
1: c'est
5: encore
1: ça.
5: Une fois. Donc
1: en fait,
5: ça dépend de la façon dont on le regarde. Aujourd'hui, c'est considéré comme une opportunité, ça sera potentiellement un risque. Voilà.
4: Mais Steve Jobs, il est mort.
5: Pareil. Oui, c'est
4: Cook
5: ça, c'est ce que j'allais dire.
4: 10 fois mieux.
1: Absolument, c'est vrai que c'est un très bon exemple.
5: Si on va 10 fois mieux, mais voilà.
1: On va passer. Je voudrais qu'on passe 2 secondes aux autres intros de l'IA, notamment OpenAI, dont on pense qu'elle va être décalée, mais aussi anthropique. Donc, on a l'impression, Julie, que dans le monde des IPO américaines, l'unité de mesure, c'est devenu 1000 milliards. Hein. Ouais. Hein, entre pisser, on rentre plus déprimant. Maintenant pour en dessous de 1000 milliards. Quand même, je veux pas jouer les vieux cons que je suis, mais ça me rappelle quand même un peu, excusez-moi, je sais, vous allez me dire Amazon, Google, ok, mais il y a eu quand même beaucoup de casses sur des sociétés qui étaient valorisées X fois les pertes. On n'a pas ça aujourd'hui. Il y a une bulle ou pas? C'est ça ma question.
5: Alors, la façon dont on le regardait, il y a deux manières. Il y a les pertes, dans ce que vous dites.
1: Ouais.
5: Et puis,
1: oui.
5: Donc les pertes, alors là, c'est vrai.
1: Et les ratios de valo.
5: Et il y a les ratios de valorisation, il y a les pertes, il y a le chiffre d'affaires et il y a la trajectoire. Ça, c'est vraiment ce quand on regarde. Aujourd'hui, par exemple, si je prends l'exemple d'Anthropic, 47 milliards de chiffre d'affaires attendu en run rate, donc en, là, c'est les derniers chiffres, sur 12 mois. Ça veut dire qu'ils vont faire potentiellement plus que ASML, la plus grosse capitalisation boursière européenne.
1: Okay. Voilà. Donc vous dites c'est
5: okay. Après, ça ne veut pas dire qu'ils ne vont pas faire des pertes. Sauf qu'Anthropic, on dit la rentabilité, c'est à portée de main.
1: Ouais.
5: C'est-à-dire qu'on considère qu'ils pourraient faire un premier profit cette année.
1: D'accord.
5: Et être à l'équilibre okay. en 2028. Donc là-dessus,
1: okay.
5: c'est pas forcément la même situation.
1: OpenAI ?
5: OpenAI, c'est un peu différent.
1: Ouais.
5: OpenAI, ils sont sur un chiffre d'affaires attendu sur cette année autour de 25 milliards.
1: Ouais.
5: D'accord ? Là encore, hein, si on prend des comparatifs, c'est Hermès plus Ferrari. Voilà, pas juste pour donner un peu.
4: Oh, mais pas le bottom line de Hermès.
5: Ah, bien sûr que non, évidemment. Ouais. Et pas la même valorisation, bien évidemment. Mais juste en termes de chiffre d'affaires. Et eux, visiblement, remettre en cause l'idée d'une valorisation à moins de 1000 milliards.
1: Mm-hmm.
5: Donc, à voir. Mais derrière.
1: C'est quand même dingue. C'est-à-dire qu'ils se disent, on va pas s'emmerder parce qu'en dessous de 1000 milliards, je vais pas me déranger, en fait.
4: Ouais. Je reste chez moi,
1: j'ai pas besoin de me lever pour moins de 1000 milliards.
5: Ils anticipent qu'effectivement, leur chiffre d'affaires, il devrait passer de 25 milliards à plus de, je crois, 260 d'ici 2030. Donc, en fait, encore une fois, une hausse extrêmement rapide de leurs ventes. Après, en termes de valorisation, tout change très vite et c'est là où on verra le moment venu s'il y a des valorisations qui sont complètement délirantes ou pas. Ça, aujourd'hui, on n'en sait rien.
1: Emmanuel, j'ai une question. La BPI investit sur des valeurs américaines ou pas du tout ?
0: Américaines, non.
1: D'accord, c'est pas dans vos statuts.
0: Non, c'est clairement pas notre priorité.
1: Et tu te dis,
0: on a déjà notre chanson.
1: Et toi, en gérant, quand tu vois passer ça, tu te dis, ça m'emmerde, j'ai l'impression de jouer
0: non,
1: en national.
0: Non, mais comme ça a été très, très bien dit, aujourd'hui, on n'a pas d'indication claire que les attentes ne seront pas atteintes. La croissance est là, le chiffre d'affaires est là, et la profitabilité arrive. On a des indications aussi que, effectivement, l'IA coûte, notamment pour les entreprises, de plus en plus cher. Donc ça veut bien dire que ces acteurs-là pensent à l'étape d'après, ou ils sont déjà dans l'étape d'après. Donc encore une fois, on est à la frontière effectivement de est-ce qu'on y est pas. Il y a quand même des objets ou des sujets matériels aujourd'hui.
1: Alexis, Euronext est présent ou pas du tout aux États-Unis?
2: Pas du tout.
1: Est-ce que vous dites quand vous avez des réunions, tiens, au lieu d'acheter la bourse de Milan, on aurait peut-être dû acheter une petite bourse aux États-Unis ou...
2: Je crois que c'est pas l'ADN et le projet du groupe. Comme c'était très bien évoqué aujourd'hui, on a un grand enjeu qui est de continuer à fédérer tous nos pays et à connecter nos bassins d'épargne, parce que c'est 11 000 milliards. Même si on a connecté 8 bourses jusqu'à maintenant, il en reste un peu partout en Europe. Et je pense qu'on a déjà du travail à faire sur cette partie-là.
1: Vous avez combien de
2: sur
1: le trading,
2: 8.
1: 8 bourses.
2: Et continuer aussi à enlever les autres frottements en fait, qu'il existe sur toute la chaîne de valeur boursière, pas que sur le trading, mais sur le post-marché.
1: Quand tu dis
2: clearing.
1: Les frottements, c'est quoi? C'est quoi les difficultés?
2: Alors, en fait, plus il y a de systèmes d'information.
1: Ce que dit Emmanuel est vrai,
2: c'est-à-dire
1: le fait que ce soit fragmenté, qu'on ne soit pas un marché unique, tu le ressens, toi ça...
2: Ben, en fait, il y a une double fragmentation. Il y a des bourses, c'est ce qu'on voit dans les différents pays, et puis ensuite, il y a les chambres de clearing, de compensation, il y a les dépositaires centraux. En fait, c'est autant de systèmes d'information.
1: Qui compliquent,
2: qui rendent plus onéreuses, qui font qu'il y a moins d'investisseurs qui sont connectés. Et en fait, c'est ça qu'on appelle connecter les économies.
1: Jean-Michel, quoi, par exemple, tu te dis, tu as une partie de ton activité qui est aux États-Unis.
4: Oui.
1: Tu te dis, pourquoi je ne me ferais pas coter là-bas?
4: En fait, quand le Memscap était coté il y a 25 ans, je l'ai coté à Paris. Et il y a une chose qui est très importante que je voudrais que tout le monde sache.
1: Ouais.
4: J'ai coté deux boîtes en 25 ans d'écart. Et rien que si je vous dis la différence, vous comprenez ce qui est arrivé à notre pays, en fait. Ça veut dire qu'il y a 25 ans, j'ai levé 101 millions. Mon livre, il y avait 270 millions. J'ai rencontré 193 investisseurs. Je prépare une note là-dessus pour LinkedIn. 193 investisseurs. Ça veut dire que les banquiers qui m'ont amené, ils ont fait le boulot qu'on fait.

0: Link à Bit, combien?
1: 430.
0: OK.
1: 138 fois mon chiffre d'affaires. Donc, ils font un prix marketing, ils disent go, j'y vais, parce que tu dis, tu as une profondeur de 193.
0: Bah oui, gérant. Machin,
1: j'aurai quand même 25% de tout ça et je serai en bourse, etc. J'ai une crise au plein milieu, je passe quand même. 25 ans plus tard, avec Eva Group, je dis, est-ce que je vais aux États-Unis? C'est là-bas où je dois y aller. Pourquoi je vais ici? Après, on dit, ouais, 1 million de coûts. 1 million à préparer dans les class action.
0: C'est beaucoup plus cher de s'introduire
1: beaucoup
0: en bourse.
1: Beaucoup plus cher, et puis tu as les class action à compter en plus.
0: Donc, vas-y, explique 2 secondes.
1: Alors, en fait, aujourd'hui, côté une boîte à Paris, etc., le run rate de coûts, 100, 150 000 euros par an. Aux États-Unis, minimum 1 million, même pas à réfléchir en dessous. Je parle de small mid cap.
0: Là, tu parles à l'année, tu parles, ouais, pas du coût d'introduction.
1: Non, je parle à l'année tout le temps, small mid cap.
0: Ouais. Hein.
1: Et puis, tu as en plus, aux États-Unis, quelque chose qui s'appelle le class action.
0: Ouais.
1: Tu as dit un mot que ça n'a pas plu aux gens. Pof, ils se regroupent, ils t'attaquent, même s'ils doivent perdre. Toi, tu sais que ça va te coûter de l'argent. Tu settles. Donc, tu as dans ton budget tout le temps une ligne de à peu près 1 million, 1,5 million tous les ans, machin. Donc ça, c'est un frein. Donc moi, du coup, j'y vais sur Paris. Mais attends, j'y vais à Paris. Combien il y en a de fonds à Paris?
0: 15. Sur les small et mid-cap.
1: Small mid-cap, 15. Donc j'ai dit, genre, t'as pas la profondeur, il te faut un cornerstone. Heureusement qu'il y avait la BPI, mais heureusement, parce que la BPI, ça tombe bien, il lance Blue Spring, qui est un nouveau fonds pour les small mid-cap. Je suis le premier dessus. On travaille avec la BPI. Ils nous disent, OK, on y croit dans le dossier, on y va.
0: Sans ça, tu serais pas
1: 40% de l'enveloppe.
0: Sans ça, tu serais pas sorti.
1: Mais tu peux pas. Et heureusement aussi que j'étais connu et que j'ai eu 30%
0: de particuliers. Et que tu avais ton track record. On va en parler tout de suite. Merci beaucoup, Julie. Merci beaucoup. On va vous laisser partir. On va continuer avec ces gars-là. Pas tout de suite. Et on se retrouve, nous, en deuxième partie de l'émission. Là, ça va être un peu plus dur pour certains des invités. On va parler des plaintes, justement, de
1: Alexis
0: Jean-Michel.
1: Alexis est en train de se braquer.
0: Alexis a envie de partir. Il est en train de dire à Julie, non, ben, Julie, vous restez, c'est moi qui pars. Allez, on se retrouve tout de suite.
2: Merci beaucoup. 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
0: Ça a chauffé déjà en première partie, mais ça a chauffé encore plus en deuxième partie. Après les États-Unis, on va s'intéresser aux introductions en bourse, comme dit Jean-Michel, en France, mais aussi en Europe, avec notre Jedi de l'introduction en bourse, Alexis Jeannin, qui avait envie de partir avant le début de la deuxième émission. Vous êtes directeur des activités de cotation PME, ETI, France, d'Euronext. On va pas être méchant avec vous. Emmanuel Blot, vous êtes directeur d'investissement au sein de l'équipe Capital Développement, BPI, France. Jean-Michel Caram, tu es au-delà de ta célébrité en tant que juge de qui veut être mon associé. Tu es à la tête de 2 sociétés cotées à Paris, Memscap et plus récemment Yeva Group. Et on a le plaisir de recevoir Guillaume Gibault. Bah, tu es le président et fondateur du Slip Français, une marque bien connue du grand public. Et si on t'a invité aujourd'hui, c'est que tu as annoncé le 25 juin.
5: Jeudi 25 juin.
0: L'introduction en bourse du Slip Français. On va en parler tout de suite. On va démarrer tout de suite par les IPO en France. Bon, Alexis, est-ce que tu peux nous planter le décor? Combien d'IPO à Paris en 2025 et en 2026?
5: Je peux te planter le décor, tout à fait. C'est une année de transition. 2021, comme vous le savez, dans le monde, en Europe et en France, des records dans tous ces pays du nombre d'introductions, changement de paradigme monétaire, augmentation des taux, baisse du bilan des banques centrales, disparition en grande partie des grands institutionnels de l'equity, parce que c'était facile d'avoir des actifs non risqués sur du monétaire et puis ensuite sur de l'obligataire. Et petit à petit, on voit qu'ils reviennent sur les introductions en bourse. En France, du coup, on a touché un plus bas en 2025 sur le nombre de nouvelles cotations. On était à 11 nouvelles cotations, dont 3 IPO et environ 70 millions d'euros levés. En revanche, pour nous, ce n'est pas le seul baromètre des marchés, comme tu le sais, Marc. Il y a qu'est-ce qui se passe sur les sociétés qui sont déjà cotées. Ouais. Et en l'occurrence, en 2025, on a déjà eu un signal très fort, c'est que les fonds levés par les small and mid cap cotés en bourse n'ont jamais été aussi élevés que depuis 5 ans. Ils ont levé 2,4 milliards l'année passée sur un peu plus de 60 opérations. Donc ça, c'était le premier signal positif qu'on attendait, de dire est-ce qu'il y a à nouveau de l'intérêt, de l'appui des investisseurs institutionnels pour accompagner les sociétés cotées. Il était là. 2026, c'est le prolongement de ça. On a la chance d'avoir deux entrepreneurs sur ce plateau qui ont réalisé, soit qui vont réaliser une IPO. Il y en a eu déjà une en début d'année avec Rising Stone, un spécialiste de l'immobilier de luxe en montagne. Et il y a eu deux autres cotations techniques. Et la bonne nouvelle, c'est qu'on en attend normalement plus que ça d'ici la fin de l'année, donc avec un pipe qui se densifie, pour être très clair, et qui reprend du volume.
0: Donc tu es plutôt optimiste sur l'avenir?
5: C'est une période de rebond, très clairement. On expliquera pourquoi. Après, une période qui était déceptive ces deux dernières années.
0: Alors, j'ai une question à poser, Jean-Michel. Tu interviendras, Emmanuel aussi. Avant qu'on parle, à la fin, on parlera du slip. Mais je me rappelle quand on s'est rencontré, Guillaume, tu t'hésitais. Hein, on peut être transparent. En fait, tu ne pensais pas du tout à la bourse.
6: Non. J'avais le préjugé, comme beaucoup de dirigeants, que voilà. C'est compliqué, que c'est beaucoup de contraintes, que c'est compliqué à faire.
0: Et surtout,
6: et qu'on était trop petit.
0: Et en fait, toi, tu as déjà fait appel au crowdfunding.
6: On avait fait une levée obligataire sur la plateforme d'État.
0: Et tu t'étais dit, tiens, si j'ai besoin de lever de l'argent, pourquoi je ne referais pas en fait du crowdfunding? Et en fait, je t'ai dit à ce moment-là, quand on s'est rencontrés, je t'ai dit, mais en fait, ce que je n'arrive pas à comprendre, c'est pourquoi les gens ne comprennent pas, et là je me retourne vers toi, Alexis, que finalement, Euronext, parce que ce que tu dis, Jean-Michel, est vrai, c'est-à-dire qu'il faut flécher l'argent. Mais l'argent, il y en a, parce qu'on voit sur les plateformes de crowdfunding, il y a quand même des levées complètement dingues qui se font en un temps record.
6: On a vu Gringotts, là, récemment.
0: Voilà, avec très peu d'informations, avec pas de contrôle.
1: Pas de contrôle.
0: Pas de contraintes, pas de liquidité.
1: Ouais.
0: D'accord. Et moi, j'ai dit à Guillaume, mais en fait, la première plateforme de crowdfunding...
1: C'est Euronext.
0: Pourquoi...
6: Embaucher quelqu'un en marketing.
1: Non, mais pourquoi
0: Non, mais Alexis, vraiment, ça me tient à cœur. Pourquoi vous ne vous vendez pas comme ça? C'est-à-dire que, je veux dire, quand tu vois toutes les plateformes, la plus belle plateforme, c'est vous quand même.
5: Alors, je suis tout à fait aligné là-dessus. Comme tu le sais, on a gagné 40% d'investisseurs individuels en 5 ans.
0: Mais oui.
5: C'est 1,5 million d'investisseurs.
0: Mais vous avez la plus belle communauté.
5: Tout à fait.
0: Et qu'est-ce qui fait que les gens, si demain le slip va sans payer de communication, rien, sur une plateforme, ils vont lever 5 millions, franchement, il ne se passera rien. Les gens vont mettre 2 000, 3 000, ils ne vont même pas regarder les chiffres. Et qu'est-ce qui fait que là, il est obligé de faire une campagne de communication, il est obligé de convaincre les gens d'y aller pour lever de l'argent?
5: Peut-être que déjà, il lèvera beaucoup plus, je ne sais pas pour l'instant. La réalité, c'est que ces dernières années aussi, on a eu des sommes extraordinaires qui ont été souscrites sur les small caps. Je rappelle HRS 2021. Sur le projet, 90 millions d'euros souscrits par les particuliers sur une société qui faisait 2,5 millions de chiffre d'affaires à l'époque et qui était en perte. Plus récemment, Semco, qu'on a accueilli, une petite société grenobloise absolument inconnue du grand public. Ils ont eu quand même...
0: Industriel,
5: qui plus est. 28 millions de demandes. En fait, la possibilité, elle est là. Elle est ouverte à tous.
0: Je veux dire, l'argent, il est là.
6: Les Français épargnent.
1: Mais il y a beaucoup d'épargne.
0: Attends, mais Jean-Michel, toi qui connais bien les communautés, t'es un animateur de communautés. Ouais. Qu'est-ce qui fait qu'on arrive à fédérer des communautés sur des plateformes et pas chez Euronext?
1: Il faut une action globale. Moi, je pense que...
0: On est là pour ça. Hein.
1: Justement, c'est ce genre d'émission, En fait, regarde, aux États-Unis, on parle des États-Unis, mais passe devant n'importe quel écran, à n'importe quel temps, en prime time. T'as une petite barre en bas où les chiffres de la bourse tournent tout le temps. Les gens, ils ont cette économie. Il faut qu'on, cette information sur l'économie. Il faut qu'on bouge les gens pour qu'ils comprennent c'est quoi la bourse. Moi, je peux pas me pleurer parce qu'à mon IPO, j'ai eu 2500 particuliers qui ont investi 30% de mon enveloppe et qui ont permis machin. Alors même Euronext la lance IPO Go, donc que je représente un peu, je suis ambassadeur pour eux. Donc on est en train d'essayer de faire des choses.
6: Je l'aborde par un autre aspect.
7: Nous, on a cette parce que toi, tu as un œil neuf.
6: Vas-y. Un œil neuf et une ADN très collaborative. Nous, on a toujours voulu embarquer les clients dans l'entreprise. Le slip français, c'est 850 000 clients particuliers.
7: D'accord. C'est une communauté.
6: C'est une communauté de gens qui ont envie de mettre leur slip en action, d'acheter des slips, de soutenir l'industrie française. Je le rappelle, c'est plus d'emplois. En ce moment aussi, c'est moins de CO2. C'est quand même important de le dire. Donc, on est entreprise à mission, on est labellisé B Corp, on essaie de tout bien faire. Et effectivement, nous, on se dit comment est-ce qu'on embarque les Français au capital de notre entreprise. Parce que depuis le début, je me dis, s'ils sont actionnaires, ils vont pas aller acheter leur slip ailleurs. En plus, ils sont très fidèle à la marque de sous-vêtements. Donc bref, avec Léa qui est directrice exécutive à mes côtés, on se dit on a retourné la boîte, on a trouvé un modèle économique grâce à notre usine. Comment
7: Vous êtes rentable.
6: On est rentable, on fait en 2025 21 millions de chiffre d'affaires. C'est une petite entreprise, oui, mais on fait 2 millions d'EBITDA et 700K de résultat net positif. Petite entreprise, mais rentable. Et quand on vient à l'usine, on se rend bien compte qu'en fait, on fabrique nous-mêmes des sous-vêtements de façon compétitive pour les vendre à un prix de marché. Et donc on se dit, c'est quoi l'avenir ? C'est qui sont les actionnaires naturels d'une entreprise à mission qui fabrique en France, crée de l'emploi et moins de carbone ? C'est les Français. Et donc, c'est quoi la bonne plateforme pour faire un investissement populaire ? Et effectivement, je pense qu'aujourd'hui, le crowdfunding, qui est un super levier, peut-être qu'il atteint certaines limites aussi. Et nous, on est venu chercher justement cette rigueur d'exécution. Et dans l'instruction du dossier avec l'AMF, en fait, là, on est confronté à faire quelque chose de très précis.
7: Mais cette rigueur-là...
6: qui est plutôt une bonne nouvelle. Je dis, on vient la chercher pour dire, en fait, on va pas demander de faire un don. On est une entreprise avec projet de croissance.
7: Moi, ce qui me rend dingue, c'est que je comprends tout ce que tu dis, mais d'un côté, tu as l'impression que tu donnes plus de rigueur, tu donnes de la liquidité, tu donnes tout, et les gens vont sur les plateformes de crowdfunding et ils vont
1: pas. Oui, mais Marc, les plateformes de crowdfunding, à part quelques cas, ça lève pas beaucoup d'argent.
7: Bah si, ça lève, il y a quand même. Ça lève tous les jours. Non, les montants sont colossaux. Non, je suis pas d'accord.
6: Si je prends un œil neuf, en fait, je pense qu'ils sont plus forts en marketing D2C, en fait. Et aujourd'hui, si on prend les plateformes Crowdcube ou Lita, en fait, l'expérience client, elle est quand même très, très fluide. On voit le projet bien présenté, la vidéo. Il y a peut-être moins de contraintes, de disclaimer, de machin, mais en fait, c'est facile. Ils sont très forts en CRM. Là où aujourd'hui, moi je vois dans la fabrication de notre site, le slip en action, qui est le site dédié à l'opération, en fait, à la base, on nous dit qu'il faut mettre un bon de souscription PDF.
7: Ouais.
6: Aujourd'hui, oui. Je pense qu'on a du mal à capter des gens en souscrivant en PDF.
5: Pardon, Alexis, et après pardon, Emmanuel.
8: Peut-être replaçons quelques chiffres, parce que là, je pense qu'on se perd un peu dans ce débat. Aujourd'hui, la liquidité, c'est-à-dire à la fois les fonds levés et les fonds qui sont échangés tous les jours sur Next Paris, sur les valeurs moyennes. Si on prend ce premier trimestre et qu'on le duplique, ça va être 30 milliards. Là-dessus, c'est 30% de participation des particuliers sur la Bourse de Paris. Donc, on se parle de quoi ? De 10 milliards.
7: D'accord.
8: Je voudrais bien qu'on fasse le calcul de ce qui est levé sur les plateformes de crowdfunding françaises. Je pense qu'on n'est pas tout à fait dans le même genre de réalité.
7: Non, tu parles d'échange. Moi, je te parle de levée.
8: Les dons des soutiens, et je reviens à mon chiffre de tout à l'heure, 2,4 milliards levés par les entreprises small et mid-cap françaises l'année dernière en France. C'est ces chiffres dont on se parle. Et c'est à la fois de la new money et de la monnaie qui s'échange, parce qu'effectivement, on a le droit de changer d'entreprise,
1: c'est
8: de passer du slip à Yeva. Ça n'a strictement rien à voir.
1: Alors que la bourse, c'est...
7: Mais évidemment, mais c'est pour ça que, Alexis, on taquine, mais en fait, nous, on veut tous que ça marche. On est là pour ça. Et Emmanuel, je voudrais saluer d'abord votre initiative, parce que franchement, on va dire quand même, je fais un petit clin d'œil à Nicolas Dufour.
1: Ouais, c'est les Jedi.
7: Que ça fait un petit moment qu'on essaye de le convaincre
1: qu'on les a.
7: Pour pousser les
9: je faisais
7: d'accord.
9: Partie de la même
7: équipe. Il a été convaincu et il a mis quelqu'un de compétent pour s'en occuper. Vous avez lancé un fonds spécialisé sur les small caps. Ça, c'est une super bonne nouvelle parce que je rappelle que le capital risque en France a quand même bien démarré le jour où vous avez décidé de l'appuyer et aussi c'est moi qui le dis.
9: On veut apporter notre pierre. Okay. Et c'est clairement ça l'objectif de ce nouveau fonds, c'est d'apporter notre pierre à des initiatives, comme on l'a dit, qui se multiplient parce qu'on sent effectivement qu'il y a une demande. Et je pense que Alexis pourra aussi nous éclairer là-dessus, mais les jeunes, de plus en plus, sont éduqués financièrement, s'intéressent à ces sujets-là. Et là aussi, il va y avoir, j'allais dire, une demande à combler. Et maintenant, c'est trouver de l'offre excusez-moi de parler dans ces termes-là, mais d'histoire, d'entrepreneurs, pour justement intégrer, créer ces communautés-là. Je suis assez, j'allais dire, optimiste, mais c'était l'idée de ce fonds-là, de participer, que BPI France avait aussi une mission de, plutôt, le plus tôt possible...
7: C'est une très bonne nouvelle pour le marché.
9: On est
7: très contents, en tout cas pour nous, c'était une très bonne nouvelle.
1: Et moi aussi.
7: Jean-Michel, je voudrais revenir à toi deux secondes, tu as déjà défloré un peu le sujet, ça sera le... on t'a mis une petite musique pour un générique. Ça te rappelle quelque chose, non? Alors Jean-Michel, toi t'es quand même un exemple à part, t'avais une société cotée, donc t'as coté il y a 25 ans, tu nous l'as expliqué. Bon, je t'ai croisé plein de fois, hein, et t'étais quand même assez frustré par la valorisation de la boîte à plusieurs reprises.
1: Oui.
7: Et quand même, tu reviens, t'es masochiste ou t'es visionnaire?
1: Ouais, parce que moi je...
7: Parce que tu recotes une deuxième société
1: J'ai beaucoup d'espoir dans ce pays, c'est franchement, bon, il faut dire les choses, hein, je suis arrivé en France, j'avais rien... Donc, tout ce que j'ai fait, je l'ai fait en France. Donc, je crois, j'ai connu des années de gloire magique à Paris. L'année de l'IPO de Memscap, ces années-là.
7: C'était quelle année, ça?
1: 2001.
7: Ouais.
1: On était, franchement, c'était ça du lourd. Et je crois que ça peut revenir. Il suffit qu'on ait un mouvement d'ensemble. Tu sais, on fait plein de choses aujourd'hui avec Yvette Monassé Amplify, où on booste des entrepreneurs. Je pense que...
7: Mais attends, tu boostes des entrepreneurs, tiens, je vais te taquiner. Ouais. Est-ce que tu fais une session pour les pousser à aller en bourse?
1: Je te promets.
7: Tu me feras venir?
1: J'en ferai tout le temps, oui. Et en fait, ce que j'étais en train de dire à Michel d'ailleurs, il faut qu'on fasse un truc uniquement pour les sérieux, voilà. Pour les pousser. J'ai fait deux sessions.
7: On vient avec Alexis Euronext. Là et on te fait donc, ça.
1: En fait, moi je pense qu'il faut... qu'on crée un maximum d'entrepreneurs, que le pays devient une terre
7: d'entrepreneurs. Ils sont là, les entrepreneurs.
1: Quand les DOP...
7: Ils sont là.
1: Je suis content de...
7: On n'arrive pas à faire le lien, ils le font. Hein, mais il faut qu'on fasse le lien entre la bourse et les entrepreneurs.
1: Exactement. Mais tu as dit une chose très importante. C'est vrai que la BPI a fait un travail monumental au niveau du capital risque, donc au niveau des premières phases des entrepreneurs. Et là, l'arrivée de Blue Spring, ce que Emmanuel a fait, bon, moi, j'ai bénéficié de ça, donc je peux pas dire que du bien. Je peux dire que du bien sur ça, mais ça, c'est quelque chose qui est énorme parce qu'on a besoin de petits stimuli. Ça, c'est un stimuli. Si on fait d'autres réformes où on pousse un peu les épargnants français, comme dans l'assurance vie, à mettre 5% de leur épargne sur les small mid-cap, on explose. Et une fois que ça part. Hein. Et la bourse, en fait, c'est quelque chose qu'une fois que ça mousse, ça monte. Et une fois que ça casse, bah, ça casse. On le sait.
7: On passe tout de suite à toi, Guillaume, parce que c'est quand même sympa de t'avoir là dans l'actualité. Donc, le 25 juin, tu as annoncé ton introduction en bourse sur Euronext Growth. Pourquoi, en fait? Pourquoi la bourse? Et comment ça s'est passé? Alors, je ne parle pas de l'introduction, puisqu'elle n'est pas terminée, mais au moment où on diffusera, tu seras encore levé. Mais le process lui-même, comment tu l'as vécu, toi?
6: D'abord, pour rebondir à ce qu'il vient de dire avant, il y a plein d'entrepreneurs super, mais il faut rappeler que l'entrepreneuriat, c'est du travail, et exclusivement du travail, de la patience, des hauts, des bas. Moi, ça fait 15 ans. Mmh. Donc, la bourse, ce n'est pas une idée que j'ai toujours eue en me levant le matin. Moi, je veux créer de l'emploi dans mon pays, minimiser un bac carbone, être fier de ce que je fais et embarquer les clients avec moi. Et ça, c'est mon point de départ. Depuis 15 ans, je n'ai pas bougé d'un centimètre là-dessus. Aujourd'hui, l'entreprise fait 21 millions d'euros de chiffre d'affaires. J'ai galéré pendant 12 ans pour trouver un modèle économique pour fabriquer en France. À force de travail, je l'ai trouvé grâce à Léa, qui est directrice exécutive à mes côtés, qui est ingénieur textile et qui trouve à l'usine la façon de fabriquer de façon compétitive. Ça fait 700 000 euros de résultat net positif pour une boîte qui fabrique tout en France. On s'est toujours démerdé tout seul. On n'a jamais eu d'aide de personne. Pas de subvention, rien. On s'est toujours démerdé tout seul. Et dans cette opération, pareil, on se dit qui nous a toujours soutenus, qui nous a sauvé les fesses quand on était en difficulté en 2023-2024, c'est nos clients, c'est les Français. Et donc on se dit, ok, la suite de l'histoire, elle est avec eux. C'est pas, le temps politique, c'est pas le nôtre. Le temps de la subvention, de l'aide, de l'accompagnement, c'est pas le nôtre. Notre temps et notre seule raison d'être et raison d'exister dans le longtemps, c'est la compétitivité de l'entreprise, la génération de cash et d'EBITDA, parce que sinon on est mort. On a beau faire de l'impact, de ce qu'on veut. Aujourd'hui, les règles, c'est tu fais de l'EBITDA, du cash ou t'es mort. Ça, on l'a bien appris. Et donc, fort de cette année de retournement, de ces deux années de retournement, on se dit, OK, comment on fait rentrer les Français au capital de l'entreprise? Donc, avec Léa, on se dit, OK, on regarde les scopes, on regarde les SIC, on regarde les plateformes de crowdfunding et on rencontre les équipes de Roland qui nous disent, et un certain Marc Fiorentino qui nous dit, mais Guillaume, la meilleure plateforme pour faire un investissement populaire, c'est la bourse. Et là, moi, je me dis, pas con. Et je me dis, mais c'est trop compliqué. Et Léa, à côté de moi, dit, Guillaume, on va le faire. Je lui dis, t'es sûr? me dit, ouais, on va le faire.
7: Comment ça s'est passé? Alors, parlons que de vous, hein, ne parlons pas des partenaires.
6: Et derrière, bah, comment c'est passé? On a déroulé avec une équipe de conseil autour de nous, toutes les briques, hein, les avocats. On a recruté un directeur financier, Fabrice, qui nous accompagne sur ce spécifiquement qui a fait déjà 4 IPO, parce que c'est quand même un monde compliqué. On a travaillé dans le bon ordre, on a fait travailler tout le monde en 4 mois et demi, ce qui est un record. On a fait le doc AMF. Voilà, on a vraiment travaillé dans le détail. On était déjà accompagné par deux fonds d'investissement, donc on avait cette structure financière. On est capable de sortir le chiffre d'affaires à l'heure, la marge.
7: C'est important ce que tu dis.
6: La marge pas canale chaque jour.
7: Parce que tu étais déjà structuré. Voilà.
6: Et donc on est capable de sortir une clôture des EBITDA tous les mois à J+10. Et je pense qu'il n'y a pas beaucoup de boîtes qui sont capables de faire ça. Donc on avait déjà la rigueur. De l'extérieur, le slip français, les gens peuvent se dire ouais, c'est du marketing. En fait, oui, on est très fort en marketing, mais en fait, on avait la structure financière. On était capable de suivre et piloter la boîte, sauf qu'on arrivait, on achetait nos slips entre 12 et 15 euros en les fabriquant en France. Là, maintenant, on arrive à fabriquer nous-mêmes en dessous de 6 euros. Donc, on a un vrai modèle économique et donc, on a déroulé tout en faisant tourner la boutique. C'est difficile pour le dirigeant. Et quand on va chercher des entrepreneurs, c'est super de les booster, de leur faire des conférences avec qui veulent être associés, mais il faut surtout leur dire, les gars, c'est du travail, des 100.
1: Mais ça, tous les entrepreneurs le savent.
6: Ouais, ouais. Bah, en tout cas, il faut leur rappeler que c'est. Voilà, il n'y a pas de, raccourci, il n'y a pas d'IA, il n'y a pas de truc magique, c'est juste du boulot et du temps. Et un jour, peut-être, dans un cas sur 1000, vous allez vendre votre boîte, mais si vous vous levez avec ça le matin, vous n'y arriverez pas. En tout cas, moi, c'est mon expérience. Et donc, quand on coche toutes ces cases, on évacue toutes les options scope, si qu'on se dit voilà, c'est pas notre philosophie, on se dit ok, la bourse c'est le bon moyen, on déroule le process et je crois que c'est, enfin tu me l'as dit, le succès d'un IPO ça se mesure à 2-3 ans. Faites ce que tu dis, dis ce que tu fais et sur des, et voilà, under promise over deliver, c'est pas français mais nous on s'engage là-dedans.
1: C'est hyper important.
7: C'est quoi ton conseil, voilà, c'est un jeune, un jeune qui débarque sur la bourse. La bourse, toi qui as 25 ans d'expérience sur la bourse, Jean-Michel.
1: La bourse, tout le monde parle de l'IPO, de levée d'argent, etc. Or, du point de vue financement de la boîte, la bourse, c'est une rivière. Donc, on peut revenir plusieurs fois. La deuxième chose, c'est que la bourse te donne une monnaie d'échange. Donc, tu peux acheter des boîtes. C'est quelque chose qui est liquide. La troisième chose, c'est que la bourse te donne de la rigueur. Tu es obligé d'être rigoureux. La bourse te permet de brasser plein de gens. Moi, j'ai beaucoup de clients. Moi, je suis en B2C dans Yeva. Tous mes clients peuvent être mes actionnaires et inversement. Ça, donc, c'est hyper important. Alors, ce qui compte...
7: Quel conseil tu lui donnerais?
1: En France, under promise, over deliver.
7: En français.
1: Tu dois sous-promettre, sur-délivrer.
6: Il faudra trouver une bonne traduction en français, je m'en occupe.
1: Si tu fais la chose, honnêtement, hein, même à des boîtes, on a vu des boîtes avec des capis en milliards sur Paris. Le matin, il est en dessous du consensus. Boom, moins 30 à l'ouverture.
7: Exactement.
1: Dans le temps, ils nous mettaient deux claques. Moi, je me rappelle, hein, quand on sous-délivrait, bon, on venait le matin, on prenait deux claques. À la fin de la journée, on est à moins 9%. On rentre chez nous, on était pliés. Hein. Là, à 10 heures, t'es déjà à moins 30. Hein. Donc
7: c'est ça ton conseil. Qu'est-ce que tu lui donnerais comme conseil, Emmanuel?
9: Effectivement, l'introduction en bourse, c'est une étape. C'est une étape qui doit être construite, mais je pense qu'il a complètement bien compris, il a bien décrit aussi le process. C'est une étape, ce qui amène à d'autres étapes, à de la communication, à un news loop régulier, à des catalyseurs, à un plan. Ça s'inscrit dans un plan stratégique. Et là-dessus, c'est ça qui est intéressant d'entendre, justement, parce que c'est la bonne vision. C'est un point de passage.
7: Alexis, vous avez bien soutenu hein, cette opération. Qu'est-ce que tu lui donnerais, toi, comme conseil?
8: Moi, je crois que les meilleurs conseils ont été donnés par Jean-Michel, mais je pense que Guillaume, il a compris ce qu'il achetait en arrivant en bourse, en dehors de tous ses outils. Il s'achète du temps long. Et d'avoir des actionnaires qui sont plus au pilotage de la boîte avec lui. C'est ça que je rajouterais peut-être, en plus de ce qui a été
7: alors
8: évoqué.
7: C'est intéressant le temps long, parce que je me retourne vers toi Jean-Michel, ce que reprochent beaucoup d'entrepreneurs, hein, c'est de dire justement les investisseurs, ils sont court-termistes. C'est-à-dire, tu vois, tu viens de le dire, c'est-à-dire, ouais, on a eu un semestre qui n'est pas bon, bam, moins 30%, alors que les gens nous disent, ouais, mais de l'autre côté, toi tu connais bien le sujet, puisque à la BPI, vous faites aussi private equity, le private equity, on est peinard pendant 5-7 ans, personne ne nous emmerde, le fonds il est là, et il n'y a pas quelqu'un qui nous dit tous les jours.
1: En réalité, ça dépend ce qu'on fait. Ça veut dire qu'il y a des actionnaires sur Paris, la BPI justement. Mais moi, j'en connais plein de fonds qui sont Thomas, par exemple, il est long. Il y a plein de gens qui sont... Moi, Gordian, il est long chez moi, etc. Donc, il y a des investisseurs qui sont longs. Il y a des investisseurs qui sont des spillers. OK, mais il y a des investisseurs qui sont longs. On a besoin des deux. Parce qu'il y en a des gens qui développent la liquidité, d'autres qui sont là pour le long terme, etc. Mais ce qui compte vraiment, c'est un... Ta rentabilité, t'achètes ton indépendance. J'ai rendu toutes mes boîtes rentables tout de suite. Je me suis focalisé
7: qu'à ça. Tu dis le contraire de ce qu'on disait tout à l'heure sur les boîtes américaines.
1: Non, oui, mais qu'on est en France. On n'est pas aux États-Unis. Moi, je dis toujours à tous les entrepreneurs cotés à Paris, vous n'êtes pas aux États-Unis. Vous ne ramenez pas l'Amérique à Paris. Paris, ce n'est pas les États-Unis. Donc, il faut être rentable parce que les gens, ils veulent de la rentable. Bon, OK. Et n'oublie pas une chose, c'est que tant que tu n'as pas vendu, t'es toujours dans le game et ne compte pas ton argent tant que t'es assis à la table. C'est la première base d'un pokerman.
7: Pour finir très rapidement, merci d'abord parce que c'est super intéressant. Qu'est-ce qu'on pourrait prendre, Guillaume, toi qui arrives un peu de l'extérieur avec un œil neuf, qu'est-ce qu'on pourrait prendre comme initiative pour booster tout ça?
6: Je crois qu'il faut faire confiance aux Français parce que parfois le bon sens de juste...
7: Oui, mais pourquoi ils ne viennent pas? Enfin, ils viennent, ils vont venir au slip, mais ce n'est pas la question. Mais
6: pour, non, mais pour... je pense qu'il faut... il faut que nos entreprises françaises soient compétitives et s'adressent à leur marché intérieur.
7: Moi, alors, je te dis, quelle initiative on peut faire d'un point de vue marketing, ce que fait, parce qu'ils n'arrêtent pas, hein, je veux dire, ils sont en province, ils rencontrent des entrepreneurs tout le temps, ils ont lancé une nouvelle, chez Euronext, ils ont lancé une nouvelle démarche pour faciliter l'accès au retail. Qu'est-ce qu'on pourrait faire de plus, nous tous, pour rendre le truc plus sexy?
6: Moi, je crois qu'il faut aller voir les boîtes iconiques françaises, trouver de la compétitivité de performance économique et ouvrir ce capital-là aux Français. Et je pense que c'est beaucoup plus structurant que la bourse qui, de mon point de vue d'entrant, est un moyen et pas une fin en soi. Et je pense que ça, c'est structurant pour l'économie française.
7: Jean-Michel.
1: Moi, pour moi...
7: Une initiative que
1: tu prendrais. Une initiative, c'est très simple. Moi, si j'étais législateur aujourd'hui, je fais une décision. Je garde toutes les caractéristiques des assurances-vie à condition que 5% de l'assurance-vie soit... investi dans
7: ça n'arrivera pas. Une autre initiative.
1: Pourquoi ça n'arrivera pas?
7: Parce que les législateurs te disent on a déjà fait le PEA, vous avez le PEA PME, démerdez-vous avec ça. Mais et c'est déjà PME, pas mal le PEA.
1: Oui, mais l'incentive il n'est pas très fort. Mais donc, par contre, nous, au-delà de législateurs, nous, on doit évangéliser à fond et expliquer aux gens c'est quoi la bourse et qu'on peut gagner beaucoup d'argent en bourse.
7: Tiens, je te propose un truc. On va voir si on faisait un petit concours. Qui veut s'introduire en bourse? Est-ce que tu serais juré avec moi?
1: Quand tu veux.
7: T'es sûr, hein? Attention, c'est enregistré. Ouais,
1: quand tu veux. Michel, tu m'autorises. Hein?
7: Qu'est-ce que tu voudrais comme idée?
9: Je suis assez optimiste, encore une fois. Je pense que écouter des personnes comme ça, c'est
7: motivant. Hein?
9: C'est ça qu'il faut faire. C'est leur laisser, montrer que ça marche, montrer que ça existe. Et encore une fois, les jeunes, les influenceurs financiers, il y en a de plus en plus. Ouais. Tu en fais partie.
7: Les influenceurs financiers, c'est important.
9: Ça va prendre.
7: Oui. Juste, explique-nous en deux secondes, il nous reste quelques secondes, ce que vous avez lancé comme initiative IPO.
8: Non, on travaille sur l'offre et la demande. C'était bien évoqué. En fait, c'est bien d'avoir des entrepreneurs, il nous faut de l'argent. BPI a lancé Blue Spring, CDC Croissance a lancé son premier fonds de fonds l'année dernière et a fini de le déployer.
7: 500 millions.
8: TB3, c'est passé complètement inaperçu, vendredi, a annoncé 13 milliards, dont une partie significative va être allouée aux small et mid-cap françaises. Génial. C'est la première
7: fois. Super bonne nouvelle.
8: Donc c'est exactement ce sujet, réallouer de l'argent. Et c'est qui va flécher cet argent? Ce sont les assureurs. Donc il faut continuer là-dessus. Sur la partie offre, nous on essaye de simplifier de plus en plus l'accès pour les entrepreneurs à la cote. 4 mois, c'était évoqué par Guillaume, plus rapide, moins coûteux, moins complexe. C'est ce qu'on essaye de faire avec IPOGO, dont Jean-Michel est un soutien précieux.
7: Et on est là pour vous aider si vous en avez besoin. Merci de nous avoir suivis, merci à tous ces
6: invités
7: de marque. Hein. On se retrouve la semaine prochaine pour une émission dont on me dit dans l'oreillette qu'elle sera exceptionnelle. Surtout, n'oubliez pas que vous pouvez nous revoir, nous réécouter, et encore nous revoir en replay, en podcast sur toutes les bonnes plateformes.
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11: Focus ce matin sur le débat passionnant autour de l'euro numérique. On a l'invité Idoine pour en parler ce matin. Éric Lacourèche, bonjour. Vous êtes le directeur général des moyens de paiement à la Banque de France. Avant qu'on rentre dans le débat sur les stablecoins contre l'euro numérique, c'est un débat un peu d'initié. Il faut qu'on revienne au départ. Il y a un cadre juridique qui est en cours pour l'euro numérique qui va être voté au Parlement européen au premier semestre. Est-ce que c'est une nouvelle monnaie? C'est quoi le premier intérêt, l'usage de l'euro numérique?
12: Oui, alors c'est un sujet qui commence à être dans les radars du débat médiatique, politique, citoyen. Et nous, côté Banque Centrale, on est là pour essayer d'éclairer, d'objectiver le sujet. Alors, effectivement, on a besoin d'un texte juridique. C'est le Parlement européen qui le prendra, qui devrait le voter au mois de mai l'année prochaine. Donc, en fonction de ça, oui ou non, on pourrait démarrer ce projet. Et pourquoi l'euro numérique ? Vous allez me dire, mais l'euro dématérialisé, je l'ai déjà dans mon porte-monnaie, dans mon compte bancaire, et qu'est-ce que c'est finalement?
11: Je paye avec la Apple Pay,
12: qu'est-ce que ça a de nouveau? En réalité, il faut réfléchir par rapport à une version très classique des paiements qui s'appelle les espèces. Et donc, c'est ce qu'on appelle la monnaie de banque centrale. Pourquoi la monnaie de banque centrale? C'est celle qui est garantie directement par la banque centrale. Un billet de banque, en fait, il est remboursable par la banque centrale en direct. Et aujourd'hui, on voit que ce moyen de paiement qui est hyper important, même si on l'utilise de moins en moins pour payer dans les actes de la vie quotidienne, il est en train donc de se transformer au profit du digital, et on voit que tous les moyens de paiement digitaux explosent. Et la question qu'on se pose en tant que banquier central, c'est est-ce qu'il est pertinent de transférer toutes les qualités du billet de banque dans le monde numérique? Et c'est ça le projet euro numérique. En réalité, c'est de dire on garde les billets de banque, bien entendu on les gardera sur leur forme physique pour de très très nombreuses années, mais en parallèle, on essaie de mettre leur équivalent dans le monde numérique.
11: C'est une espèce d'espèce numérique que vous avez en parallèle de votre paiement classique et qui permet de ne pas passer par un intermédiaire bancaire ?
12: Alors, on a bien deux formes de monnaie, si je puis dire. On a la monnaie qui est garantie directement et distribuée par la banque centrale. Aujourd'hui, ce sont les billets de banque, alors distribués via les banques, mais c'est la banque centrale qui garantit. Et puis, on a l'ensemble des moyens de paiement et donc on a la monnaie qui est distribuée directement par les banques commerciales. Et donc, le sujet, c'est bien de transférer ces billets de banque dans le monde digital. Et il faut garder à l'esprit que pourquoi ce serait intéressant éventuellement de transférer, c'est qu'on garantirait les mêmes caractéristiques que le billet de banque. Et c'est quoi? C'est le fait qu'il y ait le cours légal. Les espèces, c'est le seul moyen de paiement qui est en acceptation obligatoire pour l'ensemble des commerçants. On est sûr qu'on peut partout payer en espèces. C'est aussi la gratuité pour les consommateurs et pour l'ensemble des citoyens. Et donc ça, c'est une caractéristique très importante.
11: Pas de frais d'intermédiaire.
12: Pas de frais d'intermédiaire. C'est aussi la confidentialité. Hein, les Français y sont attachés.
11: Alors justement, sur ce sujet attachés. De la confidentialité, puisqu'il est numérique, il est traçable, non?
12: Alors, tout ce qui est numérique est traçable. On le voit aujourd'hui, tous nos paiements digitaux sont traçables. C'est pour ça d'ailleurs que un certain nombre de nos citoyens veulent aussi continuer à payer en espèces pour leurs achats de la vie quotidienne. On a des moyens technologiques d'anonymiser les paiements en euros numériques si ce moyen de paiement devrait voir le jour. Et donc ça, c'est une technologie qu'on mettra en place, elle est mûre. Et donc l'idée c'est quoi? C'est que l'euro numérique sera distribué pas par la Banque de France, en France en directement, mais par les banques commerciales. Donc c'est elles qui distribueraient l'euro numérique sur un compte qu'elles mettraient à disposition de leurs clients. Et donc les banques continueraient à faire, pour les paiements en ligne, hein, qu'on ferait avec cet euro numérique, l'ensemble des diligences SCBFT, c'est-à-dire lutte contre le blanchiment et bien sûr le financement du terrorisme. Mais par contre, la Banque centrale n'aurait aucune vision sur l'identité des gens qui utiliseraient l'euro numérique. Et donc, cette garantie d'anonymat des billets de banque, aujourd'hui, seraient transférés à l'identique dans le monde digital.
11: Mais donc, du coup, quand on dit on va pouvoir vous tracer, on va pouvoir dire telle dépense doit être faite ou pas faite, ou notamment pour certaines subventions publiques, dire je vous ai donné un chèque rentrée scolaire de 250 euros en euros numériques, vous ne pouvez le dépenser que pour ça. Oui, c'est une fausse critique.
12: L'idée, c'est de dire que vous touchez à un sujet très important qui est la question aussi de l'inclusion. Hein. C'est le but aussi de la puissance publique, y compris dans le domaine monétaire, c'est de garantir que tous les citoyens peuvent avoir un moyen de paiement inclusif, ça veut dire qu'ils ont accès à un moyen de paiement gratuit, facilement utilisable, quel que soit son niveau de revenu. Et c'est aussi un des buts de l'euro numérique. Et donc, par exemple, l'exemple que vous citez, ce serait de dire, aujourd'hui, quand on verse par exemple les minima sociaux en France, en début de mois, très souvent ils sont distribués par du cash dans les agences bancaires, quand les minima sociaux sont versés sur les comptes. Demain, ils pourraient être directement versés, ces minima sociaux, sur l'application monnaie numérique, euro numérique, sur son téléphone portable ou sur sa carte bancaire. On aura les deux versions, la deuxième version arrivera un peu après. Et donc, l'intérêt, c'est justement de pouvoir avoir un autre canal de distribution, par exemple des allocations ou de l'ensemble.
11: Sans avoir un compte bancaire.
12: Alors, l'intérêt aussi, c'est ça, c'est que le compte euro numérique aurait pour avoir deux versions, soit intégré dans son compte bancaire traditionnel, et donc bien entendu distribué par la banque, mais aussi téléchargeable directement en application standalone, si je puis dire, sur son téléphone portable.
11: La critique des banques commerciales face à ça, c'est de dire ça coûte très cher et en plus ça ne sert à rien puisqu'on a déjà toutes les infrastructures aujourd'hui à travers les banques pour faire ce genre de produit. On aurait plusieurs comptes, ça multiplie les comptes bancaires, on a Wiro, on a... Qu'est-ce que vous répondez à ça?
12: Non, alors on a effectivement une discussion, voire un débat très, très, très, très riche, si je puis dire, avec l'ensemble de la communauté bancaire, et c'est normal. Ce qu'on répond à ça, c'est que d'abord, ce produit, il a pour objectif 20 pays de la zone euro. Dans ces 20 pays de la zone euro, le niveau de développement des paiements n'est pas le même. On a la chance en France, effectivement, d'avoir un pays où il y a beaucoup de moyens de paiement, y compris souverains, très important, CB, carte bancaire, demain Wiro. Et donc, effectivement, la critique est de dire, mais est-ce que les Français en auront besoin? Mais regardons aussi les autres pays de la zone euro. Il y a beaucoup de pays, au moins une quinzaine sur 20,
11: C'est un game changer.
12: C'est un game changer. Alors voilà, il y a la logique européenne. Si on revient sur la logique française, la logique française, c'est dire, et c'est la position qu'on tient, c'est de dire, la Banque de France, les autorités garantissent la liberté des paiements. Donc de toute façon, on n'imposera rien. Deuxième point, si l'euro numérique est mis sur le marché et distribué, on l'utilisera si on veut ou pas, comme on utilise les espèces ou pas aujourd'hui, ou d'autres moyens de paiement, donc le choix restera le même. L'idée aussi, c'est de dire... En cas de crise majeure, en cas de question très forte de résilience, si on a des, il faut qu'on ait un système de paiement souverain dans la zone euro, superposé à la monnaie unique sur ces 20 pays, et ça sera l'euro numérique. Il n'y a pas aujourd'hui, et pas pour l'instant en visibilité de quelques années, d'autres systèmes qui permettent dans les 20 pays d'avoir un moyen de paiement unique sur l'euro qui soit domestique. Et donc c'est ce qui justifie aussi l'euro numérique.
11: Quelle différence avec les stablecoins? Puisque les banques aujourd'hui développent leur propre stablecoin justement en disant ça sert comme l'euro numérique.
12: Oui, alors on pourrait passer beaucoup de temps sur les stablecoins.
11: Il nous reste une minute trente.
12: Voilà, il nous reste. c'est une technologie qui est très importante et qui apporte beaucoup d'innovation dans la finance, évidemment. Et il y a deux sujets différents. Il y a le sujet stablecoin pour les paiements de gros, et donc ça concerne l'ensemble des échanges interbancaires. Et il y a un vrai intérêt pour augmenter la rapidité de transactions, baisser les coûts aussi. Il y a un vrai intérêt à le développer. Mais ça, c'est pas le sujet de l'euro numérique, parce que le numérique, c'est pour les paiements du quotidien. Et sur les stablecoins, cette technologie stablecoin, aujourd'hui, on est encore loin d'une situation où monsieur, madame, tout le monde paierait en stablecoin ses achats de la vie quotidienne, sa galette chez le pâtissier. Et donc, d'une certaine manière, la réponse euro numérique, c'est avant tout une réponse de souveraineté et, je dirais, de superposition à la monnaie unique sur ces 20 pays d'un moyen de paiement unique domestique, avant d'être une réponse aux stablecoins. Ça pourrait l'être dans le futur, si jamais les stablecoins se développaient dans l'univers retail, donc des paiements de détail. On n'y est pas encore.
11: En cas de cyberattaque, en cas de coupure majeure d'électricité, l'euro numérique, ça fonctionne?
12: Alors, sujet très important, imaginons une coupure majeure d'électricité. Ouais. Aujourd'hui, qu'est-ce qu'on a pour payer et pour acheter, je dirais, les choses
11: téléphone.
12: Vitales? On a le cash. L'ambition qu'on a avec ce projet euro numérique, c'est que justement, il y a un autre système de paiement à côté du cash, qui soit cet euro numérique, et la technologie est prête pour pouvoir permettre de faire des paiements hors ligne, c'est-à-dire on n'a plus de connexion Internet, on fait un paiement de proximité avec un commerçant qui sera dénoué comptablement ex post quand la connexion Internet
11: sera
12: rétablie.
11: Donc la réponse est oui, ça fonctionne.
12: Et donc la réponse est oui.
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17: Bonsoir à toutes et à tous. Merci d'être là. C'était Kenko, la quotidienne sur BFM Business. Je suis très heureux de vous retrouver avec un début de semaine exceptionnel. Nous sommes ici en Californie, dans la Silicon Valley, à une heure de San Francisco. Et on va vous proposer de Tech & Co exceptionnel aujourd'hui et demain pour vous raconter plein de choses, évidemment, car nous sommes au cœur de la tech, dans le berceau de la technologie ici. On va aussi vous faire découvrir, eh bien, cet événement Delivering the Future qu'organise en ce moment Amazon. On est dans une agence de livraison ici à une heure à peu près de San Francisco et c'est là que en fait les robots prennent le pas sur l'humain avec la technologie bien évidemment. On va vous raconter tout ça tout à l'heure. Débrief de l'ActuTech aussi avec Nicolas Lelouch que vous connaissez, journaliste à Numérama, mais aussi Bruno Guglielminetti. On reviendra sur le truc génial en ce moment à San Francisco, c'est Waymo, vous savez, ce robot taxi. On l'a testé. On va tout vous raconter. On parlera aussi de l'ambiance aussi à San Francisco et dans la Silicon Valley, qui est le berceau évidemment de toutes les innovations tech. Et puis donc, on vous fera découvrir ce Delivering de futur. Merci d'être là, Tech & Co, la quotidienne, depuis la Californie. Bienvenue.
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17: Voilà donc, premier Tech & Co, ici, au cœur de la Silicon Valley. Nous sommes sur la commune de Milpitas, exactement. Dans la région de Santa Clara, on est à quoi ? Peut-être une petite centaine de kilomètres de San Francisco. Et c'est ici que nous avons ce grand centre de livraison en fait, d'Amazon. C'est le dernier point, vous savez, c'est le last mile. C'est-à-dire qu'ici, tous les colis arrivent emballés et puis après, ils sont dispatchés avec des camionnettes qui se baladent un petit peu dans la région pour livrer en fait, tous les clients Amazon. Et tout ça en des temps records, on va en parler, mais c'est vrai que Amazon a une obsession, c'est de livrer le plus vite possible ses clients. Et aujourd'hui, que ce soit aux États-Unis, mais aussi dans 12 villes de France, vous pouvez être livré dans la journée pour certains produits, bien évidemment. Ce sont des produits, on va dire, de grande consommation qui sont stockés à des endroits bien précis. Ce débrief de l'ActuTech est un peu particulier parce que, évidemment, nous sommes ici au cœur de cette agence de livraison. Vous voyez un petit peu le décor derrière nous, c'est étonnant. Derrière, vous avez des robots qui sont là. Alors pour l'instant, je pense qu'ils dorment, les robots. Mais parce qu'on est là, mais normalement ça tourne quasi 24 heures sur 24, 7 jours sur 7. Et pour débriefer l'actu de cette Silicon Valley et puis de ce début de semaine, deux journalistes que vous connaissez, j'ai le plaisir de recevoir Nicolas Lelouch. Salut Nico.
18: Salut François, ravi de te retrouver à l'autre bout du monde.
17: C'est vrai.
18: C'est pas mal, on n'arrive pas à se voir à Paris, mais on se voit à San Francisco.
17: Exactement,
18: et ça,
17: on
18: c'est
17: est à 9000
18: cool.
17: km de Paris à peu près. En tout cas c'est l'avion qui me disait ça, je pense pas qu'il se trompe beaucoup. Nicolas Lelouch qui est journaliste à Numérama.
18: C'est ça.
17: Voilà, Numérama qui fait aussi plein de vidéos, des reportages. Tu es ici pour Numérama.
18: Sur le site et sur YouTube, Instagram,
17: exactement,
18: TikTok.
17: Tu fais des vidéos aussi.
18: Exactement, ouais.
17: Merci d'être avec nous, Nico. Et puis alors, évidemment, quand on parle de journaliste outre-Atlantique, d'habitude, il est avec nous en visio. Mais là, il est là ce soir. C'est Bruno Guglielminetti. Salut mon Bruno.
19: Bonjour et bienvenue tous les deux sur mon continent.
18: Merci de nous recevoir.
19: Ça fait plaisir.
17: C'est ton continent à toi.
19: Oui, tout à fait.
17: En fait. Ça,
19: ouais.
17: C'est cool.
19: Ouais.
17: Bruno Guglielminetti, journaliste, mon carnet de l'actualité numérique et puis aussi ton 120 secondes tous les jours. 120 secondes d'actualité tech tous les jours. Bravo, la classe quand même. Et ça cartonne en plus. Alors, pour débuter, l'ambiance. Je disais, Milpitas ici. Bon, je ne connaissais pas cette commune. Voilà. Mais alors, vous savez quoi ? SanDisk. Vous connaissez SanDisk? Ouais. SanDisk, c'est les mémoires, en fait. Et bien, la mémoire de SanDisk a été créée ici à Milpitas. Et ce qui est dingue, c'est que comme on est au cœur de la Silicon Valley, dans la moindre bourgade, t'as une boîte qui a été créée ici.
18: Ouais, c'est ça. C'est rigolo, c'est si tu ouvres une application de cartographie, tu vois Cupertino, Palo Alto, Mountain View, tout est dans un horizon à 15 minutes de route, quoi. Donc, on est vraiment entouré par Apple, Google, Facebook et tous les géants de la tech.
17: On peut s'amuser à en citer quelques-unes. Apple, donc tu l'as dit, Facebook, OpenAI, San Francisco.
18: OpenAI est à San Francisco, oui.
17: Anciennement Twitter, X.
18: Anciennement Twitter aussi.
17: Voilà, les locaux sont toujours à San Francisco.
18: Non, mais il y a vraiment. Et au-delà de ces entreprises qui sont nées ici, Amazon va avoir des centres, va y avoir du Nvidia, va y avoir du Intel, tu vois, Samsung. J'avais visité il y a quelques années Samsung qui est vers Palo Alto.
17: Ils ont un centre de recherche
18: où ils travaillent sur plein de technologies, sur l'intelligence artificielle. C'est-à-dire que toutes les entreprises, j'avais visité il y a quelques années Samsung qui est vers Palo Alto. Où ils travaillent sur plein de technologies, sur l'intelligence artificielle. C'est-à-dire que toutes les entreprises du monde, y compris des constructeurs chinois qui pourtant sont généralement

0: pas forcément les plus bienvenus en Chine, bah, aux États-Unis pardon, sont présents dans la Silicon Valley. Donc on est vraiment entouré de personnes qui font des produits, des applications, ouais. des solutions qu'on utilise tous les jours. Donc c'est assez cool d'être là.
1: Puis aussi ceux qui rentrent

0: pour touristes, visiteurs, pour
1: les fans. Il devrait y avoir un circuit
0: fans.
1: De pèlerinage.
0: Il devrait, ouais, pour les fans
2: mais
0: de nouvelles technologies.
2: Il y a pas des boîtes qui font des tours comme ça.
0: Alors, des tours, non, pas ma connaissance. Mais par exemple, tu vois, Apple, t'as un centre visiteur où tu peux acheter des t-shirts, où tu peux voir l'Apple Park depuis une terrasse. Google, ils ont un café où ils vendent aussi des produits dérivés. Donc, t'as quand même quelques petites expériences. Mais c'est vrai que c'est toujours un peu frustrant quand t'es un fan de tech qui vient en vacances à San Francisco de voir que finalement, c'est que des bâtiments et que tu peux pas rentrer dedans parce que t'as vraiment tout qui est concentré à un endroit. Je pense que c'est, il y a pas beaucoup de villes dans le monde qui a autant d'impact sur la planète. Donc, ouais, c'est assez fascinant tout cet endroit, la baie de San Francisco.
2: Et puis, bon, voilà, là, on est dans le gigantisme d'Amazon. Gigantisme parce que je sais pas comment vous décrire l'endroit où on est, parce que les caméras ne reflètent pas l'immensité de cet endroit.
1: Quelques terrains de football.
2: Ouais, je sais pas combien de terrains de football, mais
0: c'est immense.
2: C'est monstrueux. Et là, on est. Alors pourquoi on est ici? Parce que Amazon, une fois par an, fait ce rendez-vous qui s'appelle Delivering the Future. Bruno, on l'a déjà vécu, nous, hein, deux fois. Toi, je
0: Mon
2: crois
0: premier.
2: Que c'est ta première.
0: Non, je suis jamais venu à ça.
2: Et c'est intéressant parce que, évidemment, Amazon travaille sur des objets de pointe en termes de robotique ou même de technologie pour comprendre comment ils peuvent améliorer leur gestion de tous leurs colis, puis aussi la livraison du dernier kilomètre, en fait, pour qu'on puisse avoir plus rapidement tous les objets que l'on commande. C'est ça qui est dingue.
1: Et pour ceux qui s'intéressent au commerce en ligne, c'est intéressant parce que c'est ici c'est un peu comme une vitrine d'Amazon qui présente les nouveautés. Et donc, année après année, moi, c'est mon quatrième cette année. Et donc, année après année, on voit l'évolution des produits. Par exemple, il y a des choses qui ont été présentées aujourd'hui, mais je me souviens de l'an dernier, j'avais vu le début.
0: Et
1: ils nous présentaient
0: les idées.
1: Bon. Et c'est ça qui est intéressant de voir comment ça avance. Ouais. Puis bon, Amazon étant le géant, celui qui domine le marché, de voir où ils s'en vont, de voir où ils portent leurs yeux, ça envoie énormément de messages aux concurrents qui sont de plus petite taille, mais qui veulent aussi faire prendre leur place sur le marché.
2: La concurrence qui est de plus en plus compliquée quand même, face aux géants Amazon. C'est chaud.
0: C'est vrai que pendant longtemps, quand on qualifiait Amazon d'un géant de la tech, c'était difficile de comprendre pourquoi, parce que c'était globalement un géant du commerce, de la distribution. Et en fait, au fur et à mesure des avancées technologiques, tu vois bien que pour être un leader sur ce secteur, pouvoir livrer les gens du monde entier, pour proposer de plus en plus de services,
2: il faut une
0: boîte de tech, il faut innover en robotique, il faut innover en logistique, en algorithme. Et c'est ça qui est intéressant dans ces événements, comme tu l'as dit, c'est la première fois que je viens là. Et c'est assez fou de voir finalement que les gens qui parlent ne sont pas des spécialistes du commerce ou de la grande distribution, mais des personnes qui fabriquent des robots, des personnes qui fabriquent des modèles d'IA, et que ce sont grâce à elles qu'on peut recevoir des produits en quelques heures, quelques jours quand on les commande. Donc,
2: tout à l'heure, on parlera justement des robots qu'on a vus ici qui sont en démonstration. Et c'est intéressant parce que on a interviewé des gens que vous écouterez tout à l'heure qui y sont issus, par exemple un de la NASA typiquement. Ouais. Voilà. Parce que son job, c'est le toucher, donner une sensation de toucher au robot pour attraper n'importe quel colis. Mais on en parlera tout à l'heure, on ne va pas tout vous révéler maintenant, on y reviendra.
1: La question que je me pose à chaque fois que je viens à ces présentations-là, parce qu'on nous présente toujours ce qui s'en vient ou ce qu'on vient de développer, et à chaque fois, je me dis, mais comment on faisait avant?
2: Parce qu'on
1: nous amène, bon, puis on ne rentre pas dans les détails, vous allez le faire dans d'autres entrevues, mais chaque fois qu'on nous présente quelque chose, c'est, voici, maintenant on est capable de faire ça de cette façon-là et on gagne du temps. Et tu te dis, mais qu'est-ce qu'on faisait? Et le travail, il y a juste une image, moi, aujourd'hui, qui m'a marqué. Et je me souviens, parce que je l'ai vu dans plusieurs centres d'Amazon puis dans d'autres grandes entreprises, c'est un tableau de bord. Les tableaux de bord, là, normalement, dans des centres comme ceux-ci, là, c'est au moins 5, 6, 7 tableaux. Mais aujourd'hui, parce qu'il y a une IA qui s'occupe de ça, on a besoin qu'un écran. Et tout le travail de colliger l'information et de faire une synthèse pour permettre aux gestionnaires de ce point-là d'être efficace, tout ça est mâché et ça tient sur un écran. Et c'est ça qui est fascinant.
2: Avant de reparler d'Amazon tout à l'heure, j'aimerais qu'on prenne un peu de recul. On est arrivé il y a quelques jours ici à San Francisco. Et quand on arrive à San Francisco, il y a une innovation technologique qui vous saute aux yeux. Voilà, que vous voyez mais instantanément, c'est les robots taxis Waymo. Alors il y a d'autres robots taxis aussi, mais qui sont moins présents. Waymo, c'est fou. Aujourd'hui, je sais pas combien il y en a, mais c'est à mon avis, il y en a plusieurs milliers parce que

0: fois, mais à tous les coins de rue, tout le temps. Et Waymo, on l'a testé, on va vous raconter, parce que souvent, si vous êtes un fidèle de Tech & Co, on vous raconte l'histoire Waymo. Cette boîte qui a été rachetée par Google. Google est derrière, investit énormément d'argent pour imaginer le futur de la mobilité. Et là, à San Francisco, on vit ça, Bruno. Moi, j'ai l'impression qu'on est en train de vivre le futur quand on rentre dans un Waymo.
1: Oui, parce que là, il est rendu disponible à tous. Ailleurs dans le monde, il existe des tests. Il y a des gens probablement qui nous regardent, qui ont déjà utilisé, qui ont été dans des conventions, des événements où on permettait d'embarquer dans une voiture autonome. Mais là, on est dans un système vraiment organisé. On est demain. Et donc, on peut, après, avec une application, on appelle la voiture autonome, elle vient nous chercher, on embarque dedans, on part, on se rend où on veut, puis après, on nous débarque. Et il y a une image que tu as donnée, que j'ai entendue cette semaine, François, et c'est tellement ça. C'est la première fois dans notre vie qu'on peut entrer dans un robot.
0: Et bien voilà.
1: Et ça, c'est une image qui dit tout.
2: Ouais. Et ce qui est fou, c'est à quel point c'est banal ici. Moi, c'est le truc que je trouve hallucinant. La première fois que j'ai vu un Waymo, c'était il y a à peu près 2 ans. Et comme tous les gens qui viennent ici, on se balade dans la rue. D'un coup, on voit une voiture passer, on voit qu'il n'y a personne devant. Mais qu'est-ce que c'est que ça? On en revoit une deuxième. Et là, on comprend qu'il y a des voitures sans personne qui sont capables de rouler. Pour les habitants de San Francisco, ce n'est absolument pas choquant de voir 3 voitures autonomes qui se suivent et qui s'arrêtent au passage piéton pour laisser traverser. C'est-à-dire qu'il n'y a même pas de regard un petit peu gêné. C'est juste normal sur la route. Il va y avoir autant de voitures que de véhicules avec personne à l'intérieur. Et les Waymo, elles prennent des initiatives, elles doublent, elles accélèrent, elles s'arrêtent, elles peuvent se garer. Enfin, c'est assez hallucinant de voir à quel point la technologie, qui pour nous n'est qu'une idée du futur, je pense qu'il y a beaucoup de personnes en France à qui on peut parler des taxis autonomes et qui diraient oui, pourquoi pas un jour, mais qui pensent que c'est juste un concept et que c'est pas possible, de dire que non, il y a des villes aux États-Unis, particulièrement San Francisco, où ça existe, où ça marche et où c'est normal. Et ça, je trouve que c'est là où on peut mesurer l'écart technologique entre nous et ici.
0: Il y a des millions de choses à dire sur Waymo. Vraiment, parce que ça pose tellement de questions, en fait. Quand on rentre là-dedans et que vous voyez comment ça fonctionne, déjà, vous commandez ça comme un Uber. Hein. C'est toi, Nico, qui a lavé l'appli parce que, en fait, il faut avoir un compte quand on est chez Apple et quand on a un iPhone, il faut avoir un store américain parce que l'appli n'est disponible qu'aux États-Unis. Et après, c'est comme un Uber, finalement. Sauf que tu peux aller plus loin
1: dans l'expérience.
0: Personnalisation de ton véhicule qui va arriver.
2: Bah, tu peux demander des trucs que tu demandes pas à des Uber. Tu peux demander, tu peux régler la température de la voiture pour que ce soit nickel au moment où tu arrives. Tu peux choisir ta playlist Spotify, YouTube Music,
1: ou choisir
2: ta
1: radio en avant.
2: Sur ton compte, c'est que tout est
0: mais même régler la qualité du son, quoi.
2: Tu peux choisir si tu veux plus de basse, moins de basse.
0: Ça
2: serait que tu ne devrais pas rentrer dans un taxi à Paris et dire
1: au mec,
0: tu peux changer les basses.
2: On peut pas aller aussi loin. Et là, il y a vraiment une personnalisation pour chaque personne avec un écran à l'arrière et à l'avant qui te permet de régler la température, de voir la carte en temps réel. C'est-à-dire que si tu veux t'arrêter, moi, ça je trouve que c'est une des fonctions les plus intéressantes, parce qu'aujourd'hui, t'es dans un taxi, t'es dans un Uber, t'es dans un VTC en général, et tu lui demandes de s'arrêter à la boulangerie pour acheter du pain, il va peut-être dire oui, mais ça va l'énerver, parce que c'est du temps perdu pour lui.
0: Bien sûr,
2: Il n'est pas obligé de dire oui. Et avec un Waymo, à tout moment, t'as un petit bouton qui te permet de t'arrêter, et le Waymo va effectuer une manœuvre, se mettre sur le côté de la route, tu descends, tu fais tes courses, tu re-rentres, et il t'attend. C'est-à-dire qu'il va t'attendre une dizaine de minutes, comme ça, sans aucun problème. Et ça fait partie des raisons pour lesquelles je pense que la technologie, elle est inévitable. Elle va forcément rentrer dans nos vies parce que ça apporte tellement de confort et que ça peut aussi fluidifier la route à bien des niveaux. Enfin, il y a tellement de choses à dire.
0: Alors, ce qu'il y a de dingue, c'est que donc, vous vous installez dans ce véhicule qui arrive. Alors, il y avait ton nom sur l'espèce de gyrosphère.
2: Ouais, t'as les initiales,
0: Il y a tes initiales pour que tu saches que c'est vraiment ton Waymo qui vient d'arriver.
2: Ouais.
0: Les portes s'ouvrent. Enfin, non, c'est toi qui ouvres les portes
2: avec
0: depuis
2: le téléphone.
0: L'application.
2: Oui, c'est ça. En gros, quand il arrive, t'as 6 minutes pour rentrer dedans. Donc en fait, quand tu le vois, t'appuies sur l'application, les poignées se déverrouillent, donc du coup tu peux entrer dedans.
0: Et c'est pas comme un taxi, c'est-à-dire qu'il y a personne. Quand vous arrivez, le Waymo est vide.
1: Faire un échange de passagers.
0: Des usagers, quoi.
2: Oui, quand il est pas utilisé, il tourne.
0: Voilà.
2: Ce qui est assez fou. Il y a tout ce concept que je trouve fascinant avec le véhicule autonome, de dire que le modèle de la voiture individuelle qui passe 90% de sa journée à être stationnée est révolu, et qu'on va passer à un modèle avec moins de voitures, mais des voitures qui ont toujours du monde à l'intérieur, ou en tout cas qui tournent. Et donc Waymo ne fait pas perdre de temps à ses véhicules et à San Francisco en se garant, en attendant que quelqu'un commande. Waymo tourne en permanence et récupère du monde.
0: Et puis je suis sûr qu'avec les algorithmes d'IA, il sait où il faut qui tombe. Évidemment, pour que statistiquement, il va tomber sur un client. Quoi,
2: oui, quand tu ouvres l'application, c'est le premier truc que ça te dit. Avant même de passer ta commande, ça va te dire on peut vous avoir un Waymo dans 3 minutes, dans 7 minutes, dans 10 minutes, en fonction des nombres de taxis dans la zone. Et donc, tu peux, j'imagine assez facilement que si on est 3 à ouvrir l'application dans une même zone, ça va rapidement dépêcher 5 ou 6 Waymo dans la zone en disant qu'il y a peut-être des gens qui sortent d'un concert ou du cinéma et qui vont tous te commander. Donc, oui, il y a une anticipation avec une sorte de carte avec plein de véhicules répartis partout. Et ça, c'est assez fort.
0: Ce qui est intéressant aussi, je trouve, c'est la réaction des piétons quand ils voient un Waymo. Parce qu'en fait, un Waymo s'arrête évidemment au feu rouge. Hein, mais il va aussi céder le passage. Dès qu'il voit un piéton, il s'arrête.
2: Ouais.
0: Et c'est dingue parce que moi, j'ai pas été piéton devant un Waymo, mais je pense que je serais assez méfiant. Mais là encore, les gens ici qui habitent à San Francisco ont pris l'habitude et totalement confiance à la technologie.
2: Le meilleur moyen pour reconnaître un touriste à San Francisco, c'est dans un Waymo, parce que le touriste il te prend en photo.
0: Et voilà, c'est ça.
1: Ou sinon, ce que tu vas voir, c'est qu'il y a des gens qui vont essayer de dire, faire signe comme on le ferait à un automobiliste. Oui. Non, mais passer. Mais si tu fais un signe comme ça à Waymo, il va pas passer. Il attend que tu traverses la rue et après il va.
2: Après, parfois justement sur ces signes, il y a des petits bugs. Hier, on s'est retrouvé dans un Waymo avec un vélo devant. Et un chauffeur humain aurait doublé le vélo assez facilement parce qu'il y avait de la marge. Mais Waymo est prudent. Et le vélo nous est des signes en mode allez-y. Je pense qu'elle a même pas vu. Elle a dû entendre un bruit de voiture, mais elle a pas dû voir.
0: Et le Waymo, tu lui fais ça, il comprend pas.
2: Il s'en foutait quand même. Et donc, du coup, il se décalait un petit peu. Ouais. Il attendait. Il était pas sûr parce qu'il y avait un virage. Après, il y avait des voitures qui arrivaient. Donc, on a bien perdu une minute. Et au bout d'une minute, il a donné un gros coup d'accélération.
0: Il
2: est passé.
0: Dit, bon,
2: mais c'est vrai qu'il a. Après, c'est assez agréable, je trouve. Il applique vraiment une prudence maximale, que ce soit dans les accélérations, c'est toujours très fluide, dans les freinages, il ne va pas freiner brusquement, il va toujours faire attention. Il y a vraiment cette approche-là qui fait que la conduite est assez différente de ce que tu as sur la route habituellement.
1: Et c'est ce qui rend l'expérience rassurante.
2: Aussi.
1: Alors qu'il y a beaucoup de gens qui disent, moi j'aurais peur de prendre, mais quand on embarque là-dessus, ben, ça part tout seul.
0: C'est vrai. Ouais. Moi c'était la première fois il y a 2 jours, j'ai pas eu peur, franchement j'étais en confiance. Et c'est impressionnant hein, de voir ce volant qui tourne tout seul. On se dit ça y est, l'homme invisible est là. OK, mais ben non, c'est tout ça, c'est la tech. Et alors, évidemment, au niveau technologique, c'est dingue. Cette voiture ne ressemble pas à une voiture traditionnelle. Il y a des lidars partout, des capteurs partout. C'est un concentré de technologie. Ouais. D'ailleurs, c'est hors de prix, ces voitures, en plus.
2: Ça coûte ça. C'est des Jaguar E-Pace modifiés. Donc, c'est des véhicules de série électriques. Sauf que Google a rajouté plein de techno dessus pour le rendre autonome. Les futures versions des Waymo, elles n'auront pas un volant. Elles auront juste des places où tout le monde pourra s'asseoir. Là, aujourd'hui, on est encore sur cette phase un petit peu plus expérimentale. Et un jour, on aura vraiment des véhicules qui seront
0: taillés pour
2: l'autonomie.
0: En fait.
2: Aujourd'hui, il y a 2 écoles sur l'autonomie. Il y a ceux comme Google, comme Amazon aussi d'ailleurs, hein, qui a eu sa start-up Zoox, qui est le concurrent direct de Waymo, qui mise sur les lidars, qui mise sur des technologies embarquées et assez sophistiquées. Oui. Et tu as l'approche un peu plus grand public à la Elon Musk, qui lui considère que si on met des lidars partout, on va pas s'en sortir, ça va coûter une fortune, ça va être une galère parce que les lidars vont en avoir tellement partout qu'eux-mêmes vont se rentrer dedans et modifier les cartes, et qui du coup mise sur une approche à base de machine learning avec des caméras, avec de l'apprentissage, avec de la répétition. C'est évidemment moins sûr, moins tu as de capteurs, moins tu as de données, mais si tu arrives à être 99% sûr par rapport à du Waymo en divisant le coût de production par 50, eh bien ça vaut le coup. Donc on va voir comment ça évolue, c'est vrai que pour l'instant Waymo est une grosse démonstration technologique, ça coûte cher, c'est pas quelque chose qu'on pourrait mettre dans nos véhicules individuels, mais tu peux imaginer qu'à moyen terme, toutes les voitures soient capables d'avoir des fonctions à la Waymo.
1: Et Nicolas, à 99%, là, c'est beaucoup mieux qu'un humain.
2: Et c'est beaucoup mieux qu'un humain dans tous les cas, évidemment. De toute façon, même avec que des caméras, un être humain n'a que 2 yeux, il ne regarde que dans un sens, il peut être diverti par la musique, il peut avoir un temps de réaction. Des caméras, même 2D, réparties tout autour d'un véhicule avec un ordinateur qui traite rapidement, ça va traiter l'information plus vite et ça va surtout anticiper des choses que nous, on ne voit pas. Le lidar, c'est encore mieux, parce que le lidar, il voit 5 voitures devant, il voit derrière, il peut anticiper des panneaux, il voit des piétons ou il voit des skateboards ou des ballons qui pourraient rouler sur la route et les anticiper. Donc le lidar est mieux, mais techniquement parlant, des caméras avec un bon algorithme sont déjà meilleures que l'être humain. Donc rien que ça, c'est un enjeu pour nos villes qui sont toujours embouteillées.
0: Le brouillard avec les caméras, parce qu'elles ne voient rien comme nous.
1: Le brouillard et la neige.
0: Alors que le lidar, lui, arrive à
2: oui, le lidar, il voit à travers tout.
0: Il voit même quand il y a du brouillard. Tiens, puisqu'on parle de brouillard, Londres.
2: Londres. Quelle transition. La transition est exceptionnelle. Je savais pas où t'allais aller, mais en fait, c'est pas mal.
0: D'un coup, je me suis dit brouillard, fog, Waymo. Oui, parce que l'info, et on en a parlé dans Tech & Co, c'est que Waymo va arriver, alors en phase de test aussi, de notre côté, côté de. Enfin, j'allais dire le continent européen. Oui, le continent européen.
2: Oui, le continent, oui.
0: L'Angleterre et Londres.
2: Ça arrive à Londres, c'est la première ville en dehors des, en dehors de l'Amérique où Waymo va arriver. Je crois qu'il y a aussi des tests en Asie. Je ne sais pas qui l'aura en premier entre Londres et l'Asie. Bon, en tout cas, oui, début 2026, on nous parle d'un déploiement de Waymo à Londres. En tout cas, de tests, parce que si on regarde un peu comment ils fonctionnent, généralement ils annoncent, puis après ils commencent à faire rouler les véhicules, puis après ils font un programme bêta fermé, puis après ils font un programme sur invitation, et à la fin ils déploient. Il n'y a pas beaucoup de villes où c'est déployé. San Francisco est quasiment une des seules exceptions. Il y a d'autres villes aux États-Unis qui ont Waymo, mais il faut. Phoenix, ça doit être déployé partout, mais par exemple Los Angeles où c'est présent, si tu t'es inscrit dans l'application, tu as quelques semaines d'attente. C'est-à-dire qu'ils font. Ils attendent et ils régulent.
0: Ils sont très prudents.
2: Ils régulent, ils veulent pas qu'il y ait trop de personnes, ils veulent pas que ce soit n'importe quoi. Donc j'imagine qu'on peut s'attendre à que ce soit plutôt fin 2026 à Londres avant que tout le monde puisse commander. Mais ça va être intéressant de voir comment c'est mis en place, parce qu'il y a plein de choses qui sont possibles aux États-Unis qui ne sont pas nécessairement en Europe. Et Londres n'est pas l'Union Européenne en plus. Ouais. Donc l'Union Européenne, c'est encore autre chose. Mais il y a plus de lois restrictive en termes d'utilisation de données, de caméras, tout ça à Londres qu'aux États-Unis. Donc ça,
0: est-ce qu'il y a tout ça ou pas?
1: Non, il n'y a pas ça. Mais ce que je veux rajouter, c'est que c'est intéressant parce que la mise en place de ces systèmes-là va de plus en plus rapidement. Pourquoi? Parce que chaque voiture est un point de cueillette d'informations et maintenant qu'il y a des milliers de voitures dans le réseau Waymo, là, des milliers de véhicules qui circulent, il y a un savoir qui a été accumulé et donc maintenant, on je vais utiliser le mot qu'on utilise en informatique. On localise l'information. Mais le savoir de pilote automobile, il est déjà là. La réaction à avoir quand il y a un ballon qui sort entre deux voitures, elle est là. Elle a été apprise il y a des années de ça. Et donc, c'est ça qui est intéressant. Donc, le déploiement va se faire plus rapidement. Dans les villes nord-américaines, là, le déploiement se fait toujours plus rapidement. Là, ils sont en train de tester à New York. Alors, c'est pour montrer où ça va. Mais en Europe, il va certes y avoir une période d'adaptabilité là, ou d'adaptation. Mais ça reste que plus on va et plus ça va être rapide à arriver et à adapter les services dans les villes. Ben et ça, c'est aussi une bonne nouvelle.
0: La question, c'est que, en tout cas chez nous, à Paris, en tout cas en France, c'est pas gagné. Parce que, un, il y a tellement d'obstacles. La réglementation, les conséquences sociales que ça va avoir. Demain, il y a des Waymo dans la rue. T'as je sais pas combien de milliers de taxis, de Uber qui font
1: qui vont réagir,
2: qui manifestent en fait. Et ils auraient tort de pas le faire. Il y a
0: bien
2: aucune
0: sûr.
2: Raison.
0: Mais comme ça a été le cas à San Francisco, enfin au début, il y a eu quand même une période de tension.
2: Oui.
0: Hein.
2: Ouais.
0: Même des habitants de San Francisco, ils jetaient des plots sur la voiture.
2: Oui.
0: Ils essayaient
1: de des cônes.
2: C'est encore le cas.
1: Juste pour le troubler la voiture.
2: C'est encore le cas dans certaines zones. Mais
0: j'allais dire même une défiance.
2: Il y a bien sûr qu'il y a une défiance, mais il y a quand même une grosse différence d'approche vis-à-vis de l'innovation entre les États-Unis qui ont tendance à plus facilement accepter les changements et l'Europe, la France particulièrement, qui est assez réticente à tous ces progrès-là. Et là, c'est un progrès qui s'accompagnera quand même de beaucoup de pertes d'emplois, de vraies transformations et qui du coup, je ne sais même pas si le mot progrès est adapté, en tout cas si on prend uniquement ce point de vue sociétal. Donc oui, forcément, ça va être des enjeux. Il va falloir voir si les politiques se saisissent du dossier ou s'ils considèrent que c'est quelque chose à bannir, s'il y a des interdictions, il va falloir voir le cadre législatif, est-ce que ça va être possible légalement de faire de la conduite autonome là-dessus, est-ce qu'on aura envie que ce soit Google et Amazon aussi, on aura plutôt envie que ce soit Renault et Citroën sur le marché français.
1: Il y a l'enjeu de souveraineté numérique.
2: Il y a l'enjeu de souveraineté numérique.
0: Renault et Citroën et Stellantis, Renault, Peugeot, etc. Mais ils sont pas au niveau.
2: En tout cas, ils ont du retard.
0: Stellantis a arrêté son programme de véhicules autonomes.
2: C'est parce que je pense que c'est compliqué d'imaginer aujourd'hui que ça va arriver en France. Moi, je suis vraiment assez sceptique sur ce modèle-là. Je pense que ça sera, assez compliqué.
0: Un monde à deux vitesses, en fait.
2: Mais c'est déjà le cas.
0: Parce qu'on n'a pas parlé de la Chine. Mais la Chine, c'est
1: déjà là. Ouais.
0: Les robots taxis, c'est commun. Il y a des robots dans les hôtels. Enfin, voilà, on parlera tout à l'heure de robotique puisqu'on est ici dans cette agence de livraison. Mais tout ça pour vous dire que on va avoir deux vitesses en
2: fait. Bien sûr, mais je pense que c'est déjà le cas et ça sera encore plus le cas petit à petit et on va protéger. Il y a aussi une autre question qui se pose sur le marché français. On a vu que toutes les initiatives d'autopartage qui ont pu exister en France, je pense à Autolib à Paris, mais ça peut être le cas avec les vélos, tout ça, sont sujets à des plus fortes dégradations que dans les autres pays. On l'a vu avec Lime, on l'a vu avec alors, toutes ces entreprises-là.
0: Juste une chose, il n'y avait pas de caméra dans l'Autolib.
2: Il n'y avait pas de caméra,
0: là,
2: c'est vrai.
0: Aujourd'hui, dans les Waymo, il y a des caméras.
2: Mais si tu mets une caméra dans un Waymo en France, est-ce que tu ne vas pas avoir la CNIL qui va te dire que c'est interdit de filmer les gens comme ça?
0: Il y a des caméras dans les taxis.
2: Mais c'est illégal les dashcams en réalité. Si tu regardes, il y a de la jurisprudence là, en France, de personnes qui ont attaqué des gens à cause de la dashcam.
0: Il y a encore quelques années, il était interdit d'avoir des caméras dans les rues. Mais aujourd'hui, il y en a. Si tu veux, donc, je pense qu'on est obligé de s'adapter technologiquement à l'avancée.
2: Ouais, non, mais je suis d'accord.
0: Tu vois, je
2: te rejoins parfaitement. Maintenant, je pense qu'en pratique, il pourrait y avoir quelques difficultés, et je suis pas certain que le marché européen, avec toutes les galères que ça va engendrer, soit une priorité pour un Google ou pour Amazon. Peut-être que le jour où ils ont conquis tous les États-Unis, l'Amérique en général, Londres, l'Asie, bah, ils auront envie de se dire on va aller attaquer le marché Union Européenne, on va se compliquer la vie. Ouais. Mais aujourd'hui, à leur place, je n'irai pas, parce que je ne vois pas comment ça peut bien se passer.
0: On est à 1000 pitas, les amis. Je rêvais de dire ce mot un jour.
2: Ouais, cette phrase est incroyable.
0: C'est dingue. 1000 pitas, voilà. Au cœur de la Californie, au cœur de la Silicon Valley. On revient dans un instant pour la deuxième partie de notre Tech & Co, la quotidienne sur BFM Business. Et on va parler d'Apple. On va parler de lunettes connectées. Vous restez avec nous, bien sûr. À tout de suite.
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0: Voilà, c'est le retour de Tech & Co, la quotidienne sur BFM Business. J'espère que vous passez un bon moment avec nous. Tech & Co, vous le savez, à la radio, à la télé, replay, podcast, bien sûr. Deux Tech & Co exceptionnels, aujourd'hui et demain, puisqu'ils ont été réalisés depuis la Silicon Valley. Nous sommes actuellement dans une agence de distribution de colis d'Amazon qui s'appelle DUR3. Ne me demandez pas pourquoi, mais en fait, tous les centres de distribution, en fait, tous ces grands hangars Amazon ont des noms un peu bizarres comme ça. Et celui-ci, c'est DUR3. Voilà.
2: Va savoir ce que ça veut dire.
0: Va savoir ce que ça veut dire.
1: Des noms de robots.
2: Nom de robots. Oui, c'est vrai que ça va être très Star Wars.
0: Oui, non, mais il doit avoir, il doit avoir des raisons sans doute très, très intelligentes. Toujours avec nous, Nicolas Lelouch, que vous connaissez, journaliste donc à Numérama. Et puis, à tes côtés, Nicolas, c'est Bruno Guguet-Minetti, notre ami du Québec. Le podcast Mon Carnet, et puis aussi les 120 secondes de tech. Évidemment, toi aussi, tu couvres cet événement, hein, puisque je vous le rappelle, on est là à l'occasion de Delivering the Future, un rendez-vous organisé par Amazon qui nous montre un petit peu leurs innovations technologiques. On le disait tout à l'heure, hein, Amazon, c'est un site de e-commerce, mais c'est aussi une boîte de tech qui cartonne dans le cloud, qui fait aujourd'hui, vous le savez, du streaming vidéo, du streaming audio, du stockage, enfin bref, ils sont partout. Et l'intelligence artificielle est au cœur de tout cela. On en parlera parce qu'après le débrief, j'aurai l'occasion d'interviewer, on va dire, des personnalités d'Amazon qui sont présentes ici, spécialisées dans la robotique, aussi dans les lunettes connectées, parce qu'il y en a aussi dans la livraison de ce dernier kilomètre. Il y a beaucoup de technologies dans tout ça. On en parlera tout à l'heure. Messieurs, dans l'actualité de la Silicon Valley, pas loin, il y a Apple, forcément. Cupertino est à quelques encablures d'ici avec l'Apple Park, que tu connais bien, Nico. Bruno, t'es déjà allé à l'Apple Park ou pas?
1: Apple Park, non. Moi, j'étais dans les vieux bureaux d'Apple.
0: Oui. Ouais.
2: Infinity Loop, qui sont pas loin.
0: Infinity Loop, exactement. Et pourquoi on parle d'Apple? Eh bien, parce que Apple a annoncé et a mis à disposition, en fait, de ceux qui le veulent, un nouveau Vision Pro, une nouvelle version, en fait, nouvelle itération. Et tu as eu l'occasion de le tester,
2: ouais,
0: d'être briefé par les équipes d'Apple. On se posait beaucoup de questions concernant le Vision Pro parce que c'est un secret de polichinelle, c'est pas un succès, mais non, on s'en doutait dès le départ.
2: Oui, il a pas été conçu pour être un succès.
0: Un produit à 4 000 $. Après, on se doute bien.
2: Je pense qu'ils espéraient quand même que la hype continue un peu plus longtemps.
0: Et que la magie d'Apple pouvait aller plus loin, mais finalement la magie d'Apple n'est pas allée très très loin pour ce produit.
2: Non, et c'est vrai qu'il y a beaucoup de rumeurs sur le Vision Pro. On a déjà beaucoup plus de pessimistes qu'avec les autres produits d'Apple. Je pense que ça s'explique par le fait que beaucoup de personnes aimeraient que ça floppe et que du coup ça amplifie aussi les critiques. Oui, je pense. Ouais, déjà le fait que le produit soit aussi inaccessible fait qu'automatiquement il y a plein de personnes qui ne peuvent pas l'acheter, qui du coup par principe décident de s'opposer.
0: Oui, parce qu'ils sont jaloux, en tout cas se disant frustrés de ne pas pouvoir se l'offrir.
2: C'est un peu ça. C'est que c'est pas une catégorie que les gens ont envie de voir réussir parce que pour l'instant elle est trop élitiste et ça peut se comparer. Il y a plein d'autres segments où ça fonctionne un peu comme ça. Donc c'est vrai que le Vision Pro, on se demandait quand est-ce qu'on allait le revoir. Le produit, il a été annoncé en juin 2023 et lancé en février 2024. Et ça y est, octobre 2025, on a la seconde génération. Comme tu l'as dit, je l'ai testé. Je l'ai reçu le produit 5 jours avant sa sortie. Et il faut reconnaître qu'Apple s'est pas énormément renouvelé. Et c'est étonnant quand on a un produit qui est déjà aussi niche, qui coûte déjà une fortune, qui avait pas mal de défauts, hein. Le poids, la qualité optique, plein de choses.
0: Le confort aussi parfois confort. qui était discutable.
2: Ça va
0: on va
2: globalement
0: dire.
2: Avec le poids. Et en fait, quand tu regardes le Vision Pro 1 et le Vision Pro 2, c'est le même. C'est exactement la même chose.
0: Okay.
2: Ce qui a changé, c'est l'accessoire. C'est-à-dire que tu as jusqu'à maintenant, le premier Vision Pro était vendu avec deux bandeaux différents. Donc un qui se mettait autour de la tête, en tour de tête, et qui du coup te serrait le casque contre le sourcil, t'avais un mal de tête pas possible quand tu le retirais, et un beaucoup plus simple qui était un bandeau double qui ressemble un peu à ce qui se fait dans la VR en général, c'est-à-dire ces deux élastiques pas très ergonomiques qui équilibraient le poids mais qui n'étaient pas très confortables.
0: Oui, d'accord.
2: Donc là ils ont fusionné les deux, c'est-à-dire que maintenant tu as un bandeau comme l'ancien Solo, sauf que maintenant il a aussi une dimension en haut de la tête qui fait que t'es mieux couvert, mieux protégé. Et ce qui est marrant, je trouve que c'est un choix, y a qu'Apple pour faire des choix comme ça. Tu vois, je vais vous poser une question tous les deux. Vous avez un produit que tous les testeurs qualifient de trop lourd. Quelle est votre priorité avec cette nouvelle génération?
0: Essayer de gratter quelques grammes, quelques dizaines de grammes.
2: Et ils en ont lancé un plus lourd. Et c'est ça qui est fantastique. Mais c'est volontaire. Et c'est volontaire et ça marche.
0: Et c'est assumé.
2: Ils ont fait le choix de rajouter du métal à l'arrière pour équilibrer le produit. C'est-à-dire pour pas qu'il te fracasse le front, le poids est basculé à l'arrière, le nouveau strap sur le haut de la tête va rééquilibrer pour éviter que ça parte en arrière.
0: Ils ont privilégié le confort et l'équilibre au poids, finalement.
2: Ils ont fait un truc très, très bien fini, excellent design, il faut reconnaître que c'est mieux, mais c'est vrai que ça n'a aucun sens. Tu vois, on va parler dans un instant de ce que Samsung a présenté en face. Samsung, eux, ils ont utilisé du plastique et des composants très low cost pour réduire les coûts. Apple, non, ils décident de prendre du métal haut de gamme qui coûte super cher uniquement pour avoir un peu cette
0: équilibre. Bientôt on aura Vision Pro en or, tu sais.
2: Ils ont toujours eu ce type d'approche différente. Après, le produit, de mon point de vue, est aussi excellent que le premier et en même temps aussi frustrant que le premier, dans le sens où quand tu le portes, c'est clairement un aperçu d'un futur auquel tu as envie de participer. C'est vraiment cool d'avoir des fenêtres qui flottent partout, c'est cool de pouvoir s'immerger dans un cinéma comme ça avec une qualité aussi bonne, avec une aussi bonne immersion.
0: Ils n'ont pas amélioré les écrans qu'il y a à l'intérieur,
2: les écrans sont les mêmes, mais ils étaient déjà excellents. Ouais. Par contre, ce qui est dommage, c'est que les optiques, donc ce par quoi tu regardes les écrans, ne sont pas les meilleurs du marché. C'est des technologies qui ont plutôt 3-4 ans et Meta utilise par exemple des meilleures technologies technologie.
0: Ils n'ont pas upgradé le nouveau modèle.
2: Exactement le même. Ils ont juste changé la puce à l'intérieur. C'est une puce M5, ce qui est une bonne chose, hein, parce qu'ils ont lancé le Vision Pro première génération avec la puce M2, alors que la M3 existait déjà sur Mac. C'était assez contestable comme décision. Donc là, voilà, maintenant il rattrape, il est plus puissant, il peut faire.
0: Il serait prêt pour l'intelligence artificielle qui n'arrive pas.
2: Tout ce qui était un petit peu long, genre générer un persona, bah maintenant c'est un peu plus instantané. Donc t'as quand même.
0: Oui, t'as progrès, la puissance supplémentaire. T'as plus de mémoire aussi ou pas?
2: Non, c'est la même chose. Non, c'était déjà cette combinaison-là. Donc le truc frustrant, c'est que c'est génial. T'adores l'utiliser, mais en même temps, t'as jamais envie de l'utiliser. Parce que quand tu as envie de le prendre, bah faut le sortir, il faut le brancher, il faut attendre qu'il s'allume, il faut le mettre sur la tête, il faut se connecter, il faut lancer son application. Et c'est quand même beaucoup de choses pour quelque chose qui n'est pas très confortable. Donc c'est un produit encore occasionnel. Un produit occasionnel à 4 000 euros, bah c'est pas forcément le produit qu'on a envie de recommander au plus grand monde. Mais
0: 3690, non?
2: 3699, non. Il a baissé en France. Ouais.
0: Wow. Donc il y a quelle générosité Apple,
2: ouais,
0: franchement.
2: On a une baisse de 300 euros. C'est notable. Mais voilà, dans l'idée, le système d'exploitation est top, le meilleur de sa catégorie sans aucun doute. D'un point de vue technologique, c'est le produit Apple qui ressemble moins à du Apple, dans le sens où Apple est rarement le pionnier en specs. Apple est plutôt celui qui privilégie l'expérience utilisateur aux caractéristiques techniques. Là, t'as pas un meilleur casque de réalité virtuelle, réalité mixte sur le marché. Mais malgré tout, à ce prix-là, avec le poids et avec les défauts du 1 qui sont encore dans le 2, ça reste un produit très niche que je ne recommanderais qu'aux personnes qui travaillent dans le milieu.
0: Donc, ouais, alors tu as raison, moi je pense que c'est même un produit de développement, de développeur. Ouais. C'est un super prototype inaccessible. Et d'ailleurs, je trouve que le fait de mettre le dernier processeur, c'est avant tout penser aux développeurs. Parce que tu upgrades un produit qui va permettre aux développeurs, en tout cas pour peu qu'il y en ait qui travaillent sur le Vision Pro. Je ne sais pas s'il y en a beaucoup d'ailleurs, ça c'est un autre, sujet.
2: Il y a des gens qui y croient. Hein. Il y a des personnes qui ont fait le pari de miser là-dessus.
0: Ouais, mais enfin, t'as pas l'appli Killer App qui te fait craquer quoi encore aujourd'hui,
2: non,
0: tu vois. T'as pas Netflix. On parlera tout à l'heure de Samsung. C'est intéressant parce que il y a l'appli Netflix.
2: Oui, mais tu vois, Netflix est une approche du présent. L'approche d'Apple est sur le futur. Ce qu'Apple est en train de miser sur quelque chose en ce moment, c'est le développement des contenus immersifs. Ils l'ont pas assez fait cette dernière année, mais là ça commence. Mmh. Ils ont un deal avec la NBA pour diffuser des matchs. L'idée, c'est de dire, t'es un fan de basket. Tu t'achètes un Vision Pro et une fois par semaine, tu mets le casque sur la tête et t'es au premier rang dans un stade et tu vois le match comme si tu y étais, tu te téléportes. Et ça, c'est intéressant.
1: Et c'est la même chose avec ce qu'ils viennent de signer avec la F1. Alors, imagine-toi quelqu'un qui est vraiment mais amateur de F1. Il y a une belle clientèle hein, où il y a des gens qui ont les moyens de voyager partout. Alors, t'es le dimanche, tranquille chez toi, tu te mets le casque et c'est comme si les bagnoles couraient devant toi.
2: Ou t'es même dans la voiture. Ils ont fait, au moment de la sortie du film Formule 1, ils avaient ajouté une caméra immersive dans une Formule 1 avec Brad Pitt à l'intérieur. Et du coup, tu pouvais le voir de son point de vue, la conduite, être à l'intérieur avec lui.
1: Maintenant, la F1 TV te permet de suivre chaque pilote.
2: Ben voilà,
1: c'est à toi de choisir.
2: Tu pourrais le faire en immersif. On a appris là, que sur le match du Real Madrid-Juventus en football, mercredi dernier, ils ont installé 100 caméras dans le stade pour faire des tests. Donc, ils ont une volonté d'aller justement sur cette killer app qui serait de proposer des contenus que tu ne peux pas avoir sur une télé, sur un téléphone, ce qui pour le coup est unique dans l'industrie. C'est les seuls à faire ça. Est-ce que ça coûte pas énormément d'argent pour pas grand chose? Peut-être.
0: Mais après, Apple peut se le permettre.
2: En tout cas, il y a potentiellement de quoi faire. Et justement, pour avoir discuté avec les gens d'Apple cette semaine du Vision Pro, on a parlé des rumeurs qui disent que la catégorie serait abandonnée, qu'Apple miserait sur les lunettes. Et de ce que je comprends et de l'implication des gens qui bossent sur ce projet, je pense que tout ça est extrêmement déformé. Je pense qu'Apple a en effet focus ses équipes sur le développement de lunettes parce que c'est une catégorie qui a un plus gros potentiel de vente.
0: Et là, ils sont en
2: retard.
0: Mais
2: c'est pas pour autant qu'ils ont abandonné les casques. Je pense que le casque sera toujours un produit avec un usage un peu plus niche, immersif, travail sur lequel Apple va continuer de miser, mais que le but est d'avoir des lunettes qui font 5000 fois leur volume de vente et rapidement. Donc peut-être que des équipes Vision Pro ont shifté sur les lunettes, mais c'est pas pour autant que le Vision Pro est annulé, ça va continuer.
0: Oui, non.
1: Et avec les milliers de clients du Vision Pro, c'est quand même autant de bêta-testeurs pour différentes technologies.
2: Et pour le système.
1: Qui par la suite vont ou être développés pour Vision Pro, mais très probablement vont être adaptés pour les petites lunettes qui vont se vendre en plus grand nombre.
2: Oui.
1: Et c'est pour ça que moi, je dis toujours que les gens qui ont acheté des Vision Pro, c'est un club select de bêta-testeurs à qui ça coûte cher, mais ils sont en avant de la parade. Dans ce contexte-là, ils ont avant-goût.
0: Non, mais c'est clair.
1: Tu
0: plonges dans le futur, quoi.
2: Totalement, c'est vraiment.
0: Et alors, si tu rentres dans un Waymo avec un Vision Pro, alors là.
2: Là,
0: t'es au top.
2: On va le faire. Vous allez m'accompagner, je vais avec moi.
0: Allez, go!
2: Vision Pro.
0: Allez,
2: allons faire du Vision Pro.
0: Mais bien sûr.
2: Je trouve que c'est excellent.
0: Non, mais attends, de toute façon, tout ce qui se passe à San Francisco reste à San Francisco.
2: Ouais, ça pourrait être marrant, les touristes vont adorer.
0: Allez. Et le gars, l'opérateur qui te regarde dans le Waymo, tu sais, il se dit, mais c'est là, ceux-là, ils sont complètement fous, quoi. Peut-être qu'ils vont nous prendre pour les Daft Punk, qui sait. Alors, voilà pour le Vision Pro. Donc, petite mise à jour, petite baisse de prix. C'est pas ça qui va faire, qui va changer la donne. Hein. Je sais pas, à mon avis, c'est pas ça qui va faire que les ventes vont décoller. Ce qui est intéressant, et ça, c'est très intéressant, je trouve, c'est que le principal concurrent, le rival d'Apple, se lance dans la guerre, dans la bataille du masque de réalité mixte. Et ça, c'est peut-être l'information la plus importante, finalement, parce que Apple, en étant alors pas seul parce qu'il y avait Meta, mais le fait de voir que Meta, Apple, Samsung avec Google, on va y revenir, et puis après les Chinois qui sont aussi présents sur ce marché, on voit qu'il y a quelque chose qui est en train de se tramer, quoi, tu vois.
2: En tout cas pour Apple, c'est une validation de sa stratégie. C'est vrai que la plus grande déflatterie dans la tech, c'est la copie. Quand quelqu'un vient de copier, c'est que tu as potentiellement une bonne idée. On en parlait avec Bruno tout à l'heure. J'étais très sceptique sur le projet de Samsung qui ressemblait du début, lors des premières annonces, hein, nous aussi on sait faire. Qui vraiment cet aspect, on sait que Samsung a toujours eu une sorte de petit complexe vis-à-vis d'Apple et a toujours cette envie. Les rumeurs disent qu'Apple va faire un téléphone fin, Samsung dans un téléphone fin. Le produit n'est pas du tout abouti, il n'est pas prêt, mais c'est pas grave. Ils sont les premiers, ils veulent montrer qu'il n'y a pas qu'Apple qui fait des choses.
0: Et alors ce qui est intéressant, parce que juste petite parenthèse sur les téléphones ultra fins, visiblement,
2: ouais,
0: ça marche pas. Que ce soit chez Samsung qui arrêterait même pour l'année prochaine une nouvelle version de son Galaxy Edge. Et chez Apple, les premiers retours qu'on a, c'est que ça cartonne pas, sauf en Chine, je crois.
2: Oui, c'est en dessous de ce qui était prévu, paraît-il. Mais malgré tout, pour l'instant, ils bénéficient d'un côté lancement avec des early adopters. Oui. Donc, il va falloir juger la catégorie après Noël, notamment. Mais bon, c'est vrai que ça pas énormément fonctionné. Et pour revenir au casque, Samsung, on avait l'impression qu'ils allaient faire un Apple Vision Pro like, mais personne n'allait en vouloir. Et finalement, il lance un produit qui coûte deux fois moins cher, qui est à $1,800 au lieu de $3,500 chez Apple.
0: Comme par hasard, c'est 50% de moins, quoi.
2: 50% de moins, ouais, vraiment, tu vois.
0: Là, il faut bien analyser tout ça. Tous ces messages, tous ces signaux, c'est pour contrer Apple.
2: Bah exactement. En fait leur stratégie, elle tient sur quatre aspects. Tu as le prix. T'as le poids, c'est-à-dire que là où Apple est à 800, eux ils sont à 550 à peu près, avec du plastique, donc c'est beaucoup plus cheap, hein. C'est-à-dire que tu n'as pas la possibilité d'avoir des straps en tissu ou quoi, t'as un seul strap en plastique que tu serres autour de ta tête, ça ressemble
0: un peu à la Meta, quoi.
2: Un peu à la Meta, c'est vraiment une copie de ce qu'avait fait Meta avec le Meta Quest Pro il y a quelques années, t'as cet aspect-là, t'as l'intelligence artificielle, donc là aussi, comme tu le dis, il n'y a pas de message passé au hasard, quand tu dis autant, voilà, ils présentent le casque non pas comme le futur de l'informatique, mais comme le futur moyen d'utiliser les IA, en disant avec ça, vous allez pouvoir inventer des choses devant vous, pouvoir animer des photos et les transformer en vidéo, pouvoir entourer des trucs de votre vie et demander des informations à Gemini. Donc ça, c'est des trucs sur lesquels Apple n'est pas du tout. Au contraire, Apple a l'air d'être plutôt largué, y compris en interne, sur ce développement-là. Et le dernier aspect, et c'est là où pour moi Samsung a gagné la première bataille, c'est les contenus. C'est là où Apple mise sur des contenus ultra futuristes, en mettant des caméras dans des stades pour des choses qui n'arriveront pas avant plusieurs années. Eh bien, Samsung te dit, on a signé avec Netflix, on a toute la suite Google, avec YouTube, avec YouTube TV, avec Google Maps, avec Google Photo, on va avoir du HBO Max au lancement. Si vous achetez notre casque, on vous offre un an de YouTube Premium, un an de NBA pour regarder les matchs de basket.
0: Wow.
2: En fait, tout ce qui est offert en contenu, c'est équivalent à $1,000 de service.
0: Donc en fait, si tu enlèves ces $1,000 de service, ton casque te revient à $800.
2: Pour quelqu'un qui est abonné à YouTube Premium, qui est abonné au basket aujourd'hui, qui est abonné à YouTube TV aux États-Unis, et il achète le casque, il fait $1,000 d'économie et pour $800, il a un produit qui lui permet de regarder des contenus sur un écran géant. C'est imbattable comme proposition. Ouais. Maintenant, elle manque peut-être d'ambition par rapport à celle d'Apple, mais c'est pas grave, c'est la meilleure proposition sur le présent.
1: Et moi, la lecture dans ces deux combats de casques, ce que je trouve intéressant, c'est ultimement, c'est ton quatrième point, c'est le contenu. Et c'est ça qui fait à un moment donné. Parce que qu'est-ce que tu peux faire aujourd'hui avec un Vision Pro? Pas beaucoup de choses. Ça peut être agréable comme expérience, mais tu peux faire peu de choses. Et quand tu arrives avec un casque Samsung sur la tête, Là, tu as un catalogue, mais presque infini, qui est en train de s'ouvrir devant toi. Juste le contenu YouTube, déjà, c'est infini.
2: YouTube, bien sûr.
1: Mais avec la filmographie disponible sur Netflix, sur les autres plateformes aussi, les deals qui sont en train d'être signés dans les différentes ligues de sport, c'est énorme. Et puis, ultimement, pourquoi on achète ça? Ben justement, pour vivre des expériences.
7: Oui, bien sûr.
1: Pas une fois pour se le mettre sur la tête, ça prend 2 heures avant d'être prêt. On regarde le film, puis après, on le dépose.
7: Alors, pourquoi on parle de YouTube, la suite Google, etc.? Parce qu'on a oublié de le dire, c'est que ce masque, c'est vraiment l'association Samsung-Google. Ouais. Vraiment. Ils l'ont fabriqué ensemble. Alors, ouais. Samsung le hardware, Google le soft. Les deux, en fait, testent quelque chose. Android XR pour Google, le hardware de Samsung, tu parlais tout à l'heure justement que Samsung copiait Apple souvent. Il faut savoir que le meilleur hardware au monde, souvent c'est Samsung. Hein.
2: Sur les écrans notamment.
7: Les écrans, ils fabriquent de la mémoire, des processeurs, enfin ils savent faire plein de choses. Et donc c'est intéressant de voir que d'un côté, tu as le géant Google qui s'associe au principal concurrent d'Apple pour sortir un produit qui se veut être le meilleur des deux mondes finalement.
2: Et ce qui est marrant, c'est que tu sens dans leur communication qu'il y a une approche qui anticipe un éventuel flop, dans le sens où ils ne le présentent pas comme le produit qui va tout changer, mais comme on va avoir un nouvel écosystème de produits qui va partir de lunettes sans écran, qui va avoir des lunettes avec écran et qui va aller jusqu'au casque pour les expériences immersives. Et Android XR est la plateforme qui va équiper tous ces produits. Ouais. On commence par le casque et très prochainement, vous entendrez parler de nous avec les lunettes.
7: C'est le coup d'envoi d'une nouvelle aventure, en fait.
2: Mais c'est l'inverse de ce que peut dire Apple. Apple, dans son approche, ne donne jamais d'informations sur ses futurs
7: produits.
2: Donc Apple, il va avec un Vision Pro à 4000 euros avec des contenus qui n'existent pas encore et dit ça c'est l'avenir, il faut vous y préparer. Samsung dit, nous on propose ça mais il n'y aura pas que ça, il y aura d'autres choses, on a Android, on a l'IA, on a plein d'idées, c'est les débuts, ne l'achetez pas forcément, mais si vous l'achetez on vous offre des contenus. Donc l'approche est très bonne.
1: Et c'est le début d'un écosystème. C'est Android XR. Et c'est ça qui est important. C'est vraiment ça où acheter Vision Pro, là, c'est une fin en soi. Quand tu décides d'acheter un casque comme celui qui est proposé comme Samsung ou probablement un deuxième fabricant qui a signé avec Google, c'est déjà, j'ose dire, un investissement vers le futur parce qu'on sait que ça va grandir et que ça va être là parce que c'est un écosystème qu'on est en train de développer. Mais là-dedans, dans cette équation-là, ce que j'ai hâte de voir, c'est de voir la réaction de Meta.
7: Évidemment. Qui est le troisième.
2: Pour moi, ils sont les grands-pères.
7: La ronde de la foire.
1: Et jusqu'à maintenant, Meta, c'était l'alternative. On s'entend, ils n'étaient pas sur le même terrain là, au niveau de la qualité.
7: Ouais.
1: Mais c'était l'alternative. Et là, tu as un Samsung qui arrive avec ça. Je pense qu'il y a des gens qui vont hésiter peut-être.
7: Ce qu'il y a de dingue, c'est que parallèlement, Meta est sans doute la boîte la plus avancée dans ce domaine-là. Parce que les Meta Display qui sortent sont les premières lunettes de nouvelle génération avec un écran intégré. Alors que Apple, on sait qu'ils travaillent là-dessus, mais la première génération, ce seront des lunettes d'ancienne génération, qui ressembleront à l'ancienne génération de Meta. Samsung a dit, attendez, avant que nous on ait des lunettes avec des écrans, on en aura, mais avant il y aura un modèle sans écran. Et on voit que Meta finalement a creusé un sillon depuis des années et a, 2-3 ans d'avance. 3 ans d'avance,
2: c'est possible,
7: je dirais.
2: Après, attention quand même à la proposition de Meta qui aujourd'hui est sur un écran 2D sur un seul œil. C'est quand même très intéressant, mais toutes les rumeurs semblent indiquer que ce soit Samsung ou Apple vont aller directement sur les deux yeux, la 3D, l'immersion. Donc en fait, ce qu'Apple et Samsung lanceront certainement d'ici 2028 correspondra à ce que Meta lancera fin 2027 ou en 2028. Ouais. Donc l'avance de Meta s'explique aussi par le fait que Meta commercialise qu'on pourrait qualifier de prototype chez les autres. Ouais. Donc il y a aussi cet aspect-là. Maintenant, moi, je pense que c'est une mauvaise nouvelle pour Meta sur plein de niveaux parce que on est dans une industrie de la tech qui fonctionne souvent par duopole. Tu as Android, macOS, Windows, macOS, tu as Android et iOS, tu as toujours un système fermé avec un écosystème Apple et un écosystème ouvert où tu peux faire plus de choses, plus de liberté. Je doute que sur un segment aussi niche que la réalité mixte, virtuelle, lunettes, tu aies de la place pour un troisième écosystème. Je pense que tu auras un écosystème fermé. Pour moi, Apple a déjà gagné parce qu'Apple a déjà l'iPhone et l'iPhone est tellement puissant et drive tellement tout que l'écosystème fermé sera Apple et tu as une place pour un écosystème ouvert. Soit Meta réussit son coup et continue de développer le truc, et donc du coup Android XR finit par être enterré ou fusionne avec Meta dans un accord improbable comme la tech on a souvent fait. Soit Android XR fonctionne, Samsung se met dessus, Oppo se met dessus, Xiaomi se met dessus.
7: Et là, et Meta va se retrouver isolé.
2: Complètement isolé. Meta, ils ont annoncé, c'est pas pour rien qu'il y a quelques années, Meta a dit notre système d'exploitation, on l'ouvre à tout le monde. Ouais. C'est-à-dire que si tu veux fabriquer un gadget sous Meta Horizon OS, tu peux.
7: Et pour l'instant, il n'y a pas grand monde qui se bouscule au portillon.
2: Même sur les casques, on a l'impression que. J'ai l'impression que Mark Zuckerberg est quelqu'un qui fonctionne à l'obsession. C'est-à-dire qu'il a un moment, il a une obsession métavers, il a une obsession intellectuelle. Là, il a une obsession lunettes. Il ne parle plus des casques. Il ne parle que des lunettes, des Ray-Ban et de cet aspect-là. Donc, si demain Meta fait un recul sur les casques et fait de la recherche et développement dessus, mais ne lance plus rien, et que derrière Android XR se met à arriver sur les lunettes avec une super interface, avec des applications, ce qui est fort sur Android XR, c'est que ça supporte toutes les applications Android. Et ça, ça c'est une grosse erreur d'Apple de ne pas l'en faire. Apple a laissé aux développeurs le choix. Grosse erreur, parce qu'évidemment que Netflix et Google, qui détestent Apple, ont refusé que ce soit possible de le faire marcher sur le Vision Pro. Chez Android, tu n'as pas le choix, c'est-à-dire que tes produits sur Android XR peuvent faire tourner toutes les applications, téléphone, Android TV, tout ça. Mais donc rien que ça fait que Google va partir avec une très très belle avance sur ce segment.
7: Et au niveau hardware, parce que c'est vrai que ce qui bluffe quand tu as, je ne sais pas si tu as testé Bruno le Vision Pro, mais ce qui est bluffant, c'est la qualité des écrans qui sont 4K. Ouais. Qui sont dingues. On sait que Samsung est très bon là-dedans. Est-ce qu'ils font mieux qu'Apple ?
2: Non, moins bien même. Ils sont sur la même technologie que le micro OLED, qui aujourd'hui n'existe que sur ce segment de réalité virtuelle. Mais là où Apple a une meilleure définition d'écran et un meilleur taux de rafraîchissement. On est sur du 120 Hz alors qu'on est sur du 90 Hz max, et c'est pas le mode par défaut sur le Samsung. Maintenant, encore une fois, on est sur les usages. C'est-à-dire que si à la fin, l'usage principal de ce produit est de regarder des films qui sont généralement tournés à 24 images par seconde, tu t'en fous. Et l'approche, c'est là où l'approche de Samsung me paraît intéressante. C'est que Samsung n'est pas sur.
7: Et puis ces écrans coûteront moins cher que ceux de Samsung qui coûtent une blinde, qui sont fabriqués par Sony.
2: Parce qu'Apple, avec ses optiques, je vous présente un peu obsolète, t'as un meilleur champ de vision. Donc tu vois un petit peu plus largement chez Samsung que chez Apple. Donc rien que ça, c'est intéressant.
7: Tu parlais de YouTube, de Netflix, d'HBO. Ouais. Ce sont des copier-coller d'applications sur Android pour regarder un film en 2D, donc comme au cinéma.
2: Les deux.
7: Où est-ce que tu peux avoir par exemple des contenus immersifs comme tu peux les avoir sur Apple?
2: En l'état, t'as des applications Android qui sont adaptées Android XR et des applications Android XR natives. YouTube et Netflix, c'est des vraies applications Android XR, mais c'est des contenus 2D. C'est vrai que pour moi, c'est le point faible de la présentation de Samsung et Google la semaine dernière, c'est qu'il y a très peu d'exemples de contenu immersif développé pour le casque. On nous parle d'IA et d'applications, mais on ne nous parle pas de comment ce casque pourrait réinventer le divertissement, le sport, l'information, alors qu'Apple ne parle que de ça. Donc, pour moi, c'est vraiment deux approches différentes. Je pense que l'approche d'Apple est la plus ambitieuse, qu'Apple est peut-être celui qui fait le meilleur pari sur l'avenir et celui qui va finir par avoir raison. Mais quand l'état, Samsung donne un produit qui ringardise celui d'Apple.
7: Qui est mieux fini, en fait. Avec un écosystème mieux fini.
2: Oui, en fait, la question, c'est si tu n'es pas un développeur et si tu ne travailles pas justement sur ces types de contenus immersifs et que tu veux juste le meilleur casque de réalité virtuelle mixte, mais le Samsung est le meilleur rapport qualité-prix. Tu payes deux fois moins, t'as plus de contenu, il est plus léger. C'est un super. J'ajoute aussi un élément sur lequel ils sont malins, c'est qu'ils supportent le jeu sur Windows en réalité virtuelle. Donc tu mets SteamVR sur ton PC, tu branches ton Samsung en USB et tu peux jouer. Apple, tu peux pas faire ça. C'est évidemment bloqué, il y a même pas
7: de port. Tu peux le faire sur Meta, je crois.
2: Sur Meta aussi, tu peux le faire, mais tu n'as pas la qualité des écrans.
7: Ouais, c'est pas le même prix aussi.
2: Ils jouent pas dans la
7: même catégorie. Parce que là, t'as 1008, Meta, c'est 300-400 euros.
2: Ça commence à 300, ouais, 500, et ils avaient fait une initiative avec le Pro, mais ça a floppé. Mais oui, c'est sûr que c'est pas les mêmes catégories.
7: Bon, tout ça arrive, et c'est cool. On parlait de lunettes connectées. Ce qui est intéressant, c'est que je vous rappelle qu'on est ici à l'occasion de ce rendez-vous Delivering de Future, dans cette grande agence de livraison de colis, et donc Amazon présente pas mal de nouveautés, et justement Bruno, une paire de lunettes connectées, alors non pas pour les clients mais pour les livreurs.
1: Ouais. Et ça, c'est intéressant parce que ça va dans la vision d'Amazon de numériser les données, de digitalize the data, là, quelque chose comme ça, et c'est très habile de leur part. On en avait déjà entendu parler, mais là, on a eu l'occasion de les voir. Et ça, c'est... Je pense que le mot est bon, c'est bluffant. Parce que dans le fond, ce qu'on permet de faire aujourd'hui, c'est de donner de l'information en temps réel au livreur pour optimiser son temps quand vient le temps de livrer un colis. Mais en même temps, on est en train de faire de l'acquisition de données qui, par la suite, vont être utilisées pour permettre à des systèmes robotisés de faire le même travail que des livreurs humains aujourd'hui. Mais en attendant, ce que ça permet de faire, on parlait d'évolution dans la dernière demi-heure. Moi, je me souviens, il n'y a pas tellement longtemps, on nous montrait, je pense que c'est l'an dernier ou il y a 2 ans, un camion de livraison de Prime qui était installé avec des lasers.
7: C'était l'année dernière, c'était à Nashville.
1: Oui. Exactement. Et donc là, il y avait un système laser embarqué dans le camion qui pointait les colis qu'il devait faire. Maintenant, le livreur, avec sa paire de lunettes connectées, ben, il a juste à regarder le paquet ou l'enveloppe et il va avoir l'information qui apparaît dans le verre.
7: Ouais, c'est ça l'idée. Ouais, c'est que, en fait, le livreur a ses lunettes, il regarde les colis, et il va savoir quel colis il doit livrer à l'endroit où il est.
2: C'est ça, c'est l'idée, c'est de se séparer du téléphone. Du téléphone avec une approche où aujourd'hui, on le voit quand on se fait livrer, le livreur, il va prendre en photo.
7: Oui, il a son téléphone, GPS,
2: là. Il va prendre en photo que vous voulez récupérer, il vous fait signer quelque chose. Là, l'idée, c'est qu'avec les lunettes, il sort, il va dans le camion, ça lui dit où est le colis qu'il doit prendre, il le regarde, ça le scanne, il l'apporte à la personne et la livraison, il y a une preuve de livraison. C'est-à-dire que c'est filmé aussi, tu sais que la personne l'a eu ou quoi que ce soit.
1: Entre-temps, ça lui a marqué le chemin pour se rendre à la porte où il doit livrer le colis. Et c'est autant de données qu'on prend sur...
7: Et puis un truc tout bête, les amis, il se retrouve avec les deux mains libres.
2: Exactement. Non, mais c'est une
7: c'est ça aussi
2: preuve,
7: la force de ce truc-là.
2: Une nouvelle preuve que cette catégorie des lunettes à laquelle certains ne croient pas du tout est clairement le futur. La principale limite qu'on a eue jusqu'à maintenant, c'était la miniaturisation des composants électroniques, des batteries, tout ça. Si demain, on arrive à régler ces problèmes-là, que ce soit pour le grand public ou pour les professionnels, les lunettes vont devenir une catégorie informatique majeure. Je ne fais pas partie des gens qui disent qu'elles vont remplacer le téléphone. Je pense que le téléphone va rester. Par contre, je pense qu'il y a plein d'usages pour lesquels... je suis plus inquiet pour les montres, par exemple. Je pense que les montres, au-delà de suivre la santé, elles ont un avenir beaucoup plus limité avec les lunettes.
7: Mais c'est intéressant tout ça, parce que finalement, il y a des gens qui détestent porter des montres et qui, ont fait l'impasse sur l'Apple Watch, etc., ou sur les Garmin. Et puis, il y a des gens qui ne portent pas de lunettes.
2: Oui.
7: Parce qu'ils n'en ont pas besoin, tu vois. Est-ce que tu vas obliger ces gens-là à porter des lunettes demain pour être augmentés, quoi, en quelque sorte? Ça ouvre plein de débats. Juste un mot, il nous reste 2 minutes. J'aimerais qu'on évoque aussi la robotique, parce que Amazon a présenté aussi de nouveaux robots. Et ce qui est intéressant, c'est qu'il y en a un qui arrive à jauger le toucher.
2: Ouais.
7: C'est dingue. Je sais pas si vous avez vu ce truc-là. Il a des petites...
1: Ah, c'est des senseurs. Hein,
7: ouais, des senseurs et puis des ventouses,
2: oui,
7: en fait.
2: Des petites pattes ventouses.
7: Il prend délicatement les colis, mais en fait, on se dit, mais tout dépend du poids du colis. Il arrive à savoir tout ça, la forme du colis, parce que les ventouses ne marchent pas sur un truc rond. Enfin, et tout ça, c'est généré par l'IA.
1: Et tout ce que l'humain fait tout simplement naturellement.
7: Mais bien sûr.
1: Mais là, on arrive à être capable de reproduire ce geste-là chez la machine. Mais déjà, l'an dernier, on commençait à présenter ça. Et là, ce qu'on est en train de voir, c'est toute une chaîne. Parce que ce robot là ou ce bras robotisé-là est capable d'accomplir beaucoup plus de travail qu'il y a seulement un an, des robots qui étaient dans les centres de distribution comme celui-ci. Et c'est ça qui est fascinant de voir l'évolution de la technologie et l'utilisation des robots dans des centres de livraison comme ici. Là, c'est un centre de livraison, mais en manufacture, c'est la même chose. Hein? Et c'est de voir l'évolution de la robotique qui, de plus en plus, elle-même est en train de faire évoluer leur utilité.
7: Et bon, la conclusion, c'est que est-ce qu'un jour, il y aura encore des humains dans les centres Amazon? D'ailleurs, c'est un peu la polémique en ce moment avec cet article du New York Times qui dit que Amazon prévoit 600 000, pas suppression d'emplois, mais en tout cas d'embauche en moins grâce à la robotique. Bon, voilà.
2: C'est évident.
1: Point, moi, pour avoir vérifié ce que Amazon nous dit, c'est qu'essentiellement, ça fait partie des documents, des discussions. Il n'y a rien d'arrêté là-dessus.
7: Oui, mais bon, si ça fait partie des documents et des discussions, c'est que c'est quand même sur la table, tu vois. Enfin, faut pas se voiler à la face. Ouais. Mais c'est intéressant. Merci à tous les deux.
2: Bah écoute, avec plaisir, on est content d'avoir pu discuter de tout ça, c'est assez passionnant.
7: Ouais, c'est passionnant, mais c'est clair.
2: De la Silicon Valley. Là.
7: Trop bien. Merci beaucoup, Nico. Et pour prolonger, évidemment, toute cette aventure, vous pouvez aller sur Numérama, bien sûr, et regarder les vidéos et lire les articles de Nicolas.
2: Ouais,
7: Nicolas
2: on vous fait d'ailleurs un petit reportage sur les taxis autonomes, Waymo, Tesla.
7: Et bien sûr.
2: Je pense que ça va être très cool. Donc,
7: forcément.
2: Si vous aimez ça, si vous voulez me voir avec un Vision Pro dans un Waymo, je pense que ça sera là.
7: Wow. Et merci à toi, Bruno.
1: et on se revoit en vrai au CES de Las Vegas.
7: Évidemment.
1: Pas tellement loin d'ici.
7: Mon carnet de l'actualité numérique et ton 120 secondes de tech. Vous restez avec nous, on a encore une petite demi-heure à passer. Comme on est bien dans ce centre de livraison, on va y rester. Et on vous réserve quelques interviews très intéressantes, en fait, de personnalités très très puissantes ici chez Amazon qui bossent dans la tech et qui vont nous raconter comment ben voilà, la livraison est en train d'être révolutionnée. Merci d'être là. On revient dans un instant, juste après cette petite pause.
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7: Voilà, le retour de Tech & Co, la quotidienne. Nous sommes ici, je vous le rappelle, à l'occasion de ce rendez-vous Delivering the Future, organisé par Amazon. Et justement, on va s'intéresser à la livraison, au futur de la livraison, avec, tiens, comme première invitée, Sarah Mathieu, qui nous a rejoint. Bonsoir, Sarah. Sarah, vous êtes vice-présidente Delivery Experience, comme on dit chez Amazon. Hein. Vous dirigez l'équipe donc qui s'occupe de tout ce qui est la livraison, responsable aussi de l'expérience client sur la livraison. Alors, évidemment, j'ai plein de questions à vous poser, mais la première peut-être, quel est votre métier? Comment définissez-vous votre job?
9: Je suis vice-présidente de l'expérience de livraison chez Amazon. Concrètement, quand vous allez sur le site et que vous voyez une date de livraison, c'est mon équipe qui l'affiche. Les options que vous voyez au moment du paiement pour choisir quand recevoir votre commande, tous les emails que vous recevez concernant la livraison et des programmes de livraison, en résumé, tout ce qui concerne la livraison chez Amazon, c'est mon équipe qui est derrière.
10: Basically, all the speed and convenience and all the amazing delivery work Amazon does, my team helps bring to life.
7: Alors Sarah, on parle aussi beaucoup d'intelligence artificielle dans tous les secteurs. Est-ce que l'IA est en train de bouleverser aussi le secteur de la livraison chez Amazon?
10: Yes, I don't know anybody for whom AI is not important right now, but I think about AI.
9: Oui, je ne connais personne pour qui l'IA ne soit pas importante. Aujourd'hui, dans mon métier, l'IA se concrétise de plusieurs façons. L'une d'elles concerne la gestion des stocks. Pour garantir une livraison rapide, il faut que les produits que vous voulez soient proches de vous. Nous livrons rapidement en plaçant les articles près des zones où la demande client est forte. Cela est possible grâce aux données clients, ce qui nous permet de placer les articles là où les gens en ont besoin. Et nous savons que cela varie d'une ville à l'autre, d'un pays à l'autre. C'est donc un domaine où l'IA nous aide énormément.
7: Alors on sait que chez Amazon, l'expérience client est au cœur en fait de votre ADN. Qu'est-ce qui est aujourd'hui le plus important? Est-ce que c'est la rapidité de livraison? Est-ce que c'est le coût aussi de la livraison ou autre chose?
10: Am I allowed to say all of the above? I think really for me, it's about making our customers' lives easier.
9: Pour moi, le plus important, c'est de simplifier la vie de nos clients et cela se traduit de plusieurs manières. Déjà, la rapidité. Les clients adorent la livraison rapide. Ils l'ont toujours aimé et je pense que ce sera toujours le cas. Vous pouvez commander le matin et recevoir votre produit dans la journée ou comme moi, souvent, je commande avant d'aller me coucher et quand je me réveille le matin, le colis est déjà sur le pas de la porte. Mais parfois, je n'ai pas envie d'une livraison immédiate. Si je commande le matin, je préfère parfois recevoir le colis que dans deux jours, par exemple, si je pars en week-end. Offrir donc aux clients la possibilité de choisir le jour qui leur convient, c'est essentiel. En plus, il y a la possibilité de regrouper plusieurs articles dans une même livraison. Tout cela compte et chaque client accorde de l'importance à des aspects différents selon les moments. C'est pourquoi nous voulons tout leur proposer.
10: At different times, one or more are going to be important, and so that's why we want to offer them all.
7: Alors, on est dans un rendez-vous qui s'appelle Delivering the Future. Mais justement, si on se projette un petit peu, Sarah, quelles sont les prochaines innovations sur lesquelles vous travaillez et qui vont peut-être révolutionner la livraison de colis à domicile?
9: Oui, nous avons annoncé récemment une nouvelle fonctionnalité appelée Ajouter à la livraison. Elle est disponible aux États-Unis pour les membres Prime. C'est un bouton bleu. Si vous pouvez ajouter un article à votre prochaine livraison, il est indiqué Ajouter à la livraison d'aujourd'hui ou Ajouter à la livraison de demain. Vous appuyez sur ce bouton et l'article est livré avec votre prochaine commande. Jusqu'à présent, les clients l'ont utilisé 50 millions de fois, ce qui nous rend énormément fiers.
7: Alors ici, on est dans un endroit où il y a énormément de robotique, mais est-ce qu'à votre avis, demain, puisqu'on se projette sur le futur, est-ce que demain, on peut imaginer que des robots nous livrent aussi à la maison?
9: Les robots nous aident déjà dans toutes les étapes de la livraison aujourd'hui et je pense qu'ils continueront à le faire à l'avenir. Vous pouvez les voir ici et aussi dans nos centres de livraison le jour même où ils aident à apporter les articles aux salariés qui les préparent plutôt que ce soit lui qui doive aller les chercher. La robotique est donc et restera une composante essentielle de notre expérience de livraison.
7: Merci beaucoup Sarah Mathieu. Rappelons que vous êtes vice-président Delivery Experience chez Amazon. Merci.
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7: Alors, autre invité spécial de ce Delivery de Future signé Amazon, c'est Chris Delvizis qui nous a rejoint sur ce plateau. Bonsoir Chris, vous êtes principal product manager géospatial chez Amazon.

0: livreur puisse effectuer leur livraison les mains libres.
1: Alors ces lunettes sont faites pour les livreurs en fait, mais comment pouvez-vous leur changer leur quotidien, améliorer leur quotidien avec ces lunettes?
2: Yes, so today our drivers rely very much on a mobile phone, but as you can imagine, it's a very hands-on job. They're holding packages and they also.
0: Aujourd'hui, nos livreurs dépendent beaucoup de leur téléphone. Mais comme vous pouvez l'imaginer, c'est un travail très manuel. Ils tiennent les colis et doivent aussi tenir le téléphone. Ils jonglent entre les deux. Les lunettes leur permettent donc de libérer leurs mains. Les informations apparaissent sur un petit écran dans les lunettes, visibles dans leur champ de vision. Leur tête reste levée, ils sont plus conscients de leur environnement et des éventuels dangers, comme un obstacle ou un chien agressif.
1: Est-ce que ces lunettes sont encore un prototype ou est-ce que ça va bientôt arriver sur le marché?
0: C'est un prototype que nous testons sur le terrain avec de vrais livreurs. Les lunettes leur permettent de gérer tout le processus de livraison depuis le camion. Ils peuvent scanner les colis, recevoir les instructions de navigation jusqu'à la porte et une fois arrivés, prendre la photo de preuve de livraison, celle que vous voyez dans l'application Amazon où votre colis a été déposé.
1: Ils ont bien compris que ces lunettes étaient aujourd'hui destinées aux livreurs, mais est-ce que demain, on peut imaginer qu'elles se généralisent dans d'autres secteurs chez Amazon, par exemple ici, dans les centres de distribution pour certains employés?
0: Pour l'instant, nous nous concentrons uniquement sur nos livreurs. Mais la technologie que nous développons pourrait être appliquée à de nombreux autres cas d'usage au sein des opérations d'Amazon.
1: Chris, tout à l'heure, vous nous avez dit que ces lunettes étaient un peu votre bébé en préparant cette interview. Pourquoi c'est un peu votre bébé, ces lunettes?
2: We're really passionate about building products that really help our drivers.
0: Nous sommes très passionnés par la création de produits qui aident vraiment nos livreurs. C'est donc un projet très amusant pour moi. Nous avons travaillé main dans la main avec eux. Ils sont venus dans nos laboratoires, ont essayé différentes formes de lunettes, nous ont aidés à optimiser la position de l'affichage et l'expérience utilisateur.
1: Alors quand on les regarde bien, ces lunettes, il n'y a qu'un écran sur l'un des verres, c'est ça ?
0: L'écran est du côté droit.
1: On parle beaucoup d'IA ici. Est-ce qu'il y a de l'IA dans ces lunettes? J'imagine que oui.
0: Oui, il y a une IA qui fonctionne directement sur l'appareil. Elle aide les livreurs à scanner les colis efficacement, leur donne les instructions de navigation et peut même détecter automatiquement certains dangers, comme la présence d'un chien, pour avertir un futur livreur.
1: Est-ce qu'il y a aussi des capteurs dans ces lunettes?
2: Yes. So the glasses have two cameras.
0: Les lunettes ont deux caméras et des capteurs inertiels à la fois dans les lunettes et dans le module de calcul.
1: Alors aujourd'hui, c'est vrai que les lunettes connectées, c'est un peu la tendance, hein, c'est la mode. Évidemment, il y a les Meta, Ray-Ban, il y a aussi Samsung qui prépare ses lunettes. On parle aussi d'un projet chez Apple. Est-ce que vous y croyez dans ces lunettes connectées pour le grand public?
2: I think the technology, it's
0: Je pense que la technologie est vraiment intéressante, surtout par les nouveaux usages qu'elle permet. Nous, on est très enthousiastes sur ce qu'elle apporte à nos livreurs, notamment en matière d'expérience et de sécurité. Les lunettes offrent une conscience contextuelle de ce qui nous entoure grâce aux caméras et elles peuvent vraiment simplifier et optimiser l'expérience, aussi bien pour les consommateurs de demain que pour nos livreurs aujourd'hui.
1: Alors votre job aussi chez Amazon, c'est de bosser sur le géospatial. C'est un nom un peu bizarre. Est-ce que vous pouvez nous expliquer ce que c'est le géospatial ?
0: Le géospatial, c'est la compréhension virtuelle de l'espace physique. C'est ce sur quoi notre équipe travaille. Par exemple, les lunettes donnent des instructions de navigation, dont une partie du travail consiste à comprendre où se trouve le livreur dans le monde pour mieux le guider jusqu'au point de livraison exact.
1: Chris, on le disait tout à l'heure, ces lunettes sont encore à l'état de prototype. À votre avis, dans combien de semaines, mois, années pourront-elles se généraliser ?
0: Nous continuons à développer et à collaborer avec nos livreurs. Nous voulons être sûrs que tout soit vraiment prêt avant un déploiement à grande échelle. C'est un processus très itératif, mais on espère que ce sera pour bientôt.
1: Et au-delà de ces lunettes connectées, Chris, quels sont vos autres projets technologiques au sein d'Amazon ?
2: Yes, so there's a lot we're investing in to again improve driver experience, driver safety. Earlier this year, we announced Project
0: Nous investissons beaucoup pour améliorer l'expérience et la sécurité des livreurs. Plus tôt cette année, nous avons annoncé le projet Wellspring, une solution d'intelligence artificielle générative développée par notre équipe géospatiale. Elle permet une meilleure compréhension du monde physique à partir de données variées, adresses, images satellites et d'autres informations pour mieux optimiser les itinéraires, aider les conducteurs à trouver des zones de stationnement sûres. C'est un projet très excitant.
2: Experience, yeah.

0: Merci beaucoup Chris Delvizis, donc, qui est chef de projet des lunettes connectées de livraison chez Amazon. Passionnant, merci beaucoup.
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0: Avec notre prochain invité, on va parler maintenant de robotique et de dextérité. C'est vrai qu'aujourd'hui, ici dans ces centres de distribution, vous avez des robots qui arrivent à manipuler des petits colis, des gros colis et qui arrivent à comprendre leur environnement. On en parle tout de suite avec notre invité Aaron Parnes qui nous a rejoint. Bonsoir Aaron. Aaron, vous dirigez les équipes de sciences appliquées en robotique et intelligence artificielle chez Amazon. Première question, présentez-nous votre travail. Que faites-vous ici chez Amazon?
2: Yeah, I am a director of applied science.
3: Je suis directeur des sciences appliquées, mais pour faire court, je suis un constructeur de robots dans les deux sens. Je conçois le matériel, mais aussi le logiciel, puisque nous développons les capacités et les compétences du robot.
2: Capabilities or skills for the robot.
0: Alors Aaron, vous avez travaillé à la NASA, exactement au Jet Propulsion Lab, qui est un labo fantastique qui a travaillé notamment sur les rovers qui allaient sur Mars. Vous travailliez déjà à l'époque sur la robotique quand vous étiez à la NASA?
2: Yes, I have always been a robotics guy and I went.
3: Oui, j'ai toujours été passionné de robotique. Je suis allé au JPL de la NASA parce qu'ils construisaient des robots extraordinaires comme les rovers martiens, Curiosity, Ingenuity, Perseverance. Ma passion a toujours été les robots.
0: Quels sont aujourd'hui les principaux défis pour donner aux robots un véritable sens du toucher et de la précision aussi dans ces entrepôts?
3: Alors traditionnellement, les robots industriels se déplacent simplement d'un point A à un point B dans l'espace. Ils se repèrent uniquement par position, mais ils ne ressentent pas le monde. Les capteurs existent, donc installer un capteur de force, ce n'est pas le plus difficile. La difficulté, c'est d'interpréter ce signal, de comprendre ce qu'il signifie et de planifier les mouvements du robot en fonction de ces données.
2: Making sense of the sensor outputs and planning the robot's motions to leverage that signal. I can give you an example. As people, when we pick up a coin off the
3: table, par exemple, quand nous ramassons une pièce sur la table, nous ne la saisissons pas directement. Nous touchons d'abord la table, puis faisons glisser nos doigts. Donner ce type de comportement au robot, la capacité de penser à comment utiliser le toucher dans les actions, c'est ça le plus difficile.
2: And so giving the robot this kind of capability to think about how to use touch in its plans and how to react to that feeling. That's the hard part. So the thing that sense of touch gives you is an ability.
3: Ce sens du toucher donne au robot la capacité de gérer des environnements très encombrés. Amazon stocke ses produits sur de grandes étagères et nous voulons les ranger de manière très efficace car le mètre carré dans les entrepôts coûte cher, surtout près de nos clients comme à New York, Tokyo ou Paris. Le robot doit donc trouver comment placer tous ces articles. Cela va des jouets pour bébés à la nourriture pour chiens, en passant par des vêtements et même des iPhones sur des étagères qui sont déjà pleines.
2: You know, could be a baby toy to dog food to t-shirt to like expensive, you know, iPhone. How to put all of those items away on a shelf.
3: C'est le premier défi que nous donnons à ces robots dotés du sens du toucher. Mais si l'on pense à la fréquence à laquelle nous utilisons le toucher dans nos tâches quotidiennes, il y aura énormément d'applications pour cette technologie dans l'avenir.
2: Or as a warehouse worker, there are lots of applications we think for the underlying technology in the future.
0: Tiens un exemple, quand on voit les vidéos incroyables de figure.ai de ces robots humanoïdes qui arrivent à manipuler des serviettes, qui arrivent à plier des tissus, est-ce que ça vous inspire? Est-ce que ça vous donne envie d'aller dans cette direction?
2: I think the part that's missing is all the intelligence that's part of your hand, the physical intelligence.
3: Je pense que la main humaine est la partie la plus sous-estimée du corps. Le cerveau reçoit tout le crédit, mais la main est incroyable. Tant de capteurs, tant de muscles. Nous sommes encore loin d'avoir une main robotique aussi performante qu'une main humaine. Mais on n'a pas besoin d'aller aussi loin. Il y a des étapes intermédiaires très utiles pour une entreprise comme Amazon. Si vous regardez la main d'un robot comme Vulcan, elle ressemble plus à une spatule. Ce n'est pas aussi complexe qu'une main humaine, mais c'est déjà suffisant et c'est une étape vers quelque chose de plus habile.
2: Vulcan Stowe, it looks more like a spatula. It's a piece of sheet metal. And it pushes the other items around like you push, you know, your eggs with the spatula. It doesn't look as complicated, it's not as capable as a hand, but it's still capable enough and it's a stepping stone on the way to something more dexterous.
0: Un mot sur l'IA ici, parce que évidemment elle est au cœur de toute cette technologie. Comment l'IA arrive à transformer en fait la manière dont vous concevez les robots ici chez Amazon?
2: Yeah, AI is both changing what the robots do, but also how we build them.
3: L'IA change à la fois ce que les robots font et la manière dont nous les concevons. Elle nous permet de gérer une complexité bien plus grande. L'une de nos forces, c'est sa capacité à gérer des cas extrêmes très rares. Chez Amazon, un entrepôt peut traiter 1 million de commandes par jour. Et j'ai une phrase pour ça. Si quelque chose a une chance sur 1 million d'arriver, alors cela se produit chaque jour dans notre entrepôt Amazon. L'IA est donc très puissante pour réagir à ces événements rares. Elle est aussi très utile dans la conception des robots. Elle permet à nos ingénieurs logiciels de travailler plus vite, ils peuvent coder beaucoup plus vite qu'il y a 5 ans, et nos ingénieurs matériels peuvent utiliser la simulation et les données synthétiques plutôt que de construire des prototypes physiques pour tester leurs idées beaucoup plus rapidement. Donc l'IA accélère notre développement et élargit les cas d'usage possibles dans les centres de distribution.
2: It's accelerating our development and it's expanding the use cases in the fulfillment center.
0: Tiens, parlons d'autonomie aussi aujourd'hui. Est-ce qu'on peut imaginer, dans un avenir proche, n'avoir que des robots dans ces centres de distribution?
2: Yes, it's, I would say we're infinitely far away because it's the wrong goal.
3: Je dirais qu'on en est infiniment loin parce que ce n'est pas le bon objectif. Une automatisation à 100%, ce n'est pas la meilleure solution. Nous voulons que les robots fassent ce qu'ils font bien et que les humains fassent ce qu'ils font le mieux. Le jugement, la prise de décision, la résolution des problèmes. La meilleure solution pour Amazon, c'est de faire travailler les robots et les humains ensemble. C'est ce que nous faisons depuis plus de 10 ans et je pense que c'est ce que nous ferons encore dans les 20 prochaines années. L'objectif, ce n'est pas uniquement d'avoir des robots.
2: To get to, you know, all robots.
0: Encore une question, alors là, qui est vraiment d'actualité. Le New York Times a révélé des documents internes chez Amazon qui démontrent que dans quelques années, en fait, il y aura beaucoup moins d'humains qui travailleront justement dans ces centres de distribution parce qu'ils seront remplacés par des robots. Donc, il y aura peut-être même des licenciements. Quel est votre point de vue là-dessus?
2: That article was quoting, you know, a doc from one team, and I don't know which one it was.
3: Non, cet article citait un document provenant d'une équipe, je ne sais pas laquelle, mais il s'agissait en fait d'une spéculation sur de futurs robots pour des entrepôts qui n'existent même pas encore.
2: The truth is, if we look backwards at history, as we build robots, we continue to hire people, and so we announced in June 1 million robots.
3: Et la réalité, c'est que si l'on regarde l'histoire, à mesure que nous construisons des robots, nous continuons à embaucher des gens. En juin, nous avons atteint 1 million de robots. Principalement, ces robots évitent à nos employés de marcher sur de longues distance, 10 ou 20 km par jour avec des chariots. Et au même moment, nous avons aussi été l'entreprise privée ayant créé le plus d'emplois aux États-Unis. Donc, les robots et les humains peuvent travailler ensemble et nous développons les opportunités pour les deux en même temps. Je pense que ce sera pareil avec la robotique de manipulation, l'IA dite agentique et les grands modèles de langage. Oui, cela change la nature du travail, les employés ne marchent plus 20 km par jour avec un chariot, mais quand nous construisons des robots chez Amazon, nous faisons en sorte que ce changement améliore le travail, qu'il le rende plus sûr, plus productif et qu'il valorise les compétences que les humains possèdent, le jugement, la réflexion et la résolution des problèmes.
2: The way work changes is for the better, makes it safer, more productive and leverages those higher skill things that humans are good at, that high judgment, that problem solving ability.
0: Donc pour terminer, vous confirmez que les humains seront toujours là dans ces centres de distribution. Ils ne seront pas remplacés en fait par les robots, c'est sûr?
2: Yes.
4: Not only robots.
2: Yes, yes. Very confident this is true. Yes.
0: Merci beaucoup Aaron Pernes. Aaron Pernes qui travaille donc dans la robotique et dans l'intelligence artificielle chez Amazon.
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0: Un autre expert robotique maintenant sur le plateau de Tech & Co, ici chez Amazon. Il s'agit d'Igor Pedan. Bonsoir Igor et merci d'être avec nous. Vous êtes Head of Robotics Induction General Manager, donc ici chez Amazon. Première question, l'induction, tout ça. Expliquez-nous un peu votre métier. Quel est votre métier ici Amazon?
5: Sure. So my job here is the general manager of the Blue Jay program.
6: Je suis le responsable du programme Blue Jay. Avant cela, je m'occupais du robot Robin.
0: Est-ce que vous pouvez aussi nous expliquer en quoi consiste exactement ce programme que vous présentez aujourd'hui, le Robotic Induction, et quel est son impact dans les centres logistiques d'Amazon?
6: Blue Jay et l'induction robotique consiste à soulever des objets et à les déplacer d'un endroit à un autre. Mon travail consiste donc à diriger les équipes pour livrer des cellules de travail qui nous permettent d'aider à manipuler ces objets à partir du poids ou de bac.
0: On ne se rend peut-être pas compte de la complexité de la chose, mais quels sont les défis techniques ou humains les plus importants lorsque vous intégrez de nouveaux robots dans les entrepôts ?
6: Intégrer de nouveaux robots dans les processus est très difficile. Le plus grand défi est la fiabilité. Et fondamentalement, nous voulons que les robots puissent manipuler les objets sans les casser afin que nos clients reçoivent leurs commandes sans problème. Une grande partie du travail consiste à s'assurer que ces robots soient délicats et que les objets lourds soient déplacés avec suffisamment de force sans les endommager. Et c'est l'un des grands défis de l'intégration des systèmes robotiques.
0: Forcément, une question sur l'intelligence artificielle, puisqu'on parle de robotique. Comment vous intégrez l'IA dans vos robots?
6: L'IA nous aide à faire plusieurs choses. L'une d'elles est qu'elle nous aide à, lorsqu'un robot a pour objectif de déplacer un objet, de l'aider à identifier de quel objet il s'agit et où se trouve cet objet. Elle aide le robot à planifier son mouvement, puis elle l'aide à déterminer quelles ventouses utiliser sur l'objet et comment planifier son mouvement pour se coordonner avec d'autres bras et pour s'assurer qu'il n'y ait pas de collision. Ce sont les principaux avantages de l'IA. Nous l'utilisons aussi pour nous assurer que l'objet n'est pas endommagé.
0: Merci beaucoup Igor Pédan, vous êtes donc Head of Robotics Induction General Manager. Et bien voilà, ce Tech & Co, la quotidienne de ce lundi est terminée. Tech & Co exceptionnel, hein, réalisé donc depuis ce lieu Amazon à Milpitas exactement, on est en Californie. On se retrouvera demain pour une autre émission, encore une fois dans la Silicon Valley, mais vous allez voir avec de nouveaux invités, on parlera de tout autre sujet, on va s'intéresser entre autres à l'histoire de la Silicon Valley. Et puis aussi, on s'intéressera à la présence française des startups ici. Donc à demain avec plaisir, dès 19h30, les replays et les podcasts de Tech & Co qui vous attendent. À demain.
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4: Il est 8h24 sur BFM Business et sur MC Life. Notre invité, c'est Léon Lelouza. Bonjour, vous êtes le directeur général de l'ESCP. La période des concours va commencer. Alors, est-ce que vous avez toujours autant de candidats qui veulent rentrer dans une école de commerce? C'est quoi les premiers retours que vous avez d'inscription au concours?
7: Oui, bonjour Laure. En fait, les concours, en tout cas les épreuves écrites ont terminé. Donc, ouais. On a plus de 9500 candidats pour les grandes écoles dans la Banque commune des épreuves. Donc, on a une petite augmentation depuis deux ans que nous constatons. Alors, aussi un constat cette année, c'est que nous avons 63 nationalités. Donc, c'est intéressant. C'est-à-dire, évidemment, qui viennent majoritairement de l'Afrique, mais également de l'Amérique latine.
4: Oui. Voilà, nouveau pourvoyeur de futurs étudiants en école de commerce chez vous. C'était le cas auparavant? Non, c'est nouveau.
7: C'est nouveau. Chaque année, on constate effectivement aux alentours de 17% des étudiants internationaux qui s'inscrivent dans les classes prépa. Et là, on voit une légère augmentation. Alors, ça veut dire quoi? Concrètement, ça veut dire que c'est l'excellence à la française qui est reconnue dans le monde.
4: Donc ça, c'est une bonne nouvelle, mais vous en avez besoin de ces étudiants internationaux parce qu'il y a de moins en moins d'enfants. Alors là, on raconte, nous, sur BFM Business, que les crèches commencent à se vider. Mais alors, pour vous, c'est la phase d'après. Vous avez besoin des étudiants internationaux pour remplir les écoles dans le futur.
7: Je ne crois pas que nous avons besoin des étudiants internationaux pour justement résorber la baisse de la natalité, la baisse démographique. Ce qui est important, c'est plutôt nous avons besoin pour la richesse culturelle, pour la diversité culturelle. Et vous savez, nous vivons dans un monde où, justement, il faut connaître les différentes nationalités parce que, par la suite, ils vont travailler dans le monde entier.
4: Vous parlez de l'Afrique et du sud de l'Amérique. Est-ce que vous avez des Nord-Américains provenant des États-Unis qui se sont inscrits cette année plus que d'autres, avec peut-être un impact
7: Nous
4: de Trump?
7: Nous avons aussi, moi, pour l'ESCP, par exemple, dans le programme Grande École, les admis sur titre, nous avons une augmentation de la part des étudiants américains. Juste il y a 10 ans, les Américains représentaient la 20e nationalité la plus représentée. Aujourd'hui, c'est la 7e nationalité la plus représentée à l'ESCP.
4: Et comment vous analysez ça?
7: je crois, encore une fois, c'est l'excellence académique de nos grandes écoles et aussi c'est le retour sur investissement, rapport qualité-prix. Ça, c'est primordial. Et je crois que la France...
4: On n'est pas très cher par rapport à une école américaine.
7: Oui, avec la rigueur scientifique et aussi avec cette culture humaniste.
4: Alors, ce qui est intéressant justement à l'ESCP, c'est que vous lancez différentes sortes d'écoles au sein de l'ESCP, avec des écoles spécialisées dans la tech et la géopolitique. L'ESCP, c'est plus qu'une seule école, c'est trois écoles en fait.
7: Absolument, parce que nous voulons devenir la première université européenne. Parce que notre conviction, c'est quoi? C'est que pour préparer les leaders d'aujourd'hui et demain, il faut avoir la triptyque business, technologie et géopolitique. Et c'est ces trois dimensions qui pourront justement pouvoir mieux naviguer dans la complexité du monde d'aujourd'hui et de demain.
4: Mais je suis un étudiant, je viens chez vous, il faut que je choisisse entre les trois ou je peux faire les trois avec un corps d'enseignement mélangé?
7: Alors, on peut faire des trois dans le corps mélangé. Après, il faut regarder quel diplôme d'appartenance. Parce que si c'est l'école de commerce qui reste le cœur, évidemment, et le corps de notre université européenne de management, mais vous pouvez aller faire une spécialisation sur les questions géopolitiques et aussi sur les technologies émergentes.
4: Vous aviez pris le virage intelligence artificielle dès le début, hein, on en parlait vraiment avec l'émergence de ChatGPT, donc vous avez un petit peu de recul sur l'évolution de l'utilisation de l'IA dans la manière dont on apprend aujourd'hui. Vous en faites quel bilan ?
7: Le bilan est plutôt positif parce que en fait, c'est une pédagogie hybride. En fait, on est là pour, somme toute, vous savez, l'intelligence artificielle, c'est un outil augmenté, très intelligent, avec une reconnaissance faciale, on l'a vu tout à l'heure, mais ce qui est étant, ça reste cette super calculatrice de probabilité. Et donc, nous, on apprend justement l'élève à mieux l'utiliser pour augmenter en fait sa capacité d'esprit critique, par exemple.
4: Et vraiment, vous le constatez? C'est-à-dire que là, au bout de, je sais pas, 3 ans, 4 ans, on se dit les élèves ont plus d'esprit critique ou ils sont devenus moins intelligents? Alors, vous dites le bilan est positif?
7: Globalement positif. Alors, tout dépend. Parce que si, évidemment, l'élève l'utilise la plateforme juste pour avoir les réponses, là, c'est négatif. Mmh. Là, on ne va pas améliorer notre esprit critique et notre esprit de discernement. En revanche, si on l'utilise, vous savez, c'est comme un entraînement. En fait, l'IA, c'est votre tuteur personnel et ça permet d'individualiser la pédagogie et l'enseignement et l'apprentissage.
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4: Best of. Et les experts de l'IMO, c'est tous les jours à l'heure de votre déjeuner sur BFM Business. Une demi-heure pour parler de notre immobilier, de nos logements. Et comme tous les jours, ça démarre par cette séquence qui vous concerne. Amis professionnels de ce secteur de l'immobilier, le pro de l'IMO, des témoignages terrain de vos métiers. Alors aujourd'hui, on ne va pas parler logement. Enfin, on pourrait parler de ce qui pourrait devenir des logements, mais pas vraiment. On va parler de la vacance. vacances des bureaux en Île-de-France. Je dis vacances, mais on va voir que c'est plutôt de l'obsolescence. On verra ça dans quelques instants. Ensuite, retour en plateau pour le débat du jour avec un sacré match aujourd'hui. Logement social contre logement intermédiaire. Match ou complémentarité, on verra ça dans quelques instants. Mais d'abord, c'est l'heure du Pro de l'Immo.
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4: Et on est en ligne avec Xavier Saavedra. J'espère que j'ai bien prononcé votre nom, Xavier, consultant immobilier indépendant.
13: Oui, c'est très bien. Bonjour, merci de m'avoir accueilli.
4: Ah ben oui, voilà, je comprends mieux. Vous avez un superbe accent et ça tombe très bien avec le temps d'aujourd'hui. Alors, on allait parler justement...
13: C'est l'accent du sud.
4: Ouais, mais ça fait du bien en fait, c'est joli. Allait parler avec vous de la vacance des bureaux en Île-de-France. Alors, on la connaît, elle est considérable, mais vous nous dites, en fait, à une époque, on pouvait parler de vacances. Aujourd'hui, vous nous dites, c'est quasiment l'existence même de ces locaux qui doit être remise en cause.
13: Oui, en effet, avec les nombres de mètres carrés qu'on a vacants, c'est notamment depuis les Covid et l'implémentation du télétravail, les risques majeurs aujourd'hui n'est pas une vacance temporelle, mais le fait que ces vacances deviennent définitives et que l'immeuble ne soit plus capable de répondre aux attentes du marché et des utilisateurs, et donc ils deviennent obsolètes.
4: Mais ça veut dire qu'on fait quoi s'ils deviennent obsolètes, ces locaux? Parce que là, on parle quand même de 6,2 millions de mètres carrés de bureaux vides, en fait, en Île-de-France. On en fait quoi? On démolit tout? Qu'est-ce qu'on fait?
13: En fait, il faut pas paniquer parce que beaucoup de immeubles peuvent avoir des solutions. Et c'est justement le travail que je mène, c'est d'analyser cas par cas si un immeuble peut être sauvé ou comment le faire, plus précisément.
4: Faites quoi quand vous le sauvez, l'immeuble? Parce que c'est tout le sujet. C'est pour ça que je disais qu'on n'allait pas parler de logement, mais enfin quand même. Ouais. Est-ce que c'est le sujet de la transformation de ces bureaux en logement, par exemple?
13: Ça peut l'être. Après, il n'y a pas une formule magique. C'est vraiment une analyse des cas par cas. Il faut analyser l'immeuble en soi, quelles sont les caractéristiques intrinsèques, les caractéristiques techniques. Il faut bien évidemment analyser les marchés. Est-ce que la demande a évolué? Est-ce que les attentes des utilisateurs ont évolué? Il y a aussi toute l'évolution réglementaire qu'on vit depuis quelques années avec des demandes de plus en plus fortes en termes des performances énergétiques. Qu'est-ce qu'on peut également faire d'un point urbanistique et aussi, qu'est-ce qu'on ne peut pas faire? Et une fois qu'on a les réponses à toutes ces questions, il faut les prendre dans un ensemble. Modéliser des différents scénarios et voir quel est le scénario qui est le plus pertinent pour mon client en particulier, parce que chaque client aussi est différent et certains peuvent avoir des limitations ou favoriser certaines stratégies. Et donc, l'objectif est de trouver la bonne réponse qui convienne à mon client. Et effectivement, cela peut être les rénover un immeuble, cela peut être les transformer pour accueillir des nouveaux usages. Ou dans certains cas les plus extrêmes parfois, et la meilleure solution c'est de démolir et reconstruire.
4: Juste quand même, votre boulot c'est de justement expliquer ça à des propriétaires qui parfois ne l'ont toujours pas compris, c'est-à-dire qu'ils attendent en se disant « bon bah pour l'instant c'est vacant mais il y aura forcément quelqu'un que ça va intéresser » et vous votre job c'est de lui dire « bah non en fait il n'y aura personne à ce stade compte tenu de ce que c'est aujourd'hui qui pourrait être intéressé en l'état par ce bien-là, c'est ça votre boulot ».
13: Oui exactement, et après les mettre en place, mais il est important de souligner que l'attentisme a des conséquences aussi.
4: Sur la valeur.
13: Parce que sur la valeur, on a des charges à payer tant que notre immeuble il reste vacant. L'immeuble il continue à se détériorer dans le temps s'il n'est pas utilisé. Et donc, attendre n'est pas une décision qui est neutre.
4: Ouais, mais on a le sentiment. On a le sentiment que sur cet immobilier tertiaire, c'est un peu plus compliqué presque encore que sur les logements et que les particuliers entre eux qui attendent et qui finissent par brader. Mais là, sur l'immobilier tertiaire, parfois on a le sentiment de se dire oh là là, tant que j'ai pas vendu, j'ai pas perdu, donc j'attends. Mais vous, ce que vous dites, c'est attention, les gars, vous allez perdre encore plus.
13: C'est ça. En effet, c'est perdre peu aujourd'hui pour perdre beaucoup plus demain. Je pense que la bonne décision est de se poser la question, de faire, il faudra faire des décisions parfois difficiles, mais qui vont assurer ou qui vont optimiser la durabilité de votre immeuble et la valeur sur le long terme.
14: Et donc, pour ça, il faut vous appeler, c'est ça? Non, je plaisante pas, d'ailleurs.
13: Par exemple, oui, oui, oui, je serais ravi de partager mon expertise sur le sujet.
14: Avis aux propriétaires de bureaux vides en Ile-de-France, ils sont encore nombreux. Appelez Xavier Saavedra. J'espère qu'encore une fois, je l'ai bien prononcé, consultant immobilier indépendant qui était avec nous ce midi sur BFM Business. Allez, c'est l'heure du débat.
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14: Et à mes côtés, Eric Balsi, le patron d'Inly. Bonjour Eric.
16: Bonjour Marie.
14: Et à mes côtés également, Cédric Loret, directeur général délégué de Polylogie.
17: Bonjour. Bonjour Marie.
14: Alors, je le disais, aujourd'hui on va faire un match. On va voir qu'en fait c'est un peu plus subtil que ça, mais faire ce match entre le logement intermédiaire et le logement social. Alors déjà, on va définir, redéfinir ensemble les différences entre ce logement intermédiaire et ce logement social. Eric, on parle du logement intermédiaire. Alors, c'est quoi le profil d'un locataire du logement intermédiaire?
16: C'est la bonne question. C'est vrai que souvent on commence par le logement et en fait il faut bien commencer par le profil du client, du locataire.
14: On parle de quoi qu'il arrive, que ce soit le logement intermédiaire ou le logement social, on parle de logements avec des loyers modérés. Donc l'idée c'est de se dire à qui s'adressent ces logements.
16: Effectivement, dans les deux cas on est sur des prix abordables ou prix maîtrisés comme on le dit chez Inly. Chez Inly, le client, on va dire moyen, enfin le portrait robot, c'est un jeune actif, un salarié d'une entreprise privée. En 2025, le groupe Inly a logé 9000 ménages. Et dans ces 9000 ménages, 94% étaient des salariés du secteur privé. Voilà, plutôt des salariés, un âge moyen de 34 ans, donc plutôt des jeunes.
14: Jeunes, ouais.
16: Voilà. Donc des futurs candidats à l'accession, et on en parlera tout à l'heure. En fait, le logement intermédiaire est un produit d'accession différé, hein, c'est ce qui va aussi différencier du logement social notamment, et qui ont des revenus de 50, je parle du ménage hein, évidemment, 50-55 euros. Donc on est vraiment sur des populations
14: par an, évidemment
16: c'est les revenus annuels. On est sur des populations qui sont rarement éligibles au logement social, mais qui ne peuvent pas se loger dans le privé. On le voit, il n'y a plus d'offres privées. Beaucoup de dispositifs ont disparu. Les institutionnels, appelés aussi les zinzins, n'investissent plus non plus. Donc le logement intermédiaire est également une réponse à une offre qui n'est plus sociale, mais qui est plutôt intermédiaire, voire privée.
14: Je dirai rien, je me retourne vers Cédric. Non, parce que vous savez quelle est ma position sur... je vais refaire à un moment les chiffres, mais bon, je me retourne vers Cédric. Sur l'éligibilité justement à ces logements intermédiaires et ces logements sociaux, parce qu'en plus, il y a plusieurs catégories de logements sociaux. On en a trois. Pour la faire courte, vous avez du très social, social et puis social supérieur, en gros. Hein, avec des plafonds de ressources qui ne sont pas si éloignés quand même du logement intermédiaire. Les populations sont véritablement différentes?
17: Il y a quand même un échelonnement sur les plafonds de ressources. Il y a un écart entre ceux du produit le moins social du logement social, qui est le PLS, et puis le logement intermédiaire. Il y a quand même cette différence sur les ressources. La différence, elle est beaucoup plus marquée en fait quand on regarde l'occupation en tant que telle et les gens et le profil des ménages qui rentrent dans le logement social et dans le logement intermédiaire.
14: Ça j'entends. Mais est-ce qu'il n'y a pas, aussi une forme de de censure des ménages en se disant moi je ne vais pas être éligible au logement social donc je regarde le logement intermédiaire? Parce qu'en réalité, je veux juste prendre un exemple. Parce que j'ai regardé un petit peu. Alors, si on regarde la zone Abyss Paris, hein, en gros, j'ai pris un couple avec deux enfants. Ça matche aussi pour un parent solo avec deux enfants. C'est les mêmes plafonds de ressources. Il ne faut pas gagner plus que 102 812 euros par an pour du logement intermédiaire. Si je regarde le moins social des logements sociaux, on monte déjà quand même à 81 858 euros. Est-ce que véritablement on loge des gens qui sont vraiment en difficulté dans le LLI? Je pose la question, dans le logement intermédiaire. Je vous pose la question.
16: Je crois que la question c'est plutôt le PLS. Quand on regarde les 3 millions...
14: Le PLS étant la catégorie la moins sociale.
16: La catégorie la moins sociale. En fait, quand on regarde les chiffres, il y a 3 millions de demandeurs de logement social en France et 90% demandent le très modeste et le modeste. Le PLS représente à peine 10% et dans certains territoires, moi qui travaille dans les Hauts-de-France, c'était à peine 5%. Donc en réalité, quand on parle de demande de logement social, les gens réclament plutôt du PLAI et
14: plus
16: PLUS,
14: social.
16: Donc très social, hein, les populations fragiles et puis les populations modestes. Et c'est vrai qu'on peut s'interroger entre le PLS et le logement intermédiaire, puisque nous, quand on regarde nos statistiques chaque année, on a à peu près 15% qui sortent du logement social PLS pour venir dans le logement intermédiaire. Donc on voit bien qu'effectivement là-dessus, bon, la frontière où les écarts sont pas extraordinaires. Par contre, nous, en tant qu'INNI, s'il n'y a pas un rapport de 1,5, c'est-à-dire qu'il faut pas, entre le loyer du marché libre et le PLS, on n'ira pas faire de l'intermédiaire. L'intermédiaire, version INNI, on fait de la vraie, le vrai intermédiaire, c'est quand même dans les zones très, très, très tendues. Sinon, vous avez raison, ça ne sert à rien. Il vaut mieux faire du PLS et répondre à ces besoins de ces familles qui ont besoin de se loger.
14: Cédric, vous faites de tout, vous ?
17: Alors, chez Polylogie, on fait tout, du très social...
14: Je l'ai bien vendu, hein,
17: chez Polylogie. ...à l'intermédiaire jusqu'à l'accession, en effet. C'est vrai qu'on a des ménages qui rentrent dans le logement social qui sont de plus en plus pauvres, en réalité. Et donc, il y a une concurrence dans les publics. La concurrence, elle est plutôt là que dans les produits,
14: c'est
17: en
14: ça.
17: Réalité.
14: Ouais.
17: Et donc, vous pouvez avoir des revenus relativement élevés et prétendre au logement social.
14: Être éligible à un logement social sans pour autant être
17: avoir
14: prioritaire.
17: Avoir la moindre chance d'y rentrer. Ouais, en particulier quand vous vivez dans les territoires les plus tendus. Et c'est là où le logement intermédiaire est particulièrement intéressant, parce que vous allez avoir un loyer effectivement un peu plus élevé que si vous étiez dans du PLS, mais vos chances de succès sont aussi beaucoup plus élevées que si vous attendez un logement social.
14: Il est là le sujet, parce qu'effectivement, quand on regarde sur le papier, effectivement, enfin voilà, moi je parle toujours de mon cas personnel, mais faisons-le, moi je suis éligible à 2 catégories de logement social sur 3, et évidemment donc au LLI, donc voilà, et je suis dans le marché libre. Libre comme l'air. Et pourquoi ? Parce qu'il n'y a pas suffisamment d'offres. Donc, est-ce que ce n'est pas ça le sujet ? Entre le logement social et le logement intermédiaire, c'est cette concurrence dans les publics et donc ce besoin de produire davantage, en fait.
16: Oui, notre concurrent, nous, ce n'est pas le logement social. Nous, notre concurrent, c'est le logement libre. En fait, l'objectif, effectivement, c'est de produire du logement intermédiaire pour essayer, en tout cas, c'est un des objectifs, à baisser, à ramener les prix. C'est-à-dire que plus vous avez une offre intermédiaire abondante, et plus, finalement, le libre va venir s'aligner sur ce tarif-là. Donc c'est là où plus on a de logements dits à prix maîtrisé et plus on a de chances finalement d'avoir un marché du libre qui va venir, on va dire, se corriger, puisque à Paris, en fait, on investit peu, il n'y a pas suffisamment de logements intermédiaires, les familles partent, bah forcément ce qui reste est très très très très cher. Donc voilà, le sujet, c'est que dans beaucoup de communes, nous on regarde du côté du Grand Ouest, où en fait le logement libre et le logement intermédiaire, c'est quasiment, on va dire, très proche, enfin quasiment identique. Et il vaut mieux dans ce cas-là faire du libre et avoir le soutien, on va dire, au niveau fiscalité, pour avoir finalement, parce que le logement coûte cher aussi dans ces territoires, pour avoir une offre qui soit plutôt libre, abordable, avec un dispositif qui est soutenu et en plus géré par des professionnels comme INNI.
14: Oui, alors justement, ça répond à la question, parce que vous le savez ou vous le savez pas, mais vous le saurez. Alban, notre réalisateur en régie, me pose souvent des questions sur les débats qu'on mène en plateau. Il est hyper impliqué. Il me dit, mais c'est qui les propriétaires bailleurs de ces logements intermédiaires ? Bah, Alban, les voici. Mais il y en a d'autres, ça peut être aussi des particuliers. Est-ce que ce ne sont pas eux aussi vos concurrents ? Parce qu'aujourd'hui, alors le LLI peut être accessible à des particuliers.
17: Pour un véhicule particulier quand même, pour investir dans du LLI.
14: Faut créer une
17: particulier,
14: société.
17: On ne peut pas tout de suite être propriétaire de LLI en tant que tel. On a des dispositifs fiscaux qui ont existé ou qui essayent d'exister.
14: Qui essayent d'exister, on embrasse le ministre du Logement.
17: Qui ont vocation à être en concurrence potentielle avec le LLI, mais on est quand même sur des faibles volumes. C'est des investisseurs particuliers, donc ils vont acheter deux logements grand maximum. Notre force de frappe à Eric et à Polylogie, à INNI et Polylogie et d'autres acteurs comme nous, c'est qu'on a cette capacité à faire du volume.
14: Et combien, surtout... combien ? Il va falloir me donner des chiffres.
17: Alors, chez Polylogie, on en est, avec les prochaines livraisons qui arrivent, on sera sur 1400 LLI, ce qui est relativement modeste quand on regarde l'essentiel du parc qu'on a, en tout cas chez la société mère du groupe qui est Logirep, on est sur 48 000 logements. Vous voyez, ça reste une proportion limitée, mais qui est très utile. On y reviendra, mais qui est très utile aussi pour équilibrer les opérations dans lesquelles on a aussi...
14: Oui, on va en parler, l'équilibre financier de l'opération.
17: Mais notre grosse force, c'est qu'on a cette capacité aussi à faire de la gestion, d'exploiter ce patrimoine, de l'arbitrer le moment venu quand il faut le vendre, ce qu'on ne peut pas retrouver si on s'adresse à une multitude d'investisseurs particuliers. Donc c'est aussi un atout pour les pouvoirs publics d'avoir des acteurs comme nous sur lesquels s'appuyer. D'ailleurs, rappelons-nous qu'on a été appelés à contribution il y a quelques temps pour aider
14: les promoteurs immobiliers.
17: Et quand on aidait les promoteurs, c'était avec du logement social et beaucoup
14: du logement
17: intermédiaire.
14: Vous en êtes à combien chez Lille aujourd'hui ?
16: Sur du logement intermédiaire. Ouais. Nous, on a produit 3500 logements, on a un objectif de 4000 à l'année. Ça ne suffit pas aujourd'hui, donc on a besoin effectivement que des bailleurs viennent soutenir. Alors c'est pas tout à fait la même logique, hein. On est très spécialisé et on va dans les zones très tendues, on ne va pas partout. Et on a des dispositifs comme le Jean Brun qui parle de loyer intermédiaire, c'est une première. Ce qu'on ne dit pas non plus, c'est que le Pinel, c'était du loyer intermédiaire.
14: Aussi,
16: voilà,
14: ouais.
16: C'est les mêmes niveaux et plafonds de ressources, c'est exactement le même produit. Donc quelque part, il y avait aussi
14: alors,
16: une volonté.
14: Alors apparemment, c'était pas exactement les mêmes niveaux de loyer quand même entre le Pinel et...
16: Si, on a très... Si. À la fin, ça s'est aligné en fait. Et c'est pour ça qu'en fait, il y a eu des dispositifs d'élargissement des zones LLI pour venir, on va dire, apporter une solution à la fin du Pinel. Donc le Pinel, le Jeanbrun aujourd'hui, ce sont des loyers intermédiaires.
14: Et donc les loyers intermédiaires, on rappelle, 10 à 15% plus faibles que ceux du marché globalement.
16: 10, 15, parfois 20%. Par exemple, sur Paris, vous êtes même à 40% quand vous avez des loyers à 30 euros.
14: Mais quand est-ce que vous construisez là ?
17: Il faut accéder au foncier à Paris.
16: Il n'y a pas compliqué. De foncier à Paris, c'est compliqué. Il faut transformer des bureaux en logement.
14: Faire de la surélévation, on en a déjà parlé. Transformer des bureaux en logement, évidemment.
16: Bah on regarde, on étudie, on travaille avec la ville de Paris sur le sujet pour transformer des bureaux en logement, sur la surélévation. On essaye de trouver une des solutions, mais à Paris, c'est vrai que c'est compliqué. Et puis, c'est une politique qui a peut-être un peu tardé, mais c'est vrai que le social, c'est important, mais à côté, il faut vraiment produire, et c'est ce que la ville de Paris a décidé. Vous avez un objectif de 4 000 logements sociaux, mais aussi 4 000 logements intermédiaires. J'ai envie de dire enfin. Mais par contre, voilà. Maintenant, il faut amorcer la machine. Ce n'est pas si simple.
14: Mais juste du coup, pour me redonner les chiffres chez Inly, là, on est à combien de logements produits
16: On en a fait 3 500. On a un objectif annuel de 4 000.
14: D'accord.
16: Donc, c'est plutôt bien. Si on peut estimer le besoin aujourd'hui, vu que plus rien ne se fait autour en termes d'investissement des particuliers, certains l'estiment à peu près à 30 000 logements par an, le besoin. Oui, donc on est loin,
14: on est
16: avec les 1000, les 4000.
14: Et je rebondis sur ce que vous disiez, Cédric, sur le fait que, bah oui, effectivement, les grands institutionnels ont été appelés à la rescousse pour pouvoir sauver le soldat promoteur. Et là, je regardais les derniers chiffres des promoteurs immobiliers et on voit que les ventes en bloc, vous n'êtes plus là ?
17: Peut-être que les bailleurs
14: ils sont partis.
17: Peut-être que les bailleurs sociaux sont un peu moins là.
14: Ouais.
17: Pour une raison assez simple, c'est qu'il y a eu beaucoup de logements intermédiaires qui ont été achetés ces dernières années et que c'est peut-être la différence entre Inly qui est un acteur spécialisé du logement intermédiaire et les bailleurs sociaux comme Polylogie, Logirep qui réalisent du logement intermédiaire, c'est qu'on a aussi d'autres vocations. Évidemment, on continue à produire du logement social, réhabiliter notre patrimoine. Et à un moment donné, il faut aussi qu'on arbitre nos investissements, où on met nos fonds propres. Et donc, c'est pour ça qu'il y a une petite réduction de la voilure. Peut-être plus un effet d'attrition de l'offre des promoteurs du fait des élections municipales qui a probablement ralenti aussi un peu les opportunités qui se présentaient à nous.
14: Donc là, ça va repartir ou l'élection présidentielle, elle ne va pas aider hein?
17: On est, à mon avis, encore dans une instabilité, au moins jusqu'à fin 2027. Je le crains.
16: Chez Inly, 90% de la production de 2025, c'était avec les promoteurs. Donc, en fait, nous, on vient soutenir les promoteurs immobiliers. Là-dessus, nous, on n'a absolument pas baissé. On est capable de faire plus. Mais effectivement, on voit un ralentissement du côté des bailleurs sociaux qui ne peuvent pas financer avec des loyers faibles sociaux des prix actuels. Donc,
14: et voilà,
16: il y a un problème de modèle économique.
14: Et voilà comment il fait la transition, Eric, c'est magique. Parce qu'il y a cet équilibre économique. Vous nous expliquez pourquoi il y a cet équilibre économique qui fait qu'on ne peut pas faire que du logement social, on ne peut pas faire que du logement libre non plus, on ne peut pas faire que du logement intermédiaire. Comment ça se passe au moment où, en fait, on a une page blanche ?
17: En fait, on va se retrouver, toi, quand on produit plusieurs types de logements, et en particulier quand on produit du logement très social, les loyers du très social
14: sont très,
17: c'est très bas. C'est 5, 6, 7 euros du mètre carré. Là où, sur l'intermédiaire, on va être pas loin du double, en tout cas dans les zones les plus tendues. Donc vous voyez bien, c'est pas la même équation.
14: Donc vous n'allez pas payer le même prix du coup.
17: Alors, on va avoir des prix au logement qui seront sensiblement plus élevés sur le logement intermédiaire parce qu'on va avoir des prestations supérieures.
14: C'est-à-dire que le logement va pas être le même quand je vais moi être locataire d'un logement PLAI, donc le plus social des logements sociaux.
17: Effectivement, on a des prestations qui varient un peu, même si aujourd'hui on fait quand même du logement social de très grande qualité, on a quand même des prestations qui sont sensiblement différentes entre le social et l'intermédiaire. C'est pas pour autant qu'on a une multiplication par deux du prix.
14: Ouais.
17: En fait, le problème de fond, c'est que la production du logement social reste très chère, avec des loyers très bas.
14: Faible.
17: Si on met pas à côté de ça du logement social le moins social, c'est-à-dire le PLS, et du logement intermédiaire quand on en a l'opportunité.
14: On équilibre parce que pour vous qui portez les projets aussi derrière, il faut que ce soit rentable.
17: Et il faut qu'à la fin, on ait des flux de trésorerie qui soient positifs idéalement, de manière à ce qu'on soit toujours dans la même logique, c'est-à-dire qu'on puisse chaque année produire des fonds propres à réinvestir dans notre patrimoine. C'est vraiment une logique vertueuse qu'on a en France avec le système du logement social.
14: Mais vous payez moins cher quand même, par exemple, quand vous passez par les promoteurs, de toute façon, dans l'absolu, vous payez moins cher que quand c'est vendu aux particuliers.
16: Oui, il y a une péréquation.
17: Oui, bien sûr, sur la vente
14: en bloc. Il y a des avantages dont vous bénéficiez
16: Il y a une péréquation. En fait, de tout temps, le logement social a été subventionné par l'État. Moi, quand j'ai commencé,
14: le
16: niveau des subventions était tel que entre l'État et les collectivités, les communes, finalement, on venait absorber ce surcoût de construction qui permettait d'avoir des loyers plus faibles. L'État est endetté, les communes n'ont plus les moyens. Alors, on a encore quelques dispositifs, mais croyez-moi, il y a quasiment, je pense que vous pouvez le confirmer, quasiment plus de subventions d'État. Donc, du coup, l'équilibre se fait de manière plus difficile. Et heureusement qu'il y a encore cette péréquation au niveau de la construction. Effectivement, le prix d'un logement neuf pour du social, l'intermédiaire et du libre, c'est pas la même chose. Et c'est ce qui permet encore de financer du logement social.
14: Ouais, mais ce qui me fait poser, alors on n'aura évidemment pas le temps parce qu'il nous reste 3 minutes 30 comme d'habitude, le temps passe beaucoup trop vite, mais enfin ça me pose aussi une question puisqu'on est parti d'un débat sur le match ou pas match, mais est-ce qu'il n'y a pas un risque de cannibalisation? Est-ce que finalement si c'est plus rentable de faire de l'intermédiaire, et même du libre j'ai envie de dire, mais bon, de l'intermédiaire que du logement social, et finalement est-ce qu'au bout d'un moment on n'aura pas de moins en moins de logements sociaux et de plus en plus de logements intermédiaires?
16: Non, parce que le public n'est pas le même, c'était la première question, elle était très bonne.
14: Je sais bien,
16: le public est dans les zones très tendu. C'est-à-dire que si on va faire du logement intermédiaire, là où on avait besoin pour du logement social, on se trompe. Et d'ailleurs, l'équilibre économique sera catastrophique. Donc le logement intermédiaire, c'est vraiment fait pour des gens, des jeunes actifs qui n'ont pas les moyens ou qui ne peuvent pas attendre le logement social, mais souvent ils sont éligibles au logement intermédiaire, ils gagnent 3 fois le revenu, ça c'est vérifié systématiquement chez nous, et donc qui en plus vont acheter leur logement au bout de 7-8 ans. Donc on est vraiment sur d'autres candidats, il y a un parcours résidentiel, sur le social, sur du public très modeste, si vous faites du logement intermédiaire, ce n'est pas la réponse. Donc le sujet du logement social est un sujet à part entière, l'intermédiaire en fait est plutôt en concurrence avec le libre pour essayer dans les marchés très tendu, d'apporter une réponse à un marché libre qui n'est plus là, des investisseurs qui ne sont plus là et des prix qui sont trop élevés pour les faire justement ramener un petit peu à des niveaux raisonnables.
14: Non mais j'entends ce que vous dites, moi maintenant j'ai quand même vraiment l'impression, et notamment par certaines initiatives de précédents ministres du logement devenus parlementaires par exemple, de se dire, bon bah tiens par exemple dans les quotas de logements sociaux des villes il faudrait introduire du logement intermédiaire pour des villes qui sont carencées
17: Là, il y aurait potentiellement un risque de concurrence, mais...
14: Mais est-ce que tout ça va pas, en fait
17: Pour moi, il y a une vraie complémentarité entre les produits. Comme l'a dit Eric, si le LLI est en concurrence, c'est plutôt avec de l'accession ou du parc locatif libre. Or, plus personne n'investit dans le parc locatif libre. Donc, heureusement qu'il y a le LLI pour faire
14: ça. Mais ça, c'était la politique d'Emmanuel Macron, de se dire que les institutionnels allaient se substituer aux particuliers. On en a besoin aujourd'hui, malgré
17: oui,
14: tout.
17: Il faudrait...
14: Vous ne pouvez pas tout, messieurs. Vous êtes formidables, mais vous ne pouvez pas tout.
16: On ne peut pas tout. Il nous faut des fonds propres. On n'a pas les moyens.
17: Donc, c'est clair qu'il y a une vraie complémentarité. Il n'y a pas de risque de
14: bref. On a compris.
17: Vous avez cannibalisation, merci. En revanche, on voit bien que ceux qui sont amenés à faire du logement social et du logement intermédiaire, de toute façon, ils ont cette habitude d'arbitrer là où ils vont mettre les moyens, là où ils vont mettre le poids du corps, parce qu'ils ont une vocation à faire du logement social avant tout. Et s'il y a des acteurs spécialistes pour faire du logement intermédiaire, qu'ils en fassent, c'est très bien. Et puis, il faut surtout voir la vertu du logement intermédiaire qui est aussi complémentaire au fait d'apporter une offre avec des niveaux de loyer un peu plus élevés au logement social et donc une capacité pour des jeunes ménages qui aujourd'hui n'arrivent plus à rentrer dans le logement social d'avoir une solution quand même, il ne faut jamais perdre ça de vue. Mais c'est aussi un moyen de faire de la diversification de l'habitat dans certains quartiers. On intervient aussi dans la production de logements intermédiaires dans des départements qui sont en pleine transformation.
14: Ouais.
17: Chez Logirep, on a porté l'effort, notamment en Seine-Saint-Denis. On réalise beaucoup de logements intermédiaires en Seine-Saint-Denis dans des quartiers qui sont en transformation. C'est un bon moyen en fait, d'engager la transformation du quartier avec du parc locatif intermédiaire. Et puis, dans 10-15 ans, on sera capable d'avoir de l'accession comme à d'autres endroits de la métropole.
14: Et puis, il y avait un mot, je sais qu'il nous reste 10 secondes et Alban va me fâcher, mais il y avait un mot, moi. Il y avait c'est le taux de rotation. Vous parliez du fait que le logement intermédiaire, contrairement au logement social pur, c'est plus un tremplin vers l'accession, ce qui fait qu'on reste moins longtemps aussi. C'est ça aussi le sujet dans le logement intermédiaire.
16: Sur l'intermédiaire pur, vous êtes à 14% de rotation. Sur le logement social en zone très tendue, on doit être à peine à
17: 5%.
14: Ouais. Ouais.
17: 5-15%. Ouais. Donc
14: même aujourd'hui, même avec la crise actuelle.
16: C'est un petit peu baissé, mais l'intermédiaire qui est vraiment au niveau, parce qu'on a aussi un parc ancien fait comporter comme du logement intermédiaire, mais l'intermédiaire, la rotation reste élevée. Elle est aujourd'hui, notre moyenne est à un peu plus de 11, mais l'intermédiaire pur, il reste toujours à 14-15.
14: Ouais, tout ça, c'est passionnant, mais évidemment, il a fait partir le jingle, Alban, donc ça veut dire qu'il faut que je me taise. Voilà, donc je vous dis au revoir. Merci Eric, Eric Balsi, le patron d'Unly qui était avec nous, et Cédric Lauré, le directeur général délégué de Polylogie. Merci d'avoir été avec nous. Vous reviendrez évidemment parce que ces sujets sont passionnants. Et moi, je vous retrouve dès demain pour un nouvel épisode des Experts de l'Immo sur BFM Business.
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21: Bonjour à tous, bienvenue dans BFM Entreprise, consacré comme tous les lundis au leadership. Une demi-heure avec un leader, un patron qui va nous expliquer comment il dirige, son parcours, sa méthode, les clés de sa réussite, les épreuves aussi qui l'ont forgé. Quel meneur est-il ? BFM Entreprise aujourd'hui, c'est avec Henri Giscard d'Estaing.
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21: Bonjour Henri Giscard d'Estaing.
22: Bonjour.
21: Ravi de vous recevoir dans cette émission sur le leadership. Alors, ça tombe très bien, vous êtes le récent fondateur de l'École du leadership de Paris. C'est une école de pensée, on va évidemment y revenir dans le détail, pourquoi vous avez créé cette école. Mais avant tout, je commence toujours par cette question. Est-ce qu'on est leader ou est-ce qu'on le devient au cours de sa carrière ?
22: Moi, je crois qu'on peut le devenir. Alors, on a peut-être des qualités inhérentes au point de départ, mais ça s'apprend, et moi, en ce qui me concerne, je ne prétends pas être un grand leader, mais je l'ai appris auprès de mes mentors, Antoine Riboud, je l'ai appris par l'expérience et les expériences successives, et ça s'apprend. Ça s'apprend.
21: Qu'est-ce qui fait justement un leader ? Qu'est-ce qui le définit ? C'est le fait d'emmener une équipe dans un projet ? C'est le fait, effectivement, de diriger les entreprises, leur stratégie ? Pour vous, c'est quoi le plus important dans cette notion-là ?
22: Alors d'abord, et on y reviendra, j'espère, on peut être leader à tout niveau. Pour moi, le leadership, ce n'est pas réservé aux seuls dirigeants. Il y a des responsables d'équipe dans toute une série de domaines qui sont des leaders qui emmènent leur équipe. Donc, ça répond là à votre question. Un leader, c'est quelqu'un qui conduit, qui ne fait pas tout, mais qui conduit un projet et qui donne constamment du sens et du feedback.
21: C'est aussi savoir s'entourer. J'ai beaucoup entendu ça dans cette émission, prendre des gens compétents dans leur domaine, des gens de confiance qui, au-delà de vous seconder, vous font avancer.
22: J'irais même presque plus loin. C'est ce que nous disait Jean-Dominique Sénard, le président de Renault, qu'on recevait dans un atelier du leadership, de l'École du leadership de Paris lundi dernier. Il disait qu'il faut savoir s'entourer de gens meilleurs que soi. Et je crois qu'il a raison. C'est-à-dire qu'il faut être entouré des meilleurs. Ça, c'est tout à fait clair. Pourquoi ? Parce que le leadership, c'est en aucun cas une aventure solitaire. C'est un projet collectif mené par une équipe.
21: Ça veut dire que quelque part, il faut mettre son ego de côté.
22: Alors, s'il y a un ennemi du leadership, c'est l'ego. L'ego est quelque chose qui... ne peut que créer la dérive du leadership, et on en a vu malheureusement quelques exemples.
21: Comment vous est venue justement cette envie de créer l'école du leadership? Expliquez-nous déjà ce que c'est que cette école du leadership.
22: Alors l'envie, elle est venue de discussions que j'ai eues avec un vieil ami, Jean-Pierre Raffarin, qui s'est intéressé depuis maintenant longtemps à ces questions de leadership, appliquées là plutôt à l'univers géopolitique. Et je me suis dit, on s'est dit tous les deux, et puis ensuite rejoint par les dirigeants de l'ESCP, que ça valait la peine de créer quelque chose qui puisse rassembler les pensées, les pratiques et les expériences de leadership à l'européenne. Puisque aujourd'hui, vous le savez, le leadership tel qu'il est étudié ou tel qu'il est enseigné vient essentiellement d'Amérique du Nord et des États-Unis. Il y a des choses très intéressantes dedans et les succès des grandes entreprises américaines en témoignent. Mais on est malgré tout différent et je crois qu'on a apporté quelque chose dans ce domaine.
21: Vous l'avez dit, donc le SCP et la Fondation Prospective Innovation de Jean-Pierre Raffarin sont les parrains de cette initiative. Concrètement, ça s'organise comment cette école du leadership ?
22: Alors, ça s'organise de manières. Une manière, j'allais dire, académique, puisque c'est quand même un sujet qui mérite d'être étudié par des professeurs dans le cadre d'une chaire, et une chaire du leadership de transformation a été créée à l'ESCP. Et puis, ça s'organise de manière pragmatique par la collecte d'expériences de personnes qui ont été des leaders ou qui ont vu opérer ou connu des leaders, pour essayer de comprendre quels sont, en effet, les ressorts du leadership, les méthodes du leadership, et en essayant de le faire sur des univers très différents. Bien sûr, l'entreprise, mais il y a aussi le sport. C'est pour cela que nous avons reçu Amélie Oudéa-Castéra, au titre de la grande variété de son expérience, mais aussi de son expérience de départ, qui était d'être championne de tennis. Et par exemple, elle nous disait, le feedback dans le sport, feedback is a gift. Un sportif ne peut pas gagner, ne peut pas progresser s'il ne reçoit pas de feedback et s'il n'entend pas le feedback. Et le feedback est, de mon point de vue, une des dimensions très importantes du leadership d'aujourd'hui et de demain. Mais aussi, nous avons l'intention de recevoir des dirigeants militaires. Nous avons reçu le général Durieux pour... le forum du leadership il y a quelques semaines. Les militaires aujourd'hui sont probablement ceux qui ont une expérience et une connaissance du leadership des plus intéressantes.
21: C'est intéressant ce que vous dites parce que vous parlez de la domination américaine, vous parlez de l'intérêt de comprendre et de peut-être transformer le leadership, d'en faire un à l'européenne. Justement, quels sont les atouts de l'Europe aujourd'hui dans un monde polarisé, dans un monde entre la Chine et les États-Unis? Quelles sont nos forces? On a l'impression qu'aujourd'hui, on n'en a plus conscience de nos forces et que qu'est-ce qu'on doit réapprendre pour trouver notre place?
22: Moi, je crois d'abord qu'il y a des grands leaders européens et on a malgré tout des entreprises ici en France et en Europe de très grande qualité qui sont des champions mondiaux. J'espère que ce que j'ai réussi à faire au Club Med puisse en être en tout cas un exemple. Mais on est différent. On est différent dans la culture américaine. Le leadership, vous savez sans doute, est fondé notamment sur une donnée qui est l'optimisme. Là où ils ont raison, c'est que le pessimisme n'a jamais entraîné les équipes et créé un projet. Mais ça vient de leur culture, de leur histoire. Nous, je pense que ça doit être plutôt un esprit positif qui doit nous animer. Chercher dans la difficulté, dans le challenge, le moyen de rebondir, le moyen de faire mieux. Donc il y a, on le voit bien, des nuances importantes. On a, je crois, une culture aussi qui est plus tournée vers le collectif. Et ça me paraît essentiel. Le leader aujourd'hui, c'est quelqu'un qui emmène des équipes dans un projet collectif dans la durée. Et cette notion de collectif, elle s'exprime souvent, par exemple, en Europe, par le fait qu'on parle de ses collègues, alors que aux États-Unis, on parle de son équipe.
21: Ah, oui, c'est vrai, c'est intéressant comme différence. Évidemment, tout cela, ça s'apprend au fil des années. Vous avez, par exemple, passé 10 ans chez Danone, déjà. Vous avez ensuite, évidemment, passé une trentaine d'années au Club Med. Qu'est-ce que vous en tirez de ces expériences-là? Le Club Med spécifiquement, vous en avez fait une marque incroyable, vous l'avez transformée, vous l'avez premiumisée. Évidemment, il y a du temps long là-dedans. Peut-être qu'aujourd'hui, on a moins cette opportunité d'avoir le temps de faire les choses. Mais qu'est-ce que vous en avez retiré, justement, de tout ça?
22: Ah ben, j'en ai retiré, j'allais dire, plein de choses et plein d'enseignements. Et c'est ceux, d'ailleurs, que j'essaie aujourd'hui de transmettre. La première des choses, c'est que si on veut conduire une transformation, il faut d'abord commencer par le diagnostic. Et je suis surpris du fait qu'on ne passe pas assez de temps et d'attention sur le diagnostic. Ce serait comme un médecin qui vous recommanderait un médicament ou un traitement sans vous avoir examiné. Le diagnostic est essentiel et, par exemple, lorsque nous avons dû engager la montée en gamme du Club Med, nous avons pris le temps de faire le diagnostic sur la situation de la marque, du marché, de la concurrence, de ce qu'on pouvait voir de l'avenir. Mais un diagnostic qui est fait par les seuls dirigeants, ça ne sert à rien. Il faut que le diagnostic il soit partagé. Le partage du diagnostic, c'est le début, c'est le fondement de la transformation. Nous avons aussi reçu dans nos réunions de l'école du leadership Philippe Val, le patron de La Poste, qui a transformé La Poste. Lui, il était obligé de le faire, puisqu'il y avait, quand il a commencé, 15 milliards de lettres, et à l'arrivée, il n'y en avait plus que 5. Donc, il n'y avait pas le choix. Et il dit, nous avons fait 10 000 réunions avec les postières et les postiers pour leur expliquer notre environnement, pour expliquer où on veut aller. Et à partir de là, on a élaboré notre vision. Et cette vision, fondée sur un diagnostic partagé,

0: les deux semaines en avion. Donc, je fréquentais les aéroports. Et ça, parce qu'effectivement, et c'est ce que Antoine Riboud m'avait appris, il faut savoir diriger avec les yeux et les oreilles.
1: Et bien justement, on va passer à la photo tout de suite.
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1: Je trouve ça très intéressant parce qu'habituellement, quand je demande à mes invités, amenez-moi une photo du travail, une photo qui est importante pour vous, les patrons m'apportent une photo d'eux-mêmes dans une situation professionnelle. Là, c'est pas vous, justement.
0: Non, c'est Antoine Riboud, le fondateur de Danone.
1: Oui.
0: C'est d'abord une magnifique photo, oui, faite par son frère Marc Riboud, qui a été un des très grands photographes de sa génération, donc sur la Grande Muraille. Et Antoine fait goûter un yaourt à une petite chinoise. Et ça, dans les années 80. C'est pour moi une photo très, très inspirante, parce qu'elle montre quelqu'un qui a été un leader, et un leader de transformation. Alors, se souvenir que Danone était d'avant BSN, une entreprise de taille moyenne de verre, qui a tenté de faire une OPA sur le géant Saint-Gobain, qui n'a pas réussi, et qui, au lieu de se décourager, a dit « on va se transformer en société alimentaire, on va remplir les bouteilles ». Et donc, Antoine était un leader transformatif. C'était aussi quelqu'un qui avait une vision de l'entreprise et du rôle de l'entreprise. Il avait élaboré ce qu'il appelait le double projet économique et social, pensant qu'on ne pouvait pas réussir économiquement si ça ne s'accompagnait pas d'un progrès social. Et puis c'était un pionnier, on le voit ici, faire goûter du yaourt à des Chinois dans les années 80, c'était totalement innovateur.
1: Ce sont ces qualités-là qui ont déclenché chez vous justement ce sentiment que cet homme-là serait votre mentor?
0: J'allais dire, il l'est devenu naturellement quand j'ai commencé à travailler pour lui. C'était par ailleurs une personnalité extrêmement chaleureuse, originale, qui s'intéressait à toutes sortes de sujets, mais qui avait une détermination pour le succès de son entreprise qui était totale.
1: On va passer à la suite des questions.
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1: Vous avez parlé du rôle de l'entreprise, de la place qu'elle prend, de la façon dont on la dirige. En quoi l'entreprise aujourd'hui est essentielle dans le fonctionnement de notre pays? On a vu dans un sondage il y a quelques mois la population revenir vers les patrons, leur redonner leur confiance. Ils n'avaient plus cette confiance, ils ne voyaient plus les patrons de cette façon-là ces dernières années. Là aujourd'hui, la confiance est revenue. Qu'est-ce qui fait que les gens se tournent à nouveau vers celui qui dirige l'entreprise? Et vers quoi les patrons aussi doivent aller pour continuer à avoir ce crédit dans les années qui viennent?
0: D'abord, les patrons doivent devenir des leaders, ou doivent être des leaders. C'est-à-dire que ce n'est pas le fait de diriger qui compte, c'est le fait d'entraîner sur un projet collectif qui doit avoir un sens qui va au-delà de l'entreprise. Mmh. Et c'est parce que celui-ci se développe, sans doute, que l'entreprise est regardée aujourd'hui de manière différente et plus positive. Ce sens, pour le Club Med, c'était facile, c'était réinventer le bonheur chaque jour pour nos clients. Je reconnais que dans certains domaines industriels, c'est sans doute plus difficile de trouver un sens qui soit aussi entraînant. Mais il faut que ce sens, il ait par ailleurs une dimension collective. Qu'est-ce que l'entreprise apporte autour d'elle et apporte à la collectivité? Pour nous, c'était d'être un oasis de bonheur dans un monde qui ne l'était pas. Et puis, quel sens ça a pour chacune et chacun? Puisqu'aujourd'hui, on est dans une société individualiste, et où chacune et chacun souhaite voir ce que ça lui apporte. Et là, il faut être, et c'était notre projet, une école de vie ou un moteur de promotion, en sachant que les nouvelles générations sont encore plus exigeantes dans ce domaine.
1: Oui, parce que vous l'avez dit, on est dans une époque où on sape le collectif, on sape le rôle social de l'entreprise. Qu'est-ce qu'il vous demande dans cette école, dans cette expérience que vous commencez à avoir justement avec l'école du leadership? Quelles sont les remontées de ces patrons que vous rencontrez dans un monde comme celui-là aujourd'hui? Qu'est-ce qui leur manque? Qu'est-ce qu'ils veulent?
0: D'abord, moi je sens chez eux une confiance dans l'avenir, dans la capacité

0: capacité à mobiliser. Alors ça demande des caractéristiques, ça demande une méthode, j'ai parlé du diagnostic partagé, de la vision qui engage collectivement, individuellement, ça demande des méthodes de management, comme l'on dit, le feedback, la considération pour les équipes et chacune et chacun, ça demande une volonté de s'inscrire dans la durée, ce qui n'est jamais facile, mais on ne fait rien de grand sans un minimum de durée, et la cohérence. Il faut que celles et ceux qui vous regardent comprennent que vous êtes pleinement engagé dans le projet et que vous êtes en ligne avec celui-ci. Et la cohérence est aussi une des grandes dimensions. Je préfère dire ce terme à l'exemplarité, parce que l'exemplarité peut tourner au culte de la personnalité, qui est un des grands dangers.
1: On arrive à l'ego.
0: À l'ego et la dérive du leadership. Mais la cohérence est aussi essentielle.
1: Tout le monde ne peut pas l'être, chef d'entreprise.
0: Chacun a sa place. Dans une entreprise, par exemple, il y a des experts qui n'ont pas vocation, dirais-je, à avoir mais ils sont essentiels, et en particulier dans les immenses changements technologiques dans lesquels nous nous trouvons. Chacun peut être le leader, d'abord de soi-même, puisque ça commence par ça, et puis le leader d'une équipe par des approches qui font partie, pour moi aussi, de la méthode de leadership, l'approche projet. C'est-à-dire sortir de son niveau de compétence pour être avec d'autres pour conduire un projet. C'est une des façons d'apprendre le leadership.
1: C'est plus difficile d'être un patron aujourd'hui qu'il y a 20 ans, où les problèmes à régler, l'environnement sont différents.
0: C'est plus exigeant. Il y a 20 ans ou 30 ans, le patron avait par nature l'autorité. Il était considéré comme, ce qui n'était pas bon, patron de droit divin. Donc, c'était sans doute plus facile puisqu'il suffisait, entre guillemets, de commander. Je suis pas du tout sûr que ça donnait le bon résultat, mais c'était comme ça. Aujourd'hui, effectivement, il doit être reconnu, accepté, et il doit trouver sa légitimité auprès de ses équipes et constamment la renouveler. Sachant qu'en effet, nous vivons dans un monde chaotique, incertain, complexe, et que c'est d'autant plus difficile.
1: J'ai un patron qui m'a dit sur ce plateau, avant, on donnait tout pouvoir aux politiques parce qu'ils avaient la capacité de faire, la légitimité et la crédibilité. Aujourd'hui, et le temps long, aujourd'hui, ils n'ont plus tout ça, de par la façon dont les choses fonctionnent. En revanche, les patrons ont davantage ces capacités d'agir, ce temps long, cette légitimité. Est-ce que vous êtes d'accord avec ça? Et est-ce que finalement, ce sont les patrons qui vont un petit peu prendre le relais et de l'action et de l'efficacité dans la vie des Français par rapport aux politiques qui avaient ce poids-là avant dans la société?
0: D'abord, il est quand même souhaitable qu'il y ait des grands leaders, hommes ou femmes, politiques. Mm-hmm. La France et l'Europe en ont besoin, et c'est sans doute là beaucoup plus difficile encore que ça ne l'était dans le passé. Mm-hmm. Que les patrons aient une capacité à faire, c'est une réalité. Moi, le bonheur que j'ai eu dans mes responsabilités, c'était de faire. Ça a été de transformer cette entreprise et d'en faire un champion mondial. C'est vrai qu'on a probablement plus de marge de manœuvre que dans l'environnement politique. Mais j'ai moi-même été, à mes tout débuts, un homme politique. Je sais combien c'est à la fois difficile, mais je sais combien c'est aussi une bonne école, puisqu'il faut écouter et il faut convaincre, car c'est l'électeur qui décide.
1: Henri Giscard d'Estaing, quelle est votre plus grande réussite avec le recul?
0: C'est le succès de beaucoup de celles et de ceux avec qui j'ai travaillé. Je pense que la plus grande satisfaction d'un dirigeant, à un moment, c'est de voir le progrès, l'épanouissement de celles et de ceux avec qui vous travaillez. Et moi, le fait de l'avoir vu dans ma carrière et dans ma responsabilité, notamment au Club Med, des garçons et des filles qui démarraient et qui très vite grandissaient, élargissaient leurs compétences, prenaient des responsabilités et s'épanouissaient, pour moi, c'est la plus grande satisfaction.
1: À l'inverse, j'ai envie de vous demander quel est votre plus gros échec, mais par là, je demande presque Celui qui vous a fait rebondir derrière, parce qu'en France, on a une idée un petit peu négative de l'échec, alors que souvent, ça permet de rebondir.
0: Ben, c'est sans doute d'avoir mis tant de temps, par exemple, à transformer le Club Med. On va dire c'est un échec, il a fallu 20 ans. Il faut du temps long. Mais je ne croyais pas, je ne pensais pas que ça prendrait autant de temps. C'est d'ailleurs probablement pour ça que j'ai pu l'avoir.
1: Quel est le rôle qui vous a apporté le plus de satisfaction ou de connaissance ?
0: Ah, ce que j'avais fait aux côtés d'Antoine Riboud, puisque Antoine Riboud m'avait recruté comme directeur du développement, en me disant, Henri, on va faire l'Europe de BSN, puisque ça s'appelait encore à l'époque BSN. Et donc de faire les très grandes acquisitions qui ont fait BSN, Nabisco, Galbani et toute une série d'autres grandes entreprises. Et je veux dire que ce sentiment de construire était pour moi cette impression de bâtir quelque chose de très important. C'est ce que j'ai retrouvé au Club Med en transformant son parc de village et en faisant éclore des resorts dans les plus beaux endroits du monde, en les construisant très vite, en général, en respectant les budgets et en faisant en sorte que ce soit des lieux de bonheur pour nos clients.
1: Quand on vous écoute, ça a l'air presque facile, hein, mais j'imagine que...
0: Il y a quelques difficultés au passage.
1: Forcément, effectivement. Pour une toute dernière question, j'aimerais savoir ce que vous aimeriez dire... justement, au regard de cette école du leadership, à un jeune qui veut se lancer dans l'entrepreneuriat, qui veut entreprendre, qui veut construire, qui veut faire avancer, justement, le pays, la croissance.
0: Ben, je lui dirais, tu pourras devenir un leader. Pour ça, ben, il faut regarder autour de toi, écouter, apprendre, tirer toutes les conséquences positives de tes succès et positives de tes échecs, puisque c'est là où on apprend le plus, en effet, comme on vient de le dire. Et tu trouveras de nouveau dans le fait d'entraîner une équipe, de faire progresser celles et ceux qui t'entourent et de réussir ton projet, une immense satisfaction.
1: Mais sur du temps long.
0: Mais il faut du temps.
1: Il faut du temps, effectivement. Merci beaucoup, Henri Giscard d'Estaing, d'être venu dans cette émission Leadership. Si vous voulez, vous aussi, connaître la méthode des leaders, l'émission est disponible en replay, en podcast, sur nos réseaux sociaux, évidemment. Et c'est le lundi à 12h30 sur BFM Business. Passez une très bonne journée.
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3: 7h45, on prend tout de suite la direction du Forum économique de Davos. Laure Closier, on vous retrouve sur place. La France monte en puissance ce mardi. Vous êtes en compagnie de Pascal Dalloz, directeur général de Dassault Systèmes.
4: Absolument, Pascal Dalloz, bonjour, merci d'être avec nous depuis Davos. La journée commence très fort ce matin. On a Donald Trump donc, qui publie ce texto d'Emmanuel Macron, cette menace sur le champagne. Comment on navigue quand on est un éditeur de logiciels, mais vous êtes bien plus que ça, comme vous, français, avec le tampon français, comment on navigue au milieu de cette géopolitique ?
5: Bonjour Laure, effectivement cette édition Davos 2026, elle démarre fort, hein, avec cette redéfinition du monde en profondeur. Mais au fond, c'était déjà en œuvre. Fragmentation de l'économie, retour des grands rapports de force, la fin de la mondialisation telle qu'on l'a connue. Et au fond, c'est là où on est pertinent, Dassault Systèmes, parce que pour naviguer cette incertitude et cette complexité, on a besoin d'un jumeau numérique, d'un jumeau virtuel. On peut plus faire une stratégie basée sur un seul scénario, il faut être capable d'envisager tous les scénarios, et c'est ce que permet de faire la technologie avec la modélisation, la simulation et l'intelligence artificielle.
4: Mais à quel point aujourd'hui cette menace permanente des droits de douane, on le voit ce matin avec le champagne, ça vous gêne dans votre stratégie ? Comment vous l'intégrez ?
5: Encore une fois, les services numériques ne font pas partie des droits de douane. Pour une raison évidente, c'est que la balance, elle est en faveur des États-Unis. Maintenant, encore une fois, c'est une façon pour nous de réifier une partie de la technologie et du sens de la technologie que l'on a. Quand vous êtes un industriel et que vous devez en permanence refonder vos stratégies d'approvisionnement, vos stratégies de localisation de production, votre dépendance technologique, vous avez besoin d'avoir à un moment donné des outillages qui vous permettent d'imaginer tous ces scénarios et de trouver les optimums. J'ai envie de dire, au fond, ça nous aide dans un certain nombre de secteurs en grande difficulté aujourd'hui.
4: Vous dites que les services numériques ne font pas partie des droits de douane. Évidemment, on le sait à quel point les GAFA sont importants, nous, pour notre fonctionnement en Europe. Est-ce que ça pourrait devenir une variable d'ajustement? Ici, quand on parle aux acteurs de Davos, on dit bah, le seuil moins de pression, c'est ça, hein, c'est le financier et les GAFA. Si on commence à discuter là-dessus, qu'est-ce que ça a comme impact sur vous?
5: Ça en a, forcément. Mais encore une fois, la souveraineté, c'est pas l'autarcie.
4: Oui.
5: La souveraineté, c'est préserver ses choix. L'Europe, il y a un certain nombre d'avantages sur lesquels elle peut capitaliser. On ne peut pas capitaliser sur les volumes et sur la vitesse, mais en revanche, on peut capitaliser sur la confiance, la qualité et la maîtrise des technologies critiques. Et il y a des acteurs aujourd'hui dont on fait partie qui maîtrisent un certain nombre de technologies critiques.
4: Quand vous discutez aujourd'hui avec vos clients, que vous leur parlerez de souveraineté, justement, de mettre leurs intérêts critiques en Europe plutôt qu'aux États-Unis, on a eu cette conversation 20 fois avec Octave Klaba d'OVH Cloud qui dit « Moi, je prêchais dans le désert auparavant. » Est-ce qu'aujourd'hui, vous êtes entendu? Vous voyez des entreprises qui réfléchissent autrement?
5: Oui, ça a bougé. Et j'ai envie de dire, on a la même expérience. On a lancé les clouds souverains il y a maintenant plus de 15 ans.
4: Ouais.
5: Avec ce concept, on a essayé plusieurs fois de le faire avec des groupements. On a fini par le faire nous-mêmes, Dassault Systèmes. On a une filiale qui s'appelle 3DS Outscale. Mais il y a une prise de conscience. Il y a une prise de conscience qui est augmentée et qui est amplifiée par la géopolitique sur des sujets particuliers. Maintenant, la souveraineté, c'est pas où, c'est est. On a besoin, encore une fois, j'insiste, c'est pas l'autarcie. On peut pas vivre complètement refermé. Le monde a besoin de communiquer, mais il y a des éléments sensibles. La propriété intellectuelle, par exemple, est un élément sensible, puisque si à l'ère de l'IA, c'est l'apprentissage permanent, si vous ne maîtrisez pas cette propriété intellectuelle, si vous ne maîtrisez pas la souveraineté de ces propriétés intellectuelles, vous vous exposez.
4: C'est-à-dire que votre message, c'est de dire qu'on n'a pas besoin de tout mettre en Europe. Il y a des données critiques, il y en a d'autres qui peuvent être mises chez AWS ou autres, mais il faut réfléchir à ce qui est critique et ce qui ne l'est pas.
5: Exactement, c'est ça une stratégie industrielle. Et plus que jamais, il faut les rendre robustes dans ce contexte d'une extrême complexité.
4: Emmanuel Macron, son objectif aujourd'hui, c'est de venir parler aux entreprises, des entreprises. Il voulait faire un Choose France Innovation avec des annonces sur l'intelligence artificielle. Juste avant cette interview, je vous ai dit, ça va être compliqué pour lui d'être audible là-dessus. Vous m'avez dit, oui, mais c'est important, il faut absolument en parler, car ça, c'est aussi la définition de l'avenir.
5: Oui, l'infrastructure numérique, elle devient essentielle pour l'industrie. Comme l'énergie l'a été en son temps, comme les réseaux de communication ou les voies de transport. Et on a besoin en Europe de se doter d'une grande infrastructure numérique. Le deuxième élément à prendre en compte, c'est que les entreprises, elles ont besoin d'une intelligence artificielle un peu différente de celle qu'on connaît aujourd'hui.
4: Oui.
5: Quand vous êtes dans le monde de l'industrie, vous jouez avec, quand vous faites voler un avion, quand vous mettez un médicament sur le marché, vous jouez avec la vie des personnes. Donc il faut une intelligence artificielle qui n'ait pas d'hallucination, qui soit enraciné dans la science, qui soit explicable et certifiable. Et au fond, il y a encore beaucoup de choses à inventer. Mais pour ça, il faut avoir cette infrastructure numérique.
4: Vous dites ChatGPT et Grok, ça ne va pas suffire, quoi, en gros.
5: Ça suffit pour un certain nombre de choses. Hein. Elles sont basées sur la maîtrise du langage. Or, vous m'avez vu discuter hier avec Yann Lecaire.
4: Oui, on vous a vu.
5: C'est une des convictions qu'on partage, c'est que l'apprentissage par le langage, ce n'est pas suffisant. On apprend aussi en observant le monde. On a besoin de représenter la physique du monde. Et c'est là où la science rentre en jeu, et c'est là où il y a encore énormément de choses à inventer. Et la France, on dispose d'un certain nombre, et l'Europe en général, on dispose d'un certain nombre d'atouts. Dassault Systèmes est un bon exemple de ça.
4: C'est à ça que ça sert ici, Davos, à faire des bilatérales entre deux cafés. Vous avez convaincu Yann Lequin de mettre sa start-up à Paris ou pas?
5: Ah, je le laisserai répondre. Ouais. Mais de toute façon, il aura un centre de gravité à Paris, très fort.
4: Bon, sur les questions d'intelligence artificielle, si on a ce centre de données, encore une fois, on attend une grosse annonce d'Emmanuel Macron cet après-midi. Qu'est-ce que ça change concrètement? Est-ce qu'on se met au niveau, par exemple, des Émirats Arabes Unis qui ont déjà ce type de structure? C'est important pour nous?
5: Ça l'est. Encore une fois, il y a une histoire de niveau et de vitesse. Mais il y a surtout une économie à construire autour de ces grands centres de données. Et c'est là où je pense que l'infrastructure n'est pas suffisante. Il faut construire l'écosystème qui va avec. Je pense que Emmanuel Macron et le gouvernement, d'une manière générale, depuis des années, promeut la French Tech. Il y aura un certain nombre de représentants à Davos. Et on appelle de nos voeux à ce que cet écosystème développe les usages à valeur ajoutée au-dessus de ces grandes infrastructures.
4: Une vingtaine d'entreprises qui accompagnent le chef de l'État aujourd'hui. On a eu beaucoup aussi déjà depuis hier, on sera avec Inclusive Brain, ça sera tout à l'heure à 8h35, des critiques sur la réglementation européenne en disant on ne peut plus, à l'ère de Donald Trump, s'empêcher d'avoir certaines technologies, de se développer, d'avoir peur avant d'agir. Des critiques assez fortes même vis-à-vis de Thierry Breton. Comment vous regardez aujourd'hui la régulation européenne ?
5: La réglementation, elle est pas facile parce que en même temps, un des enjeux, c'est la confiance dans la technologie et l'intelligence artificielle fait peur d'une certaine manière. Donc, il faut rétablir cette confiance et en même temps, légiférer trop tôt avant que l'innovation ait lieu, c'est au fond la stériliser. Donc, il y a probablement des chemins qui permettent de définir des cadres de confiance tout en laissant un degré de liberté pour que l'innovation émerge et à faire une réglementation a posteriori. Je dirais, de ce point de vue-là, la Chine est en avance.
4: Oui.
5: La Chine, elle a des provinces dans lesquelles elle favorise l'innovation et après, elle fait une réglementation nationale.
4: Il nous reste 1 minute 30. Un mot sur le budget. Hier, on a eu vote du 49.3. Enfin, pas vote d'ailleurs, 49.3 tout court. Avec cette annonce de surtaxe à nouveau sur les entreprises, il n'y aura pas la baisse de la CVE. Comment vous regardez le budget? Pas du tout. Vous dites finalement, c'est le prix à payer. Quelle émotion ça vous fait?
5: Non, on le regarde de très près parce que c'est la compétitivité des entreprises qui est en jeu. Il faut se dire qu'aujourd'hui, si vous regardez les rentabilités des entreprises, il y a une nette différence entre les entreprises européennes et les entreprises américaines. Entre autres, pas uniquement de l'effet dollar, mais également du poids de la fiscalité. Donc cette compétitivité, elle est nécessaire pour favoriser le réinvestissement. On est dans l'Europe, elle doit maîtriser ses technologies critiques. Pour ça, il faut qu'elle investisse. Et pour ça, il faut qu'elle ait les moyens d'investir.
4: Merci beaucoup Pascal Dalloz d'avoir été avec nous ce matin. Je vous laisse rejoindre le forum. On sera dans quelques instants avec Sylvain Duranton de BCG qui va nous rejoindre. On va parler d'intelligence artificielle et notamment de cette blague qui se dit dans les couloirs OpenAI qui pourrait faire faillite. C'est possible ou pas? Vous en pensez quoi Pascal?
5: C'est pas possible, mais c'est à surveiller de près.
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8: Bonjour et bienvenue dans cette nouvelle émission BFM Stratégie avec notre partenaire le Boston Consulting Group, le BCG. On va parler des entreprises qui prennent de plus en plus conscience que leur infrastructure tech est devenue un vrai risque stratégique et c'est peut-être la fin de cette naïveté justement technologique. On confiait tout à des grands acteurs, alors plutôt américains, en se disant bon, eux ils connaissent et puis nous ben, on va continuer notre business à côté. Mais tout ça est en train de changer. On va en parler avec vous Jean-Christophe Lessy. Bonjour Jean-Christophe.
9: Bonjour Frédéric.
8: Merci d'être avec nous, partenaire et directeur au sein du BCG. Alors, mi-mars 2026, on y est, l'ambiance n'est plus la même. Hein, les nouvelles taxes sur les puces, les grands projets français de santé qui exigent désormais un cloud de confiance. Mmh. On reviendra sur cette bataille du Health Data Hub. On sent que l'Europe et la France veulent reprendre en main. Est-ce que c'est possible? Est-ce que déjà, c'est ça? On arrête d'être un peu naïf.
9: C'est le mot juste.
8: Il est temps.
9: C'est le mot juste, Frédéric. Je pense que, effectivement, nous, au BCG, on parle d'indépendance technologique.
8: Oui.
9: Et il y a une bascule, clairement. On sort de la naïveté que vous évoquiez, là, la consommation du numérique un peu insouciante, à des vrais besoins de résilience et d'indépendance technologique. Aujourd'hui, l'enjeu pour un patron, c'est plus seulement d'être performant, c'est aussi de maîtriser son destin numérique.
8: Et là, on a eu plusieurs choses. On a déjà eu l'arrivée de l'administration Trump.
9: Voilà. Ouais. On a un triple choc. Mm-hmm. Comme ça, on est bien servi. Mm-hmm. On a le choc géopolitique avec Trump, où on voit que nos anciens alliés,
8: oui.
9: On ne sait plus s'ils sont alliés ou pas, voilà. Mais en tout cas, c'est pas un basculement d'alliance, mais c'est au moins une évolution. Mmh. Ils sont de plus en plus agressifs. Ils sont vraiment en concurrence frontale en utilisant le cloud, l'IA comme des armes de coercition. Donc ça, c'est un premier choc. Deuxième choc, c'est un choc économique. Il y a un traumatisme budgétaire dans les DSI actuels et dans les groupes. Puisque bah, le point d'orgue, c'était évidemment quand les entreprises ont vu
8: Broadcom racheter VMware.
9: voilà, Broadcom racheter VMware avec des coûts de virtualisation qui ont été multipliés par 10-12. Donc ça, on voit aujourd'hui que la dépendance, ouais, ça peut engendrer un risque financier majeur.
8: Et puis on l'a vu au niveau
9: du
8: cloud, enfin voilà, on l'a vu sur tout niveau.
9: Voilà, tout augmente. Et puis un choc, le troisième choc, c'est le choc réglementaire. Hein, il y a la loi résilience qui est entrée en vigueur. Et là, aujourd'hui, si on a une faille de sécurité ou un incident quelconque sur un cloud exposé aux lois extraterritoriales, c'est tout de suite 2% de votre chiffre d'affaires mondial qui risque d'être impacté par une sanction.
8: Encore une histoire de coût, oui.
9: Donc voilà, pour ces trois grandes raisons.
8: Choc géopolitique, choc économique et puis choc réglementaire. Alors, pour aider les entreprises à s'y retrouver, je crois que le BCG a modélisé cette indépendance autour de 5 points clés, hein, c'est ça ?
9: Oui, voilà. Alors, on a mis au point 5 dimensions. Parce que, en fait, ce qu'il faut voir, c'est que l'indépendance technologique, ce n'est pas un bouton on-off.
8: Oui.
9: Hein, c'est une graduation.
8: Trop facile.
9: Et ça serait trop facile.
8: Je rappelle, vous avez un passé de DSI, vous voyez bien ce que c'est que de migrer. Voilà.
9: C'est ça. Ça ne se fait pas, ça se fait pas du jour au lendemain, c'est clair. Et donc, sur cette. On a identifié 5 axes sur lesquels on mesure la graduation. Alors, le premier, c'est évidemment l'immunité juridique. Alors, est-ce que je suis très exposé ou totalement immunisé ? Bon, ça, c'est le premier qui vient à l'esprit.
8: Donc, avec l'histoire du Cloud Act.
9: Le Cloud Act et autres joyeusetés extraterritoriales. Mm-hmm. L'autonomie opérationnelle. Ça, c'est le deuxième axe. Donc, c'est la capacité à rester en vie, en fait. Mm-hmm. Est-ce que je suis victime dès que le service est coupé, tout s'arrête ou...
8: Oui.
9: Est-ce que je suis un peu plus résilient et je peux vivre 10-12 mois avec mon système sans impact majeur?
8: Et surtout que là, c'est plus seulement l'acte de la partie cyber. On parlait tout à l'heure du choc Trump, ça peut être voilà,
9: je coupe
8: un gouvernement qui
9: service.
8: Dit « hop, allez, on coupe ».
9: Bien entendu.
8: Et puis voilà.
9: Bien entendu. Puis alors, il y a aussi la transparence technique, parce qu'on peut couper un morceau du service sans que ça se voit, ça se voit trop. Donc c'est vrai que si on est très exposé à... une architecture avec des boîtes noires dans lesquelles on voit rien, c'est plus compliqué que si on a des systèmes un peu auditables et on comprend les lignes de code. Le quatrième axe, c'est la réversibilité réelle. Donc ça, c'est le coût de la liberté.
8: Oui. Hein,
9: si je mets, je suis otage, si je mets 2 ans à migrer un système, deux ans de budget.
8: Broadcom, VMware, on voit bien.
9: Voilà.
8: Qu'il faut
9: donc là, je suis vraiment otage. Ou alors, est-ce que je suis très mobile? Et j'ai containerisé, j'ai fait en sorte que mes systèmes soient portables. Et le cinquième et dernier axe, c'est bien évidemment les talents. Mm-hmm. Aujourd'hui, beaucoup ont encore leur cerveau et leurs mains à Seattle ou à Bangalore. Et donc, voilà, est-ce que je suis totalement outsourcé ou est-ce que je maîtrise quand même en interne un certain nombre de briques technologiques critiques vraiment avec des talents chez moi.
8: Et là, donc, on voit ces cinq dimensions, donc juridique, l'autonomie opérationnelle, la transparence technique, la réversibilité et la souveraineté des talents. Mais est-ce que c'est applicable à toutes les entreprises aujourd'hui ? Enfin, comment vous travaillez justement ? Ouais. Parce que j'imagine que vous couvrez des industriels, voire même des administrations, des gens
9: sûr.
8: Du secteur du retail.
9: Bien sûr. Alors, effectivement, tout le monde n'a pas le même... besoin de le même niveau de risque ou la même exposition et la même criticité à cette dépendance. Et alors pour ça, on a fait 4 familles. On aime bien mettre les choses dans les cases. Mais en gros, il y a les forteresses. Alors ça, c'est la défense, le ministère de l'Intérieur, tout ce qui est régalien. Donc là, il n'y a pas de compromis possible. On fait de l'air gap. On contrôle tout, on isole tout et on a une étanchéité maximale. Après, il y a les piliers, ce qu'on appelle les piliers. Donc ça, c'est plutôt les infrastructures vitales. Mm-hmm. C'est les banques, la santé, l'énergie, voilà. Où là, la priorité, elle est un peu différente. La priorité, là, c'est la continuité de service. Mm-hmm. Mais dans un environnement extrêmement régulé, hein, avec les NIS 2, DORA, on a
8: donc
9: des
8: régulations
9: fortes.
8: Donc c'est eux qui vont, par exemple, sur la partie cloud, aller vers du Secnum Cloud?
9: Alors, c'est plutôt eux qui vont aller vers le Secnum Cloud, effectivement. Mm-hmm. Puis après, on a les agiles, ce qu'on a appelé les agiles. Donc, c'est les industries, les services. Eux, leur enjeu, c'est plutôt de protéger les joyaux de la couronne.
8: Oui.
9: Donc, ils veulent protéger leurs secrets de fabrication, mais il faut aussi qu'ils puissent innover assez vite. Et donc, il faut qu'ils trouvent des architectures un peu multi-cloud, hybrides, qui mêlent les deux. Mmh. Donc ça, c'est un peu plus touchy. Et puis, dernière famille, c'est les ambassadeurs, qu'on a tendance à sous-estimer, parce que c'est souvent vu comme un argument marketing, mais c'est pas pour autant qu'il est pas, il est pas réel. Et ça, alors effectivement, c'est le luxe, le retail. Mais ça permet de rassurer les consommateurs sur le fait qu'on protège leur vie privée.
8: D'accord.
9: Donc, et ça en fait un avantage compétitif.
8: Donc vous avez réparti ces secteurs, enfin ces entreprises par secteur, donc en ces quatre grands points.
9: Ouais.
8: Et ensuite vous regardez pour et chacun ensuite, d'entre eux les cinq dimensions.
9: Voilà.
8: Tiens, ça a l'air d'être plus élevé chez eux.
9: Voilà. Et on arrive à mettre en œuvre des roadmaps très très personnalisés pour chacun chaque besoin. Pour investir là où le risque est au maximum.
8: Et alors, si on rajoute cette couche d'IA là-dessus, on complique.
9: Oui.
8: On rajoute une couche, justement.
9: Voilà, c'est ça le problème. Hein. C'est que voilà, l'indépendance, ce n'est pas le repli, et ça ne peut pas être le repli sur soi, parce qu'il faut trouver une flexibilité stratégique. Mm-hmm. Ça va être fondamental. Et donc, à la fois, il faut utiliser les meilleurs outils mondiaux, hein, les OpenAI, Claude, Gemini, etc. Plutôt américains, parce qu'il faut quand même faire de la productivité, mais tout en bâtissant des architectures qui soient hybrides, qui permettent de changer de modèle, qui permettent d'être parfaitement agile. Et donc, ça tombe bien, hein, en France, en Europe, on a quand même des pépites, hein, Mistral, Qtie, oui. Gradium, etc. Et l'idée, c'est de résoudre ce paradoxe où, effectivement, plus on ferme, plus on est sécurisé, mais moins ça va être facile de faire évoluer ces IA, qu'elles continuent à apprendre, etc.
8: Avec cette innovation galopante, il faut quand même
9: cette compétitivité. Voilà, il faut quand même qu'elle discute avec l'extérieur. Et donc, l'idée aujourd'hui, c'est quand même de créer des choses autour de ce qu'on appelle l'IA hybride, où on va avoir des systèmes d'entraînement qui vont être basés sur les grands champions mondiaux, et puis des systèmes de raisonnement qui vont être plutôt installés on-prem, à domicile, sur nos propres serveurs pour que ça s'exécute de façon souveraine.
8: Donc c'est là où on va essayer de voir un peu comment jauger un peu son indépendance technologique. On a démarré cette émission en parlant de naïveté, justement. Si on prend l'exemple du Health Data Hub, alors on est devenu moins naïf là d'un coup?
9: C'est un marqueur de maturité.
8: On rappelle, hein, ça avait été, alors c'est une longue histoire, mais la dernière fois c'était Microsoft qui devait prendre tout ça en main, et là on est revenu en arrière, on a dit, on remet tout ça.
9: Il y a un appel d'offres dont on va avoir les résultats très, très vite, hein, dans quelques semaines. Oui, c'est un vrai marqueur de maturité. C'est-à-dire qu'aujourd'hui, effectivement, exiger la certification Secnum Cloud pour le patrimoine médical, santé, le patrimoine de santé des Français, c'est pas complètement stupide.
8: Après, il y a un défi technique, forcément.
9: Par contre, il y a un gros défi technique, c'est-à-dire que là, il va falloir migrer. Et c'est là où on va voir que si l'écosystème européen que tout le monde appelle de ses voeux, qui existe, hein, aujourd'hui, il y a des choses, il y a des éditeurs de cloud de confiance, il y a des éditeurs d'IA, il y a des fabricants de puces comme ASML, il y a des champions du logiciel comme SAP. Est-ce que tous ces gens-là, qui compose l'écosystème dit souverain, vont être à la hauteur du défi. Ça va être un premier vrai test grandeur nature. Hein.
8: Avec un risque, évidemment, c'est de ne pas se retrouver dans une nouvelle dépendance. Quoi, parce que c'est ça qui peut...
9: Ah ben,
8: s'il y a des conseils à donner... Voilà.
9: C'est sûr que s'il y a un conseil à donner aujourd'hui, en 2026, c'est ça. C'est pas échanger une dépendance pour une autre.
8: Ah oui.
9: C'est-à-dire que si je fuis VMware... parce que j'ai des problèmes budgétaires, ce qui est parfaitement légitime, mais pour me réfugier dans un cloud tout en un qui va m'enfermer dans une infrastructure propriétaire, j'ai pas gagné grand chose, hein, en fait. L'indépendance technologique, c'est pas changer de geôlier. C'est garder les clés de son infrastructure pour maîtriser son destin.
8: Et puis toujours avoir le choix. Bien, merci Jean-Christophe Lessy d'être venu nous parler de tout ça. Partenaire et directeur au BCG, donc voilà, se défaire un peu de cette dépendance que l'on a, mais pas pour rebasculer dans une autre. Mais en tout cas, voilà, on sent quand même que le côté naïveté, on l'est un peu moins aujourd'hui. Merci d'être venu nous
9: Merci,
8: parler de
9: Frédéric.
8: Tout ça. Et à très bientôt pour une nouvelle émission BFM Stratégie.
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8: Bonjour et bienvenue dans cette nouvelle émission BFM Stratégie avec notre partenaire, le Boston Consulting Group. Depuis que j'ai pris en main ce sujet, j'ai toujours une petite musique. Alors pour les plus anciens, c'est l'amour du risque. Hein. Voilà, c'était un épisode, c'est une série américaine là, des années 80. Et justement, parce qu'on va parler de l'amour du risque, de la prise de risque en entreprise avec nos deux invités. Benjamin Sarda, bonjour.
11: Bonjour.
8: Benjamin, partenaire au BCG. Et Frédéric Mazzella, bonjour Frédéric.
11: Bonjour.
8: Merci d'être avec nous, fondateur et président de Blabla et de DIFT. Et justement, on va voir si ensemble, est-ce qu'on ne serait pas devenu trop prudent et comment réapprendre à oser dans un monde où alors, l'incertitude, on l'a encore plus, hein, que ce soit géopolitique, politique, économique, il y a pas mal de choses à voir. Benjamin, on a beaucoup de dirigeants qui disent être rentrés dans une ère du hyper risque. De quoi on parle exactement?
11: En fait, je pense qu'il y a deux raisons pour lesquelles ils parlent d'hyper risque. La première, c'est une raison qu'on connaît tous, un peu macroéconomique. Pendant des années, on a eu une croissance très forte avec une inflation plutôt maîtrisée au niveau global. Et depuis quelques années, à peu près depuis le Covid, on a une croissance mondiale qui est beaucoup plus faible et on a des épisodes d'inflation qui sont très importants. Et s'ajoute à ça, depuis quelques années, des risques qu'on avait un peu oubliés, le risque de conflit armé, des nouveaux risques comme celui du cyber-risque, etc., qui créent pour les dirigeants le sentiment que les risques s'accumulent. Et dans une étude qu'on a faite en fin d'année dernière, 90% d'entre eux nous disent « j'ai l'impression que je fais face à beaucoup plus de risques qu'avant ».
8: Certains, on voyait les États-Unis comme des amis, et puis finalement, on se rend compte qu'au niveau technologique, ça n'est pas forcément le cas. On pensait plus récemment des places comme Dubaï sûres, et puis on voit que pas forcément. L'Ukraine, c'est à 2 heures d'avion.
11: Et en fait, ça, cette explosion des risques, ça bouscule un peu le leader et le manager parce que ça remet en cause sa façon de gérer les risques. Mm-hmm. Pendant 40 ans, on a géré des risques dans un univers qui était plutôt stable, dans lequel on connaissait nos risques. Et là, on est rentré dans un autre univers dans lequel il faut réapprendre à gérer des risques. C'est compliqué parce que pour 75% des dirigeants qu'on a interrogés, il faut garder une perspective long terme. Mm-hmm. Mais ils sont 80% à nous dire « je ne pilote qu'avec des indicateurs court terme ». Le cours de l'action, l'impact que je vais avoir sur mon PNL. Et donc, ça veut dire qu'il faut réapprendre cette gestion du risque. Peut-être un mot là-dessus, parce que on pourrait se dire que cette ère de l'hyper-risque, c'est un sujet mondial.
8: Oui.
11: En réalité, il a une petite particularité française. Il y a, chez les répondants à notre enquête...
8: On est plus inquiets, nous.
11: On est un petit peu plus inquiets. Déjà, on a un syndrome du bon élève, c'est-à-dire qu'il vaut mieux ne rien faire que de se tromper. Mm-hmm. On a des gens qui nous ont dit « je suis très fier d'avoir traversé ma carrière sans jamais avoir fait de bêtises ». On en a 10 fois moins qui nous ont dit « je suis très fier d'avoir pris des risques ». Et c'est un comportement qui va même jusque dans nos habitudes d'investissement. Quand on regarde la composition du CAC 40, entre 2015 et 2025, il y a 2 titres qui ont changé dans la composition du CAC 40.
8: Oui.
11: Si on regarde un indicateur équivalent aux États-Unis, les 40 valeurs les plus liquides du S&P 500, eh bien, il y a 40% de changement.
8: Oui, si on regarde hein, les plus grandes valorisations, voilà, on se retrouve avec des entreprises qui, il y a 40-50 ans,
11: n'existaient pas.
8: Frédéric Mazzella, quand on entend, voilà, 20% des dirigeants pensent que la prise de risque est encouragée, ça vous surprend?
12: Non, pas non. vraiment. Bah, c'est-à-dire que je connais cet état d'esprit justement dans lequel on ouais. est, dans lequel on est né aussi, qui est que on a envie de faire bien ou de ne pas faire. Et quand on innove justement ou quand on prend des risques, on prend le risque de se planter, on prend le risque de faire de travers. Mm-hmm. C'est comme ça qu'on va apprendre. En fait, ça fait partie du processus pour faire mieux, mais parfois on a tendance à l'interpréter comme on parle d'échec. Après, je parle souvent du fait que les Américains ont un mot plus léger que l'échec pour parler d'échec. Ils parlent de fail. Oui. Et un fail, c'est un essai raté. Mm-hmm. C'est ok. C'est-à-dire qu'on a essayé, ça n'a pas marché. C'est pas grave. On continue. On a appris et on va pouvoir faire mieux la fois d'après. C'est vrai que dans les états d'esprit français, assez souvent, quand on s'est trompé, ça veut dire qu'on avait tout faux. Oui. Et donc on nous laisse pas forcément de seconde chance pour réessayer. Enfin, en tout cas, c'est aussi ce qu'on s'imagine. Mais c'est de ça qu'il faut sortir, parce que la pression, on se la met tout seul, en fait.
11: Ouais.
12: Elle n'est pas tellement, comment dire, orchestrée, architecturée ou vraiment poussée ou articulée. Elle est aussi dans nos têtes à nous. Donc, il faut en sortir. Mais pourquoi?
11: Parce que, en gros, se dire le risque, c'est de prendre des risques, quoi.
12: Ouais, oui, mais le vrai risque, c'est de pas en prendre, justement.
11: Ouais, c'est ça.
12: Parce que, justement, quand on est dans une situation où tous les autres bougent, là, c'est un peu ce qui se passe. Beaucoup d'acteurs, alors les zones géographiques mm-hmm. très puissantes qui commencent à bouger de certaines manières, bon, ils bougent sans nous. Hein. Donc, si ouais. nous, on continue à ne pas bouger, justement, au contraire, on est extrêmement prévisible et on est extrêmement naïf aussi. Et à ce moment-là, on se fait balloter. Mm-hmm. Donc, c'est le moment où, justement, il faut prendre des risques pour ouais. sortir du prévisible. Parce que sinon, le prévisible que tous les autres prévoient pour nous, c'est qu'on ne compte pas beaucoup sur l'échiquier.
11: Et est-ce qu'on réfléchit à le fait de peut-être s'isoler un peu? Se dire, voilà, quand vous avez eu l'idée de Blablacar,
12: complètement. Bah,
11: les bus existent, les trains existent, les taxis existent, et puis tout d'un coup, on a ce... où l'autostop existe.
12: Oui, alors il y a s'isoler. Alors, s'isoler aussi au niveau personnel, c'est-à-dire que prendre un risque, c'est aussi prendre le risque de s'isoler, y compris possiblement socialement, enfin en tout cas au niveau du travail. Si on s'est trompé, on va pouvoir être regardé de travers. Donc ce qu'il faut faire, c'est que quand on prend un risque, non seulement il faut quand même prendre un mm-hmm. risque de calculer, il faut aller vérifier.
11: Oui, bien sûr, oui.
12: Évidemment, on ne fait pas n'importe quoi. On ne saute pas sans parachute. Et en même temps, il faut s'arranger pour que ce soit une décision de tout le monde, parce qu'à ce moment-là, si jamais ça échoue, c'est tout le monde ensemble qui va essayer de trouver une solution. Et les personnes qui ont été dans le projet ne sont pas dans une situation d'isolement par rapport à l'entourage. Mm-hmm. Ça, c'est très important, parce que c'est une double peur qu'on a quand on prend un risque. Non seulement on a peur de se tromper, mais on a peur d'être isolé par la suite. Oui. Alors, l'homme est quand même un être un peu grégaire. On aime bien quand même avoir des gens
11: communauté.
12: Autour de nous, vivre en communauté, et s'isoler, c'est un mauvais signe, donc il faut l'éviter.
11: Aspect important aussi, Benjamin Sarda, c'est le cadre réglementaire qui est souvent vu comme quelque chose de lourd. On a beaucoup d'incertitudes, on le voit aujourd'hui, hein, fiscal, réglementaire et tout ça. Et ça ne pousse pas vers la prise de risque. Quoi. Si je prends des risques et puis que juste après tout change.
13: En tout cas, c'est ce que les entrepreneurs et les leaders ressentent. 40% des gens qui ont répondu à l'enquête nous ont dit qu'il y a un véritable risque réglementaire. En fait, quand on regarde, par exemple, les indices de stabilité réglementaire de la France par rapport à nos voisins européens, c'est vrai qu'en France, on a un peu moins de stabilité réglementaire qu'on a dans d'autres pays mmh. proches de nous. Maintenant, je pense qu'il y a peut-être trois idées pour nuancer un petit peu cette statistique. La première, c'est que il y a sur le risque réglementaire presque une incompréhension fondamentale sur le rôle de l'entreprise. Beaucoup d'administrateurs à qui on a parlé nous ont dit « le rôle d'une entreprise, c'est de faire de la croissance et de créer des emplois ». Ce n'est pas exactement le contenu de la loi Pacte, et je pense qu'on a un dispositif réglementaire qui attend de l'entreprise un petit peu plus que ça. Et donc ce problème d'alignement entre ce qu'on pense être la mission de l'entreprise et ce que mmh. la réglementation lui demande de faire, ça probablement ouais. ça crée une petite tension.
11: Il ne faut pas se cacher derrière la réglementation, tu veux.
13: Et le deuxième point, c'est qu'il ne faut pas se cacher derrière la réglementation, parce que mmh. comme le disait Fred, il y a une grande partie de ces verrous qui sont des verrous internes. Et donc quand on voit que seulement 20% des chefs d'entreprise considèrent qu'on a les bonnes conditions pour la prise de risque, c'est en particulier parce qu'à l'intérieur des entreprises, on n'a pas créé les bonnes mmh. conditions.
11: Et très rapidement, vous voyez deux formes de régulation, c'est ça ?
13: Oui, c'est-à-dire que quand on dit, c'est le troisième point que je voulais aborder, ouais. quand on dit réglementation, en réalité, on parle de choses qui sont des objets très différents quand on parle de la réglementation d'un marché très mature et de la réglementation d'un marché émergent. Mmh.
11: Typiquement, la loi Pacte, ça part beaucoup de choses dont on a l'habitude, oui, oui. Des entreprises installées. C'est un petit peu différent de parler de la réglementation de l'innovation. Mm-hmm. Et là, je pense que d'ailleurs, Frédéric pourrait en dire deux ou trois mots, puisqu'il a été confronté directement au problème.
14: Oui, parce que c'était quelque chose de nouveau qui arrivait avec BlaBlaCar.
12: Par définition, oui, quand on crée quelque chose de nouveau, c'était pas prévu.
14: Non.
12: C'était pas prévu par personne.
14: Et encore moins par la réglementation.
12: Exactement, mais la réglementation, il faut se mettre à leur place. C'est déjà très compliqué d'aller réussir à réglementer ce qui existe. Donc, c'est quand même très, très rare qu'on ait réglementé ce qui n'existe pas, qui n'existe pas encore ou ce qui n'a pas été essayé. Donc, très souvent, quand on innove, on se retrouve dans la situation de frotter quelque part un peu la ligne jaune parce que ce qu'on fait ne rentre pas dans une case. Et donc, à ce moment-là, il faut se poser la question soi-même. Ça demande évidemment de prendre du recul de la manière avec laquelle ce qu'on est en train d'imaginer va être accueilli et se dire, bon, alors effectivement, on n'est pas dans les clous, mais bon, ce qu'on fait, c'est quand même bien. Donc, je ne vois pas pourquoi on irait nous empêcher de le faire plus tard. Et à ce moment-là, bon, on a des discussions constructives. C'est vrai qu'on l'a vu, nous, alors, sur le covoiturage, notamment, quand on a grandi en France, on a réussi un petit peu en même temps à avoir une définition du covoiturage qui a fini par arriver et qui a fait que bon, le covoiturage s'est inséré naturellement dans tout le paysage des transports. Dans d'autres pays, quand on est arrivé, et en se développant de manière un petit peu plus rapide aussi, c'est arrivé qu'on soit assez incompris, parce qu'il n'y avait pas de définition de ce qu'était le covoiturage. Donc, c'était confondu avec du taxi, confondu avec du transport.
14: Ouais, est-ce que je vais pas mettre du désordre dans tout ça, finalement?
12: Oui, c'est-à-dire que de toute manière, on apporte une solution alternative, on apporte quelque chose de nouveau, et donc par rapport aux acteurs qui sont en place, ils se disent mais il est dans quelle case celui-là ? Et donc à un moment, on se frotte à justement au fait qu'on n'a pas de case, et donc il faut réussir à obtenir une définition parce que sinon, effectivement, ça frotte un petit peu partout.
14: Et alors comment on retrouve cet amour du risque, Benjamin ?
11: Je pense qu'il y a pas mal d'éléments qu'on vient d'aborder. Le premier, c'est pour les leaders et les managers de se redonner une perspective long terme. En Europe, on a quand même des industries qui ont de beaux jours devant eux. On a un savoir-faire qui est unique. Je pense à la défense, à l'énergie. Là, il nous appartient de raconter l'histoire qu'on a envie de raconter et de se redonner de la vision et de la perspective, de se redonner le droit de prendre des risques là-dessus. Le deuxième levier, c'est d'avoir le bon type de management. On évoquait la nécessité d'avoir une forme de solidarité dans la prise de risque. Ça suppose d'avoir des leaders qui ont une forme d'humilité, qui savent s'entourer des bonnes personnes et qui savent partager la responsabilité de la prise de décision. Et le troisième point, c'est de, comme je le disais tout à l'heure, de recréer les conditions de la prise de risque. On a, pendant cette étude, fait une mesure intéressante. On a demandé aux gens comment était sanctionné l'échec et comment était récompensée la prise de risque, en leur demandant de nous dire si c'était formel ou informel, et financier ou non financier. Ce qui est rigolo, c'est que l'écrasante majorité des gens nous ont dit, quand il y a un échec, on est sanctionné de façon formelle et financière. Oui. Donc on touche à mon portefeuille. Quand il y a une prise de risque, on est récompensé de façon informelle et non financière. Oui. Sous-entendu, j'ai eu une tape dans le dos. Ça, c'est quand même une disposition qui n'est pas de nature à encourager à la prise de risque.
14: En conclusion, Frédéric, je reviens sur ce qu'on s'est dit tout à l'heure, le plus grand risque, c'est justement de ne pas en prendre.
12: Exactement. Surtout quand tout bouge autour de soi. Il faut bien s'imaginer que quand beaucoup d'acteurs avancent dans différentes directions, ils n'ont pas prévu que ça soit une bonne situation pour nous. Généralement, ils ont prévu que ce soit une bonne situation pour eux.
14: Ouais.
12: Oui. Et donc, si nous-mêmes, on n'est pas capable de remettre en cause nos manières de faire, si on n'est pas capable d'innover, de sortir de ce qu'on a l'habitude de faire, ben, le chemin, il est tout tracé et il n'est pas positif pour nous-mêmes. Mm-hmm. Donc, en fait, c'est là le vrai risque, c'est qu'on se fait entraîner dans une situation qu'on ne contrôle pas, alors qu'en innovant, justement, on est capable d'inventer soi-même son propre futur et donc d'inventer quelque chose de positif pour soi-même. Quand je dis soi-même, c'est soit au niveau, évidemment, entreprise, soit au niveau individuel, mais bon, c'est quelque chose d'important dans la philosophie avec laquelle on aborde le futur.
14: Et moi, j'aimais bien, dans la préparation de l'émission, on disait, bon, avoir une vision saine, etc., mais il faut rendre ça praticable, des petites métriques et tout ça, c'est ça?
12: Oui, c'est aussi parce que quand on parle d'une idée, par exemple, faire quelque chose, avoir une idée, que ce soit l'idée alors pour le covoiturage dont on parlait, ou pour Dift, le nouveau projet que j'ai lancé, on parle de l'idée, mais on ne se rend pas compte qu'il y a deux facettes sur l'idée. Il y a la facette, la vision, la mission, ce qu'on a envie de faire, et puis il y a la facette de la practicabilité, le pragmatisme qu'il faut avoir pour que cette idée ait des jambes quelque part et qu'elle puisse exister dans le monde qui nous entoure et qu'elle soit compatible. Ça veut dire aller chercher un modèle économique, ça veut dire comprendre exactement qui va utiliser ce service ou ce produit-là initialement, ça veut dire évidemment savoir expliquer en quelques mots ce que ça fait pour que ce soit extrêmement clair. Donc tout ça, c'est le côté pratique de l'idée. Et c'est vrai qu'on adore parler de la mission, de la vision, mais il ne faut pas oublier le côté pratique, sinon l'idée, elle reste une idée sans jambes, mais elle n'existe pas dans notre société.
14: Cadrer tout ça. Bien, merci à tous les deux, Benjamin Cerda, partenaire au BCG, Frédéric Mazzella, fondateur et président de Blablacar et de Dift. Voilà, retrouver l'amour du risque. C'est, on espère, voilà, dans ce petit quart d'heure, qu'on a réussi à vous en donner voilà, quelques pistes. À très bientôt pour une nouvelle émission BFM Stratégie.
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4: On est avec Oriane Ménard, responsable des opérations de Biril. Quand vous entendez Anthony Morel parler de ça, Biril, c'est un peu l'inverse. L'objectif, c'était de ralentir une fois par jour, de ne pas être obsédé toute la journée par les réseaux sociaux. C'est un peu l'anti ce que vient de raconter Anthony.
16: Ouais, complètement. Bonjour. Le principe de Biril, justement, c'est qu'il y a une notification aléatoire une fois par jour où on va poster ce qu'on est en train de faire dans l'instant présent en format qu'on appelle front-back, c'est-à-dire que vous allez poster ce que vous voyez et également votre selfie. Il n'y a pas de filtre, il n'y a pas d'algorithme, il n'y a pas d'IA, donc on est à peu près à l'opposé de ce que vous étiez en train de décrire précédemment. On voulait revenir à quelque chose qui est vraiment son cercle proche, ses amis.
4: Et il y a un moment où ça cartonné, il faut quand même le dire qu'en 2022, c'est devenu l'application la plus téléchargée aux États-Unis. Donc, quand même, c'est assez impressionnant. Depuis, ça a été racheté par Voodoo il y a 2 ans, 500 millions d'euros, quand même, la Valo, il y a 2 ans. Moi, je vous avoue, j'ai enlevé l'application. C'est-à-dire, je l'ai beaucoup utilisée. Et puis, je sais pas, il y a eu un moment où, en fait, voir tous mes amis au bureau, bah, j'ai trouvé que c'était quand même pas hyper intéressant. Et j'ai enlevé. Mais en fait, il y a quand même 40 millions d'utilisateurs. Il y a combien vraiment d'actifs là-dedans?
16: Eh ben, 40 millions. Donc, c'est les utilisateurs actifs. Dont 5,5 millions en France. Et notre première géographie, c'est le Japon, donc c'est là où on en a le plus. Et alors, au moment du rachat, il y a 2 ans, il y avait eu une petite perte de vitesse, mais justement, depuis 2 ans et le rachat par le groupe Voodoo, il y a eu énormément de travail sur l'application pour lancer de nouvelles fonctionnalités. On peut citer les Biril vidéos, puisqu'avant, c'était que des photos, le chat, un nouveau profil, il y a d'autres surprises qui arrivent. Et du coup, ça a énormément redynamisé l'application. Et puis, la deuxième chose sur laquelle on a beaucoup travaillé, c'est le modèle économique, puisque à l'époque, Biril n'avait pas de revenus et de modèle économique, et c'est ce sur quoi on a travaillé beaucoup.
4: Il y a de la pub maintenant.
16: Exactement. Donc, il y a de la publicité, mais qui respecte les codes de la plateforme, c'est-à-dire en format qu'on appelle front-back. Donc, c'est-à-dire que les publicités que vous allez voir ressemblent à des Biril également et ont l'apparence de un contenu très authentique qui parle à la fameuse Gen Z qui est le cœur de notre audience.
11: La publicité et des influenceurs aussi. Alors on a l'impression que finalement, pour nous, c'est pas un gros mot, hein, il faut gagner de l'argent à un moment, mais que pour justement survivre dans cet univers ultra concurrentiel des réseaux sociaux, bah, vous êtes un peu revenu sur ce qui faisait l'originalité de Biril au départ, parce que les influenceurs, c'est l'inverse de ce qui était promis au départ, c'est-à-dire le côté authenticité, voir des gens de la vie de tous les jours qui font des trucs absolument normaux.
16: Alors non, puisque justement les créateurs qui sont venus sur la plateforme sont soumis exactement aux mêmes règles que les utilisateurs. C'est-à-dire qu'un créateur qui va poster sur Biril, il va poster quand la notification arrive, il ne peut pas mettre de filtre, il ne peut pas préparer.
4: Il a les mêmes règles que tout le monde.
16: Exactement.
4: C'est juste qu'il vient, en fait. Vous l'avez fait venir.
16: Exactement. Ils viennent. Enfin, c'est eux qui sont venus. Et ça leur permet, justement, je pense, de montrer un peu les coulisses de leur vie, de partager des choses qu'ils ne partagent pas forcément sur les autres plateformes, de se montrer sur un angle un peu plus quotidien et naturel. Je prends un exemple, le groupe Big Flo et Oli qui sont venus sur Biril, ils sont en tournée, et ben ils partagent sur Biril les coulisses de leur tournée. Sur les autres plateformes sociales, je pense qu'ils ont des contenus peut-être plus préparés, mais c'est une manière différente de parler à leur audience.
11: Mais est-ce que ça vient remplacer, parce que c'était un peu ça aussi l'idée, c'était de se déconnecter d'une certaine manière, mais est-ce que ça vient vraiment remplacer les autres réseaux sociaux, ou est-ce que ça vient finalement s'ajouter à la couche et surcouche de réseaux qu'on a déjà? J'ai Instagram, j'ai TikTok et en plus je vais avoir Biril.
16: Alors c'est vrai qu'une majorité de nos utilisateurs sont aussi sur d'autres plateformes. Il y en a qui sont que sur Biril, qui sont un peu des ayatollahs de l'authenticité. Mais justement, je pense que Biril permet de répondre à ce qu'était le réseau social à la base, qui n'est plus vraiment présent sur les autres plateformes. Sans rentrer dans le détail des compétiteurs, aujourd'hui on y est plus peut-être pour de la curation, pour ce qu'on appelle de l'entertainment ou même de la consultation de médias ou de news. Biril, on sait que c'est l'endroit où on a nos amis, on va les voir une fois par jour et on va voir ce qu'ils sont en train de faire. Et donc c'est une espèce de bulle d'authenticité et de partage.
4: Comment ça se fait que votre marché au Japon soit si développé?
16: Alors, pour tout vous dire, on n'y avait pas du tout fait d'investissement marketing. Ça a été vraiment très organique. En fait,
4: ça correspond culturellement à quelque chose, quoi.
16: Énormément. Et donc, du coup, on a une audience au Japon. Je crois qu'on a une personne de la Gen Z sur 2 qui est sur Biril, qui sont des chiffres qu'on peut comparer aux plateformes chinoises ou américaines concurrentielles qui existent aujourd'hui. Et vraiment, ils sont fans de Biril. Ils ont un nombre d'amis et un taux d'utilisation qui est beaucoup plus élevé que sur les autres pays. Nous-mêmes, on a du mal à l'expliquer, mais en tout cas, il y a une Biril manière.
17: Et le gouvernement là, veut interdire les réseaux sociaux aux moins de 15 ans.
16: Oui.
17: Vous êtes concerné ou est-ce que vous considérez que vous êtes une exception et que ce n'est pas pareil finalement?
16: Alors, on n'a pas encore les détails de la loi. Donc, si on est concerné, évidemment qu'on appliquera cette règle. Quoi qu'il en soit, ce que je comprends de cette loi, c'est que le but, c'est justement de se battre contre le scroll infini, les contenus IA dont on ne sait pas d'où ils viennent et qui peuvent influencer les mineurs. Il se trouve que nous, on ne répond pas du tout à ce schéma-là, puisqu'il n'y a pas de fil infini, il n'y a pas d'algorithme, etc. Et c'est par ailleurs, les moins de 15 ans, c'est une très petite part de notre base d'utilisateurs, je pense 2 ou 3 %, donc on ne se sent pas vraiment fortement impacté par cette loi si elle venait à arriver.
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18: Ah ça c'est sûr, les ETI c'est un sacré pari. Pari de tous nos territoires et là des invités extraordinaires avec Pascal Oudaillé, le patron des laboratoires Boiron.
19: Bonjour Patrice.
18: Bienvenue à toi, tu viens d'une très belle région, Auvergne-Rhône-Alpes.
19: C'est ça.
18: Nolwenn Lester, patronne d'Allemande, comment ça va?
20: Bonjour, ça va très bien, merci.
18: Et puis en face de toi, tu as Thibaut Blin, le CEO d'Ascensi.
21: Bonjour.
18: Voilà, membre de Numéum.
21: Tout à fait.
18: Voilà, le syndicat du numérique.
21: Exactement.
18: Et puis Jérôme Tonnet, on se quitte plus, Jérôme, directeur de la stratégie et de l'innovation de Data 4, Data 4, on dit quoi?
22: On dit les deux, selon si on est en France ou à l'étranger. Bonjour
18: Patrice. On dit les deux. Bonjour, bonjour à tous les quatre, vous êtes prêts?
21: Allez.
18: Si vous êtes prêts, on donne le départ. Paris ETI, c'est parti.
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18: Pascal, on démarre avec toi, patron des laboratoires Boiron, directeur général de cette belle entreprise, architecte social avec une mission personnelle d'améliorer la vie des gens. Fort d'une expérience internationale, ça aide, hein. Dans 3 continents, formidable. T'es un homme passionné par l'innovation, par l'accélération digitale. Tu t'engages à promouvoir l'homéopathie et les solutions de santé intégratives dans le monde. Mm-hmm. T'es un citoyen du monde, on peut le dire?
21: On peut le dire.
18: Bon, Boiron, c'est un leader mondial de...
21: l'homéopathie.
18: Dans une entreprise familiale à la base?
21: Oui, de 93 ans.
18: C'est ça, 1932 la création?
21: Exact.
18: Vous engagez à mettre à disposition des médicaments homéopathiques et d'autres solutions de santé de haute qualité et respectueux toujours de l'environnement et à promouvoir une approche globale de la santé intégrative. Ta vision pour l'avenir de l'homéopathie dans un monde, j'allais dire, de plus en plus digitalisé, c'est quoi?
21: Bah, elle est assez simple. On veut intégrer l'homéopathie dans la santé intégrative. C'est-à-dire pas considérer le patient comme un patient en problème-solution, mais le regarder de manière holistique et venir en complémentarité des médecines allopathiques. Ça, c'est un premier point. L'aspect accélération digitale, bah, Boiron, c'est le plus gros labo sur LinkedIn aujourd'hui. Donc ça, c'est intéressant parce qu'on n'est pas le plus gros labo pharmaceutique. Deuxièmement, on se lance en ce moment en Chine et vous savez où on se lance? Sur Douyin.
18: Wow.
21: Douyin, c'est TikTok en Chine.
18: Oui, c'est ça.
21: Et on fait notre business sur Douyin. Et aux États-Unis, qui est notre deuxième plus gros pays mondial, nous avons notre plus gros client qui est Amazon. Donc, une santé intégrative que l'on veut moderne et simplifiée.
18: Et lorsqu'on a déjà une belle carrière internationale, qu'est-ce qui te motive le plus en tant que patron de Boiron aujourd'hui?
21: Bah, je crois que c'est relever des challenges avec les équipes. Et des challenges, on en a. Je parlais des différents pays. on a des challenges différents. On est dans 50 pays dans le monde. Donc, en France, recrédibiliser l'homéopathie qui a été déremboursée, hein, et revenir à la croissance. Aux États-Unis, où l'homéopathie continue à exploser, accélérer l'homéopathie. En Chine, mal installée. Donc, je sais pas ce que t'en penses, Patrice, mais c'est pas mal de challenge.
18: Oui, c'est ça. Et en fait, tu dois être fier de beaucoup de choses, mais qu'est-ce que tu es fier de... Le plus fier, au fond de toi, c'est quoi? Ta plus grande fierté?
21: Bah, tu sais, je suis fils de carreleur et petit-fils de pêcheur sur le lac Léman. Moi, ce dont je suis le plus fier, c'est avec les équipes Boiron, de vivre tous les jours les valeurs de Boiron, l'ADN de Boiron. Des valeurs.
18: T'as la tête dans les étoiles, les pieds bien sur terre. Hein.
21: Ouais, probablement. Ouais. C'est des valeurs à la fois d'exigence et des valeurs de bienveillance. Et quand on les met ensemble, c'est assez équilibré.
18: Ça fusionne bien, quoi.
21: Et c'est pour ça que je suis venu chez Boiron, parce que c'est les valeurs de l'ADN de la famille Boiron.
18: Ouais, c'est ça. Face à toi, Nolwenn. Nolwenn Lester, allemande, ingénieure de formation. Toi, tu as rejoint Allemande en 2023 en tant que directrice des opérations, après 20 ans passés au sein d'entreprises de conseil en technologie et cybersécurité. Tu es également présidente de la commission cybersécurité et administratrice de Numéum. Il y a beaucoup de représentants de Numéum hein, sur le plateau. Allemande est un acteur français indépendant de la cyber qui couvre toute la chaîne de valeur. Tu peux nous en dire deux mots?
0: Oui. Donc Allemande, c'est 450 personnes présentes dans presque toutes les régions françaises.
18: En Suisse aussi.
0: En Suisse également, peut-être demain dans d'autres pays européens. Ah, c'est ce qu'on se souhaite.
18: Super.
0: Et puis également sur la plaque Amérique du Nord et puis Asie, puisque les attaquants ne dorment jamais. Il faut aussi qu'on puisse assurer de protéger nos clients pendant la nuit. Donc nous, ce qu'on fait, c'est de la cybersécurité, toute la cybersécurité et de façon transverse, puisque c'est très large la cybersécurité.
18: Toi, tu as rejoint Allemande après 20 ans.

0: Et puis tout ça avec une exigence de sens. On est une entreprise responsable. Ce qu'on fait, ça sert le business, mais ça sert plus largement la société.
1: Donc. On parle souvent de souveraineté numérique, on le voit sur toutes les lèvres. Que faut-il faire, à ton avis, pour que ce soit autre chose que qu'un vœu, qu'on dirait un vœu pieux, quoi?
0: Je pense que justement, il faut se dire, moi, dans mon rôle, comment je peux l'incarner dans mes décisions. Et des fois, c'est difficile de répondre positivement à cette question. Mais toujours essayer, c'est peut-être de temps en temps réussir. Et puis plus largement.
1: Alors justement, essayer, c'est en parler. Est-ce que les pouvoirs publics aujourd'hui t'écoutent plus aujourd'hui qu'il y a encore 5 ans?
0: Oui, aujourd'hui, clairement, il y a des collaborations qui existent et qui sont fortes dans nos métiers de la cybersécurité, entre le privé et le public, entre le civil et le militaire, et notamment à travers d'initiatives comme Campus Cyber ou au sein de Numéum. Maintenant, il faut qu'on aille clairement plus loin. Et la question, c'est l'efficacité,
1: plus loin,
0: le pragmatisme.
1: Plus, vite aussi, hein.
0: Plus loin, plus vite. Donc, il y a la vitesse, le pragmatisme, et il y a plein de solutions là-dessus.
1: C'est ça. Thibaut, plaisir de te recevoir également, président fondateur d'Ascensi. Alors, Ascensi Group, tu as toujours aimé, toi, comprendre comment les choses fonctionnent.
2: Exactement, ouais. Ouais. J'aime bien comprendre comment ça fonctionne et j'aime bien tout ce qui va être d'entreprendre des choses.
1: Ouais. J'ai avec des gens, parce que toi, c'est le lien avec les gens.
2: Bah, sans les gens, on ne fait pas grand-chose.
1: On n'est rien. Ascensi, c'est né d'une envie, en fait. Créer une boîte où la technologie sert vraiment, vraiment l'humain. Aujourd'hui, c'est 1800 collaboratrices et collaborateurs, c'est 220 millions d'euros de chiffre d'affaires, une présence en France comme à l'international. Quel pays ?
2: Aujourd'hui, on a un certain nombre de pays, je crois que c'est 8 ou 9. Globalement, on a qui tourne très bien, on a la Belgique, on a le Portugal, on a les États-Unis, on a le Canada, on a l'île Maurice, on a la Tunisie. Et là, on a aussi, depuis moins de 2 ans, la Roumanie qui vient d'ouvrir. On a le Maroc qui est en train d'ouvrir. Et après, on a besoin de se déployer encore sur des pays comme l'Italie, l'Allemagne et l'Espagne. Pour autant, on ne peut pas tout faire, donc on fait des choix.
1: Il y a toujours des moments décisifs dans une vie d'entrepreneur.
2: Tout à fait.
1: C'était quoi pour toi ?
2: Alors, moi, je pense que le premier moment le plus décisif, finalement, c'était la création d'Ascensi. Donc moi, effectivement, j'étais en province, je viens de parents qui sont des fonctionnaires, des hauts fonctionnaires, et il a fallu commencer quelque part. Et pour commencer dans ce monde-là, en tout cas, j'avais un vrai manque de moyens. Et pour prendre cette décision, j'ai dû faire tapis. Et quand je dis tapis, en fait, j'ai rendu les clés de mon appartement. J'ai arrêté de fumer parce que j'avais besoin de me mettre en réussite.
1: Ah ouais, ça y est.
2: Je devais aller à l'époque au Québec pour un job dont j'ai décliné. Et donc, une fois qu'on prend tous ces risques, on a envie de réussir.
1: Bien sûr.
2: Voilà, donc j'ai repris une chambre de bonne. Autant te dire que j'avais envie de rester au bureau tard.
1: T'es reparti à zéro,
2: exactement,
1: en fait, là.
2: Hein. J'ai fait un reset total. Et puis, de temps en temps, à l'époque aussi, on n'avait pas les moyens de paiement d'aujourd'hui. Donc, on était payé assez tardivement. Donc, des gros besoins de trésorerie. Donc des fois, j'appelais même mon papa qui me prête 1000 euros pour payer mes salariés à la fin du mois. Donc j'ai démarré vraiment en tant qu'entrepreneur de ça.
1: On parle souvent de mythes. Quel mythe sur les ESN, toi, t'aimerais déconstruire une bonne fois pour toutes?
2: Oui, effectivement. Donc les ESN, donc tout le monde ne connaît pas, mais c'est des entreprises de services numériques. Donc c'est des entreprises où on met à disposition souvent des compétences auprès des grands groupes. Et le mythe qu'on a souvent dessus, c'est de croire qu'en fait on ne fait que de la mise en place de compétences et que finalement on n'a pas de valeur. Et aujourd'hui, je pense qu'on est très loin de ce mythe-là. Aujourd'hui, une ESN, c'est des entreprises qui sont justement très agiles, qui s'adaptent très vite. Les clients essayent de comprendre nos offres. Ils ont raison parce qu'on est tous des multispécialistes avec des offres. Mais il faut comprendre que ces offres, elles doivent vivre, elles doivent naître et elles doivent des fois mourir. Puisqu'aujourd'hui, la technologie va de plus en plus vite. Donc, c'est notre capacité à s'adapter, à créer ces offres. Et on a l'expérience de tous nos clients, finalement. En fait, on s'enrichit de tous nos clients et de toutes les zones géographiques. Par exemple, si on est à Boston et au Canada, c'est qu'il y a des choses qu'on va apprendre là-bas, qu'on va ramener en France et vice-versa, parce qu'ils ont aussi des retards sur certains sujets. Et c'est pareil chez nos clients. Nous, en fait, on est vecteurs de performance pour nos clients sur leur métier. Et on est au service des métiers, avant même l'informatique, puisque c'est de l'IT, c'est de l'informatique. On est là pour que le business, le métier d'un opérateur télécom, de la banque, aille mieux et soit très concurrentiel et puisse avancer.
1: Quel rôle doit jouer nos sociétés aujourd'hui afin de pérenniser l'avenir de nos enfants ?
2: Alors effectivement, moi je suis assez sensibilisé là-dessus. Donc comme on l'a dit, nos sociétés ont un rôle pour moi sociétal et environnemental fort. Et aujourd'hui, je suis un petit peu lassé d'entendre toujours dire des critiques sur la nouvelle génération. Donc là, on parle de la génération alpha. Et on est toujours en train de critiquer. Déjà, j'ai envie de de rappeler que cette génération, généralement, elle est éduquée par les gens qui la critiquent,
1: ouais.
2: C'est nos enfants.

0: Et puis je pense qu'il est aussi important de rappeler que en fait le legacy, ce qu'on est en train de leur léguer, c'est pas facile. On est en train de leur dire qu'il faut faire plein de choses, sauf que on a une dette, donc on a un environnement économique difficile, on a un environnement politique difficile ou global, donc on parle des guerres, etc. Enfin vraiment, c'est anxiogène aujourd'hui. L'environnemental, c'est anxiogène. On est en train d'expliquer qu'on manque de matières premières. Et après, on les critique. Moi, je pense qu'on devrait plutôt leur redonner la confiance, leur expliquer à quel point on a confiance en eux. Et ils ont besoin de nous. Et c'est l'avenir. En fait, ces jeunes-là, c'est notre avenir, c'est leur avenir. Donc, je pense que plutôt que de critiquer, il faut remettre de la confiance, avoir confiance en eux, avoir confiance en nos jeunes. Et d'ailleurs, à Sensi, on est la seule ESN de France à avoir une école d'ingénieurs. On a plus de 200 étudiants, école d'ingénieurs, pour l'ensemble de nos clients et de nos concurrents, qui d'ailleurs travaillent beaucoup sur la souveraineté nationale et dans la cyber.
1: Dernier invité, Jérôme Totel, directeur de la stratégie innovation de Data 4, Data 4. Cette entreprise, c'est le champion made in France des data centers en Europe. Le groupe finance, conçoit, construit, opère des propres bâtiments sur les campus numériques durables, implantés dans 6 pays, c'est ça? Tu peux les citer?
2: 6 pays, France, Italie, Espagne, Pologne, Grèce et Allemagne.
1: Toi, perso, t'es fort de 25 ans d'expérience dans les infrastructures numériques, les télécoms, les data centers notamment. Ton rôle est à la fois de définir les orientations stratégiques de l'entreprise pour soutenir la croissance de la boîte, mais aussi de renforcer l'impact positif des data centers au sein des territoires. Tu as installé au printemps, si je ne me trompe pas, 2025, des algues sur le toit d'un des data centers. Et c'est pourquoi faire ça?
2: Ça, c'est avec la casquette innovation, en effet.
1: Voilà.
2: Donc, en mai dernier, mai 2025, on a...
1: C'est quoi l'intérêt d'un tel projet?
2: En fait, l'intérêt, c'est qu'un serveur dans un data center, ça consomme de l'énergie. Et cette énergie, du coup, ça réchauffe l'environnement. Et plutôt que d'utiliser de la clim pour refroidir la salle informatique, on s'est dit, utilisons cette chaleur pour développer des algues. Très souvent, on imagine pouvoir mettre à disposition notre chaleur, la chaleur des serveurs, à des voisins, à des réseaux. Sauf que souvent, vous n'avez pas de voisins ou vous n'avez pas forcément de réseaux de chaleur qui sont très développés. En France, c'est pas très développé. Et donc, on s'est dit, créons nous-mêmes le besoin sur site. Donc, les algues, ça a besoin d'eau, ça a besoin de chaleur et ça a besoin de lumière. Donc, on a plongé des algues dans des gros circuits. Vous avez probablement vu les vidéos circuler dans des circuits avec de l'eau. Dans des espèces d'éprouvettes assez longues, et on chauffe cette eau avec les serveurs. Les algues voient la lumière puisqu'elles sont dans des éprouvettes en verre, et donc elles se développent. Et ça permet du coup de réutiliser complètement la chaleur des data centers.
1: Ça va faire plaisir à Myriam Maestroni, la patronne de 5T, qui est très favorable à ça. En tant qu'acteur français, à quelles difficultés toi es-tu confronté dans un contexte du boom de l'intelligence artificielle, où la souveraineté numérique européenne semble difficile en fait à atteindre? Est-ce que tu vois en fait l'avenir des data centers d'un bon œil?
2: Alors, c'est un secteur en pleine croissance. Tous nos usages aujourd'hui, que ce soit les nôtres ou que dans la vie perso ou dans la vie pro, augmentent. On a besoin du coup de plus de data centers. Entre aujourd'hui, 2025 ou 2026 et 2030, on a besoin d'environ multiplier par 3 la quantité de data centers en France ou en Europe. Aujourd'hui, ça va très très vite aux États-Unis. On a besoin d'aller également très vite en France. On fait face à 3 challenges importants. La rareté de l'énergie, surtout des réseaux de distribution, la rareté des ressources humaines, puisque c'est de plus en plus difficile de trouver des talents qui soient qualifiés pour nos spécificités, et également difficile de trouver des terrains, notamment avec la zéro artificialisation nette en France. Néanmoins, la France a de gros atouts, c'est qu'on produit beaucoup plus d'énergie que ce dont on a besoin. On en a exporté en 2024 presque 20% à l'étranger. En plus, cette énergie est très décarbonée à hauteur de 95%. On a des réseaux télécoms très développés, terrestres ou sous-marins. Il ne faut pas oublier qu'on a des caps sous-marins qui arrivent à la fois sur la côte atlantique et sur la côte méditerranéenne. Et donc, la France fait... c'est plutôt une belle terre pour les data centers. Et même si on ne forme pas assez de jeunes, ceux qu'on forme sont de très bons niveaux. Donc, on a beaucoup de sociétés qui veulent installer des data centers et des plateformes de cloud ou des plateformes d'IA en France.
1: Bon, très clairement expliqué. Maintenant, vous êtes prêts? On va débattre. Paris ETI, le débat, c'est maintenant.
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1: Bon les amis, une question toute simple. Quand on est patron, on est leader inspirant, on donne envie à ses collaboratrices et ses collaborateurs. Qu'est-ce qui vous donne envie? Qu'est-ce qui vous fait lever le matin, mon cher Pascal?
3: Ben moi, j'ai la chance de diriger un laboratoire pharmaceutique. Et comme tu l'as dit en introduction, une des choses qui me tient à cœur, c'est d'améliorer la vie des gens. Donc, je me lève le matin parce que avec les employés Boiron, ben, on a la chance de pouvoir amener des solutions de médicaments homéopathiques pour mettre les gens en santé. Et moi, je suis un lève-tôt. Donc, à 7h du matin, je suis au bureau et tous mes employés savent, à Messimy, à côté de Lyon, qu'ils peuvent venir prendre un café avec moi entre 7h et 9h et discuter. Et pourquoi je fais ça? Parce que je veux m'assurer que les marques, et on en a beaucoup, on a 2400 marques, les fonctions et les pays peuvent travailler ensemble et que je puisse, moi, en tant qu'architecte social, m'assurer que tout le monde travaille ensemble.
1: Génial.
3: Et donc, je résume ça en disant...
1: L'accessibilité du patron, quoi.
3: Ouais, c'est ça. Puis je résume ça en disant « One team, one dream, one mission ». C'est assez simple.
1: Ah oui, ça c'est génial. Nolwenn?
4: Un peu en lien avec ce qui était dit tout à l'heure, nos enfants, ils ont un outil numérique qui est formidable. Mais il est formidable s'il est responsable, c'est bien utilisé. Et donc la cybersécurité, pour faire ça, c'est hyper important. Donc moi, je suis fière de me lever le matin pour contribuer à structurer cette filière le plus fortement possible en Europe, en essayant d'avoir le maximum d'impact pour mes clients, mais plus largement en fait en formant aussi des professionnels qui eux-mêmes ont un impact autour d'eux dans leur environnement et de proche en proche, en fait, de contribuer à élever notre niveau de maturité cyber collectif.
1: Thibaut,
0: Moi j'aime bien me lever le matin parce que j'estime que on est un incompétent quotidien, c'est-à-dire que avant de diriger une entreprise d'une personne, on l'a jamais fait, avant d'en diriger une 2000, on l'a jamais fait, d'aujourd'hui de 2000, on l'a jamais fait, demain peut-être de 10 000, on l'a jamais fait. Et moi je trouve ça très motivant et en plus inspirant. J'ai la chance effectivement de la même façon de travailler avec beaucoup de femmes et d'hommes qui nous entourent dans le métier du service, et chacune d'entre elles ou chacun d'entre eux ont des idées. Et après, il faut les mettre en œuvre. Ça peut créer des offres, ça peut créer des entreprises. Et il y a tellement à faire qu'effectivement, on est content et on est porté par ce challenge quotidien. Et on a aussi, comme on l'a dit, des responsabilités sociales et environnementales. Donc, on a envie d'aller partout en même temps. Et après, effectivement, il faut faire nos priorités.
1: Jérôme ?
2: Moi, je dirais transmettre le savoir de notre activité. Aujourd'hui, quand on développe des campus de data center, c'est pour dans 5 ou dans 10 ans. Vous ne construisez pas un campus comme ça en 2 ans. Et donc, c'est plutôt pour les jeunes de demain, pour nous, bien sûr, mais également pour les jeunes de demain. Et quand on les fait venir sur nos campus, et on a une grosse activité autour de ça, et j'en suis responsable, les faire venir pour leur montrer qu'est-ce que c'est qu'un data center quand ils sont derrière leur téléphone ou derrière leur ordinateur, et qu'à chaque clic, il y a besoin d'un data center quand ils sont dans leur chambre, dans leur canapé, déjà, ils le découvrent, et vous voyez leurs yeux qui sont complètement écarquillés. Et ensuite, on leur fait une sensibilisation également sur les aspects environnementaux du numérique, de leurs terminaux, des réseaux télécoms et également des data centers. Et donc, nous, on leur parle plutôt de la partie data center. Ils voient quels sont les enjeux. Et donc, on en a besoin, mais également la partie sobriété, peut-être faire un peu attention à leurs usages. Donc ça, c'est hyper intéressant, et ça va des élèves du collège ou du lycée du coin à certaines écoles d'ingénieurs parisiennes ou de province qui viennent nous voir, et c'est vraiment enrichissant pour eux et pour nous également.
1: C'est clair. ETI, entreprise de taille...
0: Allez. Intermédiaire.
1: Ouais, on va changer. Entreprise de toutes les inclusions. En quoi les ETI sont inclusives ?
3: Moi, je suis peut-être un peu biaisé parce que j'arrive de New York et aux États-Unis, le DEI, diversité, équité, inclusion, c'est central. Moi, j'ai été étonné en revenant en France de voir que la diversité était réduite à la parité homme-femme. Pour moi, la diversité, c'est l'âge, c'est le style, et je pense qu'il faut travailler là-dessus. L'équité, pour moi, c'est donner des chances à tout le monde de réussir, quel que soit votre parcours, quel que soit l'endroit dont vous venez. Et l'inclusion, c'est de donner la possibilité à toutes les fonctions, toutes les marques et tous les pays d'avoir un siège à la table pour pouvoir décider ensemble. Donc je suis un petit peu américanisé sur cette partie-là.
1: Et pour toi ?
0: Pour moi, effectivement, j'essaye d'avoir un petit peu un monde idéal, et j'aime pas les extrêmes. Et effectivement, on voit toujours des extrêmes dès qu'on discute, que ce soit aux États-Unis ou en France. On parle de parti politique, etc. Et je trouve qu'aujourd'hui, l'ETI est un très bon moteur pour essayer de recentraliser un débat. Et aujourd'hui, on parle rarement finalement, est-ce que t'es de gauche, de droite, est-ce que ça c'est bien ou pas. On essaie d'aller à l'essentiel et sur de l'opérationnel. Donc on a envie d'avoir des enfants qui ont un avenir. On a envie d'avoir un environnement sur l'environnemental qui est bien là. et je pense qu'on peut agir au quotidien auprès de plein de choses qui nous passionnent, et c'est ça l'intérêt, et les ETI sont très proches, je trouve, du territoire et des gens.
1: Nolwenn, elle bouillonne là.
4: Ouais, parce que je crois que je vais le réutiliser pour toutes les inclusions. Le terrain de jeu de l'ETI, c'est l'innovation, l'entrepreneuriat, le je bouge, je suis agile. Et ça, c'est possible s'il y a la diversité de toute forme. Donc, c'est vraiment important qu'on la cultive.
1: En France, on a des savoir-faire extraordinaires. Et tous ces collaboratrices, collaborateurs, j'allais dire presque coéquipiers comme dans un bateau, qui ont ce savoir-faire, sont en fait les forces vives de notre pays. Mmh. Vous êtes d'accord avec ça, non ? Mmh.
2: Bien sûr.
4: Totalement.
2: Totalement d'accord. C'est pour ça qu'on a pas mal de relations, c'est ce que j'ai dit tout à l'heure, avec l'ensemble des écoles aux alentours de nos différents campus en Europe, mais également surtout les écoles d'ingénieurs, pour les sensibiliser et pour les faire venir et pour leur donner envie de venir travailler demain dans nos secteurs d'activité.
1: Thibaut, tu disais tout à l'heure, tu parlais de la relation avec l'État, le pouvoir public, ETI, État, comment on fait un duo gagnant?
0: Ah, ça reste compliqué, l'état des enjeux qui sont complexes, avec des gros volumes, donc effectivement ils ont une tendance par facilité à aller voir des grands groupes, et c'est tout à fait naturel. Donc c'est à nous de les solliciter, de leur montrer notre savoir-faire, et d'essayer de trouver des choses qu'ils n'ont pas, comme effectivement on parlait d'agilité, d'adaptabilité. Aujourd'hui l'état a des gros enjeux, on parle d'enjeux de souveraineté, et aujourd'hui c'est à nous de les accompagner, d'attendre à ce que l'état fasse à notre place. C'est de la facilité, on peut pas attendre. S'ils le font, tant mieux, mais c'est de la critique facile. Donc à nous de travailler là-dessus, d'où le fait qu'on a fait l'école Hexagone qui est très axée sur la souveraineté nationale.
1: Pascal veut intervenir.
3: Ouais, non, moi j'ai un exemple de duo gagnant pour l'État et pour les ETI, le CIR, le Crédit Impôt Recherche. Hein? Bon, voilà. Si en effet l'État pouvait mettre en place une manière d'aider les ETI à innover, tu parlais, Nolwenn, d'innovation, et éviter une fuite de nos chercheurs et de nos scientifiques et de nos à l'extérieur, ça ferait un vrai duo gagnant. Et juste pour finir, sur Boiron, en 5 ans, le Crédit Impôt Recherche a été divisé de 40%, réduit de 40%. Donc je pense qu'en effet, si on travaille ensemble, on pourrait gagner ensemble.
1: Alors ça, c'est un point très important. En une phrase ou deux phrases chacun, nos ETI championnent de l'innovation. Je reprends ta phrase. Comment on fait ?
4: Je pense que du point de vue de l'ETI, on fait en sorte que un maximum de ses collaborateurs puissent s'engager dans des initiatives d'écosystème et donc du coup rayonner et faire savoir et impulser des choses. Privé, public, civil, militaire, il y a plein de façons de faire. Mais en une phrase, je détaille pas.
1: Ouais.
4: Et du point de vue de, on va dire, l'extérieur, vraiment, à chaque fois qu'il y a des initiatives ou des programmes ou des nouvelles réglementations, par construction, pensez à ce que la voix des ETI et des plus petites structures soit représentée.
1: Jérôme, en une phrase, on fait comment ?
2: On fait comment ? Pour nous, l'innovation, elle est plutôt locale au niveau des territoires. L'exemple du data center biocirculaire dont on parlait tout à l'heure est un très bon exemple. On a fait ça sur notre campus de Paris-Saclay dans le 91 avec la fondation de l'université Paris-Saclay, avec la communauté d'agglo et avec également le département du 91. Cette innovation, on l'a pas faite seule et c'est un travail collectif qui a été fait. Et je trouve que c'est un bel exemple d'intégration dans
1: Thibault, on fait comment l'innovation ?
0: On accompagne. Je pense qu'il faut accompagner. Aujourd'hui, on a la chance d'avoir des grands groupes. C'est assez exceptionnel par rapport à plein d'autres pays. Et ces grands groupes sont partout dans le monde. Et je trouve qu'ils pourraient accompagner les ETI partout dans le monde. Et au lieu de ça, ils sont toujours en train de faire des appels d'offres avec tout le monde. Et il faudrait les sensibiliser à accompagner. Et l'État peut travailler là-dessus parce que souvent, il y a des participations étatiques dans ces sociétés.
1: Pascal, le mot de la fin, une phrase.
3: L'innovation, c'est le travail de tous et pas d'un département.
1: Génial, Pascal, Nolwenn, Thibault et Jérôme, vous avez été formidables. Merci également à toutes les équipes techniques qui nous ont permis de réaliser cette émission. Je pense en particulier à Camille, à Tristan, Mathieu, Pablo et Pierre. Merci mille fois, madame, messieurs, d'avoir participé à cette émission Paris ETI. Une fois de plus, c'est la vie. Ciao.
3: Merci.
4: Merci. Merci.
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8: Bienvenue dans la librairie de l'écho, l'émission de BFM Business qui vous offre chaque semaine le meilleur de la littérature économique. Alors évidemment, pas d'émission sur les livres sans auteur. Ils seront nos invités dans la première partie de l'émission. Vous retrouverez ensuite nos critiques attitrés, Jean-Marc Daniel, Christian Chavagneux pour leur coup de cœur et leur coup de gueule. Toutes les études de la semaine sélectionnées par la rédaction. N'oubliez pas tous nos comptes sur les réseaux sociaux, Instagram, X, Facebook, LinkedIn. À chaque fois, la librairie de l'écho, vous y retrouverez les références détaillées de tous les livres qu'on cite dans l'émission. Et tout de suite, place aux auteurs. La France décline, la France se désindustrialise, la France s'appauvrit, la France a choisi l'oisiveté. Tout cela est malheureusement vrai. Mais dans l'histoire, la France a connu des périodes bien plus terribles et s'est chaque fois redressée. Alors comment a-t-elle fait? Qui ont été les héros de ces sursauts? Et surtout, les conditions de ces sursauts sont-elles à nouveau réunies aujourd'hui? Réponse avec nos deux invités. Nicolas Bouzou, bonjour.
9: Bonjour.
8: Nicolas, vous êtes économiste, essayiste, fondateur du cabinet Asterès et vous publiez « L'éternel sursaut, une histoire confiante de la France ». C'est aux éditions XO. Jean-Denis Combrexelle, bonjour.
10: Bonjour.
8: Vous avez été directeur général du travail, directeur de cabinet de la première ministre Elisabeth Borne. Vous êtes aujourd'hui à la tête de votre propre cabinet et vous publiez du bon exercice du pouvoir aux éditions Odile Jacob parce que le sursaut dépendra aussi beaucoup de la façon dont il sera accompagné par la haute administration dont vous connaissez tous les rouages. On commence avec vous, Nicolas Bouzou. Peu de pays alternent avec autant de constance que la France, les très bas et les très hauts, les nadirs et les zéniths. Comment est-ce que vous expliquez cette folle histoire française?
10: C'est une folle histoire, c'est ce qui la rend d'ailleurs, à mon avis, absolument passionnante. Je crois que ce sont des raisons extrêmement profondes et extrêmement lointaines. C'est-à-dire qu'au fond, notre pays, qui n'est pas très grand, qui réunit trois civilisations, la civilisation celte, la civilisation romaine, la civilisation barbare, coincée au bout de l'Europe, entre montagnes et océans, c'est forcément compliqué, c'est forcément conflictuel, ça peut pas bien se passer en fait. Et donc, il nous faut des projets politiques communs, il faut que notre énergie et notre conflictualité soit canalisé. Et d'ailleurs, cette idée, en fait, c'est une idée, quand vous en parlez au président de la République contemporain, encore vivant, ils vous le disent. Moi, je raconte ça, j'ai eu des conversations assez approfondies sur ce sujet avec Nicolas Sarkozy, qui explique très bien que quand on est président, on sent cette énergie qui peut aller vers le pire et qu'il faut en permanence essayer de canaliser. Donc, c'est le charme de la France. Quand le Japon fait une réforme des retraites, c'est un décret, personne ne s'en rend compte. Quand en France, on annonce, vous en savez quelque chose, on annonce une réforme des retraites, on est sûr qu'on va avoir 100 000 personnes pendant des mois dans la rue. Bon, on fait la réforme, hein, mais c'est ce qui fait notre charme aussi.
8: Bon, vos livres à tous les deux sont bourrés de citations formidables. Je cite André Mauroy, sur lequel vous
10: immense
8: vous
10: appuyez historien
8: dans ce livre. « La France est l'extrémité de l'Europe où s'arrêtaient les invasions et où se fixaient les envahisseurs ».
10: En fait, André Mauroy, il a écrit une histoire de France dont je me suis inspiré en 1943. Elle a été publiée en 47, mais il l'a écrite en 43. La vérité, c'est qu'il voulait se rassurer. Justement, en voyant que la France avait failli plusieurs fois disparaître. C'est l'un des rares pays, Emmanuel, qui se retrouve tellement au bord de l'abîme qu'en réalité, c'est son existence qui est... On n'en est pas là du tout aujourd'hui, hein, bien évidemment.
8: Alors, vous racontez plein d'expériences, plein d'épisodes historiques. Moi, ce qui m'a intéressé, c'était de voir quand même les constantes qui se répétaient à chaque fois. Et alors, franchement, quand on referme votre livre, on se dit, finalement, à chaque fois que la France s'est redressée, c'est en s'appuyant sur une espèce de triptyque, un gestionnaire compétent.
10: Oui.
8: Donc, elle s'est d'abord redressée avec l'économie, avec le libéralisme et avec l'innovation.
10: Oui, absolument.
8: Ouais, les trois critères que j'ai retrouvés, c'est ça.
10: C'est exactement ça. Et en fait, vous pouvez prendre tous les dirigeants, en effet, qui ont relevé la France, de Henri IV au général de Gaulle, en passant par Napoléon III. Et même, alors ce sera un débat avec des historiens, mais même Napoléon Ier, en réalité, ce sont des dirigeants qui avaient cette vision. C'est-à-dire un État qui fonctionne, très clairement, il faut un État qui fonctionne. La liberté économique, alors quand j'entends dire que la France n'est pas libérale, je trouve ça mais toujours absurde. Déjà, vous avez une tradition intellectuelle libérale en France, chez les économistes, qui est extrêmement forte. Vincent de Gournay, Cantillon, Turgot, etc. Je pourrais vous en citer plein. À l'époque des Lumières, au fond. Et puis surtout, les dirigeants dont j'ai parlé étaient libéraux. Le plus libéral d'entre eux, étant peut-être le général de Gaulle, qui l'explique dans le troisième chapitre de ses Mémoires d'espoir de façon extrêmement détaillée. Enfin, je veux dire, il faut lire le général de Gaulle pour savoir comment, très concrètement, on redresse un pays et avec quelle vision. Il dit tout, hein.
8: Oui, mais enfin, bon, l'État a quand même une place très importante, alors que vous reprenez des épisodes, bon, Sully... Colbert, Turgot, vous parlez de cet épisode assez méconnu, injustement traité de notre histoire, les Trois Glorieuses. Vous dites à chaque fois...
10: C'est ma révolution préférée,
8: ça. Est-ce que c'était pas plus libéral, tout ça, que le général de Gaulle ?
10: Je parle sous le contrôle d'un spécialiste de la simplification. Mais à chaque fois que la France fait des plans de simplification... Parce que la France, comme tous les pays, elle accumule évidemment au cours de son histoire les normes, etc. Mais ça donne des résultats absolument extraordinaires. Je vous donne un exemple très concret. On est sur la chaîne des entreprises. 1867, Napoléon III fait une grande loi de simplification au fond de la création des entreprises. Il crée la société anonyme. Anonyme, qui permet de faire en sorte que, quand on crée une entreprise, on soit plus responsable sur son propre patrimoine. Eh bien, c'est l'une des lois qui va préparer la belle époque française, c'est-à-dire une explosion entrepreneuriale qui va faire de nous les leaders dans le cinéma, dans l'industrie automobile pendant quelque temps, jusqu'à l'arrivée de la Ford T, et même, ce sera interrompu par la guerre, mais ce sera repris après la guerre, dans l'aéronautique. La France est un pays d'entrepreneurs. Même la France d'avant la France, d'ailleurs, au passage, les Gaulois étaient de très grands entrepreneurs.
8: Alors justement, ça c'est des choses effectivement passionnantes. Les Gaulois ont beaucoup innové.
10: Bien sûr.
8: Les ordres monastiques ont beaucoup innové au XIIe siècle. La France de la belle époque, finalement, vous le dites aussi, et même quelque part, effectivement, la France de l'après-deuxième guerre mondiale.
10: Alors, la France de l'après-deuxième guerre mondiale, c'était assez mal. La première partie des Trente Glorieuses a été ratée, mais les circonstances étaient difficiles. Mais quand le général de Gaulle revient en 58, il fait deux choses. C'est exactement ce qu'il faudrait faire aujourd'hui. D'ailleurs, c'est pas très compliqué en réalité. Il remet de l'ordre dans les finances publiques. Donc, il appelle Pinet, qui remet un peu d'ordre dans les finances publiques et qui fait grosso modo un peu ce que Bayrou voulait faire quand il était Premier ministre. C'était quelque chose de cet ordre-là. Et puis, il appelle l'économiste le plus libéral de France, Jacques Rueff. Ça aussi, il le raconte dans ses mémoires. Il lui demande donc de ce qu'il faudrait faire pour relancer l'activité. Rueff fait, avec quelques experts, un plan très libéral. Je vous passe les détails. Le général de Gaulle le lit, trouve ça formidable. Il dit au gouvernement, appliquez tout. Bon, la France va connaître la deuxième partie des Trente Glorieuses, la plus brillante de tout l'Occident. Mais vous avez raison, Emmanuel, hein. La France de la belle époque, et si je veux faire un anachronisme qui va faire hurler les historiens, la France du XIIe siècle, c'est la Silicon Valley du monde. Hein. Les cathédrales gothiques, qui sont dans une cathédrale gothique, vous avez des centaines d'innovations techniques par rapport aux églises romanes. Les cathédrales gothiques, dans le monde entier, on les appelle les cathédrales françaises. Et les Anglais et les Allemands, je commets un autre anachronisme, pardonnez-moi, mais Canterbury et Cologne, ça vient après, sur le modèle des cathédrales gothiques françaises.
8: Alors, simplement, et ça c'est peut-être une différence de taille avec aujourd'hui, chaque fois que la France connaît une période brillante grâce à l'innovation, grâce à des politiques libérales, c'est quand même après avoir connu un effondrement tragique.
10: Oui.
8: Parce que là, vous avez cité effectivement la fin du Troisième Empire, les années folles, mais entre-temps, il y a Sedan.
10: Oui, oui. On n'a pas échappé, oui.
8: Au Moyen-Âge, il y a la défaite face aux Romains.
10: Oui, oui.
8: Il y a la défaite de 40.
10: Il y a Azincourt, il y a le 10 juillet 1940.
8: Exactement. Et donc, est-ce qu'il faut en passer par ces catastrophes pour enclencher les dynamiques de redressement?
10: Bah, c'est ce qu'on doit faire mentir. C'est tout l'enjeu, c'est tout notre enjeu, en fait, à nous. C'est de ne pas en passer par là. Et c'est de faire mentir ça, c'est-à-dire de faire mentir cette idée qui est une régularité historique, mais qui n'a pas de, qui n'est pas un automatisme, si vous voulez. Voilà. Et force est de constater que historiquement, c'est quand la France tombe très bas, et elle tombe plus bas que les autres pays, hein,
8: oui.
10: Parce que Azincourt ou le 10 juillet 1940, c'est pas rien. On en est fort heureusement très loin aujourd'hui. Voilà. Et donc, il faut éviter d'en passer par là.
8: Alors, d'où ma question, qui est une réflexion que m'avait fait Raymond Barre. Il se trouve que quand j'étais à l'Expansion, j'avais fait une des dernières grandes interviews de Raymond Barre vivant.
10: Oui.
8: C'était juste avant l'élection de Nicolas Sarkozy en 2007. Et là, je ne sais pas si vous vous rappelez du climat à l'époque, il y avait une euphorie,
10: oui,
8: Sarkozy va réformer l'État, vous en rappelez, vous étiez en plein au cœur de la machine, etc. Et là, j'avais demandé à Raymond Barre, je lui ai dit, ça y est, les réformes, c'est maintenant. Et il m'avait dit, pas du tout. Et je lui avais dit, ah bon, mais 2012... Et en fait, il avait une phrase qui m'avait beaucoup marqué, il m'avait dit, mais il faudra que ça aille beaucoup plus mal avant qu'on puisse espérer que ça aille mieux.
10: C'est intéressant.
8: Est-ce que vous pensez que la France va assez mal aujourd'hui pour être... réformable et pour entamer son redressement?
10: Je pense que la France est réformable, on va en parler avec du courage, de la lucidité, mais je vais dire quelque chose, Emmanuel, mais qui est très impopulaire. Je pense que la France va moins mal qu'on ne le dit, en réalité. Vous voyez ? Bien sûr qu'il y a des problèmes économiques, bien sûr qu'on a un énorme problème d'endettement public, bien sûr qu'il y a trop de normes, etc. Mais je pense que tous ces problèmes, en réalité, ne sont pas extrêmement compliqués à régler. Et quant à des problèmes qui semblent à nos concitoyens comme étant vraiment des problèmes insurmontables, l'organisation des services publics, l'hôpital, les problèmes d'immigration, etc. En fait, quand vous avez la chance de voyager un peu, vous voyez que dans tous les pays du monde, vous avez exactement les mêmes débats. Donc la France fait face à des défis, mais la France ne va pas très mal. Alors si votre question c'est, est-ce que aujourd'hui on est dans la situation d'Azincourt ou du 10 juillet 1940, la réponse est non, fort heureusement, et il faut se battre contre ça. Mais en même temps, nous, notre rôle... Enfin, moi, je ne vois pas mon rôle dans le débat public, Emmanuel, comme quelqu'un qui consisterait à dire bah, « Attendons vraiment que tout aille mal, etc. » Ça ira mieux.
8: Votre rôle dans le débat public, Nicolas, c'est celui de ce livre qui est de dire « Jamais la France ne s'est redressée sans spasme. »
10: Oui, d'accord, mais je vous dis, je le répète, je pense qu'aujourd'hui, vous faites un peu ce que Gérard de Gaulle a fait en 58, c'est-à-dire, vous remettez de l'ordre dans les finances publiques, c'est pas extrêmement compliqué, vous faites un grand plan de simplification administrative, normative, etc. Et je pense que là aussi, en réalité, c'est parfaitement à notre mesure. Vous allez voir, la France, c'est ce que me disent les étrangers, la France, c'est un pays d'entrepreneurs et d'ingénieurs. On devrait être en ce moment à l'ère de l'intelligence artificielle, des robots, des biotech, etc. Mais on devrait être, sur le papier, les rois du monde. Entrepreneurs, ingénieurs. La source vive, elle est chez nous. C'est fantastique.
8: Alors, Jean-Denis Combrexelle, la France est un pays d'ingénieurs. La France est un pays...
10: D'entrepreneurs.
8: D'entrepreneurs. Mais la France est aussi un pays de hauts fonctionnaires.
10: Oui.
8: Et là, on voit bien que on a effectivement dans ce sursaut, il va falloir que l'administration prenne sa part. Et vous dites, d'ailleurs, Jean-Denis Combrexelle, notre pays a aujourd'hui plus besoin de faire que de dire. Ma question, c'est pourquoi est-ce qu'on parle autant aujourd'hui et on fait aussi peu?
9: C'est un sujet. C'est-à-dire que un des sujets, c'est que la démocratie, moi je dis souvent, c'est comme un camion. Il faut savoir conduire et il faut bien le conduire. Et maintenant, il y a beaucoup de gens qui parlent de conduire le camion, mais qui ne le conduisent pas. Donc, il faut justement... c'est là qu'il y a ce qu'on peut appeler une frustration démocratique. C'est-à-dire que les gens, les électeurs, les contribuables, les usagers entendent en permanence des responsables politiques qui font des annonces. Et dans les villages, dans les petites villes, dans les villes moyennes, y compris aussi dans les grandes villes, il y a une sorte de décalage très important entre ce que peuvent entendre les gens en termes d'annonces sur les médias et puis le concret. Et donc, c'est là qu'il y a une responsabilité sans doute. Alors, pas simplement des responsables politiques, mais aussi des fonctionnaires, des hauts fonctionnaires.
8: Justement, dans votre précédent livre, pour lequel on vous avait reçu aussi dans la librairie de l'Écho, vous exploriez un petit peu les rouages de la simplification, ou plutôt de la non-simplification. Pourquoi c'était aussi difficile? Nicolas Bouzou nous dit, il faut faire en simplification. On l'a fait sous Napoléon Ier.
11: Ah oui.
8: Ça n'a pas été si compliqué. Pourquoi est-ce que ce ne serait pas possible aujourd'hui de faire une espèce de grand nettoyage pour simplifier?
9: Alors, c'est possible à la condition qu'on se rend... C'était le sujet à la fois du précédent livre et puis de celui-là. C'est possible à la condition que tout le monde ait conscience que c'est... Je ne dis pas ça pour dédouaner les fonctionnaires, loin de là, parce que je considère qu'ils ont leur part de responsabilité, mais c'est que tout le monde se rende compte qu'il y a une responsabilité. Une responsabilité collective. Autrement dit, quand... alors, Milaï n'est pas mon modèle, le président argentin, mais quand on veut supprimer une structure administrative qui est plus ou moins complexe, quand on veut modifier la composition, les attributions d'un ministère, qui est-ce qui résiste? C'est plus souvent encore ce qu'on appelle, ce qu'il est de bon ton d'appeler la société civile que les fonctionnaires. Donc il y a un sujet, c'est-à-dire que la question qu'il faut comprendre, c'est que notre société, l'ensemble de la société française, est attachée à une certaine forme de complexité.
8: Oui, mais vous dites bien, il y a une espèce de contradiction, ouais, aujourd'hui entre la demande d'État et le manque de moyens. Oui. De l'État, mais comment ce pays d'entrepreneurs et d'ingénieurs est-il devenu un pays qui s'en remet finalement, qui remet son sort entre les mains de l'État et des hauts fonctionnaires?
9: Oui, et le paradoxe, c'est que la génération actuelle de hauts fonctionnaires, quand il fut un temps, les hauts fonctionnaires, ils étaient gavés, si j'ose dire, aux Trente Glorieuses, et c'était François Bloch-Léné qui écrivait des bouquins disant... finalement, c'est grâce aux hauts fonctionnaires qu'on fait les réformes et qu'on fait avancer le pays. Bon, maintenant, les Trente Glorieuses, c'est fini. Et les hauts fonctionnaires sont les premiers à considérer que c'est pas eux qui ont la réponse à tout, et que la vraie réponse, pour reprendre l'expression de Nicolas, c'est les ingénieurs, c'est les chefs d'entreprise, c'est les entreprises.
8: Ouais, mais en fait,
9: après, il y a des grosses pesanteurs qui supposent que tout le monde tire dans le même sens.
8: Cette notion d'état profond,
9: oui,
8: elle vient pas de nulle part. Et en fait, on a l'impression... Ce que vous expliquez dans votre livre, d'ailleurs, c'est qu'en fait, peut-être sans doute par lâcheté et par calcul politique, eh bien, les élus, les ministres, les dirigeants politiques ont délégué finalement une partie de leurs décisions aux hauts fonctionnaires, qui eux n'ont pas cette légitimité démocratique, et que finalement, c'est un peu ça qu'on appelle cet état profond.
9: Oui, en même temps,
8: vous ne croyez pas beaucoup, vous, à cette notion d'état profond?
9: Si, je crois qu'il y a des... Dans les hauts fonctionnaires, il y en a des bons, il y en a des mauvais, il y en a des pas bons. Et moi, justement, si j'écris ce livre, c'est un peu c'est une sorte de testament vis-à-vis des jeunes générations. Et je pense qu'il faut que les hauts fonctionnaires soient en quelque sorte obsessionnels sur l'efficacité. Et que au sein de l'État, on est dans une sorte d'obligation de moyens. Et quand on va demander à un directeur de l'administration centrale, qu'est-ce que tu as fait pour remplir tel objectif, il va vous répondre, j'ai fait des lois, j'ai fait des décrets, j'ai fait des circulaires. Et c'est pas les lois, c'est pas les décrets, c'est pas les circulaires qui font avancer le camion, pour reprendre mon expression de tout à l'heure. Et donc, il faut que on a changé l'ENA, on a changé beaucoup d'écoles de hauts fonctionnaires. Il faut que les jeunes hauts fonctionnaires aient cette obsession du résultat, qui ne se traduit pas nécessairement par des choses spectaculaires. C'est ça un peu l'enjeu, mais avoir des résultats, changer telle statistique, changer les structures, et pas simplement se dire j'ai fait tout ce que je pouvais pour.
8: Mais vous dites l'appartenance à la noblesse d'État a une contrepartie,
9: oui,
8: le courage.
9: Oui.
8: Mais qui en fait preuve aujourd'hui finalement?
9: Plus que non, peut-être qu'on ne le pense, c'est-à-dire que les hauts fonctionnaires, moi je connais des hauts fonctionnaires qui sont extrêmement courageux, alors ça se voit pas nécessairement, c'est-à-dire que je dis c'est un peu l'effet Modiano et Bernard Pivot, dans le livre, je dis que ceux qui parlent le plus de leur métier sont pas forcément ceux qui le font le mieux, parce que pour les romanciers c'était un peu ça, quoi. Autrement dit, je pense qu'il y a beaucoup de hauts fonctionnaires qui font preuve de courage, mais ça se voit pas. Ça fait 45 ans que j'ai été haut fonctionnaire. Les décisions les plus courageuses que j'ai prises, personne ne les connaît. Donc, personne ne m'en sait gré d'ailleurs. Hein. En revanche, il y a des décisions, il y a des décisions ou des rapports que j'ai faits, tout le monde m'en parle. Je ne dis pas qu'ils ne sont pas importants, mais ce n'est pas forcément ceux-là qui ont modifié les choses. Donc, il y a une dose de courage et de volonté. Moi, je termine le bouquin en parlant de l'étrange défaite de Bloch. Hein, c'était un moment, là aussi, on parlait de Monroy tout à l'heure, c'était un moment où la France connaissait des très très graves difficultés et il y avait une sorte de faillite des élites, de trahison des clercs. Et donc je pense que l'État, ce qu'on peut appeler l'État profond, il n'est pas contre la société. Du tout. Quoi.
8: Est-ce que vous ne pensez pas qu'il y a une confusion entre l'intérêt de l'État et l'intérêt général ?
9: Ben, il ne faudrait pas.
8: Honnêtement... On se dit, mais beaucoup de réformes sont compliquées. Regardez toutes ces hautes instances qui, finalement, on se dit, allez, on crée des comités trucmuches, oui. etc. Tout ça sert à rien. Et on se dit, finalement, on a une machine à fabriquer de la norme, de l'impôt, de la réglementation qui semble un peu, aujourd'hui, hors de contrôle.
9: Oui.
8: Et là, on se dit, bah, on pense à l'intérêt de l'État et on se dit mais c'est pas l'intérêt général. Moi j'ai l'impression qu'il y a beaucoup de fonctionnaires qui confondent la défense de l'État avec la défense de l'intérêt général.
9: Bah, c'est ce que j'appelle la culture du résultat. L'intérêt général c'est le résultat. Donc il faut avoir cette conscience-là. La difficulté c'est que on présente souvent la démocratie sous la forme de l'évidence. La démocratie, c'est pas de choisir entre une bonne et une mauvaise décision, c'est de choisir entre des décisions qui toutes présentent leurs inconvénients. Et ça, c'est voilà. Donc, et souvent, on dit il y a la culture de l'évidence et la culture de la dérision. Tel ministre, tel gouvernement a pris telle décision, c'était évident qu'il fallait pas la prendre. Alors qu'en réalité, si on avait pris l'autre, on se serait aperçu qu'elle aussi avait présenté ses propres inconvénients. On a parlé des retraites, on peut parler de tous les sujets du moment. Gare aux partis, moi je le dis dans le livre, faut faire attention, il y a certains partis politiques qui présentent tout ça sous le sceau de l'évidence et de la simplicité. Dans une démocratie moderne, dans une société moderne, il faut admettre que c'est ni évident ni simple.
8: Alors est-ce qu'on peut combiner la complexité avec l'action ?
9: Ben c'est pour ça que j'ai écrit le livre. C'est parce que je pense
8: parce qu'en même temps, quand on parle de sursaut. On se dit, sursaut, il y a besoin d'un élan, etc. Or, vous dites très... Enfin, vous, votre conviction, c'est qu'en fait, pour avancer, une bonne réforme, c'est une réforme qui doit être réalisable et raisonnable.
9: Oui.
8: Donc les grands soirs, tout ça, vous n'y croyez pas du tout.
9: Moi, je dis que la meilleure façon de tuer une réforme, si vous voulez, quand vous êtes dans l'État, vous avez deux catégories de personnes qui sont opposées à la réforme. Vous avez ceux qui disent... frontalement en face de vous, je suis contre la réforme. Ouais. Là, ceux-là, vous les avez. Bon. Et il y a ceux, alors ça c'est d'expérience que je parle, ceux qui viennent dire, vous avez raison, c'est une bonne réforme, mais vous n'allez pas suffisamment loin.
8: Ah oui.
9: Et ça, et le loin est tellement loin, qu'en fait, jamais la réforme sera faite. Et donc, quand je dis que c'est le raisonnable, c'est pas de dire de faire des petites réformes, mais simplement de se fixer à un but... un but qui est atteignable. C'est ça le sujet. Et le sujet du livre, c'est de dire que derrière tout ça, on parlait de De Gaulle, on peut parler de Churchill, on peut parler de gens comme ça, il y a la qualité des gens. C'est autrement dit, moi, la conviction profonde de ce livre, c'est que pour avancer, c'est pas des process, c'est pas des procédures, c'est pas des organisations.
8: C'est des leaders.
9: C'est des gens qui portent, qui ont le courage, et qui ont de la qualité humaine, et qui se rendent compte que pour ça, il ne faut pas être tout seul, il faut manager d'autres, il faut partager des valeurs, il faut partager des implications. C'est ça. Et on a trop tendance, notamment en France, à parler en permanence de procédures, de lois, d'instances, et vous avez raison, on crève un peu sous les instances.
8: Mais est-ce qu'on a connu dans l'histoire quand même des grandes périodes de modernisation de l'État, assez radicales, qui ont accompagné ces grandes périodes historique. Est-ce que les conditions vous semblent réunies aujourd'hui ?
9: Il y a une question, je me tourne vers les historiens, une question un peu historique, c'est que est-ce que Napoléon aujourd'hui, De Gaulle aujourd'hui, si tant est que... D'abord, est-ce que Napoléon ou De Gaulle seraient élus? Je ne sais pas. Et ensuite, est-ce que cette forme de... Mais c'est une question, hein, j'ai pas forcément la réponse. Autrement dit, cette forme de figure fonctionne véritablement dans les démocraties modernes? C'est une question.
11: Bah, encore une fois, ça ne fonctionne que quand ils émergent de situations dramatiques.
9: Oui, oui, oui.
11: Churchill, avant d'être le personnage d'ampleur historique qu'on connaît, a quand même pas eu un parcours politique extrêmement brillant.
12: Je pense que l'histoire est très surprenante, en fait, et que des personnes peuvent surgir quand on s'y attend pas, mais vous avez aussi des personnes qui peuvent être à contre-emploi. Je prenais l'exemple de Napoléon III tout à l'heure, à mon avis, c'est vraiment un exemple emblématique. Napoléon III, il était vaguement connu pour avoir fait un livre sur la pauvreté, il a été élu plutôt sur un programme de gauche. Or, il a été l'un des présidents les plus politiques de l'offre, pour refaire un autre anachronisme, et l'Empire a prolongé cette politique.
9: Mais là, on est dans une période d'élection. Puis on va l'être encore de plus en plus. Donc quand moi j'entends, en ce moment on est dans les élections municipales. Alors bien sûr on vote pour celui qui dans le programme est le plus proche de ce qu'on pense. Il y a des connotations bien évidemment politiques et c'est normal. Mais est-ce qu'on s'interroge sur la capacité de la personne à gérer une commune? Et gérer une commune, c'est pas nécessairement la capitale. Gérer une commune de 3000 habitants. Ça suppose des qualités.
11: Est-ce que vous faites une différence entre manager public et manager dans le privé?
9: Pas trop. Beaucoup moins qu'on ne pense. Alors, c'est pas, faut pas non plus verser dans la démagogie et dire que c'est la même chose, parce que il y a un mode de fonctionnement qui est différent. Mais moi, ce que je dis dans le livre, c'est que il y a pas. Je pense qu'un bon manager dans le privé serait plutôt bon manager dans le public et inversement. Autrement dit, il y a des qualités qui sont exigés de part et d'autre, qui sont beaucoup plus proches qu'on ne le croit. Dans mon esprit, il n'y a pas une sorte de mur de Berlin entre le monde de l'entreprise et puis de l'autre côté, le monde de l'administration et le monde de l'État. Il y a la qualité managériale. Moi, je dis, par exemple, une des qualités managériales, c'est le goût des autres. C'est le goût de s'intéresser aux autres, de manager. Bon, bah, ça, c'est autant vrai du côté de l'entreprise que du côté du secteur public. Et d'ailleurs, ce qui est assez curieux, c'est que le livre intéresse finalement. Moi, j'ai beaucoup de retours de la part des entreprises.
11: Ah oui.
9: Voilà.
11: Bon. La situation la plus proche de la nôtre, très vite, Nicolas. Est-ce que c'est pas finalement le Royaume-Uni de la fin des années 70?
9: Oui.
11: Ou sans drame, ou sans catastrophe.
9: Ouais.
11: Finalement, le pays a quand même changé d'orientation.
12: La France de 58, radicale. Moi, je trouve que c'est pas idiot quand même pour rester dans des pays.
9: Je vais parler de rapport UF.
12: Mais juste en 15 secondes, parce que
11: pas plus.
12: Quelque chose de très profond dans ce qui a été dit, c'est le fait que les normes, elles sont demandées par la société et même par les entreprises. Ce qui veut dire que, avant de parler des personnes, il y a tout un combat culturel et intellectuel.
11: Et parfois justifié aussi par la complexité croissante du monde. Merci beaucoup à tous les deux. Je rappelle vos deux livres. Jean-Denis Combrexelle, Du bon exercice, du pouvoir, chez Odile Jacob. Nicolas Bouzou, L'éternel sursaut, une histoire confiante de la France, aux éditions IXO. On se retrouve tout de suite pour la deuxième partie de l'émission.
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11: On se retrouve pour la deuxième partie de cette librairie de l'écho. Vous retrouverez évidemment l'étude de la semaine, d'autres travaux passionnants publiés par tout un tas d'instituts dont on vous fera le compte-rendu. Mais tout de suite, on retrouve nos critiques attitrés. À ma gauche, Christian Chavagneux, éditorialiste à alternativeéconomique.fr et grand Manitou de la rubrique livre à Alternative Économique, le magazine. Et puis Jean-Marc Daniel, professeur émérite à l'ESCP Business School, président et critique attitré lui aussi de la Société d'économie politique. Allez, on commence avec le choix de Christian, un choix historique, Christian, puisque vous avez choisi un livre qui nous raconte l'épopée de Kuhlmann, grande entreprise de la chimie. C'est aux éditions Rêve de C par Éric Lenglinet.
16: Oui, pratiquement deux siècles d'existence pour cette entreprise. C'était une gageure parce que toutes les archives ont brûlé, enfin ont disparu, donc il fallait quand même arriver à trouver des choses. Et les auteurs ont trouvé des choses, donc c'est vraiment passionnant. Et c'est intéressant pour ce qu'on apprend sur Kuhlmann, mais moi ce qui m'a fasciné, c'est que c'est vraiment cette entreprise, j'ai trouvé le reflet du capitalisme français en général sur les deux derniers siècles. Alors bien sûr, on commence avec Frédéric Kuhlmann, 1825, c'est un Lillois. Évidemment, le textile, c'est l'industrie phare, ouais. Et le textile, on a besoin de chimie. Donc voilà, c'est pas un hasard que cette chimie-là, elle soit à Lille. On voit tous ces bourgeois lillois qui s'entremêlent, qui se prêtent de l'argent, qui marient leurs enfants. Donc on est vraiment typiquement dans le capitalisme du nord de la France du début du 19e siècle. Évidemment, comme ils sont dans le textile, ils sont protectionnistes. Et la signature du traité de libre-échange, ben, ils n'aiment pas du tout. Et Kuhlmann va avoir un petit peu de mal à s'en sortir. On passe à la fin du 19e, début 20e, c'est la montée des revendications ouvrières. En plein chez Kuhlmann, on a la montée des revendications ouvrières, des premières grèves et tout ça. Donc on est vraiment dans le capitalisme français de cette époque. La Première Guerre mondiale, évidemment, comme on est au nord, bah, les Allemands vont arriver tout de suite dessus, ils vont démonter un petit peu les usines. Mais l'entreprise va réussir à s'en sortir avec de la commande publique en commençant à attaquer le marché des colorants. Entre deux guerres, là, l'innovation retombe un peu. Mauvais placement financier avec la crise, bah, évidemment, ça, la boîte n'est pas terrible. Et puis, on arrive à l'entre-deux-guerres, enfin, pardon, la Deuxième Guerre mondiale. Et là, la Deuxième Guerre mondiale, on a pratiquement un résumé de tout ce qui s'est fait dans le capitalisme collabo et en général du capitalisme français. C'est un désastre économique parce que l'activité, évidemment, elle chute. C'est un désastre humain parce que le patron qui était juif tient les commandes le plus longtemps possible. Il finit par se faire arrêter avec sa famille, déporté, assassiné. Et c'est un désastre moral parce qu'il reste un autre dirigeant qui, lui, va faire une des rares John Weicher avec les Allemands, en l'occurrence avec Iggy Farben, pour faire Francolor, la fameuse société Francolor, qui va vraiment y aller à fond pour nourrir l'effort de guerre allemand. Ensuite, alors j'ai trouvé que la dernière partie était un petit peu moins intéressante. Pourquoi ? Parce que on est dans le plus traditionnel. Il y a aussi le fait que l'illustration est un petit peu moins bonne à ce moment-là. Mais quand même, on a encore les stigmates du capitalisme français de l'époque. Les années 60, après l'ouverture du marché commun, ben, il faut créer des champions nationaux, nous disent De Gaulle et Pompidou. Et à ce moment-là, eh ben, on a le rapprochement entre Kuhlmann et Ugine, puis Péchinet, Ugine, Kuhlmann. Et puis à la fin, on a la nationalisation par la gauche qui essaie de redresser l'entreprise, mais ça ne fonctionne pas. Et du coup, l'entreprise va disparaître à la fin des années 90, au début des années 2000. Vraiment, ce n'est pas géographique, il manque juste une ligne, je trouve, dans les livres, mais pour nous dire, attention, les produits chimiques quand même qu'on respire, ça a détruit beaucoup la santé. Mais à part cette ligne qui manque, j'ai trouvé que c'était un beau récit historique, sans être agéographique. Hein, on nous dit que travailler chez Kuhlmann, c'était un bagne chimique, beaucoup d'accidents du travail. Donc j'ai trouvé ce livre intéressant.
11: Jean-Marc, avez-vous aimé cette plongée historique ?
17: Oui, j'ai aimé ce livre et j'y ai vu aussi une histoire du capitalisme français, mais pas exactement la même histoire que Christian. D'abord, il faut regarder le produit. Le produit, c'est un livre qui est très grand, d'une qualité d'édition exceptionnelle. C'est-à-dire, c'est un livre, vous savez, c'est donc le bicentenaire 1825, ouais. C'est le bicentenaire de l'entreprise, donc de ces livres un peu à la gloire de l'entreprise, sans être, comme l'a dit Christian, géographique. Il y a véritablement une étude historique et ils rappellent, les auteurs, qu'effectivement, c'est assez difficile de faire les histoires des entreprises, parce que les entreprises, en général, même quand elles ont des services d'archives, elles ont tendance à considérer que c'est plutôt accessoire, et donc elles peuvent en détruire quand elles ont besoin de place. Mais alors, pourquoi je dis que je n'ai pas lu exactement la même histoire que Christian? Parce que je pense qu'on commence d'abord par un personnage qui arrive d'Alsace et qui va être traumatisé par la guerre de 1870. Son lieu de naissance va échapper à... Et donc, un personnage qui a une formation de chimiste et qui crée une entreprise privée. Et progressivement, au fur et à mesure que le temps passe, on va finir par la nationalisation, et progressivement, l'État dessaisit ce capitalisme de ses prérogatives. On commence par, alors, Kuhlmann essaie effectivement de s'insérer dans le tissu politique, donc il est conseiller municipal à Lille, il est conseiller général au département du Nord, mais il ne va pas au-delà, il ne cherche pas à être maire de Lille, il ne cherche pas à être président du conseil général, il veut simplement être bien vu des autorités. Arrive le drame de 1914, parce que 1914, pendant 4 ans, Lille est occupée, donc l'entreprise se redéploie, et à ce moment-là, l'État crée une commission nationale des matières colorantes. Et l'État commence à se mêler des affaires. Donc, premier élément, la famille Kuhlmann est progressivement écartée, on fait venir des ingénieurs, d'abord des centraliens, puis deuxième élément, des polytechniciens. Or, les polytechniciens, c'est des ingénieurs d'État. On parle de Raymond Baer, donc Raymond Baer, il est d'abord fonctionnaire, et puis il arrive chez Kuhlmann, bon, effectivement, donc il met en place, avec sa vision de l'entreprise, à la fois il est efficace, et puis c'est aussi la capacité de donner un coup de fil à un de ses camarades de promotion qui est au ministère de l'économie de l'époque, donc il y a... Et donc, il y a une espèce de connivence qui commence à apparaître. La famille Kuhlmann, progressivement, disparaît. On la voit plus. Et puis, on arrive effectivement à la 4e République. C'est donc la mise en place, l'État, la planification. Et ça se termine par la nationalisation en 81. Et donc, je dis, c'est ça le capitalisme français. C'est des gens qui sont au départ créatifs, innovants et progressivement...
11: Ils se font phagocyter.
16: Sans l'État, aurait disparu.
17: Progressivement, l'État... les mange, les détruit, alors plus ou moins subtilement, il commence par leur envoyer des polytechniciens et ensuite il les nationalise et on n'en parle plus, l'entreprise finit par disparaître.
11: Allez, après la saga historique, la projection dans le futur, avec votre choix, Jean-Marc Daniel, le livre de François Facchini, Quelle fiscalité pour demain, aux éditions de Bouygues Supérieur.
17: Alors, c'est un livre qui est d'abord, dans sa présentation, qui est moins prestigieux. Il n'y a pas toutes ces images, il y a des graphiques. Et donc, François Facchini, donc, c'est un spécialiste de finances publiques, qui construit son livre d'emblée en disant qu'il y a une tendance naturelle chez ses collègues universitaires à être plutôt favorable à une forme d'égalitarisme fiscal. Et il dit, moi, je vais clairement expliquer pourquoi ils sont à côté de la plaque. Donc, il fait une première introduction où il explique un peu ce que sont les grandes théories de l'impôt. Et puis ensuite, il examine dans chaque chapitre un impôt, un type d'impôt, en disant c'est un bon impôt ou c'est un mauvais impôt. Et à chaque fois, chaque chapitre est construit en disant voilà ce que dit plus ou moins la théorie économique, y compris avec des équations qui sont des équations d'arithmétique élémentaire, et c'est pas des équations très très compliquées à saisir. Ensuite, son point de vue, et après, 2 pages qui s'appellent « Pour conclure ». Et alors, la conclusion de tout ça, c'est que il considère que l'impôt sur le revenu, l'impôt sur le patrimoine, sont des impôts qui sont à la fois probablement injustes, parce qu'on leur donne une vision, notamment au travers de la progressivité, qui est une vision un peu confiscatoire. Le bon impôt, ce serait plutôt la TVA, et l'impôt sur la dépense. Et de jamais oublier que le but de l'impôt, c'est de financer les dépenses publiques, et que moins il y a de dépenses publiques, mieux ça vaut sur le plan fiscal. Donc c'est un livre qui n'est pas forcément dans l'odeur du temps, en disant il faut de la justice fiscale, il faut faire payer les riches, mais c'est un livre qui est à la fois bien écrit, très érudit et rassurant.
11: Bon, Christian.
16: Quand on a fini l'introduction, on sent les années 30 qui remontent et qui vont parcourir tout le livre. Alors, il y a les bolcheviks qui ont gagné la révolution russe, donc il faut absolument proposer autre chose qui va de l'autre côté. Donc, Ludwig von Mises, Hayek sont pas loin. Là, je pense que pour l'auteur, le programme fiscal du Nouveau Front Populaire, c'était l'équivalent des bolcheviks. Et donc, il faut absolument aller de l'autre côté. Donc, on a un programme sérieux, fiscal, mais complètement libertarien. Jean-Marc a dit, on essaie d'évaluer les bons et les mauvais impôts. Tous les impôts sont mauvais. Hein. Je cite l'auteur, l'impôt reste un mal. Voilà, c'est la base quand même.
17: Et donc, il ne dit pas qu'il partage cette théorie.
16: Oui. Il nous parle quand même de la théorie de l'impôt, LA, qui nous dit quand même que, évidemment, quand on a des taux bas et une assiette large, c'est mieux, mais ça, c'est ni de droite ni de gauche. Ça ne nous dit rien sur les politiques qu'il y a à suivre derrière. Donc, on se retrouve vraiment... dans dans cette ambiance complètement libertarienne où effectivement le bon impôt, c'est uniquement la TVA, tous les autres, ils font s'en débarrasser. L'impôt sur le revenu progressif, alors ce qu'on vous lisait, c'est pratiquement l'équivalent des sept plaies d'Égypte. Hein. Il n'y a pas un problème au monde qui soit pas causé par l'impôt progressif. Il y a des passages assez orwelliens, réduire les inégalités, c'est injuste. Enfin, des phrases un petit peu comme ça. Et à la fin, vous vous dites, OK, il défend un programme libertarien, très bien, c'est technique, ouais. C'est parfait. Mais vous, aujourd'hui, il n'y a personne qui veut mettre ça en place. Donc, si l'auteur croit vraiment à ce qu'il veut, c'est là qu'on retrouve encore une fois les années 30, il faut qu'il soit en faveur d'un programme autoritaire qui va mettre ça en place. Vous dites, mais je me dis, bon, voilà, encore un économiste, il ne fait pas attention aux considérations politiques. Et je me trompe, l'auteur me détrompe, parce qu'il faut aller jusqu'à la dernière page, au dernier paragraphe de la dernière page, où l'auteur nous dit, vous savez, quand la majorité ne prend pas les bonnes décisions, il faut se passer un petit peu de la majorité. Et il nous cite Benjamin Constant qui dit, il faudra trouver une organisation politique, parce que c'est une organisation politique, qui montre que quand il y a trop de demandes sociales, bah, il faut savoir dire non, quoi. Et donc réduire les demandes sociales pour l'État-providence, et donc réduire les impôts. Et là, vous vous dites, c'est pas du tout Benjamin Constant la référence, c'est Carl Schmitt. On est vraiment dans l'illibéralisme,

0: c'est le travail publié par le cabinet PwC, une étude événement, l'étude RH Open Fears, étude qui analyse les attitudes et comportements de 50 000 salariés dans 48 pays et qui effectivement a des conclusions absolument spectaculaires. On voit ça avec Nicolas Bourgeois. Bonjour Nicolas.
1: Bonjour.
0: Nicolas, vous êtes partenaire chez PwC, vous êtes le responsable de cette grande étude, alors beaucoup d'enseignements à en tirer. Allez, je commence par celui qui, moi, m'a le plus stupéfait. Ça concerne évidemment l'intelligence artificielle. Pour la première fois, l'usage de l'intelligence artificielle recule en entreprise. Plus de la moitié des salariés français n'utilisent pas l'IA.
1: Oui, et puis à peine 7% l'utilisent tous les jours. Donc effectivement, c'est un petit peu inquiétant, sachant que pour le reste du monde, on est plutôt aux alentours de 14%. Donc on utilise quotidiennement deux fois moins l'IA que, on va dire, les autres pays du monde. Et en Europe, je crois qu'on est, selon l'étude, avant-dernier. Donc alors, c'est pas une très bonne nouvelle pour l'implémentation de l'IA en France, effectivement.
0: Alors, on l'utilise moins, vous l'avez dit. Mais c'est surtout qu'on est aussi moins nombreux à considérer qu'elle augmente notre performance au travail par rapport à ce que déclarent les salariés dans les autres pays du monde.
1: Oui, alors ceux qui utilisent quotidiennement ou de manière hebdomadaire l'IA dans les grands groupes ou dans les PME ou au quotidien dans leur travail, disent quand même que ça améliore assez nettement la manière de travailler. Mais ce qui est vrai, c'est qu'on s'attendait à des progrès bien plus importants, des impacts plus importants. C'est sans doute, on va peut-être en parler, mais le fait que souvent l'IA, elle est un peu en décalage dans ses usages, dans les entreprises. On n'a pas très bien mis l'IA au service des salariés pour améliorer leur travail, au-delà de parler de productivité, simplement de faire les choses mieux.
0: Mais pourquoi ? Parce que finalement... on a laissé ça à la liberté de chacun, c'est-à-dire que chacun va bricoler avec sa petite IA sur son ordinateur.
1: Mais c'est exactement le contraire, puisqu'en fait, si on regarde les pratiques des grands groupes, ce qu'on peut constater par rapport à d'autres pays, c'est d'abord, la France est partie un petit peu en retard, il y avait quand même une forme, un peu comme sur l'époque d'Internet, une forme de décalage entre l'arrivée de la technologie et l'usage dans les entreprises. Ensuite, plutôt méfiance, impact juridique, technologie très largement anglo-saxonne, voire américaine. Et donc, on a eu une petite année de retard, en fait, dans l'adoption, comme on dit, dans la conduite du changement, dans le fait d'intégrer ces outils aux pratiques de travail. Donc c'est vraiment ça qu'on met en évidence. C'est sans doute l'hypothèse principale de ce décalage d'usage lié à la manière dont, en particulier, les grands groupes l'ont intégré ou sont en train de l'intégrer. C'est pas assez intégré dans les processus de travail, ça c'est très clair. Et puis, autre élément hyper déceptif, c'est que l'IA, en fait, au travail, elle est moins utilisée que l'IA personnelle. Il y a quasiment un tiers des Français qui l'utilisent tous les jours dans leur vie professionnelle. Et vous voyez, on l'a déjà dit, 7% dans la vie professionnelle. Et ce décalage-là, il est
0: un quart dans la vie personnelle. Un tiers dans la vie personnelle, c'est ça?
1: Oui, c'est ça, un tiers des
0: et 7% dans la vie professionnelle.
1: Et 7% seulement dans la vie professionnelle, cet écart, il est énorme. Ça veut dire qu'en fait, on trouve vraiment un usage intéressant à l'IA. Peut-être qu'on rigole avec dans la sphère personnelle, mais pas seulement. Je pense que beaucoup d'entre nous l'utilisent pour les démarches administratives, pour des trucs très utiles, pour des courriers aux professeurs ou à l'école de ses enfants. On l'utilise quotidiennement assez efficacement dans la sphère personnelle et le décalage, il est sur l'usage dans l'entreprise qui vraisemblablement est un petit peu trop encadré et pas assez articulé. C'est-à-dire on ne dit pas assez aux gens, tu peux utiliser tel outil d'IA pour traiter tel processus, telle tâche administrative, telle tâche technique, telle information qui va te faire gagner du temps. Donc c'est cette éducation-là, on appelle ça l'adoption, qui effectivement est un peu manquante en France.
0: Alors, autre fait marquant et peut-être autre exception française, les collaborateurs des entreprises françaises croient moins qu'ailleurs en la vision stratégique de leur entreprise et croient moins qu'ailleurs en la capacité de leurs dirigeants à atteindre leurs objectifs. Il y a une défiance quand même vis-à-vis de l'entreprise et de ses dirigeants.
1: Ouais, effectivement, c'est pas une bonne nouvelle pour les dirigeants français. On peut le dire très, encore plus simplement que ce que vous venez de dire. Les salariés ne croient pas suffisamment dans la vision de leurs dirigeants. Et ça, c'est dommage. C'est sans doute un déficit d'explicitation de la stratégie.

0: C'est sans doute aussi un déficit de communication, mais c'est surtout le fait qu'au quotidien, on a du mal à relier son activité à vraiment ce que ça va changer dans l'entreprise.
1: Et pour la
0: ça,
1: bonne
0: il y a des
1: nouvelle.
0: Managers de proximité.
1: La bonne nouvelle, quand même, Nicolas, la bonne nouvelle, ouais. C'est que finalement, les jeunes de la génération Z sont plus satisfaits au travail que leurs aînés.
0: Alors ça, c'est une super nouvelle, parce que qu'est-ce qu'on leur a tapé dessus à la Gen Z en disant qu'elle était désinvestie, qu'elle croyait pas au collectif, qu'elle voulait pas manager, etc. Bah, qu'est-ce qui s'est passé avec cette génération Z? Bah, c'est quelque chose d'assez simple. Elle a pris un peu d'âge. Et donc aujourd'hui, il y a un certain nombre de collaborateurs de la génération Z qui ont donc 28 ans mécaniquement et qui commencent à manager des petites équipes, qui commencent à voir l'utilité du collectif. Donc on commence à voir quand même une Gen Z qui bouge sur son rapport au travail, qui trouve par exemple que le job managérial, il est très difficile, mais il est intéressant, alors qu'avant, ils n'avaient vraiment pas envie de devenir manager, et ils croient davantage dans la performance collective, là où avant, on les faisait passer pour des égoïstes.
1: Merci beaucoup, Nicolas Bourgeois, partenaire chez PwC. Allez, tout de suite, d'autres études et d'autres chiffres.
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1: Et coup de projecteur sur cette étude événement de Cofidis, acteur majeur du crédit, qui dévoile les résultats de la deuxième édition de sa grande enquête menée en partenariat avec CSA Research sur les détenteurs de crédit en France. Plusieurs conclusions importantes. La plus importante sans doute et la plus réconfortante en ce début d'année 2026, pour la première fois depuis 2012, il y a plus de Français qui estiment leur pouvoir d'achat élevé, 23%, que de Français qui estiment leur pouvoir d'achat faible, 20% seulement. Le montant moyen emprunté des crédits à la consommation aujourd'hui est de 15 460 euros. C'est presque 300 euros de moins qu'en 2024. Donc ça aussi confirme un petit peu l'amélioration du pouvoir d'achat. Le crédit à la consommation, autre conclusion importante, est avant tout perçu comme un levier de financement de projet, que comme un outil de gestion budgétaire pur du budget. Donc pour ceux qui le souscrivent, un crédit à la consommation, 90% se déclarent toujours serein quand on remboursement de leur mensualité. Les cadres et les professions libérales sont ceux qui souscrivent le plus de crédit à la consommation. Et puis on emprunte surtout pour financer l'achat d'un véhicule ou faire des travaux dans sa maison. Et puis, point intéressant, l'Île-de-France, les Hauts-de-France et le Centre-Val-de-Loire sont les régions où l'on souscrit le plus de crédits à la conso. À l'inverse, les régions où les habitants souscrivent le moins de crédits sont la Bretagne et la Bourgogne-Franche-Comté.
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1: Et aujourd'hui, c'est celui de notre éditorialiste international, Mathieu Jolivet. Mathieu, alors vous avez choisi de nous faire voyager aujourd'hui, un road trip économique. Ça s'appelle « Les chemins de la colère ». C'est écrit par Antonio Rodriguez Castiñeira, ouais. Et c'est publié chez Bayard. Qu'est-ce que c'est que ce road trip économique?
3: Alors, il faut savoir qui est Antonio Rodriguez Castiñeira. En fait, c'est un fils d'immigré de Galice. Ses parents, dans les années 60, ont fui la Galice et sont partis s'installer dans le Jura, côté Suisse.
1: D'accord.
3: Et en fait, ce qui se passe, c'est qu'il va devenir journaliste économique à l'AFP. Antonio Rodriguez Castiñeira, il va couvrir la chute de Lehman Brothers.
1: D'accord.
3: Et ensuite, il va couvrir toute la crise financière et la crise des dettes souveraines depuis les grands sommets internationaux. Donc, il va se faire tous les G20. Il va passer beaucoup de temps à Washington, au FMI, beaucoup de temps à Bercy, beaucoup de temps à Bruxelles. Et donc, il faut avoir ce profil pour comprendre le déclic de ce livre qui est lié à un choc personnel, lié à sa mère, et où il va entreprendre un road trip économique, où il va partir en taxi, départ de Galice, là où étaient ses parents.
1: D'accord.
3: Il va refaire le chemin d'immigration de ses parents, qui va être un chemin inverse de Compostelle, pour remonter jusque dans le Jura. Et il va décider de reprendre toutes les thématiques économiques, macroéconomiques qu'il avait couvert depuis les grands sommets, mais pour les étudier finalement à hauteur d'homme depuis son road trip économique.
1: Okay.
3: C'est ça en fait sa démarche. Et à ce moment-là, il va nous raconter cette diagonale du vide qu'il va découvrir notamment en France. Il va nous raconter tous ces villages où il va voir tous ces panneaux dont il parle non à la fermeture de la maternité, quand lui voyait quand il était enfant plutôt des slogans touristiques qui vantaient les nouveaux fromages. Il va être frappé par la désindustrialisation, par la fermeture des services publics. En fait, il va décrire dans son livre une Europe low cost. Ce qui est intéressant, c'est qu'il a l'air en fait de la découvrir, en fait. C'est des thématiques qu'on connaissait, mais dont il parlait depuis ces grands sommets internationaux. Et c'est ça qui est intéressant, c'est que c'est un livre qui mêle choc un peu intime et en même temps une sorte de mea culpa sur la manière dont il traitait ces thématiques en disant que finalement, quand on les regarde à hauteur d'homme, derrière les courbes et les stats, en fait, il y a des gens. Et il voit ce livre aussi comme une des clés de compréhension pour essayer de mieux comprendre cette colère qui monte en Europe.
1: On va poser la question franchement, est-ce qu'il a changé de bord, entre guillemets ? C'est-à-dire que est-ce que il adhérait à la vision de la mondialisation,
3: non,
1: du libre-échange,
3: en fait, c'est pas ça même. Il a pas changé de bord. Il a juste regardé par une autre fenêtre. Et moi, c'est ça qui m'a intéressé dans ce livre, c'est que ça a aussi résonné par rapport à quelque chose de personnel. On se connaît bien. Je suis journaliste économique. Moi aussi, j'ai couvert tous ces grands sommets. Oui. J'ai couvert la chute de l'ES. J'ai passé énormément de temps à Bruxelles. J'ai passé beaucoup de temps à Athènes. J'ai passé beaucoup de temps à faire ça. Et il se trouve que moi, au niveau personnel, mes parents vivent en Grèce et à l'époque, pendant ces sommets-là, j'avais une vision un peu germanique en couvrant ça depuis les sommets.
1: Ah oui, d'accord.
3: Ah bah oui, j'avais une vision un peu germanique parce que forcément, vis-à-vis des Grecs, vous avez triché, vous devez payer. Il fallait être un peu pragmatique. Et en fait, j'ai vu à hauteur d'homme sur place en Grèce, en allant voir où vivaient mes parents, quelle était la conséquence concrète de ce qu'imposait la Troïka sur place. Et je peux vous assurer que sur place, quand vous voyez dans tous les villages les spectacles de guignols avec les méchants policiers qui sont remplacés, je les ai vus, là où j'amenais mes enfants, on voyait les policiers remplacés par la Troïka, par Christine Lagarde, Draghi, Barroso, Juncker, qui était en papier de chiffon avec le méchant qui les tapait, et les enfants grecs en folie sur la place. J'ai vu aussi à côté de la place Syntagma, à côté du Parlement, au centre d'Athènes, ce qui ressemblait à une émeute de la faim, avec un camion alimentaire qui a été totalement retourné par des Athéniens, c'était complètement et si vous voulez et moi en fait j'ai fait ce processus là
1: aussi. Vous êtes retrouvé dans le livre de
3: Antonio. Je me suis un peu retrouvé. Ça veut pas dire que j'ai changé de bord. C'est juste que j'ai regardé par une autre fenêtre. Et d'ailleurs, il faut avoir en tête que Christine Lagarde elle-même, plusieurs années plus tard, avait fait un mea culpa en disant qu'elle avait totalement sous-anticipé la violence de l'impact récessif des mesures d'austérité.
1: Eh bien voilà, merci d'avoir défendu avec vos tripes, Mathieu Jolivet, ce livre qui a l'air passionnant, donc ces chemins de la colère.
3: Les chemins de la colère.
1: D'Antonio Rodriguez Castiñeira, c'est chez Bayard. Merci Mathieu. Allez, c'est l'heure de nos ultimes choix.
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1: Jean-Marc Daniel, quelle est votre dernière sélection pour aujourd'hui ?
4: Eh bien, puisque nous sommes à l'approche de Pâques, j'ai choisi un livre sur le chocolat. C'est « Quel chocolat pour demain ?» de Catherine Khodorkovsky aux éditions Dunod. Donc, c'est un livre, comme souvent ces livres, alors on nous explique d'où ça vient, où on produit le cacao, tout ça. Et, mais il y a aussi une dimension pour une consommation plus responsable. Et donc, il y a quelques conseils sur le fait qu'on pourrait s'intéresser davantage aux conséquences sur la vie quotidienne en Afrique ou en Asie, des plantations de cacao.
1: Bon, acheter du chocolat équitable, quoi.
4: Voilà, acheter plutôt du chocolat équitable. Et n'hésitez pas à le faire parce que c'est finalement assez agréable de consommer du chocolat.
1: Voilà. Quel avenir pour le chocolat, quel avenir pour nos impôts. Allez.
5: J'aime bien quand Jean-Marc fait son environnement durable. Moi, c'est très bien.
1: Non, mais ça, c'est le nouveau Jean-Marc Daniel. Ça. La marguerite entre les dents. Christian Chavagneux, votre dernier choix.
5: Alors moi, j'ai choisi Schmattes.
1: On voulait tous le prendre. Exactement, formidable. Allez-y,
4: expliquez-nous. On adhère.
5: Ça veut dire fringue en yiddish, donc c'est notre confrère Guillaume Erner de France Culture. Donc, le livre, c'est à la fois une tranche de vie personnelle, parce qu'on ne sait pas qu'avant d'être prof de sociaux à Sciences Po et d'être le matinalier de France Culture, il a fait du business dans le sentier, dans le milieu des fringues. C'est souvent extrêmement drôle, d'autodérision. C'est aussi une explication de comment fonctionne le textile dans le sentier dans les années 80-90, avec ses hiérarchies, ses personnages. Il y a des portraits de personnages complètement géniaux. Et puis, comme nous dit Guillaume Erner, on est dans le légal, dans le limite légal et dans le pas du tout légal. Et c'est vraiment très bien décrit. Et c'est aussi, il nous dit, vraiment une explication de la dynamique du capitalisme français des années 80-90. C'est vraiment très explicatif, il y a du fond, on rigole bien souvent, donc c'est vraiment un livre original et à lire.
1: Non mais c'est passionnant parce que c'est en fait il refait vivre tout le sentier
5: complètement
1: qui était quel sentier d'ailleurs post post-grande époque des fourreurs, etc.
5: C'est-à-dire c'est 80-90.
1: C'est presque la vérité si je mens.
5: The City, bah,
4: oui, oui, exactement. C'est la vérité si je mens, tout
1: voilà.
4: à fait. Oui.
1: Non, c'est un livre formidable. On a tous adoré ce livre. Allez, moi je termine avec le très intéressant livre collectif dirigé par Guillaume Piketty, publié par Passé Composé et le ministère des Armées. Question cruciale, comment sort-on d'une guerre? Et donc ce livre, eh bien, finalement, reprend toutes les guerres, des guerres de religion aux conflits asymétriques, pour traiter toutes les problématiques de la sortie de guerre. Donc comment finalement, bien avant la fin d'un conflit, et encore longtemps après, on négocie finalement les conditions de la fin de guerre, comment gérer les ultimes violences, les politiques d'épuration, les retours de ceux et celles que le conflit a déplacés, la démobilisation culturelle, le déploiement des projets de redressement des pays détruits, la prise en charge des séquelles physiques et psychologiques, tous les aspects de la sortie de guerre. Moi, j'ai trouvé ça passionnant. Et puis, voilà, c'est effectivement l'actualité qui nous impose aussi ce choix. Merci beaucoup à tous les deux. On se retrouve la semaine prochaine. Et d'ici là, bonne lecture.
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8: Ce matin, focus sur un partenariat entre l'Institut Curie, le CEA et Thales pour construire une machine inédite de radiothérapie flash. Bonjour Amaury Martin.
9: Bonjour.
8: Vous êtes le directeur des ressources et de l'innovation de l'Institut Curie. Alors, vous inventez la machine et puis Thales va construire. C'est à peu près comme ça que ça a fonctionné. Quand on parle de radiothérapie flash, c'est quelques séances, une fraction de seconde sur des tumeurs qui étaient difficilement accessibles. Votre technologie, elle s'annonce 1000 fois plus rapide que ce qui existe.
9: Et c'est exactement ça. C'est une découverte qui a été fait à l'Institut Curie en 2011 et un petit peu comme c'était dit avant, au moment où ça a été fait par le docteur Vincent Favaudon, tout le monde nous regardait en pensant que c'était un petit peu illusoire de vouloir remplacer la radiothérapie, quelque chose qui est bien maîtrisé. Hein. Aujourd'hui, c'est une des bases du traitement du cancer. Et la promesse aujourd'hui, c'est de faire 1000 fois plus rapidement, c'est-à-dire que concrètement, là où un patient doit revenir pour faire des séances de rayons, comme on dit traditionnellement, de radiothérapie, une vingtaine ou une trentaine de fois et qu'à chaque séance dure 20 minutes, on serait capable de faire en une séance qui durerait une seconde.
8: Ah oui.
10: Mais donc avec des rayons qui sont beaucoup, beaucoup plus intenses, j'imagine, mais ça n'a pas un impact sur le patient, il n'y a pas des effets secondaires particuliers, on va pas brûler. J'imagine que non, mais,
9: la question est très pertinente puisque si nous réussissons, ce sera une première mondiale et l'enjeu aujourd'hui, c'est de construire le premier équipement qui va permettre de mettre un patient entier sous cet équipement. Aujourd'hui, la démonstration a été faite d'abord sur des lignées cellulaires, ensuite sur de ce qu'on va appeler des tumeurs superficielles, mais à chaque fois sur des petites zones. Là, l'ambition, c'est de pouvoir atteindre des tumeurs profondes et de démontrer que ça fonctionne. Après, l'avantage avec la physique, c'est que quand les équations le démontrent, en général, on y arrive. Encore faut-il arriver à construire l'équipement. Et c'est bien ça tout l'enjeu aujourd'hui que nous menons avec le CEA.
8: Ça, c'est le job de Thales, construire la machine.
9: C'est pas que le job de Thales, puisqu'on est dans un marché innovant, dans un partenariat d'innovation avec Thales. Thales apporte 50 ans d'expertise dans la construction d'accélérateurs de particules et nous, on apporte plus de 100 ans à l'Institut Curie de compréhension de la radioactivité et de traitement de patients puisqu'on a un centre de recherche et un hôpital à l'Institut Curie. Et donc, l'objectif, c'est de construire ce premier équipement. Normalement, ça sera fait d'ici l'année prochaine, l'installer dans un bunker.
8: Oui, parce qu'il faut un bunker quand même.
9: Ça nécessite un certain nombre de protection, radioprotection, de dispositions qu'on doit prendre. Et à horizon maintenant 2028-2029, selon le planning sur lequel on travaille, ça sera de pouvoir mettre les premiers patients.
8: Ah oui, donc c'est tout de suite, c'est très bientôt.
9: C'est le choix que nous avons fait avec Thales et les équipes du CEA, c'est de travailler sur des dispositifs qui sont robustes et connus. Dans un second temps, si ça fonctionne, puisqu'on est sur le plateau de BFM, il y a un enjeu économique évident. Le marché de la radiothérapie, c'est 9 milliards aujourd'hui, qui est plutôt dominé par des Américains. ça sera de passer dans une phase de prototypage et donc de construction d'un équipement commercial beaucoup plus réduit, parce que là aujourd'hui on construit avec des briques technologiques qu'on maîtrise.
10: Et avec un coût qui sera largement supérieur aux appareils de radiothérapie qu'on connaît aujourd'hui, ou, parce que derrière il y a la question évidemment des hôpitaux, est-ce qu'ils ont les moyens de s'équiper, les états, les systèmes de santé, ça va être un vrai sujet aussi.
9: Aujourd'hui, là, on estime qu'à horizon, enfin c'est l'OMS qui le dit, à horizon 2050, on va faire plus 80% du nombre de cancers dans le monde. Donc
8: 35
9: 35 millions de nouveaux cas chaque année. Donc l'enjeu, il est à la fois sur le coût des équipements, mais il est aussi de repenser la manière dont on peut traiter la population, et c'est essentiellement lié au vieillissement de la population dans les pays occidentaux. Donc une des questions va être, est-ce que nous sommes capables déjà de démontrer que ça fonctionne ? Est-ce qu'on va être capable ensuite de réduire la taille de cet équipement pour pouvoir l'installer dans n'importe quel hôpital ? Et à quel coût? Et donc ça, c'est justement les essais cliniques qu'on va mener et un classique business model qui doit être fait pour savoir comment ça peut se positionner. On ne pense pas que ça va remplacer l'intégralité des dispositifs dont on a aujourd'hui, mais très probablement venir se positionner sur certaines typologies de cancers, en l'occurrence certains cancers pédiatriques, puisque vous imaginez bien que maintenir un enfant pendant 30 minutes sans mouvement, c'est assez compliqué, surtout quand il faut le faire revenir un certain nombre de fois, mais aussi des cancers qui sont plutôt profonds et qui sont à proximité d'organes sensibles, dans lesquels on a également
8: des effets
9: secondaires liés à l'irradiation de tissus sains. Et donc c'est le cas des poumons, c'est le cas de cancers cérébraux ou de cancers plutôt digestifs assez profonds. Donc ça sera l'enjeu, et le coût, ça sera un équilibre justement entre ce qu'on est capable de faire, alors qu'aujourd'hui on n'a pas de solution pour ce type de cancer.
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11: Bienvenue à toutes et tous pour cette édition de TPI un petit peu spéciale, tout pour investir, spécial été, hein, les meilleurs sujets de l'année, hein, des idées fraîches pour votre patrimoine, pour vos investissements, des idées aussi pour votre épargne, pour vos collections en matière d'art. TPI version estivale, c'est parti tout de suite.
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11: La boîte à outils avec Maître Barbara Thomas David. Bonjour.
12: Bonjour.
11: D'être là. Donc on ouvre la boîte à outils et on constate quoi ? Qu'on est en couple, qu'on n'est pas paxé, qu'on est en concubinage, qu'on est peut-être marié, et on se demande quelle est la meilleure manière de protéger son patrimoine commun quand on est ensemble et qu'on imagine la vie à deux sur le long terme. J'allais dire, oui, il y a trois solutions, trois types de profils. Comment on imbrique les trois pour une protection efficace du patrimoine? C'est la question qu'on se pose ce matin, évidemment.
12: Ben oui. Alors, j'ai envie de dire en propos introductif, souvent on dit quand on aime, on ne compte pas. Ben si. Quand on aime, il faut compter et il faut anticiper les choses, parce qu'en droit français, il y a trois modes de conjugalité: le pax, le mariage et le concubinage. Alors le mariage, c'est finalement le statut qui est le plus encadré, c'est-à-dire qu'il est encadré au moment où vous vous mariez, par le mariage et puis par le contrat de mariage. Il est encadré pendant toute votre vie de couple, parce que la gestion de votre patrimoine, de votre entreprise, parce que c'est pas évident, une entreprise ça peut être propre ou commun, eh bien tout ça est encadré par votre régime matrimonial. Et puis quand vous vous séparez, là aussi les choses sont encadrées, vous pouvez pas en un claquement de doigts vous séparer de votre conjoint. Il y a les formalités du divorce et puis de la liquidation derrière. Ça, c'est pour le mariage. Quand vous êtes paxé, le statut, il est beaucoup plus récent, il est light. Vous avez un cadre qui est beaucoup moins encadré, c'est-à-dire que vous allez choisir au début si vous optez pour un régime séparatiste où tout reste séparé, ou si vous optez pour un régime d'indivision en mettant les choses en communauté. Mais ce qui est sûr, c'est qu'en matière de pax, lorsque vous vous séparez, vous n'avez pas besoin de l'accord de l'autre. Soit vous le faites ensemble, mais vous pouvez recevoir un beau matin une lettre d'huissier où on va vous dire, ah ben voilà,
11: hop,
12: vous n'êtes plus paxé. Donc, c'est bizarre, mais c'est la philosophie du pax. Et puis, il y a une dernière philosophie, c'est celle du concubinage. Alors là, il n'y a pas de cadre du tout. Vous savez, je dis toujours, le code civil, il est 1804. C'est Napoléon qui l'a fait, avec un mariage bien encadré. Et quand il a fait le code civil, et notamment les règles sur le mariage, on lui a dit, et les concubins, qu'est-ce qu'on en fait? Et Napoléon a dit, les concubins ignorent la loi, donc la loi va les ignorer. Et c'est encore valable en 2026. Aujourd'hui, la loi ignore les concubins. On se met ensemble, on se sépare, on achète ou pas des biens ensemble, mais tout ça n'est absolument pas encadré. Débrouillez-vous. C'est pour ça que je dis, quand on aime, on compte et on anticipe.
11: On se protège.
12: On se protège.
11: On se protège de manière générale. Alors, cas concret, en cas de décès, qui est le mieux protégé suivant les profils, justement?
12: Ça, vous vous en doutez, je crois que vous avez la réponse dans votre question, c'est les personnes qui sont mariées. Parce que quand on est marié, on est héritier automatiquement de l'autre. Quand on est pacsé, en fait, ce dont il faut vous rappeler, c'est qu'il y a une fiscalité identique pour les personnes pacsées et mariées. Mais ça ne veut pas dire qu'on hérite automatiquement. Donc, il faut faire un testament. Et si vous faites un testament, c'est zéro de droit de succession, qu'on soit marié ou qu'on soit pacsé. Par contre, les concubins, ce qu'on disait tout à l'heure, il y a 60% de droit, parce que vous pouvez être avec quelqu'un, et des fois c'est des cas un peu dramatiques, vous pouvez être concubin avec quelqu'un depuis 30 ans, s'il décède, vous n'êtes pas héritier.
11: Rien du tout, oui.
12: Et si vous avez par bonheur extraordinaire fait un testament, vous avez quand même payé les droits à 60%.
11: Ah oui.
12: Comme pour un étranger que vous ne connaissez pas.
11: Parce que je me posais la question, peut-être qu'il y a des couples qui veulent ni se paxer, ni se marier, vivre libre, etc. Il n'y a pas de régime un petit peu spécial où on prévoit éventuellement une forme de...
12: Non, alors, il y a l'assurance-vie.
11: Ah, oui.
12: Il y a l'assurance-vie.
11: Oui.
12: Ça, effectivement, si vous faites une assurance-vie, vous êtes en régime dérogatoire et vous allez, grosso modo, payer comme les enfants 20%. Mais vous n'allez pas être exonéré comme pour un copaxé. Puis je crois que vous m'aviez interrogé sur les grandes transmissions.
11: Bien sûr, ça c'est un sujet.
12: 15 jours. Et en fait, tout ça ruisselle. Si vous faites mal votre contrat de mariage ou votre la façon dont vous allez organiser votre concubinage, tout ça ruisselle. C'est mal fait là-haut,
11: au niveau du
12: couple, mais ça va ruisseler sur les enfants. Et souvent, ce qui est mal fait dans le mariage ou le concubinage, eh bien, en termes de transmission, ça va être compliqué derrière. Donc tout ça, c'est une globalité un peu.
11: Il faut voir ça. Et effectivement, régler tout ça dès le début pour éviter les problèmes.
12: Bien sûr.
11: Alors, ça arrive. En cas de séparation, quel est le statut le plus avantageux?
12: Alors là, ce n'est pas comme en matière d'héritage où le statut le plus avantageux, je vous le disais à l'instant, c'est le mariage.
11: Le mariage.
12: Là, je dirais, je vais être peut-être un peu cynique, ça dépend de quel côté vous êtes. Si vous êtes celui qui vous êtes fait un vrai patrimoine, vous avez bien gagné votre vie, etc., il est évident que le statut le plus protecteur, c'est le statut où vous êtes soit en séparation de biens mariés, soit de simple concubin, parce que vous allez récupérer l'intégralité de votre mise.
11: Oui, là, y a pas
12: Mais
11: de...
12: si vous êtes du côté du plus démuni, de la personne qui a moins bien gagné sa vie, ça va être plus compliqué. C'est pour ça que je dis souvent, il faut anticiper les choses et voir les choses quand on se met en couple, quand on est amoureux, quand on crée quelque chose, en disant froidement, si on divorce, qu'est-ce qui va se passer? Qu'est-ce qu'on veut aujourd'hui qu'on s'aime? Qu'est-ce qu'on veut de façon froide et objective pour le cas où, c'est quand même 2 cas sur 3, où on ne sera plus ensemble. Et froidement, on peut dire, on a envie de tout bien séparer. Ou non, j'ai quand même envie de te protéger, moi qui gagne mieux ma vie que toi, au moins la résidence principale, ou telle et telle chose. Puis par contre, là, je viens de créer ma boîte, ça, si on se sépare, je veux que ça soit à moi. En fait, tout ça, il faut le mettre en musique juridique avec des spécialistes, avec votre avocat, votre notaire, votre conseiller en gestion de patrimoine.
11: Évidemment, avec les produits secteurs. Et puis, il ne faut pas oublier qu'il n'y a pas de mal à ça. Ce n'est pas forcément froid. C'est juste, faut se protéger l'un, se protéger l'autre. Et ça passe aussi par étudier les cas où ça peut arriver. Donc, du coup, comment choisir le statut le plus adapté? Il faut, là encore, faire une sorte d'examen de conscience. Et...
12: C'est ça. Ouais. En fait, moi, ce que je pense, c'est qu'il faut, à chaque moment clé de la vie, se reposer des questions. C'est-à-dire, quand on se met ensemble, qu'est-ce qu'on veut? Et puis, quand on change son patrimoine, on s'expatrie, on a des enfants, il y en a un qui crée sa boîte. Remettre les choses sur la table et dire, là, il y a des changements dans notre vie. Est-ce que ce qu'on a choisi est encore adapté à notre nouvelle situation ? Puis, il y a le moment où on passe à la retraite, où là aussi, c'est peut-être le moment de revoir les choses.
11: Et puis effectivement, peut-être regarder via certains produits financiers et certains placements, si on ne peut pas pallier certaines faiblesses de son régime, comme par exemple le concubinage, et voir avec l'assurance vie si on peut faire quelque chose pour le conjoint. Il y a d'autres régimes.
12: Oui, il y a l'assurance vie, mais il y a aussi, vous pouvez aussi transmettre des actions, un portefeuille pour protéger son conjoint.
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11: Et je suis avec William Léon de WM Capital. Bonjour.
13: Bonjour Antoine.
11: Alors, j'avais hâte de vous recevoir parce que c'est quand même pas un secret que depuis le début où j'ai présenté cette émission, on a tout un tas de conseillers en gestion de patrimoine, oui, de conseillers financiers qui nous disent « Attendez, quand le marché est volatile, comme il a pu l'être ces dernières semaines ou de manière générale en ce moment, ne vous précipitez pas. Passez pas d'un coup, vendez tout et d'un coup achetez tout. » Parce que premièrement, vous allez y perdre. Deuxièmement, vous allez louper la reprise. Et c'est l'argument principal d'ailleurs. Maintenant, il est possible aussi de se couvrir contre les mouvements de marché. Et on voit ça avec vous, William Léon. Donc, WM Capital, votre stratégie, c'est à la fois de préserver le patrimoine sur le long terme, mais de temps en temps, de mettre des petits coups d'arbitrage, de hedge, en fait, pour protéger un petit peu plus le patrimoine. Et ça, pas forcément pour les hedge funds et les pros de la finance, mais pour des gens qui ont un petit patrimoine.
13: Exactement. Alors, en fait, déjà, par rapport à ce que vous venez de dire, je suis assez d'accord, il ne faut pas non plus se précipiter, tout vendre.
11: De manière générale, ouais.
13: De manière générale, c'est assez important.
11: Ce qu'on appelle le knee-jerk.
13: Exactement. Ouais, c'est ça. Néanmoins, il faut faire aussi attention, c'est qu'on a vu précédemment, sur les dernières années, qu'il y avait des actifs sur lesquels les clients étaient investis, pour lequel on peut être resté tanké un certain nombre d'années. Je vais vous donner un exemple très concret. Je reprends un peu de contextualisation. Envahissement de l'Ukraine par la Russie, reprise de l'inflation, hausse des taux. La hausse des taux a entraîné notamment sur les marchés immobiliers des baisses de valorisation. On sait que pas mal de nos clients qu'on a rencontrés, donc le cabinet qui est créé en 2023,
11: bien sûr,
13: qui étaient cantonnés sur du fonds euro et des actifs immobiliers.
11: Le problème donc là, directement exposé au taux.
13: C'est ça. Et le problème de ces valeurs-là, donc les SCPI et les SCI notamment, ont diminué entre moins 25 et 40 %. On pouvait se dire, on va attendre que le cycle immobilier reprenne.
11: Ouais.
13: Le problème, c'est qu'en fait, le cycle immobilier, aujourd'hui, il n'a toujours pas repris.
11: Il ne reprend pas.
13: Et donc, du coup, se dire, je reste tanké sur des actifs comme ceux-ci, j'attends que ça passe et puis je verrai ce que ça donne. Clairement, nous, avec mon associé Mathias, ce n'était pas notre vision. Et donc, ce qu'on a voulu faire à ce moment-là, c'est qu'on s'est dit, OK, l'immobilier, pour le moment, on n'a pas d'espérance de reprise. On va préférer justement shorter, donc revendre ces positions-là. Et on les a repositionnées sur un actif qui était boudé pendant une vingtaine d'années, qui ont été les obligations. Et les obligations, finalement, sur les trois dernières années, ça s'est envolé. Et donc, finalement, la perte qu'on aurait pu avoir, d'accord, avec un actif tanké, on l'a repris sur les obligations.
11: Alors voilà, il ne s'agit pas non plus de faire de l'arbitrage court terme comme le font les hedge funds. Mais
13: non.
11: Voilà, de s'ajuster un petit peu. Par exemple, ça peut être aussi, on a beaucoup parlé des performances mirobolantes de Wall Street.
13: Oui.
11: Ouais, beaucoup s'y sont exposés, simplement. Il y a eu le niveau du dollar qui a mangé beaucoup de leurs performances.
13: Voilà.
11: Donc ça aussi, les taux de change, c'est quelque chose sur lequel vous bossez ?
13: Alors, les taux de change, c'est quelque chose effectivement sur lequel on bosse parce qu'aujourd'hui, en fait, on a des clients qui deviennent de plus en plus inquiets par rapport au contexte.
11: Ouais.
13: Donc, contexte géopolitique global, certes. On le voit en ce moment, notamment avec le prix de l'essence qui a plus de 2 euros, la reprise dans l'inflation, mais aussi par rapport au contexte français. En fait, on a assez peu de visibilité sur la fiscalité, on a un manque de visibilité aussi sur la zone euro et sa capacité de rebond. Donc en fait, on a des clients effectivement qui viennent nous voir pour justement qu'on leur propose des placements, donc je pense notamment à l'assurance vie luxembourgeoise, sur lesquels on va pouvoir utiliser des outils de couverture sur différentes devises, ce qui n'est pas le cas aujourd'hui sur le contrat d'assurance vie français, par exemple. Voilà, c'est des choses qu'on va proposer.
11: Ouais, intéressant. Et là, on ouvre le capot. Effectivement, il y a le support d'investissement qui permet les ajustements. Et là, l'assurance vie luxembourgeoise est un bon exemple. Est-ce qu'il y a d'autres produits que vous regardez de manière à pouvoir un petit peu protéger les positions de vos clients ? Je vous dis ça parce que Bon, quand on est un gros hedge fund, quand on est une grosse société de bourse, on a toujours des visées, mais c'est pour des clients un petit peu gros, institutionnels, bien établis. Comment ça se fait que vous arrivez à piocher des produits justement pour protéger les petits patrimoines?
13: Alors, concrètement, en fait, la base de notre conseil va reposer sur la mutualisation de nos clients. Vous avez raison, Antoine, globalement, par rapport aux actifs institutionnels, la taille pour pouvoir y accéder, sur les contrats assurance-vie, on va parler de 500 000 euros à 1 million d'euros à l'ouverture. Sur des actifs, je pense notamment aux clubs deals immobiliers qui ont un peu le vent en poupe en ce moment, on est plutôt sur des actifs qui sont entre 3 à 5 millions d'euros pour pouvoir y accéder. Et clairement, ce n'est pas accessible à tous les clients. Nous, ce qu'on fait justement, c'est en mutualisant la surface financière de tous nos clients, on va se présenter auprès d'acteurs institutionnels, et ceux-ci vont nous proposer justement, grâce à la mutualisation, d'abaisser les

0: tickets d'entrée. Mmh. Donc, on va pouvoir proposer à nos clients, justement, non pas d'investir sur des tickets d'un million ou deux millions d'euros, et les baisser sur des tickets de 100 000, 300 000, parfois même sur du 20 000, 40 000 euros. Sur du club deal, c'est déjà arrivé. Oui. C'est arrivé sur de la dette privée aussi.
1: Ouais.
0: Et là, en ce moment, quelque chose qui fonctionne assez, de manière assez importante, que ce soit en Europe ou dans le monde, c'est aussi le private equity.
1: Bien sûr.
0: Ouais. D'un côté. Pour vous donner un chiffre, la Bank of America a sorti une étude récente. Ils imposent sans imposer. Ils conseillent du coup à leurs clients d'avoir entre 20 et 25% d'actifs en private
1: equity,
0: dans les portefeuilles.
1: D'accord.
0: Aujourd'hui, pour vous donner une statistique sur le cabinet, chez WM Capital, quand un client vient nous voir, ouais, c'est entre 0 et 1%.
1: Bah oui, c'est minuscule. Puis c'est en pleine expansion. Maintenant, vous prenez les premières places parce que, voilà, justement, c'est une dynamique qui est en cours. Alors, cela dit, on est en pleine stratégie un petit peu active.
0: Oui.
1: Tout ça, ça a un coût, non, pour le client au final?
0: Alors oui, néanmoins, on parlait de la partie institutionnelle sur la partie non cotée.
1: Ouais.
0: Vous l'avez également sur la partie cotée.
1: Ouais.
0: Nous, ce qu'on préconise à nos clients, c'est justement d'aller sur de la gestion professionnalisante. Donc on va basculer les portefeuilles sur le côté en gestion discrétionnaire. Donc la gestion discrétionnaire, c'est la gestion sous mandat
1: ou
0: qui est donnée à un professionnel. Dans cette gestion sous mandat, vous avez accès non pas aux parts retail, vous allez avoir accès aux parts institutionnelles. Parce que globalement, dans un fonds action, un fonds oblique, peu importe, sur une assurance vie française, luxembourgeoise ou autre, vous avez deux types de parts. Vous avez la part pour monsieur tout le monde qui a 100 euros, tout le monde peut y accéder, et vous avez la part institutionnelle sur les tickets d'entrée que j'ai évoqués juste avant.
1: Mais là, oui, oui.
0: La différence, elle se situe dans les frais, justement. Les frais, ils vont être divisés par 3.
1: Ouais.
0: Divisés par 3, à l'arrivée, non seulement l'aspect volatile, on va la moins encaisser parce que, évidemment, les frais sont appliqués même si vous êtes sur des périodes de baisse.
1: Mmh.
0: Donc pour remonter, c'est moins compliqué. Et à côté de ça, sur les phases de hausse, vous allez avoir un soufflet de performance qui va être beaucoup plus important. Donc finalement, à l'arrivée, sur les actifs institutionnels, vous allez avoir des frais qui vont être abaissés parce que les institutionnels, on parle des assureurs, des fonds de pension, des mutuelles.
1: Mmh.
0: À quoi vont servir les fonds? Réparer les sinistres, enfin couvrir les sinistres, ou à défaut, payer les retraites. Donc du coup, ils prennent un risque qui est minimal, et pour couvrir le risque, il faut qu'il y ait des frais qui soient aussi bas.
1: Effectivement, ça paraît tout à fait logique. Mais j'allais vous dire, justement, dans ce marché où les taux prennent de plus en plus d'importance, où on voit des déséquilibres croissants du côté des paires de change, j'en veux pour preuve là ce qui est en train de se passer du côté du Japon, ce qui est sans doute en train de se passer du côté du Royaume-Uni. Hein, ça, on va suivre ça, mais l'instabilité politique, c'est mauvais. On est dans un monde instable,
0: oui,
1: politiquement, donc cette stratégie, a priori, c'est un boulevard de croissance pour vous.
0: Oui. En fait, globalement, si vous voulez, aujourd'hui, si vous me permettez le terme, la gestion de bon père de famille, c'est un peu terminé.
1: C'est ça. Elle est là, la vérité. C'est qu'on ne peut plus être totalement passif sur son... Beaucoup de CGP viennent en parler aussi au quotidien.
0: Complètement.
1: Mais justement, le côté, on va mettre de côté, on va oublier. Non, c'est plus possible, ça.
0: Complètement.
1: Et donc, vous êtes au cœur de cette stratégie. C'est aussi quelque chose qui vous distingue un petit peu de vos principaux concurrents, parce que j'imagine que tout ça, c'est énormément de travail.
0: Oui.
1: Et puis aussi, c'est une optique qui est totalement à la fois globalisée et centrée sur le petit client.
0: C'est ça. Alors, globalement, pour vous donner un peu de statistiques, aujourd'hui, donc nous, on a été créé en 2023. À la fin de l'année, on avait à peu près une trentaine de clients. On est aujourd'hui à plus de 300 clients qui sont accompagnés au sein du cabinet.
1: D'accord.
0: Qu'est-ce qui a fait notre succès? Donc, il y a effectivement cet aspect gestion. On a basculé les portefeuilles, mais c'est aussi donc l'indépendance commerciale pour conserver de l'agilité. En fait, ce qui va faire qu'on va pouvoir se couvrir sur des périodes de baisse, c'est l'agilité par rapport au patrimoine et au portefeuille des clients. Et à côté de ça, c'est aussi la transparence. On parlait des frais tout à l'heure. Le fait d'instaurer une transparence des frais avec des frais qui sont abaissés et sur une catégorie institutionnelle, ça va permettre justement de renforcer la confiance long terme. Et donc, les clients, on va pouvoir leur adresser justement grâce à la mutualisation sur des actifs institutionnels type club deal, type private equity, type dette privée. Et c'est surtout ça qu'on va préconiser dans des périodes de volatilité, parce qu'on va justement investir sur des horizons qui vont être un petit peu plus longs et... à côté des marchés non cotés.
1: Et sur le marché actuellement, vis-à-vis des actifs sur lesquels vous êtes positionné, là, en ce moment, vous prévoyez une volatilité qui va encore durer un certain temps. Je sais bien que vous n'avez pas de boule de cristal, moi non plus, et personne. Mais là, c'est en position par balle pour encore un long moment, hein, visiblement.
0: Ouais. C'est pour ça, là, par exemple, pour vous donner un exemple concret de ce qu'on a réalisé récemment, lorsqu'il y a eu la période justement de taux où on s'est dit que la Banque centrale allait baisser les taux, on avait justement de la visibilité, on s'est dit l'immobilier va reprendre. Ce qu'on a fait, c'est que lorsque vous avez une reprise, bon, là, en ce moment, avec Donald Trump, c'est difficilement lisible, vous allez me dire.
1: Ouais.
0: Néanmoins, on a commencé justement à orienter les portefeuilles sur du non-coté. Et on est allé chercher, par exemple, ce qu'on appelle des trophy assets. Donc, les trophy assets, c'est par exemple du club deal immobilier, comme je vous l'expliquais. On sait que dans l'immobilier, vous avez deux types de supports. Vous avez l'immobilier classique, investissement locatif. Vous avez l'immobilier type ultra-luxe. L'ultra-luxe, c'est un marché qui ne connaît pas la crise. Concrètement, vous allez toujours avoir des personnes qui souhaitent investir. Et là, récemment, par exemple, on a proposé à nos clients des actifs qui vont être, par exemple, sur l'avenue Montaigne, sur du local commercial.
1: Alors, on ne prend pas trop de risques. Ouais,
0: voilà, en sachant que vous avez un taux de vacances qui est proche des 0%, ou à défaut, on va aller, par exemple, sur de la titrisation d'œuvres d'art. Donc, l'œuvre d'art, par exemple.
1: Tout à fait, oui.
0: C'est des choses auxquelles, finalement, bah, les clients ne sont pas exposés. Vous êtes couvert par rapport justement à ces notions de taux de change dont vous avez parlé. On va être couvert sur d'autres pièces d'actifs type les actifs cotés.
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1: Bon, vous venez de commencer votre vie active, vous commencez à avoir la chance de pouvoir mettre un petit peu de sous de côté, vous avez la trentaine. Comment on commence à patrimoine? Parce que c'est un petit peu comme commencer une stratégie, commencer un plan, commencer une nouvelle vie. Il y a un peu l'angoisse de la feuille blanche. Alors, Christian Fontaine, magazine Le Revenu, merci d'être à nouveau là pour répondre à cette question. Parce que se créer un patrimoine de toutes pièces, alors déjà, a priori, on en a un petit peu par ses parents et y a des considérations de génération. Mais voilà, quand on veut commencer à mettre de côté pour sa vie future, comment on fait, par quoi on commence? Et puis, voilà, surtout, les premiers pas, c'est quoi, selon vous?
3: D'abord, deux préalables. Le premier préalable, ça va de soi, mais il faut le rappeler, il faut s'intéresser à la matière.
1: Oui.
3: Il faut, un minimum, s'investir dans la gestion de son argent, dans le choix de ses placements, de ses investissements. Et je dirais que le jeu en vaut largement la chandelle, puisqu'il y a là des gains de productivité et surtout des gains de pouvoir d'achat considérables. C'est vraiment... les Français comparent beaucoup lorsqu'ils achètent des produits d'équipement, des produits de grande consommation, mais ils comparent peu et ils ne s'intéressent pas encore assez à la gestion de leur argent. Le deuxième point, c'est d'y consacrer un minimum de temps, on va dire entre une demi-heure et une heure par semaine. Et je dirais que le troisième point, il ne faut pas hésiter à placer comme on aime. C'est-à-dire qu'on parle beaucoup sur votre émission et dans Le Revenu aussi, on parle d'assurance vie, on parle de bourse, on parle d'actions, on parle d'ETF, on parle de crypto-actifs. Je dirais que tous ces placements ont des atouts et des inconvénients. Par contre, ce qu'il faut, c'est absolument être à l'aise avec vos placements, comme il faut être à l'aise avec vos dettes. Et si vous aimez davantage la pierre que les placements financiers, ben il faut y aller. Mais si vous préférez la bourse à la pierre aussi, il faut ne pas hésiter. Alors, à 30 ans, d'accord avec vous, Antoine, on commence à être un tout petit peu installé dans la vie. En tout cas, on peut espérer d'avoir un contrat, un travail avec un minimum de qui vous offre un peu de visibilité, de la visibilité sur le plan professionnel, de la visibilité sur le plan personnel. Donc, c'est l'âge idéal pour la charnière, pour commencer à poser des fondations solides. La première pierre, bien sûr, d'un patrimoine réussi, je vais vite parce que c'est connu, bien sûr, la constitution d'une épargne de précaution égale à 3 à 6 mois de dépenses courantes qu'on place sur un livret A LDDS ou un livret d'épargne populaire si on y a accès. C'est de l'épargne pour les coups durs, c'est de l'épargne pour remplacer une machine, c'est de l'épargne pour payer un surcroît d'investissement, un surcroît d'impôt. C'est absolument indispensable. C'est cette poche de liquidité qui va vous permettre de ne pas puiser dans votre épargne de long terme si jamais il vous arrive un pépin. C'est absolument essentiel.
1: Donc, c'est la tuyauterie, hein. c'est pas une fin en soi, c'est vraiment...
3: un minimum, minimum, 3 à 6 mois de dépenses sur des livrets. Ouais. Pas davantage, pourquoi? Parce que le livret A, c'est 1,5% et donc ça rapporte moins que l'inflation. Donc vous perdez chaque mois en pouvoir d'achat, il faut le matraquer. Donc on y place le minimum minimum. Quant à l'excédent, bien sûr, on ouvre les fameuses enveloppes fiscales PEA, assurance vie, ces deux enveloppes fiscales absolument indispensables. On est en France, on ne peut pas raisonner hors fiscalité, ce n'est pas possible, sinon vous allez vous faire rattraper par la patrouille le jour où vous sortirez de vos placements.
1: Bon, si vous avez la chance d'avoir un excédent, c'est toujours bien.
3: Bien sûr, mais l'avantage c'est que vous pouvez ouvrir un PEA ou un contrat d'assurance vie avec quelques centaines d'euros, ça suffit largement.
1: Oui, il n'y a pas de... Oui,
3: ensuite, ce qui compte, c'est que, en fait, c'est la date d'ouverture du contrat qui va vous permettre, le compteur fiscal va commencer à tourner à partir de cette date-là. Et donc, comme le PEA, il faut 5 ans depuis l'ouverture pour profiter de la fiscalité la plus favorable et l'assurance vie 8 ans, si vous en ouvrez aujourd'hui et que dans quelques années, vous avez des rentrées d'argent importantes, ces enveloppes fiscales seront les réceptacles idéales pour votre épargne et vous n'aurez plus à attendre que quelques mois, voire quelques années au maximum pour profiter de la fiscalité la plus favorable.
1: C'est pour ça que le banquier ou le CGP vous dit toujours, il faut prendre date. Oui, non mais ils ont raison, parce qu'on pose une petite centaine d'euros et puis au final, on a un support qui est défiscalisé plus vite. Voilà, ça permet
3: voilà, ils ont raison pour PEA et assurance vie. Alors, pour terminer, deux points. Le premier, c'est acheter ou louer. Vous savez, ça, c'est une grande question. Au revenu, on a résolu le problème. Presque ad vitam aeternam, on ne spécule pas sur la résidence principale. Et je vais vous expliquer très concrètement. Jamais, on achète si on dispose d'un minimum de visibilité sur le plan personnel et sur le plan professionnel. Et si on peut pas acheter son logement parce qu'on habite dans une ville où l'immobilier est trop cher, une grande métropole, il faut prendre un pied dans l'immobilier en investissant dans du locatif, voire une résidence secondaire. Et pourquoi ça? Ben pour une raison très simple, pour ne pas être, je dirais, expulsé du marché si les prix continuent à baisser. Et puis pour être très concrètement au niveau du logement. C'est une façon de sécuriser votre parcours résidentiel et celui de vos proches. Si vous êtes locataire et que vous perdez votre emploi, ça arrive à tout le monde, même au meilleur. Vous pouvez, et que juste à ce moment-là, votre propriétaire veut récupérer son logement pour lui ou pour un proche, vous retrouvez à la rue et bien sûr, aucun propriétaire n'acceptera de vous louer si vous êtes au chômage. Donc là, vous êtes le bec dans l'eau. On ne spécule pas sur la résidence principale, on achète si on met un pied dans l'immobilier. L'immobilier, c'est aussi la première décision. Investir dans la pierre, c'est la première décision que vous prenez aussi pour votre retraite. Le jour où vos revenus seront divisés par deux, vous serez bien content si vous n'avez plus un loyer à décaisser chaque mois. Et ça, c'est même sans parler de la prévoyance dont on ne parle jamais assez. Vous savez, c'est l'assurance emprunteur est dans les faits obligatoire lorsque vous souscrivez un crédit immobilier. C'est l'assurance qui va rembourser le prêt si j'ai en cas de décès ou d'invalidité. Et cette assurance est un formidable outil de prévoyance parce que si vous êtes la principale source de revenus au sein de votre famille et qui malheureusement il vous arrive un pépin de santé grave, le conjoint survivant ne devra plus rembourser le capital restant dû à la banque puisque ce capital restant dû sera remboursé par l'assurance. Donc certes, l'assurance emprunteur peut coûter cher et coûte un petit peu d'argent, mais c'est aussi un formidable outil de prévoyance. Et je terminerai en disant que sur ces quelques règles de base, ou ce qu'il faut faire lorsqu'on a 30 ans et qu'on veut bien débuter avec les placements, c'est bien sûr ne pas faire une croix sur la bourse. Dans un monde idéal, on emprunte pour s'acheter son logement, mais on essaye de conserver quelques noisettes pour les investir en bourse, via un PEA ou un contrat d'assurance vie en DCA.
1: Pourquoi on ferait une croix sur la bourse si c'est de l'excédent, si c'est une fois que vous avez bien ajusté vos positions sur l'immobilier, sur la prévoyance, sur commencer à regarder pour la retraite? L'excédent, c'est encore mieux quand il marche. On ne va pas le mettre sur quelque chose qui ne marche pas. C'est contre-intuitif.
3: Bien sûr. Après ça, on ne vit pas dans un monde parfait. Et à partir du moment, notamment dans les grandes villes, si on investit dans la pierre, généralement, on s'endette quasiment à la limite du supportable. Notre conseil aux revenus, c'est plutôt de toujours, je dirais, de conserver un taux d'endettement raisonnable, ce qui permet de faire face aux imprévus, de dormir tranquille. Et puis surtout, si vous investissez régulièrement en bourse, vous allez profiter de la tendance haussière de la bourse sur une longue période et au bout de 5, 10, 15 ans, vous avez la possibilité ainsi de vous constituer, je dirais sans trop de douleur, un capital significatif dans lequel vous pourrez puiser pour vous faire plaisir, pourquoi pas une nouvelle voiture, pourquoi pas une résidence secondaire, pourquoi pas, préparer sa retraite. C'est un peu dommage de se priver du potentiel de la bourse, qui est quand même le placement le plus rentable sur le long terme, pour n'investir entre guillemets que dans l'immobilier. Donc il ne faut pas hésiter à mettre en place effectivement un DCA sur un ETF MSCI World par exemple dès 30 ans. C'est un bon placement. D'ailleurs, c'est un placement qui est largement mis en place par tous ces jeunes qui sont venus à la bourse au moment du Covid. Ces millions de jeunes, et effectivement leur placement préféré rentrée, ce sont les ETF, et les ETF pas n'importe comment, avec méthode et avec un investissement programmé pour lisser le prix de revient tout en profitant d'un support d'investissement diversifié peu chargé en frais.
1: TPI revient dans quelques secondes. On fait une petite pause et on continue avec les sujets qui vous ont le plus passionné de toute l'année.
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1: Retour sur le plateau de Tout pour investir. Nos meilleurs invités, nos meilleurs sujets, tout l'été, c'est à retrouver ici. On commence tout de suite.
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1: Eh bien, on a bien défriché le terrain sur le pacte Dutreil. Maintenant, on va remettre les choses un petit peu dans leur contexte. On va reparler de ce phénomène de grande transmission. Ça fait plusieurs semaines qu'on est dedans, avec certains intervenants qui s'interrogent en disant « Ouais, bon, ces chiffres-là, on parle de 9 000 milliards d'euros, etc. » Oui, mais pour des raisons démographiques, pour des raisons techniques, ouais, il y a une vague qui se prépare et il faut bien la préparer. Avec nous, Isabelle Lebotte de la France Mutualiste. Bonjour.
5: Bonjour.
1: Alors, il y a beaucoup de débats. On parle d'ici à 2040, en gros, d'un enchaînement de transmission qui va avoir lieu pour des raisons patrimoniales, pour des raisons entrepreneuriales, etc. Et que ça concernerait 9 000 milliards d'euros. C'est peut-être des chiffres à remettre un petit peu dans leur contexte. Mais globalement, la vague, elle est là. On est devant et elle est inéluctable.
5: Tout à fait. Donc effectivement, 9 000 milliards d'euros, donc c'est un chiffre qui à l'origine est sorti par la Fondation Jean Jaurès en 2024 et qui s'inspire des travaux de Piketty. Bon, ensuite, il y a eu d'autres études qui ont été faites. On est à peu près dans le même ordre de grandeur. Donc effectivement, on a un effet générationnel qui fait qu'on va avoir un transfert de richesse sur 9 000 milliards d'euros. C'est trois fois le PIB de la France d'ici 2040. Donc c'est un effet hyper important. Donc nous, on a réalisé une étude pour savoir un petit peu comment est-ce que les Français s'y préparaient.
1: Est-ce qu'ils s'y préparent déjà? C'est une question que j'aimerais bien vous poser.
5: Exactement, c'est ce que j'allais dire, ils ne s'y préparent pas vraiment. Okay. Et je dirais que, et d'ailleurs, c'est un sujet. En même temps, ils veulent transmettre. Quand on interroge donc ce panel, qui est un panel représentatif, on voit que plus de 80% d'entre eux, et ça, quel que soit le niveau de revenu et le niveau de patrimoine, souhaitent transmettre à ses enfants ou à ses petits-enfants. Mais, 58% n'en ont pas parlé et ne s'y sont pas préparés.
1: Alors ça, c'est étonnant, parce qu'on vient de terminer justement un focus sur le pacte Dutreil, qui montre que les entrepreneurs, par exemple, qui pour le coup sont extrêmement au fait des problématiques économiques du moment, et surtout en ce qui concerne la fiscalité, les dynamiques de développement, etc., eux-mêmes s'y prenaient au dernier moment, en gros. C'est-à-dire les 5 dernières années, en se disant « oui, bon, on va voir ». C'est maintenant qu'il faut s'y préparer. C'est ce que vous nous dites.
5: Je suis complètement d'accord, mais en fait, on a l'impression que finalement, l'héritage, c'est un peu de la nitroglycérine. C'est-à-dire que ça oblige à équilibrer ou à parler de deux tabous, qui sont l'argent et la mort. Donc, c'est quand même extrêmement compliqué, parce que les parents n'osent pas parler de leur propre mort. Parler d'héritage, c'est parler de sa mort. Mmh. Et les enfants ne veulent pas parler de la mort de leurs parents. Et en même temps, le contexte fait que si on ne s'y prépare pas, on va commettre des erreurs. Et du coup, on risque de pénaliser la génération qui nous suit ou la génération d'après. Donc, moi, ce que je recommanderais, c'est faites un bilan. regardez votre situation patrimoniale, parce que transmettre à ses enfants, c'est quand même très important. Et au final, on se retrouve dans une situation où on parle finalement en famille plus de ses vacances que de la transmission de ce patrimoine qui va aider les générations qui viennent.
1: Mais c'est très curieux, parce que parallèlement, on a l'impression de générations qui, à force, mais même la génération d'avant nous, n'avait pas trop de problèmes à parler d'argent. La jeune génération en a encore moins. Quand il s'agit de la famille, alors là, tout se rebloque. On a cette impression-là. Vous pensez que c'est
5: alors, je ne suis pas psychologue.
1: Oui, non.
5: Mais il est vrai que c'est un sujet qui reste un sujet tabou.
1: C'est curieux.
5: Et c'est dommage. Parce qu'en plus, il faut quand même avoir en tête qu'aujourd'hui, les gens qui héritent en France, ils ont en moyenne 55 ans.
1: Mmh.
5: Généralement, à 55 ans, votre vie, elle n'est pas derrière vous, mais vous avez
1: déjà bien fait.
5: Vous avez déjà souvent acheté votre résidence principale, voilà, vous êtes installé dans la vie. Mmh. Et par contre, vous savez que vous allez hériter, mais vous n'intégrez pas dans votre stratégie patrimoniale l'argent que potentiellement vous allez toucher.
1: Et ça, il faut le faire avant d'être confronté au mur. Il faut surfer sur la vague et pas se la prendre de face.
5: C'est un tremplin pour l'économie française. De l'argent qui dort, c'est un argent qui n'est pas investi dans l'économie réelle. Donc, s'il vous plaît, allez voir votre notaire, faites un bilan.
1: Ne serait-ce que faire un bilan, c'est un premier acte fondateur.
5: Exactement, exactement.
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1: Et on retrouve Julien Nebenzal d'Itoro. Bonjour Julien. Merci d'être en direct en plateau avec nous ce matin. Alors c'est vrai que d'ordinaire on écoute un petit peu vos commentaires toujours passionnants sur les biais comportementaux. Ouais, là il est peut-être aussi question de biais comportemental, mais à l'échelon des États qui se sont dit on a du mal à réformer notre système de retraite. Alors il y a la solution du biais comportemental français qui est de on verra ça à la prochaine législature de toute manière. Résultat, c'est une catastrophe, et du côté des déficits, on atteint des situations critiques. Et puis, il y a un pays qui a longtemps été critiqué pour ses finances publiques, pour la gestion de ses finances publiques, de ses problèmes de déficit, etc., qui s'appelle l'Italie, qu'on regardait comme un pays du Club Med, vous vous souvenez, on les appelait comme ça, les Grecs, les Italiens, les Espagnols, etc. Entre-temps, ils se sont retroussés les manches avec des recettes propres à eux qui diffèrent, alors, totalement de nos recettes à nous, quoique... Vous allez nous dire ça. Mais voilà, ils se sont pris en main et globalement, ça commence peut-être à porter des résultats et c'est peut-être un exemple à suivre et dont il faudrait s'inspirer, Julien.
6: Oui, c'est ça. On a une problématique de retraite dans tous les pays européens. Vous avez mentionné les pays du Sud. Évidemment, si on regarde les pays du Nord, ils ont compris il y a déjà 20 ans ce qu'il fallait faire. C'est très bien organisé. Ils n'ont pas le problème qu'on a. Ils n'ont pas de dettes qui s'empilent pour financer les retraites. Mais ça, ce sont les pays du Nord. C'est une autre culture.
1: Ils ont des fonds souverains.
6: Pour la Norvège, des fonds souverains. Mais aussi plutôt une habitude culturelle de dire on a un problème, on va le traiter maintenant. Ça va être un peu une souffrance, mais on va le faire tout de suite pour que ce soit moins dur plus tard. Alors qu'évidemment, on pourrait dire chez les Latins, c'est différent, dont on fait partie. Mais justement, l'exemple de l'Italie est pas mal, parce que d'ailleurs, quand on fait le comparatif France-Italie, on n'est pas au football. Je ne cherche pas à définir un vainqueur. Je cherche plutôt à regarder pour essayer de prendre des idées de ce qui se passe ailleurs. Et il y a deux choses, peut-être trois, mais au moins deux choses qui me semblent très intéressantes à connaître. D'abord, c'est qu'en Italie, autour de les mécaniques de produits de retraite, le régulateur a imposé en fait à l'industrie un comparatif des frais complet, exhaustif, avec une matrice de lecture qui est la même pour tous. Donc quand vous allez ouvrir un plan d'épargne retraite, l'équivalent, j'utilise ce terme, l'équivalent, vous voyez les frais sur 1 an, 2 ans, 5 ans, 10 ans, 15 ans, 20 ans, 25 ans. Et quand vous regardez une autre offre à côté, vous avez nécessairement la même chose. C'est-à-dire que vous pouvez comparer, et quand je parle des frais, c'est pas les frais de l'enveloppe, c'est les frais de l'enveloppe et des supports qui sont dedans. C'est-à-dire que les calculs doivent être faits pour que les épargnants puissent comparer sur une base totalement commune l'ensemble des frais.
1: C'est assez curieux, assez contre-intuitif, dans le sens où on se dit, l'Italie est quand même extrêmement libérale du côté de sa gestion des affaires, alors que là, on a une sorte de forme de plafonnement d'État des frais des sociétés d'assurance, des gestionnaires, des banques, etc. Alors,
6: le plafonnement, c'est véritablement pan-européen. Dans le projet PEPP, mais peut-être qu'on n'en parle pas aujourd'hui, mais il y a une mécanique de plafonnement. Ouais. L'AVD allemand qui sort en janvier, qui est un produit d'épargne retraite, il va être plafonné aussi à 1% pour une partie. Mais quand on regarde justement le comparatif des frais de tous les acteurs qui proposent l'épargne retraite en Italie, on voit qu'à partir de 15, 20, 25 ans, tout descend en dessous de 1% chez tous les acteurs. Et on n'est pas là dans du comportemental, en tout cas pour l'épargnant, mais on est dans du factuel. Mais on sait une chose, c'est que 0,5% ou 1% de frais sur 20 ans, c'est considérable sur une épargne.
1: Ça va tout changer même.
6: Donc eux, ils ont décidé de faire ça. Alors nous, la loi PAC, le PER, obligation de transparence des frais, on est très bien. Il ne s'agit pas de dire que notre système n'est pas bon, mais ils sont allés plus loin. Parce que nous, en tant que professionnels, on sait bien que on peut avoir des frais bas, mais si on prend une unité de compte qui sont extrêmement chargées en frais, on ne se retrouve pas avec des frais bas à la fin. Là, le point italien est vraiment

0: Et en fait, quelle est la différence? Si un employé quitte l'entreprise au bout de 5 ans, le fameux mois, il n'a pas porté intérêt. On l'a mis de côté pendant 5 ans. Tandis qu'en le mettant dans l'épargne retraite, il a commencé à porter intérêt et les gens comprennent à ce moment-là très vite la notion des intérêts composés. C'est-à-dire que mes petits que je fais aujourd'hui font plus de petits demain, etc., etc. Alors on pourrait dire qu'en France, on a l'épargne salariale qui marche très bien. Il y a un vrai succès.
1: Absolument.
0: Sauf que l'épargne salariale dépend des employeurs, dépend des systèmes mis en place. L'épargnant, celui qui veut préparer sa retraite, il doit naviguer là-dedans. Tandis que dans le cas italien, c'est à lui, c'est lui qui peut choisir.
1: Parfait, ouais.
0: Voilà.
1: D'accord.
0: Donc c'est aussi quelque chose d'intéressant à voir, de relier l'entreprise, mais dans un schéma où l'individu peut prendre ses décisions et choisir où est-ce qu'il va placer son argent.
1: Et le tout avec une optique qui est assez intéressante, dans le sens où ça laisse toute liberté aux banques de faire ce qu'elles veulent, enfin aux gestionnaires, aux assureurs, etc. Mais voilà, en coopération avec l'État qui fixe les règles du jeu et qui dit, voilà, moyennant ça, ça et ça, faites ce que vous voulez. Mais après, il y a une vraie lisibilité. Et c'est vrai que c'est intéressant.
0: Et on va retrouver des points communs, parce que là, j'ai parlé des différences. On va retrouver le point commun. Le cadre de l'épargne, il est complètement encadré par le régulateur, comme c'est en France.
1: Bien sûr. Oui.
0: Donc ça, c'est ce qu'on peut faire à l'intérieur. Quelle est la partie qui est en capital garanti, un peu comme le fonds en euros.
1: Oui, voilà.
0: Et quelle est la partie qui est plus exposée au marché, ce qu'on appelle l'unité de compte. On a le même raisonnement en Italie. Donc, on voit bien qu'on a des choses qui sont extrêmement communes. La manière dont c'est fait là-bas est une manière, comme vous l'avez dit, sans doute un peu plus libérale. Mmh. On transmet la responsabilité à l'épargnant, mais c'est quand même dans le cadre, souvent, de l'entreprise. C'est dans une cadre de transparence des frais qui est maximale, ce qui permet de rassurer les gens aussi, parce qu'ils ne savent pas. Toute personne qui veut commencer à épargner voit les frais, se demande si c'est au bon endroit, si c'est la bonne chose, s'il a tout compris, s'il a tout vu.
1: Ouais.
0: Là, ce schéma vraiment permet beaucoup de choses. Et je pense, alors là c'est pour nous qui sommes pan-européens, je pense que c'est le fait de parler de l'Italie aujourd'hui, de parler ailleurs, on pourrait parler de l'ISA anglais, qui a aussi des intérêts, même si pas en Europe, mais le fait qu'on puisse échanger autour de ça, et dans le cadre de la révision qui va avoir lieu cette année du plan d'épargne, donc le PEPP, le projet de fonds de pension européen, peut-être que ça peut nous permettre de rassembler les bonnes idées quelque part, et d'arriver à fixer un cadre. Parce que, et c'est là où il y a un enjeu pour tout le monde, si on arrive à créer des produits portables en Europe, et c'est le projet, c'est les idées qu'il y a en Italie, c'est les choses qui existent déjà dans le monde assurantiel, c'est-à-dire je suis en Allemagne, je vais travailler en Italie, mais je continue avec la même enveloppe à mettre de côté, et j'ai toujours les mêmes frais et la même compréhension, mais ça c'est une avancée qui est majeure.
1: Parce que
0: si on fait ça et qu'on couple avec une bonne information aux plus jeunes, on va dire ceux qui ont moins de 40 ans, qui c'est essentiel de faire ça, mais qui commencent dès maintenant dans un système comme ça, qui est incitatif, qui est coordonné, on va vraiment, on aura mis avec nous les moyens pour dans 20 ans de ne plus parler du problème tel qu'on en parle aujourd'hui.
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1: Christian Fontaine du magazine Le Revenu, bonjour.
3: Rebonjour Antoine.
1: On ouvre la boîte à outils parce qu'on a quand même deux choses à regarder avec l'instrument préféré des Français, l'assurance vie, bien entendu. Et le compte-titres ordinaire, on en a reparlé il y a quelques semaines ensemble, qui retrouve des attraits parce que, mine de rien, c'est quand même un instrument simple et efficace pour investir sur les marchés financiers. Le truc, c'est que, vous vous souvenez, c'était les concours dans la presse où il fallait répondre à des questions de huissier de justice, toujours maître jaunâtre qui vérifiait les trucs. Il y a la question subsidiaire pour départager tout le monde. Et nous, notre question subsidiaire, c'est quoi? C'est la fiscalité. Et alors, assurance vie, compte titre ordinaire, est-ce qu'il y a véritablement un match entre ces deux supports?
3: Bien sûr qu'il y a un match. Mais d'abord, pourquoi se poser la question à la fin du premier semestre, un premier semestre plutôt bon en bourse, si c'est pour laisser 30, 40, voire plus de pourcentage de vos gains à l'administration fiscale, c'est dommage.
1: Oui.
3: Donc autant, et vous pouvez très très bien optimiser votre fiscalité en toute légalité. Donc comme on est en France, effectivement, il convient de prendre un tout petit peu de hauteur. L'assurance vie, vous connaissez, c'est l'enveloppe fiscale préférée des Français, mais historiquement, c'est vrai que les investisseurs en bourse aiment beaucoup aussi le compte-titres ordinaire, et donc la question qui se pose un peu, quelle enveloppe fiscale? Alors au-delà des taux d'imposition, en fait, c'est deux logiques totalement différentes.

0: différentes. La première logique, l'assurance vie, c'est ce qu'on appelle une enveloppe de capitalisation. C'est-à-dire, en fait, vous pouvez très très bien multiplier les opérations d'achat et de vendus et de vente, et sans passer par la case impôt, voire sans passer par la case prélèvements sociaux. Vous ne passez par la case impôt que lorsque vous décidez de retirer votre argent pour en profiter, vous faire plaisir, un beau voyage, payer, voire un surcroît d'impôt, ou un bien d'équipement quelconque. Avec le compte titre ordinaire, la logique est totalement différente. Vous passez par la case impôt à chaque fois que vous encaissez un euro de gain, que ce soit de dividendes ou de plus-value. Et donc, alors, quelle enveloppe fiscale privilégiée? En fait, j'aurais tendance à dire que si vous recherchez un placement sans risque, l'assurance vie demeure totalement imbattable, puisque au sein de cette enveloppe fiscale assurance vie, vous allez investir dans le fameux fonds en euros, qui sont à 80%, ce sont essentiellement des obligations, et pour lequel vous allez profiter d'une garantie sur le capital. Donc, si vous ne voulez prendre aucun risque, assurance vie en euros. Maintenant, si vous aimez spiler, multiplier les allers-retours, notamment sur vos ETF préférés ou des fonds d'investissement gérés de façon active, l'assurance vie, c'est bien aussi, parce que vous multipliez les opérations tout en étant dans cette enveloppe de capitalisation, et donc vous allez profiter de la fameuse mécanique des intérêts composés et l'effet boule de neige sans passer par la case impôt. Dit autrement, les impôts que vous devez en sous-jacent, en fait, l'argent des impôts reste investi et fait des petits qui tombent dans votre besace jusqu'au jour où vous décidez de récupérer votre argent. Alors vous allez me dire, le compte-titres ordinaire, c'est pour qui, hein? C'est pour, d'abord, les amoureux de la liberté. Puisque lorsque vous investissez dans un contrat d'assurance-vie, vous ne pouvez investir que dans les fonds qui sont référencés par le dit contrat. Ça, c'est la première chose. Alors que le compte-titres ordinaire, l'assurance-vie, c'est un produit franco-français. Le compte-titres ordinaire, il n'en existe absolument dans le monde entier, dans tous les pays. C'est l'outil de base pour investir en bourse, faire ses courses en bourse. Mmh. Donc là, vous pouvez investir dans toutes les obligations, dans tous les produits dérivés, dans toutes les actions, dans tous les ETF, qu'ils soient cotés à Paris, qu'ils soient cotés à l'étranger, etc. Donc le CTO, c'est pour les amoureux de la liberté. Pour ceux aussi qui aiment bien la gestion passive, hein, vous savez, le fameux lazy investing qui me tient à cœur, parce que
1: ce sont des
0: investisseurs qui vont se positionner sur une belle valeur, sur un bel ETF, et puis ils vont le conserver pendant des années, notamment des ETF de capitalisation qui ne distribuent pas des intérêts, et donc ils ne vont pas être pénalisés, ils ne vont pas toucher de revenus, et donc ils ne paieront pas par la case impôt, et la capitalisation des intérêts, ils vont profiter aussi. Il y a un autre cas de figure aussi, et tout à l'heure on parlait d'Air Liquide, et c'est tout à fait vrai pour Air Liquide, c'est ceux qui investissent en bourse et qui destinent leurs titres à leurs enfants, voire à leurs petits-enfants. Et c'est vrai que en cas de décès du titulaire d'un compte-titres ordinaire, le compte-titres, il n'est pas clôturé, et les titres, ils vont aux enfants, aux héritiers, en fait, au sens du Code civil, et les plus-values sous-jacentes ne sont pas taxé, en fait, puisqu'il n'y a pas de cession, il y a transmission et pas cession, et donc sur le plan fiscal, ça gomme les plus-values, et cela peut être excessivement intéressant. En fait, vous l'avez bien compris. Alors, oui, vous avez entièrement raison, il faut s'intéresser à la fiscalité de ces actions, de ces obligations, bien sûr, pour l'optimiser. Et on peut l'optimiser. Si vous vous intéressez à cette matière, vous paierez beaucoup moins d'impôts sur vos gains boursiers que celui ou celle qui ne s'y intéresse pas.
1: Et on le redit, voilà. C'est pas ça le cœur de la stratégie, c'est le cadeau bonus.
0: Alors, c'est le cadeau bonus, oui. C'est pas le cœur de la stratégie, mais ça peut quand même être très important. Donc, il faut, je veux dire, la fiscalité, si on n'y prend pas garde, c'est autour d'un tiers des gains qui sont prélevés par les organismes sociaux et par l'administration fiscale. Donc, c'est quand même très significatif, d'où l'intérêt quand même d'essayer d'optimiser sa fiscalité. En fin de compte, pour répondre à votre question, à l'origine, c'était assurance vie ou CTO, il faut les deux. En fait, en pratique, il faut les deux. Vous avez un bon contrat d'assurance vie parce que ça vous permet d'investir en obligations tout en profitant d'une garantie sur le capital. C'est exceptionnel. Il ne faut pas hésiter. Au revenu, on est très clair. On conseille à nos lecteurs, à nos abonnés, d'investir en obligations via un contrat d'assurance-vie pour profiter d'une garantie sur le capital. Si vous le faites via un fonds d'investissement classique sur un compte titre ordinaire, en cas de hausse des taux, et vous avez vu que c'est des dates d'actualité, qui dit hausse des taux dit baisse de la valeur des obligations, et donc vous avez un actif qui perd de la valeur. Donc oui, bien sûr, l'assurance-vie pour le fonds en euros, oui, l'assurance-vie pour la fiscalité successorale, puisque vous savez, il y a des avantages en matière de succession, les versements avant 70 ans sont exonérés d'impôts à hauteur de 152 500 euros par bénéficiaire, donc ça, il ne faut pas hésiter à en profiter. Maintenant, c'est vrai que dans l'assurance-vie, il y a quand même des frais, donc c'est un point
1: toujours,
0: clé,
1: oui.
0: Hein, il faut regarder ça de près. Vous avez d'un côté la capitalisation des intérêts et l'enveloppe de capitalisation qui fait l'effet, vous profitez d'un effet boule de neige, mais de l'autre, vous payez des frais. Sur le compte titre ordinaire, il y a moins de frais, mais par contre, vous passez par la case impôt à chaque fois que vous vous encaissez un gain, mais vous avez une grande liberté, plus l'effet gommage des plus-values. Donc, je pense vraiment que c'est deux enveloppes fiscales complémentaires. Si vous cherchez la sécurité, l'assurance-vie en euros. Si vous êtes très dynamique sur des titres en direct, sans doute plutôt le PEA, mais via des fonds d'investissement ou des ETF au sein de l'assurance-vie pour profiter de la capitalisation de vos gains. Et puis sinon, vous pouvez bien sûr, en complément, détenir un compte titre ordinaire. C'est moins chargé en frais et puis vous profitez d'une totale liberté.
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1: Gare aux arnaques. Et oui, ça peut arriver quand on investit, quand on prend soin de ses finances personnelles ou même quand on n'en gère rien du tout et qu'on reçoit un coup de fil bizarre ou un mail bizarre. On en parle avec Souleymane Jangaladima de Sapiens. Bonjour.
3: Bonjour.
1: Alors, déjà faire un petit constat. On l'avait déjà dit à cette antenne, mais ça se confirme. Oui, bon, il y a l'IA qui augmente la capacité des filous à programmer des arnaques vraiment réalistes et vraiment, là, franchement, on s'y perd. Mais dans le même temps, voilà, c'est simplement le principe même de fraude qui reste vraiment un phénomène. C'est comme l'inflation collante, on n'en sort pas. Il y a toujours autant de gens qui se font pigeonner.
3: Exactement, le constat est frappant. Hein. C'est 800 000 personnes de plus de 75 ans qui sont victimes d'arnaques. Et parmi ces arnaques, c'est quasiment 1,5 milliard, 500 millions, notamment sur des arnaques au paiement, que ce soit via la carte bleue ou les virements. Et comme vous l'avez dit, l'IA rend d'autant plus réaliste en fait ces arnaques. Et quand on est senior, bien qu'on ait toute sa tête, toutes ses capacités, on est moins à l'aise avec le digital, moins en capacité de différencier ces éléments-là. Et en plus, on a peut-être la mauvaise habitude d'avoir une grosse partie de ses économies sur un compte courant, sur ses livrets, qui peuvent, malgré en fait tous les efforts des banques, être siphonnés, détournés en l'espace de quelques heures. Donc la question, c'est comment protéger nos parents, nos grands-parents face à ce risque de fraude. Et une solution que tout le monde connaît, mais qu'on n'a jamais forcément envisagée sous cet angle, en fait, c'est l'assurance-vie. En fait, la friction de l'assurance-vie est un parfait rempart pour éviter cette situation, parce que quels que soient les outils mis en place par les banques, rien ne remplace le travail d'un conseiller qui connaît le client, qui connaît sa situation, qui connaît potentiellement même, en fait, ses enfants, et qui peut, entre les informations demandées lors du rachat partiel ou total,
1: recouper un certain nombre de trucs,
3: associer, recouper, challenger et éviter qu'en l'espace de quelques heures, quelques jours, en fait, les économies d'une vie puissent partir en fait sur un fou rire, sur un faux compte.
1: Oui, parce qu'il y a plusieurs phénomènes qui rentrent en ligne de compte. Déjà, il y a le vieillissement de la population, la démographie, ça, on n'y peut rien, et ça nous rend de fait plus perméable aux arnaques. Mais j'allais dire, ce vieillissement, il est concomitant à l'accélération des progrès technologiques en matière de fraude, et notamment grâce à l'IA. Donc, en fait, on devient vulnérable de plus en plus tôt.
3: Exactement.
1: Et c'est pour ça qu'on a besoin justement de barrières de plus en plus fortes. Et parallèlement, l'accès croissant aux applications, au numérique, etc., rajoute une couche de perméabilité, quoi.
3: Finalement. Exactement. Et les banques essaient de trouver le juste équilibre entre finalement laisser la liberté à ceux qui font des virements honnêtes, ouais, versus de protéger les personnes contre la fraude. Mmh. Et l'enjeu, c'est que ces seniors ne souhaitent pas en fait se retrouver sous tutelle, sous curatelle. Donc, elles ont envie de garder la main sur leur épargne. Et en l'occurrence, l'assurance vie permet, si on le veut, d'avoir en fait des rachats programmés pour couvrir en fait son train de vie et effectivement utiliser cette poche. Mmh. On a souvent des préjugés qu'il faut absolument briser en fait autour de l'assurance vie, parce que on peut ouvrir une assurance vie et quelques semaines, quelques mois après, avant les 8 ans, faire un rachat partiel ou total. Mmh. Il y a effectivement une fiscalité plus intéressante après les 8 ans, mais il y a souvent en fait cette image que cet argent est bloqué. Pas du tout, que nini. On peut sortir cet argent. L'autre aspect aussi, quand on parle effectivement de nos parents, de nos grands-parents qui peuvent avoir en fait un certain âge, c'est de se dire, est-ce que c'est vraiment pertinent d'investir en assurance vie après 70 ans ? Alors effectivement, ça allait beaucoup plus avant 70 ans avec les fameux abattements de 152 500 euros ouais, par bénéficiaire. Ouais. Un couple, deux enfants, c'est quasiment 600 000 euros d'abattement, c'est exceptionnel. Mais même après 70 ans, ce qu'on oublie souvent de dire, c'est que les plus-values et les intérêts générés pour les capitaux investis après 70 ans restent exonérés des droits de succession. Ah ouais. Donc je fais un exemple tout simple, hein. Quelqu'un qui ouvre un contrat d'assurance vie à 71 ans, s'il ferme les yeux 20 ans après ce qu'on lui souhaite à 91 ans, il a 20 ans devant lui, à 5%, il passe de 100 000 à 265 000 euros. Donc les 165 000 euros en fait, de plus-value seront exonérés de droits de succession. Donc ça reste en fait une enveloppe intéressante à ouvrir malgré un certain âge pour protéger nos seniors de cette, effectivement, de ces risques de fraude dont il est difficile en fait, de se prémunir.
4: Est-ce qu'il y a d'autres types de supports qui permettent justement d'avoir suffisamment de barrières pour éviter les arnaques? Il y a l'assurance vie.
3: Il y a aussi le compte-titre. En fait, in fine, toutes les enveloppes, qu'elles soient fiscales
4: ou
3: non fiscales, tout à fait, le compte-titre ordinaire, mais qui, et c'est ce qu'on fait notamment chez Sapiens, permettent en fait un échange avec un conseiller et qui exige en fait une certaine durée. Mmh. Alors, effectivement, si vous avez un compte-titre 100% digital, on va retrouver potentiellement le même risque qu'un compte courant, mais c'est quand même assez différent. Parce que la difficulté du compte courant, c'est qu'en fait, il suffit simplement d'un nouveau RIB, d'un virement, et c'est plusieurs dizaines, voire centaines de milliers d'euros qui peuvent partir. Donc, toutes les enveloppes, comme le compte-titre, comme l'assurance vie, alors on ne va pas parler de plan épargne retraite pour nos seniors, ce serait quand même peu pertinent, mais en l'occurrence, le compte-titre, le PEA, l'assurance vie, sont en fait des enveloppes utiles à condition d'avoir un conseiller, et on conseille, entre guillemets, nous, à nos clients qui ont des parents et des grands-parents un peu âgés, d'être connus par l'écosystème, en fait, du conseiller, de manière à protéger. Parce que, au-delà même de l'arnaque pure au virement, ça peut être aussi une arnaque à l'utilisation d'un projet. Vous savez, les gens qui vous proposent, en fait, des réfections de toiture quatre fois le prix, alors qu'il n'y a aucune tuile de déplacer. Ouais. Bah, pareil, c'est le genre, en fait, de sujet où il faut, l'écosystème familial pour éviter ce genre d'arnaque.
4: Comment vous expliquez que les réseaux bancaires, les intermédiaires financiers ne vendent pas l'assurance vie aussi et peut-être même avant tout dans certains cas comme une protection financière supplémentaire contre d'éventuelles fraudes?
3: Alors, je pense parce qu'elles essaient peut-être de vendre des assurances.
4: Oui, accessoirement.
3: Ou potentiellement. Et je pense que c'est parce qu'elles n'assument pas 100% aussi leur perméabilité en fait, à cette typologie en fait, de fraude. Donc elles font un maximum, mais elles ne peuvent pas 100% contraindre. Alors que oui, on considère que si vous ouvrez une assurance vie, même si vous avez 80 ans, vous allez avoir une allocation plutôt mesurée. Vous pouvez faire du fonds euro, vous pouvez faire un peu d'obligataire. Vous allez avoir un peu de frais, mais in fine, vous pouvez trouver aujourd'hui, que ce soit via Sapiens ou même en ligne, des contrats d'assurance vie avec une structure de frais relativement faible, et ça évitera quand même toujours une curatelle, une tutelle ou pire en fait une arnaque et la perte en fait de sommes assez conséquentes, qui sont d'ailleurs assez traumatisantes pour nos seniors lorsque ça arrive.
4: Tout pour investir, c'est fini pour aujourd'hui. Nouvelle édition de cette série spéciale Best of Estival demain, et je vous souhaite une bonne journée.
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7: Et les experts de l'IMO, c'est tous les jours à l'heure de votre déjeuner sur BFM Business. Une demi-heure pour parler de notre immobilier, de nos logements. Et comme tous les jours, ça démarre par cette séquence qui vous concerne. Amis professionnels de ce secteur de l'immobilier, le pro de l'IMO, des témoignages terrain de vos métiers. Alors aujourd'hui, on ne va pas parler logement. Enfin, on pourrait parler de ce qui pourrait devenir des logements, mais pas vraiment. On va parler de la vacance des bureaux en Île-de-France. Je dis vacances, mais on va voir que c'est plutôt de l'obsolescence, on verra ça dans quelques instants. Ensuite, retour en plateau pour le débat du jour avec un sacré match aujourd'hui, logement social contre logement intermédiaire. Match ou complémentarité, on verra ça dans quelques instants. Mais d'abord, c'est l'heure du pro de l'IMO.
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7: Et on est en ligne avec Xavier Saavedra. J'espère que j'ai bien prononcé votre nom, Xavier, consultant immobilier indépendant.
8: Oui, c'est très bien. Bonjour, merci de m'avoir accueilli.
7: Ah ben oui, voilà, je comprends mieux. Vous avez un superbe accent et ça tombe très bien avec le temps d'aujourd'hui. Alors, on allait parler justement...
8: C'est l'accent du sud.
7: Ouais, mais ça fait du bien en fait, c'est joli. Allait parler avec vous de la vacance des bureaux en Île-de-France. Alors, on la connaît, elle est considérable, mais vous nous dites, en fait, à une époque, on pouvait parler de vacances. Aujourd'hui, vous nous dites, c'est quasiment l'existence même de ces locaux qui doit être remise en cause.
8: Oui, en effet, avec les nombres de mètres carrés qu'on a vacants, c'est notamment depuis les Covid et l'implémentation du télétravail, les risques majeurs aujourd'hui n'est pas une vacance temporelle, mais le fait que ces vacances deviennent définitives et que l'immeuble ne soit plus capable de répondre aux attentes du marché et des utilisateurs, et donc qu'ils deviennent obsolètes.
7: Mais ça veut dire qu'on fait quoi s'ils deviennent obsolètes, ces locaux? Parce que là, on parle quand même de 6,2 millions de mètres carrés de bureaux vides, en fait, en Île-de-France. On en fait quoi? On démolit tout? Qu'est-ce qu'on fait?
8: En fait, il faut pas paniquer parce que beaucoup d'immeubles peuvent avoir des solutions. Et c'est justement le travail que je mène, c'est d'analyser cas par cas si un immeuble peut être sauvé ou comment le faire, plus précisément.
7: Mais justement, vous faites quoi quand vous le sauvez, l'immeuble? Parce que c'est tout le sujet, c'est pour ça que je disais qu'on n'allait pas parler de logement, mais enfin quand même, est-ce que c'est le sujet de la transformation de ces bureaux en logement, par exemple?
8: Ben, ça peut l'être. Après, il n'y a pas une formule magique. C'est vraiment une analyse des cas par cas. Il faut analyser l'immeuble en soi, quelles sont les caractéristiques intrinsèques, les caractéristiques techniques. Il faut bien évidemment analyser les marchés. Est-ce que la demande a évolué? Est-ce que les attentes des utilisateurs ont évolué? Il y a aussi toute l'évolution réglementaire qu'on vit depuis quelques années avec des demandes de plus en plus fortes en termes des performances énergétiques. Qu'est-ce qu'on peut également faire d'un point urbanistique et aussi, qu'est-ce qu'on ne peut pas faire? Et une fois qu'on a les réponses à toutes ces questions, il faut les prendre dans un ensemble. Modéliser des différents scénarios et voir quel est le scénario qui est le plus pertinent pour mon client en particulier, parce que chaque client aussi est différent et certains peuvent avoir des limitations ou favoriser certaines stratégies. Et donc, l'objectif est de trouver la bonne réponse qui convienne à mon client. Et effectivement, cela peut être les rénover un immeuble, cela peut être les transformer pour accueillir des nouveaux usages, ou dans certains cas les plus extrêmes parfois, la meilleure solution, c'est de démolir et reconstruire.
7: Juste quand même, votre boulot, c'est de justement expliquer ça à des propriétaires qui parfois ne l'ont toujours pas compris, c'est-à-dire qu'ils attendent en se disant, bon bah pour l'instant c'est vacant, mais il y aura forcément quelqu'un que ça va intéresser. Et vous, votre job, c'est de lui dire, bah non, en fait, il n'y aura personne à ce stade, compte tenu de ce que c'est aujourd'hui, qui pourrait être intéressé en l'état par ce bien-là. C'est ça votre boulot?
8: Oui, exactement. Et après, les mettre en place. Mais il est important de souligner que l'attentisme a des conséquences aussi.
7: Sur la valeur.
8: Parce que sur la valeur, on a des charges à payer tant que notre immeuble il reste vacant. L'immeuble il continue à se détériorer dans le temps s'il n'est pas utilisé. Et donc, attendre n'est pas une décision qui est neutre.
7: Ouais, mais on a le sentiment. Alors, on a le sentiment que sur cet immobilier tertiaire, c'est un peu plus compliqué presque encore que sur les logements et que les particuliers entre eux qui attendent et qui finissent par brader. Mais là, sur l'immobilier tertiaire, parfois, on a le sentiment de se dire, oh là là, tant que j'ai pas vendu, j'ai pas perdu, donc j'attends. Mais vous, ce que vous dites, c'est attention, les gars, vous allez perdre encore plus.
8: C'est ça. En effet, c'est perdre peu aujourd'hui pour perdre beaucoup plus demain. Donc, je pense que la bonne décision est de se poser la question, de faire, il faudra faire des décisions parfois difficiles, mais qui vont assurer ou qui vont optimiser la durabilité de votre immeuble et la valeur sur le long terme.
7: Et donc pour ça, il faut vous appeler, c'est ça? Non, je plaisante pas d'ailleurs.
8: Par exemple, oui, je serais ravi de partager mon expertise sur le sujet.
7: Avis aux propriétaires de bureaux vides en Île-de-France, ils sont encore nombreux. Appelez Xavier Saavedra, j'espère qu'encore une fois, je l'ai bien prononcé, consultant immobilier indépendant qui était avec nous ce midi sur BFM Business. Allez, c'est l'heure du débat.
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7: Et à mes côtés, Eric Balsi, patron d'Inly. Bonjour Eric.
10: Bonjour Marie.
7: Et à mes côtés également, Cédric Loret, directeur général délégué de Polylogie.
11: Bonjour Marie.
7: Alors, je le disais, aujourd'hui on va faire un match, on va voir qu'en fait c'est un peu plus subtil que ça, mais faire ce match entre le logement intermédiaire et le logement social. Alors déjà, on va redéfinir ensemble les différences entre ce logement intermédiaire et ce logement social. Eric, on parle du logement intermédiaire, alors c'est quoi le profil d'un locataire du logement intermédiaire?
10: C'est la bonne question. C'est vrai que souvent on commence par le logement et en fait il faut bien commencer par le profil du client, du locataire.
7: On parle de quoi qu'il arrive, que ce soit le logement intermédiaire ou le logement social, on parle de logements avec des loyers modérés. Donc l'idée c'est de se dire à qui s'adressent ces logements.
10: Effectivement, dans les deux cas on est sur des prix abordables ou prix maîtrisés comme on le dit chez Inly. Chez Inly, le client, on va dire moyen, enfin le portrait robot, c'est un jeune actif, un salarié d'une entreprise privée. En 2025, le groupe Inly a logé 9000 ménages. Et dans ces 9000 ménages, 94% étaient des salariés du secteur privé. Voilà, plutôt des salariés, un âge moyen de 34 ans, donc plutôt des jeunes.
7: Jeunes, ouais.
10: Voilà. Donc des futurs candidats à l'accession, et on en parlera tout à l'heure. En fait, le logement intermédiaire est un produit d'accession différé, hein, c'est ce qui va aussi différencier du logement social notamment, et qui ont des revenus de 50, je parle du ménage hein, évidemment, 50, 55 euros, donc on est vraiment sur des populations
7: par an, évidemment,
10: c'est revenu annuel, on est sur des populations qui sont rarement éligibles au logement social, mais qui ne peuvent pas se loger dans le privé. On le voit, il n'y a plus d'offres privées. Beaucoup de dispositifs ont disparu. Les institutionnels, appelés aussi les zinzins, n'investissent plus non plus. Donc le logement intermédiaire est également une réponse à une offre qui n'est plus sociale, mais qui est plutôt intermédiaire, voire privée.
7: Je dirai rien, je me retourne vers Cédric. Non, parce que vous savez quelle est ma position sur... je vais refaire à un moment les chiffres, mais bon, je me retourne vers Cédric. Sur l'éligibilité justement à ces logements intermédiaires et ces logements sociaux, parce qu'en plus, il y a plusieurs catégories de logements sociaux. On en a trois. Pour la faire courte, vous avez du très social, social et puis social supérieur, en gros. Hein, avec des plafonds de ressources qui sont pas si éloignés quand même du logement intermédiaire. Les populations sont véritablement différentes?
11: Il y a quand même un échelonnement sur les plafonds de ressources, et il y a un écart entre ceux du produit le moins social du logement social qui est le PLS et puis le logement intermédiaire. Il y a quand même cette différence sur les ressources. La différence, elle est beaucoup plus marquée en fait quand on regarde l'occupation en tant que telle et les gens et le profil des ménages qui rentrent dans le logement social et dans le logement intermédiaire.
7: Ça j'entends. Est-ce qu'il n'y a pas aussi une forme de censure des ménages en se disant moi je ne vais pas être éligible au logement social donc je regarde le logement intermédiaire, parce qu'en réalité, je veux juste prendre un exemple. Parce que j'ai regardé un petit peu. Alors, si on regarde la zone Abyss Paris, hein, en gros, j'ai pris un couple avec deux enfants. Ça matche aussi pour un parent solo avec deux enfants. C'est les mêmes plafonds de ressources. Il ne faut pas gagner plus que 102 812 euros par an pour du logement intermédiaire. Si je regarde le moins social des logements sociaux, on monte déjà quand même à 81 858 euros. Est-ce que véritablement on loge des gens qui sont vraiment en difficulté dans le LLI? Je pose la question dans le logement intermédiaire. Je vous pose la question.
10: Je crois que la question c'est plutôt le PLS. Quand on regarde les 3 millions.
7: Le PLS étant la catégorie la moins sociale.
10: La catégorie la moins sociale. En fait, quand on regarde les chiffres, il y a 3 millions de demandeurs de logement social en France et 90% demandent le très modeste et le modeste, le PLS représente à peine 10%, et dans certains territoires, dans, moi qui travaille dans les Hauts-de-France, c'était à peine 5%. Donc en réalité, quand on parle de demande de logement social, les gens réclament plutôt du PLAI et plus PLUS, social. Donc très social, hein, les populations fragiles et puis les populations modestes. Et c'est vrai qu'on peut s'interroger entre le PLS et le logement intermédiaire, puisque nous, quand on regarde nos statistiques chaque année, on a à peu près 15% qui sortent du logement social PLS pour venir dans le logement intermédiaire. Donc on voit bien qu'effectivement là-dessus, bon, la frontière où les écarts sont pas extraordinaires. Par contre, nous, en tant qu'INLI, s'il n'y a pas un rapport de 1,5, c'est-à-dire qu'il ne faut pas, entre le loyer du marché libre et le PLS, on n'ira pas faire de l'intermédiaire. L'intermédiaire, version INLI, on fait de la vraie, le vrai intermédiaire, c'est quand même dans les zones très, très, très tendues. Sinon, vous avez raison, ça ne sert à rien. Il vaut mieux faire du PLS et répondre à ces besoins de ces familles qui ont besoin de se loger.
7: Cédric, vous faites de tout, vous ?
11: Alors, chez Polylogie, on fait tout, du très social.
7: Je l'ai bien vendu, hein,
11: chez Polylogie. Jusqu'à l'accession, en effet. C'est vrai qu'on a des ménages qui rentrent dans le logement social qui sont de plus en plus pauvres, en réalité. Et donc, il y a une concurrence dans les publics. La concurrence, elle est plutôt là que dans les produits,
7: c'est
11: en
7: ça,
11: réalité.
7: Ouais.
11: Et donc, vous pouvez avoir des revenus relativement élevés et prétendre au logement social.
7: Être éligible à un logement social sans pour autant être
11: avoir
7: prioritaire.
11: Avoir la moindre chance d'y rentrer. Ouais, en particulier quand vous vivez dans les territoires les plus tendus. Et c'est là où le logement intermédiaire est particulièrement intéressant, parce que vous allez avoir un loyer effectivement un peu plus élevé que si vous étiez dans du PLS, mais vos chances de succès sont aussi beaucoup plus élevées que si vous attendez un logement social.
7: Il est là le sujet, parce qu'effectivement, quand on regarde sur le papier, effectivement, enfin voilà, moi je parle toujours de mon cas personnel, mais faisons-le, moi je suis éligible à deux catégories de logement social sur trois, et évidemment donc au LLI, donc voilà, et je suis dans le marché libre. Libre comme l'air. Et pourquoi ? Parce qu'il n'y a pas suffisamment d'offres. Donc, est-ce que ce n'est pas ça le sujet ? Entre le logement social et le logement intermédiaire, c'est cette concurrence dans les publics et donc ce besoin de produire davantage, en fait.
10: Oui, notre concurrent, nous, ce n'est pas le logement social. Nous, notre concurrent, c'est le logement libre. En fait, l'objectif, effectivement, c'est de produire du logement intermédiaire pour essayer, en tout cas, c'est un des objectifs, à baisser, à ramener les prix. C'est-à-dire que plus vous avez une offre intermédiaire abondante et plus, finalement, le libre va venir s'aligner sur ce tarif-là. Donc c'est là où plus on a de logements dits à prix maîtrisé et plus on a de chances finalement d'avoir un marché du libre qui va venir, on va dire, se corriger, puisque à Paris, en fait, on investit peu, il n'y a pas suffisamment de logements intermédiaires, les familles partent, bah forcément ce qui reste est très très très très cher. Donc voilà, le sujet, c'est que dans beaucoup de communes, nous on regarde du côté du Grand Ouest, où en fait le logement libre et le logement intermédiaire, c'est quasiment, on va dire, très proche, enfin très quasiment identique. Il vaut mieux dans ce cas-là faire du libre et avoir le soutien, on va dire, au niveau fiscalité, pour avoir finalement, parce que le logement coûte cher aussi dans ces territoires, pour avoir une offre qui soit plutôt libre, abordable, avec un dispositif qui est soutenu et en plus géré par des professionnels comme INLI.
7: Oui, alors justement, ça répond à la question, parce que vous le savez ou vous ne le savez pas, mais vous le saurez. Alban, notre réalisateur en régie, me pose souvent des questions sur les débats qu'on mène en plateau. Il est hyper impliqué. Il me dit, mais c'est qui les propriétaires bailleurs de ces logements intermédiaires ? Alban, les voici. Mais il y en a d'autres, ça peut être aussi des particuliers. Est-ce que ce ne sont pas eux aussi vos concurrents ? Parce qu'aujourd'hui, alors le LLI peut être accessible à des particuliers.
11: Il faut un véhicule particulier quand même pour investir dans du LLI.
7: Il faut créer une société.
11: On ne peut pas tout de suite être propriétaire de LLI en tant que tel. On a des dispositifs fiscaux qui ont existé ou qui essayent d'exister.
7: On embrasse le ministre du Logement.
11: Qui ont vocation à être en concurrence potentielle avec le LLI, mais on est quand même sur des faibles volumes. C'est des investisseurs particuliers, donc ils vont acheter deux logements grand maximum. Notre force de frappe à Eric et à Polylogie, à INLI et Polylogie et d'autres acteurs comme nous, c'est qu'on a cette capacité à faire du volume.
7: Et combien il va falloir me donner des chiffres.
11: Alors, chez Polylogie, on en est, avec les prochaines livraisons qui arrivent, on sera sur 1400 LLI, ce qui est relativement modeste quand on regarde l'essentiel du parc qu'on a, en tout cas chez la société mère du groupe qui est Logirep, on est sur 48 000 logements. Vous voyez, ça reste une proportion limitée, mais qui est très utile. On y reviendra, mais qui est très utile aussi pour équilibrer les opérations dans lesquelles on a aussi.
7: Oui, on va
11: social.
7: En parler, l'équilibre financier de l'opération.
11: Mais notre grosse force, c'est qu'on a cette capacité aussi à faire de la gestion, d'exploiter ce patrimoine, de l'arbitrer le moment venu quand il faut le vendre. Ce qu'on ne peut pas retrouver si on s'adresse à une multitude d'investisseurs particuliers. Donc c'est aussi un atout pour les pouvoirs publics d'avoir des acteurs comme nous sur lesquels s'appuyer. D'ailleurs, rappelons-nous qu'on a été appelé à contribution il y a quelques temps pour aider
7: les promoteurs immobiliers.
11: Et quand on aidait les promoteurs, c'était avec du logement social et
7: du
11: logement
7: intermédiaire. Vous en êtes à combien chez INLI aujourd'hui ?
10: Sur du logement intermédiaire. Ouais. Nous, on a produit 3500 logements, on a un objectif de 4000 à l'année. ça ne suffit pas aujourd'hui. Donc on a besoin effectivement que des bailleurs viennent soutenir. Alors c'est pas tout à fait la même logique, hein. On est très spécialisé et on va dans les zones très tendues, on ne voit pas partout. Et on a des dispositifs comme le Jean Brun qui parle de loyer intermédiaire, c'est une première. Ce qu'on ne dit pas non plus, c'est que le Pinel, c'était du loyer intermédiaire.
7: Aussi,
10: voilà,
7: ouais.
10: C'est les mêmes niveaux et plafonds de ressources, c'est exactement le même produit. Donc quelque part, il y avait aussi
7: alors,
10: une volonté.
7: Alors apparemment, c'était pas exactement les mêmes niveaux de loyer quand même entre le Pinel et...
10: Si. À la fin, ça s'est aligné en fait. Et c'est pour ça qu'en fait, il y a eu des dispositifs d'élargissement des zones LLI pour venir, on va dire, apporter une solution à la fin du Pinel. Donc le Pinel, le Jean Brun aujourd'hui, ce sont des loyers intermédiaires.
7: Alors. Et donc les loyers intermédiaires, on rappelle, 10 à 15% plus faibles que ceux du marché globalement.
10: 10, 15, parfois 20%. Par exemple, sur Paris, vous êtes même à 40% quand vous avez des loyers à 30 euros.
7: Mais quand est-ce que vous construisez là?
11: Il faut accéder au foncier à Paris.
10: Il
11: n'y
10: a pas de foncier à Paris, c'est compliqué. Il faut transformer des bureaux en logement.
7: Faire de la surélévation, on en a déjà parlé. Transformer des bureaux en logement, évidemment.
10: Là, on regarde, on étudie, on travaille avec la ville de Paris sur le sujet pour transformer des bureaux en logement, sur la surélévation. On essaye de trouver une des solutions, mais à Paris, c'est vrai que c'est compliqué. Et puis, c'est une politique qui a peut-être un peu tardé, mais c'est vrai que le social, c'est important, mais à côté, il faut vraiment produire, et c'est ce que la ville de Paris a décidé. Vous avez un objectif de 4000 logements sociaux, mais aussi 4000 logements intermédiaires. J'ai envie de dire enfin. Mais par contre, voilà. Maintenant, il faut amorcer la machine. Ce n'est pas si simple.
7: Mais juste du coup, pour me redonner les chiffres chez Inly, là, on est à combien de logements produits
10: On en a fait 3500. On a un objectif annuel de 4000.
7: D'accord.
10: Donc, c'est plutôt bien. Si on peut estimer le besoin aujourd'hui, vu que plus rien ne se fait autour en termes d'investissement des particuliers, certains l'estiment à peu près à 30 000 logements par an, le besoin. Vous voyez, donc on est loin
7: on
10: avec
7: est
10: les 1000,
7: loin.
10: Les 4000.
7: Et je rebondis sur ce que vous disiez, Cédric, sur le fait que, bah oui, effectivement, les grands institutionnels ont été appelés à la rescousse pour pouvoir sauver le soldat promoteur. Et là, je regardais les derniers chiffres des promoteurs immobiliers et on voit que les ventes en bloc, vous n'êtes plus là?
11: Peut-être que les bailleurs,
7: ils sont partis,
11: que les bailleurs sociaux sont un peu moins là.
7: Ouais.
11: Pour une raison assez simple, c'est qu'il y a eu beaucoup de logements intermédiaires qui ont été achetés ces dernières années. Et que c'est peut-être la différence entre Inly, qui est un acteur spécialisé du logement intermédiaire, et les bailleurs sociaux comme Polylogie, Logirep, qui réalisent du logement intermédiaire. C'est qu'on a aussi d'autres vocations. Évidemment, on continue à produire du logement social, réhabiliter notre patrimoine. Et à un moment donné, il faut aussi qu'on arbitre nos investissements, où on mène aux fonds propres. Et donc, c'est pour ça qu'il y a une petite réduction de la voilure. Peut-être plus un effet d'attrition de l'offre des promoteurs du fait des élections municipales qui a probablement ralenti aussi un peu les opportunités qui se présentaient à nous.
7: Donc là, ça va repartir ou l'élection présidentielle, elle ne va pas aider hein?
11: Ben, on est, à mon avis, encore dans une instabilité au moins jusqu'à fin 2027. Je le crains.
10: Chez Inly, 90% de la production de 2025, c'était avec les promoteurs. Donc en fait, nous, on vient soutenir les promoteurs immobiliers. Là-dessus, nous, on a absolument pas baissé. On est capable de faire plus. Mais effectivement, on voit un ralentissement du côté des bailleurs sociaux qui ne peuvent pas financer avec des loyers faibles sociaux des prix actuels. Donc
7: voilà,
10: il y a un problème de modèle économique.
7: Comment il fait la transition, Eric, c'est magique. Parce qu'il y a cet équilibre économique. Vous nous expliquez pourquoi il y a cet équilibre économique qui fait qu'on ne peut pas faire que du logement social, on ne peut pas faire que du logement libre non plus, on ne peut pas faire que du logement intermédiaire. Comment ça se passe au moment où, en fait, on a une page blanche?
11: En fait, on va se retrouver, toi, quand on produit plusieurs types de logements, et en particulier quand on produit du logement très social, les loyers du très social
7: sont très,
11: c'est très bas. C'est 5, 6, 7 euros du mètre carré. Là où, sur l'intermédiaire, on va être pas loin du double, en tout cas dans les zones les plus tendues. Donc vous voyez bien, c'est pas la même équation.
7: Donc vous n'allez pas payer le même prix du coup?
11: Alors, on va avoir des prix au logement qui seront sensiblement plus élevés sur le logement intermédiaire parce qu'on va avoir des prestations supérieures.
7: C'est-à-dire que le logement va pas être le même quand je vais moi être locataire d'un logement PLAI, donc le plus social des logements sociaux?
11: Effectivement, on a des prestations qui varient un peu, même si aujourd'hui on fait quand même du logement social de très grande qualité, on a quand même des prestations qui sont sensiblement différentes entre le social et l'intermédiaire. C'est pas pour autant qu'on a une multiplication par deux du prix.
7: Ouais.
11: En fait, le problème de fond, c'est que la production du logement social reste très chère, avec des loyers très bas.
7: Faible.
11: Si on met pas à côté de ça du logement social le moins social, c'est-à-dire le PLS, et du logement intermédiaire quand on en a l'opportunité.
7: On équilibre parce que pour vous qui portez les projets aussi derrière, il faut que ce soit rentable.
11: Et il faut qu'à la fin, on ait des flux de trésorerie qui soient positif idéalement, de manière à ce qu'on soit toujours dans la même logique, c'est-à-dire qu'on puisse chaque année produire des fonds propres à réinvestir dans notre patrimoine. C'est vraiment une logique vertueuse qu'on a en France avec le système du logement social.
7: Mais vous payez moins cher quand même, par exemple, quand vous passez par les promoteurs, de toute façon, dans l'absolu, vous payez moins cher que quand c'est vendu en particulier.
10: Oui, il y a une péréquation.
11: Oui, bien sûr, sur la vente.
7: Il y a des avantages dont vous bénéficiez quand même.
10: Oui. Il y a une péréquation. En fait, de tout temps, le logement social a été subventionné par l'État. Moi, quand j'ai commencé, le niveau des subventions était tel que entre l'État et les collectivités, les communes, finalement, on venait absorber ce surcoût de construction qui permettait d'avoir des loyers plus faibles. L'État est endetté, les communes n'ont plus les moyens. Alors, on a encore quelques dispositifs, mais croyez-moi, il y a quasiment, je pense que vous pouvez le confirmer, quasiment plus de subventions d'État. Donc, du coup, l'équilibre se fait de manière plus difficile. Et heureusement qu'il y a encore cette péréquation au niveau de la construction. Effectivement, le prix d'un logement neuf pour du social, l'intermédiaire et du libre, c'est pas la même chose. Et c'est ce qui permet encore de financer du logement social.
7: Ouais, mais ce qui me fait poser, alors on n'aura évidemment pas le temps parce qu'il nous reste 3 minutes 30, comme d'habitude, le temps passe beaucoup trop vite, mais enfin, ça me pose aussi une question, puisqu'on est parti d'un débat sur le match ou pas match, mais est-ce qu'il n'y a pas un risque de cannibalisation? Est-ce que finalement, si c'est plus rentable de faire de l'intermédiaire, et même du libre, j'ai envie de dire, mais bon, de l'intermédiaire que du logement social, et finalement, est-ce qu'au bout d'un moment, on n'aura pas de moins en moins de logements sociaux et de plus en plus de logements intermédiaires?
10: Non, parce que le public n'est pas le même, c'était la première question, elle était très bonne.
7: Je sais bien,
10: le public est dans les zones très attendu. C'est-à-dire que si on va faire du logement intermédiaire, là où on avait besoin pour du logement social, on se trompe. Et d'ailleurs, l'équilibre économique sera catastrophique. Donc le logement intermédiaire, c'est vraiment fait pour des gens, des jeunes actifs qui n'ont pas les moyens ou qui ne peuvent pas attendre le logement social, mais souvent ils sont éligibles au logement intermédiaire, ils gagnent 3 fois le revenu, ça c'est vérifié systématiquement chez nous, et donc qui en plus vont acheter leur logement au bout de 7-8 ans. Donc on est vraiment sur d'autres candidats, il y a un parcours résidentiel, sur le social, sur du public très modeste, si vous faites du logement intermédiaire, ce n'est pas la réponse. Donc le sujet du logement social est un sujet à part entière, l'intermédiaire en fait est plutôt en concurrence avec le libre pour essayer dans les marchés très tendu, d'apporter une réponse à un marché libre qui n'est plus là, des investisseurs qui ne sont plus là et des prix qui sont trop élevés pour les faire justement ramener un petit peu à des niveaux raisonnables.
7: Non mais j'entends ce que vous dites. Moi maintenant j'ai quand même vraiment l'impression, et notamment par certaines initiatives de précédents ministres du logement devenus parlementaires par exemple, de se dire, bon bah tiens par exemple dans les quotas de logements sociaux des villes il faudrait introduire du logement intermédiaire pour des villes qui sont carencées.
11: Là, il y aurait potentiellement un risque de concurrence, mais...
7: Mais est-ce que tout ça ne va pas, en fait
11: Pour moi, il y a une vraie complémentarité entre les produits. Comme l'a dit Eric, si le LLI est en concurrence, c'est plutôt avec de l'accession ou du parc locatif libre. Or, plus personne n'investit dans le parc locatif libre. Donc, heureusement qu'il y a le LLI pour faire
7: ça. Mais ça, c'était la politique d'Emmanuel Macron, de se dire que les institutionnels allaient se substituer aux particuliers. On en a besoin aujourd'hui, malgré
11: oui,
7: tout.
11: Oui, il faudrait...
7: Vous ne pouvez pas tout, messieurs. Vous êtes formidables, mais vous ne pouvez pas tout.
10: On ne peut pas tout. Il nous faut des fonds propres. On n'a pas les moyens.
11: Donc, c'est clair qu'il y a une vraie complémentarité. Il n'y a pas de risque de
7: bref, on a compris.
11: Vous avez cannibalisation, merci. En revanche, on voit bien que ceux qui sont amenés à faire du logement social et du logement intermédiaire, de toute façon, ils ont cette habitude d'arbitrer là où ils vont mettre les moyens, là où ils vont mettre le poids du corps, parce qu'ils ont une vocation à faire du logement social avant tout. Et s'il y a des acteurs spécialistes pour faire du logement intermédiaire, qu'ils en fassent, c'est très bien. Et puis, il faut surtout voir la vertu du logement intermédiaire qui est aussi complémentaire au fait d'apporter une offre avec des niveaux de loyer un peu plus élevés au logement social et donc une capacité pour des jeunes ménages qui aujourd'hui n'arrivent plus à rentrer dans le logement social d'avoir une solution quand même, il ne faut jamais perdre ça de vue. Mais c'est aussi un moyen de faire de la diversification de l'habitat dans certains quartiers. On intervient aussi dans la production de logements intermédiaires dans des départements qui sont en pleine transformation.
7: Ouais.
11: Chez Logirep, on a porté l'effort, notamment en Seine-Saint-Denis. On réalise beaucoup de logements intermédiaires en Seine-Saint-Denis dans des quartiers qui sont en transformation. C'est un bon moyen en fait, d'engager la transformation du quartier avec du parc locatif intermédiaire. Et puis, dans 10-15 ans, on sera capable d'avoir de l'accession comme à d'autres endroits de la métropole.
7: Et puis il y avait un mot, je sais qu'il nous reste 10 secondes et Alban va me fâcher, mais il y avait un mot, moi, il y avait un c'est le taux de rotation. Vous parliez du fait que le logement intermédiaire, contrairement au logement social pur, c'est plus un tremplin vers l'accession, ce qui fait qu'on reste moins longtemps aussi. C'est ça aussi le sujet dans le logement intermédiaire.
10: Sur l'intermédiaire pur, vous êtes à 14% de rotation. Sur le logement social en zone très tendue, on doit être à peine à
11: 5%. Ouais. Ah, 5-15%. Ouais. Donc effectivement,
7: même aujourd'hui, même avec la crise actuelle.
10: Ça a un petit peu baissé, mais l'intermédiaire qui est vraiment au niveau, parce qu'on a aussi un parc ancien qu'on fait comporter comme du logement intermédiaire, mais l'intermédiaire, la rotation reste élevée. Elle est aujourd'hui, notre moyenne est à un peu plus de 11, mais l'intermédiaire pur, il reste toujours à 14-15.
7: Ouais, tout ça, c'est passionnant, mais évidemment, il a fait partir le jingle, Alban, donc ça veut dire qu'il faut que je me taise. Voilà, donc je vous dis au revoir. Merci Eric, Eric Balsi, le patron d'Unly qui était avec nous, et Cédric Loré, le directeur général, oui, délégué de Polylogie. Merci d'avoir été avec nous. Vous reviendrez, évidemment, parce que ces sujets sont passionnants, et moi, je vous retrouve dès demain pour un nouvel épisode des Experts de l'Immo sur BFM Business.
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7: 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Le pitch ce matin, c'est avec François Veriden. Bonjour, vous êtes, bonjour, le fondateur et président de Skyfall Protection. Une minute pour pitcher et on débrief.
13: Bonjour Laure, bonjour à tous. Merci de me donner l'opportunité de vous présenter Skyfall Protection ce matin. Je vais commencer par trois chiffres. 130 000 euros, c'est le coût d'une cyberattaque en France pour une PME. 78%, c'est le nombre de, c'est l'augmentation du nombre de, d'attaques depuis 5 ans en France. Et 350 000, c'est à peu près le nombre d'attaques recensées depuis, enfin sur la seule année 2024. Donc le constat, il est clair. Elles sont à la fois les cibles privilégiées des attaquants et elles sont le moins protégées. Pour deux raisons majeures. Bien souvent, la méconnaissance du risque et puis le coût trop élevé que cela représente pour être protégé. C'est donc un enjeu crucial crucial pour la sécurité et la pérennité de nos entreprises. Et donc Skyfall vient répondre à ces enjeux qui sont effectivement la protection de nos entreprises.
7: C'est le temps est écoulé.
13: Ah, ok.
7: Non, mais
11: on va pas parler de l'entreprise.
7: Mais on va parler de l'entreprise.
13: On va parler de l'entreprise.
7: Il y a un autre chiffre qui m'a fasciné, moi. 60% des TPE-PME attaquées ferment dans les 6 mois.
13: Oui.
7: Alors, à un moment donné, il vous faut une protection parce qu'en fait, c'est vital pour la suite de votre activité.
13: Absolument. La problématique dans ce chiffre-là, c'est que, alors, il est contesté et, plus ou moins, mais bien souvent, ce sont des PME qui étaient déjà fragilisées post-Covid, et qui, lorsqu'elles se prennent une attaque...
7: ça pardonne pas.
13: Voilà, c'est fini, quoi.
7: Du coup, vous leur proposez quoi?
13: Alors, nous, en fait, on a une société qui protège donc ces sociétés 24 heures sur 24, 7 jours sur 7, et ce, à partir de 49 euros, avec une mise en place aussi simple qu'un forfait téléphonique, en fait. Donc, c'est une box donc, qui embarque un système d'analyse des flux réseau, et qui permet, effectivement, de comparer ça par rapport à certaines bases, comme... l'UVD, la Mitre et d'autres. Et donc, ça permet effectivement d'avoir un premier niveau d'analyse.
14: Alors, la promesse, elle est quand même importante. C'est-à-dire, alerte en moins de 3 minutes, attaque stoppée en moins de 10 minutes.
13: Oui,
14: ça, c'est votre claim, comme on dit.
13: Tout à fait.
7: On croirait une promesse vérissure devant votre porte.
14: C'est un peu ça, ouais. Comment vous faites, quoi?
13: Alors, vous citez vérissure, mais en réalité, on s'appuie effectivement sur des centres de télésurveillance. Alors, aujourd'hui, le coût moyen pour une PME, pour se protéger, c'est à peu près 14 000 euros à l'année, pour son merdeau hors taxe. Et donc, l'enjeu, c'était de se dire qu'on avait des centres de surveillance avec du personnel 24 heures sur 24, 7 jours sur 7, de disponibles, et qui gèrent votre alarme de maison, comme le fait Vérissure ou d'autres, Mondial Veille, enfin j'en passe et d'autres. Et donc, la nouveauté de ce produit, c'est de pouvoir convertir effectivement une attaque informatique, de la traduire et de l'envoyer dans ces centres de télésurveillance.
14: Et vous détectez quoi exactement comme attaque, comme type d'attaque?
13: On détecte tout ce qui est ce qu'on appelle dans le jargon, ce qu'on appelle les artefacts. C'est-à-dire que tout ce qui est signaux faibles, dès lors où il y a quelque chose qui se passe sur le réseau, puisqu'on est en couche basse de réseau, eh bien, le système avec une IA que j'ai écrite, et qui est 100% française dédiée, permet effectivement de détecter dès les premiers signaux et d'en traduire la typologie de l'attaque et de l'envoyer en centre de télésurveillance. Et la force de tout ça, et ce qu'on appelle le protocole Skyfall, c'est que on est en capacité, si le client ne répond pas, ce qu'on appelle le client si jamais on a une attaque qui est détectée, de pouvoir prendre la main à distance et de couper la connexion réseau. Et le fait de couper la connexion réseau, ça stoppe une attaque et ça circonscrit le risque.
15: Eva, c'est uniquement pour les PME ou vous allez élargir cette cible aussi?
13: Alors, en fait, on est à l'écoute de l'ensemble du marché, on n'a pas vraiment de limite. On a une offre qui démarre à 49 euros. Aujourd'hui, on a étagé jusqu'à 150 personnes en termes de endpoint, jusqu'à 150 endpoints. Au-delà, c'est du sur-mesure parce qu'en fait, ça nécessite une machine spécifique liée à l'IA. C'est le niveau de calcul qui sont plus importants. Mais en dehors de ça, on n'a pas une limite particulière en termes de marché. Et d'ailleurs, le groupe WeSure vient de rentrer au capital au mois de novembre et qui a bien compris effectivement l'enjeu de...
15: Qui est un groupe énorme, 200 millions d'euros de chiffre d'affaires.
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18: Oui, je sais, vous n'avez pas eu la chance d'être un salarié actionnaire de SpaceX, et oui, moi non plus, hein. Je vous rassure tout de suite, mais moi j'ai trois bonnes nouvelles pour vous, c'est pas mal. C'est votre argent, c'est votre week-end, et c'est une émission spéciale, très spéciale même, spéciale Introduction en bourse, effectivement après SpaceX, avant OpenAI, Anthropics. On voulait comprendre le succès phénoménal des IPO aux États-Unis, mais aussi analyser les raisons pour lesquelles nous n'avons pas le même phénomène en France encore, et même en Europe. Et l'idée, c'était de faire venir des spécialistes, des introductions en bourse, donc Euronext, bien sûr, la BPI, des gérants de leur côté, des dirigeants d'entreprises qui ont coté leurs valeurs, tout savoir sur les introductions en bourse dans une émission spéciale. Bah, c'est parti. Et pour une émission très spéciale, vous savez ce qu'il faut pour une émission exceptionnelle. Bah, pour une émission très spéciale, il faut des invités très spéciaux. J'ai donc l'immense plaisir de vous présenter les Jedi de l'introduction en bourse. Qui dit introduction dit bourse. Qui dit bourse dit Euronext. Alexis Janin, vous êtes directeur des activités de cotation PME ETI France d'Euronext. Merci d'être venu d'abord. Bonjour. Je vais vous mettre sur le gris dans la deuxième partie. La première partie de l'émission, vous allez être détendu.
19: Super.
18: On va parler des intros aux États-Unis. Là. Mais alors, la deuxième partie, vous allez souffrir.
19: J'ai hâte.
18: On connaît le rôle moteur de la BPI dans le développement du capital risque et du private equity en France. Le formidable succès des dernières années du secteur en France, un peu grâce à eux. La BPI, on le sait moins, est également très active sur les valeurs cotées. Emmanuel Blau, vous êtes directeur d'investissement au sein de l'équipe Capital Développement BPI France. Vous aussi, je vais vous mettre sur le gris en deuxième partie.
19: Avec grand plaisir également.
18: Bon, je ne sais pas s'il faut le présenter, vous le connaissez tous. On a une invitée qui ne le connaissait pas, parce qu'elle n'a pas la télévision. C'est un des jurés les plus emblématiques de qui veut être votre associé. Mais ce que vous savez moins, c'est que c'est un serial entrepreneur, et surtout un serial entrepreneur avec deux sociétés côté, ce qui est quand même extrêmement rare, même SCAP et Yeva Group. Bonjour Jean-Michel Karam.
20: Bonjour Marc.
18: Merci. Vous allez nous expliquer cet amour de la bourse. Hein.
20: Ouais, je vais expliquer la différence de ce qui s'est passé dans les 25 dernières années.
18: Parce que vous, vous êtes vraiment un serial entrepreneur, on peut dire ça. Hein, et vous avez fait le choix, vous avez même SCAP qui était coté depuis plusieurs années, on va en reparler. Ouais. Et puis vous avez décidé, il y a quelques semaines, de faire coté Yeva Group. Vous allez nous expliquer pourquoi et qu'est-ce qui vous a amené à faire coté cette deuxième société. société. Dans cette première partie, on va évidemment analyser l'IPO de SpaceX, l'hystérie collective autour de SpaceX, la variation délirante de valorisation où on a quand même pris 1000 milliards en quelques jours après l'introduction et on les a reperdus en quelques jours aussi. Pour ça, il nous fallait une spécialiste des actions américaines. Julie Jourdan, merci d'avoir accepté de venir. Merci. Vous êtes gérante d'actions américaines chez Amplegest et on va commencer tout de suite avec vous d'ailleurs. SpaceX, intro ou intox ? Ah ouais, Rocketman, les chiffres sont fous. Les records intergalactiques, la valorisation rapportée en chiffre d'affaires, le montant levé, la part des actionnaires individuels, la progression du titre les premiers jours, la chute du titre les jours suivants, le volume quotidien d'échanges. Je me tourne vers vous, est-ce que tout ça est bien normal? Et comment vous, qui êtes une spécialiste des valeurs américaines, quand vous voyez un dossier comme celui-là, comment vous l'analysez?
19: Alors, il faut l'analyser de deux manières. C'est effectivement une IPO totalement hors norme. Ça, là-dessus, je pense qu'on est tous d'accord. À la fois par le montant, à la fois par le projet.
18: Vous voulez rappeler les chiffres quand même?
19: Oui, bien sûr, bien sûr. Donc, on parle d'un groupe qui est valorisé à 1750 milliards de dollars au cours d'introduction.
18: Qui était 135 dollars.
19: Voilà, 135 dollars, avec 4% qui est mis en circulation, donc en bourse, que l'on peut acheter. Concrètement.
18: Ces 4%, ça représente
19: à peu près un peu plus de 70 milliards.
18: Et c'est la plus grosse introduction en bourse, le plus grand montant levé.
19: Tout à fait.
18: Depuis la Aramco qui avait levé à l'époque 29 milliards de dollars et on avait trouvé ça énorme.
19: Spectaculaire.
18: Donc là, on vient de lever 80 milliards. 80 milliards, c'est la capitalisation d'une grosse boîte du CAC 40, on peut dire ça à peu près. Hein, voilà.
19: Complètement. Après, on parle d'un S&P 500 dont la capitalisation, enfin quand on remet les chiffres en fait dans leur contexte, je vous donne juste le montant global de la capitalisation du S&P 500, on est autour de 65 000 milliards. Donc si on ramène ça à 100, on reste sur quelque chose qui est énorme. Ouais. Mais qui est
18: à l'échelle
19: tout à
18: américaine.
19: Fait absorbable par le marché. Après, ce qu'il faut regarder, c'est ces chiffres-là, mais c'est surtout ce que ça nous dit et le projet qu'il y a derrière. Et là-dessus, il y a deux choses. Il y a la partie opérationnelle et il y a la partie financière et technique. Ouais. Sur la partie opérationnelle, aujourd'hui, on a un groupe qui a trois activités. La première activité, c'est simple, c'est Starlink, on connaît tous. Ouais. C'est l'opérateur, enfin, pas de l'opérateur télécom, mais de l'opérateur satellite, on va dire.
18: C'est rentable.
19: Millions. C'est très rentable. On a des marges d'EBITDA qui sont à plus de 60% et on a 10 millions d'abonnés.
18: Okay.
19: Donc ça, c'est la première chose. Ça finance sans doute aujourd'hui le reste, qui sont les lanceurs. Aujourd'hui, on a les Falcon. Il y a eu à peu près 175 lancements sur 2025. Donc c'est énorme. C'est presque 90% des lancements aux États-Unis. Donc c'est colossal. Ça, là-dessus, là aussi, il a créé un leadership absolument fantastique avec des lanceurs, qui sont partiellement réutilisables. Et on a une troisième activité qui est xAI, donc avec notamment Colossus, qui est son centre, justement, où il a de la capacité, ce qu'on appelle le compute, qu'il loue maintenant, et ça a été annoncé dans les dernières semaines, pour plus de 2 milliards de dollars par mois. Il loue une partie à Google et à Anthropic. Donc ça, c'est la situation aujourd'hui. Alors aujourd'hui, on se dit, 100 fois les ventes ou plus.
18: C'est ça, non, mais c'est ça.
19: Là, c'est vous venez très de élevé. Lire.
18: Voilà, et nous, on regarde ça, moi, avec mes yeux de vieux briscard de la bourse et des marchés financiers, je me dis 100 fois le chiffre d'affaires avec des pertes.
19: Oui, ça, les pertes, ça arrive. Ça arrive pas systématiquement, mais souvent.
21: Aux États-Unis,
19: en bourse,
21: ça fait partie de la culture.
19: Ça arrive. Ça, c'est pas forcément un sujet.
21: Anthropic perd de l'argent, OpenAI perd de l'argent, tout le monde perd de l'argent.
18: Oui, mais justement, est-ce que... Alors, Julie, vous êtes gérante, vous regardez ça, vous vous dites, bon, c'est pas grave, 100 fois les ventes.
19: C'est pas forcément un critère. Il faut regarder différentes choses. Si je reprends l'histoire, puisque on en parle. On a eu, par exemple, si je reviens vraiment en arrière, et qu'on regarde Amazon. Amazon, société historiquement en perte.
18: Ouais.
19: Ils ont eu des pertes pendant leur profit bénéfice net, ça a été 6 ans après leur IPO. Pour autant, première année de cotation, plus de 100% en bourse. Facebook, rentable, profitable la première année. 50% de baisse la première année.
0: Ah, voilà.
19: C'est pas forcément.
0: Ah oui, d'accord.
20: C'est pas linéaire. Un critère.
19: C'est un critère pour la France. Non, c'est un critère. Mais ça fait partie d'un projet, d'une trajectoire et d'un contexte de marché.
0: Okay.
19: Tous ces éléments-là, il faut tous les regarder. Là, quand on regarde, 100 fois les ventes, c'est colossal. Franchement, là-dessus, il n'y a rien à dire. C'est
0: ça nous rappelle
19: hors de
0: quand
19: proportion.
0: Même, excusez-moi, ça nous rappelle c'est la bulle Internet et la bulle télécom, quand même.
19: Alors, ça, c'est
0: Jean-Michel
19: encore autre
0: dit,
19: chose.
0: Ils ont l'habitude aux États-Unis. La dernière fois qu'ils ont fait ça, franchement, ça s'est mal terminé. Quoi.
19: Alors, ça, c'est encore autre chose. Mais juste sur SpaceX, après, je reviens là-dessus. Sur SpaceX, en fait, ce qu'achètent les gens qui investissent dedans, et encore une fois, il a été malin, Elon Musk, parce qu'il a ouvert ça au retail. Beaucoup plus que les autres. Habituellement, on est plutôt autour de 10%, 15%.
0: C'est pour ça que je parle d'intox.
19: Voilà,
0: un peu
19: et lui, il a ouvert à 30%. Pourquoi ? Parce qu'effectivement, aujourd'hui, les particuliers sont moins attentifs à la valorisation, mais plus sensibles au projet et à l'homme.
0: Alors,
19: Elon Musk, il a montré dans le passé...
0: Au storytelling.
19: Le narratif, exactement. Il a montré dans le passé qu'il avait créé une boîte, Tesla. Mmh. Il n'avait même pas créé qu'une seule boîte. Il y avait SolarCity, il y a eu d'autres choses. Ouais. Qu'il en avait fait quelque chose là où tout le monde disait ça ne sera jamais rentable. Mmh. Au bout de 10 ans, elle a été rentable. Mmh. On avait dit...
0: Que la valorisation s'est cassée de la figure, mais qu'elle est remontée.
19: Elle est largement remontée. On a dit qu'ils n'auront jamais des belles marges. Ils ont eu des marges que beaucoup de constructeurs automobiles auraient rêvé d'avoir. Donc ça, bien évidemment...
0: Et ils capitalisent l'ensemble de tous les constructeurs automobiles du monde, quasiment.
19: Exactement. Donc ça, c'est ce que regarde.
0: Donc on mise sur le gars, en fait.
19: On mise là-dessus, et puis sur son projet.
0: Ouais.
19: Parce que son projet, c'est pas juste ça. Son projet, c'est que Starlink

0: Ouais, c'est 4 millions.
1: C'était pour moi très violent parce que c'est là où je me suis rendu compte qu'on est dans un autre monde.
0: Une autre planète, j'ai envie de dire même.
1: Mais, alors, d'accord. Amazon, tant d'années hors rentabilité, l'action monte, et un gérant français qui dit « c'est pas grave, il faut regarder les choses d'une autre manière ». Ce qui est la première fois que j'entends ça à Paris. Hein.
0: Ouais, parce qu'elle traite les actions américaines.
1: Ben voilà, parce qu'elle ne fait que traiter l'Amérique, donc son cerveau, il est devenu américain. Nous, on va en bourse, on dit, en 5 ans, on a créé une boîte de scratch, Yeva Group. On la ramène à 50 millions de dollars en 5 ans. C'est la dernière année de perte. L'année prochaine, là, cette année, 2026, ouais. On switch dans le vert. On dit à tout le monde, de A à Z, on a consommé quoi ? 10 millions, enfin, ouais. C'est rien. Et investir en plein milieu de mon introduction en bourse, tu fais une tartine comme ça sur Yeva en disant que c'est magique, c'est génial, c'est le meilleur machin, avec mon historique, deux cotations.
0: On en reparlera.
1: Et qu'est-ce qu'elle met à la fin ? Rester à l'écart, ils ne sont pas rentables.
0: On en parle en deuxième partie. Non, Emmanuel, oui. Tout cas, quand tu regardes ça en gérant, déjà, toi, tu es gérant, on te propose SpaceX, tu ne fais pas ça, mais on te propose SpaceX, tu t'en fais ou pas ? Qu'est-ce que tu dis ?
2: Je pense que je suis assez aligné avec les valeurs en termes d'investisseurs personnels et là où je travaille, donc je suis assez risque-averse et assez long terme.
0: Justement, je lui dis c'est du long terme.
2: C'est du long terme, donc là je pourrais me sentir...
3: Je ne dis pas qu'il faut en acheter. Hein.
0: Non, j'ai compris. Non, mais...
2: Je suis aussi assez, j'allais dire, attaché aux fondamentaux. Et là, clairement, on atteint, comme tu le disais, la limite de ce qui est visible. Et ce qui passe de le réel, le concret et la croyance ou l'objectif. Et c'est pour moi, le SpaceX, c'est très bien parce que ça montre aussi qu'une introduction en bourse, c'est le quoi, c'est la société, mais c'est aussi le comment. Ouais. Et c'est le comment qui a été très, très bien réalisé sur SpaceX, en tout cas à date. On va voir.
0: Quand tu dis le comment, c'est-à-dire le fait d'avoir fait venir des particuliers.
2: La communication, le choix de.
0: En fait, il a tout imposé, lui. Hein. Il a imposé des règles de gouvernance qui sont quand même dramatiques. Hein. Il a des droits de vote. Ouais. Enfin, il a tout. C'est-à-dire, nous, on ferait ça en France, on se ferait dégommer. Juste avant de rentrer, on va parler dans la deuxième partie de la comparaison qui a fait un peu cruel de Jean-Michel. Mais aujourd'hui, toi, tu représentes Euronext. Quand tu vois cette réussite d'opérations comme ça, là, on va parler des autres après. Tu te dis quoi ? Tu te dis bon, c'est pas grave, c'est un autre monde, un peu comme Jean-Michel. Et puis c'est pas grave, c'est comme ça, quoi. Ou tu te dis qu'est-ce qu'ils font de bien ? Voilà. Qu'est-ce qu'ils font de bien, les marchés américains ?
4: C'est un autre monde. Alors, je ne sais pas si c'est les marchés américains, mais c'est une société qui est hors norme. C'était très bien évoqué. Opère sur des marchés hors norme, avec des barrières à l'entrée hors norme et un potentiel de croissance extraordinaire.
0: D'accord.
4: On a peu de sociétés qui réalisent du spatial, de l'infrastructure télécom et de l'IA et qui concentrent tout ça. Il y a déjà un projet qui est absolument incroyable.
0: D'accord.
4: Et ensuite, c'était évoqué, il y a un homme derrière ça, il y a un narratif qui est incroyable. On le disait, tu le disais, on change de planète, c'est exactement ça. Avec lui, c'est plus Sky is the limit, c'est Mars is the limit. Ouais. Donc on change vraiment de paradigme. Et ça, c'est quelque chose, c'est un cocktail qu'on ne connaît pas ou assez peu en Europe et qui change un peu la...
0: Alors attends, c'est intéressant ce que tu dis, parce que toi, tu dis, vous n'êtes pas sur la même longueur d'onde, on parlera de l'Europe après, mais toi tu dis c'est une question de société. Moi j'ai l'impression aussi que c'est une question de structure de marché, de mentalité, de... Non ?
4: Alors, bien sûr, on y reviendra. Ça, c'est plus large. C'est qu'est-ce que les États-Unis ont pour financer ces sociétés que nous n'avons pas.
0: Oui.
4: Mais ça, on le sait tous autour de la table. On peut se financer à hauteur de centaines de milliards de dollars, voire de milliers de milliards de dollars aujourd'hui en capital privé. Et chez nous, non.
0: Okay.
4: Pour faire grandir ces sociétés. Pourquoi ? On le sait, on est la deuxième zone d'épargne au monde. On a 11 000 milliards aujourd'hui qui dorment sur le compte des Européens et qui ne sont pas fléchés vers les entreprises.
2: Et c'est Emmanuel. L'aspect de profondeur de marché, clairement, comme disait Alexis. L'épargne dort, mais il y a aussi une question de l'unicité du marché. Les États-Unis, c'est un marché où il se passe énormément de choses, où il y a beaucoup d'investisseurs. L'Europe, c'est encore malheureusement
0: morcelé. D'accord, donc, ça tu penses que c'est un élément important. Jean-Michel,
1: pour moi, il y a plusieurs choses. Il y a la dimension américaine, il y a l'américain, le plus petit américain, il a 200 dollars, il les met en bourse, et le politique qui, lui, ne réfléchit qu'à la bourse, parce que si l'argent...
0: On a un président qui suit...
1: Mais il n'y a pas que Trump. Ouais. Avant, c'était pareil. Ça veut dire qu'un président américain, il pense que si la bourse monte, son...

0: le plus petit, le plus pauvre américain va être heureux, donc lui, il va être réélu. Donc, il va tout faire pour que la bourse monte. Et puis, une foi dans des hommes et des individus qu'en Europe, parce qu'on parle France, mais il faut qu'on parle Europe pour pouvoir tenir, on n'a plus. Ça veut dire que Elon Musk, c'est vrai que c'est un type qui est génial. Le projet d'Elon Musk, c'est même au-delà des trucs. Il y a des choses comme le HPC là, qui va te mettre dans les satellites et pas avoir besoin de refroidir, etc. Il est le seul à pouvoir les lancer là-haut. Donc, il y a énormément de choses. Et moi, par exemple, est-ce que j'investirais dans une boîte qui fait 100 fois le chiffre d'affaires en valo? Oui.
1: Mais est-ce que tu... Oui, mais justement, moi, attends, j'ai envie de te dire un truc, et je me tourne vers la gérante. Dans la façon dont vous étudiez, Judy, les sociétés, bah, il y a quand même le risque homme. Là, on a un gars qui tourne à 200%, 1000% par rapport à nous, 2000% de sa journée. Je veux dire, il peut c'est le cas de dire, il peut exploser en vol. Je veux dire, on mise tous sur lui. C'est-à-dire qu'il y a 1500 milliards de Tesla, et puis maintenant, il y a 2000 milliards, il y a 3500 milliards sur la tête d'un homme. C'est quand même un risque pour un gérant, non ?
2: Bien sûr, et ça tout à fait. Mais tout comme la gouvernance et en même temps, en fait, les investisseurs, effectivement, c'est un risque, mais c'est aussi une opportunité, encore une fois. Donc, ça dépend de la façon dont on le regarde. Aujourd'hui, c'est considéré comme une opportunité. Ça sera potentiellement un risque. Voilà.
0: Mais Steve Jobs, il est mort.
2: Pareil, oui, c'est
0: Cook
2: ça, c'est ce que j'allais dire.
0: 10 fois mieux.
1: Absolument. C'est vrai que c'est un très bon exemple.
2: Si on va 10 fois mieux, mais voilà.
1: On va passer. Je voudrais qu'on passe 2 secondes aux autres intros de l'IA, notamment OpenAI, dont on pense qu'elle va être décalée, mais aussi Anthropic. Donc, on a l'impression, Julie, que dans le monde des IPO américaines, l'unité de mesure, c'est devenu 1000 milliards. On rentre plus maintenant pour en dessous de 1000 milliards. Quand même, je ne veux pas jouer les vieux cons que je suis, mais ça me rappelle quand même un peu, excusez-moi, je sais, vous allez me dire Amazon, Google, ok, mais il y a eu quand même beaucoup de casses sur des sociétés qui étaient valorisées X fois les pertes. On n'a pas ça aujourd'hui. Il y a une bulle ou pas? C'est ça ma question.
2: Alors, la façon dont on le regardait, il y a deux manières. Il y a les pertes, dans ce que vous dites.
1: Ouais.
2: Et puis, donc les pertes, alors là, c'est vrai.
1: Et les ratios de valo.
2: Et il y a les ratios de valorisation, il y a les pertes, il y a le chiffre d'affaires et il y a la trajectoire. Ça, c'est vraiment ce quand on regarde. Aujourd'hui, par exemple, si je prends l'exemple d'Anthropic, 47 milliards de chiffre d'affaires attendu en run rate, donc là c'est les derniers chiffres, sur 12 mois. Ça veut dire qu'ils vont faire potentiellement plus que ASML, la plus grosse capitalisation boursière européenne.
1: Okay. Voilà. Donc vous dites c'est
2: pas... Okay. Après, ça ne veut pas dire qu'ils ne vont pas faire des pertes. Sauf qu'Anthropic, on dit la rentabilité, c'est à portée de main. Ouais. C'est-à-dire qu'on considère qu'ils pourraient faire un premier profit cette année.
1: D'accord.
2: Et être à l'équilibre en 2028. Donc là-dessus, c'est pas forcément la même situation.
1: OpenAI,
2: c'est un peu différent. Ouais. OpenAI, ils sont sur un chiffre d'affaires attendu sur cette année autour de 25 milliards.
1: Ouais.
2: D'accord. Là encore, si on prend des comparatifs, c'est Hermès plus Ferrari. Voilà, pas juste pour donner un peu...
0: Mais pas le bottom line de Hermès.
2: Ah, bien sûr que non, évidemment. Voilà. Et pas la même valorisation, bien évidemment. Non. Mais juste en termes de chiffre d'affaires. Et eux, effectivement, ils décalent parce qu'ils ne seront sans doute pas profitables tout de suite et qu'ils ne veulent pas, visiblement, remettre en cause l'idée d'une valorisation à moins de 1000 milliards.
1: Mmh.
2: Donc, à voir. Mais derrière...
1: C'est quand même dingue. C'est-à-dire qu'ils se disent, on va pas s'emmerder parce qu'en dessous de 1000 milliards, je vais pas me déranger en fait.
0: Je reste chez moi,
1: j'ai pas besoin de me lever pour moins de 1000 milliards.
2: Et ils anticipent qu'effectivement, leur chiffre d'affaires, il devrait passer de 25 milliards à plus de, je crois, 260 d'ici 2030. Donc en fait, une hausse extrêmement rapide de leurs ventes. Après, en termes de valorisation, tout change très vite et c'est là où on verra le moment venu s'il y a des valorisations qui sont complètement délirantes ou pas. Ça, aujourd'hui, on n'en sait rien.
1: Emmanuel, j'ai une question. La BPI investit sur des valeurs américaines ou pas du tout ?
3: Américaines, non.
1: D'accord, ce n'est pas dans vos statuts.
3: Non, c'est clairement pas notre priorité.
1: Et tu te dis,
3: on a déjà notre champion.
1: Et toi, en gérant, quand tu vois passer ça, tu te dis, ça m'emmerde, j'ai l'impression de jouer
3: en
1: national.
3: Non, mais comme ça a été très, très bien dit, aujourd'hui, on n'a pas d'indication claire que les attentes ne seront pas atteintes. La croissance est là, le chiffre d'affaires est là, et la profitabilité arrive. On a des indications aussi que, effectivement, l'IA coûte, notamment pour les entreprises, de plus en plus cher. Donc ça veut bien dire que ces acteurs-là pensent à l'étape d'après, ou ils sont déjà dans l'étape d'après. Donc encore une fois, on est à la frontière effectivement de est-ce qu'on y est, est-ce qu'on n'y est pas. Il y a quand même des objets ou des sujets matériels aujourd'hui.
1: Alexis, Euronext est présent ou pas du tout aux États-Unis?
4: Pas du tout.
1: Est-ce que vous dites quand vous avez des réunions, tiens, au lieu d'acheter la bourse de Milan, on aurait peut-être dû acheter une petite bourse aux États-Unis ou...
4: Je crois que c'est pas l'ADN et le projet du groupe. Comme c'était très bien évoqué, aujourd'hui, on a un grand enjeu qui est de continuer à fédérer tous nos pays et à connecter nos bassins d'épargne, parce que c'est 11 000 milliards. Même si on a connecté 8 bourses jusqu'à maintenant, il en reste un peu partout en Europe. Et je pense qu'on a déjà du travail à faire sur cette partie-là.
1: Vous avez combien de bourses
4: aujourd'hui ? 8.
1: 8 bourses.
4: Et continuer aussi à enlever les autres frottements en fait qu'il existe sur toute la chaîne de valeur boursière, pas que sur le trading, mais sur le post-marché.
1: Quand tu dis les frottements, c'est quoi les difficultés?
4: En fait, plus il y a de systèmes d'information.
1: Ce que dit Emmanuel est vrai, c'est-à-dire le fait que ça soit fragmenté, qu'on soit pas un marché unique. Tu le ressens, toi, ça...
4: Mais en fait, il y a une double fragmentation. Il y a des bourses, c'est ce qu'on voit dans les différents pays, et puis ensuite il y a les chambres de clearing, de compensation, il y a les dépositaires centraux. En fait, c'est autant de systèmes d'information
1: qui compliquent.
4: Qui compliquent, qui rendent plus onéreuses, qui font qu'il y a moins d'investisseurs qui sont connectés. Et en fait, c'est ça qu'on appelle connecter les économies.
1: Jean-Michel, quoi, par exemple, tu te dis, tu as une partie de ton activité qui est aux États-Unis.
0: Oui.
1: Tu te dis, pourquoi je ne me ferais pas coter là-bas?
0: En fait, quand Memscap était coté il y a 25 ans, je l'ai coté à Paris. Et il y a une chose qui est très importante que je voudrais que tout le monde sache.
1: Ouais.
0: J'ai coté deux boîtes en 25 ans d'écart. Et rien que si je vous dis la différence, vous comprenez ce qui est arrivé à notre pays, en fait. Ça veut dire qu'il y a 25 ans, j'ai levé 101 millions. Mon livre, il y avait 270 millions. J'ai rencontré 193 investisseurs. Je prépare une note là-dessus pour LinkedIn. 193 investisseurs. Ça veut dire que les banquiers qui m'ont amené, ils ont fait le boulot qu'on
1: C'était
0: fait aux
1: États-Unis. C'était une cabine combien?
0: 430.
1: OK.
0: 138 fois mon chiffre d'affaires. Donc, ils font un prix marketing, ils disent « go, j'y vais », parce que tu dis « t'as une profondeur de 193
1: bah oui,
0: gérants, j'aurai quand même 25% de tout ça et je serai en bourse, etc. » J'ai une crise au plein milieu, je passe quand même. 25 ans plus tard, avec Eva Group, je dis « est-ce que je vais aux États-Unis, c'est là-bas où je dois y aller, pourquoi je vais ici ?» Après, on dit « ouais, 1 million de coûts ». 1 million à préparer dans les class action.
1: C'est beaucoup plus cher de s'introduire
0: beaucoup
1: en bourse.
0: Beaucoup plus cher, et puis tu as les class action à compter en plus.
1: Donc, vas-y, explique 2 secondes.
0: Alors, en fait, aujourd'hui, coter une boîte à Paris, etc., le run rate de coût, 100-150 000 euros par an. Aux États-Unis, minimum 1 million, même pas à réfléchir en dessous. Je parle de small mid cap.
1: Là, tu parles à l'année, tu parles pas du coût d'introduction.
0: Non, je parle à l'année tout le temps, small mid cap.
1: Ouais. Hein.
0: Et puis, tu as en plus... Aux États-Unis, quelque chose qui s'appelle le class action.
1: Ouais.
0: T'as dit un mot que ça n'a pas plu aux gens. Pof, ils se regroupent, ils t'attaquent, même s'ils doivent perdre. Toi, tu sais que ça va te coûter de l'argent. Tu settles. Donc, t'as dans ton budget tout le temps une ligne de à peu près 1 million, 1,5 million tous les ans, machin. Donc, ça, c'est un frein. Donc, moi, du coup, j'y vais sur Paris. Mais attends, j'y vais à Paris. Combien il y en a de fonds à Paris? 15.
1: Sur les small et mid-cap.
0: Small et mid-cap. 15. Donc, j'ai dit, genre, t'as pas la profondeur. Il te faut un cornerstone. Heureusement qu'il y avait la BPI, mais heureusement, parce que la BPI, ça tombe bien, il lance Blue Spring, qui est un nouveau fonds pour les small mid cap. Je suis le premier dessus. On travaille avec la BPI, ils nous disent OK, on y croit dans le dossier, on y va.
1: Sans ça, tu serais
0: 40% de l'enveloppe.
1: Sans ça, tu serais pas sorti.
0: Mais tu peux pas. Et heureusement aussi que j'étais connu. Et que j'ai eu 30%
1: et que tu avais ton crack record, on va en parler tout de suite. Merci beaucoup Julie, merci beaucoup, on va vous laisser partir, on va continuer avec ces gars-là. Pas tout de suite. Et on se retrouve nous en deuxième partie de l'émission, là ça va être un peu plus dur pour certains des invités, on va parler des plaintes justement de
0: Alexis
1: Jean-Michel.
0: Alexis est en train de se braquer.
1: Alexis a envie de partir, il est en train de dire à Julie, non, ben, Julie vous restez, c'est moi qui pars. Allez, on se retrouve tout de suite.
5: Merci beaucoup. 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
1: Ça a chauffé déjà en première partie, mais ça a chauffé encore plus en deuxième partie. Après les États-Unis, on va s'intéresser aux introductions en bourse, comme dit Jean-Michel, en France, mais aussi en Europe, avec notre Jedi de l'introduction en bourse, Alexis Janin, qui avait envie de partir avant le début de la deuxième émission. Vous êtes directeur des activités de cotation PME, ETI, France, d'Euronext. On va pas être méchant avec vous. Emmanuel Blot, vous êtes directeur d'investissement au sein de l'équipe Capital Développement, BPI, France. Jean-Michel Caram, tu es au-delà de ta célébrité en tant que juge de qui veut être mon associé. Tu es à la tête de deux sociétés cotées à Paris, Memscap et plus récemment Yeva Group. Et on a le plaisir de recevoir Guillaume Gibault. Bah, tu es le président et fondateur du Slip Français, une marque bien connue du grand public. Et si on t'a invité aujourd'hui, c'est que tu as annoncé le 25 juin.
8: Jeudi 25 juin.
1: L'introduction en bourse du slip français. On va en parler tout de suite. On va démarrer tout de suite par les IPO en France. Bon, Alexis, est-ce que tu peux nous planter le décor? Combien d'IPO à Paris en 2025 et en 2026?
4: Je peux te planter le décor, tout à fait. C'est une année de transition. 2021, comme vous le savez, dans le monde, en Europe et en France, des records dans tous ces pays du nombre d'introductions, changement de paradigme monétaire, augmentation des taux, baisse du bilan des banques centrales, disparition en grande partie des grands institutionnels de l'equity, parce que c'était facile d'avoir des actifs non risqués sur du monétaire et puis ensuite sur de l'obligataire. Et petit à petit, on voit qu'ils reviennent sur les introductions en bourse. En France, du coup, on a touché un plus bas en 2025 sur le nombre de nouvelles cotations. On était à 11 nouvelles cotations, dont 3 IPO et environ 70 millions d'euros levés. En revanche, pour nous, ce n'est pas le seul baromètre des marchés, comme tu le sais, Marc. Il y a qu'est-ce qui se passe sur les sociétés qui sont déjà cotées. Ouais. Et en l'occurrence, en 2025, on a déjà eu un signal très fort, c'est que les fonds levés par les small and mid cap cotés en bourse n'ont jamais été aussi élevés que depuis 5 ans. Ils ont levé 2,4 milliards l'année passée sur un peu plus de 60 opérations. Donc ça, c'était le premier signal positif qu'on attendait, de dire est-ce qu'il y a à nouveau de l'intérêt, de l'appui des investisseurs institutionnels pour accompagner les sociétés cotées. Il était là. 2026, c'est le prolongement de ça. On a la chance d'avoir deux entrepreneurs sur ce plateau qui ont réalisé, soit qui vont réaliser une IPO. Il y en a eu déjà une en début d'année avec Rising Stone, un spécialiste de l'immobilier de luxe en montagne. Et il y a eu deux autres cotations techniques. Et la bonne nouvelle, c'est qu'on en attend normalement plus que ça d'ici la fin de l'année, donc avec un pipe qui se densifie, pour être très clair, et qui reprend du volume.
1: Donc tu es plutôt optimiste sur l'avenir?
4: C'est une période de rebond, très clairement. On expliquera pourquoi. Après, une période qui était déceptive ces deux dernières années.
1: Alors, j'ai une question à poser, Jean-Michel, tu interviendras, Emmanuel aussi. Avant qu'on parle, à la fin, on parlera du slip. Mais je me rappelle quand on s'est rencontré, Guillaume, tu t'hésitais, hein, on peut être transparent. En fait, tu ne pensais pas du tout à la bourse.
8: Non. J'avais le préjugé, comme beaucoup de dirigeants, que voilà. C'est compliqué, que c'est beaucoup de contraintes, que c'est compliqué à faire.
1: Et surtout,
8: qu'on était trop petit.
1: Et en fait, toi, tu as déjà fait appel au crowdfunding.
8: On avait fait une levée obligataire sur la plateforme Vita.
1: Et tu t'étais dit, tiens, si j'ai besoin de lever de l'argent, pourquoi je ne referais pas en fait du crowdfunding? Et en fait, je t'ai dit à ce moment-là, quand on s'est rencontrés, je t'ai dit, mais en fait, ce que je n'arrive pas à comprendre, c'est pourquoi les gens ne comprennent pas, et là je me retourne vers toi, Alexis, que finalement, Euronext, parce que ce que tu dis, Jean-Michel, est vrai, c'est-à-dire qu'il faut flécher l'argent. Mais l'argent, il y en a, parce qu'on voit sur les plateformes de crowdfunding, il y a quand même des levées complètement dingues qui se font en un temps record.
8: On a vu Gringotts, là, récemment.
1: Voilà, avec très peu d'informations, avec pas de contrôle.
0: Pas de contrôle.
1: Pas de contraintes, pas de liquidité, d'accord. Et moi, j'ai dit à Guillaume, mais en fait, la première plateforme de crowdfunding...
0: C'est Euronext.
1: Pourquoi
8: Embaucher quelqu'un en marketing.
0: Non, mais pourquoi c'est vous l'intérêt vous des émissions non,
1: pourquoi,
0: comme celle-ci, Marc.
1: Pourquoi, non, mais Alexis, vraiment, ça me tient à cœur. Pourquoi vous vous vendez pas comme ça? C'est-à-dire que, je veux dire, quand tu vois toutes les plateformes, la plus belle plateforme, c'est vous, quand même.
4: Alors, je suis tout à fait aligné là-dessus. Comme tu le sais, on a gagné 40% d'investisseurs individuels en 5 ans.
1: Mais oui.
4: C'est 1,5 million d'investisseurs.
1: Mais vous avez la plus belle actifs. Communauté.
4: Tout à fait.
1: Et qu'est-ce qui fait que les gens, si demain le slip va sans payer de communication, rien, sur une plateforme, ils vont lever 5 millions, franchement, il ne se passera rien. Les gens vont mettre 2000, 3000, ils ne vont même pas regarder les chiffres. Et qu'est-ce qui fait que là, il est obligé de faire une campagne de communication, il est obligé de convaincre les gens d'y aller pour lever de l'argent?
4: Peut-être que déjà, il lèvera beaucoup plus, je ne sais pas pour l'instant. La réalité, c'est que ces dernières années aussi, on a eu des sommes extraordinaires qui ont été souscrites sur les small caps. Je rappelle HRS 2021. Sur le projet, 90 millions d'euros souscrits par les particuliers sur une société qui faisait 2,5 millions de chiffre d'affaires à l'époque et qui était en perte. Plus récemment, Semco, qu'on a accueilli, une petite société grenobloise absolument inconnue du grand public. Ils ont eu quand même...
1: Industriel,
4: qui plus est. 28 millions de demandes. En fait, la possibilité, elle est là. Elle est ouverte à tous.
1: Tu veux dire, l'argent, il est,
4: l'argent, il est là.
8: D'accord,
4: il vient.
8: Les Français épargnent.
0: Mais il y a beaucoup d'épargne.
1: Attends, mais Jean-Michel, toi qui connais bien les communautés, t'es un animateur de communautés. Ouais. Qu'est-ce qui fait qu'on arrive à fédérer des communautés sur des plateformes action, et pas chez Euronext?
0: Il faut une action globale. Moi, je pense que...
1: On est là pour ça. Hein.
0: Justement, c'est ce genre d'émission. En fait, regarde, aux États-Unis, on parle des États-Unis, mais passe devant n'importe quel écran, à n'importe quel temps, en prime time. T'as une petite barre en bas où les chiffres de la bourse tournent tout le temps. Les gens, ils ont cette économie. Il faut qu'on, cette information sur l'économie. Il faut qu'on bouge les gens pour qu'ils comprennent c'est quoi la bourse. Moi, je peux pas me pleurer parce qu'à mon IPO, j'ai eu 2500 particuliers qui ont investi 30% de mon enveloppe et qui ont permis machin. Alors même Euronext la lance IPO Go, donc que je représente un peu, je suis ambassadeur pour eux. Donc on est en train d'essayer de faire des choses.
8: Moi je l'aborde par un autre aspect.
1: Nous, on a cette parce que toi très, t'as un œil neuf.
8: Un œil neuf et une ADN très collaborative. Nous on a toujours voulu embarquer les clients dans l'entreprise. Le slip français c'est 850 000 clients particuliers.
1: D'accord. C'est une communauté.
8: C'est une communauté de gens qui ont envie de mettre leur slip en action, d'acheter des slips, de soutenir l'industrie française. Je le rappelle, c'est plus d'emplois. En ce moment aussi c'est moins de CO2. C'est quand même important de le dire. Donc on est entreprise à mission, on est labellisé B Corp, on essaie de tout bien faire. Et effectivement, nous on se dit comment est-ce qu'on embarque les Français au capital de notre entreprise? Parce que depuis le début je me dis s'ils sont actionnaires, ils vont pas aller acheter leur slip ailleurs. En plus ils sont très fidèle à la marque de sous-vêtements. Donc bref, avec Léa qui est directrice exécutive à mes côtés, on se dit on a retourné la boîte, on a trouvé un modèle économique grâce à notre usine. Comment
1: vous êtes rentable?
8: On est rentable, on fait en 2025 21 millions de chiffre d'affaires. C'est une petite entreprise, oui, mais on fait 2 millions d'EBITDA et 700K de résultat net positif. Petite entreprise, mais rentable. Et quand on vient à l'usine, on se rend bien compte qu'en fait, on fabrique nous-mêmes des sous-vêtements de façon compétitive pour les vendre à un prix de marché. Et donc on se dit, c'est quoi l'avenir? C'est qui sont les actionnaires naturels d'une entreprise à mission qui fabrique en France, crée de l'emploi et moins de carbone? C'est les Français. Et donc, c'est quoi la bonne plateforme pour faire un investissement populaire? Et effectivement, je pense qu'aujourd'hui, le crowdfunding, qui est un super levier, peut-être qu'il atteint certaines limites aussi. Et nous, on est venu chercher justement cette rigueur d'exécution. Et dans l'instruction du dossier avec l'AMF, en fait, là, on est confronté à faire quelque chose de très précis.
1: Mais cette rigueur-là...
8: Mais qui est plutôt une bonne nouvelle. Hein. Je dis, on vient la chercher pour dire, en fait, on ne va pas demander de faire un don. On est une entreprise avec projet de croissance.
1: Mais moi,
8: on investit pour...
1: Moi, ce qui me rend dingue, c'est que... Je comprends tout ce que tu dis, mais d'un côté, tu as l'impression que tu donnes plus de rigueur, tu donnes de la liquidité, tu donnes tout, et les gens vont sur les plateformes de crowdfunding et ils vont pas.
0: Oui, mais Marc, les plateformes de crowdfunding, à part quelques cas... Ça lève pas beaucoup d'argent.
1: Bah si, ça lève, il y a quand même. Ça lève tous les jours. Non, les montants sont colossaux. Non, je suis pas d'accord.
8: Si je prends un œil neuf, en fait, je pense qu'ils sont plus forts en marketing, D2C, en fait. Et aujourd'hui, si on prend les plateformes Crowdcube ou Lita, en fait, l'expérience client, elle est quand même très, très fluide. On voit le projet bien présenté, la vidéo. Il y a peut-être moins de contraintes, de disclaimer, de machin, mais en fait, c'est facile. Ils sont très forts en CRM. Là où aujourd'hui, moi je vois dans la fabrication de notre site, le slip en action, qui est le site dédié à l'opération, en fait, à la base, on nous dit qu'il faut mettre un bon de souscription PDF.
1: Ouais.
8: Aujourd'hui, oui. Je pense qu'on a du mal à capter des gens en souscrivant en PDF.
1: Pardon, Alexis, ouais, et après
4: pardon,
1: Emmanuel. Marc,
4: peut-être replaçons quelques chiffres, hein, parce que là, je pense qu'on se perd un peu dans ce débat. Aujourd'hui, la liquidité, c'est-à-dire à la fois les fonds levés et les fonds qui sont échangés tous les jours sur Euronext Paris, sur les valeurs moyennes. Si on prend ce premier trimestre et qu'on le duplique, ça va être 30 milliards. là-dessus, ouais. C'est 30% de participation des particuliers sur la Bourse de Paris. Donc, génial. On se parle de quoi ? De 10 milliards.
1: D'accord.
4: Je voudrais bien qu'on fasse le calcul de ce qu'est levé sur les plateformes de crowdfunding françaises. Je pense qu'on n'est pas tout à fait dans le même genre de réalité.
1: Non, tu parles d'échange. Moi, je te parle de levée.
4: Les dons des soutiens, et je reviens à mon chiffre de tout à l'heure, 2,4 milliards levés par les entreprises small et mid-cap françaises l'année dernière en France. C'est ces chiffres dont on se parle. Et c'est à la fois de la new money et de la monnaie qui s'échange, parce qu'effectivement, on a le droit de changer d'entreprise,
0: c'est vrai
4: de passer du slip à Yeva. Ça n'a strictement rien à voir.
0: Alors que la bourse,
1: mais oui, c'est... Mais évidemment, mais c'est pour ça que, Alexis, on taquine, mais en fait, nous, on veut tous que ça marche. On est là pour ça. Et Emmanuel, je voudrais saluer d'abord votre initiative, parce que franchement, on va dire quand même, je fais un petit clin d'œil à Nicolas Dufour.
0: Ouais, c'est les Jedi.
1: Que ça fait un petit moment qu'on essaye de le convaincre,
0: qu'on les a.
1: Il a été convaincu et il a mis quelqu'un de compétent pour s'en occuper. Vous avez lancé un fonds spécialisé sur les small caps. Ça, c'est une super bonne nouvelle, parce que je rappelle que le capital risque en France a quand même bien démarré le jour où vous avez décidé de l'appuyer, et aussi c'est moi qui le dis.
3: On veut apporter notre pierre. Okay. C'est clairement ça l'objectif de ce nouveau fonds, c'est d'apporter notre pierre à des initiatives, comme on l'a dit, qui se multiplient, parce qu'on sent effectivement qu'il y a une demande. Et je pense que Alexis pourra aussi nous éclairer là-dessus, mais les jeunes, de plus en plus, sont éduqués financièrement, s'intéressent à ces sujets-là. Et là aussi, il va y avoir, j'allais dire, une demande à combler. Et maintenant, c'est trouver de l'offre, excusez-moi de parler dans ces termes-là, mais d'histoire, d'entrepreneurs, pour justement intégrer, créer ces communautés-là. Je suis assez, j'allais dire, optimiste, mais c'était l'idée de ce fonds-là, de participer, que BPI France avait aussi une mission de, le plus tôt possible...
1: C'est une très bonne nouvelle pour le marché.
3: On est
1: très contents, en tout cas pour nous, c'était une très bonne nouvelle.
0: Et moi aussi.
1: Jean-Michel, je voudrais revenir à toi deux secondes, tu as déjà défloré un peu le sujet, ça sera on t'a mis une petite musique pour un générique. Ça te rappelle quelque chose, non? Alors Jean-Michel, toi t'es quand même un exemple à part, t'avais une société cotée, donc t'as coté il y a 25 ans, tu nous l'as expliqué. Bon, je t'ai croisé plein de fois, et t'étais quand même assez frustré par la valorisation de la boîte à plusieurs reprises.
0: Oui.
1: Et quand même, tu reviens, t'es masochiste ou t'es visionnaire?
0: Ouais, parce que moi je...
1: Parce que tu recotes une deuxième société.
0: J'ai beaucoup d'espoir dans ce pays, c'est franchement, bon, il faut dire les choses, je suis arrivé en France, j'avais rien... Donc, tout ce que j'ai fait, je l'ai fait en France. Donc, j'ai connu des années de gloire magique à Paris. L'année de l'IPO de Memscap, ces années-là.
1: C'était quelle année, ça ?
0: 2001.
1: Ouais.
0: C'était, franchement, ça envoyait du lourd. Et je crois que ça peut revenir. Il suffit qu'on ait un mouvement d'ensemble. Tu sais, on fait plein de choses aujourd'hui avec Yvette Monassé Amplify, où on booste des entrepreneurs. Je pense que...
1: Mais attends, tu boostes des entrepreneurs, tiens, je vais te taquiner. Ouais. Est-ce que tu fais une session pour les pousser à aller en bourse?
0: J'ai des trucs sur la bourse, je te promets.
1: Tu me feras venir.
0: J'en ferai tout le temps, oui. Et en fait, ce que j'étais en train de dire à Michel d'ailleurs, il faut qu'on fasse un truc uniquement pour les sérieux, pour les pousser. J'ai fait deux sessions.
1: On vient avec Alexis
0: Euronext.
1: Là et on te fait
0: donc,
1: ça.
0: En fait, moi je pense qu'il faut... qu'on crée un maximum d'entrepreneurs, que le pays devient une terre
1: d'entrepreneurs. Ils sont là, les entrepreneurs.
0: Quand les DOP...
1: Ils sont là.
0: Je suis content de...
1: On n'arrive pas à faire le lien, ils le font. Hein, mais il faut qu'on fasse le lien entre la bourse et les entrepreneurs.
0: Exactement. Mais tu as dit une chose très importante. C'est vrai que la BPI a fait un travail monumental au niveau du capital risque, donc au niveau des premières phases des entrepreneurs. Et là, l'arrivée de Blue Spring, ce que Emmanuel a fait, bon, moi, j'ai bénéficié de ça, donc je peux pas dire que du bien. Je peux dire que du bien sur ça. Mais ça, c'est quelque chose qui est énorme parce qu'on a besoin de petits stimuli. Ça, c'est un stimuli. Si on fait d'autres réformes où on pousse un peu les épargnants français, comme dans l'assurance vie, à mettre 5% de leur épargne sur les small mid-cap, on explose. Et une fois que ça part. Hein. Et la bourse, en fait, c'est quelque chose qu'une fois que ça mousse, ça monte. Et une fois que ça casse, ça casse. On le sait.
1: On passe tout de suite à toi, Guillaume, parce que c'est quand même sympa de t'avoir là dans l'actualité. Donc, le 25 juin, tu as annoncé ton introduction en bourse sur Euronext Growth. Pourquoi, en fait ? pourquoi la bourse, et comment ça s'est passé? Alors, je ne parle pas de l'introduction puisqu'elle n'est pas terminée, mais au moment où on diffusera, tu seras encore relevé. Mais le process lui-même, comment tu l'as vécu, toi?
8: D'abord, pour rebondir à ce qu'il vient de dire avant, il y a plein d'entrepreneurs super, mais il faut rappeler que l'entrepreneuriat, c'est du travail, et exclusivement du travail, de la patience, des hauts, des bas. Moi, ça fait 15 ans. Donc, la bourse, ce n'est pas une idée que j'ai toujours eue en me levant le matin. Moi, je veux créer de l'emploi dans mon pays, miniser un vague carbone, être fier de ce que je fais et embarquer les clients avec moi. Et ça, c'est mon point de départ depuis 15 ans. Je n'ai pas bougé d'un centimètre là-dessus. Aujourd'hui, l'entreprise fait 21 millions d'euros de chiffre d'affaires. J'ai galéré pendant 12 ans pour trouver un modèle économique pour fabriquer en France. À force de travail, je l'ai trouvé grâce à Léa, qui est directrice exécutive à mes côtés, qui est ingénieur textile et qui trouve à l'usine la façon de fabriquer de façon compétitive. Ça fait 700 000 euros de résultat net positif pour une boîte qui fabrique tout en France. On s'est toujours démerdé tout seul. On n'a jamais eu d'aide de personne. Pas de subvention, rien. On s'est toujours démerdé tout seul. Et dans cette opération, pareil, on se dit, qui nous a toujours soutenus? Qui nous a sauvé les fesses quand on était en difficulté en 2023-2024? C'est nos clients, c'est les Français. Et donc, on se dit, OK, la suite de l'histoire, elle est avec eux. C'est pas, le temps politique, c'est pas le nôtre. Le temps de la subvention, de l'aide, de l'accompagnement, c'est pas le nôtre. Notre temps et notre seule raison d'être et raison d'exister dans le temps, c'est la compétitivité de l'entreprise, la génération de cash et d'EBITDA, parce que sinon, on est mort. On a beau faire de l'impact, de ce qu'on veut. Aujourd'hui, les règles, c'est tu fais de l'EBITDA, du cash ou t'es mort. Ça, on l'a bien appris. Et donc, fort de cette année de retournement, de ces deux années de retournement, on se dit, OK, comment on fait rentrer les Français au capital de l'entreprise? Donc, avec Léa, on se dit, OK, on regarde les scopes, on regarde les SIC, on regarde les plateformes de crowdfunding et on rencontre les équipes de Roland qui nous disent, et un certain Marc Fiorentino qui nous dit, mais Guillaume, la meilleure plateforme pour faire un investissement populaire, c'est la bourse. Et là, moi, je me dis, pas con. Et je me dis, mais c'est trop compliqué. Et Léa, à côté de moi, dit, Guillaume, on va le faire. Je lui dis, t'es sûr? Me dit, ouais, on va le faire.
1: Comment ça s'est passé? Alors, parlons que de vous, ne parlons pas des partenaires.
8: Et derrière, comment ça s'est passé? On a déroulé avec une équipe de conseil autour de nous, toutes les briques, les avocats. On a recruté un directeur financier, Fabrice, qui nous accompagne sur ce spécifiquement qui a fait déjà 4 IPO, parce que c'est quand même un monde compliqué. On a travaillé dans le bon ordre, on a fait travailler tout le monde en 4 mois et demi, ce qui est un record. On a fait le doc AMF. On a vraiment travaillé dans le détail. On était déjà accompagné par deux fonds d'investissement, donc on avait cette structure financière. On est capable de sortir le chiffre d'affaires à l'heure, la marge.
1: C'est important ce que tu dis.
8: La marge, pas canal chaque jour.
1: Parce que tu étais déjà structuré. Voilà.
8: Et donc, on est capable de sortir une clôture des EBITDA tous les mois à J+10. Et je pense qu'il n'y a pas beaucoup de boîtes qui sont capables de faire ça. Donc, on avait déjà la rigueur. De l'extérieur, le slip français, les gens peuvent se dire, ouais, c'est du marketing. En fait, oui, on est très fort en marketing, mais en fait, on avait la structure financière. On était capable de suivre et piloter la boîte, sauf qu'on achetait nos slips entre 12 et 15 euros en les fabriquant en France. Là, maintenant, on arrive à fabriquer nous-mêmes en dessous de 6 euros. Donc, on a un vrai modèle économique. Et donc, on a déroulé tout en faisant tourner la boutique. C'est difficile pour le dirigeant. Et quand on va chercher des entrepreneurs, c'est super de les booster, de leur faire des conférences avec qui veulent être associés. Mais il faut surtout leur dire, les gars, c'est du travail, des 100.
0: Mais ça, tous les entrepreneurs le savent.
8: En tout cas, il faut leur rappeler que c'est. Hein, voilà, il n'y a pas de, raccourci, il n'y a pas d'IA, il n'y a pas de truc magique. C'est juste du boulot et du temps. Et un jour, peut-être, dans un cas sur 1000, vous allez vendre votre boîte. Mais si vous vous levez avec ça le matin, vous n'y arriverez pas. En tout cas, moi, c'est mon expérience. Et donc, quand on coche toutes ces cases, on évacue toutes les options scope, si qu'on se dit, voilà, c'est pas notre philosophie. On se dit, OK, la bourse, c'est le bon moyen. On déroule le process. Et je crois que c'est, enfin, tu me l'as dit, le succès d'un IPO, ça se mesure à 2-3 ans. Faites ce que tu dis, dis ce que tu fais. Et, under promise, over deliver, c'est pas français, mais nous, on s'engage là-dedans.
0: C'est hyper important.
1: C'est quoi ton conseil? Voilà, c'est un jeune, jeune qui débarque sur la bourse.
0: La bourse.
1: Toi qui as 25 ans d'expérience sur la bourse, Jean-Michel.
0: La bourse, tout le monde parle de l'IPO, de levée d'argent, etc. Or, du point de vue financement de la boîte, la bourse, c'est une rivière. Donc, on peut revenir plusieurs fois. La deuxième chose, c'est que la bourse te donne une monnaie d'échange. Donc, tu peux acheter des boîtes. C'est quelque chose qui est liquide. La troisième chose, c'est que la bourse te donne de la rigueur. Tu es obligé d'être rigoureux. La bourse te permet de brasser plein de gens. Moi, j'ai beaucoup de clients. Moi, je suis en B2C dans Yeva. Tous mes clients peuvent être mes actionnaires et inversement.
8: Ça,
0: donc, c'est hyper important. Alors, ce qui compte...
1: Quel conseil tu lui donnerais?
0: En France, under promise, over deliver.
1: En français.
0: Tu dois sous-promettre, sur-délivrer.
8: Il faudra trouver une bonne traduction en français, je m'en occupe.
0: Si tu fais la chose, honnêtement, même à des boîtes, on a vu des boîtes avec des capis en milliards sur Paris. Le matin, il est en dessous du consensus. Boom, moins 30 à l'ouverture.
1: Exactement.
0: Dans le temps, ils nous mettaient deux claques. Moi, je me rappelle, quand on sous-délivrait, on venait le matin, on prenait deux claques. À la fin de la journée, on est à moins 9%. On rentre chez nous, on était plié. Là, à 10 heures, t'es déjà à moins 30. Donc,
1: c'est ça ton conseil. Qu'est-ce que tu lui donnerais comme conseil, Emmanuel?
3: Effectivement, l'introduction en bourse, c'est une étape. C'est une étape qui doit être construite, mais je pense qu'il a complètement bien compris, il a bien décrit aussi le process. C'est une étape, ce qui amène à d'autres étapes, à de la communication, à un newsflow régulier, à des catalyseurs, à un plan. Ça s'inscrit dans un plan stratégique. Et là-dessus, c'est ça qui est intéressant d'entendre, justement, parce que c'est la bonne vision. C'est un point de passage.
1: Alexis, vous avez bien soutenu cette opération. Qu'est-ce que tu lui donnerais, toi, comme conseil?
4: Moi, je crois que les meilleurs conseils ont été donnés par Jean-Michel, mais je pense que Guillaume, il a compris ce qu'il achetait en arrivant en bourse, en dehors de tous ses outils. Il s'achète du temps long, et d'avoir des actionnaires qui sont plus au pilotage de la boîte avec lui. C'est ça que je rajouterais peut-être, en plus de ce qui a été
1: évoqué. Alors, c'est intéressant le temps long, parce que je me retourne vers toi, Jean-Michel. Ce que reprochent beaucoup d'entrepreneurs, c'est de dire justement, les investisseurs, ils sont court-termistes. C'est-à-dire, tu vois, tu viens de le dire, c'est-à-dire, ouais, on a eu un semestre qui n'est pas bon, bam, moins 30%, alors que les gens nous disent, ouais, mais de l'autre côté, toi, tu connais bien le sujet, puisque à la BPI, vous faites aussi private equity. À la private equity, on est peinard pendant 5-7 ans, personne ne nous emmerde, le fonds, il est là, et il n'y a pas quelqu'un qui nous dit tous les jours.
0: En réalité, ça dépend ce qu'on fait. Ça veut dire qu'il y a des actionnaires sur Paris, la BPI justement. Mais moi, j'en connais plein de fonds qui sont Thomas, par exemple. Il est long. Il y a plein de gens qui sont. Moi, Gordian, il est long chez moi, etc. Donc, il y a des investisseurs qui sont longs. Il y a des investisseurs qui sont des spillers. Ok, mais il y a des investisseurs qui sont longs. On a besoin des deux parce qu'il y en a des gens qui développent la liquidité, d'autres qui sont là pour le long terme, etc. Mais ce qui compte vraiment, c'est un. Ta rentabilité, t'achètes ton indépendance. J'ai rendu toutes mes boîtes rentables tout de suite.
1: Je me suis focalisé à ça. Tu dis le contraire de ce qu'on disait tout à l'heure sur les boîtes américaines.
0: Non, mais on n'est pas aux États-Unis. Moi, je dis toujours à tous les entrepreneurs cotés à Paris, vous n'êtes pas aux États-Unis. Vous ne ramenez pas l'Amérique à Paris. Paris, ce n'est pas les États-Unis. Donc, il faut être rentable parce que les gens, ils veulent de la rentable. Bon, ok. Et n'oublie pas une chose, c'est que tant que tu n'as pas vendu, t'es toujours dans le game et ne compte pas ton argent tant que t'es assis à la table. C'est la première base d'un pokerman.
1: Pour finir très rapidement, merci d'abord parce que c'est super intéressant. Qu'est-ce qu'on pourrait prendre, Guillaume, toi qui arrives un peu de l'extérieur avec un œil neuf, qu'est-ce qu'on pourrait prendre comme initiative pour booster tout ça?
8: Je crois qu'il faut faire confiance aux Français parce que parfois le bon sens de juste...
1: Oui, mais pourquoi ils ne viennent pas? Enfin, ils viennent, ils vont venir au slip, mais ce n'est pas la question.
8: Je pense qu'il faut... Il faut que nos entreprises françaises soient compétitives et s'adressent à leur marché intérieur.
1: Moi, quelle initiative on peut faire d'un point de vue marketing, ce que fait, parce qu'ils n'arrêtent pas, je veux dire, ils sont en province, ils rencontrent des entrepreneurs tout le temps, ils ont lancé une nouvelle chez Euronext, ils ont lancé une nouvelle démarche pour faciliter l'accès au retail. Qu'est-ce qu'on pourrait faire de plus, nous tous, pour rendre le truc plus sexy?
8: Moi, je crois qu'il faut aller voir les boîtes iconiques françaises, trouver de la compétitivité de performance économique et ouvrir ce capital-là aux Français. Et je pense que c'est beaucoup plus structurant que la bourse qui, de mon point de vue d'entrant, est un moyen et pas une fin en soi. Et je pense que ça, c'est structurant pour l'économie française.
1: Jean-Michel.
0: Une initiative, c'est très simple. Moi, si j'étais législateur aujourd'hui, je fais une décision. Je garde toutes les caractéristiques des assurances-vie à condition que 5% de l'assurance-vie soit investi dans
1: ça n'arrivera pas. Une autre initiative.
0: Pourquoi ça n'arrivera pas?
1: Parce que les législateurs te disent, on a déjà fait le PEA, vous avez le PEA PME, démerdez-vous avec ça. Mais c'est déjà PME, pas mal le PEA.
0: Oui, mais l'incentive, il n'est pas très fort. Mais donc, par contre, nous, au-delà de législateurs, nous, on doit évangéliser à fond et expliquer aux gens c'est quoi la bourse et qu'on peut gagner beaucoup d'argent en bourse.
1: Tiens, je te propose un truc. On va voir si on faisait un petit concours. Qui veut s'introduire en bourse? Est-ce que tu serais juré avec moi?
0: Quand tu veux.
1: T'es sûr, attention, c'est enregistré.
0: Ouais, quand tu veux. Michel, tu m'autorises.
1: Qu'est-ce que tu voudrais comme idée?
3: Je suis assez optimiste, encore une fois. Je pense que écouter des personnes comme ça, c'est
1: motivant.
3: C'est ça qu'il faut faire. C'est leur laisser montrer que ça marche, montrer que ça existe. Et encore une fois, les jeunes, les influenceurs financiers, il y en a de plus en plus. Ouais. Tu en fais partie.
1: Les influenceurs financiers, c'est important.
3: Ça va prendre.
1: Oui. Juste, explique-nous en deux secondes, il nous reste quelques secondes, ce que vous avez lancé comme initiative IPO.
4: Non, on travaille sur l'offre et la demande. C'était bien évoqué. En fait, c'est bien d'avoir des entrepreneurs, il nous faut de l'argent. BPI a lancé Blue Spring, CDC Croissance a lancé son premier fonds de fonds l'année dernière et a fini de le déployer.
1: 500 millions.
4: TB3 Ouais. C'est passé complètement inaperçu. Vendredi, a annoncé 13 milliards, dont une partie significative va être allouée aux small et mid-cap françaises. Génial. C'est la première
1: Top.
4: Fois.
1: Super bonne nouvelle.
4: Donc c'est exactement ce sujet, réallouer de l'argent. Et c'est qui va flécher cet argent? Ce sont les assureurs. Donc il faut continuer là-dessus. Sur la partie offre, bah, nous, on essaye de simplifier de plus en plus l'accès pour les entrepreneurs à la cote. 4 mois, c'était évoqué par Guillaume, plus rapide, moins coûteux, moins complexe. C'est ce qu'on essaye de faire avec IPOGO, dont Jean-Michel est un soutien précieux.
1: Et on est là pour vous aider si vous en avez besoin. Merci de nous avoir suivis, merci à tous ces
8: invités de marque. Hein.
1: On se retrouve la semaine prochaine pour une émission dont on me dit dans l'oreillette qu'elle sera exceptionnelle. Surtout, n'oubliez pas que vous pouvez nous revoir, nous réécouter, et encore nous revoir en replay, en podcast, sur toutes les bonnes plateformes.
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9: 6h13 sur BFM Business et sur AMC Life. Le pitch ce matin, c'est avec Stanislas Chertok. Bonjour, vous êtes le directeur général et cofondateur de Joe AI. Une minute pour pitcher et on débrief.
10: Exactement, donc chez Joe AI, on développe des assistants conversationnels IA spécifiquement pour les agences immobilières. Aujourd'hui, il faut savoir qu'une agence immobilière peut recevoir jusqu'à 500, 600, voire 700 appels par jour et dont 40% ne sont jamais traités. Donc très simplement, nous chez Joe AI, on développe des assistants intelligents, vocaux, à voix humaine qu'on va déployer dans la téléphonie des agences afin de les rendre disponibles et joignables 24 heures sur 24. Et donc une fois déployés, ces assistants vocaux, ils vont pouvoir réceptionner l'appel, ils vont pouvoir agir comme un collaborateur, réceptionner l'appel, le contextualiser, à savoir est-ce que c'est un appel qui concerne la transaction, la location, la gestion locative ou même le syndic, et puis apporter des premiers éléments de réponse et même enrichir automatiquement le logiciel des professionnels. Voilà, ça fait maintenant donc un an et demi qu'on a lancé Joe AI avec mon cofondateur Victor Pérez. Et aujourd'hui, on est déployé dans plus d'une centaine d'agences immobilières, mais aussi d'administrateurs de biens partout en France.
9: Et alors, après, il se passe quoi pour l'agent? On lui donne un compte rendu, il y a un pré-tri qui est fait, c'est-à-dire qu'il y a des gens qui ne parleront qu'à un chatbot, qui n'iront jamais rien visiter. Ça se passe comment?
10: Voilà, c'est vraiment à l'assistant, un collaborateur au sein de l'agence qui va permettre de réceptionner l'appel, qui va permettre de vocaliser un certain nombre d'informations sur les biens disponibles au sein de l'agence, par exemple, pouvoir préqualifier les candidats locataires, par exemple, qui appellent, ou des acheteurs, ou des demandes d'estimation.
9: Et l'agent immobilier, il a une note tous les matins qui lui dit, voilà, il y a eu 100 appels hier, il y en a 10 qu'il faudrait traiter rapidement.
10: Exactement, on est intégré directement dans le logiciel métier de l'agent immobilier, même dans son agenda. Et donc, on va venir enrichir le logiciel avec une note, un résumé de chaque appel directement intégré dans le logiciel et dans son agenda.
11: Léa, comment vous assurez la protection des données? Parce que si deux agences différentes utilisent Joe AI, comment on est sûr qu'il n'y ait pas, par exemple, une info sur un appartement qui aille dans l'autre agence concurrente?
10: Alors ça, effectivement, c'est une question qu'on a fréquemment. Donc, on a des serveurs qui sont absolument complètement scindés. Donc, chaque agent qu'on va déployer pour une agence ou pour un administrateur de biens va être complètement spécifique et unique avec son propre serveur et sa propre base de données pour cette agence-là.
9: Eva,
11: est-ce qu'il ce robot, est-ce qu'il est capable de m'affirmer, par exemple, si j'appelle, de me mettre sur liste d'attente pour une visite? Parce que moi, j'ai l'impression que si je parle à un robot, bah, clairement, ma demande va se perdre et je ne serai jamais recontactée.
10: Exactement. Donc, on a des scénarios vraiment optimisés pour chaque type d'appelant. C'est vraiment ce qui fait aussi notre spécificité, c'est la verticalisation sur l'immobilier. Donc, en fonction, si c'est un candidat locataire qui appelle, un acheteur, un vendeur, une demande d'estimation, un candidat locataire, on va avoir des scénarios optimisés. Donc effectivement, pour une demande comme une demande d'un acheteur, par exemple, on va pouvoir voir si le bien est toujours disponible, récolter les informations clés et, le cas échéant, si le candidat a bien été préqualifié, pouvoir activer une visite directement dans le calendrier de l'agent immobilier.
9: C'est compliqué de préqualifier un candidat quand même.
10: On voit qu'il y a des critères quand même assez récurrents, donc effectivement, on ne cherche pas du tout à remplacer l'humain. L'idée, c'est Aujourd'hui, l'immobilier résidentiel, c'est le secteur où il y a le plus gros volume d'appels. C'est
9: pour du locatif, ouais.
10: Pour du locatif, mais aussi pour la gestion locative et du syndic. C'est des centaines d'appels par jour qui ne sont aujourd'hui pas traités. Et donc là, on va permettre quand même de préqualifier sur des critères assez universels les appels.
11: Est-ce que dans le cas contraire, il peut rappeler la personne pour lui dire « vous êtes sélectionné pour visiter ce bien ».
10: Exactement. Donc on fait aussi effectivement le suivi de prospects, où là on a déployé un nouveau module par SMS et par WhatsApp, où on va pouvoir aller relancer une base de données des prospects, des candidats locataires, pour créer un suivi systématique et aussi un problème chez les agents immobiliers.
11: Léa. L'IA au téléphone, ça reste encore un peu sommaire. Est-ce que si vraiment je veux parler en humain, je peux ou pas ?
10: Alors,
9: c'est fini.
10: Aujourd'hui, on traite un peu plus de 100 000 appels tous les mois et on a plus de 80% de ces appels-là qui aboutissent. Donc on voit qu'effectivement, c'est une nouvelle technologie. On a été assez pionniers d'ailleurs dans l'IA vocale. On s'est lancé il y a un an et demi. On était les premiers verticalisés dans l'immobilier. Et aujourd'hui, on voit que c'est une technologie qui se démocratise, pas que dans l'immobilier, dans l'assurance, chez les concessionnaires automobiles, dans le médical aussi. Donc on voit que c'est une technologie qui...
11: Mais je ne peux pas parler en humain ?
10: On peut...
9: Si vous êtes préqualifié par l'intelligence artificielle, vous aurez le droit d'avoir accès à un humain.
11: J'appellerai jusqu'à ce que j'ai un humain, ça c'est sûr.
10: On peut transférer à un humain pour des appels à forte valeur ajoutée, évidemment, comme une demande d'estimation, par exemple, ou des acheteurs. L'idée, c'est de venir assister. Donc, on peut déployer en débordement, sur des heures de fermeture. On ne cherche pas à remplacer l'humain, on cherche vraiment à venir l'assister sur les tâches
9: mais
10: les plus chronophages.
9: Est-ce que ça augmente la qualité ? Parce que je vois là, les deux, elles s'énervent toutes les deux. Elles veulent parler à un humain. Elles veulent parler à un humain parce qu'elles savent qu'à un moment donné, elles n'auront pas accès à l'offre locative qu'elles veulent. Donc, est-ce que vous avez, sur le ROI, vous avez une augmentation de la qualité du traitement client ?
10: Le ROI qu'on apporte pour nos agences, aujourd'hui, une agence, elle ne traite pas 40% de ses appels. 40% de ses appels, c'est des demandes d'estimation, c'est des acheteurs, c'est des vendeurs, c'est des prospects qui auraient pu rapporter des mandats.
9: Donc il n'y a pas pire que de rester de façon dans le flou et d'avoir pas de réponse.
10: Exactement. Aujourd'hui, c'est des appels qui tombent sur répondeur, c'est des prospects qui vont aller appeler l'agence d'à côté et c'est des mandats qui vont être perdus. Donc on apporte directement 20 à 30% de prospects supplémentaires pour chaque agence et donc c'est une solution qui est extrêmement rentable pour nos clients.
9: Dernière question.
11: J'y vais. Est-ce qu'il y a des périodes où c'est plus utile ? Parce qu'on n'est pas obligé de l'avoir tout le temps, ce service de robot, mais j'imagine qu'il y a des temps forts dans dans la location, non, par exemple ?
10: Alors, sur l'aspect, sur la transaction de la location, oui. Sur la gestion locative et les syndics, c'est des flux d'appels constants. Mais effectivement, on va pouvoir déployer sur des pics d'appels, sur des périodes.
11: Notamment à la rentrée avec les étudiants.
10: Notamment, exactement.
9: Léa.
11: Et finalement, l'agent immobilier humain, il ne lui reste plus que la visite en fait, de l'appartement.
10: L'idée, c'est effectivement de pouvoir le décharger des tâches vraiment les plus chronophages et les plus redondantes pour qu'il puisse se focaliser sur l'humain, sur la visite, sur la négociation, sur la recherche de nouveaux mandats.
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12: À vos côtés, ravi de vous retrouver jusqu'à 18h, BFM Bourse, toujours en format concentré, hein, tout au long de l'été, pour une ultime semaine, on est ravi de vous retrouver, on va débriefer dans un instant la clôture des marchés, les marchés qui en Europe sont en petite baisse aujourd'hui, le CAC perd 0,5%, à Wall Street, on est un peu mitigé aussi, le S&P moins 0,1%, le Nasdaq quand même est encore en hausse de 0,2%. Nos trois experts pour parler de tout ça ce soir, ils viennent nous rejoindre, Sébastien Corchia, directeur des investissements de Cogefi. Bonsoir Sébastien, bienvenue.
13: Bonsoir.
12: John Plassard aussi nous accompagne, Cité Gestion. Il a des couleurs, John. Bonsoir John, ravi de vous retrouver. Et lui aussi a des couleurs, Gilles Santacreux pour boursicoté.com. Bonsoir Gilles. Dans un instant, Gilles, vous nous donnerez le potentiel technique, notamment de certaines valeurs de Valneva qui se distinguent particulièrement aujourd'hui, et puis du CAC 40, bien évidemment. D'abord, alors voilà, Sébastien, 4-5 minutes avant la clôture, avant d'entrer dans le détail de cette séance, comment vous l'avez vécu cet été boursier? On est encore un peu dedans, hein, clairement, cette semaine. Les volumes sont encore très faibles aujourd'hui. Quel mot, quelle caractéristique pour désigner, décrire cet été?
13: Oh, peut-être un mot assez simple, c'est verre à moitié plein. C'est-à-dire que d'un côté, on a voulu regarder que ce qui faisait plaisir et il y avait matière. Les résultats d'entreprise qui étaient très très bons et qui suffisaient à eux-mêmes pour alimenter et justifier la hausse des cours. Et puis, un autre compartiment qu'on n'a pas trop voulu regarder, qu'on va regarder maintenant parce que on va être en manque d'actualité microéconomie. Donc on s'est penché sur la micro. On va passer sur la macro, on va passer sur les taux, sur le change, des choses qui se sont arrivées tout au long de l'été, mais que le marché n'a pas voulu voir. Deux salles, deux ambiances, véritablement. Le marché des actions d'un côté, avec une hausse, mais une hausse en trompe-l'œil, parce qu'en fait, on a l'impression, notamment sur ces derniers jours, dernières semaines, que les marchés américains sont repartis sur leur plus haut et tout ça. Or, finalement, pas tant que ça. Par exemple, sur le Nasdaq 100, on n'a pas retrouvé les plus hauts. Et quand on regarde les performances depuis le 1er juillet, au début de l'été, hein, 1er juillet à aujourd'hui, on a envie de se dire, tiens, le Nasdaq a gagné 10%, etc. Ça, c'est le cas entre le 1er août et maintenant.
12: C'est ça. Au mois d'août, on a un beau
13: mois d'août avec voilà, des résultats, des annonces, ouais, etc.
12: Et qui rattrape à peine un mois de juillet difficile.
13: Qui rattrape à peine un mois de juillet difficile. Et au bout du compte, quand vous arrivez entre 1er juillet et aujourd'hui, vous avez quoi? C'est assez surprenant. Moi-même, j'étais surpris tout à l'heure en retrouvant ces chiffres. Vous arrivez avec un Nasdaq 100 qui est légèrement en dessous de zéro, un indice SOX, celui des semi-conducteurs, qui fait moins 12, et puis un S&P et un Dow qui sont un peu positifs. Et finalement, le grand gagnant, c'est le S&P équipondéré, celui qui perdait tout le temps, vous savez. Et c'est intéressant qu'il soit gagnant. Ça veut dire qu'en fait, c'est donc les Mag 7 qui ont moins bien performé, parce que généralement, elles tiraient le S&P 500 contre le équipondéré. Et deuxième observation, c'est que le reste a bien marché aussi. Et c'est vrai que quand vous regardez les publications aux États-Unis, elles ont été assez uniformes sur toute l'économie américaine qui a fonctionné. Donc, un marché action, finalement, qui est en trompe-l'œil, mais qui est dopé par beaucoup d'annonces et puis plein de choses petites parce on a introduit SpaceX, on va introduire d'autres sociétés, donc il faut faire du marketing. Oui. Et puis un marché obligataire qui fait la soupe à la grimace et qui commence à amener du stress.
12: Oui, 10 ans américains aujourd'hui à 4,7%, le 30 ans américain sur des plus hauts de 2009, le 10 ans français, lui, sur des plus hauts de 2009, et le 30 ans américain, je crois que c'est...
13: plus haut de 25 ans.
12: Voilà, c'est ça.
13: 25 ans, et le 10 ans américain, c'est les plus hauts depuis la crise financière.
12: Oh. John, comment vous le décriez-vous cet été? On est encore dedans, mais voilà, d'un instant, Sébastien nous disait c'est une hausse en trompe-l'œil, parce que là, au mois d'août, on a une belle perf, mais auparavant, le mois de juillet était plus grimaçant, et donc, au global, c'est un bilan très mitigé, d'autant que le marché obligataire, lui, continue de se tendre. Vous le voyez comment cet été boursier, John?
14: Bon, j'essaie de le voir depuis le début de l'année, voire depuis 12 mois, les performances sont extraordinaires. On sait que le S&P 500, si on parle des marchés américains, est tiré par les performances des entreprises américaines. On a quand même plus de 90% des entreprises du S&P qui ont publié, avec une croissance des bénéfices qui est proche de 50%. Si vous enlevez Alphabet et Amazon, on est à 30%. Donc, on a quand même un bilan assez extraordinaire. Donc, je dirais que cet été, alors, on savait qu'il y aurait de la volatilité. Il y en a eu en juillet, effectivement. On a les valeurs qui avaient le plus monté, notamment dans l'intelligence artificielle, qui ont été sanctionnées. Mais je ne dirais pas que c'est dramatique. Je dirais qu'aujourd'hui, on est quand même dans une situation, qu'on le veuille ou non, où ce qui se passe au Moyen-Orient, dans le détroit d'Ormuz, eh bien, plus personne n'en a absolument rien à faire, plus personne ne le regarde. On regarde les anticipations de la réserve fédérale américaine qui sont pour les grandes banques américaines et notamment Goldman Sachs sur un higher for longer. On ne va plus monter les taux aux États-Unis parce que on n'aura pas un effet de second tour sur l'inflation. Donc il y a une espèce de complaisance malgré ce qui s'est passé en juillet. Donc comment je le regarde ? Je le regarde de manière assez positive parce qu'on a quand même eu des nouvelles qui étaient assez mitigées, je dirais. Puis vous l'avez dit, la question, tout d'un coup, on se rend compte, enfin certains investisseurs se rendent compte que le 10 ans et le 30 ans américain, il monte quand même si la Fed ne va pas potentiellement monter les taux et qu'on sera ce soir aux États-Unis avec une dette fédérale de 40 000 milliards de dollars et qu'à un moment ou un autre, avec les nouvelles adjudications sur 2027, ça va commencer à poser problème. Et ça, c'est assez intéressant, ce prisme qui est en train de tourner vers un autre facteur, en fait.
12: Est-ce que la Fed perd le contrôle du marché obligataire, des taux obligataires ? On n'attend plus de hausse de taux de la Fed en septembre, et pourtant, les taux américains sont des plus hauts. On continue d'en parler, c'est la clôture en direct, 17h36. Ici en Europe, ça y est, on termine cette première séance de la semaine. Dans le rouge, le CAC 40 perd 0,66 ce soir en clôture. L'Eurostock 50, de son côté, perd 0,1%. Une clôture à la baisse du CAC 40, donc qui sous-performe les autres marchés européens avec le luxe. Kering et Lanterne Rouge ce soir et perd un peu plus de 4%. On a aussi Stellantis qui recule de 4% également aujourd'hui. Stellantis qui aura vécu un été difficile. Là, pour le coup, sur un mois, Stellantis perd désormais 10%. Également en repli, Saint-Gobain, moins 3%. Et puis à la hausse, alors des valeurs tech parce que on a des nouvelles infos qui filtrent sur l'introduction en bourse attendue d'Anthropic, peut-être sur une valorisation supérieure à ce qu'on aurait pu imaginer jusqu'ici. On va en parler dans un instant, mais du coup, la tech est en hausse. Ouais, ST Microelectronics récupère ce soir 5% à la Bourse de Paris, après avoir perdu quand même plus de 10% sur un mois. Aujourd'hui, plus 5 pour STM. On a aussi Soitec qui progresse bien, et puis à part la tech, Sanofi gagne 1,5%. Voilà le palmarès de cette séance. Alors, on n'oublie pas Valneva également, sur laquelle on reviendra dans un instant avec Gilles Santacreux en détail, mais en clôture, Valneva, effectivement, se distingue parce que le régulateur européen va entamer l'examen du vaccin contre la maladie de Lyme. Et ça, c'est important pour Valneva. Le titre gagne 2,4% en clôture. Gilles, donc on vous retrouve pour boursicoté.com. Ce soir, le CAC perd 0,6%, 8579 points. Quel potentiel cela ouvre pour la suite, Gilles ?
15: On est vraiment dans la continuité de ce qui se passe depuis la semaine dernière, c'est-à-dire on est un petit peu en décorrélation négative par rapport au reste des indices européens. On n'a qu'à se comparer avec le DAX, par exemple, qui est sur une certaine stabilité. Depuis la semaine dernière, on est vraiment dans une phase de consolidation. Alors encore une fois, on a effectivement un mauvais scoring de la part du luxe. On a LVMH et L'Oréal qui sont à moins 2,5. On a Hermès dans le rouge. Airbus aussi. Hermès, on est quasiment à moins 1,5. Donc, tout cela pèse un petit peu. C'est plus un effet de pondération que de réellement d'économie. Donc, tant que l'on sera dans ce contexte, on aura un CAC 40 qui sera dans une phase de consolidation. En termes de niveau, la semaine dernière, il fallait surveiller 8640. J'avais dit qu'en cas de franchissement, c'était 8560. On n'est pas encore sur ces zones, mais c'est un niveau qu'il va falloir surveiller si on continue à consolider de cette manière. Sous 8560 points, on viendrait affaiblir un peu plus fort la dynamique haussière qui s'était développée depuis la fin du mois de juillet. Donc, globalement, pour l'instant, on consolide, mais ça reste positif dans l'ensemble.
12: On continue d'en parler avec nos experts. Gilles, vous restez avec nous. Bien sûr, Sébastien Corchia aussi et John Plassard en plateau. On est ensemble, c'est BFM Bourse. Le débrief de la séance jusqu'à 18h ce soir. Donc, le CAC perd 0,6%. Le pétrole, parlons-en quand même, Sébastien, du pétrole, parce que le baril reste orienté à la hausse. Ce soir, le baril de Brent est à 89 $. C'est en plus aujourd'hui le dernier jour où Américains et Iraniens devaient négocier dans le cadre du cessez-le-feu ou pseudo-cessez-le-feu. Voilà, on a un baril de pétrole encore orienté à la hausse.
13: Bon, alors, je crois que le dernier jour, ça, déjà depuis le premier jour, ça négocie pas. Et puis, je crois qu'ils n'y arrivent pas. Et c'est pas la déclaration de Trump, y compris la toute dernière, qui dit qu'il est prêt à taper sur Oman s'il se mêle des affaires des États-Unis pour négocier, qui va arranger les choses, surtout quand on sait que Oman, c'est la porte d'entrée de discussion vers les Iraniens historique et habituelle.
12: Oui. Et désormais, Trump menace de bombarder le sultanat d'Oman.
13: Oui, d'accord. Donc ça commence à complexifier tout, sachant que de l'autre côté iranien, il y a eu beaucoup cet été en fait de remaniement dans la politique, dans les hauts dignitaires politiques iraniens, avec des gens qui sont plutôt des durs, plutôt des militaires, des gens qui ont fait la guerre Iran-Irak. Donc on n'a pas une volonté véritablement de discuter. Et vous avez vu, il y a eu 5 bateaux sur les 2 derniers jours qui sont passés. Ça vous donne un peu une idée, notamment pour le pétrole.
12: Hormuz est à nouveau paralysé. Ce week-end, seuls 5 bateaux transitaient par Hormuz. C'est 6 fois moins que le week-end précédent.
13: Oui, et c'est 25 fois moins de ce qui, d'une journée normale. Donc, alors en plus, vous entendez Donald Trump qui dit qu'il va prendre le contrôle du détroit d'Hormuz. Il appellera d'ailleurs le détroit de l'Amérique. Ça nous rappelle le golfe d'Amérique versus le golfe du Mexique. Donc, ça devient très compliqué. Et je comprends que John Plassard disait on n'écoute plus finalement ce qui se dit. N'empêche que c'est très important parce que le pétrole, c'est quand même ce qui fait peur, notamment à M. Bessent aux États-Unis et tout le monde, et à la Fed et autres, parce que c'est au cœur du réacteur pour l'inflation. Donc, vous comprenez que là, il y a un sérieux problème qu'il faut essayer de résoudre. Bien compliqué. Je pense qu'on n'y arrivera pas à court terme. Et il y a quand même une donnée qui est assez intéressante, c'est que les cours du pétrole montent ou qu'ils baissent, ben on s'aperçoit que les cours de l'essence, eux, sont sans arrêt en hausse.
12: Même quand le pétrole baisse, l'essence, elle progresse.
13: Exactement. Parce que

0: suivent pas. Et ça, c'est un véritable sujet pour les semaines qui viennent, sujet électoral notamment, un peu partout, mais surtout au mid-term aux États-Unis. Aujourd'hui, le prix du gallon aux États-Unis d'essence, c'est 4 dollars, c'est 30% de plus qu'il y a un an. Va falloir expliquer ça au mid-term. Donc, le détroit d'Hormuz, c'est important, mais vous voyez que finalement, il n'y a même plus de courroie de transmission entre le prix du pétrole et le prix d'essence qui commence à être déconnecté.
1: Parce que vous le disiez, même dans les phases où le prix du baril a baissé ces derniers temps, ça ne s'est pas répercuté à la pompe et au contraire, le chemin de l'essence reste plutôt un chemin haussier.
0: Voilà.
1: Avec donc un détroit d'Hormuz qui reste paralysé, et parallèlement des exportations de produits raffinés russes qui sont bloquées parce que les Russes ont besoin de ces produits pour eux-mêmes.
0: Absolument.
1: Les Ukrainiens attaquent les raffineries.
0: Il n'y a quasiment plus, en tout cas, ils ont un gros problème. Vous voyez la queue qu'il y a en Russie pour faire de l'essence. En Chine,
1: ils gardent tout ça pour eux.
0: Ils ont mis des quotas. Et puis, vous pouvez rajouter aussi, par exemple, le gaz, juste pour compléter le tableau. Le gaz, vous avez un énorme pic de consommation de gaz cet été, parce qu'en fait, on a besoin de clim, l'électricité, etc. On ne peut pas utiliser l'énergie nucléaire parce que les cours d'eau sont trop faibles et trop chauds. Je prends l'exemple de la Hongrie qui a dû fermer son seul réacteur nucléaire. Et donc, vous avez une forte consommation des turbines à gaz au moment où l'Europe doit faire le plein de gaz pour l'hiver. Alors, autant vous dire que la demande est là et l'offre est là. Et donc, gaz, pétrole, essence, c'est pas un bon combo pour l'inflation ces prochains mois.
1: En même temps, les prix du gaz sont largement inférieurs à ce qu'ils étaient en 2022, au début de la guerre en Ukraine, mais vraiment très largement inférieurs. Et puis, les prix du pétrole, malgré tout ce qu'on est en train d'expliquer, alors oui, il y a les prix à la pompe, on a compris, qui continuent de monter, mais Brent n'est pas à 150, on est à 88 dollars là aujourd'hui.
0: Non, et pourquoi? Parce qu'en fait, les Américains ont utilisé leurs réserves stratégiques de pétrole pour inonder le marché, en fait, l'offre de pétrole, sauf qu'on arrive à un problème. Ils ont consommé 100 millions de barils de leurs réserves stratégiques. Celles-ci sont au plus bas depuis 43 ans. C'est pas une situation d'avenir pour les États-Unis, à un moment même où ils ont leurs réserves de munitions au plus bas. Stratégiquement, pour la première puissance du monde, avoir, certes, productrice de pétrole, mais avoir des réserves au plus bas, 300 millions de barils depuis 43 ans, plus de réserves de munitions, etc., quand vous êtes dans des négociations bilatérales et autres, ça aide pas et ça aide encore moins à l'approche des élections.
1: Heureusement sur le pétrole que la demande faiblit. D'ailleurs, l'Agence internationale de l'énergie attend une nouvelle baisse de la demande mondiale en pétrole. Et les chiffres chinois du jour vont dans le sens, John, d'un ralentissement de la demande chinoise également, puisque les chiffres sont décevants. Vente au détail en hausse trois fois inférieure aux attentes au mois de juillet en Chine. Production industrielle aussi sous les attentes. La Chine qui ralentit, ça peut être un thème fort de cette rentrée ou finalement ce thème est noyé dans le reste?
2: Non, je pense que c'est un thème très fort. Vous savez que lorsqu'on regarde comment on consomme, vous savez, le rêve chinois, qu'on le veuille ou non, je ne dois pas le dire trop fort, mais c'est un peu le modèle américain avec une consommation domestique qui leur permettrait de moins dépendre des exportations. Et on voit que si aux États-Unis, la consommation domestique, ça représente 73% de la croissance du PIB, en Chine, on est en dessous de 50%. Et on a vu dans les dernières statistiques, vous avez dit, les ventes au détail ce matin étaient nettement au-dessous des attentes, mais on a aussi eu les PMI des services. C'est-à-dire qu'on a une épargne qui est très importante en Chine, mais la confiance n'est pas là. Et surtout, les prix de l'immobilier qui s'étaient légèrement stabilisés, eh bien, ils continuent à baisser. Et lorsqu'on sait que l'immobilier en Chine, eh bien, c'est une richesse, eh bien, la richesse des Chinois, elle est en train de baisser. Donc, on est dans une espèce de spirale qui n'est pas très positive. Alors, pour les exportations, on avait vu, pour les exportations, notamment de matériaux électroniques, eh bien, ça s'était très bien passé pour la Chine. Mais pour le reste, la consommation domestique, elle coince. Et ça, c'est le problème, parce que ça n'était vu. Personne ne l'avait vu, les économistes ne l'avaient pas vu. Alors, c'est vrai que les chiffres officiels font état d'une croissance entre 4,5 et 5%, mais ne soyons pas dupes, il va falloir que le gouvernement, encore, mette la main à la pâte et lance des nouveaux projets, notamment des projets d'infrastructure, et essayer de relancer la consommation domestique. Mais c'est très, très difficile. Comment est-ce qu'on peut ramener la confiance dans les marchés, ramener la confiance pour le tout un chacun? Et la toute dernière chose, ce qu'on a vu aussi la semaine passée, c'est que les demandes de prêts aux banques, se sont littéralement effondrées. Donc, ça veut dire que les gens, les entreprises n'ont pas confiance tant qu'elles demandent moins de prêts. Donc, c'est pas si simple que ça, effectivement. C'est peut-être, Guillaume, la deuxième, la surprise, peut-être pas la deuxième, même la première surprise.

0: de cette deuxième partie d'année.
1: Oui, la Chine qu'il faudra suivre, la dynamique chinoise, les élections de mi-terme, on en a dit un mot il y a un instant, bien évidemment, et aussi des élections en Russie, oui, on vote encore en Russie malgré tout, même si certains partis sont interdits de se présenter, mais voilà.
2: Élection législative en Russie, c'est le 20 septembre, c'est un point d'intention, généralement on parle que des élections de mi-terme, forcément, on parle aussi beaucoup, parce que tout ça, ça a des liens aussi vers les taux, hein, élection américaine, endettement, inflation, etc. Valable pour l'Europe aussi, parce que en France, on a le budget au mois d'octobre, et on comprend un peu mieux les tensions qu'on commence à vivre sur l'OAT, qui dépasse les 4%, et élection législative en Russie le 20 septembre. Alors vous allez me dire, c'est plié d'avance, et on s'en moque un peu.
1: Et c'est pas un enjeu de marché? Si, peut-être que si, en fait.
2: Si, peut-être que si, parce que, en fait, quand vous lisez la presse spécialisée, notamment en géopolitique, beaucoup disent qu'une fois les élections passées, donc le 21 septembre, une mobilisation supplémentaire de soldats dans la population, voire une mobilisation générale de la population, pourrait se faire en Russie. Et imaginez bien que ça va pas être la même ambiance, notamment pour les pays européens à la frontière de la Russie, dont les services secrets, les uns après les autres, les Pays-Bas, le Danemark, la Finlande et récemment les États-Unis, ont annoncé que entre l'automne et quelque part entre 2028-2029, Poutine pourrait être tenté de tester l'article 5 d'un des pays de l'OTAN. Et donc, ces élections législatives, il faudra les regarder à travers un prisme de géopolitique et voir si derrière, il y aura effectivement une mobilisation, ce qui serait une très mauvaise nouvelle entre nous.
1: Oui, ce soir, le CAC 40 en clôture perd 0,6%, donc on le rappelle, pour entamer la semaine, 8579 points. Gilles, on vous retrouve à nouveau du côté des valeurs qui se sont distinguées aujourd'hui. Il y a Valneva, on le disait, le titre gagne 2,4% parce que le régulateur européen va entamer, ça y est, l'examen du vaccin contre la maladie de Lyme, ce qui est important pour le business de Valneva. Plus 2,4% en clôture à 3,07€. Quel potentiel technique pour la suite sur Valneva?
0: Le potentiel technique, il est très positif puisqu'on sort d'un mouvement, je dirais, de stabilisation qui datait de la fin du mois de mars. Donc là, le fait d'avoir cassé certaines résistances, notamment celle des 2,70, le fait de confirmer cette dynamique aujourd'hui en n'ayant pas de phase de consolidation alors que les volumes baissent, est assez positif puisque ça envoie un signal de retournement qui pourrait ramener les cotations de Valneva aux alentours de celles qu'elles étaient avant la forte baisse qu'elle a connue donc durant le mois de mars, c'est-à-dire aux alentours des 4,60. Donc ça fait un très gros potentiel de hausse. Pour l'instant, je dirais qu'on est dans un début d'accélération, donc il va falloir surveiller un petit peu justement l'amplitude de ce mouvement pour mesurer le potentiel, éventuellement attendre une petite phase de consolidation, de consolidation pour voir un petit peu si ce mouvement peut durer. Mais là, on est sur un très beau départ qui pourrait effectivement nous donner des perspectives assez fortes dans les prochaines semaines, voire les prochains mois.
1: Valneva en hausse, on parlera aussi ensemble d'STMicroelectronics qui a gagné 5% ce soir en clôture. John, c'est toute la tech en fait qui fait un peu mieux que le reste du marché aujourd'hui. Aux États-Unis aussi d'ailleurs, les indices sont dans le rouge, mais pas le Nasdaq qui gagne encore 0,1%. Pourquoi? Parce qu'on a de nouvelles infos qui filtrent sur l'IPO à venir, John, d'Anthropic. Anthropic indique à de potentiels investisseurs avoir dégagé plus de 11 milliards de dollars de revenus au deuxième trimestre, c'est-à-dire que ces revenus sur un an seraient multipliés par 14. Anthropic est en train de distribuer, de multiplier les bonnes nouvelles avant cet IPO que beaucoup espèrent pour l'automne, John.
3: Oui, tout à fait. Et puis, on a aussi OpenAI, vous savez, on a eu la publication d'une certaine manière, ou en tout cas, ça a filtré les résultats qui étaient très importants. Et en fait, ça rassure le marché. Pourquoi? Parce qu'on a vu durant cet été, si on peut faire un bref retour sur l'été, eh bien que les valeurs de l'intelligence artificielle étaient mises à rude épreuve par rapport aux investisseurs qui ne voyaient pas de retour sur investissement. On en a parlé tellement de ces promesses d'investissement dans les data centers, quels qu'ils soient. Eh bien, un moment ou un autre, il faut que ça paye. Et on a vu là que, en fait, Anthropic, OpenAI, à travers leurs abonnements notamment, eh bien, ils rapportent de l'argent. Et ça, c'est très important parce que c'est potentiellement la deuxième patte et le deuxième accélérateur de l'intelligence artificielle. On va passer maintenant, et si on regarde les prévisions de Goldman Sachs, encore une fois, mais c'est un hasard, eh bien, les cash flows des grandes entreprises, notamment des 7 magnifiques, eh bien, elles vont repartir à la hausse en 2027 et 2028 parce que l'intelligence artificielle, selon les prévisions, eh bien, enfin, ça va rapporter de l'argent. Et je pense que le message d'Anthropic, à travers les chiffres que vous venez de commenter, et ceux d'OpenAI, eh bien, c'est très positif pour l'intelligence artificielle et ça pourrait donner une réaccélération à certains titres. Et puis, on le voit aujourd'hui, bah, c'est les semi-conducteurs. On a Micron notamment qui remonte de 6% aux États-Unis. Et donc, on voit, et en Asie aussi, et puis on avait aussi ASML en Europe, belle montée de plus de 2%. On voit que potentiellement, eh bien, après la déconvenue de juillet, eh bien, les gens essayent de sélectionner au sein de l'intelligence artificielle sans pour autant abandonner, eh bien, cette thématique.
1: Et du coup, l'IPO d'Anthropic que certains espèrent pour le mois d'octobre, cette IPO pourrait être encore plus grosse que celle de SpaceX. On parle désormais, le Financial Times parle désormais d'une IPO à 2000 milliards. SpaceX était 1770. Donc le record serait déjà battu. Anthropic, donc, qui annonce avoir multiplié par 14 en un an ses revenus. C'est vrai que c'est une bonne nouvelle pour l'ensemble de l'IA. Là, pour le coup, ça prouve que ouais, ça génère de l'argent.
2: Oui, alors, dans notre jargon, on appelle ça du marketing pré-IPO. C'est-à-dire que quand vous allez vous introduire en bourse, naturellement, vous n'allez pas raconter des mauvaises nouvelles. Vous allez donner des bonnes nouvelles et vous allez en donner régulièrement. Vous allez les distiller jusqu'au dernier jour. Il s'est passé exactement la même chose pour SpaceX. Il faut créer la demande. Donc, surtout pour attirer 2000 milliards de capitaux. Il faut aller les chercher quand même. Donc, vous n'allez entendre que des bonnes nouvelles. Moi, je vous dis quand même quelque chose. 1er juillet, 15 août, vous avez vu le Nasdaq, le SOX, etc. C'est pas ce qui a fait la meilleure des performances. Et puis, je reviens à ce que je vous disais tout à l'heure, deux salles, deux ambiances pendant cet été. Et je voudrais quand même attirer votre attention sur le fait que Nvidia, dont on dit la meilleure chose, une des entreprises les plus rentables, et donc c'est un peu l'icône de tout le reste, hein, si vous voulez, ça se paye, c'est dans la zone basse de valorisation, là, en termes de PER, de ratio financier, de ces derniers mois. C'est quand même assez étonnant. Les gens ne veulent pas surpayer Nvidia alors que le secteur va bien. Mais ce qui m'embête le plus, c'est, et là je reviens sur les marchés obligataires, deux salles, deux ambiances. On va aller dans une autre salle. On va aller dans la salle des assurances. Des assurances contre le défaut. Alors vous savez, dans cette salle, il y a une icône, c'est Oracle. Depuis des mois, on dit Oracle a un problème, le CDS d'Oracle n'arrête pas de monter, et donc tout le monde surinvestit, il y a un sujet, il va y avoir un accident. Eh bien, depuis une dizaine de semaines, le CDS d'Oracle, le CDS de Broadcom ont doublé. C'est-à-dire que pour
1: faire des superbes résultats
2: face à des entreprises qui nous annoncent monts et merveilles, eh bien, c'est assez amusant. Les marchés, d'abord les marchés actions, je vous l'ai dit, sont un petit peu plus timides. Et les marchés obligataires disent, oui, mais nous, maintenant, on veut une prime, on veut une sécurité, parce que tous ces chiffres qui vont jusqu'à 500 milliards la semaine dernière annoncés, et maintenant on fait rentrer les financiers, ça devient des demandes systémiques, eh bien, il faudrait peut-être se protéger. Donc, attention quand même, les marchés obligataires n'ont jamais été des gens qui ont investi sans réfléchir.
1: Oui, les banques centrales perdent le contrôle du marché obligataire ou pas? Parce que c'est vrai que les taux, même les taux américains montent alors qu'on n'anticipe plus d'hausse de taux de la Fed en septembre. Alors bien sûr, il y a les taux français aussi, les taux japonais aussi qui sont sur les plus hauts de 1996. Il y aura sans doute une intervention à venir de la BOJ dans les prochaines semaines. Et même les taux américains, où là on n'attend pas de hausse de taux, continuent de flamber. Est-ce qu'il y a une perte de contrôle sur ce marché?
2: Alors il y a plein de raisons. C'est technique le marché obligataire et sur les taux longs, n'oubliez pas que Kevin Warsh a dit que les taux longs, il ne voulait plus les gérer comme avant, il voulait plus intervenir, il voulait réduire le bilan de la Fed. Donc c'est des marchés un peu livrés à eux-mêmes. Ça l'arrange parce que lui, il est concentré sur les taux courts. Alors il y a un patron qui lui dit, Donald Trump, de les baisser, donc il peut pas trop. Et il vous répond, Kevin Warsh, il dit, bah moi je laisse faire le marché obligataire, il fait monter les taux, ça ralentit un peu l'économie, j'aurais pas besoin de les monter. Ça, c'est un premier élément. Mais le sujet, c'est l'inflation qui est collante, on n'y arrive pas, et on retourne sur la guerre du Golfe qui peut faire
1: ouais, elle est un peu inférieure aux attentes quand même, l'inflation américaine. Là,
2: ouais, enfin, elle est toujours dans les 3%, oui. Et vous avez dit tout à l'heure, un baril de pétrole qui veut pas baisser, l'essence qui ne veut pas baisser, etc. Une tension, jeune Plassard a, à juste titre, rappelé les 40 000 milliards de dettes qu'on va avoir incessamment sous deux. Je rappelle un autre chiffre à côté, c'est 2,8 milliards d'intérêts par jour aux États-Unis pour financer cette dette. 2,8 milliards par jour. Donc, il faut quand même un petit peu les sortir. Et puis, on sent, et pour moi, ça a été un peu le tournant de l'été, entre une très bonne micro et une macro qui se dégrade sur les taux et sur les devises, c'est une sorte d'inquiétude, pour pas dire de panique, par rapport au yen, par rapport au fait que les Japonais puissent vendre leurs emprunts d'État. Donc, le marché obligataire, il est très tendu et il est surpompé à la fois par les Américains pour leurs dettes, mais en même temps par les entreprises de l'IA, les Google et autres, qui ne cessent d'aller chercher les capitaux. Il y a un moment pour les trouver, il faut donner de la rémunération.
1: Bon, ce soir, le CAC perd donc 0,6% en clôture, avec un marché obligataire toujours orienté à la hausse. Le 10 ans français est à 4,06, l'écart de taux avec l'Allemagne, 82 points de base. Donc, on a un petit spread là, qui s'écarte quand même entre la France et l'Allemagne, malgré tout, à l'approche peut-être des élections françaises. Mais c'est vrai que l'ensemble des taux mondiaux sont en train de se tendre. Une dernière question, elle est pour vous, Gilles. Gilles Santacreux, on vient à la tech. Ce soir, STM donc, signe la plus forte hausse du CAC, plus 5%. On a aussi Soitec à plus 3, mais ces deux valeurs n'ont pas vécu le même été. Soitec s'est envolé depuis un mois alors qu'STM a perdu plus de 10%. Laquelle a le plus de potentiel, STM ou Soitec, s'il fallait choisir, Gilles?
0: Alors, en termes de potentiel, je pencherais plutôt pour Soitec. Les deux ont des bons arguments, mais Soitec a quand même beaucoup plus de volatilité. C'est quand même une valeur qui, entre son point bas, enfin, une phase de stabilisation du mois de mars et son plus haut de la fin du mois de mai, a été multipliée par 4. Alors, certes, depuis, on a un peu plus que divisé par 2, mais là, depuis le point bas que l'on a connu le 17 juillet, eh bien, on a regagné autour de 50%. Donc, cette volatilité et ce dynamisme lui donnent un léger avantage. Et donc, en termes de potentiel, je penserais plutôt pour Soitec.
1: Merci beaucoup à tous les trois. Gilles Santacreux, boursicoté.com, Sébastien Corchat pour Cogefi, John Plassard aussi qui vous accompagne et à nouveau au quotidien à partir de la semaine prochaine, John, pour Cité Gestion. Le CAC 40 termine à moins 0,6. Dans un instant, toute l'actu du jour, c'est le 18h écho avec Stéphanie Collot. Bonne soirée à tous.
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9: Soyez les bienvenus dans le 18h écho, 30 minutes de concentré d'actualité économique. Et à la une de ce lundi 17 août, 100 millions d'euros d'aide. C'est ce que le Premier ministre promet aux sinistrés des incendies en Gironde cet été. Une somme considérable, assure Sébastien Lecornu, qui lance au passage un avertissement aux assureurs qui ne joueront pas le jeu. Les principales annonces avec Clara Bidot dans un instant. On fera le point sur la séance du jour sur le marché parisien, mais aussi aussi à Wall Street avec Guillaume Sommerer. On parlera aussi de l'introduction en bourse de Shein. Ça va se passer mercredi à Hong Kong. Et la valorisation de l'entreprise d'Ultra Fast Fashion déçoit, vous verrez. Et puis, du changement chez Ingenico. Le groupe de paiement électronique restructure son capital. Un groupe d'investisseurs mené par PIMCO va injecter 150 millions d'euros. Le fonds Apollo, actionnaire depuis 2022, annonce sa sortie. Explication à suivre.
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9: Sébastien Lecornu était donc en Gironde aujourd'hui avec un objectif: relancer l'économie après les incendies. Le Premier ministre a détaillé les aides promises entre soutien aux entreprises, au tourisme et à l'agriculture. Clara Bido, le gouvernement assume un effort financier conséquent.
10: En effet, les premières mesures sont déjà entrées en vigueur. Pour les entreprises, l'État a lancé son dispositif zéro reste à charge. L'activité partielle est entièrement remboursée pour les TPE et PME de 250 salariés touchés par les incendies ou les évacuations. Les entreprises en grande difficulté pourront, elles, bénéficier d'un moratoire de 3 mois sur les cotisations sociales et la taxe foncière avant de possibles remises dans le prochain projet de loi finance. Une addition qui pourrait donc rapidement grimper, comme raconte le Premier ministre. On l'écoute.
11: Sur le montant global, on n'emprunte pas complètement les mêmes lignes budgétaires. Enfin, vous voyez bien, quand on dit exonération de cotisations sociales et de recettes fiscales, vous voyez très très bien qu'on peut très très vite atteindre des sommes qui peuvent aller au-delà de 100 millions d'euros. Donc on est sur des sommes qui sont tout à fait considérables. C'est pour ça que tout ça ne sont pas que des mots. Mais les millions, les milliards, les gens, enfin, tout ça, moi ce que je sais, c'est que ça correspond aux attentes.
10: Côté trésorerie, un fonds de garantie doit permettre de débloquer plus de 30 millions d'euros de prêts. Autre priorité, le tourisme. La fréquentation en Gironde a chuté de 50% entre le début du méga-feu et la mi-août, selon le MEDEF. L'État met donc 2 millions d'euros sur la table pour promouvoir la destination Nouvelle-Aquitaine. Mais ces annonces ne lèvent pas toutes les inquiétudes pour les professionnels, détaille Catherine Quérard, présidente du groupement des hôtelleries de la Restauration de France.
12: On a besoin de quelques clarifications précises, notamment les 3 mois d'exonération concernent-ils uniquement les entreprises physiquement sinistrées et celles des zones évacuées, ou également les autres entreprises qui sont impactées par la problématique directe des incendies. Et puis, quel va être le seuil de perte du chiffre d'affaires permettant d'entrer dans le dispositif? Enfin, est-ce que ça va concerner juillet et août? Quelles vont être les modalités? En fait, c'est toutes ces questions-là qui se posent aujourd'hui, dont nous attendons des clarifications. On a besoin aussi d'un circuit court pour gagner en efficacité et rassurer nos professionnels.
10: Enfin, 6 millions d'euros d'aides ciblées sont prévues pour l'agriculture, complétées par des prêts sécheresse, bonifiés ou garantis par l'État. Face à l'ampleur des dégâts, Sébastien Lecornu est donc bien décidé, comme il le dit, à sortir l'artillerie lourde.
9: Merci Clara Bido. Autre conséquence de cet été aux conditions climatiques hors normes, c'est la sécheresse. Et avec elle, les vendanges qui commencent plus tôt cette année. C'est le cas du Var aujourd'hui. En Alsace, les vendanges démarrent demain pour tous les cépages. Une précocité record, conséquence donc notamment de la chaleur et du manque d'eau. Noah Domain avec Mathieu Champvillard de BFM Alsace.
13: L'Alsace viticole, c'est près de 15 500 hectares de vignes et plus d'un million de bouteilles écoulées chaque jour. Alors, quand le calendrier avance, c'est toute une filière qui doit suivre. En quelques décennies, les vendanges ont gagné plusieurs semaines, explique Hubert Ginglinger, vigneron.
14: Quand j'avais 8 ans, on récoltait souvent début octobre, mi-octobre, il faisait même très froid. On avait parfois les mains qui étaient gelées.
13: Et cette année, il y a surtout un chiffre qui inquiète. À Colmar, seulement 88 mm de pluie sont tombés depuis janvier, moins de la moitié de l'an dernier. De quoi peser sur une récolte déjà annoncée en baisse. Et les premiers à pouvoir en prendre la mesure, ce sont les vendangeurs comme Christophe.
15: Au niveau rendement, on est bien en dessous par rapport à l'année dernière. Hein. Le plus flagrant, le manque d'eau. C'est pour ça que les baisses sont tellement petites. Quand on voit la taille qu'elles ont, normalement, ils doivent avoir au moins le double.
13: Cette précocité bouscule aussi toute l'organisation. Saisonniers mobilisés plus tôt et horaires adaptés à la météo, les vendangeurs comme Roland font en sorte de terminer avant midi.
16: Le raisin, il faut qu'il rentre le plus tôt possible, qu'il soit pressé dans de bonnes conditions. Et puis l'après-midi, la chaleur du raisin, c'est pas toujours une bonne chose.
13: Les vignerons s'attendent à vendre 804 000 hectolitres cette année, soit 4% de moins par rapport à l'année dernière.
9: Et un autre front s'est ouvert pour Sébastien Lecornu depuis la fin de la semaine dernière, celui de la cyberattaque qui touche l'administration fiscale. Une réunion interministérielle de crise se tient. 618 000 contribuables et entreprises sont concernés. Ils sont contactés depuis aujourd'hui par les services de Bercy. Nom, prénom, revenu fiscal, taux en vente libre. Les pirates des impôts auraient déjà vendu les informations dérobées au fisc français, c'est ce qu'ils ont en tout cas indiqué. Alors, quels sont les risques pour les entreprises après cette attaque? Écoutez la réponse d'Oriana Labruyère, avocate spécialisée en droit du numérique, au micro d'Alexandra Paget.
17: La fraude au président, puisque là, les données permettent de recouper un certain nombre d'informations. C'est également le faux ordre de virement. Et le troisième risque, ça sera une ingénierie très spécifique, très développé et du coup très complexe pour attaquer les entreprises, et là peut-être avec des temps beaucoup plus importants, beaucoup plus longs. Ce genre d'attaque se contre par évidemment des mesures organisationnelles et évidemment techniques. Il faut sensibiliser son personnel, tout son personnel, pas uniquement le service IT, pas uniquement les personnes qu'on estime être exposées, qui par exemple manipulent de la donnée sensible dans l'organisation. Renforcer cette double, on va dire, validation des factures, si je prends l'exemple de ce type d'attaque, permettra de limiter le risque de paiement indu à des attaquants en rebond.
9: Oriana Labruyère, avocate spécialisée en droit du numérique, au micro d'Alexandra Paget. Et puis notez qu'une enquête est ouverte depuis samedi par le parquet de Paris pour extraction frauduleuse de données et association de malfaiteurs. On en vient au projet de loi de finances 2027 et cette question, alors que l'OAT à 10 ans n'a cessé de flirter avec les 4% la semaine dernière, on se demande si le coût de la dette française va contraindre l'exécutif à un nouveau tour de vis budgétaire, car oui, sur le fond comme sur la forme, ces tensions obligataires pourraient bien influencer le texte en cours de finalisation et les débats politiques qui suivront. Écoutez les explications de Marie Cœur de Roy.
18: À chaque budget, une hypothèse sur le coût à venir de la dette française, et celui pour l'an prochain pourrait bien s'appuyer sur un taux à 10 ans autour des 4%, comme c'est le cas aujourd'hui. Une première depuis les lois de finances des années de crise financière puis crise des dettes souveraines, et cela va forcément influencer les décisions budgétaires selon l'économiste Éric Heyer.
19: Le fait que les taux d'intérêt franchissent la barre des 4%, ça va être mis en avant pour dire, vous voyez, ce n'est plus maintenant soutenable, on n'a pas d'autre alternative que de faire ces efforts-là. C'est plus dans le narratif à court terme que dans la réalité.
18: Car dans la réalité, justement, le futur budget se basera sur une dette à 10 ans de 0,1 ou 0,2 points de plus que le précédent, un surcoût de quelques centaines de millions d'euros à court terme, quand l'Europe réclame déjà 25 milliards d'économies par an, Éric Heyer.
19: On va payer cette année, certes peu, mais il va avoir un effet boule de neige et les charges d'intérêt ne vont cesser de croître en atteignant forcément le premier budget de l'État.
18: Et c'est par peur de la suite, justement, que le budget et ses mesures d'économie pourraient être mieux acceptées par les oppositions. Pour Éric Heyer, elles ne vont certes pas voter le texte, mais il ne sera pas censuré non plus.
19: Il vaut mieux se dire que c'est la précédente majorité qui a fait le sale boulot, que l'effort budgétaire, ou en tout cas une partie de cet effort, soit réalisé par vos opposants politiques.
18: D'ici là, au regard du poids du coût de la dette dans les orientations budgétaires, politiques et milieux économiques, suivront fin août le nouveau verdict de l'agence de notation Fitch. Elle avait dégradé la France il y a un an.
9: Toujours à propos du budget 2027, le gouvernement entend sanctuariser l'apprentissage qui avait été largement raboté l'an passé au grand dam des entreprises. Mais avec un chômage des jeunes en progression, le gouvernement fait de nouvelles promesses, Astrid Olivier.
20: Annonce surprise du ministre du Travail, l'enveloppe dédiée à l'apprentissage sera maintenue dans le budget de l'année prochaine, assure Jean-Pierre Farandou. Les aides seront même en hausse pour certains employeurs, avec une priorité donnée aux contrats signés dans les secteurs stratégiques, de quoi remplir les objectifs massifs de recrutement, 100 000 nouveaux emplois dans la défense d'ici à 3 ans et 500 000 de plus dans l'énergie et le nucléaire. L'aide à l'apprentissage qui bénéficiait de plus de 6 milliards d'euros de budget l'an passé a vu vu son montant réduit à 4,5 milliards d'euros cette année. Avec un budget similaire l'an prochain, l'essentiel des contrats seront préservés et l'emploi des jeunes assuré, défend le gouvernement. Mais dans un contexte de rigueur budgétaire, Matignon pourrait exiger la suppression d'autres mesures, comme les crédits alloués aux régions pour financer les centres de formation ou la fin de l'exonération fiscale pour les salaires des apprentis.
9: On marque une courte pause, on se retrouve dans un instant pour la suite de votre journal. On va notamment débriefer la séance du jour sur les marchés et aussi parler de l'introduction en bourse de Shein. Ça va se passer mercredi à Hong Kong et la valorisation de l'entreprise d'ultra fast fashion déçoit déjà. Vous verrez, à tout de suite.
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9: On poursuit le 18h Echo avec les marchés, avec Guillaume Sommerer. Guillaume, le CAC termine en baisse ce soir.
1: C'est vrai, le CAC 40 abandonne pour cette première séance de la semaine. 0,6% en effet, après une semaine dernière assez mitigée, mais un été quand même positif sur les marchés. En tout cas, un mois d'août positif où le CAC a enchaîné trois semaines de hausse d'affilée. Ce soir, moins 0,6% avec les valeurs du luxe qui pèsent particulièrement. Kering, par exemple, en Lanterne Rouge, à moins 4,2%. On a aussi Stellantis qui vient de vivre un mois compliqué. Stellantis, sur un mois, le titre perd 10%. Et ce soir, encore 4% de repli pour Stellantis. Et puis les hausses, alors on en trouve dans la tech des hausses parce que des informations filtrent aux États-Unis sur l'IPO très attendu, vous savez, d'Anthropic dans l'intelligence artificielle. Et d'après le Financial Times, cette IPO pourrait atteindre 2000 milliards de dollars, 2000, ce qui serait donc supérieur à l'IPO de SpaceX qui était de 1770 milliards de dollars. Donc ça, c'est quand même un fait important. Et toujours d'après la presse anglo-saxonne, eh bien Anthropic aurait dégagé sur le dernier trimestre des revenus multipliés par 14 fois 14 les revenus d'Anthropic en à peine un an. Alors bien sûr, Anthropic habille joliment la mariée pour réussir sa future introduction en bourse. Ce chiffre est en train de filtrer, mais ça prouve quand même une dynamique de l'IA qui reste extrêmement forte et la capacité de ces acteurs à malgré tout générer des revenus importants, même si en face d'autres réalisent de gros investissements. Donc tout ça a porté le segment de la tech. STMicroelectronics gagne 5% ce soir et le titre Soitec termine à plus 3% en clôture.
9: Alors, autre IPO à venir sur le marché asiatique, cette fois à Hong Kong, c'est celle de Shein. Elle devrait avoir lieu mercredi, mais déjà avec une valorisation plutôt décevante, Guillaume.
1: Oui, parce que Shein, finalement, vise une valorisation de 25 milliards de dollars, d'après Reuters. 25 milliards de dollars, c'est 4 fois inférieur à une levée de fonds datant de 2022. Donc, c'est très décevant. Pourquoi cette décote brutale, alors que l'IPO donc aura lieu cette semaine à Hong Kong? Mais pourquoi cette décote? Parce que le modèle de la fast fashion est en train de révéler ses fragilités. D'abord, Shein perd son élan de croissance. Son chiffre d'affaires, par exemple, l'an dernier, dernier a progressé de seulement 8%. Seulement 8% parce qu'un an plus tôt, il avait progressé de 20%. Donc, ça a nettement ralenti. Et là, ça continue à ralentir puisqu'au premier trimestre, le chiffre d'affaires de Chine n'a pas progressé de 20 ni de 8, mais d'1% seulement sur un an. Donc, une dynamique de croissance qui s'épuise. Et puis, on commence à voir l'arrivée à maturité de ce marché de la fast fashion avec aussi de plus en plus de concurrents. La concurrence chinoise de Temu, par exemple, qui pèse également. Et aux États-Unis, les droits de douane américains, Chine a déjà annoncé avoir répercuté la majeure partie de la charge tarifaire sur ses clients qui pourtant visent les produits Chine pour acheter moins cher. Ben là, ils doivent répercuter la hausse des tarifs douaniers. Ça pèse aussi sur son business. Alors, vous me direz, il reste l'Europe. L'Europe reste le principal marché de Chine. C'est 35% des ventes de Chine, l'Europe. Mais même en Europe, les choses se compliquent puisque l'Europe a introduit au 1er juillet une taxe de 3 euros sur les colis dont le prix est inférieur à 150 euros. Chine est clairement dans le viseur. Et ça aussi, c'est un vent de face. Bref, Chine en bourse risque d'apparaître en taille, pas XL, mais M, quoi. Voilà, un petit peu décevant. Effectivement, cette valorisation attendue de seulement 25 milliards de dollars selon Reuters à Hong Kong. Chine, initialement, visait aussi une introduction à New York et Londres, mais pour l'instant, a fait chou blanc sur New York et Londres. Et donc, c'est cette semaine qu'à Hong Kong, le titre va faire ses premiers pas sur les marchés.
9: Et on suivra, évidemment, sur BFM Business. Guillaume, un mot des marchés américains actuellement.
1: Mitigé avec deux principaux indices, le S&P, le Dow Jones en petite baisse de 0,1%. Le Nasdaq, lui, progresse un tout petit peu, porté donc par les infos qui filtrent sur l'IPO d'Anthropic. Ça porte un peu le Nasdaq à plus 0,16. Micron, par exemple, gagne en ce moment un peu plus de 3% sur le marché américain, où l'on suivra cette semaine des publications intéressantes, notamment pour mesurer l'état des consommateurs. Walmart, ce sera jeudi, annoncera ses résultats. On aura aussi Lowe's ou encore Target dans le bricolage, aussi des acteurs qui vont annoncer leurs résultats. Donc, ce sera très intéressant, alors que les ventes au détail ont récemment déçu aux États-Unis, ce qui plaide pour un statu quo de la Fed au mois de septembre.
9: Merci beaucoup, Guillaume Sommerer. Toujours aux États-Unis, après la décision de la Cour suprême, le remboursement des droits de douane se fait à un rythme inattendu. L'administration a déjà restitué plus de 128 milliards de dollars. On retrouve Antoine Lara à Washington.
0: Oui, alors il faut rappeler que la Cour suprême a invalidé les droits de douane de Donald Trump, c'était en début d'année, et depuis, eh bien, l'administration se retrouve dans l'obligation de rembourser les taxes indûment perçues. Contre toute attente, ce processus est bien plus rapide que prévu. On apprend que le Trésor a déjà versé plus de 128 milliards de dollars aux importateurs lésés. La rapidité des remboursements surprend parce qu'on s'attendait en fait à ce que l'administration traîne des pieds et mette des années à remplir ses obligations. Alors, Apple est de loin le grand gagnant de cette opération. Apple a perçu plus de 2 milliards de dollars de remboursement. Derrière, on retrouve Nike, 900 millions, et FedEx qui complète le podium avec 800 millions. Il faut bien dire que les consommateurs américains, eux, ne verront pas ou quasiment pas la couleur de cet argent. Certaines entreprises ont certes annoncé qu'elles allaient partager cette manne avec leurs clients. C'est le cas de FedEx ou encore de Costco. Costco qui avait augmenté ses prix en magasin à cause des taxes douanières, mais la plupart des entreprises concernées préfèrent garder cet argent dans leur caisse afin de booster leurs bénéfices.
9: Et sur le front de la guerre au Moyen-Orient, Donald Trump menace de bombarder Oman si le pays entrave un accord sur le détroit d'Ormuz. Mascate, la capitale d'Oman et Téhéran, mène depuis des semaines des discussions sans Washington à propos de ce passage stratégique et des conditions de navigation dans la zone. Début des exercices militaires annuels en Corée du Sud. L'édition de cette année rassemble 18 000 hommes et se déroulera sur 11 jours avec un changement majeur, la participation à amoindrie des États-Unis, pourtant allié traditionnel de ces manœuvres. L'annonce a été faite par Donald Trump sur son réseau social, invoquant notamment sa très bonne relation avec le dirigeant nord-coréen, Eline Le Faou.
2: C'est d'un pays non menaçant et respectueux dont Donald Trump parle désormais lorsqu'il évoque la Corée du Nord. Le président américain est clair, les exercices militaires de Séoul sont trop coûteux et envoient un signal totalement inapproprié et hostile envers Pyongyang. La décision intervient seulement deux jours après que la Corée du Nord a qualifié ses manœuvres de répétition de guerre d'agression. Pour se justifier, Washington évoque aussi le refus de la Corée du Sud de se joindre aux États-Unis dans la guerre contre l'Iran. Mais tout cela ressemble à un prétexte de Donald Trump pour s'attaquer une nouvelle fois à un de ses alliés et pour renforcer au contraire un partenaire stratégique de la Russie. Les opérations militaires de cette année doivent notamment répondre à l'alliance stratégique entre Pyongyang et Moscou et à l'aguerrissement des troupes nord-coréennes sur le front ukrainien. De son côté, Séoul se dit tout de même attentive aux propos du président américain et même favorable à déployer des efforts diplomatiques en faveur d'une coopération militaire américano-coréenne.
9: Et dans ce contexte, le gouvernement taïwanais va proposer des dépenses de défense record pour l'année prochaine. C'est ce qu'a annoncé le président de l'île, Lai Chan-te, à deux jours de la présentation du budget. Et ce, alors que Taïwan fait face à une pression militaire croissante de la part de la Chine. On écoute le président de Taïwan.
5: Renforcer la défense nationale et préserver la sécurité nationale. Le budget total de la défense pour l'année prochaine dépassera pour la première fois 1000 milliards de dollars taïwanais et continuera de représenter plus de 3% du PIB. Cela démontre la détermination de Taïwan à renforcer ses capacités d'autodéfense. Investir dans la défense nationale, c'est investir dans la paix. Nous continuerons à mettre en place une force de défense plus solide afin de préserver la paix et la stabilité dans le détroit de Taïwan et dans la région.
9: C'est un nouveau signe du réarmement de l'Allemagne. Les effectifs de l'armée allemande atteignent leur plus haut niveau depuis 13 ans. Elle compte désormais 186 700 militaires, en hausse de 2% sur un an, selon le ministère de la Défense. Mais l'OTAN impose d'accélérer le recrutement avec un objectif de 460 000 soldats réservistes inclus d'ici 2035. En Chine, le gouvernement doit aussi faire face au déficit budgétaire. Pékin voit ses revenus baisser dangereusement en raison de la crise immobilière et frappe au portefeuille ses plus riches contribuables. Le gouvernement cherche à renflouer ses caisses et demande des comptes aux plus hauts revenus. Alexandra Paget.
6: Les ultra-riches chinois ont 3 mois pour régulariser leur situation fiscale et s'acquitter de leurs impôts impayés sur leurs actifs placés à l'étranger. Depuis janvier 2023, la loi rétroactive considère désormais comme des ventes les transferts financiers dans des trusts offshore, ces dispositifs de droit anglo-saxon basés le plus souvent à Singapour ou à Hong Kong. Pékin a décidé de taxer à hauteur de 20% les plus-values réalisées, les bénéfices générés par les trusts, même non distribués, ainsi que la liquidation de ces structures. Cette mesure de taxation des profits réalisés hors des frontières s'ajoute à un ensemble de dispositions fiscales prises depuis le début de l'année et cela devrait rapporter gros. Les actifs ainsi hébergés à l'étranger des ressortissants chinois sont estimés à plusieurs centaines de milliards d'euros. Selon la presse locale, un contribuable comme le promoteur immobilier et milliardaire fondateur du groupe Soho China pourrait ainsi se retrouver à devoir régler une dette fiscale salée. Ces actions de l'entreprise sont abritées depuis 20 ans dans un trust familial basé aux Caïmans.
9: Et dans l'actualité des entreprises en Europe, c'est une nouvelle étape vers la fin du monopole d'Eurostar. Le groupe Virgin va pouvoir accéder à la ligne à grande vitesse entre Londres et le tunnel sous la Manche à partir de 2030. C'est ce qu'annonce le régulateur britannique aujourd'hui. Virgin Train pourra exploiter jusqu'à 20 nouveaux allers-retours quotidiens entre Londres et Paris, Bruxelles ou Amsterdam. Nouvelle restructuration au capital d'Ingenico. Le groupe cherche à assainir ses comptes, endetté et sous pression depuis sa cession il y a 4 ans par le géant Worldline. Le français change d'actionnariat dans l'espoir de renouer avec la croissance et l'innovation. Astrid Olivier.
20: Ingenico va soulager sa dette de 400 millions d'euros avec l'émission de nouvelles actions. Aux commandes, le gestionnaire d'actifs PIMCO qui promet un apport de 150 millions d'euros de capitaux aux Français. Une opération qui acte la sortie définitive du fonds d'investissement Apollo et qui devrait permettre aux spécialistes des terminaux de paiement de sortir la tête de l'eau. C'est vrai que les comptes du Français sont dans le rouge depuis sa cession par le géant Worldline il y a 4 ans. En 2025, son chiffre d'affaires a reculé de près de 11% et ses bénéfices ont chuté de près de 2,5%. Les meilleures années d'Ingenico sont encore devant nous, martèle le nouveau directeur général du groupe. Il dit vouloir renouer avec la rentabilité grâce notamment à une nouvelle gamme de terminaux de paiement dotés de fonctionnalités identiques à celles des smartphones. Une stratégie payante puisque le groupe indique être au-dessus de ses prévisions pour cette année sans pour autant avoir dévoilé ses nouveaux objectifs financiers.
9: Dans le secteur de l'édition, Olivier Nora lance sa propre maison 4 mois après son départ forcé de son poste de PDG de Grasset. Olivier Nora Édition entend être un éditeur généraliste avec un objectif de publication situé entre 30 et 50 titres par an. Éditis numéro 2 derrière Hachette, détenu par Daniel Kretinsky, prend une part minoritaire du capital. Au cinéma, cette fois, l'Odyssée de Christopher Nolan réalise un carton plein pendant l'été. Le film a attiré
4: Un peu moins de 6 millions de spectateurs en salle depuis sa sortie il y a un mois maintenant. Cet engouement pourrait bien bénéficier au tourisme en Grèce, à commencer par l'île d'Ithaque, forcément, qui se prépare à un afflux de visiteurs, Paul Valère.
7: Sur l'île d'Ulysse, au large de la côte occidentale grecque, les statues d'Homère ou du héros de l'Odyssée trônent en maître, au milieu des cyprès et des oliviers. Une atmosphère pittoresque qui, avec le film de Christopher Nolan, remet Ithaque au centre de l'attention, selon le propriétaire d'une taverne, Imizoxa.
8: Les touristes avec lesquels j'ai discuté en parlent déjà. Ils pensent que quelque chose de positif va en découler. Même s'il n'est pas encore sorti dans toutes les salles de cinéma, il a déjà commencé à faire de la publicité pour l'île et à rendre le public plus sensible grâce à l'association qui en est faite avec le film.
7: L'histoire adaptée au cinéma a pourtant largement été tournée en dehors de la péninsule, hormis notamment des scènes avec le cyclope dans la grotte de Nestor. Dionysis Stanitsas, le maire d'Ithaque.
23: Nous avions contacté l'équipe de production et demandé que certaines scènes soient tournées sur l'île et intégrées au film. Malheureusement, cela n'a pas été possible.
7: Contrairement à d'autres îles grecques comme Mykonos ou Santorin, Ithaque est plutôt calme pour un mois d'août, mais cela ne va pas durer selon Spiros Kouvaras, philologue et archéologue.
24: Cette année, nous ne verrons pas de changement, car tout le monde a déjà réservé ses chambres depuis cet hiver. Mais à partir de l'année prochaine, nous nous attendons à une augmentation en flèche du nombre de visiteurs, et on peut dire que cela touchera aussi les mois habituellement morts, c'est-à-dire en octobre, peut-être même en novembre, qui sont d'ordinaire des mois calmes à Ithaque.
7: Juste après la sortie du film, déjà, mi-juillet, l'opérateur EasyJet Holidays a vu ses réservations vers la Grèce augmenter de 18%.
4: Le clic du jour avec cet article sur la rentrée étudiante qui va coûter plus cher cette année encore. Selon l'UNEF, le coût de la vie étudiante atteint désormais 1300 euros par mois en moyenne. Une fois les aides déduites, c'est 74 euros de plus qu'il y a un an, soit près de 900 euros supplémentaires sur une année. Et ce qui fait d'abord grimper la facture, c'est le logement. Un étudiant paye en moyenne 627 euros par mois dans le parc privé, soit près de 3% de plus qu'en 2025. Tous les détails à retrouver sur notre site bfmbusiness.com. Dans un instant, la suite de nos programmes d'été. Prochain rendez-vous avec l'actualité demain 7h dans la matinale de BFM Business présentée par Erwan Maurice qui reçoit à 7h45 dans le grand entretien Adrien Pérol, le directeur général de Bureau Vallée. Je vous souhaite une très bonne soirée sur BFM Business. À demain.
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4: Et les experts de l'IMO, c'est tous les jours à l'heure de votre déjeuner sur BFM Business. Une demi-heure pour parler de notre immobilier, de nos logements. Et comme tous les jours, ça démarre par cette séquence qui vous concerne. Amis professionnels de ce secteur de l'immobilier, le pro de l'IMO, des témoignages terrain de vos métiers. Alors aujourd'hui, on ne va pas parler logement. Enfin, on pourrait parler de ce qui pourrait devenir des logements, mais pas vraiment. On va parler de la vacance des bureaux en Île-de-France. Je dis vacances, mais on va voir que c'est plutôt de l'obsolescence, on verra ça dans quelques instants. Ensuite, retour en plateau pour le débat du jour avec un sacré match aujourd'hui. Logement social contre logement intermédiaire. Match ou complémentarité, on verra ça dans quelques instants. Mais d'abord, c'est l'heure du pro de l'IMO.
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4: Et on est en ligne avec Xavier Saavedra. J'espère que j'ai bien prononcé votre nom, Xavier, consultant immobilier indépendant.
10: Oui, c'est très bien. Bonjour, merci de m'avoir accueilli.
4: Ah ben oui, voilà, je comprends mieux. Vous avez un superbe accent et ça tombe très bien avec le temps d'aujourd'hui. Alors, on allait parler justement...
10: C'est l'accent du sud.
4: Ouais, mais ça fait du bien en fait, c'est joli. Allait parler avec vous de la vacance des bureaux en Île-de-France. Alors, on la connaît, elle est considérable, mais vous nous dites, en fait, à une époque, on pouvait parler de vacances. Aujourd'hui, vous nous dites, c'est quasiment l'existence même de ces locaux qui doit être remise en cause.
10: Oui, en effet, avec les nombres de mètres carrés qu'on a vacants, c'est notamment depuis les Covid et l'implémentation du télétravail, les risques majeurs aujourd'hui n'est pas une vacance temporelle, mais le fait que ces vacances deviennent définitives et que l'immeuble ne soit plus capable de répondre aux attentes du marché et des utilisateurs, et donc qu'ils deviennent obsolètes.
4: Mais ça veut dire qu'on fait quoi s'ils deviennent obsolètes, ces locaux? Parce que là, on parle quand même de 6,2 millions de mètres carrés de bureaux vides, en fait, en Île-de-France. On en fait quoi? On démolit tout? Qu'est-ce qu'on fait?
10: En fait, il faut pas paniquer parce que beaucoup d'immeubles peuvent avoir des solutions. Et c'est justement le travail que je mène, c'est d'analyser cas par cas si un immeuble peut être sauvé ou comment le faire, plus précisément.
4: Mais justement, vous faites quoi quand vous le sauvez, l'immeuble? Parce que c'est tout le sujet, c'est pour ça que je disais qu'on n'allait pas parler de logement, mais enfin quand même, est-ce que c'est le sujet de la transformation de ces bureaux en logement, par exemple?
10: Ben, ça peut l'être. Après, il n'y a pas une formule magique. C'est vraiment une analyse des cas par cas. Il faut analyser l'immeuble en soi, quelles sont les caractéristiques intrinsèques, les caractéristiques techniques. Il faut bien évidemment analyser les marchés. Est-ce que la demande a évolué? Est-ce que les attentes des utilisateurs ont évolué? Il y a aussi toute l'évolution réglementaire qu'on vit depuis quelques années avec des demandes de plus en plus fortes en termes des performances énergétiques. Qu'est-ce qu'on peut également faire d'un point urbanistique et aussi qu'est-ce qu'on ne peut pas faire? Et une fois qu'on a les réponses à toutes ces questions, il faut les prendre dans un ensemble. Modéliser des différents scénarios et voir quel est le scénario qui est le plus pertinent pour mon client en particulier, parce que chaque client aussi est différent et certains peuvent avoir des limitations ou favoriser certaines stratégies. Et donc, l'objectif est de trouver la bonne réponse qui convienne à mon client. Et effectivement, cela peut être les rénover un immeuble, cela peut être les transformer pour accueillir des nouveaux usages, ou dans certains cas, les cas les plus extrêmes parfois, la meilleure solution, c'est de démolir et reconstruire.
4: Juste quand même, votre boulot, c'est de justement expliquer ça à des propriétaires qui parfois ne l'ont toujours pas compris, c'est-à-dire qu'ils attendent en se disant « bon, bah, pour l'instant, c'est vacant, mais il y aura forcément quelqu'un que ça va intéresser ». Et vous, votre job, c'est de lui dire bah, « non, en fait, il n'y aura personne à ce stade, compte tenu de ce que c'est aujourd'hui, qui pourrait être intéressé en l'état par ce bien-là ». C'est ça, votre boulot?
10: Oui, exactement. Et après, les mettre en place. Mais il est important de souligner que l'attentisme a des conséquences aussi.
4: Sur la valeur.
10: Parce que sur la valeur, on a des charges à payer tant que notre immeuble il reste vacant. L'immeuble il continue à se détériorer dans le temps s'il n'est pas utilisé. Et donc, attendre n'est pas une décision qui est neutre.
4: Oui, mais on a le sentiment. On a le sentiment que sur cet immobilier tertiaire, c'est un peu plus compliqué presque encore que sur les logements et que les particuliers entre eux qui attendent et qui finissent par brader. Mais là, sur l'immobilier tertiaire, parfois on a le sentiment de se dire oh là là, tant que j'ai pas vendu, j'ai pas perdu, donc j'attends. Mais vous, ce que vous dites, c'est attention, les gars, vous allez perdre encore plus.
10: C'est ça. En effet, c'est perdre peu aujourd'hui pour perdre beaucoup plus demain. Je pense que la bonne décision est de se poser la question, de faire, il faudra faire des décisions parfois difficiles, mais qui vont assurer ou qui vont optimiser la durabilité de votre immeuble et la valeur sur le long terme.
11: Et donc pour ça, il faut vous appeler, c'est ça? Non, je plaisante. Pas d'ailleurs.
10: Par exemple, oui, oui, je serais ravi de partager mon expertise sur le sujet.
11: Avis aux propriétaires de bureaux vides en Île-de-France, ils sont encore nombreux. Appelez Xavier Saavedra. J'espère qu'encore une fois, je l'ai bien prononcé, consultant immobilier indépendant qui était avec nous ce midi sur BFM Business. Allez, c'est l'heure du débat.
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11: Et à mes côtés, Eric Balsi, patron d'Inly. Bonjour Eric.
13: Bonjour Marie.
11: Et à mes côtés également, Cédric Loret, directeur général délégué de Polylogie.
14: Bonjour. Bonjour Marie.
11: Alors, je le disais, aujourd'hui on va faire un match, on va voir qu'en fait c'est un peu plus subtil que ça, mais faire ce match entre le logement intermédiaire et le logement social. Alors déjà, on va définir, redéfinir ensemble les différences entre ce logement intermédiaire et ce logement social. Eric, on parle du logement intermédiaire, alors c'est quoi le profil d'un locataire du logement intermédiaire?
13: C'est la bonne question. C'est vrai que souvent on commence par le logement et en fait, il faut bien commencer par le profil du client, du locataire.
11: On parle de quoi qu'il arrive, que ce soit le logement intermédiaire ou le logement social, on parle de logements avec des loyers modérés. Donc l'idée, c'est de se dire à qui s'adressent ces logements.
13: Effectivement, dans les deux cas, on est sur des prix abordables ou prix maîtrisés, comme on le dit chez Inly. Chez Inly, le client, on va dire, moyen, enfin le portrait robot, c'est un jeune actif, un salarié d'une entreprise privée. En 2025, le groupe Inly a logé 9000 ménages. Et dans ces 9000 ménages, 94% étaient des salariés du secteur privé. Voilà, plutôt des salariés, un âge moyen de 34 ans, donc plutôt des jeunes.
11: Jeunes, ouais.
13: Voilà. Donc des futurs candidats à l'accession, et on en parlera tout à l'heure. En fait, le logement intermédiaire est un produit d'accession différé, hein, c'est ce qui va aussi différencier du logement social notamment, et qui ont des revenus de 50, je parle du ménage, hein, évidemment, 50, 55 euros, donc on est vraiment sur des populations...
11: Par an, évidemment.
13: C'est revenus annuels, on est sur des populations qui sont rarement éligibles au logement social, mais qui ne peuvent pas se loger dans le privé. On le voit, il n'y a plus d'offres privées. Beaucoup de dispositifs ont disparu. Les institutionnels, appelés aussi les zinzins, n'investissent plus non plus. Donc le logement intermédiaire est également une réponse à une offre qui n'est plus sociale, mais qui est plutôt intermédiaire, voire privée.
11: Je dirai rien, je me retourne vers Cédric. Non, parce que vous savez quelle est ma position sur... je vais refaire à un moment les chiffres, mais bon, je me retourne vers Cédric. Sur l'éligibilité justement à ces logements intermédiaires et ces logements sociaux, parce qu'en plus, il y a plusieurs catégories de logements sociaux. On en a trois. Hein. Pour la faire courte, vous avez du très social, social et puis social supérieur, en gros. Hein. Avec des plafonds de ressources qui ne sont pas si éloignés quand même du logement intermédiaire. Les populations sont véritablement différentes?
14: Il y a quand même un échelonnement sur les plafonds de ressources, et il y a un écart entre ceux du produit le moins social du logement social qui est le PLS et puis le logement intermédiaire. Il y a quand même cette différence sur les ressources. La différence, elle est beaucoup plus marquée en fait quand on regarde l'occupation en tant que telle et les gens et le profil des ménages qui rentrent
11: mais
14: dans le logement social et dans le logement intermédiaire.
11: Ça j'entends. Mais est-ce qu'il y a pas aussi une forme de censure des ménages en se disant moi je vais pas être éligible au logement social donc je regarde le logement intermédiaire, parce qu'en réalité je veux juste prendre un exemple. Parce que j'ai regardé un petit peu. Alors, si on regarde la zone Abyss Paris, hein, en gros, j'ai pris un couple avec deux enfants. Ça matche aussi pour un parent solo avec deux enfants. C'est les mêmes plafonds de ressources. Il ne faut pas gagner plus que 102 812 euros par an pour du logement intermédiaire. Si je regarde le moins social des logements sociaux, on monte déjà quand même à 81 858 euros. Est-ce que véritablement on loge des gens qui sont vraiment en difficulté dans le LLI? Je pose la question dans le logement intermédiaire. Je vous pose la question.
13: Je crois que la question c'est plutôt le PLS. Quand on regarde les 3 millions.
11: Le PLS étant la catégorie la moins sociale.
13: La catégorie la moins sociale. En fait, quand on regarde les chiffres, il y a 3 millions de demandeurs de logement social en France et 90% demandent le très modeste et le modeste, le PLS représente à peine 10% et dans certains territoires, moi qui travaille dans les Hauts-de-France, c'était à peine 5%. Donc en réalité, quand on parle de demande de logement social, les gens réclament plutôt du PLAI et
11: plus
13: PLUS,
11: social.
13: Donc très social, hein, les populations fragiles et puis les populations modestes. Et c'est vrai qu'on peut s'interroger entre le PLS et le logement intermédiaire, puisque nous, quand on regarde nos statistiques chaque année, on a à peu près 15% qui sortent du logement social PLS pour venir dans le logement intermédiaire.
11: Donc, intéressant.
13: On voit bien qu'effectivement, là-dessus, bon, la frontière où les écarts sont pas extraordinaires. Par contre, nous, en tant qu'INLI, s'il n'y a pas un rapport de 1,5, c'est-à-dire qu'il ne faut pas, entre le loyer du marché libre et le PLS, on n'ira pas faire de l'intermédiaire. L'intermédiaire, version INLI, on fait de le vrai intermédiaire, c'est quand même dans les zones très, très, très tendues. Sinon, vous avez raison, ça ne sert à rien. Il vaut mieux faire du PLS et répondre à ces besoins de ces familles qui ont besoin de se loger.
11: Cédric, vous faites de tout, vous ?
14: Alors, chez Polylogie, on fait tout, du très social.
11: Je l'ai bien vendu, hein,
14: à chez l'intermédiaire, Polylogie, jusqu'à l'accession, en effet. C'est vrai qu'on a des ménages qui rentrent dans le logement social qui sont de plus en plus pauvres, en réalité. Et donc, il y a une concurrence dans les publics. La concurrence, elle est plutôt là que dans les produits,
11: c'est
14: en
11: ça,
14: réalité.
11: Ouais.
14: Et donc, vous pouvez avoir des revenus relativement élevés et prétendre au logement social.
11: Être éligible à un logement social sans pour autant être
14: avoir
11: prioritaire.
14: Avoir la moindre chance d'y rentrer. Ouais, en particulier quand vous vivez dans les territoires les plus tendus. Et c'est là où le logement intermédiaire est particulièrement intéressant, parce que vous allez avoir un loyer effectivement un peu plus élevé que si vous étiez dans du PLS, mais vos chances de succès sont aussi beaucoup plus élevées que si vous attendez un logement
11: social.
14: Il est
11: là le sujet, parce qu'effectivement, quand on regarde sur le papier, effectivement, enfin voilà, moi je parle toujours de mon cas personnel, mais faisons-le, moi je suis éligible à deux catégories de logement social sur trois, et évidemment donc au LLI, donc voilà, et je suis dans le marché libre. Libre comme l'air. Et pourquoi ? Parce qu'il n'y a pas suffisamment d'offres. Donc, est-ce que ce n'est pas ça le sujet ? Entre le logement social et le logement intermédiaire, c'est cette concurrence dans les publics et donc ce besoin de produire davantage, en fait.
13: Oui, notre concurrent, nous, ce n'est pas le logement social. Nous, notre concurrent, c'est le logement libre. En fait, l'objectif, effectivement, c'est de produire du logement intermédiaire pour essayer, en tout cas, c'est un des objectifs, à baisser, à ramener les prix. C'est-à-dire que plus vous avez une offre intermédiaire abondante, et plus, finalement, le libre va venir s'aligner sur ce tarif-là. Donc c'est là où plus on a de logements dits à prix maîtrisé et plus on a de chances finalement d'avoir un marché du livre qui va venir, on va dire, se corriger, puisque à Paris, en fait, on investit peu, il n'y a pas suffisamment de logements intermédiaires, les familles partent, bah forcément ce qui reste est très très très très cher. Donc voilà, le sujet, c'est que dans beaucoup de communes, nous on regarde du côté du Grand Ouest, où en fait le logement libre et le logement intermédiaire, c'est quasiment, on va dire, très proche, enfin très...

0: pour investir dans du LLI,
1: faut créer une société,
0: on ne peut pas tout de suite être propriétaire de LLI en tant que tel. On a des dispositifs fiscaux qui ont existé ou qui essayent d'exister. Qui ont vocation à être en concurrence potentielle avec le LLI, mais on est quand même sur des faibles volumes. C'est des investisseurs particuliers, donc ils vont acheter un, deux logements grand maximum. Notre force de frappe à Eric et à Polylogie, à INNI et Polylogie et d'autres acteurs comme nous, c'est qu'on a cette capacité à faire du volume.
1: Et combien va falloir me donner des chiffres?
0: Alors, chez Polylogie, on en est, avec les prochaines livraisons qui arrivent, on sera sur 1400 LLI, ce qui est relativement modeste quand on regarde l'essentiel du parc qu'on a, en tout cas chez la société mère du groupe qui est Logirep, on est sur 48 000 logements. Vous voyez, ça reste une proportion limitée, mais qui est très utile. On y reviendra, mais qui est très utile aussi pour équilibrer les opérations dans lesquelles on a aussi
1: du logement. Oui, on va en parler, l'équilibre financier de l'opération.
0: Mais notre grosse force, c'est qu'on a cette capacité aussi à faire de la gestion, d'exploiter ce patrimoine, de l'arbitrer le moment venu quand il faut le vendre. Est-ce qu'on ne peut pas retrouver si on s'adresse à une multitude d'investisseurs particuliers? Donc c'est aussi un atout pour les pouvoirs publics d'avoir des acteurs comme nous sur lesquels s'appuyer. D'ailleurs, rappelons-nous qu'on a été appelé à contribution il y a quelques temps pour aider les promoteurs.
1: Les promoteurs immobiliers.
0: Et quand on aidait les promoteurs, c'était avec du logement social et
1: du logement,
0: de logement intermédiaire.
1: Vous en êtes à combien chez Eli aujourd'hui?
2: Sur du logement intermédiaire. Ouais. Nous, on a produit 3500 logements. On a un objectif de 4000 à l'année. Ça ne suffit pas aujourd'hui, donc on a besoin effectivement que des bailleurs viennent soutenir. Alors c'est pas tout à fait la même logique, hein. On est très spécialisé et on va dans les zones très tendues, on ne voit pas partout. Et on a des dispositifs comme le Jean Brun qui parle de loyer intermédiaire, c'est une première. Ce qu'on ne dit pas non plus, c'est que le Pinel, c'était du loyer intermédiaire.
1: Aussi,
2: voilà,
1: ouais.
2: C'est les mêmes niveaux et plafonds de ressources, c'est exactement le même produit. Donc quelque part, il y avait aussi
1: alors,
2: une volonté.
1: Alors apparemment, c'était pas exactement les mêmes niveaux de loyer quand même entre le Pinel et...
2: Si. À la fin, ça s'est aligné en fait. Et c'est pour ça qu'en fait, il y a eu des dispositifs d'élargissement des zones LLI pour venir, apporter une solution à la fin du Pinel. Donc le Pinel, le Jean Brun aujourd'hui, ce sont des loyers intermédiaires.
1: Alors, et donc les loyers intermédiaires, on rappelle, 10 à 15% plus faibles que ceux du marché globalement.
2: 10, 15, parfois 20%. Par exemple, sur Paris, vous êtes même à 40% quand vous avez des loyers à 30 euros.
1: Mais quand est-ce que vous construisez là?
0: Il faut accéder au foncier à Paris.
2: Il n'y a pas de foncier à Paris, c'est compliqué. Il faut transformer des bureaux en logements.
1: Il faut faire de la surélévation, on en a déjà parlé. Transformer les bureaux en logements, évidemment.
2: Alors on regarde, on étudie, on travaille avec la ville de Paris sur le sujet pour transformer des bureaux en logements, sur la surélévation. On essaye de trouver des solutions, mais à Paris, c'est vrai que c'est compliqué. Et puis, c'est une politique qui a peut-être un peu tardé, mais c'est vrai que le social, c'est important, mais à côté, il faut vraiment produire, et c'est ce que la ville de Paris a décidé. Vous avez un objectif de 4000 logements sociaux, mais aussi 4000 logements intermédiaires. J'ai envie de dire enfin. Mais par contre, voilà. Maintenant, il faut amorcer la machine. Ce n'est pas si simple.
1: Mais juste du coup, pour me redonner les chiffres chez INLI, là, on est à combien de logements produits
2: On en a fait 3500, on a un objectif annuel de 4000.
1: D'accord.
2: Donc, c'est plutôt bien. Si on peut estimer le besoin aujourd'hui, vu que plus rien ne se fait autour en termes d'investissement des particuliers, certains l'estiment à peu près à 30 000 logements par an, le besoin. Oui, donc on est loin,
1: on est
2: avec les 1000, les 4000.
1: Et je rebondis sur ce que vous disiez, Cédric, sur le fait que, bah oui, effectivement, les grands institutionnels ont été appelés à la rescousse pour pouvoir sauver le soldat promoteur. Et là, je regardais les derniers chiffres des promoteurs immobiliers et on voit que les ventes en bloc, vous n'êtes plus là?
0: Peut-être que les bailleurs
1: Peut-être
0: que les bailleurs sociaux sont un peu moins là.
1: Ouais.
0: Pour une raison assez simple, c'est qu'il y a eu beaucoup de logements intermédiaires qui ont été achetés ces dernières années et que c'est peut-être la différence entre INNI qui est un acteur spécialisé du logement intermédiaire et les bailleurs sociaux comme Polylogie, Logirep qui réalisent du logement intermédiaire, c'est qu'on a aussi d'autres vocations. Évidemment, on continue à produire du logement social, réhabiliter notre patrimoine. Et à un moment donné, il faut aussi qu'on arbitre nos investissements, où on met nos fonds propres. Et donc, c'est pour ça qu'il y a une petite réduction de la voilure. Peut-être plus un effet d'attrition de l'offre des promoteurs du fait des élections municipales qui a probablement ralenti aussi un peu les opportunités qui se présentaient à nous.
1: Donc là, ça va repartir ou l'élection présidentielle, elle ne va pas aider, hein?
0: On est, à mon avis, encore dans une instabilité, au moins jusqu'à fin 2027. Je le crains.
2: Chez INLI, 90% de la production de 2025, c'était avec les promoteurs. Donc, en fait, nous, on vient soutenir les promoteurs immobiliers. Là-dessus, nous, on a absolument pas baissé. On est capable de faire plus. Mais effectivement, on voit un ralentissement du côté des bailleurs sociaux qui ne peuvent pas financer avec des loyers faibles sociaux des prix actuels. Donc,
1: et voilà,
2: il y a un problème de modèle économique.
1: Comment il fait la transition, Eric? C'est magique. Parce qu'il y a cet équilibre économique. Vous nous expliquez pourquoi il y a cet équilibre?

0: libre économique qui fait qu'on ne peut pas faire que du logement social, on ne peut pas faire que du logement libre non plus, on ne peut pas faire que du logement intermédiaire. Comment ça se passe au moment où, en fait, on a une page blanche?
1: En fait, on va se retrouver, quand on produit plusieurs types de logements, et en particulier quand on produit du logement très social, les loyers du très social
0: sont très,
1: c'est très bas. C'est 5, 6, 7 euros du mètre carré. Là où sur l'intermédiaire, on va être pas loin du double, en tout cas dans les zones les plus tendues. Donc vous voyez bien, c'est pas la même équation.
0: Donc vous n'allez pas payer le même prix du coup.
1: Alors, on va avoir des prix au logement qui seront sensiblement plus élevés sur le logement intermédiaire parce qu'on va avoir des prestations supérieure.
0: C'est-à-dire que le logement ne va pas être le même quand je vais moi être locataire d'un logement PLAI, donc le plus social des logements sociaux.
1: Effectivement, on a des prestations qui varient un peu, même si aujourd'hui on fait quand même du logement social de très grande qualité, on a quand même des prestations qui sont sensiblement différentes entre le social et l'intermédiaire. Ce n'est pas pour autant qu'on a une multiplication par deux du prix. Ouais. En fait, le problème de fond, c'est que la production du logement social reste très chère, avec des loyers très bas.
0: Faible.
1: Si on ne met pas à côté de ça du logement social le moins social, c'est-à-dire le PLS, et du logement intermédiaire quand on en a l'opportunité.
0: On équilibre parce que pour vous qui portez les projets aussi derrière, il faut que ce soit rentable.
1: Et il faut qu'à la fin, on ait des flux de trésorerie qui soient positifs idéalement, de manière à ce qu'on soit toujours dans la même logique, c'est-à-dire qu'on puisse chaque année produire des fonds propres à réinvestir dans notre patrimoine. C'est vraiment une logique vertueuse qu'on a en France avec le système du logement social.
0: Mais vous payez moins cher quand même, par exemple, quand vous passez par les promoteurs, de toute façon, dans l'absolu, vous payez moins cher que quand c'est vendu aux particuliers.
2: Oui, il y a une péréquation.
1: Oui, bien sûr, sur la vente
0: en bloc. Il y a des avantages dont vous bénéficiez quand même.
2: Oui. Il y a une péréquation. En fait, de tout temps, le logement social a été subventionné par l'État. Moi, quand j'ai commencé... Le niveau des subventions était tel que entre l'État et les collectivités, les communes, finalement, on venait absorber ce surcoût de construction, qui permettait d'avoir des loyers plus faibles. L'État est endetté, les communes n'ont plus les moyens, alors on a encore quelques dispositifs, mais croyez-moi, il y a quasiment, je pense que vous pouvez le confirmer, quasiment plus de subventions d'État, donc du coup, l'équilibre se fait de manière plus difficile, et heureusement qu'il y a encore cette péréquation au niveau de la construction, effectivement, le prix d'un logement neuf pour du social, l'intermédiaire et du libre, c'est pas la même chose, et c'est ce qui permet encore de financer du logement social.
0: Ouais, mais ce qui me fait poser, alors on n'aura évidemment pas le temps parce qu'il nous reste 3 minutes 30, comme d'habitude, le temps passe beaucoup trop vite, mais enfin, ça me pose aussi une question, puisqu'on est parti d'un débat sur le match ou pas match, mais est-ce qu'il n'y a pas un risque de cannibalisation? Est-ce que finalement, si c'est plus rentable de faire de l'intermédiaire, et même du libre, hein, j'ai envie de dire, mais bon, de l'intermédiaire que du logement social, et finalement, est-ce qu'au bout d'un moment, on n'aura pas de moins en moins de logements sociaux et de plus en plus de logements intermédiaires?
2: Non, parce que le public n'est pas le même, c'était la première question, elle était très bonne.
0: Je sais bien,
2: le public est dans les zones très tendu. C'est-à-dire que si on va faire du logement intermédiaire, là où on avait besoin pour du logement social, on se trompe. Et d'ailleurs, l'équilibre économique sera catastrophique. Donc le logement intermédiaire, c'est vraiment fait pour des gens, des jeunes actifs qui n'ont pas les moyens ou qui ne peuvent pas attendre le logement social, mais souvent ils sont éligibles au logement intermédiaire, ils gagnent 3 fois le revenu, ça c'est vérifié systématiquement chez nous, et donc qui en plus vont acheter leur logement au bout de 7-8 ans. Donc on est vraiment sur d'autres candidats, il y a un parcours résidentiel, sur le social, sur du public très modeste, si vous faites du logement intermédiaire, ce n'est pas la réponse. Donc le sujet du logement social est un sujet à part entière, l'intermédiaire en fait est plutôt en concurrence avec le libre pour essayer dans les marchés très tendu, d'apporter une réponse à un marché libre qui n'est plus là, des investisseurs qui ne sont plus là et des prix qui sont trop élevés pour les faire justement ramener un petit peu à des niveaux raisonnables.
0: Non mais j'entends ce que vous dites, moi maintenant j'ai quand même vraiment l'impression, et notamment par certaines initiatives de précédents ministres du logement devenus parlementaires par exemple, de se dire, bon tiens par exemple dans les quotas de logements sociaux des villes il faudrait introduire du logement intermédiaire pour des villes qui sont carencées.
1: Là, il y aurait potentiellement un risque de concurrence, mais...
0: Mais est-ce que tout ça ne va pas, en fait...
1: Pour moi, il y a une vraie complémentarité entre les produits. Comme l'a dit Eric, si le LLI est en concurrence, c'est plutôt avec de l'accession ou du parc locatif libre. Or, plus personne n'investit dans le parc locatif libre. Donc, heureusement qu'il y a le LLI pour faire
0: mais
1: ça.
0: Mais ça, c'était la politique d'Emmanuel Macron, de se dire que les institutionnels allaient se substituer aux particuliers. On en a besoin aujourd'hui, malgré
1: oui,
0: tout.
1: Oui, il faudrait...
0: Vous ne pouvez pas tout, messieurs. Vous êtes formidables, mais vous ne pouvez pas tout.
2: On ne peut pas tout. Il nous faut des fonds propres. On n'a pas les moyens.
1: Donc, c'est clair qu'il y a une vraie complémentarité. Il n'y a pas de risque de Bref.
0: On a compris.
1: Vous avez Cannibalisation, merci. En revanche, on voit bien que ceux qui sont amenés à faire du logement social et du logement intermédiaire, de toute façon, ils ont cette habitude d'arbitrer là où ils vont mettre les moyens, là où ils vont mettre le poids du corps, parce qu'ils ont une vocation à faire du logement social avant tout. Et s'il y a des acteurs spécialistes pour faire du logement intermédiaire, qu'ils en fassent, c'est très bien. Et puis, il faut surtout voir la vertu du logement intermédiaire, qui est aussi complémentaire au fait d'apporter une offre avec des niveaux de loyer un peu plus élevés au logement social, et donc une capacité pour des jeunes ménages qui aujourd'hui n'arrivent plus à rentrer dans le logement social d'avoir une solution quand même, il ne faut jamais perdre ça de vue. Mais c'est aussi un moyen de faire de la diversification de l'habitat dans certains quartiers. On intervient aussi dans la production de logements intermédiaires dans des départements qui sont en pleine transformation.
0: Ouais.
1: Chez Logirep, on a porté l'effort, notamment en Seine-Saint-Denis. On réalise beaucoup de logements intermédiaires en Seine-Saint-Denis dans des quartiers qui sont en transformation. C'est un bon moyen en fait, d'engager la transformation du quartier avec du parc locatif intermédiaire. Et puis, dans 10-15 ans, on sera capable d'avoir de l'accession comme à d'autres endroits de la métropole.
0: Et puis, il y avait un mot, je sais qu'il nous reste 10 secondes et Alban va me fâcher, mais il y avait un mot, moi. C'est le taux de rotation. Vous parliez du fait que le logement intermédiaire, contrairement au logement social pur, c'est plus un tremplin vers l'accession, ce qui fait qu'on reste moins longtemps aussi. C'est ça aussi le sujet dans le logement intermédiaire.
2: Sur l'intermédiaire pur, vous êtes à 14% de rotation. Sur le logement social en zone très tendue, on doit être à peine à
1: 5%.
0: Ouais.
1: 5-15%. Ouais. Donc
0: même aujourd'hui, même avec la crise actuelle.
2: Ça a un petit peu baissé, mais l'intermédiaire qui est vraiment au niveau, parce qu'on a aussi un parc ancien qu'on fait comporter comme du logement intermédiaire, mais l'intermédiaire, la rotation reste élevée. Elle est aujourd'hui, notre moyenne est à un peu plus de 11, mais l'intermédiaire pur il reste toujours à 14-15.
0: Ouais, tout ça, c'est passionnant, mais évidemment, il a fait partir le jingle, Alban, donc ça veut dire qu'il faut que je me taise. Voilà, donc je vous dis au revoir. Merci Eric Valsi, le patron d'Unly qui était avec nous, et Cédric Loré, le directeur général délégué de Polylogie. Merci d'avoir été avec nous. Vous reviendrez évidemment parce que ces sujets sont passionnants, et moi, je vous retrouve dès demain pour un nouvel épisode des Experts de l'Immo sur BFM Business.
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0: 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Le pitch ce matin, c'est avec Julie Day. Ninec, bonjour, vous êtes la fondatrice et directrice générale de Monekeys. Une minute pour pitcher et on débrief.
4: Bonjour. Alors Monekeys, c'est quoi ? Monekeys, c'est l'application qui vous apprend les bases de la finance tout en s'amusant et en famille. Donc c'est accessible à partir aujourd'hui, c'est accessible pour les 9-15 ans et c'est constitué en fait de deux accès, un peu comme Netflix en fait, il y a l'accès enfant et l'accès parent. L'enfant accès permet de balayer en fait 10 modules. On passe vraiment des notions comme c'est quoi l'argent à se faire un budget, mais en même temps, c'est quoi un crédit, c'est quoi les leviers du crédit et puis la crypto-monnaie, éventuellement aussi la consommation responsable. Pour les parents, leur accès leur permet vraiment en fait, de les accompagner en fait, au quotidien et de transposer toutes ces notions en fait, vraiment au quotidien dans la réalité. Le business model il est à destination des banques et des assurances en offre extra-bancaire ou assurantielle pour leurs clients, notamment aussi les collèges, puisque du coup 9-15 ans, on est au collège, et d'autres aussi centres sportifs, notamment de footballeurs professionnels où il y a souvent cette problématique. Voilà, aujourd'hui en fait on est en levée de fonds, donc du coup je suis ravie d'être là avec vous, et donc voilà, donc vraiment Monekeys c'est l'application qui permet en fait d'apprendre toutes les bases de la finance en s'amusant.
0: Alors moi, j'ai trouvé ça super intéressant. Et alors, quand vous ajoutez la petite pierre club de foot, alors là, ça fait des paillettes parce que là, on se dit, là, on comprend tout de suite à quoi ça sert, quoi, à essayer de gérer son argent quand on a des grosses sommes. Donc, votre modèle, il est B2B avec les assurances, mais vous allez quand même démarcher directement des organismes comme les clubs de foot, quoi. Il y a un côté B2B2C.
4: Alors, au-delà de démarcher, on a même des partenariats, puisque du coup, dans mon ancienne vie, j'étais conseillère, j'étais banquière privée et manager de banquière privée en banque privée. Et donc, du coup, j'ai eu quand même des attaches, notamment clients, avec certains joueurs de foot et qui me permettent aujourd'hui de le déployer dans des clubs de foot.
5: Bah, moi, je trouve ça génial aussi. Moi, je pense que l'éducation financière, ça devrait s'apprendre à l'école et qu'effectivement, plus on investit tôt, avec la magie des intérêts composés, plus on peut s'enrichir et que les gens pourraient être infiniment plus riches s'ils investissaient dès le plus jeune âge. La question que je me posais, c'est est-ce que votre application, c'est juste de la pédagogie, c'est on apprend effectivement ce que c'est qu'un budget, ce que c'est qu'un ETF, ce que c'est une crypto, ou est-ce qu'on peut vraiment investir à travers l'application? Parce que c'est ça qui serait intéressant, c'est les parents me donnent de l'argent de poche via l'appli, et ensuite, avec les enseignements de l'application, je peux aller acheter un bout d'ETF ou un peu de crypto.
4: J'adore. Donc ça, ça serait le rêve ultime. Aujourd'hui, on est plutôt dirigé vers une aspiration à devenir le Duolingo de la finance pour les kids. Donc il n'y a pas de côté transactionnel ou alors vraiment de côté où il faut aller chercher des agréments pour faire ses investissements. À terme, pourquoi pas, c'est une bonne idée, je prends.
5: Ouais, parce que c'est un peu frustrant. C'est-à-dire, une fois qu'on a appris les bases, on a envie d'y aller. Ah, quoi.
0: Mais on parle à des enfants quand même. Ah, vous oui. avez des réglementations.
5: Bah, avec de l'argent de poche.
0: Bah. Oui, mais c'est pas la. Vous changez du coup de dimension là.
4: Tout à fait. En fait, sur les enfants, en fait, il y a des choses qui ne sont pas possibles. Par contre, avec l'accès parent, l'objectif, c'est justement de leur apporter toutes ces notions ouais. pour que eux puissent faire. Parce que si les enfants peuvent pas faire effectivement avant 18 ans, les parents peuvent mettre en place des choses qui servent leur patrimoine. Futur. Et aussi, une autre chose, c'est qu'il y a plusieurs niveaux dans Monekiz. Le premier niveau, c'est l'introduction. Le deuxième niveau, c'est la stratégie. Le troisième niveau, c'est je suis un apprenti sorcier et justement, je teste dans des simulateurs fictifs.
6: Et justement, c'est de l'apprentissage. Comment est-ce qu'on apprend et qu'est-ce qu'on apprend ? C'est-à-dire, est-ce qu'il y a des quiz ? Est-ce que c'est des jeux ? Parce qu'on parle quand même à des enfants, pour le coup, c'est à partir de 9 ans. Hein.
4: Tout à fait. Donc, c'est génial parce que c'est exactement ça. En fait, chaque module, il y en a 10 dans le premier niveau. Chaque module est composé de 3 leçons, 3 exercices qui permettent tout de suite de sortir de l'application. Le but, ce n'est pas de les rendre addicts à l'appli, c'est qu'ils puissent sortir et expérimenter au quotidien. Et chaque module se termine par un quiz.
6: Il faut jouer, sinon ça marche pas.
4: Oui, exactement. Donc, on a aussi les codes dans les vidéos, les codes des réseaux sociaux. Elles sont dynamiques, animées. Il y a des b-rolls, il y a des... vraiment, en fait, pour que quand même ça puisse être fun.
0: Vous êtes en levée de fonds, vous cherchez combien ?
4: Alors, à terme, 2 millions et aujourd'hui, plutôt 500 000.
0: Et ça, vous avez commencé avec de bons contacts ou c'est juste le lancement là ?
4: Oui, en fait, j'ai des contacts depuis le début, effectivement. Donc aujourd'hui, on est en train de discuter avec des business angels pour pouvoir aller chercher le premier tour de table.
0: Anthony ?
5: En général, vous disiez, c'est une application familiale, donc il y a le côté les parents qui accompagnent les enfants. Mais ce qu'on constate aujourd'hui, c'est qu'en réalité, les jeunes, ils sont presque plus connaisseurs en matière de finances que les anciens. C'est-à-dire qu'ils ont aujourd'hui toutes les applications à disposition et c'est plutôt les vieux, mais en tout cas la génération des parents qui a moins d'éducation financière. Finalement, les parents vont aussi apprendre avec cette application.
4: C'est pour ça qu'il y a un accès parent, pour pouvoir justement les accompagner. Mais in fine, en fait, c'est vrai que c'est plutôt l'enfant qui apprend aux parents.
5: Oui, c'est ça, c'est dans ce sens-là.
4: C'est ce qu'ils me disent d'ailleurs.
5: Ouais, bah bien sûr, ça ne m'étonne pas du tout.
0: C'est souvent comme ça.
5: C'est souvent comme ça.
0: Désormais. Abonnement annuel de 69 euros. Pourquoi vous faites payer du coup celui qui s'abonne, puisque vous avez un modèle plutôt B2B, c'est-à-dire que là, vous avez une double entrée ?
4: Une double entrée, c'est hybride en fait, parce que du coup j'ai eu une énorme demande et l'idée c'était quand même de le rendre accessible. À terme, le premier niveau sera même freemium pour que on démocratise l'éducation financière. Vous l'avez dit, ce n'est pas présent à l'école.
0: Eva ?
7: C'est ma question.
0: Ah bah très bien. Eh ben c'est que c'était une super.
5: Non mais sur le foot, c'est intéressant. Je reviens juste là-dessus rapidement. Vous l'avez évoqué au début, mais c'est ça l'idée, c'est d'avoir les jeunes clubs de foot. C'est parce que en partant du principe que ceux qui vont devenir professionnels, ils ont en général une gestion désastreuse de leur argent et qu'il faut qu'ils apprennent assez vite à gérer.
4: Alors les garde-fous et aussi il y a beaucoup de personnes en fait mal intentionnées qui gravitent autour d'eux. C'est aussi reconnaître les scams par exemple, ce qui être une arnaque ou alors va être un investissement qui ne va pas forcément servir le patrimoine. Donc c'est leur apprendre aussi ça.
0: Merci beaucoup d'être venu ce matin. Julie D et Ninex, ça s'appelle Monekiz. On parle retail.
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10: Bonjour à tous, bienvenue dans BFM Entreprise, consacrée comme tous les lundis au leadership. Une demi-heure avec un leader, un patron qui va nous expliquer comment il dirige, son parcours, sa méthode, les clés de sa réussite, les épreuves aussi qui l'ont forgé. Quel meneur est-il ? BFM Entreprise aujourd'hui, c'est avec Henri Giscard d'Estaing.
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10: Bonjour Henri Giscard d'Estaing.
11: Bonjour.
10: Ravi de vous recevoir dans cette émission sur le leadership. Alors, ça tombe très bien, vous êtes le récent fondateur de l'École du leadership de Paris. C'est une école de pensée, on va évidemment y revenir dans le détail, pourquoi vous avez créé cette école. Mais avant tout, je commence toujours par cette question. Est-ce qu'on est leader ou est-ce qu'on le devient au cours de sa carrière ?
11: Moi, je crois qu'on peut le devenir. Alors, on a peut-être des qualités inhérentes au point de départ, mais ça s'apprend. Et moi, ce qui me concerne, je ne prétends pas être un grand leader, mais je l'ai appris auprès de mes mentors, Antoine Riboud, je l'ai appris par l'expérience et les expériences successives. Et ça s'apprend.
10: Qu'est-ce qui fait justement un leader ? Qu'est-ce qui le définit ? C'est le fait d'emmener une équipe dans un projet ? C'est le fait, effectivement, de diriger les entreprises, leur stratégie ? Pour vous, c'est quoi le plus important dans cette notion-là ?
11: Alors d'abord, et on y reviendra, j'espère, on peut être leader à tout niveau. Pour moi, le leadership, ce n'est pas réservé aux seuls dirigeants. Il y a des responsables d'équipe dans toute une série de domaines qui sont des leaders qui emmènent leur équipe. Donc, ça répond là à votre question. Un leader, c'est quelqu'un qui conduit, qui ne fait pas tout, mais qui conduit un projet et qui donne constamment du sens et du feedback.
10: C'est aussi savoir s'entourer. J'ai beaucoup entendu ça dans cette émission, prendre des gens compétents dans leur domaine, des gens de confiance qui, au-delà de vous seconder, vous font avancer.
11: J'irais même presque plus loin. C'est ce que nous disait Jean-Dominique Sénard, le président de Renault, qu'on recevait dans un atelier du leadership, de l'École du leadership de Paris lundi dernier. Il disait qu'il faut savoir s'entourer de gens meilleurs que soi. Et je crois qu'il a raison. C'est-à-dire qu'il faut être entouré des meilleurs. Ça, c'est tout à fait clair. Pourquoi ? Parce que le leadership, c'est en aucun cas une aventure solitaire. C'est un projet collectif mené par une équipe.
10: Ça veut dire que quelque part, il faut mettre son ego de côté.
11: Alors, s'il y a un ennemi du leadership, c'est l'ego. L'ego est quelque chose qui ne peut que créer la dérive du leadership, et on en a vu malheureusement quelques exemples.
10: Comment vous est venue justement cette envie de créer l'école du leadership ? Expliquez-nous déjà ce que c'est que cette école du leadership.
11: Alors l'envie, elle est venue de discussions que j'ai eues avec un vieil ami, Jean-Pierre Raffarin, qui s'est intéressé depuis maintenant longtemps à ces questions de leadership, appliquées là plutôt à l'univers géopolitique. Et je me suis dit, on s'est dit tous les deux, et puis ensuite rejoint par les dirigeants de l'ESCP, que ça valait la peine de créer quelque chose qui puisse rassembler les pensées, les pratiques et les expériences de leadership à l'européenne. Puisque aujourd'hui, vous le savez, le leadership tel qu'il est étudié ou tel qu'il est enseigné vient essentiellement d'Amérique du Nord et des États-Unis. Il y a des choses très intéressantes dedans et les succès des grandes entreprises américaines en témoignent. Mais on est malgré tout différent et je crois qu'on a apporté quelque chose dans ce domaine.
10: Vous l'avez dit, donc le SCP et la Fondation Prospective Innovation de Jean-Pierre Raffarin sont les parrains de cette initiative. Concrètement, ça s'organise comment cette école du leadership ?
11: Alors, ça s'organise de deux manières. Une manière, j'allais dire, académique, puisque c'est quand même un sujet qui mérite d'être étudié par des professeurs dans le cadre d'une chaire, et une chaire du leadership de transformation a été créée à l'ESCP. Et puis, ça s'organise de manière pragmatique par la collecte d'expériences de personnes qui ont été des leaders ou qui ont vu opérer ou connu des leaders, pour essayer de comprendre quels sont, en effet, les ressorts du leadership, les méthodes du leadership, et en essayant de le faire sur des univers très différents. Bien sûr, l'entreprise, mais il y a aussi le sport. C'est pour cela que nous avons reçu Amélie Oudéa-Castéra, au titre de sa la grande variété de son expérience, mais aussi de son expérience de départ, qui était d'être championne de tennis. Et par exemple, elle nous disait, le feedback dans le sport, feedback is a gift. Un sportif ne peut pas gagner, ne peut pas progresser s'il ne reçoit pas de feedback et s'il n'entend pas le feedback. Et le feedback est, de mon point de vue, une des dimensions très importantes du leadership d'aujourd'hui et de demain. Mais aussi, nous avons l'intention de recevoir des dirigeants militaires. Nous en avons reçu le général Durieux pour le forum du leadership il y a quelques semaines. Les militaires, aujourd'hui, sont probablement ceux qui ont une expérience et une connaissance du leadership des plus intéressantes.
10: C'est intéressant ce que vous dites, parce que vous parlez de la domination américaine, vous parlez de l'intérêt de comprendre et de peut-être transformer le leadership, d'en faire un à l'européenne. Justement, quels sont les atouts de l'Europe aujourd'hui dans un monde polarisé, dans un monde entre la Chine et les États-Unis? Quelles sont nos forces? On a l'impression qu'aujourd'hui, on n'en a plus conscience de nos forces. Et qu'est-ce qu'on doit réapprendre pour trouver notre place?
11: Moi, je crois d'abord qu'il y a des grands leaders européens et on a malgré tout des entreprises ici en France et en Europe de très grande qualité qui sont des champions mondiaux. J'espère que ce que j'ai réussi à faire au Club Med puisse en être en tout cas un exemple. Mais on est différent. On est différent dans la culture américaine. Le leadership, vous savez sans doute, est fondé notamment sur une donnée qui est l'optimisme. Là où ils ont raison, c'est que le pessimisme n'a jamais entraîné des équipes et créé un projet. Mais ça vient de leur culture, de leur histoire. Nous, je pense que ça doit être plutôt un esprit positif qui doit nous animer. Chercher dans la difficulté, dans le challenge, le moyen de rebondir, le moyen de faire mieux. Donc il y a, on le voit bien, des nuances importantes. On a, je crois, une culture aussi qui est plus tournée vers le collectif. Et ça me paraît essentiel. Le leader aujourd'hui, c'est quelqu'un qui emmène des équipes dans un projet collectif dans la durée. Et cette notion de collectif, elle s'exprime souvent, par exemple, en Europe, par le fait qu'on parle de ses collègues, alors que aux États-Unis, on parle de son équipe.
10: Ah, c'est vrai, c'est intéressant comme différence. Évidemment, tout cela, ça s'apprend au fil des années. Vous avez par exemple passé 10 ans chez Danone, déjà. Vous avez ensuite évidemment passé une trentaine d'années au Club Med. Qu'est-ce que vous en tirez de ces expériences-là? Le Club Med spécifiquement, vous en avez fait une marque incroyable, vous l'avez transformé, vous l'avez premiumisé. Évidemment, il y a du temps long là-dedans. Peut-être qu'aujourd'hui, on a moins cette opportunité d'avoir le temps de faire les choses, mais qu'est-ce que vous en avez retiré, justement, de tout ça?
11: Ah ben, j'en ai retiré, j'allais dire, plein de choses et plein d'enseignements, et c'est ce d'ailleurs que j'essaie aujourd'hui de transmettre. La première des choses, c'est que si on veut conduire une transformation, il faut d'abord commencer par le diagnostic. Et je suis surpris du fait qu'on ne passe pas assez de temps et d'attention sur le diagnostic. Ce serait comme un médecin qui vous recommanderait un médicament ou un traitement sans vous avoir examiné. Le diagnostic est essentiel et, par exemple, lorsque nous avons dû engager la montée en gamme du Club Med, nous avons pris le temps de faire le diagnostic sur la situation de la marque, du marché, de la concurrence, de ce qu'on pouvait voir de l'avenir. Mais un diagnostic qui est fait par les seuls dirigeants, ça ne sert à rien. Il faut que le diagnostic il soit partagé. Le partage du diagnostic, c'est le début, c'est le fondement de la transformation. Nous avons aussi reçu dans nos réunions de l'école du leadership Philippe Val, le patron de La Poste, qui a transformé La Poste. Lui, il était obligé de le faire, puisqu'il y avait, quand il a commencé, 15 milliards de lettres, et à l'arrivée, il n'y en avait plus que 5, donc il n'avait pas le choix. Et il dit, nous avons fait 10 000 réunions avec les postières et les postiers pour leur expliquer notre environnement, pour expliquer où on veut aller, et à partir de là, on a élaboré notre vision. Et cette vision, fondée sur un diagnostic partagé, c'est celle qui va entraîner le mouvement. Alors une vision, sans qu'elle se traduise dans la réalité, c'est au mieux une belle pensée et au pire un rêve. Mmh. Il faut qu'elle se traduise par des priorités stratégiques qui, à ce moment-là, peuvent se mettre en œuvre. Il y a donc une méthode, Et au-delà, il y a le recours à des projets, enfin, on pourra bien élaborer là-dessus.
10: Et l'importance des remontées terrain et d'être constamment en contact avec les équipes. Vous, vous avez fait le tour du monde combien de fois, Henri Giscard d'Estaing, à ah travers cette activité-là?
11: J'ai passé, alors toute mon temps de responsabilité, une nuit par toutes les deux semaines en avion. Donc, fréquenter les aéroports. Et ça, parce qu'effectivement, et c'est ce que Antoine Riboud m'avait appris, il faut savoir diriger avec les yeux et les oreilles.
10: Et bien justement, on va passer à la photo tout de suite.
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10: Je trouve ça très intéressant parce qu'habituellement, quand je demande à mes invités, amenez-moi une photo du travail, une photo qui est importante pour vous, les patrons m'apportent une photo d'eux-mêmes dans une situation professionnelle. Là, c'est pas vous, justement.
11: Non, c'est Antoine Riboud, le fondateur de Danone.
10: Oui.
11: C'est d'abord une magnifique photo, oui, faite par son frère Marc Riboud, qui a été un des très grands photographes de sa génération, donc sur la Grande Muraille. Et Antoine fait goûter un yaourt à une petite chinoise. Et ça, dans les années 80. C'est pour moi une photo très, très inspirante, parce qu'elle montre quelqu'un qui a été un leader, et un leader de transformation. Pour se souvenir que Danone était d'avant BSN, une entreprise de taille moyenne de verre, qui a tenté de faire une OPA sur le géant Saint-Gobain, qui n'a pas réussi, et qui, au lieu de se décourager, a dit « on va se transformer en société alimentaire, on va remplir les bouteilles ». Et donc, Antoine était un leader transformatif. C'était aussi quelqu'un qui avait une vision de l'entreprise et du rôle de l'entreprise. Il avait élaboré ce qu'il appelait le double projet économique et social, pensant qu'on ne pouvait pas réussir économiquement si ça ne s'accompagnait pas d'un progrès social. Et puis c'était un pionnier, on le voit ici, faire goûter du yaourt à des Chinois dans les années 80, c'était totalement innovateur.
10: Ce sont ces qualités-là qui ont déclenché chez vous justement ce sentiment que cet homme-là serait votre mentor?
11: J'allais dire, il l'est devenu naturellement quand j'ai commencé à travailler pour lui. C'était par ailleurs une personnalité extrêmement chaleureuse, originale, qui s'intéressait à toutes sortes de sujets, mais qui avait une détermination pour le succès de son entreprise qui était totale.
10: On va passer à la suite des questions.
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10: Vous avez parlé du rôle de l'entreprise, de la place qu'elle prend, de la façon dont on la dirige. En quoi l'entreprise aujourd'hui est essentielle dans le fonctionnement de notre pays? On a vu dans un sondage il y a quelques mois la population revenir vers les patrons, leur redonner leur confiance. Ils n'avaient plus cette confiance, ils ne voyaient plus les patrons de cette façon-là ces dernières années. Là aujourd'hui, la confiance est revenue. Qu'est-ce qui fait que les gens se tournent à nouveau vers celui qui dirige l'entreprise? Et vers quoi les patrons aussi doivent aller pour continuer à avoir ce crédit dans les années qui viennent?
11: D'abord, les patrons doivent devenir des leaders, ou doivent être des leaders. C'est-à-dire que ce n'est pas le fait de diriger qui compte, c'est le fait d'entraîner sur un projet collectif qui doit avoir un sens qui va au-delà de l'entreprise. Mmh. Et c'est parce que celui-ci se développe, sans doute, que l'entreprise est regardée aujourd'hui de manière différente et plus positive. Ce sens, pour le Club Med, c'était facile, c'était réinventer le bonheur chaque jour pour nos clients. Je reconnais que dans certains domaines industriels, c'est sans doute plus difficile de trouver un sens qui soit aussi entraînant. Mais il faut que ce sens, il ait par ailleurs une dimension collective. Qu'est-ce que l'entreprise apporte autour d'elle et apporte à la collectivité? Pour nous, c'était d'être un oasis de bonheur dans un monde qui ne l'était pas. Et puis, quel sens ça a pour chacune et chacun? Puisqu'aujourd'hui, on est dans une société individualiste, et où chacune et chacun souhaite voir ce que ça lui apporte. Et là, il faut être, et c'était notre projet, une école de vie ou un moteur de promotion, en sachant que les nouvelles générations sont encore plus exigeantes dans ce domaine.
10: Oui, parce que vous l'avez dit, on est dans une époque où on sape le collectif, on sape le rôle social de l'entreprise. Qu'est-ce qu'ils vous demandent dans cette école, dans cette expérience que vous commencez à avoir justement avec l'école du leadership? Quelles sont les remontées de ces patrons que vous rencontrez dans un monde comme celui-là aujourd'hui? Qu'est-ce qui leur manque? Qu'est-ce qu'ils veulent?
11: D'abord, bon, moi je sens chez eux une confiance dans l'avenir, dans la capacité à mobiliser. Alors ça demande des caractéristiques, ça demande une méthode. J'ai parlé du diagnostic partagé, de la vision qui engage collectivement, individuellement. Ça demande des méthodes de management, comme l'on dit, le feedback, la considération pour les équipes et chacune et chacun. Ça demande une volonté de s'inscrire dans la durée, ce qui n'est jamais facile, mais on ne fait rien de grand sans un minimum de durée. Et la cohérence. Il faut que celles et ceux qui vous regardent comprennent que vous êtes pleinement engagé dans le projet et que vous êtes en ligne avec celui-ci. Et la cohérence est aussi une des grandes dimensions. Je préfère dire ce terme à l'exemplarité, parce que l'exemplarité peut tourner au culte de la personnalité, qui est un des grands dangers.
10: On arrive à l'ego.
11: À l'ego et la dérive du leadership. Mais la cohérence est aussi essentielle.
10: Tout le monde ne peut pas l'être, chef d'entreprise.
11: Chacun a sa place. Dans une entreprise, par exemple, il y a des experts qui n'ont pas vocation, dirais-je, à avoir... mais ils sont essentiels, et en particulier dans les immenses changements technologiques dans lesquels nous nous trouvons. Chacun peut être le leader, d'abord de soi-même, puisque ça commence par ça, et puis le leader d'une équipe par des approches qui font partie, pour moi aussi, de la méthode de leadership, l'approche projet. C'est-à-dire sortir de son niveau de compétence pour être avec d'autres pour conduire un projet. C'est une des façons d'apprendre le leadership.
10: C'est plus difficile d'être un patron aujourd'hui qu'il y a 20 ans, où les problèmes à régler, l'environnement sont différents.
11: C'est plus exigeant. Il y a 20 ans ou 30 ans, le patron avait par nature l'autorité. Il était considéré comme, ce qui n'était pas bon, patron de droit divin. Donc, c'était sans doute plus facile puisqu'il suffisait, entre guillemets, de commander. Je ne suis pas du tout sûr que ça donnait le bon résultat, mais c'était comme ça. Aujourd'hui, effectivement, il doit être reconnu, accepté, et il doit trouver sa légitimité auprès de ses équipes et constamment la renouveler. Sachant qu'en effet, nous vivons dans un monde chaotique, incertain, complexe, et que c'est d'autant plus difficile.
10: J'ai un patron qui m'a dit sur ce plateau, avant, on donnait tout pouvoir aux politiques parce qu'ils avaient la capacité de faire, la légitimité et la crédibilité. Aujourd'hui, et le temps long, aujourd'hui ils n'ont plus tout ça, de par la façon dont les choses fonctionnent. En revanche, les patrons ont davantage ces capacités d'agir, ce temps long, cette légitimité. Est-ce que vous êtes d'accord avec ça? Et est-ce que finalement ce sont les patrons qui vont un petit peu prendre le relais et de l'action et de l'efficacité dans la vie des Français par rapport aux politiques qui avaient ce poids-là avant dans la société?
11: D'abord, il est quand même souhaitable qu'il y ait des grands leaders, hommes ou femmes, politiques. Mm-hmm. La France et l'Europe en ont besoin. Et c'est sans doute là beaucoup plus difficile encore que ça ne l'était dans le passé. Mm-hmm. Que les patrons aient une capacité à faire, c'est une réalité. Moi, le bonheur que j'ai eu dans mes responsabilités, c'était de faire. Ça a été de transformer cette entreprise et d'en faire un champion mondial. C'est vrai qu'on a probablement plus de marge de manœuvre que dans l'environnement politique. Mais j'ai moi-même été, à mes tout débuts, un homme politique. Je sais combien c'est à la fois difficile, mais je sais combien c'est aussi une bonne école, puisqu'il faut écouter et il faut convaincre, car c'est l'électeur qui décide.
10: Henri Giscard d'Estaing, quelle est votre plus grande réussite avec le recul?
11: C'est le succès de beaucoup de celles et de ceux avec qui j'ai travaillé. Je pense que la plus grande satisfaction d'un dirigeant, à un moment, c'est de voir le progrès, l'épanouissement de celles et de ceux avec qui vous travaillez. Et moi, le fait de l'avoir vu dans ma carrière et dans ma responsabilité, notamment au Club Med, des garçons et des filles qui démarraient et qui très vite grandissaient, élargissaient leurs compétences, prenaient des responsabilités et s'épanouissaient. Pour moi, c'est la plus grande satisfaction.
10: À l'inverse, j'ai envie de vous demander quel est votre plus gros échec, mais par là, je demande presque celui qui vous a fait rebondir derrière. Parce qu'en France, on a une idée un petit peu négative de l'échec, alors que souvent, ça permet de rebondir.
11: Ben, c'est sans doute d'avoir mis tant de temps, par exemple, à transformer le Club Med. On pourrait dire c'est un échec. Il a fallu 20 ans. Il faut du temps long. Mais je ne croyais pas, je ne pensais pas que ça prendrait autant de temps. C'est d'ailleurs probablement pour ça que j'ai pu l'avoir.
10: Mmh. Quel est le rôle qui vous a apporté le plus de satisfaction ou de connaissances ?
11: Ah, ce que j'avais fait aux côtés d'Antoine Riboud, puisque Antoine Riboud m'avait recruté comme directeur du développement, en me disant, Henri, on va faire l'Europe de BSN, puisque ça s'appelait encore à l'époque BSN. Et donc de faire les très grandes acquisitions qui ont fait BSN, Nabisco, Galbani et toute une série d'autres grandes entreprises. Et je veux dire que ce sentiment de construire était pour moi cette impression de bâtir quelque chose de très important. C'est ce que j'ai retrouvé au Club Med en transformant son parc de village et en faisant éclore des resorts dans les plus beaux endroits du monde, en les construisant très vite, en général, en respectant les budgets et en faisant en sorte que ce soit des lieux de bonheur pour nos clients.
10: Quand on vous écoute, ça a l'air presque facile, hein, mais j'imagine que...
11: Il y a quelques difficultés au passage.
10: Forcément, effectivement. Pour une toute dernière question, j'aimerais savoir ce que vous aimeriez dire... justement, au regard de cette école du leadership, à un jeune qui veut se lancer dans l'entrepreneuriat, qui veut entreprendre, qui veut construire, qui veut faire avancer justement le pays, la croissance.
11: Ben, je lui dirais, tu pourras devenir un leader. Pour ça, ben, il faut regarder autour de toi, écouter, apprendre. Tirer toutes les conséquences positives de tes succès et positives de tes échecs, puisque c'est là où on apprend le plus, en effet, comme on vient de le dire. Et tu trouveras de nouveau dans le fait d'entraîner une équipe, de faire progresser celles et ceux qui t'entourent et de réussir ton projet, une immense satisfaction.
10: Mais sur du temps long.
11: Mais il faut du temps.
10: Il faut du temps, effectivement. Merci beaucoup Henri Giscard d'Estaing d'être venu dans cette émission Leadership. Si vous voulez vous aussi connaître la méthode des leaders, l'émission est disponible en replay, en podcast, sur nos réseaux sociaux, évidemment. Et c'est le lundi à 12h30 sur BFM Business. Passez une très bonne journée.
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13: Il est 6h15 sur BFM Business et sur RMC Life. Le pitch ce matin, c'est avec Roberto Vargiolu. Vous êtes le directeur général et cofondateur de Tractinov. Bonjour.
14: Bonjour,
13: une minute pour pitcher et on débrief.
14: Très bien, merci. Jusqu'à maintenant, pour mesurer le toucher, on faisait appel à des groupes de panélistes ou à des personnes qui allaient mesurer le toucher. Et ben, c'était une méthode qui est chronophage, coûteuse et surtout purement subjective. Et bien Tractinov, elle vient répondre effectivement à ce besoin en venant développer une technologie qui s'appelle Touchy Finger. Alors, comment fonctionne Touchy Finger ? C'est un dispositif qui permet d'objectiver le toucher lorsqu'on va faire le geste naturel du toucher. Lorsque vous mesurez le toucher avec votre doigt, vous allez faire ce geste-là. Vous allez donc activer les mécanorécepteurs qui se trouvent au niveau de vos doigts. Ces mécanorécepteurs vont être activés et vont aller au cerveau et vous allez ainsi objectiver le toucher. Bien, grâce à cette technologie, on va venir capter les informations qui sont au niveau de la pulpe du doigt et ainsi on va recevoir des informations qui vont permettre de mesurer objectivement le toucher. Alors à quoi sert Touchy Finger ? Ben aujourd'hui, Touchy Finger, ça sert aux fabricants de produits cosmétiques. Lorsque vous allez acheter une crème, vous allez regarder, tiens, cette crème, elle rend ma peau plus douce ou moins douce. Et bien, grâce à Touchy Finger, on va pouvoir effectivement objectiver le toucher en donnant des arguments physiques aux marques pour justement mettre en avant leurs produits. Alors Touchy Finger ne s'intéresse pas qu'aux cosmétiques. Aujourd'hui, c'est vraiment tout ce qu'on va toucher. Aujourd'hui, quand on veut acheter un produit, ben, la première chose qu'on va faire, c'est qu'on va le toucher. Ben, les industriels ont besoin effectivement d'objectiver ça pour faire des revendications.
13: Alors pour ceux qui sont en radio avec nous, ça ressemble à un capteur comme si on prenait votre tension un petit peu, quoi. C'est un peu l'idée, quoi. Vous mesurez
14: c'est ça, ouais,
13: sur le
14: voilà.
13: doigt.
14: C'est vraiment une bague qui s'insère sur le doigt. Et cette bague, elle va avoir la particularité de venir mesurer la vibration au niveau de la pulpe du doigt. Parce que naturellement, quand on touche une surface avec notre doigt pour le toucher, notre doigt vibre. Et c'est cette vibration, finalement, qui va venir exciter les mécanorécepteurs qui se trouvent au niveau de la pulpe du doigt.
13: Parce que quand c'est doux, ça se vend mieux.
14: Oui, voilà, c'est exactement ça. Quand c'est doux, ça se vaut mieux.
13: Anthony.
5: C'est que ça, justement, qu'est-ce que vous arrivez à analyser, finalement ? C'est la douceur ou la dureté d'une surface, ou ça va plus loin que ça ?
14: Alors, la dureté, c'est encore d'autres techniques, mais c'est surtout la douceur. Pourquoi la douceur ? Parce qu'on va, dans le frottement de la pulpe du doigt, on va avoir un signal vibratoire. Et signal vibratoire, on va venir l'analyser par des bandes de fréquence. Et chaque bande de fréquence va donner justement des informations au niveau du toucher.
13: Donc c'est l'émotion que vous mesurez ?
14: Pas encore l'émotion. L'émotion, c'est encore une autre fonction qui va venir justement se connecter au toucher du doigt. Là, c'est un autre challenge qu'on est en train de développer au niveau de l'École centrale de Lyon, en partenariat avec le Carnot, justement, sur la mesure de l'émotion, c'est-à-dire connecter ce que voit le doigt avec l'émotion, et notamment avec des casques qui permettent de mesurer toutes ces informations-là.
13: Eva.
15: Matérialiser sur une fiche produit ou sur une étiquette, est-ce que ça va être un ratio de 1 à 10 sur la douceur, par exemple ?
14: Alors, c'est exactement
13: ça. Un Nutri-Score de la douceur.
14: Mais c'est exactement ça. Alors, quand on mesure une vibration, c'est un signal vibratoire et on va l'exprimer en dB, comme le bruit. Quand c'est doux, bah, c'est bas. Quand c'est doux, c'est bas, oui. Quand c'est haut, c'est moins doux. C'est comme le bruit. Plus c'est bas, moins ça fait mal aux oreilles. Plus c'est haut, plus ça fait mal aux oreilles. Alors, la douceur, c'est exactement ça.
5: Dans quel secteur, vous parliez des cosmétiques évidemment, mais dans quel secteur ça peut être intéressant d'avoir des produits doux ? Moi, je pensais au papier toilette, mais à part ça, c'est le premier truc qui m'est venu à l'esprit.
14: Vous avez entièrement raison, parce qu'on a eu effectivement une grosse étude avec un fabricant de papier toilette, justement, où on a eu notamment des travaux de recherche dessus, sur l'objectivation du papier toilette, parce que c'est un secteur très concurrentiel, effectivement, et ils font des développements justement sur la nature du papier toilette, pour avoir une douceur au niveau du papier toilette. Donc le papier toilette, c'est effectivement un des marchés. Vous avez tout ce qui va être le cuir, le textile, notamment. Mais là, on est plutôt sur le secteur du luxe, puisque ça va concerner effectivement plutôt des grandes marques. Mais aujourd'hui, vous avez ici du mobilier, tout ce qui va être touché du mobilier, les écrans tactiles au niveau effectivement de tout ce qui va être automobile pour déclencher l'acte d'achat, puisque quand vous allez entrer dans une concession, vous allez toucher ces écrans et la nature du toucher va vous permettre d'acter ou pas l'acte d'achat.
15: Et c'est les marques qui doivent donc se munir de ce petit objet pour pouvoir mesurer leurs objets finalement.
14: Alors aujourd'hui, nous, Tactinov propose ce dispositif soit à la vente, soit à la location. Et en fonction, effectivement. Alors, à la vente, on va être autour de 18 000 euros et en location, on est autour de 2 690 euros.
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19: Bonsoir à toutes et à tous. Merci d'être là. C'était Quelco, la quotidienne sur BFM Business. Je suis très heureux de vous retrouver avec un début de semaine exceptionnel. Nous sommes ici en Californie, dans la Silicon Valley, à 1 heure de San Francisco. Et on va vous proposer de Tech & Co exceptionnel aujourd'hui et demain pour vous raconter plein de choses, évidemment, car nous sommes au cœur de la tech, dans le berceau de la technologie ici. On va aussi vous faire découvrir cet événement Delivering the Future qu'organise en ce moment Amazon. On est dans une agence de livraison ici à 1 heure à peu près de San Francisco et c'est là que en fait les robots prennent le pas sur l'humain avec la technologie, bien évidemment. On va vous raconter tout ça tout à l'heure. Débrief de l'ActuTech aussi avec Nicolas Lelouch que vous connaissez, journaliste à Numérama, mais aussi Bruno Guglielminetti. On reviendra sur le truc génial en ce moment à San Francisco, c'est Waymo, vous savez, ce robot taxi. On l'a testé. On va tout vous raconter. On parlera aussi de l'ambiance aussi à San Francisco et dans la Silicon Valley, qui est le berceau évidemment de toutes les innovations tech. Et puis donc, on vous fera découvrir ce Delivering de futur. Merci d'être là, Tech & Co, la quotidienne, depuis la Californie. Bienvenue.
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19: Voilà, donc premier Tech & Co, ici, au cœur de la Silicon Valley. Nous sommes sur la commune de Milpitas, exactement. Dans la région de Santa Clara, on est à quoi ? Peut-être une petite centaine de kilomètres de San Francisco. Et c'est ici que nous avons ce grand centre de livraison en fait, d'Amazon. C'est le dernier point, vous savez, c'est le last mile. C'est-à-dire qu'ici, tous les colis arrivent emballés et puis après ils sont dispatchés avec des camionnettes qui se baladent un petit peu dans la région pour livrer en fait tous les clients Amazon, et tout ça en des temps records. On va en parler, mais c'est vrai que Amazon a une obsession, c'est de livrer le plus vite possible ses clients. Et aujourd'hui, que ce soit aux États-Unis mais aussi dans 12 villes de France, vous pouvez être livré dans la journée pour certains produits, bien évidemment, hein. Ce sont des produits, on va dire, de grande consommation qui sont stockés à des endroits bien précis. Ce débrief de l'ActuTech est un peu particulier parce que évidemment nous sommes ici au cœur de cette agence de livraison. Vous voyez un petit peu le décor derrière nous, c'est étonnant. Derrière, vous avez des robots qui sont là. Alors pour l'instant, je pense qu'ils dorment, les robots, mais parce qu'on est là, mais normalement ça tourne quasi 24 heures sur 24, 7 jours sur 7. Et pour débriefer l'actu de cette Silicon Valley et puis de ce début de semaine, deux journalistes que vous connaissez. J'ai le plaisir de recevoir Nicolas Lelouch. Salut Nico.
21: Salut François, ravi de te retrouver à l'autre bout du monde.
19: C'est vrai.
21: C'est pas mal. On n'arrive pas à se voir à Paris, mais on se voit à San Francisco.
19: Exactement.
21: Et ça,
19: on
21: c'est
19: est à 9000
21: cool.
19: km de Paris à peu près. En tout cas, c'est l'avion qui me disait ça. Je pense pas qu'il se trompe beaucoup. Nicolas Lelouch, qui est journaliste, Numérama.
21: C'est ça.
19: Voilà, Numérama qui fait aussi plein de vidéos, des reportages. Tu es ici pour Numérama.
21: Sur le site et sur YouTube, Instagram,
19: exactement.
21: TikTok.
19: Tu fais des vidéos aussi.
21: Exactement. Ouais.
19: Merci d'être avec nous, Nico. Et puis alors, évidemment, quand on parle de journaliste outre-Atlantique, d'habitude, il est avec nous en visio. Mais là, il est là ce soir. C'est Bruno Guglielminetti. Salut mon Bruno.
22: Bonjour et bienvenue tous les deux sur mon continent.
21: Merci de nous recevoir.
22: Ça fait plaisir.
19: C'est ton continent à toi.
22: Oui, tout à fait.
19: En fait. Ça,
22: ouais.
19: C'est cool.
22: Ouais.
19: Bruno Guglielminetti, journaliste, mon carnet de l'actualité numérique et puis aussi ton 120 secondes tous les jours. 120 secondes d'actualité tech tous les jours. Bravo, la classe quand même. Et ça cartonne en plus. Pour débuter, l'ambiance. Je disais, Milpitas, ici. Bon, je ne connaissais pas cette commune. Voilà. Mais alors, vous savez quoi ? SanDisk, vous connaissez SanDisk ?
21: Ouais.
19: SanDisk, c'est les mémoires, en fait. SanDisk a été créée ici à Milpitas. Et okay. Ce qui est dingue, c'est que comme on est au cœur de la Silicon Valley, dans la moindre bourgade, tu as une boîte qui a été créée ici.
21: Ouais,
19: quoi.
21: C'est ça. C'est ça surtout ce qui est rigolo, c'est si tu ouvres une application de cartographie, tu vois Cupertino, Palo Alto, Mountain View, tout est dans un horizon à 15 minutes de route. Quoi. Donc, on est vraiment entouré par Apple, Google, Facebook et tous les géants de la tech.
19: On peut s'amuser à en citer quelques-unes. Apple, donc tu l'as dit, Facebook, OpenAI, San Francisco.
21: OpenAI est à San Francisco, oui.
19: Anciennement Twitter, X.
21: Anciennement Twitter aussi.
19: Voilà, les locaux sont toujours à San Francisco.
21: Oui, non, mais il y a vraiment. Et au-delà de ces entreprises qui sont nées ici, Amazon va avoir des centres, va y avoir du Nvidia, va y avoir du Intel, tu vois, Samsung. J'avais visité il y a quelques années Samsung qui est vers Palo Alto. Ils ont un centre de recherche où ils travaillent sur plein de technologies, sur l'intelligence artificielle. C'est-à-dire que toutes les entreprises du monde y compris des constructeurs chinois qui pourtant sont généralement pas forcément les plus bienvenus en Chine, aux États-Unis pardon, sont présents dans la Silicon Valley. Donc on est vraiment entouré de personnes qui font des produits, des applications, ouais, des solutions qu'on utilise tous les jours. Donc c'est assez cool d'être là.
22: Puis aussi ceux qui rendent des services, je pense à Airbnb, je pense à Pinterest, c'est tout aussi ça dans ce coin-ci.
1: Évidemment, tous les géants du soft, ouais, en fait, ouais, sont ici. Intel, évidemment, les a pas cités. Tesla, Palo Alto.
21: Ouais, Tesla est aussi présent.
1: Alto,
21: ouais.
1: Pas loin. D'ailleurs, on va être à Palo Alto aussi dans ce Tech & Co, la quotidienne. Oracle, alors plus B2B, Adobe aussi, Cisco, ouais, qui est originaire d'ici. Donc en fait, voilà, c'est un peu... Comment dire, c'est un peu la Coupe du Monde de la tech ici.
21: Oui,
1: toi,
21: oui,
1: je sais que t'aimes bien le foot.
21: J'aime
1: mais quand
21: foot,
1: on est ici, c'est mythique.
21: Ah bah, quand t'aimes la tech, c'est l'endroit où il faut aller. C'est toujours dommage, moi, je trouve, qu'il n'y ait pas vraiment de parcours touriste, visiteur. Pour
22: ouais,
21: les,
22: il devrait y avoir un circuit
21: fans
22: de pèlerinage.
21: Il devrait, ouais, pour les fans
1: mais
21: de nouvelles technologies.
1: Il n'y a pas des boîtes qui font des tours comme ça.
21: Alors, des tours, non, pas à ma connaissance. Mais par exemple, tu vois, Apple, t'as un centre visiteur où tu peux acheter des t-shirts, où tu peux voir l'Apple Park depuis une terrasse. Google, ils ont un café où ils vendent aussi des produits dérivés. Donc, t'as quand même quelques petites expériences. Mais c'est vrai que c'est toujours un peu frustrant quand t'es un fan de tech qui vient en vacances à San Francisco, de voir que finalement c'est que des bâtiments et que tu peux pas rentrer dedans parce que t'as vraiment tout qui est concentré à un endroit. Je pense que c'est, il y a pas beaucoup de villes dans le monde qui a autant d'impact sur la planète. Donc ouais, c'est assez fascinant tout cet endroit là, la baie de San Francisco.
1: Et puis bon voilà, là on est dans le gigantisme d'Amazon, gigantisme parce que je sais pas comment vous décrire l'endroit où on est parce que les caméras ne reflètent pas l'immensité de cet endroit.
22: Quelques terrains de football.
1: Ouais, je sais pas combien de terrains de football, mais
21: c'est
1: monstrueux. Et là, on est. Alors pourquoi on est ici? Parce que Amazon, une fois par an, fait ce rendez-vous qui s'appelle Delivering the Future. Bruno, on l'a déjà vécu, nous, hein, deux fois. Toi, je crois
21: premier.
1: Que c'est ta première.
21: Non, ça, je suis jamais venu à ça.
1: Et c'est intéressant parce que, évidemment, Amazon travaille sur des objets de pointe en termes de robotique ou même de technologie pour comprendre comment ils peuvent améliorer leur gestion de tous leurs colis, puis aussi la livraison du dernier kilomètre, en fait, pour qu'on puisse avoir plus rapidement tous les objets que l'on commande. C'est ça qui est dingue.
22: Et pour ceux qui s'intéressent au commerce en ligne, c'est intéressant parce que c'est ici qu'on... C'est un peu comme une vitrine d'Amazon qui présente les nouveautés. Et donc, année après année, moi, c'est mon quatrième cette année. Et donc, année après année, on voit l'évolution des produits. Par exemple, il y a des choses qui ont été présentées aujourd'hui, mais je me souviens de l'an dernier, j'avais vu le début
21: et
22: nous présentait
21: les idées.
22: Bon. Et c'est ça qui est intéressant de voir comment ça avance. Ouais. Puis bon, Amazon étant le géant, celui qui domine le marché, de voir où ils s'en vont, de voir où ils portent leurs yeux, ça envoie énormément de messages aux concurrents qui sont de plus petite taille, mais qui veulent aussi faire la prendre leur place
1: la
22: sur
1: la concurrence
22: le marché.
1: Qui est de plus en plus compliquée quand même face aux géants Amazon. C'est chaud.
21: Ah, c'est vrai que pendant longtemps, quand on qualifiait Amazon d'un géant de la tech, c'était difficile de comprendre pourquoi, parce que c'était globalement un géant du commerce, de la distribution. Et en fait, au fur et à mesure des avancées technologiques, tu vois bien que pour être un leader sur ce secteur, pouvoir livrer les gens du monde entier pour proposer de plus en plus de services,
1: il faut une boîte de tech,
21: il faut innover en robotique, il faut innover en logistique, en algorithme. Et c'est ça qui est intéressant dans ces annonces, comme tu l'as dit, c'est la première fois que je viens là. Et c'est assez fou de voir finalement que les gens qui parlent ne sont pas des spécialistes du commerce ou de la grande distribution, mais des personnes qui fabriquent des robots, des personnes qui fabriquent des modèles d'IA, et que ce sont grâce à elles qu'on peut recevoir des produits en quelques heures, quelques jours quand on les commande. Donc,
1: on parlera justement des robots qu'on a vus ici ou qui sont en démonstration. Et c'est intéressant parce que on a interviewé des gens que vous écouterez tout à l'heure qui y sont issus, par exemple un de la NASA typiquement. Ouais. Voilà. Parce que son job, c'est le toucher, donner une sensation de toucher au robot pour attraper n'importe quel colis. Mais on en parlera tout à l'heure, on ne va pas tout vous révéler maintenant, on y reviendra.
22: La question que je me pose à chaque fois que je viens à ces présentations-là, parce qu'on nous présente toujours ce qui s'en vient ou ce qu'on vient de développer, et à chaque fois, je me dis, mais comment on faisait avant?
1: C'est vrai.
22: Parce qu'on nous amène, bon, puis on ne rentre pas dans les détails, vous allez le faire dans d'autres entrevues, mais chaque fois qu'on nous présente quelque chose, c'est, voici, maintenant, on est capable de faire ça de cette façon-là et on gagne du temps. Et tu te dis, mais qu'est-ce qu'on faisait et le travail. Il y a juste une image, moi, aujourd'hui, qui m'a marqué. Et je me souviens, parce que je l'ai vu dans plusieurs centres d'Amazon puis dans d'autres grandes entreprises, c'est un tableau de bord. Ouais. Les tableaux de bord, là, normalement, dans des centres comme ceux-ci, là, c'est au moins 5, 6, 7 tableaux. Mais aujourd'hui, parce qu'il y a une IA qui s'occupe de ça, on n'a besoin qu'un écran. Et tout le travail de colliger l'information et de faire une synthèse pour permettre au gestionnaire de ce point-là d'être efficace, tout ça est mâché et ça tient sur un écran. Et c'est ça qui est fascinant.
19: Avant de reparler d'Amazon tout à l'heure, j'aimerais qu'on prenne un peu de recul. On est arrivé il y a quelques jours ici à San Francisco et quand on arrive à San Francisco, il y a une innovation technologique qui vous saute aux yeux, voilà, que vous voyez mais instantanément, c'est les robots taxis Waymo. Alors, il y a d'autres robots taxis aussi, mais qui sont moins présents. Waymo, c'est fou. Aujourd'hui, je ne sais pas combien il y en a, mais c'est, à mon avis, il y en a plusieurs milliers parce qu'on en voit mais à tous les coins de rue, tout le temps. Et Waymo, on l'a testé. On va vous raconter parce que souvent, si vous êtes un fidèle de Tech & Co, on vous raconte l'histoire Waymo. Cette boîte qui a été rachetée par Google. Google est derrière, investit énormément d'argent pour imaginer le futur de la mobilité. Et là, à San Francisco, on vit ça, Bruno. Moi, j'ai l'impression qu'on est

0: tous les gens qui viennent ici, on se balade dans la rue, d'un coup on voit une voiture passer, on voit qu'il n'y a personne devant, mais qu'est-ce que c'est que ça? On en revoit une deuxième, et là on comprend qu'il y a des voitures sans personne qui sont capables de rouler. Pour les habitants de San Francisco, ce n'est absolument pas choquant de voir trois voitures autonomes qui se suivent et qui s'arrêtent au passage piéton pour laisser traverser. C'est-à-dire qu'il n'y a même pas de regard un petit peu gêné, c'est juste normal sur la route. Il va y avoir autant de voitures que de véhicules avec personne à l'intérieur et les Waymo, elles prennent des initiatives, elles doublent, elles accélèrent, elles s'arrêtent, elles peuvent se garer. Enfin, c'est assez hallucinant de voir à quel point la technologie qui pour nous n'est qu'une idée du futur. Je pense qu'il y a beaucoup de personnes en France à qui on peut parler des taxis autonomes et qui diraient oui, pourquoi pas un jour, mais qui pensent que c'est juste un concept et que c'est pas possible, de dire que non, il y a des villes aux États-Unis, particulièrement San Francisco, où ça existe, où ça marche et où c'est normal. Et ça, je trouve que c'est là où on peut mesurer l'écart technologique entre nous et ici.
1: Il y a des millions de choses à dire sur Waymo. Vraiment, parce que ça pose tellement de questions, en fait. Quand on rentre là-dedans et que vous voyez comment ça fonctionne, déjà, vous commandez ça comme un Uber. Hein. C'est toi, Nico, qui avait l'appli, parce que en fait, il faut avoir un compte quand on est chez Apple et quand on a un iPhone, il faut avoir un store américain parce que l'appli n'est disponible qu'aux États-Unis. Et après, c'est comme un Uber, finalement. Sauf que tu peux aller plus loin dans
2: l'expérience,
1: personnalisation de ton véhicule qui va arriver.
0: Bah, tu peux demander des trucs que tu ne demanderais pas à des Uber. Tu peux demander, tu peux régler la température de la voiture pour que ce soit nickel au moment où tu arrives. Tu peux choisir ta playlist Spotify, YouTube Music, ou
2: sur
0: choisir ta radio
2: en avant.
0: Sur ton compte, c'est là que tout est
1: Mais même régler la qualité du son, quoi.
0: Tu peux choisir si tu veux plus de basse, moins de basse. C'est vrai que tu ne verrais pas rentrer dans un taxi à Paris et dire mec,
1: tu peux changer les basses, s'il te plaît.
0: on peut pas aller aussi loin. Et là, il y a vraiment une personnalisation pour chaque personne avec un écran à l'arrière et à l'avant qui te permet de régler la température, de voir la carte en temps réel. C'est-à-dire que si tu veux t'arrêter, moi, ça, je trouve que c'est une des fonctions les plus intéressantes parce qu'aujourd'hui, t'es dans un taxi, t'es dans un Uber, t'es dans un VTC en général et tu lui demandes de s'arrêter à la boulangerie pour acheter du pain. Il va peut-être dire oui, mais ça va l'énerver parce que c'est du temps perdu pour lui.
1: Bien sûr, il n'est pas obligé de dire oui.
0: Il n'est pas obligé de dire oui. Et avec un Waymo, à tout moment, t'as un petit bouton qui te permet de t'arrêter et le Waymo va effectuer une manœuvre, se mettre sur le côté de la route. Tu descends, tu fais tes courses, tu re-rentres et il t'attend. C'est-à-dire qu'il va t'attendre une dizaine de minutes comme ça sans aucun problème. Et ça fait partie des raisons pour lesquelles je pense que la technologie, elle est inévitable. Elle va forcément rentrer dans nos vies parce que ça apporte tellement de confort et que ça peut aussi fluidifier la route à bien des niveaux. Enfin, il y a tellement de choses à dire.
1: Alors, ce qu'il y a de dingue, c'est que donc, vous vous installez dans ce véhicule qui arrive. Alors, il y avait ton nom sur l'espèce de gyrosphère.
0: Ouais, t'as les initiales,
1: Il y a tes initiales pour que tu saches que c'est vraiment ton Waymo qui vient d'arriver.
0: Ouais.
1: Les portes s'ouvrent. Enfin, non, c'est toi qui ouvres les portes
0: avec
1: depuis
0: le téléphone.
1: L'application.
0: Oui, c'est ça. En gros, quand il arrive, t'as 6 minutes pour rentrer dedans. Donc, en fait, quand tu le vois, t'appuies sur l'application, les poignées se déverrouillent. Donc, du coup, tu peux entrer dedans.
1: Et c'est pas comme un taxi. C'est-à-dire qu'il n'y a personne. Quand vous arrivez, le Waymo est vide.
0: Waymo est vide.
1: Il va pas faire
2: un échange de passagers.
1: Des usagers, quoi.
0: Oui, quand il n'est pas utilisé, il tourne.
1: Voilà.
0: Ce qui est assez fou aussi. Il y a tout ce concept que je trouve fascinant avec le véhicule autonome, de dire que le modèle de la voiture individuelle qui passe 90% de sa journée à être stationnée est révolu et qu'on va passer à un modèle avec moins de voitures, mais des voitures qui ont toujours du monde à l'intérieur, ou en tout cas qui tournent. Et donc Waymo ne fait pas perdre de temps à ses véhicules et à San Francisco en se garant, en attendant que quelqu'un commande. Waymo tourne en permanence et récupère du monde.
1: Et puis je suis sûr qu'avec les algorithmes d'IA, il sait où il faut qu'il tourne,
0: évidemment,
1: pour que statistiquement il va tomber sur un client, quoi.
0: Oui, et quand tu ouvres l'application, c'est le premier truc que ça te dit avant même de passer ta commande. Ça va te dire on peut vous avoir un Waymo dans 3 minutes, dans 7 minutes, dans 10 minutes, en fonction des nombres de taxis dans la zone. Et donc tu peux j'imagine assez facilement que si on est 3 à ouvrir l'application dans une même zone, ça va rapidement dépêcher 5 ou 6 Waymo dans la zone, en disant qu'il y a peut-être des gens qui sortent d'un concert ou du cinéma et qui vont tous te commander. Donc oui, il y a une anticipation avec une sorte de carte avec plein de véhicules répartis partout, et ça c'est assez fort.
1: Ce qui est intéressant aussi, je trouve, c'est la réaction des piétons quand ils voient un Waymo, parce que en fait un Waymo s'arrête évidemment au feu rouge, hein, mais il va aussi céder le passage. Dès qu'il voit un piéton, il s'arrête.
0: Ouais.
1: Et c'est dingue parce que moi j'ai pas été piéton devant un Waymo, mais je pense que je serais assez méfiant. Mais là encore, les gens ici qui habitent à San Francisco ont pris l'habitude et
0: bien sûr,
1: voilà quoi, ont totalement confiance à la technologie.
0: Le meilleur moyen pour reconnaître un touriste à San Francisco, c'est dans un Waymo, parce que le touriste il te prend en photo.
1: Et voilà, c'est ça.
2: Ou sinon, ce que tu vas voir, c'est qu'il y a des gens qui vont essayer de faire signe comme on le ferait à un automobiliste. Oui. Non, mais pas.

0: Mais si tu fais un signe comme ça à Waymo, il va pas passer. Il attend que tu traverses la rue et après, il va.
1: Après, parfois justement, sur ces signes, il y a des petits bugs. Hier, on s'est retrouvé dans un Waymo avec un vélo devant et un chauffeur humain aurait doublé le vélo assez facilement parce qu'il y avait de la marge. Mais Waymo est prudent et le vélo nous est des signes en mode allez-y. Je pense qu'elle a même pas vu. Elle a dû entendre un bruit de voiture, mais elle a pas dû voir.
2: Et le Waymo, tu lui fais ça, il comprend pas.
1: Il s'en foutait quand même. Donc, du coup, il se décalait un petit peu. Ouais. Attendez, il n'était pas sûr parce qu'il y avait un virage. Après, il y avait des voitures qui arrivaient. Donc, on a bien perdu une minute. Et au bout d'une minute, il a donné un gros coup d'accélération. Il est passé. Mais c'est vrai qu'il a. Après, c'est assez agréable, je trouve. Il applique vraiment une prudence maximale. Ouais, que ce soit dans les accélérations, c'est toujours très fluide. Dans les freinages, il ne va pas freiner brusquement. Il va toujours faire attention. Il y a vraiment cette approche-là qui fait que la conduite est assez différente de ce que tu as sur la route habituellement.
0: Et c'est ce qui rend l'expérience rassurante.
1: Aussi.
0: Alors qu'il y a beaucoup de gens qui disent. Moi, j'aurais peur de prendre, mais quand on embarque là-dessus, ben, ça part tout seul.
2: C'est vrai. Ouais. Moi, c'était la première fois il y a 2 jours. J'ai pas eu peur. Franchement, j'étais en confiance. Et c'est impressionnant hein, de voir ce volant qui tourne tout seul. On se dit, ça y est, l'homme invisible est là. OK. Mais ben non, tout ça, c'est la tech. Et alors, évidemment, au niveau technologique, c'est dingue. Cette voiture ne ressemble pas à une voiture traditionnelle. Il y a des lidars partout, des capteurs partout. C'est un concentré de technologie. Ouais. D'ailleurs, c'est hors de prix, ces voitures, en plus.
1: Ça coûte chouille, ça. C'est des Jaguar E-Pace modifiés. Donc, c'est des véhicules de série électriques. Sauf que Google a rajouté plein de techno dessus pour le rendre autonome. C'est les futures versions des Waymo, elles n'auront pas un volant. Elles auront juste des places où tout le monde pourra s'asseoir. Là, aujourd'hui, on est encore sur cette phase un petit peu plus expérimentale. Et un jour, on aura vraiment des véhicules qui seront taillés pour l'autonomie.
2: En fait.
1: Aujourd'hui, il y a 2 écoles sur l'autonomie. Il y a ceux comme Google, comme Amazon aussi d'ailleurs, hein, qui a eu sa start-up Zoox, qui est le concurrent direct de Waymo, qui est mis sur les lidars, qui est mis sur des technologies embarquées et assez sophistiquées. Oui. Et tu as l'approche un peu plus grand public à la Elon Musk, qui lui considère que si on met des lidars partout, on va pas s'en sortir, ça va coûter une fortune, ça va être une galère parce que les lidars vont en avoir tellement partout qu'eux-mêmes vont se rentrer dedans et modifier les cartes, et qui du coup mise sur une approche à base de machine learning avec des caméras, avec de l'apprentissage, avec de la répétition. C'est évidemment moins sûr, moins tu as de capteurs, moins tu as de données, mais si tu arrives à être 99% sûr par rapport à du Waymo en divisant le coût de production par 50, eh bien ça vaut le coup. Donc on va voir comment ça évolue, mais c'est vrai que pour l'instant Waymo est une grosse démonstration technologique. Ça coûte cher, c'est pas quelque chose qu'on pourrait mettre dans nos véhicules individuels, mais tu peux imaginer qu'à moyen terme toutes les voitures soient capables d'avoir des fonctions à la Waymo.
0: Et Nicolas, à 99% là, c'est beaucoup mieux qu'un humain.
1: Et c'est beaucoup mieux qu'un humain dans tous les cas, évidemment. Bah, de toute façon, même avec que des caméras, un être humain n'a que 2 yeux, il ne regarde que dans un sens, il peut être diverti par la musique, il peut avoir un temps de réaction. Des caméras, même 2D réparties tout autour d'un véhicule avec un ordinateur qui traite rapidement, bah, ça va traiter l'information plus vite et ça va surtout anticiper des choses que nous, on ne voit pas. Le lidar, c'est encore mieux, parce que le lidar, il voit 5 voitures devant, il voit derrière, il peut anticiper des panneaux, il voit des piétons ou il voit des skateboards ou des ballons qui pourraient rouler sur la route et les anticiper. Donc le lidar est mieux, mais techniquement parlant, des caméras avec un bon algorithme sont déjà meilleures que l'être humain. Donc rien que ça, c'est un enjeu pour nos villes qui sont toujours embrouteillées
2: avec les caméras, parce qu'elles ne voient rien comme nous.
0: Le brouillard et la neige.
2: Alors que le lidar lui arrive à.
1: Oui, le lidar il voit à travers tout.
2: Il voit même quand il y a du brouillard. Tiens, puisqu'on parle de brouillard, Londres.
1: Transition. La transition est exceptionnelle. Je savais pas où t'allais aller, mais en fait c'est pas mal.
2: D'un coup, je me suis dit brouillard, fog, Waymo. Oui, parce que l'info, et on en a parlé dans Tech & Co, c'est que Waymo va arriver, alors en phase de test hein, aussi, de notre côté, j'allais dire le continent européen. Oui, le continent européen.
1: Oui, le continent, oui.
2: L'Angleterre et Londres.
1: Ça arrive à Londres, c'est la première ville en dehors de l'Amérique où Waymo va arriver. Je crois qu'il y a aussi des tests en Asie. Je ne sais pas qui l'aura en premier entre Londres et l'Asie. Mais en tout cas, oui, début 2026, on nous parle d'un déploiement de Waymo à Londres, en tout cas de tests, hein, parce que si on regarde un peu comment ils fonctionnent, généralement ils annoncent, puis après ils commencent à faire rouler les véhicules, puis après ils font un programme bêta fermé, puis après ils font un programme sur invitation, et à la fin ils déploient. Il n'y a pas beaucoup de villes où c'est déployé. San Francisco est quasiment une des seules exceptions. Il y a d'autres villes aux États-Unis. États-Unis qu'en Waymo, mais il faut. Mais Phoenix, ça doit être déployé partout, mais par exemple Los Angeles où c'est présent, si tu t'inscris dans l'application, t'as quelques semaines d'attente. C'est-à-dire qu'ils font, ils attendent et ils régulent.
2: Ils sont très prudents.
1: Ils régulent, ils veulent pas qu'il y ait trop de personnes, ils veulent pas que ce soit n'importe quoi. Donc j'imagine qu'on peut s'attendre à que ce soit plutôt fin 2026 à Londres avant que tout le monde puisse commander. Mais ça va être intéressant de voir comment c'est mis en place parce qu'il y a plein de choses qui sont possibles aux États-Unis qui ne sont pas nécessairement en Europe. Et Londres n'est pas l'Union européenne en plus. Ouais. Donc l'Union européenne, c'est encore autre chose. Mais il y a plus de lois restrictives en termes d'utilisation de données, de caméras, tout ça à Londres qu'aux États-Unis. Donc ça,
2: est-ce qu'il y a tout ça ou pas?
0: Non, il n'y a pas ça. Mais ce que je veux rajouter, c'est que c'est intéressant parce que la mise en place de ces systèmes-là va de plus en plus rapidement. Pourquoi? Parce que chaque voiture est un point de cueillette d'informations et maintenant qu'il y a des milliers de voitures dans le réseau Waymo, là, des milliers de véhicules qui circulent, il y a un savoir qui a été accumulé et donc maintenant, on je vais utiliser le mot qu'on utilise dans l'informatique, on localise l'information. Mais le savoir de pilote automobile, il est déjà là. La réaction à avoir quand il y a un ballon qui sort entre deux voitures, elle a été apprise il y a des années de ça. Et donc, c'est ça qui est intéressant. Donc, le déploiement va se faire plus rapidement. Dans les villes nord-américaines, là, le déploiement se fait toujours plus rapidement. Là, ils sont en train de tester à New York. Alors, c'est pour montrer où ça va. Mais en Europe, il va certes y avoir une période d'adaptabilité là, ou d'adaptation. Mais ça reste que plus on va et plus ça va être rapide à arriver à adapter les services dans les villes. Ben et ça, c'est aussi une bonne nouvelle.
2: La question, c'est que, en tout cas chez nous, à Paris, en tout cas en France, c'est pas gagné. Parce que, il y a tellement d'obstacles. La réglementation, les conséquences sociales que ça va avoir. Demain, il y a des Waymo dans la rue. T'as je sais pas combien de milliers de taxis, de Uber qui font
0: qui vont réagir,
1: qui manifestent en fait. Et ils auraient tort de pas le faire. Il y a aucune raison.
2: Mais comme ça a été le cas à San Francisco, enfin au début, il y a eu quand même une période de tension.
1: Oui.
2: Même des habitants de San Francisco, ils jetaient des plots sur la voiture.
1: Oui.
2: Ils essayaient de
0: casser des cônes.
1: C'est encore le cas.
0: Juste pour troubler la voiture.
1: C'est encore le cas dans certaines zones, mais
2: j'allais dire même une défiance.
1: Il y a bien sûr qu'il y a une défiance, mais il y a quand même une grosse différence d'approche vis-à-vis de l'innovation entre les États-Unis qui ont tendance à plus facilement accepter les changements et l'Europe, la France particulièrement, qui est assez réticente à tous ces progrès-là. Et là, c'est un progrès qui s'accompagnera quand même de beaucoup de pertes d'emplois, de vraies transformations. Ouais. Et qui du coup, je ne sais même pas si le mot progrès est adapté, en tout cas si on prend uniquement ce point de vue sociétal. Donc oui, forcément, ça va être des enjeux. Il va falloir voir si les politiques se saisissent du dossier ou s'ils considèrent que c'est quelque chose à bannir, s'il y a des interdictions, il va falloir voir le cadre législatif, est-ce que ça va être possible légalement de faire de la conduite autonome là-dessus. Est-ce qu'on aura envie que ce soit Google et Amazon aussi? On aura peut-être plutôt envie que ce soit Renault et Citroën sur le marché français.
0: Il y a l'enjeu
1: de souveraineté numérique.
2: Renault et Citroën et Stellantis, Renault, Peugeot, etc. Mais ils sont pas au niveau.
1: En tout cas, ils ont du retard.
2: Stellantis a arrêté son programme de véhicules autonomes.
1: Parce que je pense que c'est compliqué d'imaginer aujourd'hui que ça va arriver en France. Moi, je suis vraiment assez sceptique sur ce modèle-là. Je pense que ça sera, assez compliqué.
2: Un monde à deux vitesses, en fait.
1: Mais c'est déjà le cas.
2: Parce qu'on n'a pas parlé de la Chine. Mais la Chine, c'est commun. Les robots taxis, c'est commun. Il y a des robots dans les hôtels. Enfin, voilà, on parlera tout à l'heure de robotique puisqu'on est ici dans cette agence de livraison. Mais tout ça pour vous dire que on va avoir deux vitesses, en fait.
1: Bien sûr, mais je pense que c'est déjà le cas. Et ça sera encore plus le cas petit à petit. Et on va protéger. Il y a aussi une autre question qui se pose sur le marché français. On a vu que toutes les initiatives d'autopartage qui ont pu exister en France, je pense à Autolib à Paris, mais ça peut être le cas avec les vélos, tout ça, sont sujets à des plus fortes dégradations que dans les autres pays. On l'a vu avec Lime, on l'a vu avec toutes ces entreprises-là.
2: Juste une chose, il n'y avait pas de caméra dans l'Autolib.
1: Il n'y avait pas de caméra,
2: là,
1: c'est vrai.
2: Aujourd'hui, dans les Waymo,
1: mais si tu mets une caméra dans un Waymo en France, est-ce que tu vas pas avoir la CNIL qui va te dire que c'est interdit de filmer les gens comme ça?
2: Il y a des caméras dans les taxis.
1: Mais c'est illégal les dashcam en réalité. Si tu regardes, il y a de la jurisprudence en France de personnes qui ont attaqué, des gens à cause de la dashcam.
2: Il y a encore quelques années, il était interdit d'avoir des caméras dans les rues. Mais aujourd'hui, il y en a, si tu veux. Donc, je pense qu'on est obligé de s'adapter technologiquement à l'avancée.
1: Ouais, non, mais je suis d'accord.
2: Tu vois, je veux dire.
1: Je te rejoins parfaitement. Maintenant, je pense qu'en pratique, il pourrait y avoir quelques difficultés. Et je ne suis pas certain que le marché européen, avec toutes les galères que ça va engendrer, soit une priorité pour un Google ou pour Amazon. Peut-être que le jour où ils ont conquis tous les États-Unis, l'Amérique en général, Londres, l'Asie, ils auront envie de se dire on va aller attaquer le marché Union Européenne, on va se compliquer la vie. Ouais. Mais aujourd'hui, à leur place, j'irai pas, parce que je vois pas comment ça peut bien se passer.
2: On est à 1000 pitas, les amis. Je rêvais de dire ce mot un jour.
1: Ouais, cette phrase est incroyable.
2: C'est dingue. 1000 pitas, voilà. Au cœur de la Californie, au cœur de la Silicon Valley. On revient dans un instant pour la deuxième partie de notre Tech & Co, la quotidienne sur BFM Business. Et on va parler d'Apple. On va parler de lunettes connectées. Vous restez avec nous, bien sûr. À tout de suite.
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2: Voilà, c'est le retour de Tech & Co, la quotidienne sur BFM Business. J'espère que vous passez un bon moment avec nous. Tech & Co, vous le savez, à la radio, à la télé, replay, podcast, bien sûr. Deux Tech & Co exceptionnels, aujourd'hui et demain, puisqu'ils ont été réalisés depuis la Silicon Valley. Nous sommes actuellement dans une agence de distribution de colis d'Amazon qui s'appelle DUR3. Ne me demandez pas pourquoi, mais en fait, tous les centres de distribution, en fait, tous ces grands hangars Amazon ont des noms un peu bizarres comme ça. Et celui-ci, c'est DUR 3. Voilà.
1: Va savoir ce que ça veut dire.
2: Va savoir ce que ça veut dire.
0: Des noms de robots.
1: Oui, c'est vrai que ça va être très Star Wars.
2: Oui, non, mais il doit avoir, il doit avoir des raisons sans doute très, très intelligentes. Toujours avec nous, Nicolas Lelouch, que vous connaissez, journaliste donc à Numérama. Et puis, à tes côtés, Nicolas, c'est Bruno Guguet-Minetti, notre ami du Québec. Le podcast Mon Carnet, et puis aussi les 120 secondes de tech. Évidemment, toi aussi, tu couvres cet événement, puisque je vous le rappelle, on est là à l'occasion de Delivering the Future, un rendez-vous organisé par Amazon qui nous montre un petit peu leurs innovations technologiques. On le disait tout à l'heure, Amazon, c'est un site de e-commerce, mais c'est aussi une boîte de tech qui cartonne dans le cloud, qui fait aujourd'hui, vous le savez, du streaming vidéo, du streaming audio, du stockage, enfin bref, ils sont partout. Et l'intelligence artificielle est au cœur de tout cela. On en parlera parce qu'après le débrief, j'aurai l'occasion d'interviewer, des personnalités d'Amazon qui sont présentes ici, spécialisées dans la robotique, aussi dans les lunettes connectées, parce qu'il y en a aussi, dans la livraison de ce dernier kilomètre. Il y a beaucoup de technologie dans tout ça. On en parlera tout à l'heure. Messieurs, dans l'actualité de la Silicon Valley, pas loin, il y a Apple, forcément, que Cupertino est à quelques encablures d'ici avec l'Apple Park, que tu connais bien, Nico. Bruno, t'es déjà allé à l'Apple Park ou pas?
0: Apple Park, non. Moi, j'étais dans les vieux bureaux d'Apple.
2: Oui.
1: Ouais. Infinity Loop, qui sont pas loin.
2: Infinity Loop, exactement. Et pourquoi on parle d'Apple? Parce que Apple a annoncé et a mis à disposition en fait de ceux qui le veulent un nouveau Vision Pro, une nouvelle version en fait, nouvelle itération. Et tu as eu l'occasion de le tester,
1: ouais,
2: d'être briefé par les équipes d'Apple. On se posait beaucoup de questions concernant le Vision Pro parce que c'est un secret de polichinelle, c'est pas un succès, mais on s'en doutait dès le départ.
1: Hein, oui, il a pas été conçu pour être un succès.
2: Un produit à 4 000 $. On se doute bien.
1: Je pense qu'ils espéraient quand même que la hype continue un peu plus longtemps.
2: Et que la magie d'Apple pouvait aller plus loin, mais finalement la magie d'Apple n'est pas allée très très loin pour ce produit.
1: Non, et c'est vrai qu'il y a beaucoup de rumeurs sur le Vision Pro. On a déjà beaucoup plus de pessimistes qu'avec les autres produits d'Apple. Je pense que ça s'explique par le fait que beaucoup de personnes aimeraient que ça floppe et que du coup ça amplifie aussi les critiques. Oui, je pense. Déjà le fait que le produit soit aussi inaccessible fait qu'automatiquement il y a plein de personnes qui ne peuvent pas l'acheter et qui du coup par principe décident de s'opposer.
2: Oui, parce qu'ils sont jaloux, en tout cas se disant frustrés de ne pas pouvoir se l'offrir.
1: C'est un peu ça, c'est que c'est pas une catégorie que les gens ont envie de voir réussir parce que pour l'instant elle est trop élitiste et ça peut se comparer. Il y a plein d'autres segments où ça fonctionne un peu comme ça. Donc c'est vrai que le Vision Pro, on se demandait quand est-ce qu'on allait le revoir. Le produit, il a été annoncé en juin 2023 et lancé en février 2024. Et ça y est, octobre 2025, on a la seconde génération. Comme tu l'as dit, je l'ai testé, je l'ai reçu le produit 5 jours avant sa sortie. Et il faut reconnaître qu'Apple s'est pas énormément renouvelé. Et c'est étonnant quand on a un produit qui est déjà aussi niche, qui coûte déjà une fortune, qui avait pas mal de défauts, hein, le poids, la qualité optique, plein de choses.
2: Le confort aussi parfois qui était discutable,
1: ça va
2: on va dire.
1: Globalement avec le poids. Et en fait, quand tu regardes le Vision Pro 1 et le Vision Pro 2, c'est le même. C'est exactement la même chose.
2: Okay.
1: Ce qui a changé, c'est l'accessoire. C'est-à-dire que tu as jusqu'à maintenant, le premier Vision Pro était vendu avec deux bandeaux différents. Donc un qui se mettait autour de la tête, en tour de tête, et qui du coup te serrait le casque contre les sourcils, t'avais un mal de tête pas possible quand tu le retirais, et un beaucoup plus simple qui était un bandeau double qui ressemble un peu à ce qui se fait dans la VR en général, c'est-à-dire ces deux élastiques pas très ergonomiques qui équilibraient le poids mais qui n'étaient pas très confortables.
2: Oui, d'accord.
1: Donc là ils ont fusionné les deux, c'est-à-dire que maintenant tu as un bandeau comme l'ancien Solo, sauf que maintenant il a aussi une dimension en haut de la tête qui fait que t'es mieux couvert, mieux protégé. Et ce qui est marrant, je trouve que c'est un choix, il n'y a qu'Apple pour faire des choix comme ça. Tu vois, je vais vous poser une question tous les deux. Vous avez un produit que tous les testeurs qualifient de trop lourd. Quelle est votre priorité avec cette nouvelle génération?
2: Essayer de gratter quelques grammes, quelques dizaines de grammes.
1: Et ils en ont lancé un plus lourd. Et c'est ça qui est fantastique. Mais c'est volontaire. Et c'est volontaire et ça marche.
2: Et c'est assumé.
1: Ils ont fait le choix de rajouter du métal à l'arrière. Pour équilibrer le produit, c'est-à-dire pour pas qu'il te fracasse le front, le poids est basculé à l'arrière, le nouveau strap sur le haut de la tête va rééquilibrer pour éviter que ça parte en arrière.
2: Ils ont privilégié le confort et l'équilibre au poids, finalement.
1: Ils ont fait un truc très très bien fini, excellent design. Il faut reconnaître que c'est mieux, mais c'est vrai que ça n'a aucun sens. Tu vois, on va parler dans un instant de ce que Samsung a présenté en face. Samsung, eux, ils ont utilisé du plastique et des composants très low cost pour réduire les coûts. Apple, non, ils décident de prendre du métal haut de gamme qui coûte super cher uniquement pour avoir un peu cette
2: équilibre. Bientôt on aura Vision Pro en or, tu sais.
1: Ils ont toujours eu ce type d'approche différente. Après, le produit, de mon point de vue, est aussi excellent que le premier et en même temps aussi frustrant que le premier, dans le sens où quand tu le portes, c'est clairement un aperçu d'un futur auquel tu as envie de participer. C'est vraiment cool d'avoir des fenêtres qui flottent partout, c'est cool de pouvoir s'immerger dans un cinéma comme ça avec une qualité aussi bonne, avec une aussi bonne immersion.
2: Ils n'ont pas amélioré les écrans qu'il y a à l'intérieur,
1: les écrans sont les mêmes, mais ils étaient déjà excellents. Par contre, ce qui est dommage, c'est que les optiques, donc ce par quoi tu regardes les écrans, ne sont pas les meilleurs du marché. C'est des technologies qui ont plutôt 3-4 ans et Meta utilise par exemple des meilleures technologies.
2: Ils n'ont pas upgradé le nouveau modèle.
1: Est exactement le même, ils ont juste changé la puce à l'intérieur, c'est une puce M5, ce qui est une bonne chose, hein, parce qu'ils ont lancé le Vision Pro première génération avec la puce M2, alors que la M3 existait déjà sur Mac, c'était assez contestable comme décision. Donc là, voilà, maintenant il rattrape, il est plus puissant, il peut faire.
2: Il serait prêt pour l'intelligence artificielle qui n'arrive pas.
1: Tout ce qui était un petit peu long, genre générer un persona, maintenant c'est un peu plus instantané, donc t'as quand même
2: t'as la puissance supplémentaire. T'as plus de mémoire aussi ou pas?
1: Non, c'est la même chose. Non, c'était déjà cette combinaison là. Donc le truc frustrant, c'est que c'est génial, t'adores l'utiliser, mais en même temps t'as jamais envie de l'utiliser, parce que quand tu as envie de le prendre, faut le sortir, il faut le brancher, faut attendre qu'il s'allume, faut le mettre sur la tête, faut se connecter, faut lancer son application, et c'est quand même beaucoup de choses pour quelque chose qui n'est pas très confortable. Donc c'est un produit encore occasionnel. Un produit occasionnel à 4 000 €, c'est pas forcément le produit qu'on a envie de recommander au plus grand nombre. Mais
2: 3 690, non,
1: 3 699, il a baissé en France.
2: Ouais. Wow. Donc, il y a une quelle générosité Apple, euros, franchement.
1: On a une baisse de 300 euros. C'est notable. Mais voilà, dans l'idée, le système d'exploitation est top, le meilleur de sa catégorie sans aucun doute. D'un point de vue technologique, c'est le produit Apple qui ressemble le moins à du Apple, dans le sens où Apple est rarement le pionnier en specs. Apple est plutôt celui qui privilégie l'expérience utilisateur aux caractéristiques techniques. Là, t'as pas un meilleur casque de réalité virtuelle, réalité mixte sur le marché, mais malgré tout, à ce prix-là, avec le poids et avec les défauts du 1 qui sont encore dans le 2, ça reste un produit très niche que je ne recommanderais qu'aux personnes qui travaillent dans le milieu.
2: Donc, ouais, alors tu as raison, moi je pense que c'est même un produit de développement, de développeur. Ouais. C'est un super prototype inaccessible. Et d'ailleurs, je trouve que le fait de mettre le dernier processeur, c'est avant tout penser aux développeurs. Parce que tu upgrades un produit qui va permettre aux développeurs, en tout cas pour peu qu'il y en ait qui travaillent sur le Vision Pro. Je ne sais pas s'il y en a beaucoup d'ailleurs, ça c'est un autre, sujet.
1: Il y a des gens qui y croient. Il y a des personnes qui ont fait le pari de miser là-dessus.
2: Ouais, mais enfin, t'as pas l'appli Killer App qui te fait craquer quoi encore aujourd'hui,
1: non,
2: tu vois. T'as pas Netflix, on parlera tout à l'heure de Samsung. C'est intéressant parce que il y a l'appli Netflix.
1: Oui, mais tu vois, Netflix est une approche du présent. L'approche d'Apple est sur le futur. Ce qu'Apple est en train de miser sur quelque chose en ce moment, c'est le développement des contenus immersifs. Ils l'ont pas assez fait cette dernière année, mais là ça commence. Mmh. Ils ont un deal avec la NBA pour diffuser des matchs. L'idée, c'est de dire, t'es un fan de basket. Tu t'achètes un Vision Pro et une fois par semaine, tu mets le casque sur la tête et t'es au premier rang dans un stade et tu vois le match comme si tu y étais, tu te téléportes. Et ça, c'est intéressant.
0: Et c'est la même chose avec ce qu'ils viennent de signer avec la F1. Alors, imagine-toi quelqu'un qui est vraiment mais amateur de F1. Il y a une belle clientèle où il y a des gens qui ont les moyens de voyager partout. Alors, t'es le dimanche, tranquille chez toi, tu te mets le casque et c'est comme si les bagnoles couraient devant toi.
1: Ou t'es même dans la voiture. Ils ont fait, au moment de la sortie du film Formule 1, ils avaient ajouté une caméra immersive dans une Formule 1 avec Brad Pitt à l'intérieur. Et du coup, tu pouvais le voir de son point de vue, la conduite, être à l'intérieur avec lui.
0: Ça, c'est intéressant. F1 TV te permet de suivre chaque pilote.
1: Ben voilà. Tu pourrais le faire en immersive. On a appris là, que sur le match du Real Madrid-Juventus en football mercredi dernier, ils ont installé 100 caméras dans le stade pour faire des tests. Donc, ils ont une volonté d'aller justement sur cette killer app qui serait de proposer des contenus que tu ne peux pas avoir sur une télé, sur un téléphone, ce qui pour le coup est unique dans l'industrie, c'est les seuls à faire ça. Est-ce que ça coûte pas énormément d'argent pour pas grand chose? Peut-être.
2: Mais après, Apple peut se le permettre.
1: En tout cas, il y a potentiellement de quoi faire. Et justement, pour avoir discuté avec les gens d'Apple cette semaine du Vision Pro, on a parlé des rumeurs qui disent que la catégorie serait abandonnée, qu'Apple miserait sur les lunettes. Et de ce que je comprends et de l'implication des gens qui bossent sur ce projet, je pense que tout ça est extrêmement déformé. Je pense qu'Apple a en effet focus ses équipes sur le développement de lunettes parce que c'est une catégorie qui a un plus gros potentiel de vente.
2: Et là, ils sont
1: en retard. C'est pas pour autant qu'ils ont abandonné les casques. Je pense que le casque sera toujours un produit avec un usage un peu plus niche, immersif, travail sur lequel Apple va continuer de miser, mais que le but est d'avoir des lunettes qui font 5000 fois leur volume de vente et rapidement. Donc peut-être que des équipes Vision Pro ont shifté sur les lunettes, mais c'est pas pour autant que le Vision Pro est annulé, ça va continuer.
2: Oui, non.
0: Et avec les milliers de clients du Vision Pro, c'est quand même autant de bêta-testeurs pour différentes technologies.
1: Et pour le système.
0: Qui par la suite vont ou être développés pour Vision Pro, mais très probablement vont être adaptés pour les petites lunettes qui vont se vendre en plus grand nombre.
1: Oui.
0: Et c'est pour ça que moi, je dis toujours que les gens qui ont acheté des Vision Pro, c'est un club select de bêta-testeurs à qui ça coûte cher, mais ils sont en avant de la parade. Dans ce contexte-là, ils ont un avant-goût de ce à quoi ça va ressembler.
2: Tu plonges dans le futur, quoi.
1: Totalement, c'est vraiment...
2: Et alors, si tu rentres dans un Waymo avec un Vision Pro, alors là, t'es au top.
1: On va le faire. Vous allez m'accompagner, je vais avec moi.
2: Allez, go.
1: Vision Pro.
2: Allez.
1: Allons faire du Vision Pro.
2: Mais bien sûr.
1: Je trouve que c'est excellent.
2: Non, mais attends, de toute façon, tout ce qui se passe à San Francisco reste à San Francisco.
1: Ouais, ça pourrait être marrant, les touristes vont adorer.
2: Allez. Et le gars, l'opérateur qui te regarde dans le Waymo, tu sais, il dit, mais ceux-là, ils sont complètement fous, quoi. Peut-être qu'ils vont nous prendre pour les Daft Punk, qui sait. Alors, voilà pour le Vision Pro. Donc, petite mise à jour, petite baisse de prix. C'est pas ça qui va faire, qui va changer la donne. Je sais pas. À mon avis, c'est pas ça qui va faire que les ventes vont décoller. Ce qui est intéressant, et ça, c'est très intéressant, je trouve, c'est que le principal concurrent, le rival d'Apple, se lance dans la guerre, dans la bataille du masque de réalité mixte. Et ça, c'est peut-être l'information la plus importante, finalement, parce que Apple, en étant, alors pas seul parce qu'il y avait Meta, mais le fait de voir que Meta, Apple Samsung avec Google, on va y revenir. Et puis après, les Chinois qui sont aussi présents sur ce marché, on voit qu'il y a quelque chose qui est en train de se tramer, quoi, tu vois.
1: En tout cas, pour Apple, c'est une validation de sa stratégie. C'est-à-dire que la plus grande déflatterie dans la tech, c'est la copie. Quand quelqu'un vient de copier, c'est que tu as potentiellement une bonne idée. On en parlait avec Bruno tout à l'heure. J'étais très sceptique sur le projet de Samsung qui ressemblait lors des premières annonces hein, nous aussi on sait faire. Puis, vraiment cet aspect, on sait que Samsung a toujours eu une sorte de petit complexe vis-à-vis d'Apple et a toujours cette envie. Les rumeurs disent qu'Apple va faire un téléphone fin, Samsung dans un téléphone fin. Le produit n'est pas du tout abouti, il n'est pas prêt, mais c'est pas grave. Ils sont les premiers, ils veulent montrer qu'il n'y a pas qu'Apple qui fait des choses.
2: Et alors, ce qui est intéressant, parce que juste petite parenthèse sur les téléphones ultra fins, visiblement, ça ne marche pas. Chez Samsung qui arrêterait même pour l'année prochaine une nouvelle version de son Galaxy Edge. Et chez Apple, les premiers retours qu'on a, c'est que ça cartonne pas, sauf en Chine, je crois.
1: Oui, c'est en dessous de ce qui était prévu, paraît-il. Mais malgré tout, pour l'instant, il bénéficie d'un côté lancement avec des early adopters. Oui. Donc, il va falloir juger la catégorie après Noël, notamment. Mais bon, c'est vrai que ça n'a pas énormément fonctionné. Et pour revenir au casque, Samsung, on avait l'impression qu'ils allaient faire un Apple Vision Pro like, mais personne n'allait en vouloir. Et finalement, ils lancent un produit qui coûte deux fois moins cher, qui est à $1,800 au lieu de $3,500 chez Apple.
2: Comme par hasard, c'est 50% de moins, quoi.
1: 50% de moins, ouais, vraiment, tu vois.
2: Là, il faut bien analyser tout ça. Tous ces messages, tous ces signaux, c'est pour contrer Apple.
1: Bah exactement. Leur stratégie, elle tient sur quatre aspects. Tu as le prix, tu as le poids. C'est-à-dire que là où Apple est à 800, eux, ils sont à 550 à peu près.
2: Ah ouais.
1: Avec du plastique. Donc, c'est beaucoup plus cheap. Hein. C'est-à-dire que tu n'as pas la possibilité d'avoir des straps en tissu ou quoi. Tu as un seul strap en plastique que tu serres autour de ta tête. Ça ressemble
2: un peu à la Meta, quoi.
1: Un peu à la Meta. C'est vraiment une copie de ce qu'avait fait Meta avec le Meta Quest Pro il y a quelques années. Tu as cet aspect-là. Tu as l'intelligence artificielle. Donc là aussi, comme tu le dis, il n'y a pas de message passé au hasard. Quand tu dis autant, voilà. Ouais. Ils présentent le casque non pas comme le futur de l'informatique, mais comme le futur moyen d'utiliser les IA. En disant avec ça, vous allez pouvoir inventer des choses devant vous, pouvoir animer des photos et les transformer en vidéo, pouvoir entourer des trucs de votre vie et demander des informations à Gemini. Donc ça, c'est des trucs sur lesquels Apple n'est pas du tout. Au contraire, Apple a l'air d'être plutôt largué, y compris en interne, sur ce développement-là. Et le dernier aspect, et c'est là où pour moi Samsung a gagné la première bataille, c'est les contenus. C'est là où Apple mise sur des contenus ultra futuristes en mettant des caméras dans des stades pour des choses qui n'arriveront pas avant plusieurs années. Eh bien, Samsung te dit, on a signé avec Netflix, on a toute la suite Google, avec YouTube, avec YouTube TV, avec Google Maps, avec Google Photos, on va avoir du HBO Max au lancement. Si vous achetez notre casque, on vous offre un an de YouTube Premium, un an de NBA pour regarder les matchs de basket dedans.
2: Wow.
1: En fait, tout ce qui est offert en contenu, c'est équivalent à $1,000 de service.
2: Donc en fait, si tu enlèves ces $1,000 de service, ton casque te revient à $800.
1: Pour quelqu'un qui est abonné à YouTube Premium, qui est abonné au basket aujourd'hui, qui est abonné à YouTube TV aux États-Unis, et bah, il achète le casque, il fait $1,000 d'économie et pour $800, il a un produit qui lui permet de regarder des contenus sur un écran géant. C'est imbattable comme proposition. Ouais. Maintenant, elle manque peut-être d'ambition par rapport à celle d'Apple, mais c'est pas grave, c'est la meilleure proposition sur le présent.
0: Et moi, la lecture dans ces deux combats de casques, ce que je trouve intéressant, c'est ultimement, c'est ton quatrième point, c'est le contenu. Et c'est ça qui fait à un moment donné. Parce que qu'est-ce que tu peux faire aujourd'hui avec un Vision Pro? Pas beaucoup de choses. Ça peut être agréable comme expérience, mais tu peux faire peu de choses. Et quand tu arrives avec un casque Samsung sur la tête, là, tu as un catalogue, mais presque infini, qui est en train de s'ouvrir devant toi. Juste le contenu YouTube, déjà, c'est infini.
1: Avec YouTube, bien sûr.
0: Mais avec la filmographie disponible sur Netflix, sur les autres plateformes aussi, les deals qui sont en train d'être signés dans les différentes ligues de sport, c'est énorme. Et puis, ultimement, pourquoi on achète ça? Ben justement, pour vivre des expériences.
2: Oui, bien sûr.
0: C'est pas une fois pour se le mettre sur la tête, ça prend deux heures avant d'être prêt. On regarde le film, puis après, on le dépose.
2: Alors, pourquoi on parle de YouTube, la suite Google, etc.? Parce qu'on a oublié de le dire, c'est que ce masque, c'est vraiment l'association Samsung-Google. Ouais. Vraiment. Ils l'ont fabriqué ensemble. Alors, Samsung le hardware, Google le soft. Les deux, en fait, testent quelque chose. Android XR pour Google, le hardware de Samsung, tu parlais tout à l'heure justement que Samsung copiait Apple souvent. Il faut savoir que le meilleur hardware au monde, souvent c'est Samsung. Hein.
1: Sur les écrans notamment.
2: Les écrans, ils fabriquent de la mémoire, des processeurs, enfin ils savent faire plein de choses. Et donc c'est intéressant de voir que d'un côté, tu as le géant Google qui s'associe au principal concurrent d'Apple pour sortir un produit qui se veut être le meilleur des deux mondes, oui. Finalement.
1: Et ce qui est marrant, c'est que tu sens dans leur communication qu'il y a une approche qui anticipe un éventuel flop, dans le sens où ils ne le présentent pas comme le produit qui va tout changer, mais comme on va avoir un nouvel écosystème de produits qui va partir de lunettes sans écran, qui va avoir des lunettes avec écran et qui va aller jusqu'au casque pour les expériences immersives. Et Android XR est la plateforme qui va équiper tous ces produits. Ouais. On commence par le casque et très prochainement, vous entendrez de nous, entendrez parler de nous,
2: oui,
1: avec les lunettes.
2: C'est le coup d'envoi d'une nouvelle aventure, en fait.
1: Mais c'est l'inverse de ce que peut dire Apple. Apple, dans son approche, ne donne jamais d'informations sur ses futurs produits.
2: Pas.
1: Donc Apple, il va avec un Vision Pro à 4000 euros avec des contenus qui n'existent pas encore et dit ça, c'est l'avenir, il faut vous y préparer. Samsung dit, nous on propose ça, mais il n'y aura pas que ça. Il y aura d'autres choses, on a Android, on a l'IA, on a plein d'idées, c'est les débuts. Ne l'achetez pas forcément, mais si vous l'achetez, on vous offre des contenus. Donc l'approche est très bonne.
0: Et c'est le début d'un écosystème. C'est Android XR. Et c'est ça qui est important. C'est vraiment ça où acheter Vision Pro, là, c'est une fin en soi. Quand tu décides d'acheter un casque comme celui qui est proposé comme Samsung ou probablement un deuxième fabricant qui a signé avec Google, c'est déjà, j'ose dire, un investissement vers le futur parce qu'on sait que ça va grandir et que ça va être là parce que c'est un écosystème qu'on est en train de développer. Mais là-dedans, dans cette équation-là, ce que j'ai hâte de voir, c'est de voir la réaction de Meta.
2: Ouais. Et oui, bien évidemment. Qui est le troisième.
1: Pour moi, ils sont les grands-pères.
2: La ronde à foire.
0: Et jusqu'à maintenant, Meta, c'était l'alternative. On s'entend, ils n'étaient pas sur le même terrain là, au niveau de la qualité.
2: Ouais.
0: Mais c'était l'alternative. Et là, tu as un Samsung qui arrive avec ça. Je pense qu'il y a des gens qui vont hésiter peut-être.
2: Ce qu'il y a de dingue, c'est que parallèlement, Meta est sans doute la boîte la plus avancée dans ce domaine-là.
0: Oui,
2: parce que les Meta Display qui sortent sont les premières lunettes de nouvelle génération avec un écran intégré.
1: Ouais.
2: Alors que Apple, on sait qu'ils travaillent là-dessus, mais la première génération, ce seront des lunettes d'ancienne génération, qui ressembleront à l'ancienne génération de Meta. Samsung a dit, attendez, avant que nous on ait des lunettes avec des écrans, on en aura, mais avant il y aura un modèle sans écran. Et on voit que Meta finalement a creusé un sillon depuis des années et a, 2-3 ans d'avance. 3 ans d'avance, je dirais.
1: Après, attention quand même à la proposition de Meta qui aujourd'hui est sur un écran 2D sur un seul œil. C'est quand même très intéressant, mais toutes les rumeurs semblent indiquer que ce soit Samsung ou Apple vont aller directement sur les deux yeux, la 3D, l'immersion. Donc en fait, ce qu'Apple et Samsung lanceront certainement d'ici 2028 correspondra à ce que Meta lancera fin 2027 ou en 2028. Donc l'avance de Meta s'explique aussi par le fait que Meta commercialise qu'on pourrait qualifier de prototype chez les autres. Donc il y a aussi cet aspect-là. Maintenant, moi, je pense que c'est une mauvaise nouvelle pour Meta sur plein de niveaux parce qu'on est dans une industrie de la tech qui fonctionne souvent par duopole. Tu as Android, macOS, Windows, macOS, tu as Android et iOS, tu as toujours un système fermé avec un écosystème Apple et un écosystème ouvert où tu peux faire plus de choses, plus de liberté. Je doute que sur un segment aussi niche que la réalité mixte, virtuelle, lunettes, tu aies de la place pour un troisième écosystème. Je pense que tu auras un écosystème fermé. Pour moi, Apple a déjà gagné parce qu'Apple a déjà l'iPhone et l'iPhone est tellement puissant et drive tellement tout que l'écosystème fermé sera Apple et tu as une place pour un écosystème ouvert. Soit Meta réussit son coup et continue de développer le truc et donc du coup Android XR finit par être enterré ou fusionne avec Meta dans un accord improbable comme la tech on a souvent fait. Soit Android XR fonctionne, Samsung se met dessus, Oppo se met dessus, Xiaomi se met dessus.
2: Et là Meta va se retrouver isolé.
1: Complètement isolé. Meta, ils ont un nom. C'est pas pour rien qu'il y a quelques années, Meta a dit notre système d'exploitation, on l'ouvre à tout le monde.
2: Ouais.
1: C'est-à-dire que si tu veux fabriquer un casque sous Meta Horizon OS, tu peux.
2: Mais pour l'instant, il n'y a pas grand monde qui se bouscule au portillon.
1: Même eux, sur les casques, on a l'impression que. J'ai l'impression que Mark Zuckerberg est quelqu'un qui fonctionne à l'obsession. C'est-à-dire qu'il a un moment, il a une obsession métavers, il a une obsession intellectuelle. Là, il a une obsession lunettes. Il ne parle plus des casques. Il ne parle que des lunettes, des Ray-Ban et de cet aspect-là. Donc, si demain Meta fait un recul sur les casques et fait de la recherche et développement dessus, mais ne lance plus rien, et que derrière Android XR se met à arriver sur les lunettes avec une super interface, avec des applications, ce qui est fort sur Android XR, c'est que ça supporte toutes les applications Android. Et ça, c'est une grosse erreur d'Apple de pas l'avoir fait. Apple a laissé aux développeurs le choix. Grosse erreur, parce qu'évidemment que Netflix et Google, qui détestent Apple, ont refusé que ce soit possible de le faire marcher sur le Vision Pro. Chez Android, t'as pas le choix, c'est-à-dire que tes produits sur Android XR peuvent faire tourner toutes les applications, téléphone, Android TV, tout ça.
2: Mais
1: donc rien que ça fait que Google va partir avec une très très belle avance sur ce segment.
2: Et au niveau hardware, parce que c'est vrai que ce qui bluffe quand tu as. Je sais pas si tu as testé, Bruno, le Vision Pro, mais ce qui est bluffant, c'est la qualité des écrans qui sont 4K.
1: Ouais.
2: Qui sont dingues. On sait que Samsung est très bon là-dedans. Est-ce qu'ils font mieux qu'Apple ?
1: Non, moins bien même. Ils sont sur la même technologie que le micro OLED, qui aujourd'hui n'existe que sur ce segment de réalité virtuelle. Mais là où Apple a une meilleure définition d'écran et un meilleur taux de rafraîchissement. On est sur du 120 Hz alors qu'on est sur du 90 Hz max, et c'est pas le mode par défaut sur le Samsung. Maintenant, encore une fois, on est sur les usages. C'est-à-dire que si à la fin, l'usage principal de ce produit est de regarder des films qui sont généralement tournés à 24 images par seconde, tu t'en fous. Et l'approche, c'est là où l'approche de Samsung me paraît intéressante. C'est que Samsung n'est pas sur.
2: Et puis ces écrans coûteront moins cher que ceux de Samsung qui coûtent une blinde, qui sont fabriqués par Sony.
1: Parce qu'Apple, avec ses optiques, je vous présente un peu obsolète, t'as un meilleur champ de vision. Donc tu vois un petit peu plus largement chez Samsung que chez Apple. Donc rien que ça, c'est intéressant.
2: Tu parlais de YouTube, de Netflix, d'HBO. Ouais. Ce sont des copier-coller d'applications sur Android pour regarder un film en 2D, donc comme au cinéma.
1: Les deux.
2: Où est-ce que tu peux avoir par exemple des contenus immersifs comme tu peux les avoir sur Apple?
1: En l'état, t'as des applications Android qui sont adaptées Android XR et des applications Android XR natives. YouTube et Netflix, c'est des vraies applications Android XR, mais c'est des contenus 2D. C'est vrai que pour moi, c'est le point faible de la présentation de Samsung et Google la semaine dernière, c'est qu'il y a très peu d'exemples de contenus immersifs développés pour le cas. On nous parle d'IA et d'applications, mais on nous parle pas de comment ce casque pourrait réinventer le divertissement, le sport, l'information, alors qu'Apple ne parle que de ça. Donc, pour moi, c'est vraiment deux approches différentes. Je pense que l'approche d'Apple est la plus ambitieuse, qu'Apple est peut-être celui qui fait le meilleur pari sur l'avenir et celui qui va finir par avoir raison. Mais quand l'état, Samsung donne un produit qui ringardise celui d'Apple,
2: qui est mieux fini, en fait.
1: Donne l'impression
2: en tout cas, avec un écosystème mieux fini.
1: Oui, en fait, la question, c'est si tu n'es pas un développeur et si tu ne travailles pas justement sur ce type de contenu immersif et que tu veux juste le meilleur casque de réalité virtuelle mixte, mais le Samsung est le meilleur rapport qualité-prix. Tu payes deux fois moins, t'as plus de contenu, il est plus léger. C'est un super. J'ajoute aussi un élément sur lequel ils sont malins, c'est qu'ils supportent le jeu sur Windows en réalité virtuelle. Donc tu mets SteamVR sur ton PC, tu branches ton Samsung en USB et tu peux jouer. Apple, tu peux pas faire ça. C'est évidemment bloqué, il n'y a même pas
2: de port. Tu peux le faire sur Meta, je crois.
1: Sur Meta aussi, tu peux le faire, mais tu n'as pas la qualité des écrans.
2: Ouais,
1: mais c'est pas
2: le même prix aussi.
1: Ils jouent pas dans la
2: même catégorie. Tu vois, parce que là, tu as 1008, Meta, c'est 300-400 euros.
1: Oui, ça commence à 300, t'en as 500, ils avaient fait une initiative avec le Pro, mais ça a floppé. Mais oui, c'est sûr que c'est pas les mêmes catégories.
2: Bon, tout ça arrive, et c'est cool. On parlait de lunettes connectées. Ce qui est intéressant, c'est que je vous rappelle qu'on est ici à l'occasion de ce rendez-vous Delivering de Futur, dans cette grande agence de livraison de colis, et donc Amazon présente pas mal de nouveautés, et justement Bruno, une paire de lunettes connectées, alors non pas pour les clients mais pour les livreurs.
0: Ouais. Et ça, c'est intéressant parce que ça va dans la vision d'Amazon de numériser les données, de digitalize the data, là, quelque chose comme ça, et c'est très habile de leur part. On en avait déjà entendu parler, mais là, on a eu l'occasion de les voir. Et ça, c'est... Je pense que le mot est bon, c'est bluffant. Parce que dans le fond, ce qu'on permet de faire aujourd'hui, c'est de donner de l'information en temps réel au livreur pour optimiser son temps quand vient le temps de livrer un colis. Mais en même temps, on est en train de faire de l'acquisition de données qui, par la suite, vont être utilisées pour permettre à des systèmes robotisés de faire le même travail que des livreurs humains aujourd'hui. Mais en attendant, ce que ça permet de faire, on parlait d'évolution dans la dernière demi-heure. Moi, je me souviens, il n'y a pas tellement longtemps, on nous montrait, je pense que c'est l'an dernier ou il y a deux ans, un camion de livraison de Prime qui était installé avec des lasers.
2: C'était l'année dernière, c'était à Nashville.
0: Oui. Exactement. Et donc là, il y avait un système laser embarqué dans le camion qui pointait les colis qu'il devait faire. Maintenant, le livreur, avec sa paire de lunettes connectées, ben, il a juste à regarder le paquet ou l'enveloppe et il va avoir l'information qui apparaît dans le verre.
2: Ouais, c'est ça l'idée. Ouais, c'est que, en fait, le livreur a ses lunettes, il regarde les colis, et il va savoir quel colis il doit livrer à l'endroit où il est.
1: C'est ça, l'idée c'est de se séparer du téléphone. L'idée c'est de se séparer du téléphone avec une approche où aujourd'hui, on le voit quand on se fait livrer, le livreur il va prendre en photo.
2: Oui, il a son téléphone, GPS,
1: il va peut-être prendre
2: là.
1: En photo que vous voulez récupérer, il vous fait signer quelque chose. Là, l'idée c'est qu'avec les lunettes, il sort, il va dans le camion, ça lui dit où est le colis qu'il doit prendre, il le regarde, ça le scanne, il l'apporte à la personne et la livraison, il y a une preuve de livraison, c'est-à-dire que c'est filmé aussi, tu sais que la personne l'a eu ou quoi que ce soit.
0: Entre-temps, ça lui a marqué le chemin pour se rendre à la porte où il doit livrer le colis. Ouais. Et c'est autant de données qu'on prend sur.
2: Et puis un truc tout bête, les amis. il se retrouve avec les deux mains libres.
1: Exactement. Non, mais c'est une.
2: C'est ça aussi
1: preuve,
2: la force de ce truc-là.
1: Une nouvelle preuve que cette catégorie des lunettes, à laquelle certains ne croient pas du tout, est clairement le futur. La principale limite qu'on a eue jusqu'à maintenant, c'était la miniaturisation des composants électroniques, des batteries, tout ça. Si demain on arrive à régler ces problèmes-là, que ce soit pour le grand public ou pour les professionnels, les lunettes vont devenir une catégorie informatique majeure. Je ne fais pas partie des gens qui disent qu'elles vont remplacer le téléphone. Je pense que le téléphone va rester. Par contre, je pense qu'il y a plein d'usages pour lesquels je suis plus inquiet pour les montres, par exemple. Je pense que les montres, au-delà de suivre la santé, elles ont un avenir beaucoup plus limité avec les lunettes.
2: Mais c'est intéressant tout ça, parce que finalement, il y a des gens qui détestent porter des montres et qui, ont fait l'impasse sur l'Apple Watch, etc., ouais, ou sur les Garmin. Et puis il y a des gens qui ne portent pas de lunettes.
1: Oui.
2: Parce qu'ils n'en ont pas besoin, tu vois. Est-ce que tu vas obliger ces gens-là à porter des lunettes de main pour être augmentés, quoi, en quelque sorte? Ça ouvre plein de débats. Juste un mot, il nous reste 2 minutes. J'aimerais qu'on évoque aussi la robotique, parce que Amazon a présenté aussi de nouveaux robots. Et ce qui est intéressant, c'est qu'il y en a un qui arrive à jauger le toucher.
1: Ouais.
2: C'est dingue. Je sais pas si vous avez vu ce truc-là. Il a des petites...
0: Ah, c'est des senseurs. Hein,
2: ouais, des senseurs et puis des ventouses,
1: oui,
2: en fait.
1: Des petites pattes ventouses.
2: Il prend délicatement les colis, mais en fait, on se dit, c'est ouais, ok, d'accord, mais tout dépend du poids du colis. Il arrive à savoir tout ça, la forme du colis, parce que les ventouses ne marchent pas sur un truc rond. Enfin, et tout ça, c'est généré par l'IA.
0: Et tout ce que l'humain fait, tout simplement, naturellement.
2: Mais bien sûr.
0: Mais là, on arrive à être capable de reproduire ce geste-là chez la machine. Mais déjà, l'an dernier, on commençait à présenter ça. Et là, ce qu'on est en train de voir, c'est toute une chaîne. Parce que ce robot-là, ou ce bras robotisé-là est capable d'accomplir beaucoup plus de travail qu'il y a seulement un an, des robots qui étaient dans les centres de distribution comme celui-ci. Et c'est ça qui est fascinant, de voir l'évolution de la technologie et de l'utilisation des robots dans des centres de livraison comme ici. Là, c'est un centre de livraison, mais en manufacture, c'est la même chose. Hein? Et c'est de voir l'évolution de la robotique qui, de plus en plus, elle-même est en train de faire évoluer leur utilité.
2: Et bon, la conclusion, c'est que est-ce qu'un jour, il y aura encore des humains dans les centres Amazon? D'ailleurs, c'est un peu la polémique en ce moment avec cet article du New York Times, hein, qui dit que Amazon prévoit 600 000, pas suppression d'emplois, mais en tout cas d'embauches en moins, grâce à la robotique. Bon, voilà.
1: C'est évident.
0: Point, moi, pour avoir vérifié ce que Amazon nous dit, c'est qu'essentiellement, ça fait partie des documents, des discussions. Il n'y a rien d'arrêté là-dessus.
2: Oui, si ça fait partie des documents et des discussions, c'est que c'est quand même sur la table, tu vois. Enfin, faut pas se voiler à la face. Ouais. Mais c'est intéressant. Merci à tous les deux.
1: Bah écoute, avec plaisir, on est content d'avoir pu discuter de tout ça, c'est assez passionnant.
2: Ouais, c'est passionnant, mais c'est clair.
1: De la Silicon Valley.
2: Trop bien. Merci beaucoup, Nico. Et pour prolonger, évidemment, toute cette aventure, vous pouvez aller sur Numérama, bien sûr, et regarder les vidéos et lire les articles de Nicolas.
1: Ouais,
2: Nicolas
1: Lelouch. On fait d'ailleurs un petit reportage sur les taxis autonomes, Waymo, Tesla.
2: Et bien sûr.
1: Je pense que ça va être très cool. Donc,
2: forcément.
1: Si vous aimez ça, si vous voulez me voir avec un Vision Pro dans un Waymo, je pense que ça sera là.
2: Waouh. Et merci à toi, Bruno.
0: Et on se revoit en vrai au CES de Las Vegas.
2: Évidemment.
0: Pas tellement loin d'ici.
2: Mon carnet de l'actualité numérique et ton 120 secondes de tech. Vous restez avec nous. On a encore une petite demi-heure à passer. Comme on est bien dans ce centre de livraison, on va y rester. Et on vous réserve quelques interviews très intéressantes. En fait, de personnalités très, très puissantes ici chez Amazon qui bossent dans la tech et qui vont nous raconter comment la livraison est en train d'être révolutionnée. Merci d'être là. On revient dans un instant, juste après cette petite pause.
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2: Voilà le retour de Tech & Co, la quotidienne. Nous sommes ici, je vous le rappelle, à l'occasion de ce rendez-vous Delivering the Future, organisé par Amazon. Et justement, on va s'intéresser à la livraison, au futur de la livraison, avec, tiens, comme première invitée, Sarah Mathieu, qui nous a rejoint. Bonsoir, Sarah. Sarah, vous êtes vice-présidente Delivery Experience, comme on dit chez Amazon, hein. Vous dirigez l'équipe donc qui s'occupe de tout ce qui est la livraison, responsable aussi de l'expérience client sur la livraison. Alors, évidemment, j'ai plein de questions à vous poser, mais la première peut-être, quel est votre métier? Comment définissez-vous votre job?
7: Je suis vice-présidente de l'expérience de livraison chez Amazon. Concrètement, quand vous allez sur le site et que vous voyez une date de livraison, c'est mon équipe qui l'affiche. Les options que vous voyez au moment du paiement pour choisir quand recevoir votre commande, tous les emails que vous recevez concernant la livraison et des programmes de livraison. En résumé, tout ce qui concerne la livraison chez Amazon, c'est mon équipe qui est derrière.
8: Basically, all the speed and convenience and all the amazing delivery work Amazon does, my team helps bring to life.
2: Alors Sarah, on parle aussi beaucoup d'intelligence artificielle dans tous les secteurs. Est-ce que l'IA est en train de bouleverser aussi le secteur de la livraison chez Amazon?
8: Yes, I don't know anybody for whom AI is not important right now, but I think about AI.
7: Oui, je ne connais personne pour qui l'IA ne soit pas importante aujourd'hui. Dans mon métier, l'IA se concrétise de plusieurs façons. L'une d'elles concerne la gestion des stocks. Pour garantir une livraison rapide, il faut que les produits que vous voulez soient proches de vous. Nous livrons rapidement en plaçant les articles près des zones où la demande client est forte. Cela est possible grâce aux données clients, ce qui nous permet de placer les articles là où les gens en ont besoin. Et nous savons que cela varie d'une ville à l'autre, d'un pays à l'autre. C'est donc un domaine où l'IA nous aide énormément.
2: Alors on sait que chez Amazon, l'expérience client est au cœur en fait de votre ADN. Qu'est-ce qui est aujourd'hui le plus important? Est-ce que c'est la rapidité de livraison? Est-ce que c'est le coût aussi de la livraison ou autre chose?
8: Am I allowed to say all of the above? I think really for me, it's about making our customers' lives easier.
7: Pour moi, le plus important, c'est de simplifier la vie de nos clients et cela se traduit de plusieurs manières. Déjà, la rapidité. Les clients adorent la livraison rapide. Ils l'ont toujours aimé et je pense que ce sera toujours le cas. Vous pouvez commander le matin et recevoir votre produit dans la journée ou comme moi, souvent, je commande avant d'aller me coucher et quand je me réveille le matin, le colis est déjà sur le pas de la porte. Mais parfois, je n'ai pas envie d'une livraison immédiate. Si je commande le matin, je préfère parfois recevoir le colis que dans 2 jours, par exemple. Si je pars en week-end, offrir donc aux clients la possibilité de choisir le jour qui leur convient, c'est essentiel. En plus, il y a la possibilité de regrouper plusieurs articles dans une même livraison. Tout cela compte et chaque client accorde de l'importance à des aspects différents selon les moments. C'est pourquoi nous voulons tout leur proposer.
8: At different times, one or more are going to be important, and so that's why we want to offer them all.
2: Alors, on est dans un rendez-vous qui s'appelle Delivering the Future. Mais justement, si on se projette un petit peu, Sarah, quelles sont les prochaines innovations sur lesquelles vous travaillez et qui vont peut-être révolutionner la livraison de colis à domicile?
7: Oui, nous avons annoncé récemment une nouvelle fonctionnalité appelée Ajouter à la livraison. Elle est disponible aux États-Unis pour les membres Prime. C'est un bouton bleu. Si vous pouvez ajouter un article à votre prochaine livraison, il est indiqué Ajouter à la livraison d'aujourd'hui ou Ajouter à la livraison de demain. Vous appuyez sur ce bouton et l'article est livré avec votre prochaine commande. Jusqu'à présent, les clients l'ont utilisé 50 millions de fois, ce qui nous rend énormément fiers.
2: Alors ici, on est dans un endroit où il y a énormément de robotique, mais est-ce qu'à votre avis, demain, puisqu'on se projette sur le futur, est-ce que demain, on peut imaginer que des robots nous livrent aussi à la maison?
7: Les robots nous aident déjà dans toutes les étapes de la livraison aujourd'hui et je pense qu'ils continueront à le faire à l'avenir. Vous pouvez les voir ici et aussi dans nos centres de livraison le jour même où ils aident à apporter les articles aux salariés qui les préparent plutôt que ce soit lui qui doive aller les chercher. La robotique est donc et restera une composante essentielle de notre expérience de livraison.
2: Merci beaucoup Sarah Mathieu. Rappelons que vous êtes vice-président Delivery Experience chez Amazon. Merci.
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2: Alors, autre invité spécial de ce Delivery the Future signé Amazon, c'est Chris Delvizis qui nous a rejoint sur ce plateau. Bonsoir Chris, vous êtes principal product manager géospatial chez Amazon et en fait vous êtes chef de projet de ces fameuses lunettes connectées de livraison chez Amazon. Mais j'aimerais bien, pour première question, que vous m'expliquiez ce qu'est votre métier chez Amazon.
9: Je suis chef de produit chez Amazon et avec mon équipe, on travaille sur des technologies qui améliorent l'expérience et la sécurité.
2: Allez, on rentre dans le vif du sujet. Présentez-nous ces lunettes connectées que vous portez aujourd'hui.
10: Yes, as you can see, I'm wearing the new Amazon Smart Delivery Glasses.
9: Comme vous pouvez le voir, je porte les nouvelles lunettes connectées de livraison d'Amazon. C'est un système portable conçu spécialement pour nos livreurs. Vous voyez cette forme particulière ? Il y a les lunettes, un module de calcul et une batterie. Tout est pensé pour offrir du confort et une autonomie d'une journée complète afin que nos livreurs puissent effectuer leur livraison les mains libres.
2: Alors ces lunettes sont faites pour les livreurs en fait, mais comment pouvez-vous leur changer leur quotidien, améliorer leur quotidien avec ces lunettes ?
10: Yes, so today our drivers rely very much on of mobile phone, but as you can imagine, it's a very hands-on job. They're holding packages and they also.
9: Aujourd'hui, nos livreurs dépendent beaucoup de leur téléphone. Mais comme vous pouvez l'imaginer, c'est un travail très manuel. Ils tiennent les colis et doivent aussi tenir le téléphone. Ils jonglent entre les deux. Les lunettes leur permettent donc de libérer leurs mains. Les informations apparaissent sur un petit écran dans les lunettes, visibles dans leur champ de vision. Leur tête reste levée, ils sont plus conscients de leur environnement et des éventuels dangers, comme un obstacle ou un chien agressif.
2: Est-ce que ces lunettes sont encore un prototype ou est-ce que ça va bientôt arriver sur le marché ?
9: C'est un prototype que nous testons sur le terrain avec de vrais livreurs. Les lunettes leur permettent de gérer tout le processus de livraison depuis le camion. Ils peuvent scanner les colis, recevoir les instructions de navigation jusqu'à la porte et une fois arrivés, prendre la photo de preuve de livraison, celle que vous voyez dans l'application Amazon où votre colis a été déposé.
2: Et on a bien compris que ces lunettes étaient aujourd'hui destinées aux livreurs, mais est-ce que demain, on peut imaginer qu'elles se généralisent dans d'autres secteurs chez Amazon, par exemple ici, dans les centre de distribution pour certains employés ?
9: Pour l'instant, nous nous concentrons uniquement sur nos livreurs. Mais la technologie que nous développons pourrait être appliquée à de nombreux autres cas d'usage au sein des opérations d'Amazon.
2: Chris, tout à l'heure, vous nous avez dit que ces lunettes étaient un peu votre bébé en préparant cette interview. Pourquoi c'est un peu votre bébé, ces lunettes ?
10: We're really passionate about building products that really help our drivers.
9: Nous sommes très passionnés par la création de produits qui aident vraiment nos livreurs. C'est donc un projet très amusant pour moi. Nous avons travaillé main dans la main avec eux. Ils sont venus dans nos laboratoires, ont essayé différentes formes de lunettes, nous ont aidés à optimiser la position de l'affichage et l'expérience utilisateur.
2: Alors quand on les regarde bien, ces lunettes, il n'y a qu'un écran sur l'un des verres, c'est ça ?
9: L'écran est du côté droit.
2: On parle beaucoup d'IA ici. Est-ce qu'il y a de l'IA dans ces lunettes ? J'imagine que oui.
9: Oui, il y a une IA qui fonctionne directement sur l'appareil. Elle aide les livreurs à scanner les colis efficacement, leur donne les instructions de navigation et peut même détecter automatiquement certains dangers, comme la présence d'un chien, pour avertir un futur livreur.
2: Est-ce qu'il y a aussi des capteurs dans ces lunettes ?
10: Yes. So the glasses have two cameras.
9: Les lunettes ont deux caméras et des capteurs inertiels à la fois dans les lunettes et dans le module de calcul.
2: Alors aujourd'hui, c'est vrai que les lunettes connectées, c'est un peu la tendance, hein, c'est la mode. Évidemment, il y a les Meta, Ray-Ban, il y a aussi Samsung qui prépare ses lunettes. On parle aussi d'un projet chez Apple. Est-ce que vous y croyez dans ces lunettes connectées pour le grand public ?
10: I think the technology, it's
9: Je pense que la technologie est vraiment intéressante, surtout par les nouveaux usages qu'elle permet. Nous, on est très enthousiastes sur ce qu'elle apporte à nos livreurs, notamment en matière d'expérience et de sécurité. Les lunettes offrent une conscience contextuelle de ce qui nous entoure grâce aux caméras et elles peuvent vraiment simplifier et optimiser l'expérience, aussi bien pour les consommateurs de demain que pour nos livreurs aujourd'hui.
2: Alors votre job aussi chez Amazon, c'est de bosser sur le géospatial. C'est un nom un peu bizarre. Est-ce que vous pouvez nous expliquer ce que c'est le géospatial ?
9: Le géospatial, c'est la compréhension virtuelle de l'espace physique. C'est ce sur quoi notre équipe travaille. Par exemple, les lunettes donnent des instructions de navigation, donc une partie du travail consiste à comprendre où se trouve le livreur dans le monde pour mieux le guider jusqu'au point de livraison exact.
2: Chris, on le disait tout à l'heure, ces lunettes sont encore à l'état de prototype. À votre avis, dans combien de semaines, mois, années pourront-elles se généraliser ?
9: Nous continuons à développer et à collaborer avec nos livreurs. Nous voulons être sûrs que tout soit vraiment prêt avant un déploiement à grande échelle. C'est un processus très itératif, mais on espère que ce sera pour bientôt.
2: Et au-delà de ces lunettes connectées, Chris, quels sont vos autres projets technologiques au sein d'Amazon ?
10: Yes, so there's a lot we're investing in to again improve driver experience, driver safety. Earlier this year, we announced
9: Nous investissons beaucoup pour améliorer l'expérience et la sécurité des livreurs. Plus tôt cette année, nous avons annoncé le projet Wellspring, une solution d'intelligence artificielle générative développée par notre équipe géospatiale. Elle permet une meilleure compréhension du monde physique à partir de données variées, adresses, images satellites et d'autres informations pour mieux optimiser les itinéraires, aider les conducteurs à trouver des zones de stationnement sûres. C'est un projet très excitant.
2: Merci beaucoup, Chris Delvizis, donc, qui est chef de projet des lunettes connectées de livraison chez Amazon. Passionnant. Merci beaucoup.
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2: Avec notre prochain invité, on va parler maintenant de robotique et de dextérité. C'est vrai qu'aujourd'hui, ici, dans ces centres de distribution, vous avez des robots qui arrivent à manipuler des petits colis, des gros colis, et qui arrivent à comprendre leur environnement. On en parle tout de suite avec notre invité, Aaron Parnes, qui nous a rejoint. Bonsoir, Aaron. Aaron, vous dirigez les équipes de sciences appliquées en robotique et intelligence artificielle chez Amazon. Première question, présentez-nous votre travail. Que faites-vous ici chez Amazon ?

0: aux industriels se déplacent simplement d'un point A à un point B dans l'espace. Ils se repèrent uniquement par position, mais ils ne ressentent pas le monde. Les capteurs existent, donc installer un capteur de force, ce n'est pas le plus difficile. La difficulté, c'est d'interpréter ce signal, de comprendre ce qu'il signifie et de planifier les mouvements du robot en fonction de ces données.
1: Making sense of the sensor outputs and planning the robot's motions to leverage that signal. I can give you an example. Yeah. As people, when we pick up a coin off the
0: Par exemple,
1: table,
0: quand nous ramassons une pièce sur la table, nous ne la saisissons pas directement. Nous touchons d'abord la table, puis faisons glisser nos doigts. Donner ce type de comportement au robot, la capacité de penser à comment utiliser le toucher dans les actions, c'est ça le plus difficile.
1: And so giving the robot this kind of capability to think about how to use touch in its plans and how to react to that feeling, that's the hard part. So the thing that sense of touch gives you is an ability to
0: Ce sens du toucher donne au robot la capacité de gérer des environnements très encombrés. Amazon stocke ses produits sur de grandes étagères et nous voulons les ranger de manière très efficace car le mètre carré dans les entrepôts coûte cher, surtout près de nos clients comme à New York, Tokyo ou Paris. Le robot doit donc trouver comment placer tous ces articles. Cela va des jouets pour bébés à la nourriture pour chiens, en passant par des vêtements et même des iPhones sur des étagères qui sont déjà pleines.
1: You know, could be a baby toy, to dog food, to t-shirt, to like expensive, you know, iPhone. How to put all of those items away on a shelf.
0: C'est le premier défi que nous donnons à ces robots dotés du sens du toucher. Mais si l'on pense à la fréquence à laquelle nous utilisons le toucher dans nos tâches quotidiennes, il y aura énormément d'applications pour cette technologie dans l'avenir.
1: Or as a warehouse worker, there are lots of applications we think for the underlying technology in the future.
2: Tiens, un exemple, quand on voit les vidéos incroyables de Figure.ai, de ces robots humanoïdes qui arrivent à manipuler des serviettes, qui arrivent à plier des tissus, est-ce que ça vous inspire? Est-ce que ça vous donne envie d'aller dans cette direction?
1: I think the part that's missing is all the intelligence that's part of your hand, the physical intelligence.
0: Je pense que la main humaine est la partie la plus sous-estimée du corps. Le cerveau reçoit tout le crédit, mais la main est incroyable. Tant de capteurs, tant de muscles. Nous sommes encore loin d'avoir une main robotique aussi performante qu'une main humaine. Mais on n'a pas besoin d'aller aussi loin. Il y a des étapes intermédiaires très utiles pour une entreprise comme Amazon. Si vous regardez la main d'un robot comme Vulcan, elle ressemble plus à une spatule. Ce n'est pas aussi complexe qu'une main humaine, mais c'est déjà suffisant et c'est une étape vers quelque chose de plus habile.
1: Vulcan Stowe, it looks more like a spatula. It's a piece of sheet metal. And it pushes the other items around like you push, you know, your eggs with the spatula. It doesn't look as complicated, it's not as capable as a hand, but it's still capable enough, and it's a stepping stone on the way to something more dexterous.
2: Un mot sur l'IA ici, parce que évidemment elle est au cœur de toute cette technologie. Comment l'IA arrive à transformer en fait la manière dont vous concevez les robots ici chez Amazon?
1: Yeah, AI is both changing what the robots do, but also how we build them.
0: L'IA change à la fois ce que les robots font et la manière dont nous les concevons. Elle nous permet de gérer une complexité bien plus grande. L'une de nos forces, c'est sa capacité à gérer des cas extrêmes très rares. Chez Amazon, un entrepôt peut traiter 1 million de commandes par jour. Et j'ai une phrase pour ça. Si quelque chose a une chance sur 1 million d'arriver, alors cela se produit chaque jour dans notre entrepôt Amazon. L'IA est donc très puissante pour réagir à ces événements rares. Elle est aussi très utile dans la conception des robots. Elle permet à nos ingénieurs logiciels de travailler plus vite, ils peuvent coder beaucoup plus vite qu'il y a 5 ans, et nos ingénieurs matériels peuvent utiliser la simulation et les données synthétiques plutôt que de construire des prototypes physiques pour tester leurs idées beaucoup plus rapidement. Donc l'IA accélère notre développement et élargit les cas d'usage possibles dans les centres de distribution.
1: It's accelerating our development and it's expanding the use cases in the fulfillment center.
2: Tiens, parlons d'autonomie aussi aujourd'hui. Est-ce qu'on peut imaginer dans un avenir proche, n'avoir que des robots dans ces centres de distribution?
1: Yes, it's. I would say we're infinitely far away because it's the wrong goal.
0: Je dirais qu'on en est infiniment loin parce que ce n'est pas le bon objectif. Une automatisation à 100%, ce n'est pas la meilleure solution. Nous voulons que les robots fassent ce qu'ils font bien et que les humains fassent ce qu'ils font le mieux. Le jugement, la prise de décision, la résolution des problèmes. La meilleure solution pour Amazon, c'est de faire travailler les robots et les humains ensemble. C'est ce que nous faisons depuis plus de 10 ans et je pense que c'est ce que nous ferons encore dans les 20 prochaines années. L'objectif, ce n'est pas uniquement d'avoir des robots.

0: to get to, you know, all robots.
1: Encore une question, alors là, qui est vraiment d'actualité. Le New York Times a révélé des documents internes chez Amazon qui démontrent que dans quelques années, en fait, il y aura beaucoup moins d'humains qui travailleront justement dans ces centres de distribution parce qu'ils seront remplacés par des robots. Donc, il y aura peut-être même des licenciements. Quel est votre point de vue là-dessus?
0: That article was quoting, you know, a doc from one team, and I don't know which one it was.
2: Non, cet article citait un document provenant d'une équipe, je ne sais pas laquelle, mais il s'agissait en fait d'une spéculation sur de futurs robots pour des entrepôts qui n'existent même pas encore.
0: The truth is, if we look backwards at history, as we build robots, we continue to hire people, and so we announced in June 1 million.
2: Et la réalité, c'est que si l'on regarde l'histoire, à mesure que nous construisons des robots, nous continuons à embaucher des gens. En juin, nous avons atteint 1 million de robots, principalement. Ces robots évitent à nos employés de marcher sur de longues distances, 10 ou 20 km par jour avec des chariots. Et au même moment, nous avons aussi été l'entreprise privée ayant créé le plus d'emplois aux États-Unis. Donc, les robots et les humains peuvent travailler ensemble et nous développons les opportunités pour les deux en même temps. Je pense que ce sera pareil avec la robotique de manipulation, l'IA dite agentique et les grands modèles de langage. Oui, cela change la nature du travail, les employés ne marchent plus 20 km par jour avec un chariot, mais quand nous construisons des robots chez Amazon, nous faisons en sorte que ce changement améliore le travail, qu'il le rende plus sûr, plus productif et qu'il valorise les compétences que les humains possèdent, le jugement, la réflexion et la résolution des problèmes.
0: The way work changes is for the better, makes it safer, more productive, and leverages those higher skill things that humans are good at, that high judgment, that problem-solving ability.
1: Donc pour terminer, vous confirmez que les humains seront toujours là dans ces centres de distribution. Ils ne seront pas remplacés en fait par les robots, c'est sûr?
0: Yes.
3: Not only robots.
0: Yes, yes. Very confident this is true. Yes.
1: Merci beaucoup Aaron Pernes. Aaron Pernes qui travaille donc dans la robotique et dans l'intelligence artificielle chez Amazon.
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1: Un autre expert robotique maintenant sur le plateau de Tech & Co, ici chez Amazon, il s'agit d'Igor Pedan. Bonsoir Igor et merci d'être avec nous. Vous êtes Head of Robotics Induction General Manager, donc ici chez Amazon. Première question, l'induction, tout ça, expliquez-nous un peu votre métier. Quel est votre métier ici à Amazon?
5: Sure. So my job here is the general manager of the BlueJay program.
6: Je suis le responsable du programme BlueJay. Avant cela, je m'occupais du robot Robin.
1: Est-ce que vous pouvez aussi nous expliquer en quoi consiste exactement ce programme que vous présentez aujourd'hui, le Robotic Induction, et quel est son impact dans les centres logistiques d'Amazon?
5: BlueJay
6: et l'induction robotique consiste à soulever des objets et à les déplacer d'un endroit à un autre. Mon travail consiste donc à diriger les équipes pour livrer des cellules de travail qui nous permettent d'aider à manipuler ces objets à partir du poids ou de bacs.
1: On ne se rend peut-être pas compte de la complexité de la chose, mais quels sont les défis techniques ou humains les plus importants lorsque vous intégrez de nouveaux robots dans les entrepôts?
6: Intégrer de nouveaux robots dans les processus est très difficile. Le plus grand défi est la fiabilité. Et fondamentalement, nous voulons que les robots puissent manipuler les objets sans les casser afin que nos clients reçoivent leurs commandes sans problème. Une grande partie du travail consiste à s'assurer que ces robots soient délicats et que les objets lourds soient déplacés avec suffisamment de force sans les endommager. Et c'est l'un des grands défis de l'intégration des systèmes robotiques.
1: Forcément, une question sur l'intelligence artificielle, puisqu'on parle de robotique. Comment vous intégrez l'IA dans vos robots?
5: AI helps us do several things.
6: L'IA nous aide à faire plusieurs choses. L'une d'elles est qu'elle nous aide à, lorsqu'un robot a pour objectif de déplacer un objet, de l'aider à identifier de quel objet il s'agit et où se trouve cet objet. Elle aide le robot à planifier son mouvement, puis elle l'aide à déterminer quelle ventouse utiliser sur l'objet et comment planifier son mouvement pour se coordonner avec d'autres bras et pour s'assurer qu'il n'y ait pas de collision. Ce sont les principaux avantages de l'IA. Nous l'utilisons aussi pour nous assurer que l'objet n'est pas endommagé.
5: Hey, is this item damaged? And if it is, we would send it to a station to resolve.
1: Merci beaucoup Igor Pédane, vous êtes donc Head of Robotics Induction General Manager. Et bien voilà, ce Tech & Co, la quotidienne de ce lundi est terminée. Tech & Co exceptionnel, hein, réalisé donc depuis ce lieu Amazon à Milpitas exactement, on est en Californie. On se retrouvera demain pour une autre émission, encore une fois dans la Silicon Valley, mais vous allez voir avec de nouveaux invités, on parlera de tout autre sujet, on va s'intéresser entre autres à l'histoire de la Silicon Valley. Et puis aussi, on s'intéressera à la présence française des startups ici. Donc à demain avec plaisir, dès 19h30, les replays et les podcasts de Tech & Co qui vous attendent. À demain.
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7: Bonjour à tous, bienvenue dans la semaine de Culturia. Comme chaque week-end, on vous fait un petit résumé du meilleur de l'actualité intelligence artificielle de ces derniers jours. Et on va commencer par les projets ambitieux d'Apple. Ils ont pris un petit peu de retard à l'allumage, comme on dit, dans le domaine de l'intelligence artificielle, mais ils comptent bien se rattraper avec une ribambelle de nouveaux produits qui risquent de vous étonner.
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8: Anthony Morel, selon la presse américaine, le groupe Apple aurait dans les tuyaux au moins 3 nouveaux produits bourrés d'IA.
9: Oui, c'est ça. Les fans d'Apple vont être contents. Ils vont avoir plein de choses à se mettre sous la dent dans les mois qui viennent. Et effectivement, 3 nouveaux types de produits qui devraient arriver à commencer par l'an prochain. Alors, à commencer l'an prochain. Et le premier de ces produits, ce serait des lunettes. Alors, les lunettes, on connaît, hein, Meta Ray-Ban, le succès. Et c'est un peu la stratégie d'Apple. En général, ils observent ce qui se fait sur le marché. Ils disent, ah, ça, c'est pas mal. On va essayer de faire la même chose, mais en mieux. Et c'est un peu l'idée, donc, de lunettes avec une IA embarquée, des caméras haute définition qui analysent mon environnement, qui peuvent répondre aux questions que je leur pose, etc., etc. Donc ça, ça devrait arriver à partir de l'an prochain avec une deuxième version qui serait plus sophistiquée avec carrément des petits écrans embarqués et de la réalité augmentée qui donnerait d'autres types de fonctionnalités. Donc ça, a priori, selon la presse américaine, c'est acté. Apple est vraiment en train de travailler sur le sujet. Le deuxième type d'objet, alors c'est les AirPods. Les AirPods, on connaît, mais des AirPods augmentés avec de l'IA et notamment des petites caméras embarquées qui permettrait de leur donner des super pouvoirs. Alors, on peut spéculer un petit peu sur à quoi ça servirait, mais on peut imaginer, je suis devant un panneau, dans une langue étrangère, je vais avoir la traduction murmurée à l'oreille, on va avoir une analyse de la posture quand je suis en train de faire du sport, enfin, on peut imaginer plein de choses à partir de ça. Et alors, le produit le plus intrigant sur lequel travaillerait Apple, eh bien, c'est un pendentif connecté avec de l'intelligence artificielle à l'intérieur, alors qu'il pourrait prendre la forme soit d'un collier ou soit d'un pins, avec là encore une caméra et un micro, mais qui tournerait en permanence, qui analyserait tout ce qui se passe autour de moi et qui pourrait alors soit répondre à mes questions. Donc voilà, j'ai perdu mes clés, où est-ce qu'elles sont?
8: Remonte le moment où vous avez posé vos clés.
9: C'est l'avantage d'avoir une caméra qui tourne en permanence, ou ça pourrait être analyser et j'allais dire enregistrer tout ce qui se passe, tous les éléments marquants de ma vie, les personnes que je rencontre. Pour avoir des preuves ou pour avoir un journal de ma vie, pourquoi pas.
8: Tu m'as dit ça hier, regarde, réécoute.
9: C'est vraiment ça. Exactement, c'est le narcissisme numérique poussé à son paroxysme. Alors, ce qui me semble étonnant, parce que l'ADN d'Apple, c'est quand même plus le côté respect de la vie privée. Ils jouent beaucoup, c'est un peu l'un de leurs arguments commerciaux. Là, on est quand même un peu aux antipodes de tout ça. Donc, on va voir ce que ça donne.
8: Mais ils veulent remplacer l'iPhone parce que c'est quand même le nerf de la guerre. Hein.
9: C'est un peu leur vache à lait. Donc, je pense pas qu'ils aient vocation à remplacer l'iPhone, en tout cas pas à court et moyen terme. On sait que Meta, par exemple, la stratégie avec les lunettes, c'est de dire, Mark Zuckerberg le dit souvent, hein, que à terme, ça remplacera les smartphones. Je pense que Tim Cook est pas trop dans cette logique-là. C'est plutôt de dire, on va avoir l'iPhone qui est le cerveau de l'intelligence artificielle embarquée. Et puis, tous les accessoires, tous les wearables dont je viens de vous parler, ce serait les sens, ce serait les yeux, les oreilles, et ça donnerait des fonctionnalités augmentées. Alors après, il faudrait voir l'exécution, à la fois sur la partie hardware. Alors, c'est la force d'Apple, hein, en général, sur le design, ils sont très très forts. Mais typiquement, le petit pins, le petit badge dont je parlais, il y a déjà eu des expérimentations.
8: Ça marchait pas très bien.
9: Bah non, le human pin, on en a parlé, ça avait quand même été un flop. Et puis après, il y a sur la partie logicielle ou la partie intelligence artificielle à proprement parler, où Apple a plutôt un coup de retard aujourd'hui. Ils ont fait appel à Google pour intégrer Gemini dans la prochaine version de Siri. Siri qui devrait irriguer un petit peu tout cet écosystème. Donc là aussi, il va falloir qu'ils fassent leur preuve.
8: Objectif quand même, arrêter de lâcher du terrain face à OpenAI.
9: Oui, absolument. Alors Meta, on le sait, ils cartonnent déjà avec leurs lunettes, donc il s'agit de ne pas leur laisser un pouce de terrain, mais il y a aussi effectivement la maison mère de ChatGPT. Je vous rappelle que OpenAI, ils ont quand même débauché Jony Ive. Jony Ive, vous savez, c'est l'ancien bras droit de Steve Jobs, de patron du design d'Apple à l'époque. Ils ont quand même racheté son studio de design 6,5 milliards de dollars. Et ils lui ont demandé, Sam Altman lui a demandé, de concevoir une nouvelle génération d'objets connectés qui intégrerait de l'intelligence artificielle. Donc on sait qu'il travaille sur une vingtaine de nouveaux objets, alors il y en aura plein. On ne sait pas exactement quelle forme ils prendront, mais l'idée c'est de sortir du smartphone, d'aller vers des objets qui seront potentiellement moins addictifs. Ce qui est marrant, Jony Ive va quand même participer à créer d'une certaine manière l'addiction, maintenant il va essayer de lutter contre. Mais du côté d'Apple, évidemment, il s'agit de ne pas laisser un pouce de terrain à ses grands concurrents et donc d'être très présent à travers tous ces wearables qui devraient commencer à inonder le marché à partir de l'an prochain.
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9: Cette semaine, on a aussi parlé voitures autonomes. Elles se multiplient sur les routes américaines, mais vous allez voir que même dans ces petits bijoux de technologie où les conducteurs sont absents, l'humain n'est jamais très loin.
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8: Anthony Morel, aux États-Unis, la voiture autonome, ça fait partie du paysage. Nous, en Europe, pas encore. Mais la question derrière, c'est est-ce qu'elle est vraiment autonome? Certaines nécessitent quand même l'intervention d'opérateurs humains et parfois basés à des kilomètres.
9: Oui, on va mettre un petit coup de canif dans le mythe de la voiture 100% autonome. Parce que oui, elles sont de plus en plus sophistiquées, bardées de capteurs, d'intelligence artificielle. Mais malgré tout ça, la réalité, eh bien, c'est que leur bon fonctionnement nécessite des centaines de petites mains qui sont bien humaines. Et c'est ce qu'a dû admettre le patron, l'un des patrons plutôt de Waymo. Waymo, vous savez, c'est les voitures autonomes de Google. Et il était auditionné, le responsable sécurité de Waymo, par le Sénat américain sur le fonctionnement de ces voitures qui, comme vous le disiez, circulent aujourd'hui librement dans un certain nombre de villes américaines. Donc voilà comment fonctionnent ces voitures, etc. Et il a expliqué eh bien, que ces robotaxis nécessitaient l'intervention de téléopérateurs qui sont basés aux Philippines. C'est-à-dire que, alors c'est pas dans la grande majorité des cas, les voitures conduisent quand même toutes seules, mais quand il y a un cas limite, que la voiture est un peu bloquée, piégée, qu'elle sait pas quoi faire. Je vous donne un exemple, c'est, il y a un feu rouge, mais il y a un policier qui dit tu peux passer, qui fait la circulation. Donc là, la voiture, elle sait pas à qui il faut obéir, est-ce que c'est au feu ou est-ce que c'est au policier. Eh bien, à ce moment-là, la voiture s'arrête. Elle va donner la possibilité à l'opérateur à des milliers de kilomètres de voir ce qui se passe par les yeux de la voiture. Et c'est l'opérateur qui va non pas prendre le volant, mais qui va donner une indication, qui va dire, bah non, le policier t'indique que tu peux avancer, donc tu peux avancer. Ce qui pose évidemment question, c'est-à-dire que, ok, ces voitures, elles sont de plus en plus sophistiquées, mais dans les cas limites, bah, ma sécurité en tant que passager, elle dépend d'un Philippin qui est payé quelques dollars de l'heure et dont on savait même pas qu'il existait, quoi.
8: Donc à la fin, pas si autonome que ça.
9: Bah, c'est ça. Alors, on n'est pas non plus, et je mets un petit bémol, ça reste des voitures autonomes, on n'est pas dans le cas du Turc mécanique. Est-ce que vous connaissez cette histoire du Turc mécanique? Ah, c'est une histoire que j'adore. Au 19e siècle, il y avait un automate joueur d'échecs. Voilà, le Turc, parce qu'il était habillé en Turc. Et en fait, il jouait aux échecs, donc contre des humains. L'humain bougeait sa pièce, et puis le Turc mécanique jouait et gagnait contre tout le monde. Ça faisait fureur dans les courses européennes, etc. Donc c'était presque de la magie, c'était de la technologie et de la magie. Et on s'est rendu compte au bout de quelques années que c'était une supercherie, qu'en fait, il y avait un humain qui était caché dans un double fond. et que c'est lui qui actionnait le Turc mécanique. Donc voilà, c'est de rester un peu célèbre.
8: On a vu ça avec quelques robots quand même, avec des démonstrations.
9: Exactement.
8: Avec des robots,
9: et c'est pour ça que c'est une
8: les humains déguisés en robots.
9: C'est exactement, et c'est une comparaison qui revient souvent. Là, on n'est quand même pas exactement dans ce cas de figure-là. C'est-à-dire qu'on a des voitures qui 99,9% du temps restent autonomes et ça reste des bijoux de technologie, mais qui dans certains cas limites doivent effectivement donner la main à un être humain, ou en tout cas donner leurs yeux à un être humain. Et ça pose des questions en termes de cybersécurité. Qu'est-ce qui se passe si on arrive à hacker la connexion? En termes de latence également, un bug de connexion à 10 000 km de distance, ça peut poser des problèmes évidemment. Et puis en termes de responsabilité, en cas d'accident, qu'est-ce qui se passe? Est-ce que les téléopérateurs philippins ont bien leur permis de conduire et ont la possibilité effectivement de prendre des décisions qui sont les plus optimisées possibles?
8: Les philippins ont-ils leur permis de conduire?
9: Non mais si, c'est vrai. Alors il a dû justement, oui. Parce que le Sénat s'est un peu inquiété de cette question-là, et donc le responsable sécurité de Waymo a dû expliquer que oui, tous les téléopérateurs avaient bien leur permis de conduire et qu'ils étaient capables de prendre la bonne décision au bon moment, mais ce qui n'est pas une évidence non plus.
8: Bon, à la fin, on se dit ça marche très bien, sauf quand ça bug.
9: Oui, c'est un peu ça. En fait, c'est vraiment le paradoxe de la complexité fragile, c'est-à-dire qu'on a des ordinateurs roulants qui sont capables de gérer des téraoctets de données en une fraction de seconde, mais qui sont à la merci d'un cône de chantier. On se souvient des cônes de chantier qui bloquaient les voitures, d'une portière mal fermée ou d'une crotte de pigeon qui tombe sur le lidar et ça fonctionne plus. Et je dis ça même pas en rigolant, c'est-à-dire qu'on a appris aussi il y a quelques jours que Waymo avait un partenariat avec DoorDash aux États-Unis. DoorDash, c'est l'équivalent de Uber Eats ou Deliveroo, c'est des livreurs de nourriture. Et les livreurs de nourriture, entre deux livraisons de sushis, ils peuvent accepter des missions bonus pour Waymo pour aller refermer les portières mal fermées des voitures.
8: Parce elles sont bloquées.
9: Exactement, sinon la voiture ne démarre plus. Donc ça pose quand même des questions. Voilà, c'est des petits détails comme ça qui font que ces voitures ne sont pas encore complètement, complètement autonomes.
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9: Est-ce qu'on s'achemine vers la fin de l'anonymat? La question va de plus en plus se poser, alors qu'on pourrait voir débarquer dans quelques mois des lunettes qui permettent d'identifier n'importe qui.
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8: Anthony Morel, identifier n'importe quel inconnu dans la rue d'un simple regard, ça sera bientôt possible. Selon une note interne publiée par le New York Times, Meta envisage d'intégrer une fonctionnalité qui est assez controversée dans ses lunettes directement.
9: Vous imaginez, vous vous baladez dans la rue, vous scannez la foule du regard et vous allez pouvoir identifier potentiellement n'importe quelle personne en face de vous, à condition qu'elle soit sur Facebook ou Instagram, mais vous allez pouvoir récupérer toutes ces informations, tous ces réseaux sociaux instantanément dans votre champ de vision. Ou alors vous êtes dans une réunion professionnelle, vous croisez une personne, vous l'avez déjà vue, vous savez plus qui c'est, vous allez être mal à l'aise parce que va falloir faire semblant de savoir qui c'est, et bien son nom va s'afficher directement dans le verre des lunettes. Voilà quelques-uns des cas d'usage auxquels on peut penser avec cette fonctionnalité reconnaissance faciale baptisée NameTag que Meta voudrait intégrer dès cette année dans ses Meta Ray-Ban, enfin dans toutes les lunettes avec IA embarquée, les petites caméras, il y a une IA, et donc on pourrait coupler ça avec de la reconnaissance faciale. C'est ce qu'indique ce mémo, cette note interne publiée par le New York Times, qui fait l'effet d'une petite bombe. Pourquoi? Bon, déjà parce que la fonctionnalité à proprement parler, bon, c'est vrai que c'est un petit peu polémique, c'est-à-dire il y a des questions de respect de la vie privée qui vont se poser à minima, mais surtout c'est le cynisme dont fait preuve Meta quand on lit cette note interne, c'est absolument dingue, je vais vous la citer. Nous lancerons notre campagne dans un contexte politique dynamique où de nombreux groupes de la société civile susceptibles de nous attaquer auront concentré leurs ressources sur d'autres préoccupations. Wow. Autrement dit, ce que dit cette note interne...
8: Et en plus, on est amis avec Donald Trump.
9: C'est vraiment le truc de... pour faire passer la pilule, on va profiter du contexte hyper tendu et du fait que les associations de défense des droits de la vie privée soient occupées à se battre
8: ICE,
9: contre
8: gros,
9: Donald
8: quoi.
9: Trump, voilà, par ICE, pour faire passer la pilule en catimini et pour lancer la fonctionnalité, ce qui va quand même assez loin. Et le deuxième petit point cynisme...
8: Le timing, c'est important.
9: Le timing est très important, et là, d'un point de vue stratégique, c'est assez malin. Et alors, la deuxième chose, c'est qu'ils veulent aussi présenter la fonctionnalité comme un outil, d'abord pour les malvoyants. Parce que c'est vrai que c'est très pratique pour les malvoyants, mais ça permet là aussi de faire passer. Donc cette petite note, encore une fois, c'est publié par le New York Times, donc a priori, c'est un original, elle donne quand même des éléments sur la stratégie de Meta quant à cette fonctionnalité reconnaissance faciale.
8: Ça fait longtemps quand même qu'ils ont cette idée en tête.
9: Oui.
8: Justement, ils cherchaient la bonne fenêtre de tir.
9: Et c'est ça, je pense qu'ils l'ont trouvé pour le coup, mais on le sait, parce que dès la première version des lunettes Meta Ray-Ban qui sont sorties il y a quelques années maintenant, ils avaient déjà cette idée en tête. Ils y avaient renoncé pour sont des questions de respect de la vie privée. On sait que c'est pas d'un point de vue technologique que ça pose problème. Ça fonctionne. Et d'ailleurs, il y a des étudiants de Harvard qui l'avaient montré, des bidouilleurs qui avaient hacké les lunettes et qui les avaient couplées avec un logiciel de reconnaissance faciale. Et donc, ils avaient publié une vidéo où ils se baladaient dans leur campus et ils étaient capables d'identifier potentiellement n'importe qui. Donc, ça fonctionne. Ce qu'on comprend aussi, c'est que d'un point de vue stratégique pour Meta, c'est extrêmement intéressant. Pourquoi ? Eh bien, parce que la reconnaissance faciale, ça permet de relier la base de données numériques gigantesque de Meta avec le monde physique, avec le monde réel. C'est-à-dire que Meta ne saurait plus seulement avec qui vous interagissez.
8: C'est un stade dans la vraie vie, quoi.
9: C'est exactement ça. C'est un stade dans la vraie vie avec la possibilité de savoir qui vous rencontrez, combien de temps vous interagissez avec les personnes, quels vêtements elles portent. Enfin, il y a plein de choses, en fait. Leur humeur du moment en analysant les traits du visage. Enfin, on peut imaginer énormément de choses d'un point de vue publicitaire et de revenus publicitaires.
8: Et après, vous pouvez acheter directement la veste que vous avez vue sur Eva qui vous est livrée directement chez vous. C'est
9: évidemment
8: merveilleux.
9: Évidemment.
8: En France, ça sera interdit.
9: Ce sera interdit, oui, ouais, absolument. Enfin, en tout cas, dans un premier temps, hein, on rappelle que la reconnaissance faciale est interdite dans les lieux publics à de rares exceptions près, quand il y a des expérimentations publiques qui sont réalisées sous l'égide de la CNIL notamment, mais c'est vraiment très, très, très réglementé. L'IA Act aussi interdit l'utilisation de la reconnaissance faciale dans l'espace public, et puis même si ça passait d'un point de vue réglementaire, c'est pas sûr que ça passe d'un point de vue psychologique, en tout cas dans l'espace public. Je suis pas sûr que les gens soient prêts à ce qu'on puisse les identifier n'importe où, n'importe quand avec ces lunettes. Ce sera peut-être le petit élément qui fait que les lunettes vont pas se généraliser aussi vite que ce qu'on aurait pu penser.
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7: Et puis cette semaine, c'était aussi le grand sommet mondial de l'intelligence artificielle. Après la France l'an dernier, c'était au tour de l'Inde d'accueillir l'événement. Et c'était l'occasion de s'intéresser à leur vision de l'intelligence artificielle. Vous allez voir qu'elle est très particulière.
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8: Anthony, on était à New Delhi il y a quelques instants avec une start-up qui est dans la délégation française. Il y a un sujet en Inde sur les questions d'intelligence artificielle, c'est la frugalité.
9: Oui, c'est ça. En fait, les Indiens ont théorisé cette notion d'innovation frugale. Il y a même un mot pour ça. Alors, je ne pense pas bien le prononcer, pardonnez-moi. C'est jugad, J-U-G-A-A-D, qui est un mot hindi qui signifie le fait de trouver des solutions simples, ingénieuses et peu coûteuses à des problèmes qui sont très complexes. Et ça vaut aussi bien pour faire rouler une voiture à partir de vieilles pièces de tracteur dans les rues de New Delhi que pour inventer l'intelligence artificielle du futur. Et pour ça, donc face au modèle américain de data center ultra puissant, de modèles de langage ultra structuré, on va se baser sur ce qu'on appelle notamment des SLM, donc des Small Language Models, en opposition avec les LLM, les Large Language Models, type ChatGPT ou Gemini, c'est-à-dire des IA qui sont plus petites, beaucoup moins coûteuses, beaucoup moins énergivores, entraînées sur beaucoup moins de données et qui sont surtout beaucoup plus spécifiques sur des problèmes qui intéressent, pour le coup, l'Inde. Alors, ça peut être par exemple une IA pour les agriculteurs, un outil qui s'appelle Kisan GPT. C'est une IA vocale qui a été conçue pour pouvoir discuter en langage naturel avec les agriculteurs et leur répondre à des questions très très concrètes sur voilà, là, la mousson arrive, mais il y a un tout petit peu de décalage avec le temps normal. Est-ce que je dois semer là maintenant tout de suite ? Et c'est des outils qui sont très frugaux dans le sens où ils peuvent fonctionner sur un smartphone d'entrée de gamme sans aucun problème, en mode vocal, même pour des personnes qui ne savent pas lire et écrire, par exemple. Un autre outil dans le domaine de la santé, du dépistage du cancer du sein, c'est un outil qui s'appelle Niramai. On n'a pas forcément les moyens d'avoir des mammographies partout dans le pays. Et donc, ils ont conçu une caméra thermique couplée à des algorithmes qui tient dans un sac et qu'on peut emmener dans des zones très reculées pour faire des campagnes de dépistage massif. C'est deux exemples très concrets de la façon dont on va vraiment aller à l'essentiel, au plus efficace, en utilisant des innovations qui sont extrêmement frugales.
8: Alors, il faut dire qu'en Inde, il y a un gros sujet sur les questions d'énergie. Du coup, la frugalité, c'est pour toute l'innovation.
9: Oui, et c'est presque une nécessité en réalité. Et quand on regarde l'histoire de l'innovation de ces dernières décennies, eh bien, cette notion d'innovation frugale, elle est absolument partout. On peut donner quelques exemples. Alors, d'ailleurs, avec des succès et puis des échecs retentissants. Je pense par exemple à la Tata Nano.
8: Ouais.
9: Vous vous souvenez de cette voiture, hein, qui était présentée comme la voiture la moins chère du monde. Ouais, le pot de yaourt, c'est vraiment ça. Alors là, c'est vraiment l'expression qui convient parce que c'était une voiture commercialisée moins de 2 000 $ et qui était vraiment réduite à sa plus simple expression. C'est-à-dire vraiment, on avait viré tout le superflu. Il y avait un essuie-glace, un rétroviseur. Il y avait très très peu de pièces. Tout était optimisé
8: pour que ça coûte le moins.
9: Alors ça pas marché du tout. Bon, déjà, ça fonctionnait pas incroyablement bien, il y a eu des problèmes de panne, mais surtout d'un point de vue marketing, et là où ils se sont plantés, c'est que marketer une voiture comme étant la voiture la moins chère du monde, c'est un peu personne n'a envie
8: d'avoir la voiture du pauvre,
9: voilà,
8: vous voulez pas cette étiquette.
9: C'est exactement ça. Personne n'en a voulu ou très peu. Donc ça n'a pas fonctionné, mais c'était une illustration de cette innovation frugale. Là où ça a très bien fonctionné, c'est dans la conquête spatiale. La mission Mars Orbiter qui a été lancée par l'Inde en 2014 avec l'idée d'envoyer une sonde sur la planète Mars. Là, on parle d'une mission qui a coûté 55 millions d'euros. C'est dérisoire. Ça, c'est moins que le budget d'un film comme Gravity, par exemple. Pour envoyer une sonde sur Mars, ils l'ont conçue en quelques mois. Et là encore, innovation frugale. Ils avaient une fusée, mais qui n'était pas incroyablement puissante, qui ne pouvait pas vraiment aller sur Mars. Donc, ils ont trouvé une solution où on faisait tourner la fusée autour de la Terre pour qu'elle prenne de l'élan et qu'elle ensuite aille sur Mars. Je simplifie beaucoup en termes scientifiques, pardonnez-moi pour les puristes, mais c'était un peu l'idée. Et donc là encore, on est dans l'idée de, on n'a pas beaucoup de moyens, mais on trouve des solutions. Et le résultat, c'est que ça a été le premier pays à envoyer une sonde sur Mars en réussissant du premier coup, ce qui est quand même une vraie réussite.
8: Qu'est-ce qu'on peut en prendre, nous, pour nous, en France ?
9: Sur l'intelligence artificielle, ce qui est intéressant, c'est de voir qu'on a une approche un peu commune. Si vous vous souvenez bien, l'an dernier, le sommet de l'IA, c'était chez nous. C'était à Paris. Et d'ailleurs, l'Inde était l'invité d'honneur. Et ils avaient mis en avant cette notion d'intelligence artificielle frugale. Alors, pas forcément pour les mêmes raisons. Là, pour le coup, c'était la question de la sobriété énergétique qui était vraiment prioritaire. Là où en Inde, c'est aussi une logique de frugalité pour limiter les coûts et être accessible à 1,4 milliard d'habitants et avoir des utilités et des outils, des usages d'applications très, très concrets. Mais cette approche frugale, faut dire aussi qu'elle a un certain nombre de limites. C'est des modèles qui sont parfois moins performants, plus difficiles à généraliser à grande échelle. Ils représentent néanmoins une troisième voie face à l'hyperpuissance des États-Unis et aux modèles étatiques de la Chine notamment.
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7: Voilà, c'est tout pour cette semaine de Culture IA. Merci de nous avoir suivis. On se retrouve dès lundi matin dans Good Morning Business. D'ici là, restez connectés.
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8: Il est 8h12 sur BFM Business et sur RMC Live, la matinale de l'économie qui continue depuis Eurosatory à Villepinte avec nos invités. On est avec Serge Vimbert. Bonjour, président de Vimbert Capital Partners. En face de vous, Emmanuel Levaché. Bonjour, directeur général d'Arcus, président du J4. Et Adeline Lemaire, bonjour, vous êtes directrice exécutive fonds de fonds à BPI France. On va parler financement ensemble, on va évidemment parler souveraineté, évolution des commandes. On entendait tout à l'heure, il y a quelques instants, Jean-Paul Alary dire que son carnet de commandes était archi plein. Emmanuel Levachère, c'est comme ça dans toute la filière. Le problème, c'est pas les commandes, c'est de délivrer.
10: Certes, les commandes sont là et l'ensemble de l'industrie, d'ailleurs, on peut le sentir en fait en parcourant les allées du salon Eurosatory et en pleine effervescence. Le salon d'ailleurs bat des records, c'est vraiment plus de 2600 exposants, donc c'est vraiment un salon record qui d'ailleurs est le plus gros salon mondial de l'industrie de l'armement terrestre et aéroterrestre. Donc effectivement, ça illustre bien le fait que le secteur est en plein boom, porté par bien sûr la hausse de la conflictualité est portée par la nécessité de réarmer partout en Europe et dans le monde.
8: Serge Vimbert, on se voit régulièrement, on fait des points sur l'économie de guerre. Au fur et à mesure de ces 4 dernières années de guerre en Ukraine, vous nous avez dit à un moment donné les commandes publiques n'étaient pas là, le financement n'était pas là, on avait du mal à augmenter les cadences. Aujourd'hui, on en est où ? C'est quoi votre analyse ?
11: Effectivement, il y a une montée en puissance qui est claire. Les commandes sont là. Les crédits de paiement, parfois, ont un peu de retard. Il y avait, je crois, environ 10 milliards d'euros de paiement en retard à la fin décembre 25.
8: Oui.
11: Mais globalement, la filière est quand même sous tension capacitaire, notamment. Il faut se rappeler que ces chaînes de fabrication sont des chaînes assez longues, avec beaucoup de participants. Et donc, ce sont des chaînes qui sont assez faibles, en réalité, dès lors que toutes les sociétés n'ont pas augmenté leur capacité elles-mêmes. Donc un des travaux que nous avons à faire comme investisseurs, c'est d'aider ces entreprises, petites et moyennes, à monter en puissance et à développer leur capacité.
8: Le tissu industriel est encore faible, c'est-à-dire que ça reste quand même un tissu de PME et d'ETI relativement fragile.
11: Je ne dirais pas tant fragile que ayant quand même des difficultés à monter en puissance, parce que ça veut dire des investissements. Ça veut dire des stocks et des investissements. Et donc, elles ont besoin de financements complémentaires. Et quand elles n'ont pas le niveau de profitabilité qui leur permet de faire ça, naturellement, elles ont besoin de s'appuyer sur des financements externes.
8: Alors, des financements externes, alors il y a des fonds private equity, il y a la bourse, KNDS va aller en bourse, il y a BPI France qui a lancé des fonds pour les particuliers. Est-ce que le premier bilan qu'on peut en faire, les particuliers ont répondu à l'appel, c'est un placement qui les intéresse, Adeline Lemaire ?
12: Oui, Laure, merci beaucoup. Absolument, c'est un placement qui les intéresse, puisque je peux vous dire aujourd'hui, ce matin, oui. Et c'est la première fois qu'on le dit, que 8 mois après le lancement du fonds BPI France Défense, la collecte dépasse les 100 millions d'euros. Donc c'est une première étape qui montre l'intérêt des Français. C'est un record en termes de nombre d'investisseurs. Nous avons 10 000 investisseurs, personnes physiques, qui ont investi dans ce fonds depuis le 14 octobre, depuis son lancement. Et c'est notamment via notre plateforme d'investissement direct, aussi un record avec 32 millions d'euros collectés. Donc ça, c'est vraiment un marqueur pour nous de l'intérêt des Français. C'est encore le début.
8: Mais la cible, c'était 450 millions, si je me souviens bien.
12: La cible, in fine, c'est 450 millions, avec un premier palier à 300.
8: Ouais.
12: Donc on est vraiment tout à fait en ligne et même un petit peu en avance sur le rythme de collecte, puisque c'est vraiment au fil de l'eau et sur plusieurs années que ces 300 puis 450 seront atteints.
8: Avec des investisseurs institutionnels qui prennent le relais, ou là c'est que de la collecte particulière, ce dont vous nous parlez?
12: Là c'est que de la collecte auprès des particuliers, mais ensuite ces montants sont investis soit directement par les équipes de BPI France, qui dans la plupart des cas co-investissent avec des fonds privés, vraiment en levier sur l'écosystème de sociétés de gestion privée, et puis via des fonds d'investissement, c'est-à-dire que le fonds BPI France Défense, souscrit par des particuliers, peut aussi investir dans des fonds spécialisés dans la défense ou qui investissent dans la défense dans le cadre d'un portefeuille plus large. Et à leur tour, ces fonds investiront dans un portefeuille. C'est ce qui nous permet de penser qu'au bout de 5 ans, c'est un portefeuille de 500 entreprises qui aura été constitué.
8: Emmanuel Levaché, vous allez me dire, on a besoin de tout en fait. On a besoin de la BPI, du private equity, de la bourse. Est-ce qu'on est sous-capitalisé aujourd'hui dans l'armement, ou quand même on a changé de monde?
10: Oui, je pense qu'on est en train de changer de monde, mais effectivement, comme il était dit, la chaîne d'approvisionnement est encore fragile. Et c'est effectivement la montée en puissance de l'ensemble de la chaîne qui est nécessaire pour pouvoir monter en capacité sur l'ensemble, évidemment, du secteur. Donc, la relative fragilité, en fait, des supply chains doit être traitée, accompagnée. C'est d'ailleurs un des rôles du GICAT, d'accompagner ses membres pour les faire monter en puissance. Il y a 500 entreprises, d'ailleurs, c'est le même chiffre, 500 entreprises membres du GICAT, donc on les coach pour les faire monter en puissance.
8: Avec des banques qui, même si elles disent qu'elles ont toujours été présentes auprès du secteur de la défense, disent que parfois, si elles ne financent pas, c'est parce qu'il y a des difficultés de trésorerie avec des entreprises qui sont vraiment petites, parfois familiales. Là, qu'est-ce que vous dites? Il faut faire en sorte qu'on se mette à plusieurs, il faut des rachats, il faut de la consolidation dans le secteur de l'armement?
10: Oui, alors il y a certainement plusieurs facteurs qui peuvent freiner en fait le financement. Bon, il y avait une réticence vis-à-vis de la défense, mais je pense que ça, c'est derrière nous. Oui. Il y a évidemment la qualité intrinsèque des entreprises en question. Donc certaines sont dans des crises de croissance, des crises de succession, mais un peu comme à l'image de l'ensemble de l'industrie française. Donc je dirais que ça, c'est à traiter au cas par cas. Mais effectivement, consolidation peut-être, accompagnement aussi dans les successions, donc autant de moyens en fait pour rendre plus visible, plus crédible et plus attractif en fait ces entreprises auprès de leurs financeurs.
8: Il y a 500 000 entreprises à reprendre, bon, tout secteur confondu, d'ici 10 ans, donc évidemment il y en a là-dedans dans l'armement. Serge Wimbert, ça fait longtemps que vous êtes actif dans la défense, vous allez lancer un nouveau fonds là?
11: Oui, nous allons lancer un nouveau fonds. Le premier fonds fait à peu près 280 millions d'euros.
8: Ouais.
11: Nous allons nous adresser là à des entreprises plus petites qui font 2 à 3 millions de résultats d'exploitation. Et nous essayons de lever un fonds, non ça cette semaine, un fonds destiné à ces entreprises qui sera compris entre 100 et 120 millions d'euros.
8: Donc là, 2 millions, on est vraiment sur le petit acteur là.
11: Sur le bas du spectre, ouais. Encore qu'il y ait des entreprises encore plus petites et qui sont non moins utiles. Donc il y a là énormément d'opportunités. C'est des entreprises de bonne qualité, simplement elles sont petites. Et donc là, je pense que la thèse de la consolidation, de l'agrégation de ces sociétés est extrêmement intéressante. Parce que, de manière générale, on a besoin de sous-traitants solides, forts. Parce que aujourd'hui, on est dans une phase d'expansion, ça n'est pas toujours le cas. Et il faut donc avoir une certaine taille pour résister aux aléas, pour notamment pouvoir développer aussi une activité duale. Donc tout ce qui permet de consolider la taille de ces entreprises, à mon avis, est extrêmement important. Sans parler même de la thématique beaucoup plus générale, consistant à renforcer les sous-traitants dans l'ensemble de l'industrie européenne.
8: Oui, alors justement, ce sujet européen dont on a largement parlé depuis le début de la matinale, avec ce pavé dans la mare qui a été jeté par Tom Enders quand même hier dans le Handelsblatt. Je rappelle, Tom Enders, allemand, dans un journal allemand qui aujourd'hui, il était l'ancien patron d'Airbus, il est aujourd'hui chez KNDS. Il dit, on fait moins confiance aux Français qu'aux Chinois. Ça interpelle quand même. C'est-à-dire qu'il y a un problème de confiance vis-à-vis de la propriété intellectuelle, vis-à-vis du commandement. Comment vous recevez ça, Serge Wimbert ?
11: Bon, d'abord, je crois qu'il y a dans tous les pays un sentiment national assez fort. Et quand on a des grands acteurs internationaux en matière de défense, il est assez naturel qu'on essaye de les préserver. Et c'est un réflexe qui existe, à mon
8: Mais
11: sens.
8: Mais on ne peut pas travailler ensemble sans se détruire.
11: Alors, non, pas du tout. Je pense qu'il y a des exemples d'ailleurs de coopération, même s'ils ont été très difficiles à mettre en place. Airbus est un très bel exemple. Ouais. MBDA est en état. Mais dans l'histoire franco-allemande, il y a quand même il n'y a pas que le SCAF. Il y a eu la difficulté du programme Eurodrone, dans lequel la France n'est pas extraordinairement enthousiaste désormais, puisque c'est un projet qui est assez ancien et qui correspond sans doute pas aux besoins des armées actuelles. Il y a MGCS qui est un projet qui est un char avec un mélange de plateformes françaises et de tourelles ou d'équipements allemands qui a pris 10 ans de retard. Donc on n'a pas un historique récent dans la coopération franco-allemande extraordinaire.
8: Donc on apprend en fait.
11: Je pense que malheureusement il y a ce paradoxe, c'est que la montée des dépenses nationales fait que les joueurs nationaux trouvent dans leurs budgets nationaux de quoi répondre à leurs ambitions. Et donc toute la théorie de l'européanisation, en tout cas des rapprochements entre les entreprises européennes, est un peu mis à mal par la montée des budgets. Évidemment, si chacun a dans son pays de quoi satisfaire ses ambitions...
8: Il cherche moins la coopération.
11: Et bien sûr. Et alors, dans le cas de l'Allemagne, il y a un phénomène très particulier. Dans l'année prochaine, le budget allemand de la défense sera le double du budget français. Donc il y a énormément de moyens, et évidemment énormément de candidats en Allemagne pour récupérer la plus large partie de ce budget.
8: Vous avez l'impression, Emmanuel Levaché, que les Allemands se disent qu'ils n'ont pas besoin de nous ?
10: Je ne sais pas si on peut dire ça. En tout cas, pour revenir en général sur le principe de la coopération, je pense qu'il reste tout à fait pertinent et nécessaire au niveau européen. On n'est pas obligé d'être toujours dans un face-à-face avec les Allemands ou avec d'autres. Le bilatéral a ses vertus, mais on peut aussi aller dans des coopérations plus larges. D'ailleurs, alors c'est des mécanismes oui. complexes, mais encouragés, financés par la Commission au travers du Fonds européen de défense et des différents instruments qui sont mis en place. Il y a des exemples de programmes qui sont bien amorcés et qui poussent en fait au rapprochement avec et qui crée en fait ce climat de confiance dont vous parliez, qui est absolument indispensable pour pouvoir se rapprocher avec des entreprises qui étaient avant plutôt vues comme des concurrents. Donc ce sentiment partagé d'une nécessité d'investir et de développer ensemble des nouveaux produits, je pense qu'il existe. Après, bon, ça n'enlève pas effectivement parfois le regain un peu d'égoïsme national, je dirais, mais qui est un peu une force antagoniste à celle qui nous amène à coopérer et à partager.
8: Adeline Le Maire.
12: Oui, mais l'augmentation de ces budgets dans les différents pays, ça reste une bonne nouvelle pour les différents écosystèmes de PME. Et toute la chaîne de valeur doit pouvoir en bénéficier. Pour peu, comme ça a été dit, qu'elle soit bien accompagnée. Et donc, chez BPI France, c'est vraiment l'intégralité de nos outils, l'intégralité de la boîte à outils qu'on met à disposition des entreprises. Vous avez parlé de coaching. Nous, c'est 300 missions de conseil qui ont été réalisées l'année dernière pour des entreprises de la BITD. On mobilise le financement, les prêts, les garanties pour avoir la couverture la plus large possible de la base industrielle et technologique de la défense. Et sur l'investissement, c'est aussi 300 millions d'euros, donc c'est deux fois plus qu'en 2024, qui ont été investis dans des entreprises de la BITD en 2025.
8: Et c'est quoi les critères d'investissement ? C'est tous sur le drone, parce qu'en ce moment, c'est ce qu'il faut. C'est vous allez chercher des entreprises sur des questions de munitions. C'est quoi vos critères d'investissement ?
12: Sur les secteurs, c'est très large. La question de l'appartenance à la base industrielle et technologique de la défense, ce n'est pas nous qui décidons, c'est la Direction générale de l'armement qui tient ce registre à jour en fonction de la criticité des solutions développées par les différentes entreprises. Et nous, on pense que c'est en fait l'intégralité du spectre qui doit être couvert. Les entreprises technologiques, des start-up, même très tôt, qui ont des solutions en cybersécurité, en défense tech, mais également les PME et les ETI qui sont le cœur vivant de cette chaîne de valeur et dont les fonds propres doivent être renforcés pour leur permettre de faire face aux carnets de commandes qui sont en augmentation.
8: Sur le drone, Emmanuel Levaché, il y a quelques années, à Eurosatory, on disait on n'a pas la filière, on n'a pas avancé, on est trop en retard. Là, aujourd'hui, on a Cerber, on a Alta Ares, on a Turgis et Gaïa. En assez peu de temps, parfois même en 18 mois, on a développé des PME qui désormais ont un carnet de commandes largement rempli, se structurent, lèvent des fonds. Ça a changé de monde. Hein.
10: Heureusement, et pas que les entreprises que vous citiez, puisque effectivement, depuis les start-up, beaucoup d'initiatives, un foisonnement en fait d'initiatives sur les petites, les très petites, mais aussi les grands groupes, bien sûr, qui s'y mettent. Et aujourd'hui, en fait, vous parcourez les allées du salon. Il y a des drones, il y a des robots partout, ce qui est normal. Et encore une fois, ça correspond à l'évolution du besoin, les retours d'expérience du champ de bataille, des champs de bataille, et une absolue nécessité qui est prise en compte, bien sûr, par les industriels pour répondre à cette demande urgente, pressante des opérationnels. Donc oui, on y est. Je crois que finalement, on avait peut-être raté un train, pour le premier wagon, je dirais, des premiers drones ou de la première génération de drones. Mais aujourd'hui, on est complètement dans la course pour la nouvelle génération de drones et de robots du champ de bataille.
8: Serge Wimbert, sur les questions d'innovation, on a rattrapé un retard qu'on avait peut-être au début de la guerre en Ukraine ?
11: Je serais peut-être un tout petit peu moins optimiste que M. Levaché. Je pense qu'on est encore un peu en retard.
8: Oui.
11: Notamment, le montant des commandes reste limité. Mais effectivement, nous avons vu apparaître, sous des formes d'ailleurs assez variées, des entreprises qui ont des potentiels pour devenir des acteurs. Certains ont déjà des carnets de commandes significatifs. On n'a pas encore le niveau de commandes publiques qui permettent de développer vraiment en vraie grandeur les capacités industrielles qui vont avec les drones.
8: Et là, qu'est-ce qui manque ? Vraiment, c'est les commandes ?
11: Je pense qu'il y a en amont les commandes, il y a aussi la conviction que doivent se faire les forces sur la place des drones dans leur format, qui est encore, à mon sens, sans doute en discussion. Ce qui est important, c'est qu'on ait déjà des options, la possibilité éventuellement de monter en puissance, mais il faut vraiment qu'on atteigne le stade industriel dans un certain nombre de cas pour leur permettre de jouer un rôle, parce qu'on ne peut pas se dire, un peu comme l'expérience de l'Ukraine l'a montré, que quand on en aura besoin, on en fera.
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16: Bonjour, bonjour et bienvenue dans La France à tout pour réussir. Chaque semaine, vous le savez, un concentré d'économie positive sur BFM Business. Et cette semaine, vous le voyez, nous sommes en direct depuis le Salon Global Industrie. C'est la 8e édition ici, donc au Parc des Expositions Paris Nord Villepinte. Global Industrie, c'est le rendez-vous annuel des acteurs de l'industrie. 60 000 visiteurs attendus sur 4 jours, 2 500 exposants sur un espace de 100 000 mètres carrés. On va revenir sur tous ces chiffres clés et les enjeux et les temps forts de cette 8e édition avec avec Julie Voyer, la directrice de Global Industrie. Eh bien, sur La France a tout pour réussir, eh bien, c'est une mise à l'honneur d'entreprises françaises qui innovent, qui se développent, qui réussissent. Au cours de cette émission spéciale, nous parlerons tout d'abord de Sofrigam, une entreprise dont l'usine principale est dans le Pas-de-Calais. Et chez Sofrigam, eh bien, on produit historiquement des boîtes isothermes pour transporter notamment des produits de santé. Mais l'heure est aussi à la diversification et à l'innovation technologique. On détaillera tout cela avec Laurence Labranque, la directrice générale de Sofrigam Group. Ensuite, ce sera une grande page consacrée à la robotique française. Dans la deuxième partie de l'émission, je recevrai les émissions Roboc, EasyBot et Nirio. Et juste avant, un zoom sur l'entreprise EasyMove Robotics et sa solution Forx, récompensée cette année par un Global Industry Award. On en parlera avec Yves Cazard, qui est le président de cette entreprise qui produit ses robots et ses solutions plus généralement en Seine-et-Marne et dans le Puy-de-Dôme. Bonjour Julie Voyer.
17: Bonjour, bonjour à tous.
16: Julie Voyer, donc directrice de ce Salon Global L'Industrie. Cette année encore, merci d'accueillir les différentes antennes BFM Business, mais aussi RMC demain matin pour les grandes gueules à ce rendez-vous, je le disais, le grand rendez-vous annuel consacré aux industriels, à leurs activités, à leurs multiples enjeux. Cette année, donc une année sur deux, c'est Lyon et Villepinte. Cette année, c'est à Villepinte. En tout cas, c'est parti. Quel est l'état d'esprit de cette édition 2026, Julie?
17: Oui, ça y est, c'est parti. Depuis ce matin, je dois dire que c'est 4 jours incroyables. Parce qu'il faut le rappeler, Global Industrie, c'est la plus grande usine de France. C'est une vitrine technologique d'innovation, de savoir-faire, de services, de solutions. Donc c'est cette force-là qu'on veut montrer. C'est cette puissance française, européenne, mais aussi internationale. Le maître mot, si je puis dire, c'est l'engagement, c'est la combativité. On connaît le contexte aujourd'hui. Et justement, les industriels, plus que tout, sont mobilisés, sont résilients et sont là sur le pont pour faire en sorte que ces 4 jours soient des jours de business, des jours de valorisation, des jours d'inspiration et aussi des jours où, je l'espère, on va donner envie des métiers d'industrie.
16: Et un des mots-clés, c'est l'optimisme. On aime bien l'optimisme dans une émission qui s'appelle « La France a tout pour réussir ». Et le slogan, la baseline, c'est « Positivons l'industrie ». Comment, dans le contexte que vous évoquez, géopolitique, économique, comment est-ce qu'on arrive à mobiliser sur cette baseline de positivons l'industrie?
17: Comment on positive? Déjà, on regarde ceux qui nous entourent, parce que la force, c'est avant tout les industriels. Ils sont là aujourd'hui, ils sont partout autour de nous. Ils innovent, ils se battent, comme on le disait. Ils sont là pour montrer les différentes évolutions technologiques. Donc, il y a des acteurs autour du numérique, notamment. On parle beaucoup d'IA, on parle beaucoup d'intelligence artificielle, on parle beaucoup de jumeaux numériques, on parle beaucoup aujourd'hui de tout ce qui va faire évoluer la donnée, les data centers. Mais tout ça, ça vit aussi parce qu'il y a une industrie. Et donc, il y a des machines, il y a des robots, il y a des équipements, il y a des savoir-faire, il y a des solutions. Et quand on voit la manière dont aujourd'hui la France est positionnée et même l'Europe sur sa capacité à innover, je prends des exemples et Mag Ressources, notamment l'entreprise aussi qu'on a valorisée ensemble.
16: Parce dans
17: qu'on
16: les grands prix de l'industrie.
17: Exactement.
16: Absolument.
17: Qui est là pour recycler des aimants permanents et revaloriser. C'est ça l'industrie. C'est une industrie qui est consciente de ses matières premières, qui est consciente de ses ressources, qui est décarbone, qui favorise aussi les industries et des énergies vertes. Et c'est aussi du coup ce qu'on veut mettre en avant, parce que ça va être aussi cette capacité à faire muter, à créer des nouveaux marchés. On fait aussi ensemble, si je ne dis pas de bêtises, Jérôme, un cahier des tendances dans lequel on montre l'inspiration, comment on produit mieux, comment on va chercher des nouveaux business models et donc comment on révolutionne des modèles opérationnels et aussi comment on va sur les marchés de demain. C'est tout ça qu'on vient montrer ici, on vient inspirer, on vient donner des clés, on vient accompagner et on vient bien évidemment mettre en avant les industriels parce que c'est eux les stars.
16: L'inspiration, c'est à destination des jeunes aussi. Je crois qu'il y a plusieurs milliers qui sont attendus jusqu'à jeudi. C'est important de montrer l'attractivité des métiers aux plus jeunes générations.
17: C'est un défi incroyable, ça fait partie des problématiques prioritaires. On parle de plus de 150 000 emplois qui sont manquants aujourd'hui dans l'industrie. Et ça, dans toutes les filières, c'est essentiel d'avoir un outil comme celui-ci aussi pour avoir un outil pédagogique. Un salon, ça reste un lieu dans lequel on peut comprendre des métiers, on peut les découvrir. Donc on peut guider la jeunesse avec des parcours pour aller rencontrer les industriels, mais aussi dans lequel on met des espaces dédiés pour eux. On a une grande aréna dans laquelle on montre les différents métiers, donc là où on peut s'orienter pour en effet flécher demain une formation ou une école qui pourrait permettre d'aller dans l'industrie. C'est aussi un concours des métiers de l'industrie, les Golden Tech qui sont là parce que les industriels, on les voit malheureusement pas assez et on les entend malheureusement pas assez. D'ailleurs, je fais un petit coup de pouce pour l'association des industriels à laquelle j'appartiens parce que c'est eux qui doivent prendre le pouvoir et qui doivent communiquer sur leur richesse, leur talent et leur passion. Et donc ce concours, il est là pour montrer justement comment quand on visite une usine, si on découpe l'ensemble des différents métiers, comment on peut les voir mis en activité. Et c'est des professionnels qui, à partir de 25 ans, décident de concourir, de se challenger et pendant 4 jours, du coup, d'être aussi là pour mettre en avant leur savoir-faire et leur créativité.
16: Quelques nouveautés de cette édition 2026, le village des technologies numériques et puis l'entrepôt connecté by GI. J'y suis passé, voilà, c'est des nouveautés de cette nouvelle édition.
17: Oui, le village des technologies numériques, et on en parlait tout à l'heure, parce qu'aujourd'hui, les solutions sont de plus en plus concrètes, intégrées et reliées les unes entre les autres. Je crois qu'on aura des beaux exemples tout à l'heure, du coup, qui vont en parler également bien mieux que moi en tant qu'expert. Et l'objectif, c'est justement aussi qu'on ait des démonstrateurs. Donc, on parle de ces nouvelles technologies et on fait en sorte d'avoir des espaces qui permettent de valoriser et d'avoir toute la supply chain qui est connectée et qui est reliée. Comme ça, on peut véritablement suivre et on peut avoir un exemple concret de si je me projette demain, moi, dans mon entreprise, dans mon usine et dans mon site de production, qu'est-ce que ça veut dire et comment ça se traduit. Et c'est ça aussi la valeur ajoutée, c'est justement de pouvoir avoir cette scène incroyable qui permet à la fois d'échanger, à la fois de questionner sur des enjeux, des freins éventuels et surtout de pouvoir se projeter.
16: Et un mot aussi de l'espace booster que vous qualifiez d'accélérateur d'innovation industrielle. C'est quoi le but de ce nouvel espace?
17: Alors personnellement, j'y suis très attachée parce que c'est important de parler aussi de l'accompagnement, de comment un industriel, que ce soit un chef d'entreprise, que ce soit un responsable de service, que ce soit même un opérateur à un moment donné, quand on est dans un questionnement, quand on est dans une réflexion, on a besoin d'être guidé. Le booster, c'est le lieu de l'accompagnement. C'est là où on vient parler de sujets et d'enjeux prégnants pour les industriels. Comment je me développe? C'est quoi mes leviers? Donc là, on a des experts, une quarantaine d'experts et une vingtaine de start-up qui sont là vraiment pour donner des clés, soit sur de comment je me finance, parce que si je veux me développer, il me faut aussi des capitaux. Donc il me faut des acteurs qui me font confiance. Comment j'exporte aussi, parce que j'ai un savoir-faire et on a des savoir-faire incroyables. Et je remettrai en avant le savoir-faire français, bien sûr. Mmh. Et les entreprises françaises ont besoin de se développer en dehors de la frontière. Comment, à un moment donné aussi, je fais monter en compétence ces acteurs? Parce que on dit mutation technologique, on parle du numérique, on parle d'efficience, on parle de nouvelles ressources. Tout ça, ça fait aussi bouger des métiers, ça crée des nouveaux métiers. Il faut aussi parler de ce côté positif des nouveaux métiers qui sont en train d'arriver et qui vont ne cesser d'évoluer encore demain. Et on parle aussi, à un moment donné, de toute cette partie aussi qui va concerner vraiment l'innovation, la recherche et le développement. Donc cet espace, il est là pour conseiller, il est là pour faire des retours d'expérience, il est là pour apporter des clés et des solutions, et il est là pour dire vous n'êtes pas seul.
16: Vous n'êtes pas seul. Un mot encore, parce qu'il va falloir que je vous libère, parce que je crois que vous avez pas mal d'activités un peu plus people. Il y a beaucoup de ministres, je crois, et beaucoup de people de l'industrie. Sur les GI Awards, les Global Industry Awards, vous en remettez cette année encore combien? 5, 6?
17: On en remet au total 9, puisqu'en fait,
16: même, voilà.
17: Il y a 6 trophées sur la partie vraiment, on va dire, des technologies, donc vraiment des solutions. Et on a créé 3 trophées aussi sur les voix, pour récompenser les personnalités, les hommes et les femmes de l'industrie.
16: Et un pour Forks, hein, c'est ça, je crois.
17: Et oui, j'ai la chance d'avoir un lauréat avec moi, que j'ai d'ailleurs vu pendant la partie du jury où il a été brillant.
16: Eh bien voilà, donc on vous interroge, Yves Cazard, dans quelques petits instants. Julie, je vous libère donc à vos activités de représentation. Merci beaucoup pour cette introduction et cette belle première journée ici à Global Industry. Donc c'est jusqu'à ce jeudi, 60 000 visiteurs attendus ici à Paris-Nord Villepinte.
17: Merci à BFM Business, merci à vous tous.
16: Merci beaucoup. Laurence Labranque, bonjour.
18: Bonjour.
16: Vous êtes donc à la tête d'une entreprise qui s'appelle Sofrigam Group. Un petit peu d'histoire, un peu d'historique de votre entreprise. On fait quoi d'abord chez Sofrigam avant de parler des dernières évolutions?
18: Donc Sofrigam, c'est une PME industrielle familiale française où j'ai l'honneur de représenter la deuxième génération. Et effectivement, on a un métier historique et marché historique qui est la conception, la fabrication et le déploiement de solutions type contenants réfrigérés aux isothermes pour transporter sous chaîne du froid les produits thermosensibles de santé. Et donc, on travaille principalement avec l'industrie pharmaceutique et on réalise aujourd'hui un peu plus de 80% de notre chiffre d'affaires à l'export.
16: L'entreprise, elle a été créée quand?
18: Elle a été créée il y a 45 ans.
16: C'est un pharmacien, je crois, qui a créé ça. Je crois.
18: Effectivement, voilà. Créé par un pharmacien.
16: Et votre père Gilles est entré en tant que chef de projet?
18: En chef de projet, ingénieur technico-commercial, pour après reprendre l'entreprise, la développer au niveau où elle est. Et moi, j'ai la mission de la passer encore d'un autre cran.
16: Donc là, vous êtes directrice générale depuis quand ?
19: Depuis 3 ans.
16: Depuis trois ans. Quelques infos clés aussi. Donc le siège est à Ruelle Malmaison, dans les Hauts-de-Seine.
19: Oui.
16: Votre usine principale, je le disais, dans le sommaire, est située dans le Pas-de-Calais, à Monchy-le-Preux.
19: Tout à fait.
16: Et puis, vous avez aussi racheté une entreprise dans les Pyrénées-Orientales,
19: oui,
16: à Pia, l'entreprise Coldé.
19: Coldway, effectivement. Donc, on a racheté 2 entreprises. Coldway, qui est notre site où on produit la technologie Coldway, où on aura, j'imagine, l'occasion d'en reparler. Et on a fait l'acquisition, il y a maintenant aussi 3 ans, de Mirofret, qui est une carrosserie frigorifique industrielle qui nous permet aussi d'intégrer une autre expertise clé dans notre chaîne de valeur. Parce que ça, pour nous, c'est extrêmement important de maîtriser l'ensemble de la chaîne de valeur, du bureau d'études jusqu'au déploiement commercial.
16: Et cette acquisition de Coldway, donc en 2018, elle est importante parce qu'elle marque aussi une évolution technologique de vos produits.
19: Tout à fait. L'acquisition de Coldway Technologies, c'est une véritable technologie qui est éprouvée, mature dans notre portefeuille innovation, qui nous permet d'adresser et d'accélérer sur d'autres marchés. Donc là, on opère une diversification sur le marché de la livraison urbaine décarbonée, où on va se positionner comme un équipementier froid, où on produit du froid parfait, 100% décarboné et autonome. Autonome, ça veut dire qu'on n'est pas du tout connecté à la batterie du véhicule. Donc, sur des véhicules électriques, on permet effectivement de laisser l'autonomie du véhicule pendant qu'on produit du froid. Voilà. Et donc, on a deux partenariats clés, effectivement. Le premier sur, c'est ce que je disais, on se positionne comme un équipementier froid et donc on va venir s'interfacer sur différentes formes de mobilité. Le premier type de mobilité, ce sont les vélos cargo. D'ailleurs, quand je disais que Coldway était une technologie éprouvée depuis plusieurs années, la ville de Paris effectue ses livraisons de repas au domicile de nos seniors avec notre technologie sur des formes de mobilité telles que les vélos cargo. Et effectivement, dans 2 jours, dans le cadre du SITL, on va officialiser un partenariat avec un constructeur de vélos cargo qui s'appelle Cluster, avec qui

0: émissions de CO2, sans bruit et effectivement qui ne grève pas l'autonomie du véhicule. Et donc là, on a un partenariat avec qui a Ford été annoncé Pro, ouais. avec Ford Pro lors du salon de Solutrans. Oui.
1: Et là, donc, quel est l'objectif de véhicules équipés aussi? Combien?
0: Là, l'objectif qui est porté à 2030, 1000 unités et également sur un marché qui se veut européen. Et notre ambition, c'est vraiment d'ancrer une nouvelle référence de froid embarqué décarboné à échelle mondiale.
1: Donc, on parlait d'autres usages dans le résidentiel,
0: tout
1: notamment.
0: À fait. Donc, la technologie Coldway, aujourd'hui, sa première application, c'est du froid embarqué sur les livraisons mobiles. Et le deuxième usage que nous explorons, aujourd'hui, on opère une diversification vers le marché de l'énergie, où notre ambition, c'est d'offrir des solutions concrètes à des industriels pour décarboner leurs activités et puis aussi avoir opéré une certaine sobriété sur la consommation de ressources et d'énergie fossile. Tout à fait, là, dans le contexte géopolitique, je pense qu'on
1: c'est important.
0: Très important, oui.
1: Outre l'énergie, et si on prend les deux partenariats, est-ce que ça restera des produits de santé que vous transportez ou est-ce que ça va donc... c'est un usage qui change aussi peut-être vers l'alimentaire, notamment, c'est ça?
0: Donc, tout à fait. L'entreprise, là, aujourd'hui, est en pleine mutation, à la fois sur son marché historique qui sert toujours les produits de santé. Et nous, on repense et on redynamise notre proposition de valeur en transformant notre offre de produits vers de services. Et la deuxième chose, effectivement, les marchés que l'on opère sur la livraison décarbonée urbaine dernier kilomètre, on adresse aussi les livraisons alimentaires dernier kilomètre e-commerce. Et donc, effectivement, c'est on opère une diversification au niveau des produits et des marchés que l'on adresse.
1: Et tout cela, que ce soit vos activités historiques
0: oui.
1: ou vos diversifications, ça nous amène à un chiffre d'affaires de combien à l'instant T et vos perspectives?
0: Alors, aujourd'hui, 2025, 25 millions d'euros de chiffre d'affaires sans collaborateurs. L'ambition qui est portée, c'est passer au niveau ETI à horizon 2027-2030, donc atteindre les 50 millions. Mais au-delà de ça, au lieu de ce chiffre symbolique de 50 millions, c'est résolument d'être ancré vers ce qu'on appelle une croissance durable, qui est le pilier de notre feuille de route stratégique.
1: On parle souvent dans cette émission des enjeux de la souveraineté.
0: Oui.
1: Est-ce que la technologie Coldway est une technologie souveraine française?
0: C'est une technologie souveraine française avec une conviction et un parti pris militant de mon président et de moi-même pour garder cette technologie en France et de participer à notre niveau à la réindustrialisation française et à la souveraineté française dans cette matière.
1: Je reviendrai vers vous dans quelques petits instants sur votre rôle à BPI France, à la French Fab, etc. Mais d'abord ce salon Global Industrie 2026, on en parlait avec Julie, vous voyez, c'est important de se parler, de se rencontrer. Ça génère quoi? Ça génère du business, ça génère aussi une certaine confiance qu'on va tous un peu dans le même sens et dans le bon sens.
0: Oui, tout à fait. Comme le disait Julie, en fait, c'est aussi cette possibilité d'échanger avec des pairs ou d'autres personnes de l'industrie, parce que ça permet de s'ouvrir à d'autres écosystèmes. Et je pense que d'autres écosystèmes peuvent aussi nourrir nos réflexions sur comment on transforme nos modèles économiques, qui demain seront des modèles économiques vertueux. Et donc, les bonnes idées, les bonnes pratiques d'autres industries viennent aussi nous enrichir, nous. Donc, créativité, renforcement de partenariats, et puis aussi une très belle visibilité grâce à vous aussi aujourd'hui. Je vous remercie.
1: Avec plaisir. Je reviens vers vous dans un petit instant. Yves Cazard, bonjour.
2: Bonjour, Jérôme.
1: Vous êtes le président donc EasyMove Robotics et de sa solution phare, les robots Forx. Même question, on va venir à vos solutions, à vos offres, mais d'être ici, c'est important. Voilà, c'est parfois quand on est un industriel, on est un peu seul dans son couloir, dans son usine. Est-ce que c'est important de se rencontrer et de se dire ensemble, on va peut-être dans la bonne direction?
2: Oui, tout à fait. Un salon comme Global Industrie est une vitrine assez intéressante pour nous, qui nous permet de présenter notre produit, de faire voir aux gens que la solution robotique, c'est quelque chose qui est à la portée de tout le monde. Notre but, vraiment, c'est d'essayer de démocratiser ces solutions. Et un salon comme Global Industrie, c'est pour nous l'occasion de pouvoir le faire.
1: Et est-ce que ça génère du business? In fine, quand même.
2: Oui, ça génère du business parce que on s'aperçoit que beaucoup de gens ont l'impression que certaines solutions ne sont pas faites pour eux. Et lorsqu'on arrive à leur expliquer ce que l'on fait et comment ça fonctionne, les gens s'intéressent et se posent des questions. Et par la suite, on a de très bons contacts après les salons.
1: Alors, votre solution, donc on en vient à votre solution Forx, vous allez recevoir en fin de journée le GE Award donc, dans la catégorie numérique. Qu'est-ce que c'est? Qu'est-ce qu'on fait chez EasyMove Robotics et donc via l'offre Forx?
2: EasyMove Robotics, c'est une société qui a été créée en 2000.

0: 2017, qui à la base ne développait que du software pour différents constructeurs de solutions robotiques. Et un jour, on s'est rapproché et on a décidé de faire une société qui allait concevoir l'intégralité du projet. Beaucoup plus facile, parce qu'il est quand même plus facile de maîtriser la partie mécanique et la partie software que de s'adapter aux besoins de chacun.
1: On en vient à l'intégration nécessaire de la chaîne de valeur, hein, c'est ça?
0: Tout à fait, tout à fait. Et donc, notre but ultime, c'est de démocratiser la robotisation. C'est, pour faire un exemple concret, de devenir le Ford avec la Ford ET des années 1900 qui a démocratisé l'automobile. Aujourd'hui, on a des solutions qui sont compliquées à mettre en œuvre, qui sont pas simples. Et Forks, sa volonté, c'était de pouvoir installer très rapidement et simplement une installation robotique à des coûts compétitifs.
1: Et c'est des robots qui font quoi ?
0: C'est des robots qui vont déplacer des palettes, des chariots, des boîtes qui vont permettre de créer, d'effectuer des manipulations qui sont généralement faites par des caristes, des tâches qui ne sont pas très intéressantes et surtout qui va permettre de libérer l'entreprise de certains pics d'activité qu'ils ont de temps en temps, parce qu'on voit sur des lignes de production, les gens doivent s'arrêter pour transférer une palette. Là, c'est le robot qui le fait.
1: Et vous connaissez l'éternelle question, est-ce que ça va détruire de l'emploi ou pas ?
0: Pas du tout. Pas du tout, parce qu'on s'aperçoit aujourd'hui qu'on a besoin d'évoluer techniquement, d'industrialiser. Parce que ce qu'il ne faut pas oublier, c'est que nos confrères dans tout le monde s'industrialisent beaucoup, même les pays à faible marge, à faible valeur ajoutée. Et si on prend ce retard, on sera perdu pour demain.
1: Les particularités technologiques des robots Forks, c'est quoi ? C'est des caméras, c'est des lidars, ça marche comment ?
0: Alors,
1: en mots simples, bien sûr.
0: Beaucoup de capteurs et beaucoup d'algorithmes qui permettent de déplacer nos machines en toute sécurité et de réaliser des tâches dans l'entreprise.
1: Et les cibles, vous visez quel type d'entreprise ?
0: Au début, notre cible, c'était de démocratiser, donc c'était de la PME, de l'ETI. Puis on s'aperçoit qu'on intéresse énormément les grandes multinationales aussi.
1: Et votre modèle économique, il est particulier parce qu'en fait, vous ne vendez pas les robots, vous les louez. Expliquez-nous cela.
0: Tout à fait. On a pris comme objectif de louer les robots avec une solution globale, à savoir le produit, sa maintenance, ses vérifications et les évolutions technologiques permanentes. Parce que si vous achetez un véhicule en 2026, en 2028, il n'a pas les dernières fonctionnalités. Nous, chez nous, en permanence, ils sont mis à jour pour évoluer.
1: Et c'est long de venir plugger des robots dans une entreprise parce qu'on imagine qu'il y a des enjeux de connectivité, que les logiciels, etc. se parlent entre eux. Est-ce que c'est long ?
0: Alors non, pas chez nous. On a sorti une technologie qui ne fonctionne qu'en 4G via un cloud. Donc on ne s'interface pas du tout sur l'interface du client qui sécurise totalement son système informatique. C'est le client qui va déposer ses missions sur un cloud et le cloud va discuter avec l'AMR pour lui lancer les missions. Donc une sécurité totale pour le client et une mise en œuvre très très rapide.
1: On parlait de location, ça coûte combien ? C'est une fourchette de prix et entre guillemets le panier moyen d'une location quand on a recours à un robot Forks.
0: Chez Forks, une location de base est à 950 euros et elle évolue en fonction de son utilisation. Plus on l'utilise, plus on paye, mais plus on gagne d'argent. Et surtout, le panier moyen se situe à peu près à 1900 euros par mois.
1: Et un retour sur investissement que vous estimez à peu près combien de temps ?
0: Alors, chez nous, c'est très simple, c'est 2 heures d'utilisation par jour.
1: Alors, je crois que vous ne communiquez pas encore sur votre chiffre d'affaires, mais vous avez quand même des perspectives, des objectifs de chiffre d'affaires, lesquels ?
0: Oui, on a des perspectives parce que Forks, on a développé ce produit-là depuis 7-8 ans. La réelle commercialisation a commencé en 2025. On a eu beaucoup de commandes, de très gros clients aussi. Nous envisageons de sortir à peu près 400 pièces en France d'ici 3-4 ans.
1: Parce que vous en sortez combien à l'heure actuelle ?
0: Là, actuellement, on a 120 pièces qui ont déjà été produites. Ils n'ont pas toutes été vendues et livrées, mais c'est de bon augure.
1: Et ces 400 à 500 pièces dans quelques temps, ça vous amènera à un chiffre d'affaires annuel d'environ combien ?
0: Entre 6 et 8 millions d'euros.
1: Alors, ce qu'on n'a pas dit, c'est que vous produisez sur 2 sites en France. Les robots en eux-mêmes, la partie hardware plutôt à Meaux, en Seine-et-Marne.
0: Exact.
1: Et à Clermont-Ferrand pour la partie software.
0: Tout à fait. Ce qui nous a permis depuis longtemps d'avoir deux sites et de maîtriser parfaitement la communication entre deux sites sans avoir à intervenir sur place.
1: Et des effectifs de combien de personnes ?
0: On est actuellement une vingtaine de personnes et puis nous allons commencer à nous développer à l'export et on va essayer d'augmenter nos équipes pour pouvoir produire et livrer encore plus de clients.
1: Laurence Labranque, je reviens vers vous. On parlait parfois de chasser en meute, l'importance de s'unir derrière des appellations, des labels, des certifications. Vous allez être, ça va être annoncé, je crois, dans la semaine, une future ambassadrice de la French Fab.
2: De la French Fab, effectivement, une très belle proposition et opportunité donnée par la BPI pour porter les couleurs de l'industrie française et de cultiver cette audace. Donc c'est avec plaisir et honneur même que j'ai accepté d'être ambassadeur de la French Fab.
1: Est-ce qu'on est assez fort? Parce que parfois donc, on a souvent ce complexe d'une nation qui est moins industrielle qu'il y a quelques années, qui a du mal à refranchir la barre des 10% du PIB bien sûr. Est-ce qu'on est assez fort? Est-ce qu'on croit assez en notre industrie en France?
2: Tout à l'heure, Julie a évoqué le mot combativité. Nous, c'est une des valeurs, des trois valeurs d'entreprise, qui est une valeur très très forte. Oui, il y a un peu un contexte morose, mais c'est encore une fois un état d'esprit. Est-ce qu'on voit le verre à moitié plein ou le verre à moitié vide? Voilà, nous, on a résolument décidé de le voir à moitié plein. Et pour cela, j'ai vraiment de la chance de compter sur 100 collaborateurs qui ont la même philosophie. Et voilà, je vous dis rendez-vous dans 3, 4, 5 ans pour voir. Mais en tout cas, beaucoup de positifs pour nous.
1: Et vous allez être éclaireur de coq vert aussi.
2: Alors, exactement.
1: Alors c'est quoi? On connaît le coq bleu de la French Fab, on connaît le coq rouge de la French Tech, coq vert.
2: Le coq vert, c'est pour toutes les entreprises qui sont engagées dans la transition environnementale. Nous, en tant qu'industrie, on réfléchit effectivement comment on repense nos modèles économiques vers plus des modèles économiques vertueux, durables, et d'être dans cette communauté et même éclaireur permet aussi d'ouvrir à d'autres écosystèmes et puis de donner aussi cette visibilité sur comment une industrie peut aussi se transformer et à la fois combiner performance économique et performance environnementale.
1: Il y a quelques minutes sur ce même plateau, Sandra Gandoin recevait Elisabeth Ducoté. Mmh. Elles ont parlé entre autres de la place des femmes dans l'industrie. Est-ce que c'est encore un sujet en 2026 pour vous?
2: Alors très honnêtement, c'est pas une question que je me pose parce que en fait ça se fait naturellement. Même nous dans notre entreprise, à titre d'exemple, notre codir, il y a 50-50 en termes de répartition homme-femme, mais ça n'a jamais été un impératif. Encore une fois, c'est quelque chose qui se fait naturellement. Est-ce que c'est plus difficile ou pas? Je ne saurais pas répondre. Honnêtement, je ne me pose pas la question. On avance. Voilà.
1: Une dernière question à tous les deux. Dans quelques semaines, ce sera le 27 mai sur BFM Business. Nous organisons l'événement Cap PME. On va mettre en avant les solutions des entrepreneurs pour l'élection présidentielle de 2027. Je vous pose une question qui n'était pas du tout prévue. Une solution que nos politiques devraient, ou des choses que nos politiques devraient plus avoir en tête pour accompagner les PME de manière générale et l'industrie en particulier. Yves Cazard.
0: De se dire qu'on peut réussir en France, mais il faut s'en donner les moyens. Et puis essayer de jouer sur la différence et pas essayer de se battre sur des marchés qui sont déjà gagnés par des pays à bas coût de main-d'œuvre. Donc essayer de trouver des solutions un petit peu différentes.
1: De trouver une valeur ajoutée à ce qu'on produit en France. Même question, Laurence Labranque.
2: Moi, je dirais deux points essentiels. Le premier, véritablement nous aider sur la compétitivité française. Et la deuxième, redonner ou resensibiliser tous les Français sur qu'est-ce que l'industrie, qu'est-ce que veut dire être entrepreneur, et arrêter de faire ce clivage entre chef d'entreprise et employé. Pour moi, c'est extrêmement important et d'être unis. Donc, c'est ces deux choses-là. Sensibilisation, on a besoin de l'industrie en France, ça crée des emplois et on peut tous tirer vers le haut. Et deuxième chose, la compétitivité française.
1: Eh bien, voilà, c'était très clair. Madame, monsieur, merci beaucoup d'avoir été les invités de cette première partie de La France à tout pour réussir. Dans un instant, suite de notre émission, toujours en direct de Global l'industrie, donc ici au parc des expositions de Paris Villepinte. On marque donc une très courte pause et juste après on poursuit avec trois autres pépites de la robotique française, Roboc, Easybot et Nirio. Et Pierre-Éric Merlet, journaliste spécialisé industrie à la Tribune, me rejoindra d'ailleurs pour l'interview du patron de Nirio. Restez avec nous, à tout de suite sur BFM Business.
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5: Best-of. Un flagship dédié à présent, un ADN renforcé, Lancôme met le cap comme d'autres sur la longévité, la nouvelle obsession des marques et des clients, une approche holistique de la beauté vantée. Lancôme, qui a célébré ses 90 ans, mise sur sa crédibilité scientifique et surfe sur son positionnement luxe. Vania Lacascade, présidente de Lancôme, est aujourd'hui dans Iconic Business. Dans un instant également, le directeur général d'Artessence Group, Patrice Béliard. Artessence, ce sont Parfum Marly et Initiaux, occasion de reparler de ce segment dynamique des parfums de niche. Est-ce aujourd'hui encore la voie royale ? Élément de réponse dans un instant avec lui. C'est Iconic Business, bienvenue. En plateau cette semaine avec nous, Vania Lacascade, présidente de Lancôme, bonjour.
6: Bonjour.
5: Une marque installée, 90 ans je le disais, dans la division luxe de L'Oréal. Et en fait, pour Lancôme, la science est au cœur du discours de marque.
6: Exactement. Lancôme aujourd'hui, c'est la première marque de beauté de luxe au monde. C'est une marque présente dans 70 pays, qui couvre le skincare, le maquillage, le soin et qui touche toutes les générations. Et quand on a un leader, ben, effectivement, le leadership n'est jamais acquis. Donc l'objectif, c'est de continuer d'innover, d'ouvrir des territoires. Et la longévité est un territoire qui est extrêmement naturel pour la marque. C'est du soin, c'est de la science avant tout et c'est du progrès.
5: On va y revenir en détail justement sur cet enjeu de la longévité pour Lancôme et pour d'autres. Trois axes stratégiques pour Lancôme, vous me reprenez, parfum et notamment ce best-seller La vie est belle, on en
6: exactement.
5: Parle plus, c'est un vrai produit de rayonnement international.
6: Tout à fait.
5: Beauté et peau, des segments dynamiques mais très concurrentiels, il y a des enjeux de deal, de marge, de taille critique. Et le soin de la peau, vous avez commencé à l'évoquer, c'est quoi ? C'est le territoire d'innovation à l'heure actuelle ?
6: Alors, le soin de la peau pour nous, c'est une catégorie qui est extrêmement stratégique parce qu'elle fait à peu près les deux tiers de notre chiffre d'affaires.
5: Oui.
6: Le soin de la peau aujourd'hui, les femmes sont en demande de beaucoup plus de crédibilité, beaucoup plus de retour sur investissement de ce qu'elles investissent pour leur peau. Donc, elles choisissent les produits aussi par rapport à l'efficacité, la crédibilité de ce qu'on va leur proposer. Et donc, c'est pour ça que la longévité qui nous apporte quand même un regard totalement nouveau sur l'âge, sur le vieillissement. Eh bien, on s'est appuyé sur toute la recherche L'Oréal pour offrir quelque chose de vraiment innovant sur ce marché.
5: Territoire d'innovation, est-ce que c'est par ce territoire d'innovation, et notamment sur le marché chinois, le marché asiatique, où c'est une porte pour la reprise, justement, une dynamique pour ce marché qu'on sait si fragile, avec des soubresauts ces dernières années, et un potentiel de manière générale pour les territoires émergents ?
6: Alors, le soin de la peau, c'est une catégorie qui, de toute façon, a de beaux jours devant elle. Prendre soin de sa peau, c'est quand même quelque chose d'essentiel. Et la recherche et la technologie nous permettent aujourd'hui de continuer à innover et à aller comprendre de plus en plus les mécanismes de vieillissement. C'est tout à fait ce qu'est le domaine de la longévité. Pourquoi c'est le domaine qui va transformer le plus notre industrie ? Mmh. Il a croisé, en fait, de trois révolutions. Révolution démographique. 15% des femmes aujourd'hui, des jeunes filles, vont avoir plus de 100 ans. C'est quand même important. Mmh. Révolution scientifique, puisqu'aujourd'hui, on comprend les mécanismes de la peau. On commence à parler d'âge biologique.
5: Oui.
6: Et arriver à comprendre ce que c'est par rapport à l'âge chronologique. Et puis, révolution culturelle, parce qu'aujourd'hui, les femmes, elles savent qu'elles vont vivre plus longtemps. Donc, l'objectif, c'est aussi de vivre mieux. Donc effectivement, par rapport à ça, l'objectif, c'était de trouver la science qui allait pouvoir répondre à ça quand il s'agit des cellules de notre peau.
5: Lancement important aux États-Unis, en Europe et en Chine.
6: Oui.
5: Vous lancez justement sur l'ensemble de ces territoires si stratégiques pour le luxe d'une part, mais pour Lancôme d'autre part, autour donc de la longévité.
6: C'est un lancement mondial. On a une marque présente dans 70 pays. Notre première priorité, c'est notre autorité en soins de la peau. Et donc ce lancement est un lancement mondial et c'est un lancement qui s'adresse à toutes les générations.
5: Oui, c'est ça, c'est la différence sur ce positionnement oui. longévité, c'est que c'est intergénérationnel, on peut cibler selon des âges, mais finalement s'adresse à tous, et donc en termes d'opportunités business et d'adresse, c'est conséquent.
6: Effectivement, en fait, les trois nouveautés de ce lancement, c'est premièrement la nouvelle molécule que nous avons dans nos produits, qui est une molécule qui est issue des compléments alimentaires longévité, donc on a fait en partenariat avec une biotech suisse. Deuxièmement, une innovation technologique, puisque avec une biotech cette fois-ci coréenne, on a développé un diagnostic qui permet justement de mesurer l'âge biologique de la peau. Et troisièmement, on a cette approche personnalisée avec trois gammes qui s'adressent soit aux peaux plus jeunes, soit aux peaux intermédiaires, soit aux peaux matures. Donc ce n'est pas uniquement une histoire de peau mature. La longévité, elle concerne toutes les générations.
5: Vous connaissez bien l'innovation, vous oui. l'avez menée au sein de L'Oréal. Il y a de lourds investissements, des années de R&D. On connaît L'Oréal sous forme de hub technologique aussi. Hein. C'est jugé comme un avantage concurrentiel. Pourquoi est allé s'adosser à des innovations externes, finalement? Et pourquoi avoir choisi celle-ci?
6: Alors, quand on s'attaque à un territoire comme la longévité, justement, j'ai passé 3 ans dans les équipes de recherche et d'innovation, notre objectif, ça a été d'abord d'établir une science. D'ailleurs, on la voit derrière nous, ces trous de la longévité. C'est un programme nous a permis de décrypter la science intégrative de la longévité, comprendre l'ensemble de tous les mécanismes du vieillissement sur lesquels on allait pouvoir agir de manière proactive. Ensuite, on a effectivement compris comment les actifs, les ingrédients que nous avons peuvent agir sur ces différents mécanismes. Et ensuite, donc nous, on a quand même 4000 chercheurs dans le monde,
5: oui. hein,
6: on a quand même des centres dans le monde entier, on a investi depuis une dizaine d'années massivement sur la science de la longévité. Donc effectivement, ça nous a permis d'avoir une base scientifique extrêmement forte. Et ensuite, quand il s'agit d'innovation de ce type, l'objectif c'est que l'innovation elle soit collective. Donc on est allé chercher les meilleurs dans la longévité, d'où le fait de s'être adossé à Timeline. Mm-hmm. On l'a fait via L'Oréal, qui a pris des participations dans oui. la société. Et effectivement, eux avaient cette molécule. Donc il y a un brevet sur un certain nombre d'années, et on s'est associé pour pouvoir la transposer dans un soin d'application topique, donc par voie cutanée.
5: Un nouveau flagship sur les Champs-Élysées, c'est la corollaire, c'est la vitrine de cette dynamique, l'approche scientifique, donc l'approche crédible dans cette idée d'agir sur les cellules, sur le vieillissement. Qu'est-ce qu'on trouve sur ce nouveau flagship et en quoi il doit être fer de lance de ce mouvement? Est-ce qu'on va retrouver les mêmes modèles sur l'ensemble des marchés où ce lancement est international?
6: L'objectif là, c'était de rendre cette science réelle, de la rendre accessible.
5: Pratique, de pouvoir...
6: Oui, de pouvoir l'expérimenter. L'expérimenter de manière immersive. Et c'est vrai que dans ce flagship, qui est quand même extrêmement important pour nous, mm-hmm. il est sur la plus belle capitale du monde, la plus belle avenue du monde. Et effectivement, l'objectif, c'était d'avoir un parcours complètement immersif, où on a nos conseillères de beauté qui sont là pour accompagner les femmes de l'étape de diagnostic pour qu'elles connaissent leur âge biologique, mais aussi pouvoir comprendre quels sont les protocoles les plus adaptés à leur peau. Et puis, on a aussi des soins en cabine qui sont proposés. On a même un café de la longévité avec des suppléments protéiniques, etc.
5: Donc, l'objectif, c'est la diversification de l'expérience de manière générale.
6: De manière holistique. Mm-hmm. Donc, les immerger dans cette nouvelle science et les accompagner. Mm-hmm. Donc, on en a un, effectivement... Donc en France, sur les Champs-Élysées à Paris. Et on ouvre une autre maison de la longévité aussi en Chine. Mmh. Et on va déployer ce modèle. On est en train d'expérimenter, on est en train de lancer mondialement là, en ce moment.
5: Avec cet objectif de la longévité, est-ce qu'on peut considérer encore le marché chinois comme un marché de croissance?
6: Tout à fait.
5: Tout à fait. Ça reste une perspective, ça vous rend optimiste?
6: Écoutez, j'y vais dans 2 semaines. Le lancement va se passer dans 2 semaines. On a un énorme lancement prévu à Shanghai. C'est un énorme marché pour nous. On est extrêmement fort. On est positionné très, très. On est leader sur le soin de la peau. Donc, c'est un grand lancement pour nous. Et vous savez, la longévité, c'est une révolution à l'Ouest. C'est effectivement un énorme boom aux États-Unis. Mais la longévité à l'Est, c'est une évolution. C'est quelque chose qui est ancré. Donc, en fait, cette idée d'aller chercher de manière proactive la vitalité de la peau au long cours, c'est quelque chose d'ancré, en tout cas, dans la culture asiatique. Et on apporte là, nous, une innovation scientifique avec cette molécule issue des compléments alimentaires.
5: Un âge biologique, complément alimentaire, des données, de l'ultra-personnalisation, parce que c'est ça aussi qui est rendu possible. C'est une rupture véritable en matière d'innovation? C'est une prise de risque?
6: Le progrès, pour moi, est une responsabilité quand on est une marque leader, un leader en mouvement, un leader qui va aller chercher de nouveaux territoires et aller faire progresser la catégorie. Donc, pour moi, innover quand on est assuré aussi de tout l'écosystème scientifique de L'Oréal, je pense que c'est à nous de le faire.
5: Quand on parle de compléments alimentaires, parfois on a une image un peu dubitative, on s'interroge notamment sur le marché français, est-ce que c'est très scientifique, est-ce que c'est un effet placebo, ou on est maintenant bien au-delà de toutes ces, de tous ces commentaires?
6: Ah bah, je peux vous dire que le complément alimentaire Mythopur, donc d'ailleurs, je vois les images derrière moi, donc on était au congrès de dermatologie américain. C'est le premier complément alimentaire à base d'urolithine A qui est vendu aux États-Unis. Il vient d'investissements en recherche massif et on a des brevets, des études cliniques, à la fois par voie orale mais aussi par voie cutanée. Donc on s'appuie vraiment sur un dossier scientifique très solide.
5: D'abord une marque scientifique, ensuite une marque de luxe, les deux, ou ça dépend de l'adresse, ça dépend de vos marchés? Lancôme, c'est quoi en fait à l'international?
6: Aujourd'hui, Lancôme, c'est à la fois, c'est pas la science ou l'émotion, c'est la science et l'émotion. Et effectivement, on est une marque qui d'ailleurs s'exprime à la fois sur le soin de la peau. Le soin de la peau, c'est la crédibilité. Le maquillage, c'est l'expression de soi. Le parfum, c'est l'émotion. Donc effectivement, quand je vois La vie est belle, Idole, ou même La longévité aujourd'hui, c'est toute cette forme d'optimisme, de voir la vie aussi avec un angle nouveau. La beauté, l'âge, sa peau, sa relation avec l'évolution de sa vie, la trajectoire de sa vie, c'est une aventure en tout cas d'optimisme qui continue à durer et qui s'oriente vers l'avenir.
5: Lancôme, l'adresse initiale, elle était plus âgée, l'image était plus ancrée auprès d'une clientèle justement moins Gen Z. Est-ce que l'opportunité de ces lancements de longévité vous offre aussi une cible beaucoup plus large et beaucoup plus vaste?
6: La cible est effectivement vaste. Après, Lancôme a toujours été une marque qui a parlé à l'ensemble des générations. Mm-hmm. Mais effectivement, l'objectif de ce lancement, et c'est pour ça qu'on a pris trois égéries.
5: Oui, exactement. Hein. Et ça se reflète aussi dans vos égéries, vos ambassadrices, voilà. Sur un ensemble.
6: Et le choix de ces trois égéries, on a Ella McCutcheon, qui est donc pour les peaux jeunes, qui reflète un petit peu cette démarche de la nouvelle génération de prendre soin de sa peau. On a Zoé Saldana, on a la chance d'avoir Zoé Saldana sur la deuxième gamme, donc elle est dans ma génération, Zoé, et on a Demi Moore, donc pour les peaux plus matures. Et c'est vrai que là, l'objectif, c'était à la fois d'avoir, pas des visages, mais des voix, des parcours de femmes qui viennent effectivement montrer que la longévité est en fait une question transgénérationnelle. C'est une dimension culturelle transgénérationnelle.
5: Oui, presque philosophique. Il y a le débat culturel, le débat philosophique finalement.
6: C'est autant scientifique que culturel. C'est un nouveau regard sur l'âge. Et l'âge, c'est pas une question d'âge. En fait, c'est prendre soin de sa peau à partir de 25 ans. C'est ce que j'essaie d'inculquer à mes deux filles. Hein. Elles ont 17 ans et 19 ans.
5: Elles sont dans la tranche d'âge.
6: Il faut prendre soin de sa peau.
5: Est-ce que ça va... Vous avez commencé à l'évoquer avec ces lancements, avec ces flagships. On est vraiment sur des assises, des adresses qui ont pignon sur rue. Est-ce que ça doit aussi se transmettre dans la stratégie retail, ruisseler dans la stratégie rituelle avec des nouvelles gammes de produits? Mais est-ce que les expériences vont s'installer différemment dans des corners, dans des spalancômes où on va miser sur la longévité? C'est quoi l'étape d'après pour que ce soit encore plus vaste?
6: Alors écoutez, là on est en plein lancement. Un lancement qui pour l'instant va au-delà de nos attentes. Mm-hmm. Donc on est en train de monitorer tout ça. On a commencé aux États-Unis, là on a démarré en France, on démarre en Asie. C'est un lancement extrêmement ambitieux pour la marque. C'est une, l'objectif, c'est quand même une grande franchise. D'ailleurs, on a choisi de le positionner, je ne sais pas si vous avez remarqué, à un prix, c'est dans notre gamme premium,
5: oui,
6: mais relativement accessible au final. Donc, on a vraiment beaucoup d'ambition sur ce lancement. Il touche aujourd'hui la science, la technologie. On présente d'ailleurs des nouveaux masques à LED.
5: Oui.
6: Qui vont être introduits dans la gamme. Donc, ils sont en avant-première à la Maison Longévité sur les Champs-Élysées. Donc, on va avoir effectivement ce type d'outils qui vont venir compléter la gamme. Donc, les Maisons Longévité s'ouvrent petit à petit. Voyons ce que l'avenir va nous dire. On en saura plus dans quelques mois.
5: L'accueil sur le marché américain, on sait qu'en termes de cosmétiques, pour parler et utiliser un terme volontairement très générique et très général, c'est extrêmement concurrentiel sur ce marché. Une stabilisation en termes de dépenses sur le moyen de gamme, sur le premium. Comment ça a été reçu sur le marché américain ?
6: Le marché américain est sans doute le plus sensible à toute cette vague de longévité. On a des consommatrices et des consommateurs d'ailleurs qui sont extrêmement impliqués dans la longévité. On a de plus en plus de centres qui vont déployer des diagnostics, d'ailleurs de santé. La plupart des Américains aujourd'hui,
5: oui, une approche
6: complément,
5: tout à fait globale.
6: Le sport, les diagnostics, etc. Donc c'est vrai qu'effectivement, le fait d'arriver en plus avec une molécule, un complément alimentaire qu'ils connaissent, et de l'avoir effectivement dans un produit de soins, je pense qu'on a eu la bonne approche d'arriver avec cette dimension scientifique et explicative. Maintenant, je pense que le pan culturel aide aussi. Vous avez vu qu'on a fait, on a été aussi présent avec Zoé Saldana, avec Denis Mimour sur nos social media. Je pense que, en tout cas, les retours qu'on a des consommatrices qui réagissent sur nos réseaux sociaux sont positifs.
5: Et les consommateurs, consommatrices, c'est une chose, consommateurs, et là aussi finalement ce n'est pas genré quand on parle de longévité et donc le potentiel que ça offre pour l'ensemble des marques.
6: Écoutez, en tout cas ces produits, mon mari les utilise.
5: D'accord, donc ça, dans le vestiaire et dans la salle de bain, on peut aller d'un univers à l'autre.
6: Tout à fait.
5: Merci beaucoup, Vania Lacascade, présidente de Lancôme, d'avoir été dans Iconic Business cette semaine. Tout de suite, un segment qui vous parle aussi, celui du parfum de niche. L'offre est pléthorique. La Gen Z a fait évoluer les habitudes et donc la demande. Patrice Béliard, directeur général d'Artessence Group, est dans Iconic Business. Et donc Patrice Béliard est avec nous en plateau, Artessence Group, vous êtes le directeur général, bonjour.
7: Bonjour Audrey.
5: Artessence, ce sont les deux marques, notamment Parfum de Marly et Initio Parfum Privé, deux positionnements, deux identités, mais que du parfum de niche, bon, qui comme son nom ne l'indique plus, c'est largement généralisé ou massifié. Vous avez l'impression qu'il y a cet effet de mode où on parle beaucoup, beaucoup de parfums de niche, un segment qui est devenu très concurrentiel aujourd'hui?
7: C'est un segment qui est très concurrentiel, c'est un segment qui est en pleine croissance et je pense que ce n'est que le début de l'histoire parce que les parfums de niche ont commencé à se faire connaître de manière beaucoup plus importante dans les 5 dernières années. Ah. Et je pense qu'on est qu'au début.
5: Ouais. Et en effet, c'est un segment extrêmement dynamique. La Gen Z a contribué au changement d'habitude. Finalement, c'est ça qui a été insufflé?
7: C'est à la fois la Gen Z qui a contribué en effet en se documentant, en se renseignant. Et de manière générale, nos consommateurs sont beaucoup plus informés et ils veulent sentir différent de ce qui pouvait exister avant dans le parfum.
5: Et donc au final, vous avez une clientèle qui ne s'est pas autant rajeunie, mais une clientèle qui s'est élargie parce qu'intéressée par le fait d'avoir un parfum différent de ce qu'on trouvait déjà.
7: Absolument. C'est en fait de la même manière que vous avez un vestiaire avec des habits, vous avez un vestiaire de parfum et donc vous choisissez votre look aussi, de la même manière vous choisissez le parfum le matin que vous allez porter.
5: On va revenir en détail sur le positionnement de vos marques. Est-ce que c'est toujours aussi évident d'être positionné justement sur ces parfums de niche? Est-ce qu'aujourd'hui il y a beaucoup plus de concurrence? Donc comment on se démarque?
7: On se démarque en étant nous-mêmes, en étant originaux et en ayant des histoires à raconter qui sont vraies, qui sont authentiques. Ce qui est le cas de nos deux marques, Parfum de Marly et Initio Parfum Privé.
5: Et donc, qu'est-ce qu'elles ont de différentes, ces marques, chacune vis-à-vis de l'autre, et qui justifie que ce soit vraiment structurant dans un portefeuille?
7: Parfum de Marly est l'une des premières marques de parfums de niche genrée. Mmh. Et quand vous achetez Parfum de Marly, vous achetez un morceau d'histoire de France, puisque ça réfère à tout l'inconscient du XVIIIe siècle, que les consommateurs comprennent très bien en rentrant dans nos boutiques. Et vous avez des fragrances qui sont très distinctives dans des flacons très iconiques. Initio Parfum Privé se réfère à un univers complètement différent, puisqu'on parle de fragrances fonctionnelles, on parle de fragrances qui ont un effet sur les émotions. Mm-hmm. Et c'était une marque de parfums unisexe, mais avec des parfums aussi extrêmement authentiques et différenciants.
5: Et finalement, ou dans d'autres domaines, ça nous semble très évident, là c'est un vrai parti pris que de décider qu'un parfum de niche soit genré. Il y avait une prise de risque derrière ?
7: Il y avait une vraie prise de risque. C'était la décision qu'a voulu prendre le fondateur de la marque, Julien Sprecher. Et je pense qu'il a eu raison parce que ça a été vraiment une vraie manière de se distinguer, de se démarquer et en gardant une originalité qui ne va pas uniquement au fait que ce sont des parfums genrés, mais aussi la manière dont sont travaillés les parfums et avec une histoire à raconter qui est vraiment exceptionnelle.
5: Et quand on a ces deux marques, quand on fait du parfum aujourd'hui, la fabrication, elle se fait où ? C'est un produit aussi de marge, mais quand on fait du parfum de niche, comment on élève justement la qualité des produits et comment on monte en gamme ?
7: En fait, si vous voulez, tous nos parfums sont fabriqués en France, mmh. et on ne crée pas un briefing quand il s'agit de créer un parfum. C'est l'inspiration de notre fondateur, le directeur artistique, qui va avoir envie de développer des parfums divers et variés, peu importe, si vous voulez, le prix au kilo des essences. C'est vraiment s'assurer que le consommateur, in fine, ait un parfum différenciant le meilleur possible.
5: On a évoqué justement ce segment très dynamique. On a aussi entendu cette petite musique déjà de fragrance fatigue. Est-ce que c'est quelque chose que vous craignez ou justement la demande n'envoie pas du tout ce message-là ?
7: La demande n'envoie absolument pas ce message-là. Et je pense que plus il y a d'acteurs, mieux c'est. Parce que ça permet au contraire, si vous voulez, d'élargir la demande. Et nous, fournisseurs, entre guillemets, de pouvoir fournir de plus en plus de parfums et que les gens soient plus au fait de qu'est-ce qu'un parfum de niche par rapport à un parfum normal. En fait.
5: D'autant que finalement, vous avez encore ces derniers mois, cette dernière année, une croissance à deux chiffres sur les deux marques.
7: Nous avons une croissance à deux chiffres très forte sur les deux marques, absolument, oui, et qui continue. Et nous sommes extrêmement optimistes quant à l'avenir.
5: Un positionnement solide et une expansion forte aussi, les deux vont ensemble. Évidemment, il faut un ADN pour que ce soit reçu par la clientèle et une expansion forte, tous les territoires, tous les marchés géographiques.
7: Oui, absolument oui. Nous sommes présents dans l'ensemble des pays, il y en a peut-être un où nous sommes peut-être un peu moins présents, mais nous avons des opportunités dans chacun des pays où nous sommes présents. Et pour moi, c'est la première fois vraiment que je dirige des marques où tous les continents, si vous voulez, ont une croissance à deux chiffres très importante.
5: Avec une particularité à chaque fois, est-ce qu'il y a des choses qui marchent mieux sur certains marchés ou alors des lancements qui sont globalisés ?
7: Ce sont des lancements qui sont globalisés. Vous avez bien entendu certains segments olfactifs ont peut-être un ou deux territoires de prédilection.
5: En termes de goût.
7: En termes de goût. Mais de manière générale, si vous voulez, nos parfums, et j'en prends comme exemple nos derniers lancements, nous avons lancé Athénaïs au début de l'année chez Marly, et nous avons lancé une collection qui s'appelle Supercharge chez Initio. Ces produits ont un succès absolument inégalé dans toutes les géographies.
5: Dans votre portefeuille, Parfum de Marly, Initio, est-ce que ça s'équilibre ou il y en a un qui tire la croissance ?
7: En fait, Parfum de Marly a 5 années de plus par rapport à Initio, donc forcément une maturité plus importante, donc la marque est plus grosse, mais Initio a vraiment une puissance de frappe très importante et on le voit dans nos croissances qui sont vraiment très, très significatives.
5: Et si on revient sur des territoires, est-ce que c'est l'Asie en tête, l'Europe et les États-Unis ensuite ?
7: Pas tout à fait. C'est plutôt d'abord les États-Unis qui représentent quasiment 50% du chiffre d'affaires.
5: Gros acheteurs de parfums, traditionnellement.
7: Très gros acheteurs de parfums et un des premiers à avoir pénétré le segment de la niche aussi. Mm-hmm. Par rapport à d'autres géographies comme la France, par exemple, qui est un pays qui finalement est rentré assez tardivement dans la niche. Donc les États-Unis sont la première zone géographique, puis nous avons l'Europe avec le Moyen-Orient et enfin l'Asie après.
5: Le Moyen-Orient, on regarde ça avec une extrême attention. évidemment de manière géopolitique, quelques coups de frein, mais aussi parce que, notamment sur le parfum, c'est un marché avec une réelle appétence, un énorme potentiel de croissance. Est-ce que c'est un peu grippé ou la tendance est encore là ?
7: Non, la tendance est clairement encore là. Bien évidemment, pendant le conflit, les choses se sont un peu ralenties, mais il y a une tradition olfactive et de parfum au Moyen-Orient qui remonte à la nuit des temps. Et donc, cette tradition est là pour perdurer et on observe des croissances extrêmement fortes, même aujourd'hui.
5: Avec quel développement retail vous avez des boutiques en propre ? Il s'agit de choisir évidemment des villes fortes, Paris, New York, Londres, Shanghai. Est-ce qu'il y a d'autres projets d'ouverture ? Est-ce que le e-commerce représente un levier conséquent et presque cette dépendance pour vous ?
7: En termes de canaux de distribution, nous sommes présents sur les différents canaux. Donc, bien entendu, les boutiques en propre. À date, entre les deux marques, on a plus d'une vingtaine de boutiques et nous allons doubler ce chiffre dans l'année qui vient. Et donc, ça veut dire que nous sommes présents, bien évidemment, à Paris, à Londres, à New York, mais aussi à Shanghai et dans bien d'autres villes de manière assez significative. Nous sommes aussi présents sur nos sites internet avec nos adresses .com qui représentent un très fort levier de croissance. Et en travel retail, c'est-à-dire la vente aux voyageurs ou dans les aéroports, qui est en pleine expansion aussi, et avec des opérateurs qui ont compris l'intérêt de dédier de plus en plus d'espace au segment du parfum de niche.
5: C'est le parfum de niche aujourd'hui qui véhicule l'idée d'exclusivité et de luxe, selon vous ?
7: Oui, clairement, le parfum de niche véhicule une idée de luxe, par définition, mais véhicule aussi une idée de se sentir différent et de se sentir unique, absolument.
5: Est-ce que vous envisagez d'autres lancements, d'autres marques dans ce portefeuille ? Est-ce que s'il y a des opportunités, il y a l'envie de venir compléter ce panel de marques et donc ce vestiaire olfactif ?
7: Écoutez, ce n'est pas à l'ordre du jour et ce n'était pas la priorité pour la bonne et simple raison que nous souhaitions nous dédier d'abord à la croissance de ces deux marques. Maintenant que ces deux marques ont atteint un seuil vraiment satisfaisant et qu'elles sont, je dirais, majeures et vaccinées et qu'elles peuvent voler de leurs propres ailes, peut-être nous pourrons regarder ces opportunités-là, mais encore une fois, elles ne sont pas à l'ordre du jour aujourd'hui.
5: Et avec toute une gamme de produits, on a parlé à l'instant de longévité, on parle de soins de la peau. Est-ce que l'idée, c'est d'avoir un vestiaire très élargi et qui touche toute la salle de bain, pas seulement le parfum, toutes les crèmes, tous les produits, tout ce qui peut contribuer à l'expérience autour du parfum ?
7: Nous sommes, notre cœur de métier est le parfum. Donc, nous n'allons pas faire de maquillage ou de crème de soins. Ceci dit, nous avons déjà dans nos gammes des crèmes pour le corps, des gels de douche.
5: L'extension naturelle.
7: Des extensions naturelles par rapport à la catégorie parfum, absolument.
5: Merci beaucoup Patrice Béliard, directeur général d'Artessence Group, d'avoir été dans Iconic Business. 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
8: Aujourd'hui, on a plein de clients qui utilisent leur compte personnel à des fins professionnelles. Et alors, en cas de contrôle, qu'est-ce qui se passe quand on a les courses qu'on fait chez Leclerc à côté de la caméra qu'on a achetée ? C'est catastrophique.
9: Attention, c'est pas parce que vous êtes rigoureux et de bonne foi que vous allez pouvoir aller en contrôle fiscal en vous disant « c'est bon, il va rien se passer ». L'inspecteur des impôts, s'il cherche vraiment quelque chose pour vous redresser, il va trouver quelque chose en fait.
10: Pour qu'une dépense professionnelle soit admise sur la société, il faut qu'elle ait un intérêt professionnel. À partir du moment où ta dépense, elle a aucun lien avec ton activité, arrête de vouloir faire le forcing pour la baisser sur la boîte.
11: Un contrôle peut être déclenché à tout moment, ce qui veut dire qu'un entrepreneur qui tient très bien sa compta, qui fait toutes ses déclarations, peut tout de même avoir un contrôle fiscal. Et ça, il faut le garder en tête. On va pas se faire forcément contrôler parce qu'on a fait quelque chose de mal.
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13: Très heureux de vous retrouver dans ce nouvel épisode du podcast des indépendants sur BFM Business, évidemment. Et aujourd'hui, on va parler comptabilité, gestion, fiscalité. Alors, n'ayez pas peur, ça va très bien se passer parce que ce sont des sujets essentiels, car certaines erreurs peuvent coûter cher. Et pour en parler, comme à chaque fois, quatre invités que je laisse Omblin vous présenter.
14: Première invitée, Karine Chetta, responsable du marché professionnel chez Hello Bank Pro, partenaire du podcast des indépendants depuis ses débuts. Fille d'entrepreneur, Karine a grandi avec le business et connaît très concrètement les enjeux des indépendants. Gestion du quotidien, pression financière, besoin de simplicité et de réactivité. C'est cette proximité qui l'a amenée à concevoir une offre pensée pour ceux qui se lancent. Simple, efficace et complète. Hello Bank Pro permet de centraliser au même endroit tout ce dont un indépendant a besoin. Le bancaire, la gestion et la facturation électronique pour permettre à chaque indépendant de gagner du temps, de sécuriser son activité et de se concentrer sur son développement au quotidien. Deuxième invité, Thomas Morel, cofondateur du cabinet d'experts comptables MNC basé à Marseille. Thomas s'est fait connaître en vulgarisant des sujets souvent complexes sur Instagram. Ces sujets, statut juridique, rémunération, limite de l'auto-entreprise ou encore contrôles fiscaux. Son cabinet accompagne aujourd'hui plus de 250 entrepreneurs en centralisant conseil, comptabilité, fiscalité et gestion de patrimoine. Pour Thomas, beaucoup d'entrepreneurs excellent dans leur métier mais perdent chaque année des milliers d'euros faute d'anticipation fiscale et juridique. Troisième invité, Jonathan Cohen, expert comptable et multi-entrepreneur. Jonathan a fondé Akaizi, plateforme qui automatise la gestion financière des indépendants et qui compte aujourd'hui plus de 2000 clients. Son approche, rendre accessible des sujets souvent complexes en s'appuyant sur des outils digitaux pour clarifier les chiffres et améliorer la prise de décision. Quatrième invité, Didier Okpo, avocat fiscaliste, enseignant en droit fiscal et créateur de contenu sur les réseaux sociaux. Il s'est donné une mission, rendre la fiscalité plus compréhensible mais surtout plus juste. Concrètement, il intervient lorsque l'administration fiscale réclame des montants parfois disproportionnés à des dirigeants et des entrepreneurs. Son rôle, rééquilibrer le rapport de force, défendre le contribuable et, dans de nombreux cas, faire chuter les redressements.
13: Ravi de vous accueillir dans ce nouvel épisode du podcast des indépendants que j'aimerais commencer de manière très concrète. On a tendance, parfois, pas toujours, et surtout quand on prend de l'expérience, c'est quelque chose qu'on ne fait plus généralement, mais à confondre le chiffre d'affaires avec la rémunération finalement. Et donc, question très concrète, un indépendant qui fait 50 000 euros de chiffre d'affaires, combien il lui reste à la fin ? C'est quoi sa rémunération, Jonathan ?
10: Ça va dépendre de plusieurs caractéristiques. La première déjà, c'est quoi la forme sociale qui permet d'exercer ton activité ? C'est pas la même chose 50 000 euros dans une SASU, dans une EURL ou en micro-entreprise.
13: Ouais, donc on voit déjà que c'est assez technique et c'est aussi propre à la France, mais si on devait donner, je sais pas, une moyenne, une indication.
10: Au régime des salariés, donc tu prends tes 50 000 et tu te la verses comme un salaire, comme si t'étais salarié sur un bulletin de paye, c'est globalement ce qui te coûte le plus cher en termes de coût social et d'impôt sur le revenu. 50 000 euros, tu peux garder, on va dire, 35% si t'es salarié, tu vois, globalement, à peu près, en enlevant tout le montant des cotisations sociales. À l'inverse, si tu prends le régime qui est le moins protecteur en termes de protection sociale, tu peux te retrouver à avoir à peu près 55% de ce montant-là. Tu vois un peu la différence entre les deux.
13: Ouais, donc ça veut dire qu'il faut quand même bien se renseigner effectivement sur les statuts.
10: Bah, chaque statut juridique a ses avantages et ses inconvénients, et donc forcément viennent impacter ce qui te reste à la fin, ce qu'on appelle le net dans ta poche. T'as la forme juridique et t'as le statut social que tu as, et d'ailleurs aussi t'as l'imposition. Est-ce que tu as l'impôt sur le revenu ou un impôt sur les sociétés?
13: Si je commençais en soulignant qu'il peut y avoir une confusion des fois entre le pro et le perso, c'est parce que c'est aussi l'un des motifs de contrôle fiscal. Ce que tu me disais, Didier, c'est que souvent, il peut y avoir un contrôle fiscal parce qu'on détecte, par exemple, que c'est l'argent pro qui est utilisé pour le perso.
15: Oui, exactement. En fait, il arrive des situations où en fait, l'entrepreneur va encaisser sur son compte perso des sommes qui sont normalement dues à l'entreprise ou alors à la société qu'il détient. Et ça peut poser de sérieux problèmes parce que la première question que va se poser l'administration fiscale, c'est de savoir, est-ce que ce chiffre d'affaires encaissé à titre personnel a été déclaré du côté de l'entreprise. Donc, est-ce qu'il y a de l'impôt sur les sociétés et autres qui ont été payés? Oui, non. Ensuite, sur ce qui a été perçu directement sur le compte, l'administration fiscale va devoir le qualifier et le plus souvent, elle va considérer que ce sont des revenus distribués. Et donc, comme ce sont des revenus distribués, c'est comme, entre guillemets, des dividendes. Du coup, il y aura de l'impôt à payer dessus. Donc, on est imposé deux fois là-dessus. Et en sachant que lorsque ça intervient lors du contrôle fiscal, tu t'en doutes bien, il y a des pénalités.
13: Je vais poser la question autrement. Est-ce que ça veut dire, Didier, qu'il y a des indépendants, des entrepreneurs qui ont des mauvaises habitudes et qui utilisent trop le compte professionnel ?
15: Il y a des entrepreneurs qui ont de très mauvaises habitudes et qui ont tendance à déduire des charges qui n'en sont pas et qui vivent sur leur société. Oui, ça, c'est très courant. Mais il y en a aussi qui, sans faire exprès, c'est-à-dire vont penser que certaines dépenses sont des charges déductibles alors qu'elles ne le sont pas.
13: Exemple,
15: on prend le cas d'un influenceur qui va faire de la création de contenu en ligne. Bah, pour faire sa création de contenu, il a besoin parfois d'acheter des vêtements, il a besoin parfois d'acheter, s'il fait des recettes de cuisine, des ingrédients, s'il fait...
13: C'est des frais professionnels.
15: Bah, pour les vêtements, non, vraisemblablement non. Il y a une jurisprudence qui est tombée il y a quelques mois de cela, où une influenceuse avait voulu déduire pas mal de dépenses de ce type-là, notamment des dépenses de lingerie, et l'administration fiscale a refusé la déduction de ces sommes-là, et le tribunal administratif a validé la position de l'administration fiscale. Ça veut bien dire que parfois, on peut être de bonne foi, penser que, bah oui, effectivement, moi je suis influenceur, donc j'ai dû payer une caméra. Bon, la caméra, ça va passer. Mais les vêtements, par exemple, ça peut être compliqué, ça peut être un vrai sujet.
13: Tu parles d'influenceur, mais ça peut être un entrepreneur qui a des frais de représentation et qui considère que du coup, bah, ça passe sur la boîte.
15: Frais de représentation que l'on pourrait considérer passer sur la boîte, mais qui, en cas de contrôle, tu verras, ça passera pas.
13: C'est-à-dire... Donc les vêtements, c'est non.
15: Les vêtements, c'est clairement non.
13: S'il y a aussi cette problématique parfois de confondre le pro et le perso, Thomas, c'est parce que finalement, les entrepreneurs ont du mal à bien se payer.
16: Très clairement, on le voit aujourd'hui, nous, on accompagne pas mal de dirigeants sur leur stratégie de rémunération et très peu ont réellement une vraie stratégie de rémunération. Comme le disait Jonathan, ça dépend de plusieurs facteurs, notamment de la forme juridique, du statut social du dirigeant, et les implications peuvent aller du simple au double.
13: C'est hyper compliqué.
16: C'est très compliqué, et il faut se faire accompagner pour avoir une vraie stratégie et qu'elle soit cohérente surtout avec ses besoins. Typiquement, demain, j'ai une SAS, je suis considéré comme assimilé salarié, je me verse 1000 euros, ça va coûter grosso modo 1008 à ma société. À l'inverse, j'ai une SARL, je suis considéré comme travailleur non salarié, ça va lui coûter 1400 euros. Et bien évidemment, il n'y a pas que ça à prendre en compte, parce qu'on peut se verser du salaire, on peut se verser des dividendes, il y a des possibilités, juste il faut savoir quoi faire et surtout comment le faire.
13: Est-ce qu'on peut dire que parfois les entrepreneurs négligent la question de la projection, la question de la comparaison des statuts pour bien comprendre en fait ce qui est possible de faire et quelle serait leur meilleure rémunération, quel serait le meilleur modèle pour être le mieux rémunéré possible?
16: C'est difficile de trouver le meilleur modèle parce que concrètement ça va dépendre des objectifs de l'entrepreneur, de sa situation, de son chiffre d'affaires, de son bénéfice. Dans les faits, ce qu'il faut regarder, c'est quel va être le besoin en termes de protection sociale pour l'entrepreneur, est-ce qu'il va avoir un besoin élevé ou non? Et deuxièmement, quel va être son besoin en termes de revenus? Est-ce qu'il a besoin de se payer mensuellement? Est-ce qu'au contraire, il va avoir besoin de se verser uniquement un dividende une seule fois par an? Il y a plusieurs possibilités, comme je le disais, et ça va dépendre avant tout de la situation et des objectifs.
13: Karine, chez Hello Bank Pro, je rappelle Hello Bank Pro qui est partenaire du podcast des indépendants, qui accompagne le podcast des indépendants depuis 4 saisons maintenant. Est-ce que tu vois souvent ce côté un peu confusion pro-perso, notamment à travers le compte bancaire? Est-ce que ça existe?
8: Oui, bien sûr, ça existe. Aujourd'hui, on a plein de clients qui utilisent leur compte personnel à des fins professionnelles aussi. Et alors, en cas de contrôle, qu'est-ce qui se passe quand on a les courses qu'on fait chez Leclerc à côté de la caméra qu'on a achetée à côté? C'est catastrophique.
13: C'est catastrophique parce que du coup, l'administration fiscale retoque plus facilement ça?
8: Ah mais complètement. Comment tu vas justifier derrière de chacun? Imagine, tu dois chaque opération la justifier vis-à-vis de l'État sur ton compte personnel.
13: Surtout que, franchement, en termes d'offres sur le marché pour avoir un compte professionnel assez facilement et pour séparer le pro du perso, c'est quand même pas très compliqué, ça coûte pas très cher.
8: Non.
13: Didier ?
15: Je voulais intervenir là-dessus parce que le problème que ça peut poser aussi d'un point de vue contentieux fiscal, c'est que normalement, quand l'administration vient pour faire une vérification de comptabilité, elle doit contrôler les comptes de l'entreprise. Mais si on s'est amusé à utiliser son compte perso, encaisser du chiffre d'affaires sur son compte perso ou utiliser son compte perso pour faire des charges, du coup l'administration aura le droit d'aller contrôler ce compte perso et de le considérer comme un compte mixte au final et du coup de regarder ce qui est arrivé dessus et autres. Et donc ça peut créer d'autres problèmes. En fait, si on veut vraiment séparer les activités, Mieux vaut avoir un compte perso d'un côté, un compte pro de l'autre.
13: Bien scinder le pro du perso. Et tu me disais d'ailleurs, c'est souvent avec aujourd'hui, on verra qu'il y a plus de contrôles hein, qui sont réalisés, notamment avec l'IA. Donc il y a des détections qui se font plus facilement du côté de l'administration fiscale. Et tu me disais souvent, c'est sur des petites choses que d'un coup on est détecté et que du coup ils vont creuser derrière. Et que si en plus on a tout mélangé, alors là c'est l'enfer.
15: C'est ça, c'est que de base, on va dire que c'est pas parce que j'ai utilisé une fois ma carte bancaire perso ou la carte de mon entreprise pour faire une dépense personnelle que j'aurai un contrôle fiscal qui va me tomber dessus. En revanche, si par ailleurs je suis pas à jour sur mes déclarations, notamment en matière de TVA, et que l'administration fiscale vient contrôler la société, eh bien tout ça, elle va le regarder.
13: Une déclaration de TVA qui n'est pas faite dans les temps auprès de l'administration fiscale, c'est une ligne rouge.
15: C'est clairement une ligne rouge. Faut pas oublier que la TVA, c'est l'impôt qui rapporte le plus à l'État. Donc c'est clairement l'impôt qui est aussi le plus contrôlé. La moindre chose, en fait, lorsqu'on a une entreprise et que les obligations en matière de TVA ne sont pas respectées, très clairement, on est dans le viseur du fisc. Donc, il faut très vite régulariser sa situation. Ou alors, oui, ils vont venir. Bon, peut-être pas. Le temps du fisc n'est pas celui du contribuable. C'est-à-dire, parfois, on se dit, oh, j'ai pas déclaré, c'était il y a 2 mois, et puis, il s'est rien passé. Mais en fait, l'administration attend souvent jusqu'au dernier moment, au bout de 2-3 ans, pour faire son contrôle. Et lorsqu'elle fait son contrôle, là, ça fait mal.
13: Quels sont les signaux, justement, pour ceux qui nous écoutent, quels sont les signaux qui font qu'on peut être sujet à un contrôle fiscal?
16: Des retards de déclaration, comme le disait Didier, c'est le signal majeur, à mon sens. Et après, un contrôle peut être déclenché à tout moment. Ce qui veut dire qu'un entrepreneur qui tient très bien sa compta, qui fait toutes ses déclarations, peut tout de même avoir un contrôle fiscal. Et ça, il faut le garder en tête. On va pas se faire forcément contrôler parce qu'on a fait quelque chose de mal. On peut avoir une comptabilité qui est parfaite et pour autant se faire contrôler. Mais le retard des déclarations, à mon sens, c'est quand même le signal majeur.
10: Jonathan. Après, je vais quand même un peu tempérer. On accompagne aussi beaucoup de clients indépendants et ça arrive d'avoir des retards de déclaration TVA. Après, en fait, aussi, tout dépend des montants en jeu. Tout dépend est-ce que c'est quelque chose qui est répété ou pas. Et effectivement, si pendant X années, il n'y a pas de déclaration de TVA qui sont produites, bah, mécaniquement, en fait, ça met le entre guillemets, le dossier dans le rouge vis-à-vis de l'administration fiscale. Mais voilà, on accompagne plus de 2000 clients indépendants. Ça arrive où on a qui nous rejoignent en disant « Ok, j'ai oublié, on doit faire des rattrapages de comptabilité, on a oublié des déclarations de TVA. » C'est pas pour autant qu'ils sont contrôlés et sanctionnés. C'est juste une question, est-ce que c'est une habitude qui est répétée? Et généralement, en fait, c'est une désorganisation complète. C'est on commence par la TVA et après, en fait, on tient pas le reste, on mélange le pro et le perso, on n'a pas respecté les règles de taux de TVA. Enfin bref, c'est une situation un peu plus globale. Pour éviter de faire peur quand même, hein, c'est pas parce que vous avez fait une erreur ou pas une déclaration TVA que vous allez avoir un contrôle fiscal.
13: Oui, mais c'est de dire, en fait, si on fait pas les déclarations dans les temps de façon répétée, effectivement, il y a plus un risque d'être contrôlé. Ça nous met en position davantage d'être contrôlé. Et les pénalités, elles sont de 10%, 40% ou 80%, Didier?
15: Alors oui, dans le meilleur des cas, la pénalité elle est de 10%, c'est pour pénalité pour paiement tardif de l'impôt. Ah, vous auriez dû payer tant, finalement vous avez payé moins, je vous mets une pénalité de 10%. En règle générale, ils la mettent pas cette pénalité, en tout cas dans très peu de dossiers je la vois. Celle qu'ils mettent le plus souvent, celle de 40% pour manquement délibéré, c'est-à-dire qu'on considère que le contribuable n'a pas payé l'impôt, mais que c'était volontaire, il a fait exprès. Il savait, il connaissait ses obligations fiscales et pourtant il s'en est affranchi. Et dans le pire des cas, pénalité un peu plus rare, mais qui arrive plus souvent que les 10%, honnêtement, c'est celle de 80% pour manœuvre frauduleuse. Donc là, c'est lorsque le contribuable a soit mis en place un mécanisme des choses qui montrent qu'il a vraiment voulu...
13: Comme une entreprise basée à l'étranger.
15: Voilà, s'affranchir de l'impôt, ou alors il n'a pas du tout déclaré son activité. Là, on est dans le cadre d'une activité occulte. Donc là, oui, on peut avoir 80% de majoration. C'est un peu plus rare. Mais le plus souvent, c'est manquement délibéré, 40%.
13: Au-delà du contrôle fiscal, parce que c'est vrai que c'est des sujets qui intéressent les indépendants, ceux qui nous écoutent, hein, pour comprendre comment ça marche sur ces sujets-là, il y a aussi la question de l'anticipation, de la projection. Ça, Jonathan, quand on a préparé cette émission, tu m'as dit, c'est vraiment un point hyper important, c'est de savoir anticiper quels vont être nos besoins de trésorerie à court ou moyen terme, typiquement.
10: Oui, t'en parlais au début, quand on touche 50 000 euros, qu'est-ce qui nous reste dans la poche? Et donc c'est ça l'anticipation, c'est dire ok, on a 50 000 euros qui tombent sur le compte bancaire professionnel. Donc déjà, on tape pas dedans sur le côté perso, on réfléchit, et donc on anticipe combien on va devoir payer en termes de TVA, en termes d'impôts, en termes de cotisations sociales, par rapport à sa forme juridique, par rapport à sa protection sociale, et par rapport à toutes les dépenses qu'on va avoir. Et donc le fait d'anticiper ce qui nous reste à la fin en termes de cash, et du coup ça permet de mettre en place des stratégies patrimoniales qui peuvent être pertinentes, c'est la clé d'une bonne gestion, même quand on est indépendant, par définition.
13: Ce que j'ai appris en préparant cette émission, c'est qu'il y a beaucoup d'entrepreneurs qui ne sont même pas au courant qu'ils doivent payer de la TVA.
16: C'est ça, très clairement, il y a des entrepreneurs qui vont être tellement focus dans leur business et dans leur croissance qu'ils vont oublier les petites obligations réglementaires françaises, dont la TVA. Par exemple, on peut être en franchise en base de TVA pour une activité de prestation de service, donc ne pas devoir collecter ni déduire de TVA, jusqu'à hauteur de 37 500 euros de chiffre d'affaires. Tant qu'on est en dessous, pas de souci, pas de TVA. Par contre, dès lors qu'on le dépasse, on doit être en capacité de collecter cette TVA, ce qui veut dire qu'on doit potentiellement facturer 20% de plus à nos clients et la reverser à terme à l'État. Et ça, il y a beaucoup d'entrepreneurs qui l'oublient, et c'est un oubli qui peut vite coûter cher.
13: Alors là, je tombe un peu des nues. Il y a beaucoup d'entrepreneurs qui oublient vraiment de payer leur TVA, qui n'ont pas conscience qu'ils ont dépassé les plafonds.
15: Alors, Didier, la fiscalité, c'est loin d'être facile, et en fait, c'est très compliqué. Même si on parle d'auto-entreprise et de système qui, soi-disant, permet de créer une entreprise rapidement et de la gérer facilement, en réalité, c'est l'usine à gaz. C'est-à-dire qu'il y a tellement d'obligations, il y a tellement de choses qu'on peut oublier, qu'à la fin, la TVA, en tout cas, c'est le pire, parce que c'est ce sur quoi l'administration fiscale va mettre son focus, et c'est ce sur quoi les entrepreneurs, eux, vont se dire, bon bah vu qu'en début de l'année, je ne devais pas payer de la TVA, pourquoi je devrais en payer en fin d'année?
13: Et comment ça se passe dans ce cas-là? Je suis à 37 500 euros, j'oublie de demander un numéro de TVA et donc de payer la TVA. Comment ça se passe ensuite?
15: Si le chiffre d'affaires s'est arrêté à 37 500 euros au titre de l'année, il n'y a pas de souci, il n'y avait pas de TVA. Par contre, pour tout ce qui est au-dessus des 37 500, là, il y aura de la TVA. Donc, si on n'en a pas facturé, on va considérer qu'elle est dedans. Imaginons qu'à la fin, j'ai 100 000 euros de CA, je fais 100 000 moins 37 500, puisque les 37 500, ils sont en franchise de TVA. Eh bien, ce qui va rester, il y aura de la TVA dedans qui devra être reversée au fisc.
13: On ne peut pas le facturer ensuite au client.
15: On peut régulariser. Mmh. Souvent, quand les clients sont des entreprises, elles ne payent pas la TVA. La TVA, c'est un impôt qui, de base, est fait pour peser sur le consommateur final. Donc les entreprises, elles s'en fichent de payer de la TVA. Donc quand ma clientèle, ce n'est que des entreprises, je peux régulariser, leur envoyer des factures rectificatives, elles vont payer la TVA. Mais si c'est des particuliers, vous imaginez un peu, vous avez payé de la TVA et ensuite, vous avez payé, pardon, une prestation de service et, en,

0: directement. Et donc le fait de déléguer cette partie-là, tout le monde, enfin tous les entrepreneurs ne sont pas faits pour être fiscalistes, experts comptables ou gestionnaires de patrimoine. En fait, il faut accepter de se faire entourer, se concentrer sur son cœur de métier. Donc, c'est toujours, ça peut être compliqué à entendre. Hein. On a tendance à vouloir tout faire tout seul, mais en fait, il y a des professions qui sont là justement pour permettre de suivre toutes les évolutions législatives. Et on a de la chance en France, on va dire, ça change tout le temps. Alors, on peut voir la chance ou la malchance, hein, mais ça change tout le temps, plusieurs fois par an.
1: Ça change
0: beaucoup. Impossible pour un indépendant de suivre le rythme législatif.
1: Est-ce qui va créer du cadre aussi, c'est la facturation électronique finalement. Comment ça va se passer la facturation électronique pour les indépendants?
2: Alors très concrètement pour les indépendants, ce qui va se passer à partir du 1er septembre 2026, c'est qu'ils vont recevoir les factures de grandes entreprises et d'entreprises de taille intermédiaire directement sur une plateforme agréée. On parlait de la fraude à la TVA tout à l'heure. Eh bien maintenant, l'État va pouvoir vérifier en temps réel l'ensemble de la TVA collecté par l'ensemble des entreprises, grandes entreprises et ETI. À partir du 1er septembre 2027, ce qui se passera, c'est que toutes les entreprises, qu'elles soient micro ou pas, devront effectivement passer par des plateformes agréées pour aussi émettre une facture électronique. L'idée, c'est quoi? C'est qu'on ne pourra plus faire de facture en PDF. Ça, c'est une réalité. À la fin de l'année 2026, là, quand je vais faire mon bilan, si je ne suis pas sur une plateforme agréée, comment je vais récupérer les factures? Déjà, première question. Parce que je vais aller sur cette plateforme agréée pour les récupérer. Et donc, à partir du 1er septembre 2027, il va falloir que j'ai mon propre outil pour émettre les factures sous ce format-là. On aura tous le même format. Donc, ça va quand même simplifier largement la vie des indépendants. Et donc, pour pouvoir récupérer tout ça, l'avantage, c'est que les banques, les outils de gestion, tous vont proposer dans les faits. Donc, pas d'inquiétude, on n'est pas obligé d'aller faire une étude de marché sur les 150
1: sociétés. Oui, on a quand même l'embarras du
2: sociétés,
1: choix.
2: Ouais. Voilà.
1: On aura l'embarras du choix. Ça veut dire qu'il n'y aura plus ces histoires de non-déclaration de TVA, du coup, enfin, vu que tout va être cadré avec la facturation électronique, Didier?
3: En tout cas, il y aura toujours des histoires de non-déclaration. Tous les ans, on a des obligations déclaratives, on doit déclarer nos revenus. Ouais. Il y a des sommes qui apparaissent automatiquement dans nos déclarations de revenus. Ce n'est pas pour autant que les contribuables les déclarent toutes ces sommes. Ouais. Je pense aux revenus Airbnb. Mmh. On aura toujours des petits filous qui vont chercher à s'affranchir en se disant que bon bah voilà, peut-être que je serai pas vu et pas pris. Donc il y aura toujours des déclarations, mais par contre ça sera beaucoup plus simple pour l'administration fiscale d'effectuer son contrôle et de vérifier que voilà, la facture qui est transmise n'est pas un faux ou que le montant de la TVA qui a été collecté par une entreprise. Donc ça sera plus simple.
1: Karine.
2: Ouais, on parlait d'anticipation. L'anticipation, c'est vraiment le déjà à la base aller voir un comptable pour savoir sous quel statut, en fonction de mes objectifs personnels, je dois créer mon entreprise, c'est déjà une première chose. La deuxième chose, c'est effectivement de se dire que, à long terme, quelle stratégie j'ai. Et l'avantage de la plateforme agréée, c'est que souvent, il y a des outils de gestion à côté. Donc, je vais avoir mon chiffre d'affaires. Si je le dépasse, je vais avoir une alerte. Mon client qui ne m'a pas payé, ben, je vais avoir une alerte. Tiens, tel client ne m'a pas payé.
1: Ça crée un cadre.
2: Ça crée un cadre et ça va aider, in fine, les entrepreneurs qui sont un peu parfois border sur la partie comptabilité, à avoir toutes ces alertes et à pouvoir les gérer. C'est une contrainte, voilà. C'est une contrainte au démarrage, mais in fine, ça va vraiment aider au quotidien.
1: L'objectif de tout entrepreneur, c'est aussi quand même d'optimiser ses revenus, de payer le moins de fiscalité possible. Et pour ça, très souvent, on entend parler de holding. Thomas.
4: La holding, c'est un petit peu le graal des entrepreneurs aujourd'hui. Concrètement, ça les fait rêver. C'est l'outil miracle pour payer le moins d'impôts possible. Sauf qu'en réalité, déjà, premièrement, ce qu'il faut comprendre, c'est que la holding, ce n'est pas forcément intéressant pour tout type d'entrepreneur. Pour que ce soit réellement intéressant, bah, il faut avoir un bénéfice non exploité qui va être à réinvestir. Et typiquement, l'avantage d'une holding, ça va être ce fameux régime Murphy, dont beaucoup parlent, qui nous permet d'être exonérés à hauteur de 95% sur les dividendes remontés. De donner un exemple très bête. Aujourd'hui, je suis entrepreneur. J'ai une société, j'ai fait 100 000 euros de bénéfices. Sur ces 100 000 euros, je vais prendre 50 000 pour ma rémunération. Il va donc rester 50 000 euros de bénéfices non utilisés dans ma société. Si j'en ai pas besoin à titre personnel, c'est dommage de les laisser dormir sur mon compte bancaire. Donc ce que je vais faire, c'est que je vais créer une holding au-dessus qui va prendre possession de ma société opérationnelle et je vais faire remonter des dividendes dans cette société holding. Je vais pouvoir bénéficier d'un régime de faveur. Typiquement, si ces 50 000, j'avais voulu me les verser à titre personnel, j'aurais dû payer la flat tax dessus de 31,4. Donc grosso modo, sur 50 000, peut-être qu'il m'en serait resté 30 000.
1: En gros, il te reste les 50 000 et tu ne payes pas d'impôt dessus, quoi.
4: C'est ça,
1: grosso modo. Mais est-ce que tu peux l'utiliser comme de l'argent personnel?
4: C'est pas comme de l'argent personnel, du coup, ça doit rester dans le cadre du professionnel. Donc on peut l'utiliser pour investir en bourse, en crypto-monnaie, dans de l'immobilier ou encore pour créer d'autres sociétés.
1: Oui, donc ça permet en fait de faire remonter de la rémunération sans que ce soit vraiment utilisé comme rémunération.
4: C'est pas vraiment de la rémunération, justement. C'est un outil pour faire grossir son patrimoine, mais ça reste dans le cadre du professionnel.
1: Et tu disais que c'est largement surévalué, la holding, que finalement, c'est un peu surcoté.
4: Bah, y a beaucoup d'entrepreneurs qui veulent avoir une holding,

0: mais en réalité, ils n'auraient pas de bénéfice à réinvestir. Si l'objectif, c'est de créer une holding pour faire remonter 10 000 euros, quel est le sens? Je vais me retrouver à payer des frais juridiques et comptables qui vont complètement effacer le gain fiscal d'une holding. Donc, en réalité, il faut avoir un objectif à travers cette holding-là, plutôt que simplement dire à ses collègues « j'ai une holding ».
1: Didier ?
2: Juste pour rebondir là-dessus, je suis totalement d'accord et je veux juste alerter les personnes qui ont parfois ces idées folles de « je vais faire ma holding ou ma société à l'étranger » en me disant que bah, voilà, puisque ma société est en Lituanie, aux Émirats ou alors une LLC aux États-Unis, bah, j'aurai pas d'impôts à payer. En fait, tant que vous vivez en France, vous avez des impôts à payer ici. On n'optimise pas en échappant à l'impôt en France, en fait. On peut optimiser sa situation, donc faire en sorte de payer moins d'impôts.
1: Oui, parce qu'il y a un mythe comme ça, Didier, qui consiste à penser qu'en montant une boîte à l'étranger tout en vivant en France, c'est possible.
2: Alors, il y en a qui pensent que... Alors, on a tout à fait le droit d'avoir une boîte à l'étranger. Ça, on peut être en France et avoir le droit de créer une société partout dans le monde. Par contre, la question qui va se poser, c'est l'argent que va gagner cette société, où est-ce qu'il va être imposable? Et si moi, je suis ici alors que ma société est au bout du monde, ben, il y a de fortes chances qu'en fait, cette société exerce son activité depuis la France, puisque je suis en France. Donc en fait, c'est à la France d'imposer la société qu'à l'étranger. C'est là où ça ne sert à rien et qu'il y a pas mal de gens qui vendent des formations en la matière qui sont juste purement du mensonge aux gens. On leur dit, vous créez votre société à l'étranger, vous aurez pas d'impôts à payer en France. En fait, vous aurez pas d'impôts à payer en France tant que le fisc ne vient pas vous voir.
1: Jonathan ?
3: Je suis pas aussi convaincu qu'il faut forcément une holding pour placer de l'argent. C'est aussi important de dire, parce qu'on le dit beaucoup à nos clients qui viennent tête baissée, même si j'ai fait pas mal de vidéos sur le sujet, en disant qu'effectivement, la holding, c'était une des solutions pour optimiser au maximum, en tout cas, sa trésorerie disponible, ou en tout cas encapsuler de l'argent dans une structure. Et du coup, ils sont convaincus que lorsqu'ils ont 50 000 euros sur leur compte bancaire, quand ils veulent le placer, en tout cas compte bancaire professionnel et qu'ils ne l'utilisent pas à titre personnel, leur seule solution pour échapper à l'impôt, c'est créer une holding. Déjà, avant, tu payes de l'impôt sur les sociétés. Donc c'est-à-dire, du coup, il y a déjà de l'impôt qui a été payé. Et le fait de créer une holding ne te permet pas d'être exonéré de l'impôt sur les sociétés. Souvent, après une confusion, ils se disent, c'est
1: magique. Oui, tu sors pas l'argent comme ça.
3: C'est magique en disant, ok, si je crée une holding, c'est sûr, au moins j'économise de l'impôt sur les sociétés. L'impôt sur les sociétés, il est de toute façon toujours payé par la société qui exerce l'activité. Et ils ont la possibilité de placer cette trésorerie aussi directement dans leur structure. Ils n'ont pas forcément besoin d'avoir une holding pour faire du placement patrimonial, entre guillemets. La logique de construction d'une holding, c'est quelque chose qui est vraiment sur du moyen long terme, généralement qui répond aussi à un besoin de structuration plus globale, de vouloir investir dans des SCI, de faire venir son mari, sa femme, ses enfants. Enfin, il y a une logique patrimoniale beaucoup plus large que seulement juste placer de la trésorerie. Je le dis parce qu'en fait, on a pas mal de clients qui arrivent peut-être baissés avec ce montage holding, et qui ont ces fameux 50 000 ou 100 000 euros de disponibles, et on leur dit, ça sert strictement à rien. En fait, là, juste, tu veux ouvrir un compte titre et placer de l'argent, ouais. Tu peux le faire de ton activité.
1: Mais est-ce qu'on est là quand même sur des hauts niveaux de revenus, en tout cas de chiffre d'affaires, quand même, quand on parle de holding, on arrive à des niveaux importants ou pas,
0: Thomas ? Pas forcément. En soi, tout entrepreneur peut avoir une holding. Il y a des raisons autres que simplement fiscales, il peut y avoir des raisons patrimoniales, justement, pour intégrer ses enfants, etc. D'accord. Mais en réalité, tout entrepreneur pourrait justifier avoir besoin d'une holding. Mais encore, faut-il réellement en avoir une utilité?
1: Est-ce qu'on peut apporter des éclairages très concrets à ceux qui nous écoutent? Parce qu'on disait tout à l'heure qu'on peut avoir des mauvaises habitudes, qu'on peut avoir des mauvais réflexes. Et il y a des choses, on sait même plus qu'on n'a pas le droit de les faire.
3: La première chose qu'il faut surtout pas faire, c'est faire des dépenses qui sont personnelles sur ta boîte. En fait, c'est le truc basique. Et les gens essayent de toujours être hyper imaginatifs. On a 2000 clients, tous les jours, ils nous posent des questions. Et si je peux faire passer ça, j'ai lu un texte de loi dans le Code général des impôts. La règle, elle est assez basique pour l'administration fiscale. Pour qu'une dépense professionnelle soit admise sur la société, il faut qu'elle ait un intérêt professionnel. C'est aussi simple que ça. Donc à partir du moment où ta dépense, elle n'a aucun lien avec ton activité, arrête de vouloir faire le forcing pour la passer sur la boîte.
1: Et on voit que bah, y a une part de subjectivité, parce que Didier, il y a des clients, t'as des clients qui disent « Ok, non mais je suis désolé, là c'est du pro ». Et l'administration fiscale qui dit « Non monsieur, désolé, c'est du perso ».
2: C'est l'essentiel des débats que j'ai tous les jours avec l'administration fiscale, hein, c'est-à-dire que on pense que la fiscalité c'est blanc ou noir, en fait c'est une zone grise. Et dans cette zone grise-là, l'administration fiscale aura toujours tendance, malheureusement, à considérer que les charges ne sont pas déductibles et le contribuable aura toujours tendance à considérer qu'elles le sont. Alors parfois, on a des sujets sur lesquels il y a certains avocats qui vont recommander de faire des rescrits, d'aller demander à l'administration fiscale ce qu'elle en pense. Le rescrit, en fait, c'est une procédure qui va permettre d'interroger l'administration fiscale en amont sur la bonne pratique, sur une pratique, pour lui demander exactement si...
1: consultation, quoi.
2: Une consultation. Est-ce que j'ai le droit de faire ça? Qu'est-ce que vous en pensez? Bon, le plus souvent... On sait ce qu'elle en pense puisque elle va très rarement aller dans le sens du contribuable, donc je pense pas que cette procédure soit ce qu'il y a de mieux à mettre en place, honnêtement.
1: Autre chose à ne pas faire sur la partie gestion, sur la partie facturation, est-ce qu'il y a des choses à ne surtout pas faire?
0: Il y a beaucoup d'entrepreneurs qui ont tendance à rester beaucoup trop longtemps en notre entreprise, alors que ce régime-là n'a plus aucun intérêt pour eux d'un point de vue fiscal et en termes de rémunération. Parce que typiquement, en notre entreprise, tu ne peux pas déduire tes charges, notamment avec le régime micro. Tu as un abattement forfaitaire qui va être appliqué, qui va correspondre aux charges liées à ton activité. sans réellement savoir quelles ont été toutes les charges.
1: Il reste dans ce régime parce que c'est le plus simple en fait.
0: Très clairement, aujourd'hui ce régime est extrêmement simple parce qu'il n'y a pas de comptabilité à tenir. Donc mine de rien, bah, c'est un sacré avantage lorsqu'on est un entrepreneur. Mais l'inconvénient, c'est que ça se paye très souvent derrière parce qu'en réalité, on est très vite capé puisqu'on n'est pas poussé à investir dans notre business. Parce qu'on a cet abattement forfaitaire pour les charges. Mais concrètement, que j'investisse plus, que j'ai plus de charges, ça ne va rien m'apporter d'un point de vue gain fiscal en termes d'impôts et de cotisations.
1: Un auto-entrepreneur qui déclare pas son chiffre d'affaires, ça peut être très grave.
2: L'administration fiscale, c'est pas parce que vous êtes auto-entrepreneur qu'ils vont être plus cléments avec vous. Donc, faut faire attention. Moi, j'ai un auto-entrepreneur qui a fini avec une peine d'emprisonnement quand même, parce qu'il n'a pas déclaré tout son chiffre d'affaires. Donc au début on se dit bon, il a juste déclaré une partie à l'URSSAF, une partie au fisc. Au final, l'un dans l'autre, ça veut dire qu'il déclarait tout, mais il ne déclarait pas tout aux bonnes administrations. Bah, le fisc est venu la contrôler, la redresser, ok. L'URSSAF est arrivé, a porté plainte contre lui pour travail dissimulé, parce que lorsqu'on ne déclare pas tout son chiffre d'affaires, c'est potentiellement du travail dissimulé, et c'est allé au pénal. Et en fait, pénalement, on a dû négocier avec le parquet une peine de prison de 6 mois. Avec sursis. Donc, l'auto-entreprise, certes, c'est simple, mais attention, parce que si on fait mal les choses, en fait, on sera condamné comme un véritable fraudeur ou comme une personne qui était savant de la fiscalité.
1: Jonathan,
3: sur le choix de la forme sociale, se lancer, quand ils n'ont pas fait le choix de la micro-entreprise, d'auto-entreprise, et ils se disent « Ok, je veux me lancer dans la cour des grands », très souvent, on les voit partir tête baissée, foncer sur la SAS ou la SASU, parce que ça fait bien d'être en SAS quand on se lance en tant qu'indépendant. Alors que très souvent,
1: pour ça fait bien.
4: Bah, n'entends que ça. Tu fais quoi SAS? Pourquoi? Il y a un copain qui m'a dit que c'était sympa.
3: Parce qu'on m'a dit que c'était génial, c'était la meilleure fois.
0: Jacques qui en parle.
3: Parce que c'est, il y a marqué société par action simplifiée. Et en fait, toutes les startups sont sous SAS. Mais les startups, elles sont sous une forme SAS parce qu'il y a un intérêt d'un point de vue juridique dans les statuts, le pacte d'associés.
1: C'est vrai que SARL, ça fait plus BTP finalement.
3: On pourrait, à s'y méprendre, de penser que SARL, ça fait plus BTP. Et effectivement, c'est beaucoup plus classe et beaucoup plus, on va dire, prestigieux d'être en SAS plutôt, ou en tout cas en SASU. Si
1: c'est
3: on
1: pour ça, c'est parce que ça fait plus BTP qu'ils se mettent en SAS.
3: C'est parce que ça fait plus prestigieux d'être en SASU qu'être en URL. C'est la fausse croyance qu'ont énormément d'indépendants.
1: Qu'est-ce qui fait que ça semble plus prestigieux?
3: Parce qu'encore une fois, toutes les startups se sont lancées en SAS, mais se lancent en SAS parce qu'il y a une réalité juridique derrière. Parce que c'est une forme sociale qui a été importée des États-Unis et c'est toujours bien.
1: Donc c'est irrationnel.
3: C'est complètement irrationnel. Okay. Et c'est tellement irrationnel que choisir ce statut-là au lieu du statut de EURL ou de SARL qui, soi-disant, fait plus BTP, en fait, permet de faire gagner beaucoup plus d'argent en optimisant le statut social du dirigeant. C'est-à-dire que la différence entre un gérant, parce que quand on est dans une EURL, on est un gérant, et quand on est dans une SAS, on est un président. C'est toujours mieux d'être président que gérant. Alors que d'un point de vue purement patrimonial, c'est tout de suite beaucoup plus intéressant de prendre une rémunération en tant que gérant qu'en tant que président. Et c'est l'erreur qu'on voit très souvent, foncer tête baissée sur la SASU, et encore plus sur les SASU à l'IR. Voilà.
1: Est-ce qu'il y a des comptables qui ont des discours différents ou est-ce que tous les comptables sont alignés avec ce discours?
0: Je pense que, que chacun a son discours et on pourra trouver tout et son contraire. Mais en réalité, il faut surtout trouver un expert comptable qui va comprendre ton profil, ta situation et tes besoins.
1: Comment savoir si un comptable est fait pour nous?
0: C'est complexe de trouver les chaussures à son pied et on le voit, les entrepreneurs changent très souvent d'expert comptable au cours de leur vie. C'est rare d'avoir un entrepreneur qui reste fidèle à son expert comptable durant toute sa carrière. Et en réalité, il faut simplement essayer jusqu'à se trouver celui qui nous correspond. Typiquement, nous, on accompagne majoritairement les jeunes entrepreneurs. Donc énormément de boîtes tech, d'e-commerce, de SaaS, et on va être très performant sur ces sujets. Mais à l'inverse, pour des restaurateurs, on sera beaucoup moins. Il y a des experts comptables qui le seront beaucoup plus. Donc il faut simplement faire attention à la spécialité de chacun et éviter de prendre des experts qui seraient potentiellement trop généralistes. Parce qu'à vouloir être bon partout, très souvent on est mauvais dans ce qu'on fait.
1: Ouais, il faut être spécialisé dans un domaine en particulier. Karine ?
4: Ce qui est important, c'est de séparer sa vie pro de sa vie perso. Quand on démarre, c'est vraiment important de bien avoir ces deux idées en tête, de bien séparer la vie pro de la vie perso.
1: Oui, puis en fait, c'est une hygiène de gestion, quoi. Est-ce que tu as des clients, Didier, qui viennent et qui sont vachement étonnés, en fait, et qui sont un peu sous le choc parce qu'ils étaient vraiment convaincus qu'ils étaient réglo à tous les niveaux, quoi?
2: Oui, en fait, ils sont tous choqués, ils ont tous un sentiment d'injustice, en fait, lorsqu'ils se font contrôler. Parce que parfois, même lorsqu'ils ont bien voulu faire les choses, en fait, lorsque le fisc vient pour fouiller, en fait, ils trouvent forcément un petit truc qui n'allait pas. Et ce petit truc qui n'allait pas, ça peut finir.
1: C'est jamais parfait, quoi.
2: Voilà, c'est une comptabilité peut-être parfaite, mais vu que le droit fiscal est un droit qui, par essence, est interprétable, en fait, on pourra toujours trouver quelqu'un qui va vous dire « Ah oui, mais là, sur ce point-là, je ne suis pas d'accord avec vous. » Et donc, finir par se faire redresser et devoir pas mal d'argent.
1: Oui, il y a vraiment une part de subjectivité, quoi.
2: Il y a une part de subjectivité. Je peux te donner un exemple. J'ai une entreprise qui, elle avait besoin de souscrire un emprunt pour faire un investissement. Elle a dû passer par un intermédiaire qui lui a permis de rencontrer un banquier qui lui a donner un emprunt à un taux préférentiel. Mmh. Ok, donc l'emprunt, il est matérialisé qu'elle a eu cet emprunt à taux préférentiel. Maintenant, le fisc, lorsqu'il vient, il va dire « Oui, mais qu'est-ce qui me prouve que c'est grâce à cet intermédiaire que vous avez eu cet emprunt à taux préférentiel ?» Donc, pourquoi est-ce que cette charge-là de mise en relation, elle est vraiment déductible? Bah, vous aurez du mal à démontrer qu'effectivement, il m'a aidé parce qu'il n'a peut-être pas pris des notes de rendez-vous, il ne s'est peut-être pas pris en photo lorsqu'il ouais. était avec vous chez le banquier en train de négocier. Donc, en fait, il y a des choses qui, parfois, vous les avez faites de bonne foi. Et en fait, malgré tout, bah, vous ne pouvez pas démontrer que c'était vraiment dans l'intérêt de la société. Donc, du coup, ce n'est pas une charge déductible.
3: Pour avoir beaucoup de clients qui se font... qui ont eu des contrôles, c'est pas une grande majorité, hein, donc c'est important, mais j'ai accompagné beaucoup de contrôles fiscaux. Souvent, là où ils se font redresser, en tout cas, encore une fois, c'est sur les utilisations pro perso. Mmh. Et un des trucs qui est souvent mis en avant par l'administration fiscale, mais aussi également par les URSSAF, c'est tout ce qui est lié autour du véhicule. Très souvent, il y a des erreurs, des micmacs qui sont faits autour du véhicule. Ils achètent un véhicule sur la boîte, mais ils l'utilisent à titre perso. Ils déclarent pas ce qu'il faut exactement directement dessus. Et donc là, souvent, c'est des contrôles qui sont assez faciles, en fait, pour l'administration fiscale. Donc, pareil, il y a un peu des alertes un peu partout qui est sur, OK, quand tu achètes un véhicule sur ta boîte, attention, sur la manière dont tu vas l'acheter, tu vas le mettre en place. Même quand tu fais les indemnités kilométriques aussi également, c'est des choses aussi qui peuvent être assez facilement contrôlables par l'administration fiscale et par les URSSAF. Tout ce qui est lié au véhicule de fonction dans ta boîte, c'est un peu des zones rouges où il faut pas faire n'importe quoi. C'est facile, en tout cas, pour l'administration à prendre en cas de contrôle, de démontrer qu'il y avait des utilisations personnelles ou que c'était pas du tout justifié pour la nature de l'activité. Quand t'as deux 4x4 et deux scooters sur ta boîte alors que t'es tout seul et que tu bosses de Paris en télétravail, bon, on se doute que...
1: Un peu étrange.
3: Un peu compliqué à justifier, quoi.
1: Thomas, les véhicules de fonction aussi?
0: Bah, les véhicules de fonction, c'est un vrai sujet. Et typiquement, il y a des entrepreneurs... Bah, en fait, concrètement, on va avoir deux possibilités. Soit détenir le véhicule à titre personnel et refacturer des indemnités kilométriques à la société. Soit à l'inverse, mettre le véhicule sur la société et l'utiliser parfois à titre personnel. Mais lorsque les entrepreneurs l'utilisent en perso, bah, ils oublient souvent de le déclarer. Et c'est considéré comme un avantage en nature. Et lorsque l'URSSAF s'en rend compte, bah, généralement, c'est une erreur qui coûte assez vite un petit billet, voire même un gros billet parfois.
1: Et tu me disais aussi, il faut faire attention au compte courant d'associé. C'est quoi le compte courant d'associé?
2: Le compte courant d'associé, en fait, ce sont des sommes qui vont être inscrites en comptabilité, qui vont matérialiser le fait que l'entreprise doit de l'argent à l'entrepreneur. L'administration fiscale, lorsqu'elle va venir faire son contrôle, elle va vérifier ça. Elle va voir si un compte courant d'associé est créditeur. Donc, je ne sais pas, il est inscrit que l'entreprise doit 10 000 euros à son entrepreneur. Eh bien, elle va vérifier d'où est-ce que ça vient. À quel moment est-ce que l'entrepreneur a avancé 10 000 euros pour le compte de la société pour qu'elle lui doive cet argent? Et parfois, ça peut être des choses un peu abstraites ou des sommes qui ont été inscrites en comptabilité, en compte courant d'associé, alors qu'elles n'auraient pas dû. Et là, c'est distribution, enfin revenus distribués, pareil, prélèvements sociaux, impôts sur le revenu, pénalités, etc.
1: Ce qu'on peut dire pour conclure cet épisode, c'est que il faut être rigoureux. Et que quand on est vraiment rigoureux et qu'on ne mélange pas le pro et le perso, généralement ça se passe quand même bien, histoire de rassurer ceux qui nous écoutent quand même pour terminer cet épisode sur la comptabilité, la gestion et la fiscalité. Très bien.
0: Clairement, et ce qu'il faut comprendre aussi, c'est qu'il n'y a pas de solution miracle pour ne payer aucun impôt en France. Contrairement à ce qu'on pourrait voir sur les réseaux aujourd'hui, il y a des personnes qui vont vous vendre du rêve en créant une société à l'étranger pour ne plus payer d'impôt en France. Comme le disait Didier, malheureusement, c'est souvent trop beau pour être vrai. Et le jour où l'administration penche son nez là-dedans, ça coûte vite très cher à l'entrepreneur. Donc on est en France, on doit payer des impôts et il faut être rigoureux dans sa gestion pour éviter d'avoir des pénalités et des soucis.
1: Et être accompagné, Didier.
2: Mais juste aussi, oui, il faut être rigoureux, mais attention, c'est pas parce que vous êtes rigoureux et de bonne foi que vous allez pouvoir aller en contrôle fiscal en vous disant c'est bon, il va rien se passer, tout va bien se passer. Mieux vaut vous faire accompagner dans le cadre du contrôle fiscal, que ce soit par votre expert comptable ou alors par un avocat fiscaliste, parce que dans tous les cas, l'inspecteur des impôts, s'il cherche vraiment quelque chose pour vous redresser, il va trouver quelque chose, en fait. Et dans les informations que vous avez données dans le cadre du contrôle, parfois de bonne foi, en vous disant j'ai dit ça, mais en fait, ça sera utilisé contre vous. Donc, quand vous recevez le document qui vous dit que vous allez être contrôlé, l'avis de vérification de comptabilité...
1: Et on vous le souhaite pas.
2: On vous le souhaite pas, ça peut arriver, ça arrive très souvent, mais on vous le souhaite pas, mais quand même, ne le prenez pas à la légère et ne vous dites pas que parce que vous avez tout bien fait jusqu'ici, il ne va rien se passer.
1: Karine ?
4: La facturation électronique va quand même beaucoup aider, je pense, les tout petits pros qui aujourd'hui géraient un peu comme ça la comptabilité, le chiffre d'affaires, le plafond quand les micro-entrepreneurs doivent facturer le chiffre d'affaires. Ça va beaucoup les aider à être beaucoup plus rigoureux. Donc c'est une contrainte à la base, c'est vrai, parce que nouvel outil, il faut s'habituer, on n'aime pas les changements. Et là, effectivement, il faut s'habituer à la facturation électronique, mais ça va nous faire tous collectivement gagner beaucoup de temps.
1: Et tout va bien se passer.
2: Oui, mais est-ce que ça n'aura pas un coût de mise en place pour le petit entrepreneur, l'auto-entrepreneur qui démarre son activité?
4: À partir du moment où il a normalement une banque ou une entreprise de gestion, ça peut être un logiciel de gestion, normalement, il sera pluguer avec une plateforme agréée. D'accord. En tout cas, les banques, aujourd'hui, le proposent.
1: Et c'est pas très cher. Chez Lobank, c'est combien?
4: C'est inclus. Dans c'est inclus.
3: Aujourd'hui, on a quand même la chance d'avoir... Alors, faut faire attention à l'IA et à tous les outils directement, mais se former aussi sur le sujet, prendre connaissance. Souvent, les indépendants ont tendance à se dire, OK, ils ont un manque de formation dans l'éducation financière, mais aussi sur toute la réglementation fiscale, juridique, comptable. Ils ont tendance à se dire, OK, soit je m'en occupe pas, soit je le délègue et je suis pas concerné par le sujet. Mmh. À minima, voilà, ça va quand même assez vite aujourd'hui de se renseigner, de comprendre un peu comment ça marche et ne foncez pas tête baissée ou ne vous mettez pas des œillères sur le sujet. Voilà, personne n'est l'administratif et la fiscalité en France. On est d'accord, tous les deux, on est tout à fait d'accord. Mais donc, voilà, concernez-vous.
1: Mais c'est vrai qu'on s'en détourne, en fait, quand on est entrepreneur, parce qu'en fait, notre priorité, elle n'est pas là, entre guillemets.
3: Elle n'est pas là, mais...
1: On préfère être focus sur autre chose, et quand ça nous tombe dessus...
0: Surtout de ce qu'on voit, nous, des retours des entrepreneurs, c'est qu'il y a une vraie phobie fiscale et administrative. Et c'est pour ça que les entrepreneurs essayent de le délaisser le plus possible. Mais souvent, le délaisser, ce n'est pas la meilleure stratégie, parce que ça coûte vite cher. Quand on apprend qu'on a fait des erreurs.
2: Oui, il faut le déléguer aux bonnes personnes.
4: Vérifier les sources, parce que si on va sur Internet pour regarder un influenceur qui vous dit n'importe quoi, il faut faire attention. Ouais. Donc bien vérifier ses sources.
1: C'est carré, c'est compliqué, et il vaut mieux être bien accompagné. Exactement. Et bien équipé.
2: Et ChatGPT n'est pas une source en matière de fiscalité, mais pas du tout. J'ai des clients qui viennent me voir parfois en consultation, qui ont été conseillés par l'IA, par ChatGPT, et qui me disent que si maître, on peut faire telle chose, c'est possible, parce que... Et en fait, non, moi quand je vérifie, je me rends compte que non. J'en ai eu un qui pensait qu'il pouvait opter pour un régime d'imposition particulier, alors qu'il ne l'avait pas fait au début, lors de la création de son entreprise. En fait, c'est trop tard. Alors que l'IA lui a dit que si, bien sûr, il pouvait.
1: Donc ChatGPT, ça peut vraiment être un piège quand on parle fiscalité.
2: ChatGPT, c'est une IA qui, de toute façon, dans sa façon de fonctionner, va plus pour valider ce qui est dit par la personne qui l'interroge. Donc oui, c'est clairement le plus gros piège qu'il puisse y avoir.
1: Un dernier mot.
0: Surtout, ne pas croire aux promesses des personnes qui vont vous vendre sur les réseaux sociaux, par exemple, du 0% d'impôt en France. Parce que malheureusement... c'est très clairement impossible. Et si ça l'était, en tout cas, je serais l'un des premiers certainement à en bénéficier, je pense.
1: Karine ?
4: La facturation électronique, tout va bien se passer.
1: Ça, c'est un dernier mot. Didier ?
2: N'ayez pas peur du contrôle fiscal, mais s'il arrive, défendez-vous quand même, parce que ça peut faire mal.
1: Et Jonathan ?
3: Soyez correctement accompagné dans toute votre gestion comptable et fiscale, c'est important.
1: Merci à tous les quatre. C'était un plaisir de vous accueillir pour parler gestion, comptabilité et fiscalité. J'espère qu'on vous aura donné des conseils utiles et applicables. Et je vous rappelle qu'on se retrouve un jeudi sur deux avec un nouvel épisode du podcast des indépendants sur BFM Business, évidemment. À bientôt.
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7: Il est 8h16 sur BFM Business et sur RMC Live. Ce matin, la matinale délocalisée depuis Villepinte pour Global Industries qui commence ce matin. On est avec Aymeric Renaud. Bonjour, vous êtes le président de Schneider Electric France, quatrième groupe du CAC 40, 160 000 collaborateurs dans le monde, 40 milliards d'euros de chiffre d'affaires. On va parler de cette année 2025, année des data centers, clairement avec un développement exponentiel. Mais avant, la guerre au Moyen-Orient qui va quand même... occuper une bonne partie des allées aujourd'hui, avec cette augmentation du prix du Brent, avec un certain nombre de matières premières sur lesquelles il y a des tensions d'approvisionnement. Vous, dans votre secteur, c'est pas ce que vous ressentez. Vous n'avez pas de difficultés sur certains entrants industriels qui vous servent à produire.
8: Alors bonjour. Alors effectivement, aujourd'hui, au travers des différentes crises qu'on peut traverser, il y a une grosse volatilité des cours, notamment de matières premières. Alors nous, c'est essentiellement du cuivre, de l'argent qu'on achète pour notre production, également du plastique. Et on voit depuis notamment la fin d'année dernière une augmentation des cours de ces deux matières. Donc on les suit attentivement et on travaille effectivement sur des plans pour réduire justement cette exposition, soit en changeant nos procédés de fabrication pour réduire l'utilisation de ces matières, ou en travaillant également l'éco-circularité.
7: Mais alors, c'est-à-dire que par exemple sur le plastique, sur lequel on a raconté encore ce matin à quel point il pouvait y avoir des tensions, vous essayez d'avoir du plastique recyclé, de changer les fournisseurs ?
8: Tout à fait. Alors le plastique recyclé, on utilise justement sur nos produits. On travaille beaucoup l'éco-conception. Hein. C'est une des vraies signatures de Schneider Electric. On est un acteur extrêmement engagé dans le développement durable. Et c'est fait partie aussi de notre proposition de valeur. Finalement, on a des produits qui sont hautement décarbonés au travers des différentes matières qu'on peut utiliser, comme de l'acier décarboné également pour certaines de nos solutions. Donc tout ça, c'est des points qu'on cherche à trouver sur le marché avec des fournisseurs qui peuvent nous accompagner dans cette transformation.
7: Donc je le disais, 2025, année des data center quand même, année où là on plug des mastodontes de centres de données, marché quand même très américain encore, avec beaucoup de projets qui sortent de terre. Aujourd'hui, quand vous regardez la France, vous dites il faut accélérer, on est encore en retard.
8: Alors on est sur un marché qui a été très tiré par les États-Unis historiquement, hein, qui sont effectivement le berceau des data centers. La France, faut avoir en tête que c'est un pays qui a un déficit d'infrastructure, c'est-à-dire que depuis de nombreuses années, on a peu de data centers et notamment de taille importante. Mais c'est un retard qui vise à se rattraper. Ouais. Pourquoi ? Parce qu'on a un accès à l'énergie, une énergie qui est abondante, qui est décarbonée, qui est bien distribuée, et donc c'est un énorme atout pour la France. Donc on a finalement une certaine puissance installée qui va être multipliée par 3 ou 4 dans les années à venir, dans l'horizon de 5 ans. Et finalement, ce qu'on voit, c'est que cet attrait au travers de cette énergie disponible, c'est un facteur d'accélération.
7: Et pourtant, on voit des projets qui finalement ne se font pas. Il y a cette start-up britannique qui devait s'installer en France, qui finalement dit bah non, je vais partir aux États-Unis, ça me paraît être un marché plus propice. Ça dit quelque chose, cet arrêt-là, ou ça ne raconte rien de ce qui se développe actuellement ?
8: Non, il faut avoir une lecture. Il y a énormément d'acteurs effectivement qui cherchent des positions pour pouvoir se raccorder rapidement. Donc l'énergie disponible, c'est un facteur. Il faut également du foncier. Il y a tout un volet aussi administratif pour accompagner ces installations. Ils cherchent beaucoup de fast track, c'est-à-dire la capacité à aller très très vite dans la mise en œuvre. Et la France offre aujourd'hui beaucoup de réponses à ces demandes.
7: C'est-à-dire que fast track, c'est-à-dire qu'il faut pouvoir se plugger au réseau très facilement.
8: Voilà, aujourd'hui, on a des puissances installées qui sont de plus en plus importantes. Donc, on est sur les réseaux haute tension, qu'on appelle HTB, et qui sont effectivement distribués par RTE. Il faut s'assurer d'avoir des terrains raccordés à ces puissances directement auprès d'RTE. Et ça, évidemment, qu'il y a une course au terrain disponible. Et après, il y a aussi une notion d'acceptabilité. Oui. Il y a des régions qui accueillent bien volontiers les data centers. Il faut rappeler que ça crée beaucoup d'emplois. On voit surtout gérer le data center en tant que tel, il faut l'opérer, mais derrière c'est des techniciens d'intervention pour le maintenir, c'est plusieurs
7: acteurs. Ça crée vraiment beaucoup d'emplois, parce qu'on a aussi cette critique régulièrement qui dit, bon, en fait, il vous faut trois gardiens et puis deux techniciens de maintenance, mais ça tourne tout seul, quoi.
8: Alors, il faut effectivement des techniciens de maintenance, mais il y a aussi toute une chaîne de valeur. Aujourd'hui, quand on construit un data center, il y a énormément de matériel électrique, par exemple, qui est utilisé pour approvisionner le data center. Nous, on est très fiers d'annoncer à Mâcon un investissement de proche de 100 millions d'euros pour construire donc une nouvelle usine de production de cellules moyenne temps. Or aujourd'hui, on en retrouve beaucoup dans les data centers, et plus on aura de data centers, plus cette filière sera appelée, et donc forcément on a besoin d'outils de production pour pouvoir répondre à cette demande.
7: Il y a 46 projets en cours de déploiement en France selon la Banque des Territoires. Il y en a une quinzaine avec des contestations. Alors elles sont d'ordre différent. Parfois il y a justement des sujets sur la compétition en matière énergétique avec des craintes. Est-ce que vous allez allumer le data center et pas chez moi, qu'il y aurait gagnerait sur le plan industriel. Il y a des problèmes d'implantation sur des procédures. Il y a les sujets d'artificialisation des sols. C'est-à-dire que quand même, il y a un enjeu de discussion là où on s'implante avec les gens qui sont autour. On a vu quand même aux États-Unis maintenant vraiment des moments de compétition énergétique entre l'industrie et les gens, quoi.
8: Exactement. Et ça, c'est dans une situation qui est extrêmement tendue aux États-Unis, parce que l'outil de production énergétique a été poussé à son maximum. Ce qui n'est absolument pas le cas en France. Aujourd'hui, on a des centrales nucléaires qui tournent très bien et qui ont un surplus de production. On l'a vu d'ailleurs l'année dernière, en 2025, on a exporté 92 TWh d'énergie en Europe. Et il faut bien voir que cette énergie, pour être consommée en France, elle est disponible. Et donc, c'est ça la grande différence aujourd'hui et qui nous permet effectivement de voir une montée en puissance des data centers sans avoir d'arbitrage à faire auprès de populations ou d'industriels qui auraient du mal à s'implanter faute d'énergie disponible.
7: Mais donc à la fin, on se dit, on a tous les atouts en France, même par rapport aux États-Unis qui est moins développé sur le sujet nucléaire, pour développer et accélérer sur le data center. Et pourtant, l'électrification stagne. On n'est pas au niveau qu'on aurait aimé. L'ADEME nous dit, il faut accélérer, on n'y arrive pas. On a un sujet de demande quand même, ça paraît fou.
8: On a un sujet déjà de communication. Faut bien voir qu'en 2022, lors de la crise post-Covid au niveau de l'énergie, on a atteint des prix records au niveau de l'énergie, notamment de l'électricité.
7: Oui, mais c'était un autre monde.
8: C'était un autre monde, mais il y a un inconscient collectif qui dit l'électricité peut être chère. Aujourd'hui,
7: vous pensez que ça reste ?
8: On a besoin de rassurer sur notre capacité de production, le fait d'avoir des centrales nucléaires, d'avoir de l'hydraulique, des ENR aussi, qui sont hautement développées. Ça veut dire que cette énergie est disponible. Ensuite, on a des cas d'usage. Et là, on doit en faire également la promotion quand on met en œuvre des pompes à chaleur, le véhicule électrique. Tout ça, c'est des cas d'usage qui permettent d'utiliser cette électricité qui est décarbonée, compétitive, et justement d'accélérer l'électrification.
7: Mais qu'est-ce qui fait alors que ça... Le carénage, ça a peut-être fait du mal aux esprits, mais quand même, sur la voiture électrique, tout ça, on n'y est pas, quoi.
8: Alors, il y a une accélération, hein, quand même. On le voit dans les véhicules vendus. On a aussi un réseau d'infrastructures qui s'est hautement développé avec les bornes. Et je pense aussi les fast chargers qui sont aussi, en termes d'usage, un point extrêmement important parce que c'est plutôt pratique. Donc, il y a un volet, évidemment, d'infrastructures qui est en cours et qui accélère. Et après, derrière, l'autonomie, évidemment, des véhicules qui ne cessent d'augmenter et qui répond aux besoins du quotidien.
7: On raconte qu'aux États-Unis, il y a des data centers tout près qui attendent un raccordement électrique, ne serait-ce parce qu'il n'y a pas la puissance aujourd'hui. Vous constatez ça aussi ?
8: Alors nous, on le voit effectivement sur le marché US, où on a des assets de production qui doivent être construits pour pouvoir fournir l'énergie qui est demandée par ces data centers. Ce qui est, encore une fois, je répète, pas le cas en France. On veut accélérer les raccordements.
7: Mais là-bas, il y a des data centers qui attendent, quoi.
8: Voilà, c'est-à-dire qu'ils sont en cours. C'est du modulaire, on fait de plus en plus de modulaire, donc c'est effectivement pré-construit. Et après, derrière, il faut les approvisionner avec des sources associées.
7: Nous aussi, en France, on voudrait faire de plus en plus de modulaire avec le développement des SMR. C'est aussi des technologies sur lesquelles vous travaillez, vous ?
8: Alors tout à fait, on accompagne des acteurs de cette filière-là, puisque dans la chaîne de distribution, évidemment, il y a du matériel électrique, et c'est les solutions qui peuvent apporter une production localisée, décentralisée, à des besoins dans le monde du data center, mais également des besoins industriels, notamment sur la problématique de chaleur, production de chaleur, et on croit beaucoup que ça peut apporter effectivement des réponses, toujours dans une logique de décarboner la chaîne de valeur.
7: Ici, salon industriel dans lequel on présente également des innovations. C'est quoi le truc le plus dingue, le game changer que vous présentez, vous, à Global Industries ?
8: Alors aujourd'hui, nous, on vient surtout avec des solutions qui sont éprouvées, des solutions qui sont justement insuffisamment déployées. Il faut bien avoir en tête qu'on a une base industrielle forte en France. Il faut la moderniser pour la rendre compétitive. Et aujourd'hui, au travers du digital, au travers de solutions de contrôle commande, on peut réellement automatiser les chaînes de valeur, les rendre plus productives. Et si elles sont plus productives, elles sont beaucoup plus compétitives sur l'échiquier mondial et refaire de la filière industrielle française. Et on le voit aujourd'hui à Global Industries, il y a énormément d'acteurs. Il y a des grands donneurs d'ordre comme Schneider Electric, mais il y a tout un tissu de PME ETI qui est extrêmement important à la fois pour la souveraineté et la compétitivité de la France.
7: Vous parlez des grands donneurs d'ordre, justement dans cette crise énergétique autour des questions du Moyen-Orient, le MEDEF a fait un communiqué vendredi soir pour dire grand donneur d'ordre comme vous, faites attention à votre tissu de sous-traitants ETI, PME, notamment sur la question des délais de paiement. Est-ce que vous y êtes particulièrement attentif ?
8: Alors, on y est particulièrement sensible. Et on a aussi, il faut bien avoir en tête, une logique de faire travailler les filières locales. Aujourd'hui, Schneider Electric France, c'est 25 usines sur le territoire français. C'est 60 millions d'euros d'investissement chaque année pour moderniser notre outil de production. Et cet outil de production, on le modernise au travers de cette filière de PME ETI française qui nous aide à avoir des machines plus rapides, plus précises, plus compétitives. Donc ça, c'est extrêmement important de travailler avec cet écosystème. Et puis ensuite, il y a des investissements pour des développements majeurs. J'ai évoqué notamment le monde du data center, mais également de la décarbonation des infrastructures, des réseaux de distribution, comme on peut faire à Mâcon, Aubenas ou encore Chartres de Bretagne.
7: À chaque salon industriel, on repose la même question. Est-ce que la féminisation avance ? Est-ce que dans vos recrutements aujourd'hui, vous arrivez à avoir 35-40% de femmes ?
8: Alors c'est un combat de tous les jours parce qu'il commence dès le collège, c'est-à-dire sensibiliser sur ce sont les métiers de l'industrie, il faut casser certaines images. On crée des réseaux de femmes qui vont justement évangéliser les métiers au sein de l'industrie et également des réseaux en interne. J'avais pu contribuer à la création de Essentiel de l'industrie qui est extrêmement important avec des femmes qui peuvent justement promouvoir nos métiers, nos savoir-faire qui changent beaucoup avec l'arrivée du digital notamment et pouvoir attirer des talents au sein de l'industrie.
7: Mais vous voyez concrètement plus de femmes dans les recrutements ?
8: Alors, on le voit sur les recrutements, exactement, puisqu'on a la majorité de nos recrutements qui sont sur des personnes qui ont moins de 35 ans et on voit un taux de féminisation qui augmente et on joue beaucoup sur ces réseaux et c'est important de le travailler, comme je disais, au plus jeune âge parce que ça prend du temps. Alors, on aimerait aller plus vite. Ça prend une génération.
7: Ouais, voilà.
8: On aimerait aller plus vite, mais ceci dit, toute cette communication nous aide beaucoup à promouvoir les métiers de l'industrie.
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7: 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Le pitch aujourd'hui, c'est avec Grégoire Alston. Bonjour, vous êtes le cofondateur de Risoil. Une minute pour pitcher et on débrief.
9: Vendredi dernier, on fêtait les 10 ans de l'accord de Paris, qui vise la neutralité carbone en 2050. Et un chiffre est encore peu connu en France, 86% du potentiel de stockage de carbone additionnel se trouve sous nos pieds, dans les sols agricoles. Alors même que l'agriculture est le deuxième poste d'émission de gaz à effet de serre du pays. Chez Risoil, on est une entreprise à mission pour mesurer, valoriser et financer la transition agricole. Concrètement, on a développé un outil logiciel qui permet de mesurer les émissions de CO2 et le stockage de carbone en fonction des pratiques agricoles mises en place sur les fermes. On valorise l'amélioration des pratiques pour permettre aux agriculteurs de financer le coût de leur transition, notamment via la génération de crédits carbone qui sont scientifiquement reconnus et certifiés par le ministère de la Transition écologique. On vend ces crédits carbone à des entreprises situées sur le même territoire que nos agriculteurs. L'intérêt pour elles, c'est qu'au lieu d'aller planter un arbre au bout du monde, on leur propose une action locale, identifiable, mesurable et valorisable, qui ne tombe pas dans le greenwashing. Aujourd'hui, on travaille avec plus de 80 entreprises qui financent nos projets, plus de 300 agriculteurs en transition, et c'est 3 millions d'euros pour financer l'agriculture durable et la souveraineté alimentaire en France.
7: Donc, votre boulot, c'est les crédits carbone, parce que vous avez parlé de stockage aussi de carbone.
9: Ouais, les crédits carbone, en fait, c'est un crédit carbone, c'est une tonne de CO2, soit réduite, soit stockée dans les sols. C'est la monétisation de l'impact, quelque part. Et donc, l'une des façons de financer l'impact, c'est les crédits carbone, c'est un des leviers du financement de la transition qu'on développe.
10: Donc, ça veut dire que concrètement, vous allez voir les agriculteurs et vous leur expliquez comment ils pourraient stocker du carbone.
9: Tout à fait.
10: Pour générer des crédits carbone, c'est comme
9: tout
10: ça
9: à
10: que
9: fait.
10: Ça fonctionne.
9: On identifie des pratiques qui permettraient d'améliorer le stockage de carbone dans les sols, donc des changements sur leur ferme.
10: Et donc, c'est quoi alors concrètement? Qu'est-ce qu'on peut faire pour stocker du carbone?
9: Il y a plusieurs pratiques, mais si je vous donne un exemple, ça va être de couvrir les sols en permanence. Aujourd'hui, si vous êtes un agriculteur et que sur votre parcelle, vous cultivez par exemple du blé et ensuite une culture de printemps comme de la betterave ou du maïs. La moisson du blé, la récolte, c'est en été. Et ensuite, vous allez semer votre culture de printemps en mars ou avril.
10: Ouais.
9: Ce qui fait qu'entre août et février, à peu de choses près, je simplifie un tout petit peu, il y a quelques obligations réglementaires, mais vos sols vont rester à nu, ou en tout cas, il y aura peu de choses qui vont pousser. Nous, on va développer ce qu'on appelle des couverts végétaux, qui, par la magie de la photosynthèse, vont stocker du carbone. Et ces cultures-là, elles ne sont pas valorisées économiquement pour l'agriculteur. L'idée, c'est de les broyer et de les restituer au sol. Donc, il n'y a pas de vente de ces cultures, d'où le besoin d'additionnalité financière pour financer la mise en place.
7: Mais je reprends le système, c'est-à-dire que vous avez des boîtes qui sont dans la même région,
9: ouais,
7: qui, elles, ont besoin de crédit carbone pour faire baisser l'ensemble de leur empreinte.
9: Ouais.
7: Et ils vont financer, eux, le projet dont vous venez de nous parler.
9: Exactement. Il y a des enjeux différents. Soit c'est des entreprises, par exemple, du secteur agroalimentaire. Dans ce cas-là, leur enjeu, c'est de financer leur chaîne d'approvisionnement, leurs agriculteurs fournisseurs, concrètement, décarboner les cultures qu'elles achètent. Comme ça, elles se décarbonent elles-mêmes. Soit ça va être un cas complètement différent d'une entreprise industrielle qui va souhaiter stocker du carbone autour de son usine ou autour de son site et qui va avoir un focus particulier, par exemple, sur la préservation de l'eau, qu'on va également mesurer, puisqu'on va mesurer des indicateurs sur la biodiversité et sur les ressources naturelles.
11: Et ben, pendant cette transition, du coup, les agriculteurs, ils ont rien à payer, finalement?
9: Alors, d'un point de vue outil, non, parce qu'ils ont déjà suffisamment de charges à prendre en compte pour mettre en place les leviers de transition. Je vous prenais l'exemple des couverts végétaux, c'est un achat de semences, c'est de la consommation de carburant pour les implémenter, de la consommation de carburant pour les détruire et du temps de travail supplémentaire. Ça peut être de l'achat de matériel pour réduire le travail du sol. Mmh. Ça peut être produire, diversifier les rotations de culture, introduire des légumineuses qui vont avoir une rentabilité économique un peu moindre par rapport à certaines céréales. Donc l'idée, c'est de les aider à rentrer dans leurs coûts, mais que leurs charges, elles soient uniquement sur leur ferme et pas sur tous les outils qui les aident à valoriser cette transition.
10: Et donc ça, c'est vous qui le labellisez, c'est-à-dire que vous avez des gens qui vont sur les exploitations et qui vont analyser les changements réalisés après quelques mois, et en fonction de ça, on peut dire, là, vous avez gagné tant de crédits carbone?
9: Ouais, alors on a un logiciel pour faire ça, qui permet de la remontée de données et de collecter en fonction de données de sol et de tous les itinéraires techniques de ce qui est mis en place sur les fermes. Mais ce qu'on fait, c'est pas nous qui avons inventé la méthodologie, on se base sur les rapports du GIEC et sur des méthodes qui ont été développées par notamment le ministère de la Transition écologique à travers un label qui s'appelle Label Bas Carbone. Donc tout ce qu'on fait est audité par un auditeur indépendant et certifié par les directions régionales de l'environnement.
7: Mais ça finance le projet, par exemple, pour couvrir les sols, mais ça permet aussi du revenu pour les agriculteurs?
9: En fait, pour les agriculteurs, la transition à moyen terme et à long terme, c'est du revenu additionnel. Parce que la transition, mettre du carbone dans le sol, c'est remettre de la matière organique. Et c'est ce qui fait la fertilité des sols. Donc à court terme, c'est un coût. Mais aujourd'hui, 87% des agriculteurs veulent faire cette transition pour, à moyen terme, bah, préserver leur rendement, préserver leur production, c'est-à-dire leur sol, qui vont derrière léguer à leurs enfants.
7: Mais vous leur parlez de revenus futurs.
9: On leur parle de revenus futurs, mais d'intérêt d'être plus indépendants. Aujourd'hui, quand vous avez une hausse du cours du gaz russe, ils se retrouvent directement dans leur charge avec la hausse du cours des engrais.
10: Mais attendez, parce que vous dites revenu futur, mais les crédits carbone, c'est eux qui récupèrent l'argent.
9: Les crédits carbone, c'est le revenu aujourd'hui, mais qui vient contrebalancer un coût qui est le coût de la place des pratiques sur la ferme.
10: Ouais,
9: donc c'est nous, notre objectif, c'est presque d'en faire un jeu à somme nulle, ce qui est compliqué, parce que le coût de la transition est très élevé, mais c'est déjà de les aider à rentrer dans leur coût. Eux, le bénéfice, il est juste après, passé 5 ans, leurs sols sont plus fertiles, ils résistent beaucoup mieux aux aléas climatiques, aux sécheresses et aux inondations. Ils ont beaucoup moins de risques, en fait, sur leur exploitation, et ils ont une exploitation qui conduit de façon beaucoup plus intéressante pour eux.
11: Du coup, il vous faut une espèce de double force commerciale. C'est-à-dire, il y a ceux qui parlent aux agriculteurs, et puis il y a ceux qui parlent aux boîtes. C'est pas les mêmes profils.
9: Exactement. Et c'est d'ailleurs pour ça, aujourd'hui, qu'on a levé des fonds avec la Banque des Territoires, Invest, un fonds d'amorçage de la région de France, et Generali, dans le but de recruter des ingénieurs agronomes. Notre équipe, elle est composée d'ingénieurs agronomes côté agriculteurs et d'experts carbone et biodiversité côté entreprise pour s'adapter aux besoins des entreprises.
11: Vous avez levé 4 millions d'euros.
9: Tout à fait.
11: Ça suffira
9: ou... Ça suffira dans un premier temps pour emmener. Aujourd'hui, on travaille, comme je le disais, avec plusieurs centaines d'agriculteurs. 300 projets déjà développés, 300 en cours. Notre objectif, c'est d'emmener 2000 agriculteurs en transition d'ici 2028 et 5000 d'ici 2030. Donc ça suffira dans un premier temps pour ça, mais comme on veut être le leader de la transition agricole en France, il va falloir aller encore plus loin.
11: Et quand vous allez parler aux agriculteurs, la discussion est facile, ils sont ouverts tout de suite ou...
9: Ils comprennent leur intérêt d'un point de vue changement de pratique. Là, forcément, la première question, c'est combien ça va me coûter et combien vous allez pouvoir me rapporter. Et nous, grâce à cette levée de fonds notamment, on leur garantit un revenu en amont. On n'attend pas d'avoir trouvé l'entreprise pour lancer le projet et pour les financer. Okay. On leur offre une visibilité financière, qu'est-ce qui leur manque cruellement aujourd'hui pour lancer des projets de transition. Et on a pensé à notre outil qu'on est en train encore plus développer pour qu'il soit sans friction pour eux en termes d'attente administrative, de collecte de données, pour qu'il soit un maximum automatisé.
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11: Et les experts de l'IMO, c'est tous les jours à l'heure de votre déjeuner sur BFM Business. Une demi-heure pour parler de notre immobilier, de nos logements. Et comme tous les jours, ça démarre par cette séquence qui vous concerne. Amis professionnels de ce secteur de l'immobilier, le pro de l'IMO, des témoignages terrain de vos métiers. Alors aujourd'hui, on ne va pas parler logement. Enfin, on pourrait parler de ce qui pourrait devenir des logements, mais pas vraiment. On va parler de la vacance des bureaux en Île-de-France. Je dis vacances, mais on va voir que c'est plutôt de l'obsolescence, on verra ça dans quelques instants. Ensuite, retour en plateau pour le débat du jour avec un sacré match aujourd'hui. Logement social contre logement intermédiaire. Match ou complémentarité, on verra ça dans quelques instants. Mais d'abord, c'est l'heure du pro de l'IMO.
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11: Et on est en ligne avec Xavier Saavedra. J'espère que j'ai bien prononcé votre nom, Xavier, consultant immobilier indépendant.
15: Oui, c'est très bien. Bonjour, merci de m'avoir accueilli.
11: Ah ben oui, voilà, je comprends mieux. Vous avez un superbe accent et ça tombe très bien avec le temps d'aujourd'hui. Alors, on allait parler justement...
15: C'est l'accent du sud.
11: Ouais, mais ça fait du bien en fait, c'est joli. Allait parler avec vous de la vacance des bureaux en Île-de-France. Alors, on la connaît, elle est considérable, mais vous nous dites, en fait, à une époque, on pouvait parler de vacances. Aujourd'hui, vous nous dites, c'est quasiment l'existence même de ces locaux qui doit être remise en cause.
15: Oui, en effet, avec le nombre de mètres carrés qu'on a vacants, c'est notamment depuis les Covid et l'implémentation du télétravail, les risques majeurs aujourd'hui n'est pas une vacance temporelle, mais le fait que ces vacances deviennent définitives et que l'immeuble ne soit plus capable de répondre aux attentes du marché et des utilisateurs, et donc il devient obsolète.
14: Mais ça veut dire qu'on fait quoi s'ils deviennent obsolètes, ces locaux? Parce que là, on parle quand même de 6,2 millions de mètres carrés de bureaux vides, en fait, en Ile-de-France. On en fait quoi? On démolit tout? Qu'est-ce qu'on fait?
15: En fait, il faut pas paniquer parce que beaucoup de ces immeubles peuvent avoir des solutions. Et c'est justement le travail que je mène, c'est d'analyser cas par cas si un immeuble peut être sauvé ou comment le faire, plus précisément.
14: Faites quoi quand vous le sauvez, l'immeuble? Parce que c'est tout le sujet, c'est pour ça que je disais qu'on n'allait pas parler de logement, mais enfin quand même, ouais. Est-ce que c'est le sujet de la transformation de ces bureaux en logement, par exemple?
15: Ben, ça peut l'être. Après, il n'y a pas une formule magique. C'est vraiment une analyse des cas par cas. Il faut analyser l'immeuble en soi, quelles sont les caractéristiques intrinsèques, les caractéristiques techniques. Il faut bien évidemment analyser les marchés. Est-ce que la demande a évolué? Est-ce que les attentes des utilisateurs ont évolué? Il y a aussi toute l'évolution réglementaire qu'on vit depuis quelques années avec des demandes de plus en plus fortes en termes des performances énergétiques. Qu'est-ce qu'on peut également faire d'un point urbanistique? Et aussi, qu'est-ce qu'on ne peut pas faire? Et une fois qu'on a les réponses à toutes ces questions, il faut les prendre dans un ensemble, modéliser des différents scénarios et voir quel est le scénario qui est le plus pertinent pour mon client en particulier, parce que chaque client aussi est différent et certains peuvent avoir des limitations ou favoriser certaines stratégies. Et donc, l'objectif est de trouver la bonne réponse qui convienne à mon client. Et effectivement, cela peut être rénover un immeuble, cela peut être les transformer pour accueillir des nouveaux usages, ou dans certains cas les plus extrêmes parfois, la meilleure solution, c'est de démolir et reconstruire.
14: Juste quand même, votre boulot, c'est de justement expliquer ça à des propriétaires qui parfois ne l'ont toujours pas compris, c'est-à-dire qu'ils attendent en se disant « bon, bah, pour l'instant, c'est vacant, mais il y aura forcément quelqu'un que ça va intéresser ». Et vous, votre job, c'est de lui dire bah, « non, en fait, il n'y aura personne à ce stade, compte tenu de ce que c'est aujourd'hui, qui pourrait être intéressé en l'état par ce bien-là ». C'est ça, votre boulot?
15: Oui, exactement. Et après, les mettre en place. Mais il est important de souligner que l'attentisme a des conséquences aussi.
14: Sur la valeur.
15: Parce que sur la valeur, on a des charges à payer tant que notre immeuble il reste vacant. L'immeuble il continue à se détériorer dans le temps s'il n'est pas utilisé. Et donc, attendre n'est pas une décision qui est neutre.
14: Ouais, mais on a le sentiment. On a le sentiment que sur cet immobilier tertiaire, c'est un peu plus compliqué presque encore que sur les logements et que les particuliers entre eux qui attendent et qui finissent par brader. Mais là, sur l'immobilier tertiaire, parfois on a le sentiment de se dire oh là là, tant que j'ai pas vendu, j'ai pas perdu, donc j'attends. Mais vous, ce que vous dites, c'est attention les gars, vous allez perdre encore plus.
15: C'est ça. En effet, c'est perdre peu aujourd'hui pour perdre beaucoup plus demain. Donc, je pense que la bonne décision est de se poser la question, de faire, il faudra faire des décisions parfois difficiles, mais qui vont assurer ou qui vont optimiser la durabilité de votre immeuble et la valeur sur le long terme.
14: Et donc pour ça, il faut vous appeler, c'est ça? Non, je plaisante pas d'ailleurs.
15: Par exemple, oui, je serais ravi de partager mon expertise sur le sujet.
14: Avis aux propriétaires de bureaux vides en Ile-de-France, ils sont encore nombreux. Appelez Xavier Saavedra. J'espère qu'encore une fois, je l'ai bien prononcé, consultant immobilier indépendant ouais. Qui était avec nous ce midi sur BFM Business. Allez, c'est l'heure du débat.
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14: Et à mes côtés, Eric Balsi, patron d'Inly. Bonjour Eric.
17: Bonjour Marie.
14: Et à mes côtés également, Cédric Lauré, directeur général délégué de Polylogie.
18: Bonjour. Bonjour Marie.
14: Alors, je le disais, aujourd'hui on va faire un match. On va voir qu'en fait c'est un peu plus subtil que ça, mais faire ce match entre le logement intermédiaire et le logement social. Alors déjà, on va redéfinir ensemble les différences entre ce logement intermédiaire et ce logement social. Eric, on parle du logement intermédiaire. Alors, c'est quoi le profil d'un locataire du logement intermédiaire?
17: C'est la bonne question. C'est vrai que souvent on commence par le logement et en fait il faut bien commencer par le profil du client, du locataire.
14: On parle de quoi qu'il arrive, que ce soit le logement intermédiaire ou le logement social, on parle de logements avec des loyers modérés. Donc l'idée c'est de se dire à qui s'adressent ces logements.
17: Effectivement, dans les deux cas on est sur des prix abordables ou prix maîtrisés comme on le dit chez Inly. Chez Inly, le client, on va dire moyen, enfin le portrait robot, c'est un jeune actif, un salarié d'une entreprise privée. En 2025, le groupe Inly a logé 9000 ménages. Et dans ces 9000 ménages, 94% étaient des salariés du secteur privé. Voilà, plutôt des salariés, un âge moyen de 34 ans, donc plutôt des jeunes.
14: Jeunes, ouais.
17: Voilà. Donc des futurs candidats à l'accession, et on en parlera tout à l'heure. En fait, le logement intermédiaire est un produit d'accession différé, hein, c'est ce qui va aussi différencier du logement social notamment, et qui ont des revenus de 50, je parle du ménage, hein, évidemment, 50, 55 euros, donc on est vraiment sur des populations
14: par an, évidemment,
17: c'est les revenus annuels, on est sur des populations qui sont rarement éligibles au logement social, mais qui ne peuvent pas se loger dans le privé. On le voit, il n'y a plus d'offres privées. Beaucoup de dispositifs ont disparu. Les institutionnels, appelés aussi les zinzins, n'investissent plus non plus. Donc le logement intermédiaire est également une réponse à une offre qui n'est plus sociale, mais qui est plutôt intermédiaire, voire privée.
14: Je dirai rien, je me retourne vers Cédric. Non, parce que vous savez quelle est ma position sur... je vais refaire à un moment les chiffres, mais bon, je me retourne vers Cédric. Sur l'éligibilité, justement, à ces logements intermédiaires et ces logements sociaux, parce qu'en plus, il y a plusieurs catégories de logements sociaux. On en a trois. Pour la faire courte, vous avez du très social, social, et puis social supérieur, en gros. Hein, avec des plafonds de ressources qui ne sont pas si éloignés quand même du logement intermédiaire. Les populations sont véritablement différentes ?
18: Il y a quand même un échelonnement sur les plafonds de ressources et il y a un écart entre ceux du produit le moins social du logement social qui est le PLS et puis le logement intermédiaire. Il y a quand même cette différence sur les ressources. La différence, elle est beaucoup plus marquée en fait quand on regarde l'occupation en tant que telle et les gens et le profil des ménages qui rentrent dans le logement social et dans le logement intermédiaire.
14: Ça j'entends. Mais est-ce qu'il n'y a pas aussi une forme de, de censure des ménages en se disant, moi je ne vais pas être éligible au logement social donc je regarde le logement intermédiaire? Parce qu'en réalité, je veux juste prendre un exemple parce que j'ai regardé un petit peu. Alors, si on regarde la zone Abyss Paris, hein, en gros, j'ai pris un couple avec deux enfants. Ça matche aussi pour un parent solo avec deux enfants. C'est les mêmes plafonds de ressources. Il ne faut pas gagner plus que 102 812 euros par an pour du logement intermédiaire. Si je regarde le moins social des logements sociaux, on monte déjà quand même à 81 858 euros. Est-ce que véritablement on loge des gens qui sont vraiment en difficulté dans le LLI? Je pose la question dans le logement intermédiaire. Je vous pose la question.
17: Je crois que la question c'est plutôt le PLS. Quand on regarde les 3 millions.
14: Le PLS étant la catégorie la moins sociale.
17: La catégorie la moins sociale. En fait, quand on regarde les chiffres, il y a 3 millions de demandeurs de logement social en France et 90% demandent le très modeste et le modeste, le PLS représente à peine 10% et dans certains territoires, moi qui travaille dans les Hauts-de-France, c'était à peine 5%. Donc en réalité, quand on parle de demande de logement social, les gens réclament plutôt du PLAI et
14: plus
17: PLUS,
14: social.
17: Donc très social, hein, les populations fragiles et puis les populations modestes. Et c'est vrai qu'on peut s'interroger entre le PLS et le logement intermédiaire, puisque nous, quand on regarde nos statistiques chaque année, on a à peu près 15% qui sortent du logement social PLS pour venir dans le logement intermédiaire. Donc, on voit bien qu'effectivement, là-dessus, bon, la frontière ou les écarts ne sont pas extraordinaires. Par contre, nous, en tant qu'INLI, s'il n'y a pas un rapport de 1,5, c'est-à-dire qu'il ne faut pas, entre le loyer du marché libre et le PLS, on n'ira pas faire de l'intermédiaire. L'intermédiaire, version INLI, on fait de le vrai intermédiaire, c'est quand même dans les zones très, très, très tendues. Sinon, vous avez raison, ça ne sert à rien. Il vaut mieux faire du PLS et répondre à ces besoins de ces familles qui ont besoin de se loger.
14: Cédric, vous faites de tout, vous ?
18: Alors, chez Polylogie, on fait tout, du très social...
14: Je l'ai bien vendu, hein,
18: chez Polylogie. ...à l'intermédiaire, jusqu'à l'accession, en effet. C'est vrai qu'on a des ménages qui rentrent dans le logement social qui sont de plus en plus pauvres, en réalité. Et donc, il y a une concurrence dans les publics. La concurrence, elle est plutôt là que dans les produits,
14: c'est
18: en
14: ça,
18: réalité.
14: Ouais.
18: Et donc, vous pouvez avoir des revenus relativement élevés et prétendre au logement social.
14: Être éligible à un logement social sans pour autant être
18: avoir
14: prioritaire.
18: Avoir la moindre chance d'y rentrer.
14: Ouais,
18: en particulier quand vous vivez dans les territoires les plus tendus. Et c'est là où le logement intermédiaire est particulièrement intéressant, parce que vous allez avoir un loyer effectivement un peu plus élevé que si vous étiez dans du PLS, mais vos chances de succès sont aussi beaucoup plus élevées que si vous attendez un logement social.
14: Il est là le sujet, parce qu'effectivement, quand on regarde sur le papier, effectivement, enfin voilà, moi je parle toujours de mon cas personnel, mais faisons-le, moi je suis éligible à deux catégories de logement social sur trois, et évidemment donc au LLI, donc voilà, et je suis dans le marché libre. Libre comme l'air. Et pourquoi ? Parce qu'il n'y a pas suffisamment d'offres. Donc, est-ce que ce n'est pas ça le sujet ? Entre le logement social et le logement intermédiaire, c'est cette concurrence dans les publics et donc ce besoin de produire davantage, en fait.
17: Oui, notre concurrent, nous, ce n'est pas le logement social. Nous, notre concurrent, c'est le logement libre. En fait, l'objectif, effectivement, c'est de produire du logement intermédiaire pour essayer, en tout cas c'est un des objectifs, à baisser, à ramener les prix. C'est-à-dire que plus vous avez une offre intermédiaire abondante, et plus finalement le libre va venir s'aligner sur ce tarif-là. Donc c'est là où plus on a de logements dits à prix maîtrisés, et plus on a de chances finalement d'avoir un marché du libre qui va venir, on va dire, se corriger, puisque à Paris, en fait, on investit peu, il n'y a pas suffisamment de logements intermédiaires, les familles partent, bah forcément ce qui reste est très très très très cher. Donc voilà, le sujet, c'est que dans beaucoup de communes, nous on regarde du côté du Grand Ouest, où en fait le logement libre et le logement intermédiaire, c'est quasiment, on va dire, très proche, enfin quasiment identique. Il vaut mieux dans ce cas-là faire du libre et avoir le soutien, on va dire, au niveau fiscalité, pour avoir finalement, parce que le logement coûte cher aussi dans ces territoires, pour avoir une offre qui soit plutôt libre, abordable, avec un dispositif qui est soutenu et en plus géré par des professionnels comme INLI.
14: Oui, alors justement, ça répond à la question, parce que vous le savez ou vous ne le savez pas, mais vous le saurez. Alban, notre réalisateur en régie, me pose souvent des questions sur les débats qu'on mène en plateau. Il est hyper impliqué. Il me dit, mais c'est qui les propriétaires bailleurs de ces logements intermédiaires? Alban, les voici. Mais il y en a d'autres, ça peut être aussi des particuliers. Est-ce que ce ne sont pas eux aussi vos concurrents? Parce qu'aujourd'hui, alors le LLI peut être accessible à des particuliers.
18: Pour un véhicule particulier quand même, pour investir dans du LLI,
14: faut créer une société,
18: on ne peut pas tout de suite être propriétaire de LLI en tant que tel. On a des dispositifs fiscaux qui ont existé ou qui essayent d'exister.
14: On embrasse le ministre du Logement.
18: qui ont vocation à être en concurrence potentielle avec le LLI, mais on est quand même sur des faibles volumes, c'est des investisseurs particuliers, donc ils vont acheter un, deux logements grand maximum. Notre force de frappe à Eric et à Polylogie, à INLI et Polylogie et d'autres acteurs comme nous, c'est qu'on a cette capacité à faire du volume.
14: Et combien va falloir me donner des chiffres?
18: Alors, chez Polylogie, on en est, avec les prochaines livraisons qui arrivent, on sera sur 1400 LLI, ce qui est relativement modeste quand on regarde l'essentiel du parc qu'on a, en tout cas chez la société mère du groupe qui est Logirep, on est sur 48 000 logements. Vous voyez, ça reste une proportion limitée, mais qui est très utile. On y reviendra, mais qui est très utile aussi pour équilibrer les opérations dans lesquelles on a aussi...
14: Oui, on va en parler, l'équilibre financier de l'opération.
18: Mais notre grosse force, c'est qu'on a cette capacité aussi à faire de la gestion, d'exploiter ce patrimoine, de l'arbitrer le moment venu quand il faut le vendre. Est-ce qu'on ne peut pas retrouver si on s'adresse à une multitude d'investisseurs particuliers? Donc c'est aussi un atout pour les pouvoirs publics d'avoir des acteurs comme nous sur lesquels s'appuyer. D'ailleurs, rappelons-nous qu'on a été appelé à contribution il y a quelques temps pour aider les promoteurs
14: immobiliers.
18: Et quand on aidait les promoteurs, c'était avec du logement social et
14: du logement,
18: intermédiaire.
14: Vous en êtes à combien chez INLI aujourd'hui?
17: Sur du logement intermédiaire. Ouais. Nous, on a produit 3500 logements, on a un objectif de 4000 à l'année. Ça ne suffit pas aujourd'hui, donc on a besoin effectivement que des bailleurs viennent soutenir. Alors c'est pas tout à fait la même logique, hein. On est très spécialisé et on va dans les zones très tendues, on ne va pas partout. Et on a des dispositifs comme le Jean Brun qui parle de loyer intermédiaire, c'est une première. Ce qu'on ne dit pas non plus, c'est que le Pinel, c'était du loyer intermédiaire.
14: Aussi,
17: voilà,
14: ouais.
17: C'est les mêmes niveaux et plafonds de ressources, c'est exactement le même produit. Donc quelque part, il y avait aussi
14: alors,
17: une volonté.
14: Alors apparemment, c'était pas exactement les mêmes niveaux de loyer quand même entre le Pinel et...
17: Si. À la fin, ça s'est aligné en fait. C'est pour ça qu'en fait, il y a eu des dispositifs d'élargissement des zones LLI pour venir, apporter une solution à la fin du Pinel. Donc le Pinel, le Jean Brun aujourd'hui, ce sont des loyers intermédiaires.
14: Alors, et donc les loyers intermédiaires, on rappelle, 10 à 15% plus faibles que ceux du marché globalement.
17: 10, 15, parfois 20%. Par exemple, sur Paris, vous êtes même à 40% quand vous avez des loyers à 30 euros.
14: Mais quand est-ce que vous construisez là?
18: Il faut accéder au foncier à Paris.
17: Il n'y a pas de foncier à Paris, c'est compliqué. Il faut transformer des bureaux en logement.
14: Faire la surélévation, on en a déjà parlé. Transformer des bureaux en logement, évidemment.
17: Bah on regarde, on étudie, on travaille avec la ville de Paris sur le sujet pour transformer des bureaux en logement, sur la surélévation. On essaye de trouver une des solutions, mais à Paris, c'est vrai que c'est compliqué. Et puis, c'est une politique qui a peut-être un peu tardé, mais c'est vrai que le social, c'est important, mais à côté, il faut vraiment produire, et c'est ce que la ville de Paris a décidé. Vous avez un objectif de 4000 logements sociaux, mais aussi 4000 logements intermédiaires. J'ai envie de dire enfin. Mais par contre, voilà. Maintenant, il faut amorcer la machine. C'est pas si simple.
14: Mais juste du coup, pour me redonner les chiffres chez INLI, là, on est à combien de logements produits
17: On en a fait 3500, on a un objectif annuel de 4000.
14: D'accord.
17: Donc, c'est plutôt bien. Si on peut estimer le besoin aujourd'hui, vu que plus rien ne se fait autour en termes d'investissement des particuliers, certains l'estiment à peu près à 30 000 logements par an, le besoin. Vous voyez, donc on est loin,
14: on est
17: avec les 1000, les 4000.
14: Et je rebondis sur ce que vous disiez, Cédric, sur le fait que, bah oui, effectivement, les grands institutionnels ont été appelés à la rescousse pour pouvoir sauver le soldat promoteur. Et là, je regardais les derniers chiffres des promoteurs immobiliers et on voit que les ventes en bloc, vous n'êtes plus là?
18: peut-être que les bailleurs sociaux sont un peu moins là.
14: Ouais.
18: Pour une raison assez simple, c'est qu'il y a eu beaucoup de logements intermédiaires qui ont été achetés ces dernières années. Et que c'est peut-être la différence entre INNI, qui est un acteur spécialisé du logement intermédiaire, et les bailleurs sociaux comme Polylogie, Logirep, qui réalisent du logement intermédiaire, c'est qu'on a aussi d'autres vocations. Évidemment, on continue à produire du logement social, réhabiliter notre patrimoine. Et à un moment donné, il faut aussi qu'on arbitre nos investissements, où on met nos fonds propres. Et donc, c'est pour ça qu'il y a une petite réduction de la voilure. Peut-être plus un effet d'attrition de l'offre des promoteurs du fait des élections municipales, qui a probablement ralenti aussi un peu les opportunités qui se présentaient à nous.
14: Donc là, ça va repartir ou l'élection présidentielle, elle ne va pas aider hein?
18: On est, à mon avis, encore dans une instabilité, au moins jusqu'à fin 2027. Je le crains.
17: Chez INLI, 90% de la production de 2025, c'était avec les promoteurs. Donc, en fait, nous, on vient soutenir les promoteurs immobiliers. Là-dessus, nous, on a absolument pas baissé. On est capable de faire plus. Mais effectivement, on voit un ralentissement du côté des bailleurs sociaux qui ne peuvent pas

0: cas dans les zones les plus tendues. Donc voyez bien, c'est pas la même équation.
1: Donc vous n'allez pas payer le même prix du coup.
0: Alors on va avoir des prix au logement qui seront sensiblement plus élevés sur le logement intermédiaire parce qu'on va avoir des prestations supérieures.
1: C'est-à-dire que le logement va pas être le même quand je vais être locataire d'un logement PLAI, donc le plus social des logements sociaux.
0: Effectivement, on a des prestations qui varient un peu, même si aujourd'hui on fait quand même du logement social de très grande qualité. On a quand même des prestations qui sont sensiblement différentes entre le social et l'intermédiaire. C'est pas pour autant qu'on a une multiplication par deux du prix. Ouais. En fait, le problème de fond, c'est que la production du logement social reste très chère, avec des loyers très bas. Faible. Si on met pas à côté de ça du logement social le moins social, c'est-à-dire le PLS, et du logement intermédiaire quand on en a l'opportunité.
1: On équilibre parce que pour vous qui portez les projets aussi derrière, il faut que ce soit rentable.
0: Et il faut qu'à la fin, on ait des flux de trésorerie qui soient positifs idéalement, de manière à ce qu'on soit toujours dans la même logique, c'est-à-dire qu'on puisse chaque année produire des fonds propres à réinvestir dans notre patrimoine. C'est vraiment une logique vertueuse qu'on a en France avec le système du logement social.
1: Mais vous payez moins cher quand même, par exemple, quand vous passez par les promoteurs, de toute façon, dans l'absolu, vous payez moins cher que quand c'est vendu aux particuliers.
2: Oui, il y a une péréquation.
0: Oui, bien sûr, sur la vente.
1: Il y a des avantages dont vous bénéficiez
2: Il y a une péréquation. En fait, de tout temps, le logement social a été subventionné par l'État. Moi, quand j'ai commencé.
1: Le
2: niveau des subventions était tel que, entre l'État et les collectivités, les communes, finalement, on venait absorber ce surcoût de construction, qui permettait d'avoir des loyers plus faibles. L'État est endetté, les communes n'ont plus les moyens, alors on a encore quelques dispositifs, mais croyez-moi, il y a quasiment, je pense que vous pouvez le confirmer, quasiment plus de subventions d'État, donc du coup, l'équilibre se fait de manière plus difficile, et heureusement qu'il y a encore cette péréquation au niveau de la construction, effectivement, le prix d'un logement neuf pour du social, l'intermédiaire et du libre, c'est pas la même chose, et c'est ce qui permet encore de financer du logement social.
1: Ouais, mais ce qui me fait poser, alors on n'aura évidemment pas le temps parce qu'il nous reste 3 minutes 30 comme d'habitude, le temps passe beaucoup trop vite, mais enfin ça me pose aussi une question puisqu'on est parti d'un débat sur le match ou pas match, mais est-ce qu'il n'y a pas un risque de cannibalisation? Est-ce que finalement si c'est plus rentable de faire de l'intermédiaire, et même du libre j'ai envie de dire, mais bon, de l'intermédiaire que du logement social, et finalement est-ce qu'au bout d'un moment on n'aura pas de moins en moins de logements sociaux et de plus en plus de logements intermédiaires?
2: Non, parce que le public n'est pas le même, c'était la première question, elle était très bonne.
1: Je sais bien,
2: le public est dans les zones très attendu. C'est-à-dire que si on va faire du logement intermédiaire, là où on avait besoin pour du logement social, on se trompe. Et d'ailleurs, l'équilibre économique sera catastrophique. Donc le logement intermédiaire, c'est vraiment fait pour des gens, des jeunes actifs qui n'ont pas les moyens ou qui ne peuvent pas attendre le logement social, mais souvent ils sont éligibles au logement intermédiaire, ils gagnent 3 fois le revenu, ça c'est vérifié systématiquement chez nous, et donc qui en plus vont acheter leur logement au bout de 7-8 ans. Donc on est vraiment sur d'autres candidats, il y a un parcours résidentiel, sur le social, sur du public très modeste, si vous faites du logement intermédiaire, ce n'est pas la réponse. Donc le sujet du logement social est un sujet à part entière, l'intermédiaire en fait est plutôt en concurrence avec le libre pour essayer dans les marchés très tendu, d'apporter une réponse à un marché libre qui n'est plus là, des investisseurs qui ne sont plus là et des prix qui sont trop élevés pour les faire justement ramener un petit peu à des niveaux raisonnables.
1: Non mais j'entends ce que vous dites, moi maintenant j'ai quand même vraiment l'impression, et notamment par certaines initiatives de précédents ministres du logement devenus parlementaires par exemple, de se dire, bon bah tiens par exemple dans les quotas de logements sociaux des villes il faudrait introduire du logement intermédiaire pour des villes qui sont carencées
0: Là, il y aurait potentiellement un risque de concurrence, mais...
1: Mais est-ce que tout ça va pas, en fait
0: Pour moi, il y a une vraie complémentarité entre les produits. Comme l'a dit Eric, si le LLI est en concurrence, c'est plutôt avec de l'accession ou du parc locatif libre. Or, plus personne n'investit dans le parc locatif libre. Donc, heureusement qu'il y a le LLI pour faire
1: ça. Mais ça, c'était la politique d'Emmanuel Macron, de se dire que les institutionnels allaient se substituer aux particuliers. On en a besoin aujourd'hui, malgré
0: tout. Oui, il faudrait...
1: Vous ne pouvez pas tout, messieurs. Vous êtes formidables, mais vous ne pouvez pas tout.
2: On peut pas tout. Il nous faut des fonds propres. On n'a pas les moyens.
0: Donc, c'est clair qu'il y a une vraie complémentarité. Il n'y a pas de risque de
1: bref. On a compris.
0: Vous avez cannibalisation, merci. En revanche, on voit bien que ceux qui sont amenés à faire du logement social et du logement intermédiaire, de toute façon, ils ont cette habitude d'arbitrer là où ils vont mettre les moyens, là où ils vont mettre le poids du corps, parce qu'ils ont une vocation à faire du logement social avant tout. Et s'il y a des acteurs spécialistes pour faire du logement intermédiaire, qu'ils en fassent, c'est très bien. Et puis, il faut surtout voir la vertu du logement intermédiaire, qui est aussi complémentaire au fait d'apporter une offre avec des niveaux de loyer un peu plus élevés au logement social, et donc une capacité pour des jeunes ménages qui aujourd'hui n'arrivent plus à rentrer dans le logement social d'avoir une solution quand même, il ne faut jamais perdre ça de vue.

0: mais c'est aussi un moyen de faire de la diversification de l'habitat dans certains quartiers. On intervient aussi dans la production de logements intermédiaires dans des départements qui sont en pleine transformation. Ouais. Chez Logirep, on a porté l'effort, notamment en Seine-Saint-Denis. On réalise beaucoup de logements intermédiaires en Seine-Saint-Denis dans des quartiers qui sont en transformation. C'est un bon moyen, en fait, d'engager la transformation du quartier avec du parc locatif intermédiaire. Et puis, dans 10-15 ans, on sera capable d'avoir de l'accession comme à d'autres endroits de la métropole.
1: Et puis, il y avait un mot, je sais qu'il nous reste 10 secondes et Alban va me fâcher, mais il y avait un mot, moi, il y avait c'est le taux de rotation. Vous parliez du fait que le logement intermédiaire, contrairement au logement social pur, c'est plus un tremplin vers l'accession, ce qui fait qu'on reste moins longtemps aussi. C'est ça aussi le sujet dans le logement intermédiaire.
2: Sur l'intermédiaire pur, vous êtes à 14% de rotation. Sur le logement social en zone très tendue, on doit être à peine à
0: 5%. Ouais. Ah, il y en a plus. 5-15%, ouais. Donc
1: effectivement. Même aujourd'hui, même avec la crise actuelle.
2: C'est un petit peu baissé, mais l'intermédiaire qui est vraiment au niveau, parce qu'on a aussi un parc ancien qu'on fait comporter comme du logement intermédiaire, mais l'intermédiaire, la rotation reste élevée. Elle est aujourd'hui, notre moyenne est à un peu plus de 11, mais l'intermédiaire pur, il reste toujours à 14-15.
1: Ouais, tout ça, c'est passionnant, mais évidemment, il a fait partir le jingle, Alban, donc ça veut dire qu'il faut que je me taise. Voilà, donc je vous dis au revoir. Merci Eric Balsi, le patron d'Unly qui était avec nous, et Cédric Lauré, le directeur général délégué de Polylogie. Merci d'avoir été avec nous. Vous reviendrez, évidemment, parce que ces sujets sont passionnants, et moi, je vous retrouve dès demain pour un nouvel épisode des Experts de l'Immo sur BFM Business.
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1: 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Le pitch ce matin, c'est avec Stéphane Cohen. Bonjour, vous êtes le fondateur de Hublot. Une minute pour pitcher et on débrief.
4: Bonjour. Donc oui, j'ai fondé Hublot il y a 5 ans. Hublot, c'est une société qui met la technologie au service de l'entretien des vêtements premium. Aujourd'hui, on a 4 pressings sur Paris. Dans ces pressings, on a, en termes de technologie, assuré des technologies de nettoyage qui étaient beaucoup plus éco-responsables. On a une application de service à domicile où on va collecter le linge en vélo cargo. On a des personnels qui sont particulièrement bien formés parce que on pense que le pressing, c'est simple, mais de nettoyer des vêtements qui sont de plus en plus compliqués, il faut une vraie expertise. Donc voilà, les artisans chez nous sont très bien formés. Et récemment, on s'est rendu compte que pour justement ces vêtements qui étaient de plus en plus compliqués à nettoyer, l'intelligence artificielle ne devait pas remplacer l'artisan qui était en première ligne, mais pouvait aider énormément à donner des conseils sur le type de matériaux utilisés dans les vêtements, le type de tâches qu'on pouvait avoir et aussi repérer l'usure des textiles. Donc aujourd'hui, Hublot, c'est une société qui fait 2,5 millions de chiffre d'affaires, qui a 35 salariés, qui nettoie à peu près 2000 vêtements par jour. Et l'idée, c'est d'avoir une expertise bien plus importante et que quand vous emmenez un vêtement pour le nettoyer ou pour le retoucher...
1: Arrêtez-vous.
5: C'est un long pitch.
4: Je m'arrête.
1: On a plein de questions.
4: Je suis passionné, désolé.
1: Non mais on l'a pas vu venir quand même, l'IA, dans le nettoyage Anthony Morel.
5: On a le bingo.
1: Là, c'est une sorte de conseil, c'est-à-dire que ça vous aide à mieux comprendre ce que vous devez faire sur le vêtement, l'IA.
4: Ça fait deux choses en fait. Oui, ça va conseiller l'artisan pour être sûr que... Pas sur les vêtements de qui sont les plus simples, mais sur les vêtements complexes, les vêtements avec plusieurs matières, du cuir avec un polyester ou un cupro qui est une nouvelle matière. Voilà, de savoir avec le type de technologie qu'on peut avoir en pressing, quelle est la meilleure technologie et quelle peuvent être les risques sur un vêtement.
5: Mais ça se manifeste comment? C'est-à-dire que vous avez une application sur votre téléphone, vous scannez le vêtement et il va vous dire, là, en fonction de tel type de textile, tel type de tâche, il va falloir nettoyer de telle manière. C'est comme ça que ça fonctionne
4: en fait,
5: chez vous?
4: En entrée pressing, il y a une caméra où le vêtement va passer en dessous et va pouvoir détecter effectivement s'il y a des tâches, s'il y a des risques potentiels et donner un conseil de nettoyage en fonction du type de matière. La chose en plus, c'est que une caméra qui fait la même chose est en sortie du vêtement et peut effectivement aussi regarder si le vêtement s'est effectivement amélioré ou dans le temps, est-ce qu'il y a certains textiles qui ont plus de détérioration ?
5: Et après, vous parliez de technologie dans les modes de lavage. Alors ça, je trouve ça intéressant. C'est-à-dire, c'est quoi ? C'est des nouveaux types de machines qui sont plus performantes ? Est-ce que c'est des types de solvants alternatifs ? Sur quoi vous travaillez exactement ?
4: Alors en fait, la technologie du pressing, avant c'était du nettoyage à sec, qui était avec du perclos. Ça n'existe plus. Donc quand les gens pensent que voilà, ils vont dans un pressing écologique parce qu'il n'y a plus de perclos, c'est interdit le perclos en France. Donc aujourd'hui, il y a plusieurs types de technologies. Des technologies de nettoyage à sec, des technologies en aqua-nettoyage, qui sont des technologies à l'eau, qui ont certains avantages, des technologies ozone, qui ont aussi certains avantages. Le but, c'est d'avoir la panoplie de toutes les technologies et d'utiliser celle qui va le moins abîmer le vêtement ou qui va être le plus approprié pour un type de vêtement et un type de tâche.
6: Mais du coup, à la fin, j'imagine que vous nettoyez surtout des trucs compliqués, mais est-ce qu'on a beaucoup de choses compliquées à faire nettoyer ? Vous voyez, parce qu'à part ma robe de mariée, moi, je ne sais pas quoi vous donner quoi, à nettoyer.
4: En fait, nous, on sait tout nettoyer. On ne nettoie pas que des choses compliquées. Mais il faut savoir que, on va dire que sur 50 vêtements qui sont donnés, il y en a 2-3 qui sont compliqués et c'est de plus en plus compliqué.
5: C'est quoi un vêtement compliqué ?
4: C'est un vêtement qui est bimatériau ou c'est un vêtement qui est...
6: Une veste de ski, un truc comme ça.
4: Un vêtement de ski, ça peut être compliqué. Oui. Allez chez le pressing et vous allez souvent avoir quelqu'un qui va vous dire, c'est un point important, je prends votre vêtement mais il y a des réserves dessus. Ah, oui. Un surmatelas qui n'est pas un vêtement est compliqué à nettoyer. Un rideau en lin peut être compliqué s'il a pris le soleil.
5: Oui, puis il y a des changements aussi d'habitude. C'est-à-dire que maintenant, c'est moins le costard-cravate qui est moins utilisé au boulot. Donc, il faut aussi s'habituer à gérer des nouveaux types de produits, je pense les sneakers par exemple, ce genre de choses.
4: Ça marche aussi sur les sneakers. Ouais. Mais récemment, on avait des jeans, alors je tairai la marque, des jeans avec des prix très très importants où il y avait le code d'entretien disait que c'était pas nettoyable.
5: Ah oui.
4: Donc, voilà, et la technologie là-dessus aide à savoir pourquoi le fabricant dit que c'est pas nettoyable et comment on peut faire pour le nettoyer. Il va y avoir aussi l'introduction là du digital product passport pour les vêtements, pour suivre les vêtements. L'idée, c'est aussi que cette technologie puisse permettre de vérifier comment, dans le temps, un vêtement se nettoie, savoir si, voilà, une veste, on peut la nettoyer 10 fois, on peut la nettoyer 20 fois, ou on peut la nettoyer 50 fois selon le tissu.
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9: Bonjour à tous, bienvenue dans BFM Entreprise, consacré comme tous les lundis au leadership. Une demi-heure avec un leader, un patron qui va nous expliquer comment il dirige, son parcours, sa méthode, les clés de sa réussite, les épreuves aussi qui l'ont forgé. Quel meneur est-il ? BFM Entreprise aujourd'hui, c'est avec Henri Giscard d'Estaing.
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9: Bonjour Henri Giscard d'Estaing.
10: Bonjour.
9: Ravi de vous recevoir dans cette émission sur le leadership. Alors, ça tombe très bien, vous êtes le récent fondateur de l'École du leadership de Paris. C'est une école de pensée, on va évidemment y revenir dans le détail, pourquoi vous avez créé cette école. Mais avant tout, je commence toujours par cette question. Est-ce qu'on est leader ou est-ce qu'on le devient au cours de sa carrière ?
10: Moi, je crois qu'on peut le devenir. Alors, on a peut-être des qualités inhérentes au point de départ, mais Ça s'apprend, et moi, ce qui me concerne, si je ne prétends pas être un grand leader, mais je l'ai appris auprès de mes mentors, Antoine Riboud, je l'ai appris par l'expérience et les expériences successives, et ça s'apprend. Ça, ça prend.
9: Qu'est-ce qui fait justement un leader? Qu'est-ce qui le définit? C'est le fait d'emmener une équipe dans un projet? C'est le fait, effectivement, de diriger les entreprises, leur stratégie? Pour vous, c'est quoi le plus important dans cette notion-là?
10: Alors d'abord, et on y reviendra, j'espère, on peut être leader à tout niveau. Pour moi, le leadership, ce n'est pas réservé aux seuls dirigeants. Il y a des responsables d'équipe dans toute une série de domaines qui sont des leaders qui emmènent leur équipe. Donc, ça répond là à votre question. Un leader, c'est quelqu'un qui conduit, qui ne fait pas tout, mais qui conduit un projet et qui donne constamment du sens et du feedback.
9: C'est aussi savoir s'entourer. J'ai beaucoup entendu ça dans cette émission, prendre des gens compétents dans leur domaine, des gens de confiance qui, au-delà de vous seconder, vous font avancer.
10: J'irais même presque plus loin. C'est ce que nous disait Jean-Dominique Sénard, le président de Renault, qu'on recevait dans un atelier du leadership, de l'école du leadership de Paris l'année dernière. Il disait qu'il faut savoir s'entourer de gens meilleurs que soi. Et je crois qu'il a raison. C'est-à-dire qu'il faut être entouré des meilleurs. Ça, c'est tout à fait clair. Pourquoi? Parce que le leadership, c'est en aucun cas une aventure solitaire. C'est un projet collectif mené par une équipe.
9: Ça veut dire que quelque part, il faut mettre son ego de côté.
10: Alors, s'il y a un ennemi du leadership, c'est l'ego. L'ego est quelque chose qui ne peut que créer la dérive du leadership, et on en a vu malheureusement quelques exemples.
9: Comment vous est venue justement cette envie de créer l'école du leadership? Expliquez-nous déjà ce que c'est que cette école du leadership.
10: Alors l'envie, elle est venue de discussions que j'ai eues avec un vieil ami, Jean-Pierre Raffarin, qui s'est intéressé depuis maintenant longtemps à ces questions de leadership, appliquées là plutôt à l'univers géopolitique. Et je me suis dit, on s'est dit tous les deux, et puis ensuite rejoint par les dirigeants de l'ESCP, que ça valait la peine de créer quelque chose qui puisse rassembler les pensées, les pratiques et les expériences de leadership à l'européenne. Puisque aujourd'hui, vous le savez, le leadership tel qu'il est étudié ou tel qu'il est enseigné vient essentiellement d'Amérique du Nord et des États-Unis. Il y a des choses très intéressantes dedans, et les succès des grandes entreprises américaines en témoignent. Mais on est malgré tout différents, et je crois qu'on a apporté quelque chose dans ce domaine.
9: Vous l'avez dit, donc le SCP et la Fondation Prospective Innovation de Jean-Pierre Raffarin sont les parrains de cette initiative. Concrètement, ça s'organise comment, cette école du leadership?
10: Alors, ça s'organise de deux manières. Une manière, j'allais dire, académique, puisque c'est quand même un sujet qui mérite d'être étudié par des professeurs dans le cadre d'une chaire, et une chaire du leadership de transformation a été créée à l'ESCP. Et puis, ça s'organise de manière pragmatique par la collecte d'expériences de personnes qui ont été des leaders ou qui ont vu opérer ou connu des leaders pour essayer de comprendre quels sont, en effet, les ressorts du leadership, les méthodes du leadership, et en essayant de le faire sur des univers très différents. Bien sûr, l'entreprise, mais il y a aussi le sport. C'est pour cela que nous avons reçu Amélie Oudéa-Castéra, au titre de la grande variété de son expérience, mais aussi de son expérience de départ, qui était d'être championne de tennis. Et par exemple, elle nous disait, le feedback dans le sport, feedback is a gift. Un sportif ne peut pas gagner, ne peut pas progresser s'il ne reçoit pas de feedback et s'il n'entend pas le feedback. Et le feedback est, de mon point de vue, une des dimensions très importantes du leadership d'aujourd'hui et de demain. Mais aussi, nous avons l'intention de recevoir des dirigeants militaires. Nous avons reçu le général Durieux pour le forum du leadership il y a quelques semaines. Les militaires, aujourd'hui, sont probablement ceux qui ont une expérience, une connaissance du leadership des plus intéressantes.
9: C'est intéressant ce que vous dites, parce que vous parlez de la domination américaine, vous parlez de l'intérêt de comprendre et de peut-être transformer le leadership, d'en faire un à l'européenne. Justement, quels sont les atouts de l'Europe aujourd'hui dans un monde polarisé, dans un monde entre la Chine et les États-Unis? Quelles sont nos forces? On a l'impression qu'aujourd'hui, on n'en a plus conscience de nos forces et que qu'est-ce qu'on doit réapprendre pour trouver notre place?
10: Moi, je crois d'abord qu'il y a des grands leaders européens et on a malgré tout des entreprises ici en France et en Europe de très grande qualité qui sont des champions mondiaux. J'espère que ce que j'ai réussi à faire au Club Med puisse en être en tout cas un exemple. Mais on est différent. On est différent dans la culture américaine. Le leadership, vous savez sans doute, est fondé notamment sur une donnée qui est l'optimisme. Là où ils ont raison, c'est que le pessimisme n'a jamais entraîné des équipes et créé un projet. Mais ça vient de leur culture, de leur histoire. Nous, je pense que ça doit être plutôt un esprit positif qui doit nous animer. Chercher dans la difficulté, dans le challenge, le moyen de rebondir, le moyen de faire mieux. Donc il y a, on le voit bien, des nuances importantes. On a, je crois, une culture aussi qui est plus tournée vers le collectif. Et ça me paraît essentiel. Le leader aujourd'hui, c'est quelqu'un qui emmène des équipes dans un projet collectif dans la durée. Et cette notion de collectif, elle s'exprime souvent, par exemple, en Europe, par le fait qu'on parle de ses collègues, alors que aux États-Unis, on parle de son équipe.
9: Ah oui, c'est vrai, c'est intéressant comme différence. Évidemment, tout cela, ça s'apprend au fil des années. Vous avez par exemple passé 10 ans chez Danone, déjà. Vous avez ensuite évidemment passé une trentaine d'années au Club Med. Qu'est-ce que vous en tirez de ces expériences-là? Le Club Med spécifiquement, vous en avez fait une marque incroyable, vous l'avez transformé, vous l'avez premiumisé. Évidemment, il y a du temps long là-dedans. Peut-être qu'aujourd'hui, on a moins cette opportunité d'avoir le temps de faire les choses, mais qu'est-ce que vous en avez retiré, justement, de tout ça?
10: Ah ben, j'en ai retiré, j'allais dire, plein de choses et plein d'enseignements, et c'est ce d'ailleurs que j'essaie aujourd'hui de transmettre. La première des choses, c'est que si on veut conduire une transformation, il faut d'abord commencer par le diagnostic. Et je suis surpris du fait qu'on ne passe pas assez de temps et d'attention sur le diagnostic. Ce serait comme un médecin qui vous recommanderait un médicament ou un traitement sans vous avoir examiné. Le diagnostic est essentiel et par exemple, lorsque nous avons dû engager la montée en gamme du Club Med, nous avons pris le temps de faire le diagnostic sur la situation de la marque, du marché, de la concurrence, de ce qu'on pouvait voir de l'avenir. Mais un diagnostic qui est fait par les seuls dirigeants, ça ne sert à rien. Il faut que le diagnostic il soit partagé. Le partage du diagnostic, c'est le début, c'est le fondement de la transformation. Nous avons aussi reçu dans nos réunions de l'école du leadership Philippe Val, le patron de La Poste, qui a transformé La Poste. Lui, il était obligé de le faire, puisqu'il y avait, quand il a commencé, 15 milliards de lettres, et à l'arrivée, il n'y en avait plus que 5. Donc, il n'y avait pas le choix. Et il dit, nous avons fait 10 000 réunions avec les postières et les postiers pour leur expliquer notre environnement, pour expliquer où on veut aller. Et à partir de là, on a élaboré notre vision. Et cette vision, fondée sur un diagnostic partagé, c'est celle qui va entraîner le mouvement. Alors une vision, sans qu'elle se traduise dans la réalité, c'est au mieux une belle pensée et au pire un rêve. Mmh. Il faut qu'elle se traduise par des priorités stratégiques qui, à ce moment-là, peuvent se mettre en œuvre. Il y a donc une méthode. Et au-delà, il y a le recours à des projets, bien élaboré là-dessus.
9: Et l'importance des remontées terrain et d'être constamment en contact avec les équipes. Vous avez fait le tour du monde combien de fois, Henri Giscard d'Estaing, à travers cette activité-là?
10: J'ai passé, alors toute mon temps de responsabilité, une nuit par toutes les deux semaines en avion. Donc, fréquenter les aéroports. Et ça, parce qu'effectivement, et c'est ce que Antoine Riboud m'avait appris, il faut savoir diriger avec les yeux et les oreilles.
9: Et bien justement, on va passer à la photo tout de suite.
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9: Je trouve ça très intéressant parce qu'habituellement, quand je demande à mes invités, amenez-moi une photo du travail, une photo qui est importante pour vous, les patrons m'apportent une photo d'eux-mêmes dans une situation professionnelle. Là, c'est pas vous, justement.
10: Non, c'est Antoine Riboud, le fondateur de Danone.
9: Oui.
10: C'est d'abord une magnifique photo faite par son frère Marc Ribou, qui a été un des très grands photographes de sa génération, donc sur la Grande Muraille. Et Antoine fait goûter un yaourt à une petite chinoise. Et ça, dans les années 80. C'est pour moi une photo très, très inspirante, parce qu'elle montre quelqu'un qui a été un leader, et un leader de transformation. Alors, se souvenir que Danone était d'avant BSN, une entreprise de taille moyenne de verre, qui a tenté de faire une OPA sur le géant Saint-Gobain, qui n'a pas réussi, et qui, au lieu de se décourager, a dit on va se transformer en société alimentaire, on va remplir les bouteilles. Et donc, Antoine était un leader transformatif. C'était aussi quelqu'un qui avait une vision de l'entreprise et du rôle de l'entreprise. Il avait élaboré ce qu'il appelait le double projet économique et social, pensant qu'on ne pouvait pas réussir économiquement si ça ne s'accompagnait pas d'un progrès social. Et puis c'était un pionnier, on le voit ici, faire goûter du yaourt à des Chinois dans les années 80, c'était totalement innovateur.
9: Ce sont ces qualités-là qui ont déclenché chez vous justement ce sentiment que cet homme-là serait votre mentor.
10: J'allais dire, il l'est devenu naturellement quand j'ai commencé à travailler pour lui. C'était par ailleurs une personnalité extrêmement chaleureuse, originale, qui s'intéressait à toutes sortes de sujets, mais qui avait une détermination pour le succès de son entreprise qui était totale.
9: On va passer à la suite des questions.
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9: Vous avez parlé du rôle de l'entreprise, de la place qu'elle prend, de la façon dont on la dirige. En quoi l'entreprise aujourd'hui est essentielle dans le fonctionnement de notre pays? On a vu dans un sondage il y a quelques mois la population revenir vers les patrons, leur redonner leur confiance. Ils n'avaient plus cette confiance, ils ne voyaient plus les patrons de cette façon-là ces dernières années. Là aujourd'hui, la confiance est revenue. Qu'est-ce qui fait que les gens se tournent à nouveau vers celui qui dirige l'entreprise? Et vers quoi les patrons aussi doivent aller pour continuer à avoir ce crédit dans les années qui viennent?
10: D'abord, les patrons doivent devenir des leaders, ou doivent être des leaders. C'est-à-dire que ce n'est pas le fait de diriger qui compte, c'est le fait d'entraîner sur un projet collectif qui doit avoir un sens qui va au-delà de l'entreprise. Mmh. Et c'est parce que celui-ci se développe, sans doute, que l'entreprise est regardée aujourd'hui de manière différente et plus positive. Ce sens, pour le Club Med, c'était facile, c'était réinventer le bonheur chaque jour pour nos clients. Je reconnais que dans certains domaines industriels, c'est sans doute plus difficile de trouver un sens qui soit aussi entraînant. Mais il faut que ce sens, il ait par ailleurs une dimension collective. Qu'est-ce que l'entreprise apporte autour d'elle et apporte à la collectivité? Pour nous, c'était d'être un oasis de bonheur dans un monde qui ne l'était pas. Et puis, quel sens ça a pour chacune et chacun? Puisqu'aujourd'hui, on est dans une société individualiste, et où chacune et chacun souhaite voir ce que ça lui apporte. Et là, il faut être, et c'était notre projet, une école de vie ou un moteur de promotion, en sachant que les nouvelles générations sont encore plus exigeantes dans ce domaine.
9: Oui, parce que vous l'avez dit, on est dans une époque où on sape le collectif, on sape le rôle social de l'entreprise. Qu'est-ce qu'il vous demande dans cette école, dans cette expérience que vous commencez à avoir justement avec l'école du leadership? Quelles sont les remontées de ces patrons que vous rencontrez dans un monde comme celui-là aujourd'hui? Qu'est-ce qui leur manque? Qu'est-ce qu'ils veulent?
10: D'abord, moi je sens chez eux une confiance dans l'avenir, dans la capacité à mobiliser. Alors ça demande des caractéristiques, ça demande une méthode, j'ai parlé du diagnostic partagé, de la vision qui engage collectivement, individuellement, ça demande des méthodes de management, comme l'on dit, le feedback, la considération pour les équipes et chacune et chacun, ça demande une volonté de s'inscrire dans la durée, ce qui n'est jamais facile, mais on ne fait rien de grand sans un minimum de durée, et la cohérence. Il faut que celles et ceux qui vous regardent comprennent que vous êtes pleinement engagés dans le projet et que vous êtes en ligne avec celui-ci. Et la cohérence est aussi une des grandes dimensions. Je préfère dire ce terme à l'exemplarité, parce que l'exemplarité peut tourner au culte de la personnalité, qui est un des grands dangers.
9: On arrive à l'ego.
10: À l'ego et la dérive du leadership. Mais la cohérence est aussi essentielle.
9: Tout le monde ne peut pas l'être, chef d'entreprise.
10: Chacun a sa place. Dans une entreprise, par exemple, il y a des experts qui n'ont pas vocation, dirais-je, à avoir ils sont essentiels, et en particulier dans les immenses changements technologiques dans lesquels nous nous trouvons. Chacun peut être le leader, d'abord de soi-même, puisque ça commence par ça, et puis le leader d'une équipe par des approches qui font partie, pour moi aussi, de la méthode de leadership, l'approche projet. C'est-à-dire sortir de son niveau de compétence pour être avec d'autres pour conduire un projet. C'est une des façons d'apprendre le leadership.
9: C'est plus difficile d'être un patron aujourd'hui qu'il y a 20 ans, où les problèmes à régler, l'environnement sont différents.
10: C'est plus exigeant. Il y a 20 ans ou 30 ans, le patron avait par nature l'autorité. Il était considéré comme, ce qui n'était pas bon, patron de droit divin. Donc, c'était sans doute plus facile, puisqu'il suffisait, entre guillemets, de commander. Je ne suis pas du tout sûr que ça donnait le bon résultat, mais c'était comme ça. Aujourd'hui, effectivement, il doit être reconnu, accepté, et il doit trouver sa légitimité auprès de ses équipes et constamment la renouveler, sachant qu'en effet, nous vivons dans un monde chaotique, incertain, complexe, et que c'est d'autant plus difficile.
9: J'ai un patron qui m'a dit sur ce plateau, avant, finalement, on donnait tout pouvoir aux politiques parce qu'ils avaient la capacité de faire, la légitimité et la crédibilité. Aujourd'hui, et le temps long, aujourd'hui, ils n'ont plus tout ça, de par la façon dont les choses fonctionnent. En revanche, les patrons ont davantage ces capacités d'agir, ce temps long, cette légitimité. Est-ce que vous êtes d'accord avec ça? Et est-ce que finalement, ce sont les patrons qui vont un petit peu prendre le relais et de l'action et de l'efficacité dans la vie des Français par rapport aux politiques qui avaient ce poids-là avant dans la société?
10: D'abord, il est quand même souhaitable qu'il y ait des grands leaders, hommes ou femmes, politiques. Mm-hmm. La France et l'Europe en ont besoin, et c'est sans doute là beaucoup plus difficile encore que ça ne l'était dans le passé. Mm-hmm. Que les patrons aient une capacité à faire, c'est une réalité. Moi, le bonheur que j'ai eu dans mes responsabilités, c'était de faire. Ça a été de transformer cette entreprise et d'en faire un champion mondial. C'est vrai qu'on a probablement plus de marge de manœuvre que dans l'environnement politique. Mais j'ai moi-même été, à mes tout débuts, un homme politique. Je sais combien c'est à la fois difficile, mais je sais combien c'est aussi une bonne école, puisqu'il faut écouter et il faut convaincre, car c'est l'électeur qui décide.
9: Henri Giscard d'Estaing, quelle est votre plus grande réussite avec le recul?
10: C'est le succès de beaucoup de celles et de ceux avec qui j'ai travaillé. Je pense que la plus grande satisfaction d'un dirigeant, à un moment, c'est de voir le progrès, l'épanouissement de celles et de ceux avec qui vous travaillez. Et moi, le fait d'avoir vu dans ma carrière et dans ma responsabilité, notamment au Club Med, des garçons et des filles qui démarraient et qui très vite grandissaient, élargissaient leurs compétences, prenaient des responsabilités et s'épanouissaient, pour moi, c'est la plus grande satisfaction.
9: À l'inverse, j'ai envie de vous demander quel est votre plus gros échec, mais par là, je demande presque celui qui vous a fait rebondir derrière. Parce qu'en France, on a une idée un petit peu négative de l'échec, alors que souvent, ça permet de rebondir.
10: Ben, c'est sans doute d'avoir mis tant de temps, par exemple, à transformer le Club Med. On va dire que c'est un échec. Il a fallu 20 ans pour Il faut du temps long. Mais je ne pensais pas que ça prendrait autant de temps. C'est d'ailleurs probablement pour ça que j'ai pu l'avoir.
9: Mmh. Quel est le rôle qui vous a apporté le plus de satisfaction ou de connaissance?
10: Ce que j'avais fait aux côtés d'Antoine Riboud, puisque Antoine Riboud m'avait recruté comme directeur du développement en me disant, Henri, on va faire l'Europe de BSN, puisque ça s'appelait encore à l'époque BSN. Et donc de faire les très grandes acquisitions qui ont fait BSN, Nabisco, Galbani et toute une série d'autres grandes entreprises. Et je veux dire que ce sentiment de construire était pour moi cette impression de bâtir quelque chose de très important. C'est ce que j'ai retrouvé au Club Med en transformant son parc de village et en faisant éclore des resorts dans les plus beaux endroits du monde, en les construisant très vite, en général, en respectant les budgets et en faisant en sorte que ce soit des lieux de bonheur pour nos clients.
9: Quand on vous écoute, ça a l'air presque facile, hein, mais j'imagine que...
10: Il y a quelques difficultés au passage.
9: Forcément, effectivement. Pour une toute dernière question, j'aimerais savoir ce que vous aimeriez dire... justement au regard de cette école du leadership, à un jeune qui veut se lancer dans l'entrepreneuriat, qui veut entreprendre, qui veut construire, qui veut faire avancer justement le pays, la croissance.
10: Ben, je lui dirais, tu pourras devenir un leader. Pour ça, ben, il faut regarder autour de toi, écouter, apprendre, tirer toutes les conséquences positives de tes succès et positives de tes échecs, puisque c'est là où on apprend le plus, en effet, comme on vient de le dire. Et tu trouveras de nouveau dans le fait d'entraîner une équipe, de faire progresser celles et ceux qui t'entourent et de réussir ton projet, une immense satisfaction.
9: Mais sur du temps long.
10: Mais il faut du temps.
9: Il faut du temps, effectivement. Merci beaucoup, Henri Giscard d'Estaing, d'être venu dans cette émission Leadership. Si vous voulez, vous aussi, connaître la méthode des leaders, l'émission est disponible en replay, en podcast, sur nos réseaux sociaux, évidemment. Et c'est le lundi à 12h30 sur BFM Business. Passez une très bonne journée.
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6: Il est 6h15 sur BFM Business et sur RMC Life. Le pitch ce matin, c'est avec Axel Bonaldo. Venez nous rejoindre en plateau. Axel, vous êtes le cofondateur d'Alpha Yoda. Une minute pour pitcher et on débrief.
11: 25% de la valeur d'une entreprise provient de sa réputation. Et lorsque celle-ci est entachée à travers des scandales, des controverses, cela a de lourds impacts financiers pour l'entreprise elle-même, mais également pour ses propres investisseurs. Une étude récente a démontré du Financial Times qu'en 4 ans, les investisseurs nord-américains avaient perdu 534 milliards de dollars à cause de risques de réputation non gérés dans leur portefeuille d'investissement. Et c'est exactement à cette problématique aujourd'hui à laquelle on s'adresse avec Alpha Yoda. Alpha Yoda, on est la première fintech française à avoir développé une technologie souveraine permettant de détecter en temps réel et de quantifier les impacts financiers du risque de réputation. Et nous aidons ainsi les institutions financières à travers le monde à mieux se protéger du risque en passant d'une logique réactive à une logique proactive du risque de réputation, leur permettant de mieux gérer le risque, mieux améliorer leur rendement et la durabilité dans leur portfolio d'investissement. Alpha Yoda, on a moins d'un an aujourd'hui et on a déjà été sélectionné par Magazine Challenge dans son classement du top 100 des startups françaises dans lesquelles investir. En 2026.
6: Alors c'est super intéressant, mais vous faites comment? Parce que vous avez regardé dans les portefeuilles, est-ce qu'il potentiellement va pouvoir monter? C'est-à-dire qu'un risque réputationnel, c'est difficilement quantifiable et surtout pas à l'avance, avant même que le problème arrive.
11: Alors en effet, vous avez raison. L'idée aujourd'hui, c'est de regarder comment est-ce que le risque réputationnel arrive. Il arrive à chaque fois par ce qu'on appelle un scandale ou dans le secteur financier, une controverse. Ces controverses-là arrivent à travers des articles de médias, de presse, et c'est littéralement ce qu'on fait. En trois étapes, concrètement, la première, c'est qu'on va se plus de 5 millions de sources à travers le monde, médias internationaux, locaux, nationaux, sources de données juridiques, légales, blogs, forums, réseaux sociaux, sites d'ONG, etc., pour détecter des potentiels risques de réputation. Donc ça, c'est la toute première étape. On a développé donc une technologie souveraine combinant IA et Big Data, permettant de scruter tout ça tous les jours et de détecter de potentiels risques de réputation à travers ces différents articles. Et ensuite, on va les analyser à travers des algorithmes propriétaires pour regarder si concrètement cette news parle bien d'un risque de réputation potentiel. Et la dernière étape, c'est qu'on va, grâce à des algos propriétaires et des travaux de recherche en partenariat avec la sphère académique que nous avons mené, réussir à quantifier les impacts financiers de ces risques de réputation sur différents indicateurs financiers.
5: Mais c'est pas déjà trop tard, en fait, une fois que vous faites cette veille technologique, parce que si on prend des exemples très concrets, le Dieselgate ou Cambridge Analytica ou mon Facebook, où effectivement il y a des articles de presse qui sortent, au moment où les articles de presse sortent, c'est à ce moment-là que vous pouvez les détecter. Mais je veux dire, le scandale, il est déjà là, et le risque réputationnel, il fait déjà son effet sans même que vous n'ayez pu agir.
11: Alors, en effet, Vous avez raison. Et c'est aujourd'hui ce qui se passe et c'est la problématique à laquelle sont confrontées les institutions financières. C'est d'être dans une logique réactive. Nous, ce qu'on leur permet de faire, c'est de passer d'une logique réactive à une logique anticipative, proactive. Comment on le fait concrètement ? Déjà, en monitorant plus de 5 millions de sources de news à travers le monde, pas que des news internationales, mais également régionales et locales, les blogs, les médias sociaux, les forums, les sites web d'ONG, qui sont bien souvent les premiers lanceurs d'alerte sur cette typologie de sujet, on est en mesure de détecter des signaux faibles et de fournir cette information à nos clients, institutions financières, sur de potentiels risques réputationnels qui vont grossir. Parce que ce qu'il faut comprendre, c'est qu'un risque de réputation, il n'éclate pas du jour au lendemain. Il y a souvent des signaux faibles qu'aujourd'hui on est capable de détecter et ensuite va grossir dans le temps. Et les impacts financiers, ce qui est intéressant, c'est des études scientifiques qui ont été démontrées par notamment le MIT, que ce risque de réputation, lorsqu'il a un caractère inattendu, eh bien, il a des proportions très faibles au début, mais elles augmentent et les conséquences financières augmentent dans les deux mois qui suivent l'apparition dans les médias.
6: Et votre but, c'est pas de faire changer les boîtes, parce que c'est pas eux vos clients. Vous vendez pas directement à Total Energy, vous vendez aux boîtes d'analyse financière. Donc l'objectif, c'est de pouvoir vendre en fait sur le marché quand le titre est encore haut. C'est eux vos clients, c'est les boîtes d'analyse financière.
11: Nous, nos clients sont les institutions financières de toutes sortes, que ce soit des banques, des assurances, des sociétés de gestion, des fonds de private equity également. Et concrètement, ce qu'on leur fournit, c'est un outil d'aide à la décision. On leur donne les bonnes informations au bon moment pour que eux, in fine, prennent des décisions d'investissement. Pas forcément. Bah, ça peut être des logiques d'engagement actionnarial. Ça peut être un arbitrage de décision d'investissement. Ça peut être une décision ou non d'investissement. Donc, les use cases, en fait, les décisions qui sont, in fine, prises par nos clients, les institutions financières, c'est pas notre sort. Nous, on fournit la bonne information pour que eux, en fonction de leur politique d'investissement, prennent la bonne décision.
5: C'est hyper intéressant, mais du coup, c'est vrai qu'on a du mal à comprendre comment vous arrivez à finalement à prévoir l'imprévisible, parce que c'est un petit peu ça. Et est-ce que vous pouvez, si on est très très concret, nous donner un exemple d'une entreprise qui aurait dû voir arriver une crise réputationnelle ou qui l'a vu arriver grâce à vos outils ?
11: Aujourd'hui, j'ai un exemple concret à vous donner. Est-ce que vous vous rappelez du livre Les Fossoyeurs sur le groupe Orpea, le sujet de maltraitance des personnes âgées dans les réseaux de maisons de retraite? Eh bien, aujourd'hui, nous, notre solution, on a été capable de détecter, on n'existait pas à l'époque, mais aujourd'hui, avec du backtrack, on a été capable de détecter des signaux faibles, parlant déjà de manière assez conséquente, volumineuse et répétée, ces sujets de maltraitance de personnes âgées. Donc, cette information, on aurait pu la fournir aux investisseurs avant que le livre Les Fossoyeurs paraisse dans les médias. Et c'est à ce moment-là que le risque réputationnel a vraiment éclaté et a eu ses conséquences financières qu'on connaît tous.
6: Vous avez regardé sur Total Energy pourquoi l'action résistait aux polémiques. Il y a eu beaucoup de controverses ESG, 150 en 4 ans, ça n'a pas d'impact sur le titre. Pourquoi ? Vous avez regardé ?
11: En effet, on a creusé parce que lorsqu'on a mené plus de 12 mois d'enquête terrain auprès d'une soixantaine d'institutions financières, souvent le contre-exemple qu'on nous donnait, qui était intéressant, c'était celui de Total Energy, où on nous disait regardez, Total Energy impliqué dans beaucoup de controverses de différentes catégories environnementales, sociale ou liée à la gouvernance, mais le cours de l'action ne bouge pas. Donc, chose intéressante. On a décidé donc de creuser avec 5 ans d'historique de data pourquoi est-ce que la valeur de l'action ne bougeait pas. Et ce qu'on a constaté, ça a été corroboré par des analyses académiques sur le sujet, une controverse lorsqu'elle a un caractère attendu, il n'y a pas forcément de conséquences financières sur la valeur de l'action. Ça, c'est une étude qui a été démontrée. Et donc, c'est souvent le caractère inattendu d'un événement qui fait bouger la valeur de l'action.
6: Mais c'est quoi ? C'est qu'on se dit, c'est évident que Total Energy a des controverses ESG.
11: C'est déjà intégré par les institutions financières qui investissent dans Total Energy. C'est déjà intégré dans leur analyse du risque. Par contre, ce qui est intéressant de noter dans la dernière étude de cas qu'on a publiée sur Total Energy, merci d'en parler, c'est que les impacts financiers de son risque de réputation n'est pas au niveau de la valeur de l'action, mais autre part. Par exemple, ce qu'on appelle le cost of equity, le coût d'accès, le coût des fonds propres. Eh bien, on a constaté, grâce à nos données, que ce coût des fonds propres de Total Energy augmente de 1,3% à cause de ce risque de réputation. Et ça, pour une institution financière, c'est extrêmement important de le savoir, puisque ça leur permet, in fine, de mieux comprendre quel est le rendement à attendre d'un groupe comme Total Energy pour compenser ce risque.
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12: Bonjour, bonjour et bienvenue dans La France à tout pour réussir. Chaque semaine, vous le savez, un concentré d'économie positive sur BFM Business. Et cette semaine, vous le voyez, nous sommes en direct depuis le Salon Global Industrie. C'est la 8e édition ici donc au Parc des Expositions Paris Nord Villepinte. Global Industrie, c'est le rendez-vous annuel des acteurs de l'industrie. 60 000 visiteurs attendus sur 4 jours, 2 500 exposants sur un espace de 100 000 mètres carrés. On va revenir sur tous ces chiffres clés et les enjeux et les temps forts de cette 8e édition. Avec Julie Voyer, la directrice de Global Industrie. Et bien sûr, la France a tout pour réussir. Et bien, c'est une mise à l'honneur d'entreprises françaises qui innovent, qui se développent, qui réussissent. Au cours de cette émission spéciale, nous parlerons tout d'abord de Sofrigam, une entreprise dont l'usine principale est dans le Pas-de-Calais. Et chez Sofrigam, eh bien, on produit historiquement des boîtes isothermes pour transporter notamment des produits de santé. Mais l'heure est aussi à la diversification et à l'innovation technologique. On détaillera tout cela avec Laurence Labranque, la directrice générale de Sofrigam Group. Ensuite, ce sera une grande page consacrée à la robotique française. Dans la deuxième partie de l'émission, je recevrai les émissions Roboc, Easybot et Nirio. Et juste avant, un zoom sur l'entreprise Easymov Robotics et sa solution Forx, récompensée cette année par un Global Industry Award. On en parlera avec Yves Cazard, qui est le président de cette entreprise qui produit ses robots et ses solutions, plus généralement en Seine-et-Marne et dans le Puy-de-Dôme. Bonjour Julie Voyer.
13: Bonjour, bonjour à tous.
12: Julie Voyer, donc directrice de ce Salon Global L'Industrie. Cette année encore, merci d'accueillir les différentes antennes BFM Business, mais aussi RMC demain matin pour les grandes gueules à ce rendez-vous, je le disais, le grand rendez-vous annuel consacré aux industriels, à leurs activités, à leurs multiples enjeux. Cette année, donc une année sur deux, c'est Lyon et Villepinte. Cette année, c'est à Villepinte. En tout cas, c'est parti. Quel est l'état d'esprit de cette édition 2026, Julie?
13: Oui, ça y est, c'est parti. Depuis ce matin, je dois dire que c'est 4 jours incroyables. Parce qu'il faut le rappeler, Global Industrie, c'est la plus grande usine de France. C'est une vitrine technologique d'innovation, de savoir-faire, de services, de solutions. Donc c'est cette force-là qu'on veut montrer. C'est cette puissance française, européenne, mais aussi internationale. Le maître mot, si je puis dire, c'est l'engagement, c'est la combativité. On connaît le contexte aujourd'hui. Et justement, les industriels, plus que tout, sont mobilisés, sont résilients et sont là sur le pont pour faire en sorte que ces 4 jours soient des jours de business, des jours de valorisation, des jours d'inspiration et aussi des jours où, je l'espère, on va donner envie des métiers d'industrie.
12: Et un des mots-clés, c'est l'optimisme. On aime bien l'optimisme dans une émission qui s'appelle « La France a tout pour réussir ». Et le slogan, la baseline, c'est « Positivons l'industrie ». Comment, dans le contexte que vous évoquez, géopolitique, économique, comment est-ce qu'on arrive à mobiliser sur cette baseline de « Positivons l'industrie » ?
13: Comment en positif, déjà, on regarde ceux qui nous entourent, parce que la force, c'est avant tout les industriels. Ils sont là aujourd'hui, ils sont partout autour de nous. Ils innovent, ils se battent, comme on le disait. Ils sont là pour montrer les différentes évolutions technologiques. Donc, il y a des acteurs autour du numérique, notamment. On parle beaucoup d'IA, on parle beaucoup d'intelligence artificielle, on parle beaucoup de jumeaux numériques, on parle beaucoup aujourd'hui de tout ce qui va faire évoluer la donnée, les data centers. Mais tout ça, ça vit aussi parce qu'il y a une industrie. Et donc, il y a des machines, il y a des robots, il y a des équipements, il y a des savoir-faire, il y a des solutions. Et quand on voit la manière dont aujourd'hui la France est positionnée et même l'Europe sur sa capacité à innover, je prends des exemples et Mag Ressources notamment, l'entreprise aussi qu'on a valorisée ensemble.
12: Parce dans
13: qu'on
12: les
13: a
12: grands prix de l'industrie,
13: exactement,
12: absolument.
13: Qui est là pour recycler des aimants permanents et revaloriser. C'est ça l'industrie. C'est une industrie qui est consciente de ses matières premières, qui est consciente de ses ressources, qui est décarbone, qui favorise aussi des industries et des énergies vertes. Et c'est aussi du coup ce qu'on veut mettre en avant parce que ça va être aussi cette capacité à faire muter, à créer des nouveaux marchés. On fait aussi ensemble, si je ne dis pas de bêtises, Jérôme, un cahier des tendances dans lequel on montre l'inspiration, comment on produit mieux, comment on va chercher des nouveaux business models et donc comment on révolutionne des modèles opérationnels et aussi comment on va sur les marchés de demain. C'est tout ça qu'on vient montrer ici, on vient inspirer. On vient donner des clés, on vient accompagner et on vient bien évidemment mettre en avant les industriels parce que c'est eux les stars.
12: L'inspiration, c'est à destination des jeunes aussi. Je crois qu'il y a plusieurs milliers qui sont attendus jusqu'à jeudi. C'est important de montrer l'attractivité des métiers aux plus jeunes générations.
13: C'est un défi incroyable, ça fait partie des problématiques prioritaires. On parle de plus de 150 000 emplois qui sont manquants aujourd'hui dans l'industrie. Et ça, dans toutes les filières, c'est essentiel d'avoir un outil comme celui-ci aussi pour avoir un outil pédagogique. Un salon, ça reste un lieu dans lequel on peut comprendre des métiers, on peut les découvrir, donc on peut guider la jeunesse avec des parcours pour aller rencontrer les industriels, mais aussi dans lequel on met des espaces dédiés pour eux. On a une grande arène dans laquelle on montre les différents métiers, donc là où on peut s'orienter pour en effet flécher demain une formation ou une école qui pourrait permettre d'aller dans l'industrie. C'est aussi un concours des métiers de l'industrie, les Golden Tech qui sont là parce que les industriels, on les voit malheureusement pas assez et on les entend malheureusement pas assez. D'ailleurs, je fais un petit coup de pouce pour l'association des industriels à laquelle j'appartiens parce que c'est eux qui doivent prendre le pouvoir et qui doivent communiquer sur leur richesse, leur talent et leur passion. Et donc, ce concours, il est là pour montrer justement comment, quand on visite une usine, si on découpe l'ensemble des différents métiers, comment on peut les voir mis en activité. Et c'est des professionnels qui, à partir de 25 ans, décident de concourir, de se challenger et pendant 4 jours, du coup, d'être aussi là pour mettre en avant leur savoir-faire et leur créativité.
12: Quelques nouveautés de cette édition 2026, le village des technologies numériques et puis l'entrepôt connecté by GI. J'y suis passé, voilà, c'est des nouveautés de cette nouvelle édition.
13: Oui, le village des technologies numériques, et on en parler tout à l'heure parce qu'aujourd'hui les solutions sont de plus en plus concrètes, intégrées et reliées les unes entre les autres. Je crois qu'on aura des beaux exemples tout à l'heure du coup qui vont en parler également bien mieux que moi en tant qu'expert. Et l'objectif, c'est justement aussi qu'on ait des démonstrateurs. Donc on parle de ces nouvelles technologies et on fait en sorte d'avoir des espaces qui permettent de valoriser et d'avoir toute la supply chain qui est connectée et qui est reliée. Comme ça, on peut véritablement suivre et on peut avoir un exemple concret de si je me projette demain, moi, dans mon entreprise, dans mon usine et dans mon site de production, qu'est-ce que ça veut dire et comment ça se traduit. Et c'est ça aussi la valeur ajoutée, c'est justement de pouvoir avoir cette scène incroyable qui permet à la fois d'échanger, à la fois de questionner sur des enjeux, des freins éventuels et surtout de pouvoir se projeter.
12: Et un mot aussi de l'espace booster que vous qualifiez d'accélérateur d'innovation industrielle. C'est quoi le but de ce nouvel espace ?
13: Alors personnellement, j'y suis très attachée parce que c'est important de parler aussi de l'accompagnement, de comment un industriel, que ce soit un chef d'entreprise, que ce soit un responsable de service, que ce soit même un opérateur à un moment donné, quand on est dans un questionnement, quand on est dans une réflexion, on a besoin d'être guidé. Le booster, c'est le lieu de l'accompagnement. C'est là où on vient parler de sujets et d'enjeux prégnants pour les industriels. Comment je me développe ? C'est quoi mes leviers ? Donc là, on a des experts, une quarantaine d'experts et une vingtaine de start-up qui sont là vraiment pour donner des clés, soit sur de comment je me finance, parce que si je veux me développer, il me faut aussi des capitaux. Donc il me faut des acteurs qui me font confiance. Comment j'exporte aussi, parce que j'ai un savoir-faire et on a des savoir-faire incroyables. Et je remettrai en avant le savoir-faire français, bien sûr. Mmh. Et les entreprises françaises ont besoin de se développer en dehors de la frontière. Comment, à un moment donné aussi, je fais monter en compétence les acteurs ? Parce que on dit mutation technologique, on parle du numérique, on parle d'efficience, on parle de nouvelles ressources. Tout ça, ça fait aussi bouger des métiers, ça crée des nouveaux métiers. Il faut aussi parler de ce côté positif des nouveaux métiers qui sont en train d'arriver et qui vont ne cesser d'évoluer encore demain. Et on parle aussi, à un moment donné, de toute cette partie aussi qui va concerner vraiment l'innovation, la recherche et le développement. Donc cet espace, il est là pour conseiller, il est là pour faire des retours d'expérience, il est là pour apporter des clés et des solutions, et il est là pour dire vous n'êtes pas seul.
12: Vous n'êtes pas seul. Un mot encore, parce qu'il va falloir que je vous libère, parce que je crois que vous avez pas mal d'activités un peu plus people. Il y a beaucoup de ministres, je crois, et beaucoup de people de l'industrie. Sur les GI Awards, les Global Industry Awards, vous en remettez cette année encore combien ? 5, 6 ?
13: On remet au total 9, puisqu'en fait,
12: même, voilà.
13: Il y a 6 trophées sur la partie vraiment, on va dire, des technologies, donc vraiment des solutions. Et on a créé 3 trophées aussi sur les voix, pour récompenser les personnalités, les hommes et les femmes de l'industrie.
12: Et un pour Forks, hein, c'est ça, je crois.
13: Et oui, j'ai la chance d'avoir un lauréat avec moi, que j'ai d'ailleurs vu pendant la partie du jury où il a été brillant.
12: Eh bien voilà, donc on vous interroge, Yves Cazard, dans quelques petits instants. Julie, je vous libère donc à vos activités de représentation. Merci beaucoup pour cette introduction et cette belle première journée ici à Global Industry. Donc c'est jusqu'à ce jeudi, 60 000 visiteurs attendus ici à Paris-Nord Villepinte.
13: Merci à BFM Business, merci à vous tous.
12: Merci beaucoup. Laurence Labranque, bonjour.
14: Bonjour.
12: Vous êtes donc à la tête d'une entreprise qui s'appelle Sofrigam Group. Un petit peu d'histoire, un peu d'historique de votre entreprise. On fait quoi d'abord chez Sofrigam avant de parler des dernières évolutions ?
14: Donc Sofrigam, c'est une PME industrielle familiale française où j'ai l'honneur de représenter la deuxième génération. Et effectivement, on a un métier historique et marché historique qui est la conception, la fabrication et le déploiement de solutions type contenants réfrigérés aux isothermes pour transporter sous chaîne du froid les produits thermosensibles de santé. Et donc, on travaille principalement avec l'industrie pharmaceutique et on réalise aujourd'hui un peu plus de 80% de notre chiffre d'affaires à l'export.
12: L'entreprise, elle a été créée quand ?
14: Elle a été créée il y a 45 ans.
12: C'est un pharmacien, je crois, hein, qui a créé ça. Je crois.
14: Effectivement, ça, voilà. Créé par un pharmacien.
12: Et votre père Gilles est entré en tant que chef de projet ?
14: En chef de projet, ingénieur technico-commercial, pour après reprendre l'entreprise, la développer au niveau où elle est. Et moi, j'ai la mission de la passer encore d'un autre cran.
12: Donc là, vous êtes directrice générale depuis quand ?
14: Depuis 3 ans.
12: Depuis trois ans. Quelques infos clés aussi. Donc le siège est à Ruelle Malmaison, dans les Hauts-de-Seine.
14: Oui.
12: Votre usine principale, je le disais dans le sommaire, est située dans le Pas-de-Calais, à Monchy-le-Preux.
14: Tout à fait.
12: Et puis, vous avez aussi racheté une entreprise dans les Pyrénées-Orientales,
14: oui,
12: à Pia, l'entreprise Coldé.
14: Coldway, effectivement. Donc, on a racheté 2 entreprises. Coldway, qui est notre site où on produit la technologie Coldway, où on aura, j'imagine, l'occasion d'en reparler. Et on a fait l'acquisition, il y a maintenant aussi 3 ans, de Mirofret, qui est une carrosserie frigorifique industrielle qui nous permet aussi d'intégrer une autre expertise clé dans notre chaîne de valeur. Parce que ça, pour nous, c'est extrêmement important de maîtriser l'ensemble de la chaîne de valeur, du bureau d'études jusqu'au déploiement commercial.
12: Et cette acquisition de Coldway, donc en 2018, elle est importante parce qu'elle marque aussi une évolution technologique de vos produits.
14: Tout à fait. L'acquisition de Coldway Technologies, c'est une véritable technologie qui est éprouvée, mature dans notre portefeuille innovation, qui nous permet d'adresser et d'accélérer sur d'autres marchés. Donc là, on opère une diversification sur le marché de la livraison urbaine décarbonée, où on va se positionner comme un équipementier froid, où on produit du froid parfait, 100% décarboné et autonome. Autonome, ça veut dire qu'on n'est pas du tout grévé, enfin, on n'est pas du tout connecté à la batterie du véhicule. Donc, sur des véhicules électriques, on permet effectivement de laisser l'autonomie du véhicule pendant qu'on produit du froid. Voilà. Et donc, on a deux partenariats clés, effectivement. Le premier sur, c'est ce que je disais, on se positionne comme un équipementier froid et donc on va venir s'interfacer sur différentes formes de mobilité. Le premier type de mobilité, ce sont les vélos cargo. D'ailleurs, quand je disais que Coldway était une technologie éprouvée, depuis plusieurs années, la ville de Paris effectue ses livraisons de repas au domicile de nos seniors avec notre technologie sur des formes de mobilité telles que les vélos cargo. Et effectivement, dans 2 jours, dans le cadre du SITL, on va officialiser un partenariat avec un constructeur de vélos cargo qui s'appelle Cluster, avec qui nous partageons la même vision industrielle.
12: Et là, donc, quel est l'objectif de vélos équipés, etc. Vous avez des premiers objectifs chiffrés ?
14: Des premiers objectifs chiffrés. Le marché, donc là, le marché est plutôt visé européen, entre 1500 et 1800 vélos cargo chaque année. Et donc, nous, avec notre partenaire Cluster, on ambitionne autour de 300 à 400 vélos par an.
12: Et puis cette technologie Coldway, elle aura d'autres usages, d'autres destinations, notamment dans le résidentiel.
14: Dans le résidentiel. Et tout d'abord, je me permets de revenir sur la livraison urbaine décarbonée, où là, on a un deuxième partenariat qui est en cours, où là, on adresse une autre forme de mobilité, les véhicules utilitaires légers, donc 8 à 12 mètres cubes, pour toujours la livraison en centre-ville, sans émission de CO2, sans bruit, et effectivement qui ne grève pas l'autonomie du véhicule. Et donc là, on a un partenariat
12: avec
14: qui a
12: Ford
14: été annoncé
12: Pro, ouais,
14: avec Ford Pro lors du salon de Solutrans. Oui.
12: Et là, donc, quel est l'objectif de véhicules équipés aussi ? Combien ?
14: Là, l'objectif qui est porté à 2030, 1000 unités, et également sur un marché qui se veut européen. Et notre ambition, c'est vraiment d'ancrer une nouvelle référence de froid embarqué décarboné à échelle mondiale.
12: Donc, on parlait d'autres usages dans,
14: oui,
12: le résidentiel,
14: tout
12: notamment.
14: Tout à fait. Donc, la technologie Coldway, aujourd'hui, sa première application, c'est du froid embarqué sur les livraisons mobiles. Et le deuxième usage que nous explorons, aujourd'hui, on opère une diversification vers le marché de l'énergie, où notre ambition, c'est d'offrir des solutions concrètes à des industriels pour décarboner leurs activités et puis aussi avoir opéré une certaine sobriété sur la consommation de ressources et d'énergie fossile. Tout à fait, là, dans le contexte géopolitique, je pense qu'on
5: c'est important.
14: Très important, oui.
5: Outre l'énergie, et si on prend les deux partenariats, est-ce que ça restera des produits de santé que vous transportez ou est-ce que ça va donc... c'est un usage qui change aussi peut-être vers l'alimentaire,
14: tout
5: notamment,
14: c'est ça? Donc tout à fait, l'entreprise là aujourd'hui est en pleine mutation, à la fois sur son marché historique qui sert toujours les produits de santé, et nous on repense et on redynamise notre proposition de valeur en transformant notre offre de produits vers de services. Et la deuxième chose, effectivement, les marchés que l'on opère sur la livraison décarbonée urbaine dernier kilomètre, on adresse aussi les livraisons alimentaires dernier kilomètre e-commerce. Et donc, effectivement, c'est aussi on opère une diversification au niveau des produits et des marchés que l'on adresse.
5: Et tout cela, que ce soit vos activités historiques
14: oui.
5: ou vos diversifications, ça nous amène à un chiffre d'affaires de combien à l'instant T et vos perspectives?
14: Alors aujourd'hui, 2025, 25 millions d'euros de chiffre d'affaires sans collaborateurs. L'ambition qui est portée, c'est passer au niveau ETI à horizon 2027-2030, donc atteindre les 50 millions. Mais au-delà de ça, au lieu de ce chiffre symbolique de 50 millions, c'est résolument d'être ancré vers ce qu'on appelle une croissance durable, qui est le pilier de notre feuille de route stratégique.
5: On parle souvent dans cette émission des enjeux de la souveraineté.
14: Oui.
5: Est-ce que la technologie Ecolway est une technologie souveraine française?
14: C'est une technologie souveraine française avec une conviction et un parti pris militant de mon président et de moi-même pour garder cette technologie en France et de participer à notre niveau à la réindustrialisation française et à la souveraineté française dans cette matière.
5: Je reviendrai vers vous dans quelques petits instants sur votre rôle à BPI France, à la French Fab, etc. Mais d'abord ce salon Global Industrie 2026, on en parlait avec Julie, vous voyez, c'est important de se parler, de se rencontrer. Ça génère quoi? Ça génère du business.

0: on va venir à vos solutions, à vos offres, mais d'être ici, c'est important. Voilà, c'est parfois quand on est un industriel, on est un peu seul dans son couloir, dans son usine. Est-ce que c'est important de se rencontrer et de se dire ensemble, on va peut-être dans la bonne direction?
1: Oui, tout à fait. Un salon comme Global Industries est une vitrine assez intéressante pour nous, qui nous permet de présenter notre produit, de faire voir aux gens que la solution robotique, c'est quelque chose qui est à la portée de tout le monde. Notre but, vraiment, c'est d'essayer de démocratiser ces solutions. Et un salon comme Global Industries, c'est pour nous l'occasion de pouvoir le faire.
0: Et est-ce que ça génère du business ? In fine,
1: oui,
0: quand même.
1: Oui, oui, ça génère du business parce que on s'aperçoit que beaucoup de gens ont l'impression que certaines solutions ne sont pas faites pour eux. Et lorsqu'on arrive à leur expliquer ce que l'on fait et comment ça fonctionne, ben les gens s'intéressent et se posent des questions. Et par la suite, on a de très bons contacts après les salons.
0: Alors, votre solution, donc on en vient à votre solution Forks, vous allez recevoir en fin de journée le GE Award, donc dans la catégorie numérique. Qu'est-ce que c'est? Qu'est-ce qu'on fait chez EasyMove Robotics et donc via l'offre Forks?
1: EasyMove Robotics, c'est une société qui a été créée en 2017, qui à la base ne développait que du software pour différents constructeurs de solutions robotiques. Et un jour, on s'est rapproché et on a décidé de faire une société qui allait concevoir l'intégralité du projet. Beaucoup plus facile, parce qu'il est quand même plus facile de maîtriser la partie mécanique et la partie software que de s'adapter aux besoins de chacun.
0: On en vient à l'intégration nécessaire de la chaîne de valeur, hein, c'est ça?
1: Tout à fait, tout à fait. Et donc, notre but ultime, c'est de démocratiser la robotisation. C'est, pour faire un exemple concret, de devenir le Ford avec la Ford T des années 1900 qui a démocratisé l'automobile. Aujourd'hui, on a des solutions qui sont compliqués à mettre en œuvre, qui sont pas simples. Et Forks, sa volonté, c'était de pouvoir installer très rapidement et simplement une installation robotique à des coûts compétitifs.
0: Et c'est des robots qui font quoi ?
1: C'est des robots qui vont déplacer des palettes, des chariots, des boîtes, qui vont permettre de créer, d'effectuer des manipulations qui sont généralement faites par des caristes, des tâches qui sont pas très intéressantes. Et surtout, qui va permettre de libérer l'entreprise de certains pics d'activité qu'ils ont de temps en temps. Parce que on voit sur des lignes de production, ben, les gens doivent s'arrêter pour transférer une palette. Ben là, c'est le robot qui le fait.
0: Et vous connaissez l'éternelle question, est-ce que ça va détruire de l'emploi ou pas?
1: Pas du tout. Pas du tout, parce qu'on s'aperçoit aujourd'hui qu'on a besoin d'évoluer techniquement, d'industrialiser. Parce que ce qu'il ne faut pas oublier, c'est que nos confrères dans tout le monde s'industrialisent beaucoup, même les pays à faible marge, à faible valeur ajoutée. Et si on prend ce retard, ben, on sera perdu pour demain.
0: Les particularités technologiques des robots Forks, c'est quoi? C'est des caméras, c'est des lidars, ça marche comment?
1: Alors,
0: en mots simples, hein, bien sûr.
1: Beaucoup de capteurs et beaucoup d'algorithmes qui permettent de déplacer nos machines en toute sécurité et de réaliser des tâches dans l'entreprise.
0: Et les cibles, vous visez quel type d'entreprise ?
1: Ben, au début, notre cible, c'était de démocratiser, donc c'était de la PME, de l'ETI. Puis on s'aperçoit qu'on intéresse énormément les grandes multinationales aussi.
0: Et votre modèle économique, il est particulier parce qu'en fait, vous ne vendez pas les robots, vous les louez. Expliquez-nous cela.
1: Tout à fait. On a pris comme objectif de louer les robots avec une solution globale, à savoir le produit, sa maintenance, ses vérifications et les évolutions technologiques permanentes. Parce que si vous achetez un véhicule en 2026, en 2028, il n'a pas les dernières fonctionnalités. Nous, chez nous, en permanence, ils sont mis à jour pour évoluer.
0: Et c'est long de venir plugger des robots dans une entreprise parce qu'on imagine qu'il y a des enjeux de connectivité, que les logiciels, etc. se parlent entre eux. Est-ce que c'est long?
1: Alors non, pas chez nous. On a sorti une technologie qui ne fonctionne qu'en 4G via un cloud. Donc on ne s'interface pas du tout sur l'interface du client qui sécurise totalement son système informatique. C'est le client qui va déposer ses missions sur un cloud et le cloud va discuter avec l'AMR pour lui lancer les missions. Donc une sécurité totale pour le client et une mise en œuvre très très rapide.
0: On parlait de location, ça coûte combien? C'est une fourchette de prix et entre guillemets le panier moyen.

0: bien d'une location quand on a recours à un robot Forks?
1: Chez Forks, une location de base est à 950 euros et elle évolue en fonction de son utilisation. Plus on l'utilise, plus on paye, mais plus on gagne d'argent. Et surtout, le panier moyen se situe à peu près à 1900 euros par mois.
0: Et un retour sur investissement que vous estimez à peu près combien de temps?
1: Alors, chez nous, c'est très simple, c'est 2 heures d'utilisation par jour.
0: Alors, je crois que vous ne communiquez pas encore sur votre chiffre d'affaires, mais vous avez quand même des perspectives, des objectifs de chiffre d'affaires, lesquels?
1: Oui, on a des perspectives parce que Forks, on a développé ce produit-là depuis 7-8 ans. La réelle commercialisation a commencé en 2025. On a eu beaucoup de commandes, de très gros clients aussi. Nous envisageons de sortir à peu près 400 pièces en France d'ici 3-4 ans.
0: Est-ce que vous en sortez combien à l'heure actuelle?
1: Là, actuellement, on a 120 pièces qui ont déjà été produites. Enfin, ils n'ont pas toutes été vendues mais, et livrées, mais c'est de bonne augure.
0: Et ces 400 à 500 pièces dans quelques temps, ça vous amènera à un chiffre d'affaires annuel d'environ combien?
1: Entre 6 et 8 millions d'euros.
0: Alors, ce qu'on n'a pas dit, c'est que vous produisez sur 2 sites en France, les robots en eux-mêmes, la partie hardware plutôt à Meaux, en Seine-et-Marne.
1: Exact.
0: Et à Clermont-Ferrand pour la partie software.
1: Tout à fait. Ce qui nous a permis depuis longtemps d'avoir 2 sites et de maîtriser parfaitement la communication entre 2 sites sans avoir à intervenir sur place.
0: Et des effectifs de combien de personnes?
1: On est actuellement 20aine de personnes et puis nous allons commencer à nous développer à l'export et... On va essayer d'augmenter nos équipes pour pouvoir produire et livrer encore plus de clients.
0: Laurence Labranque, je reviens vers vous. On parlait parfois de chasser en meute, l'importance de s'unir derrière des appellations, des labels, des certifications. Vous allez être, ça va être annoncé, je crois, dans la semaine, une future ambassadrice de la French Fab.
2: De la French Fab, effectivement, une très belle proposition et opportunité donnée par la BPI pour porter les couleurs de l'industrie française et de cultiver cette audace. Donc c'est avec plaisir et honneur même que j'ai accepté d'être ambassadeur de la French Fab.
0: Est-ce qu'on est assez fort? Parce que parfois donc, on a souvent ce complexe d'une nation qui est moins industrielle qu'il y a quelques années, qui a du mal à refranchir la barre des 10% du PIB bien sûr. Est-ce qu'on est assez fort? Est-ce qu'on croit assez en notre industrie en France?
2: Tout à l'heure, Julie a évoqué le mot combativité. Nous, c'est une des valeurs, des 3 valeurs d'entreprise, qui est une valeur très très forte. Oui, il y a un peu un contexte morose, mais c'est encore une fois un état d'esprit. Est-ce qu'on voit le verre à moitié plein ou le verre à moitié vide? Voilà, nous, on a résolument décidé de le voir à moitié plein. Et pour cela, j'ai vraiment de la chance de compter sur 100 collaborateurs qui ont la même philosophie. Et voilà, je vous dis rendez-vous dans 3, 4, 5 ans pour voir. Mais en tout cas, beaucoup de positifs pour nous.
0: Et vous allez être éclaireur de coq vert aussi.
2: Alors, exactement.
0: Alors c'est quoi? On connaît le coq bleu de la French Fab, on connaît le coq rouge de la French Tech, coq vert.
2: Le coq vert, c'est pour toutes les entreprises qui sont engagées dans la transition environnementale. Nous, en tant qu'industrie, on réfléchit effectivement comment on repense nos modèles économiques vers plus des modèles économiques vertueux, durables, et d'être dans cette communauté et même éclaireur permet aussi d'ouvrir à d'autres écosystèmes et puis de donner aussi cette visibilité sur comment une industrie peut aussi se transformer et à la fois combiner performance économique et performance environnementale.
0: Il y a quelques minutes sur ce même plateau, Sandra Gandoin recevait Elisabeth Ducoté. Oui. Elles ont parlé entre autres de la place des femmes dans l'industrie. Est-ce que c'est encore un sujet en 2026 pour vous?
2: Alors très honnêtement, c'est pas une question que je me pose parce que en fait ça se fait naturellement. Même nous dans notre entreprise, à titre d'exemple, notre codir, il y a 50-50 en termes de répartition homme-femme, mais ça n'a jamais été un impératif. Encore une fois, c'est quelque chose qui se fait naturellement. Est-ce que c'est plus difficile ou pas? Je ne saurais pas répondre. Honnêtement, je ne me pose pas la question. On avance. Voilà.
0: Une dernière question à tous les deux. Dans quelques semaines, ce sera le 27 mai sur BFM Business. Nous organisons l'événement Cap PME. On va mettre en avant les solutions des entrepreneurs pour l'élection présidentielle de 2027. Je vous pose une question qui n'était pas du tout prévue. Une solution que nos politiques devraient, ou des choses que nos politiques devraient plus avoir en tête pour accompagner les PME de manière générale et l'industrie en particulier. Yves Cazard.
1: De se dire qu'on peut réussir en France, mais il faut s'en donner les moyens. Et puis essayer de jouer sur la différence et pas essayer de se battre sur des marchés qui sont déjà gagnés par des pays à bas coût de main-d'œuvre. Donc essayer de trouver des solutions un petit peu différentes.
0: De trouver une valeur ajoutée à ce qu'on produit en France. Même question, Laurence Labranque.
2: Moi, je dirais deux points essentiels. Le premier, véritablement nous aider sur la compétitivité française. Et la deuxième, redonner ou resensibiliser tous les Français sur qu'est-ce que l'industrie, qu'est-ce que veut dire être entrepreneur, et arrêter de faire ce clivage entre chef d'entreprise et employé. Pour moi, c'est extrêmement important et d'être unis. Donc, c'est ces deux choses-là. Sensibilisation, on a besoin de l'industrie en France, ça crée des emplois et on peut tous tirer vers le haut. Et deuxième chose, la compétitivité française.
0: Eh bien, voilà, c'était merci. Très clair. Madame, monsieur, merci beaucoup d'avoir été les invités merci. De cette première partie de La France a tout pour réussir. Dans un instant, suite de notre émission, toujours en direct de Global l'industrie, donc ici au parc des expositions de Paris-Villepinte. On marque donc une très courte pause et juste après, on poursuit avec trois autres pépites de la robotique française, Roboc, Easybot et Nirio. Et Pierre Ekmerle, journaliste spécialisé industrie à la Tribune, me rejoindra d'ailleurs pour l'interview du patron de Nirio. Restez avec nous, à tout de suite sur BFM Business.
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0: Bonjour, bonjour et bienvenue dans La France à tout pour réussir. Chaque semaine, vous le savez, un concentré d'économie positive sur BFM Business. Et cette semaine, vous le voyez, une émission délocalisée. Nous sommes au CESE à Paris, le Conseil économique, social et environnemental, à l'occasion du Top AFEP. C'est la 8e édition. Cette émission a été enregistrée lors du Top AFEP. C'était le 28 mars. Et c'est l'occasion de faire un bilan de ces échanges, puisque c'est le principe du Top AFEP, de ces échanges entre les patrons de grands groupes et les patrons de nos PME françaises. Et des PME, eh bien, trois sont avec moi aujourd'hui sur ce plateau pour parler notamment de solutions de recyclage et de solutions environnementales. Je recevrai Clarisse Maillet, directrice générale d'Aérométal, entreprise spécialisée dans le recyclage de métaux industriels. Aérométal qui est basée en Saône-et-Loire, tout près de Chalon-sur-Saône. Toujours en Bourgogne, on parlera du groupe Bordé, installé en Côte d'Or depuis 1860. Son président, Cyril Florès, nous expliquera son activité de création de biocharbon et de bio-huile à partir de résidus de bois, mais aussi il nous parlera de sa nouvelle usine qui ouvrira dans la Nièvre l'année prochaine. Enfin, je recevrai Olivier Dalle, le fondateur d'Environnement Massif Central, une entreprise lausérienne qui trie et qui recycle notamment des déchets ménagers plastiques. Il nous expliquera tout, un secteur qui est en pleine expansion. Bonjour Clarisse Maillet.
5: Bonjour Jérôme.
0: Vous êtes la directrice générale, je le disais, d'Aérométal. Donc avec vous, on va parler de recyclage de métaux industriels comme le nickel, le molybdène, le cobalt et le titane. L'entreprise, je le disais, est basée en Saône-et-Loire, donc en région Bourgogne-Franche-Comté. Alors ces métaux, comment ça marche? Vous les récupérez auprès de qui et qu'est-ce que vous en faites?
5: Alors, nous recyclons les métaux critiques et stratégiques. Ce sont des métaux qui sont rares dans la croûte terrestre et qui rentrent dans des secteurs de pointe comme l'aéronautique, le médical, la défense et le nucléaire. Donc on va sourcer sur toute la France ces métaux directement auprès des grands donneurs d'ordre ou des sous-traitants qui vont usiner ou qui vont fabriquer des pièces. Donc nous, on récupère les rebuts neufs d'industrie. On va venir les analyser unitairement pour pouvoir les remettre dans le process de fabrication. Et là, on parle de souveraineté nationale, puisque c'est important pour nous de garder le métal en France pour pouvoir approvisionner les grandes entreprises comme Airbus pour l'aéronautique, Framatome pour le nucléaire. Donc nous allons venir analyser unitairement chaque pièce, la découper, la préparer, et elle sera ensuite refondue par une fonderie pour refaire soit la même pièce, soit une pièce différente, mais avec le même alliage, puisque nous recyclons des alliages métalliques.
0: On reparlera dans un instant plus en détail de votre activité, de votre modèle économique, mais aussi de votre agrandissement avec, depuis un an, un nouveau site près de Chalon-sur-Saône. Mais tout d'abord, le bilan de votre matinée ici au Top AFEP. Vous avez vu qui et qu'est-ce que ça a donné?
5: Alors, c'était une matinée extraordinaire puisque nous avions trois rendez-vous avec des donneurs d'ordre. Nous avions un rendez-vous avec Verallia, Saint-Gobain et puis Forvia. Et nous avions également quatre rendez-vous avec des PME. Donc, nous avons pu échanger. Concernant les grands donneurs d'ordre, on a été très, très bien accueillis. Le Top AFEP est très, très bien organisé. Et au début, on se disait 7 minutes, ça va être court. Mais finalement, on a été droit à l'essentiel, droit au but. Ça a permis de vraiment sortir la quintessence de ce qu'on avait à dire. Et on a eu des personnes qui étaient très à l'écoute. Et on repart très satisfait.
6: Et c'est des perspectives de business, c'est des perspectives de collaboration technique ou technologique. C'est quoi le top AFF?
5: Alors, c'est plus une collaboration commerciale et vraiment venir en sous-traitance de ces grands groupes, puisqu'on a quand même une grande part de sous-traitance, nous, les TPE-PME, à l'égard de ces grands groupes. On en parlera certainement tout à l'heure avec le livre blanc. Mais c'était vraiment leur apporter une solution d'économie circulaire.
6: On va continuer ce premier tour de table. Bonjour Cyril Flores.
7: Bonjour Jérôme.
6: Vous êtes vous aussi donc à la tête d'une entreprise implantée en Bourgogne-Franche-Comté. C'est le groupe Bordé qui est installé précisément à Leuglay. C'est en Côte d'Or depuis 1860. Alors qu'est-ce qu'on fait dans le groupe Bordé depuis 166 ans?
7: Alors depuis 166 ans, le groupe Bordé, c'est un industriel producteur de charbon de bois. À l'origine, charbon de bois et acide acétique. À l'origine, on produisait du charbon de bois pour la combustion. Aujourd'hui, avec l'évolution des besoins, aujourd'hui, le charbon de bois, on est en train de transformer nos marchés pour pouvoir adresser des marchés de décarbonation. On a commencé par des marchés de combustion, on va aller vers des marchés de filtration de l'eau, des marchés de dépollution de biogaz,
6: oui,
7: également, pour pouvoir avoir une utilité au travers de nos activités.
6: Et dans quelques instants, donc, on parlera plus en détail de ce pivot d'une partie de vos activités, même d'une nouvelle usine que vous allez construire dans le département voisin de la Nièvre. Mais la même question qu'à Clarisse Maillet, le bilan, vous, de cette matinée ici, ce samedi matin, au Top AFEB, vous avez rencontré qui et de quoi avez-vous parlé?
7: Alors, on a rencontré 3-4 grands patrons. On a rencontré Total, on a rencontré Engie, Suez et également Fives. L'idée, c'est déjà d'échanger autour du projet, de regarder si l'appétence autour de notre projet, autour de cette nouvelle page qu'on est en train d'écrire, car Bordé, 166 ans, on repart comme une start-up. L'idée, c'est également de pouvoir trouver des partenaires qui vont nous appuyer pour pouvoir développer un champion français dans le charbon actif.
6: Est-ce que ça fonctionne? Est-ce qu'ils étaient à l'écoute? Est-ce qu'ils ont compris le pivot de votre activité? Et est-ce qu'il y aura des suites?
7: Je pense qu'ils ont compris le pivot de l'activité. Est-ce qu'il y aura des suites? Je l'espère. Est-ce qu'il y a un intérêt? Pour certains, je pense qu'il y a eu un intérêt important.
6: Je continue ce tour de table avec vous, Olivier Dalle. Bonjour.
8: Bonjour Jérôme.
6: Vous êtes le fondateur et le dirigeant d'Environnement Massif Central, une entreprise que vous avez créée en Lozère en 1997. Depuis 2004, le siège est à Mende. Et votre activité, c'est le tri de déchets, à viser ensuite de recyclage, donc de valorisation de ces déchets. Expliquez-nous ce que vous faites chez Environnement Massif Central.
8: Donc notre société a été créée en 1997, après ma sortie de la faculté, avec 80 000 francs. Et ma volonté a toujours été de créer une dynamique économique dans le plus beau département de France, mais le moins peuplé aussi. Quoi,
6: je suis d'accord.
8: Voilà. Et donc, j'avais fait un DBSS et j'ai étudié l'eau, l'air et les déchets. Et donc, après mon DBSS, on devait faire un stage de 6 mois. Et là, j'ai fait une étude technico-économique sur la création d'une société pour revaloriser les déchets. Donc ça, je suis allé très large et donc on a travaillé sur tout type de déchets, que ce soit les déchets ménagers jusqu'au bois, carton, ferraille et plastique. Et maintenant, depuis une dizaine d'années, on s'oriente plus sur le recyclage de plastique. Et notre spécialité, c'est vraiment la mise en œuvre d'unités pour traiter les plastiques. Et donc il y a autant de typologies de plastique. Et donc, on ne traite pas des big bags comme on peut traiter des bouteilles, comme on peut traiter des bidons. Donc, on a vraiment une spécialité dans cette typologie de choses, mettre en place des lignes. Et surtout, nous, c'est qu'on les exploite. Et on est un laboratoire à l'échelle 1 au niveau du département de la Lozère où on a toute une série de technologies bien différentes. Donc, ça va des robots automatiques. On trie de 1,50 m les morceaux de plastique. On peut trier de 1,50 m jusqu'à 15 mm. Et donc, c'est avec différentes technos, des robots. On a un très gros partenariat avec la société Pélin-Questé à Pertuis, qui nous fournit toutes les machines de tri optique. Et on travaille aussi sur des petites granulométries. Donc, on fait de la séparation densimétrique, de la séparation aérolique, voilà, différentes technos. Et ça nous permet d'éprouver nos lignes avant de pouvoir les mettre en place.
6: Et vous êtes en pleine expansion avec de nouveaux bâtiments et de nouvelles lignes de production. On en reparlera. Même question qu'à mes deux premiers invités. Vous avez rencontré qui lors de cette 8e édition du Top AFEP et quel est le premier bilan à l'instant T que vous en faites?
8: Alors le Top AFEP, pour moi, il y a certains enfants qui rêvent de rencontrer Mbappé, Ronaldo ou autre. Et ben moi, je rêvais de rencontrer Robert Peugeot, quand même descendant de la famille Peugeot. Je rêvais de rencontrer Patrick Pouyanet, patron, grand patron
6: de Total, ouais.
8: Très charismatique. Je rêvais de rencontrer la société FIV avec Monsieur Sanchez, qui était fondateur de la locomotive à vapeur en 1800 et quelques. Et Monsieur Palmieri, la Société Générale.
6: Et voilà. Vous les avez tous vus, les quatre?
8: Ah oui, je les ai tous vus. Et c'est vrai que 7 minutes, ça passe vite, c'est intense. Et c'est émotionnellement bien parce que c'est quand même des gens qu'on voit à la télé, qu'on voit dans les journaux. Et on se dit, on est là avec eux et on discute. Quoi.
6: Et qui ne descendent pas souvent à Mende, hein. Pas trop.
8: Malheureusement, par contre, on a un très bel aérodrome et ils seront les bienvenus quand ils veulent.
6: L'aérodrome qui a servi de scène finale au film La Grande Vadrouille. Et alors, est-ce qu'il y aura du bilan quand même? Est-ce que ça, c'est une belle rencontre? C'est un rêve, certes, mais est-ce qu'il y aura des suites derrière? Voilà.
8: Ah oui, je compte bien. On a présenté notre société. Alors nous, en plus, on en parlera seulement un petit peu plus tard, mais on est en pleine levée de fonds, quoi, parce que le but du jeu, c'est de dupliquer notre modèle économique. Donc on croise les doigts, on y croit, on pense qu'on les a séduits et on est sûr qu'ils ont été intéressés par nos process.
6: Je reprends la présentation de vos activités un peu plus dans le détail. Je reviens avec vous, Clarisse Maillet, directrice générale d'Aérométal. Donc on a compris le recyclage et la valorisation des métaux industriels. Quelques chiffres clés sur votre entreprise, le chiffre d'affaires. Je crois qu'il y a beaucoup à l'international d'ailleurs.
5: Oui, il y a beaucoup à l'international puisque nos clients principaux sont les fonderies. Et que l'essentiel des fonderies aujourd'hui est en Europe, alors un peu dans le sud de l'Europe, en Italie, et puis également hors Europe pour la Grande-Bretagne.
6: Donc le chiffre d'affaires final, ça fait combien?
5: Le chiffre d'affaires final, on est en moyenne à 15 millions d'euros, puisqu'on est indexé sur les cours, donc on a un chiffre d'affaires qui varie entre 14 et 17. Donc généralement, on est à 15 millions en moyenne.
6: Les effectifs de l'entreprise Aérométal?
5: Aujourd'hui, nous sommes 23 collaborateurs. Donc nous avons déménagé, puisque je pense qu'on va en parler après, sur un nouveau site. Et donc ce nouveau site a été dessiné par nos collaborateurs. On leur a demandé de nous dessiner leur usine idéale. Et donc c'est ce qui a été fait, puisqu'on travaillait sur 4 500 m². Et avec le Covid, on avait perdu une partie du chiffre d'affaires qu'on faisait avec l'aéronautique. Et on n'a pas laissé tomber l'activité, donc on a continué à chercher, on a travaillé avec d'autres activités, on a développé d'autres activités. Et post-Covid, quand l'aéronautique a été relancée, on n'avait plus de place pour réceptionner la matière issue de l'aéronautique. Donc c'est pour ça que ça nous a demandé de réfléchir sur un agrandissement. Donc cet agrandissement a été pensé pour être vraiment le plus écologique possible. Et on a fait intervenir un ergonome pour la qualité de vie au travail. Donc c'est un bâtiment qui fait 9 500 m² et qui est totalement autonome au niveau de l'énergie et de l'hydrique.
6: Et c'est un bâtiment qui est dans la zone qui s'appelle Saône-Or, à Viré-le-Grand. C'est l'ancienne friche Kodak, je crois.
5: Tout à fait.
6: En plus.
5: Tout à fait.
6: Et c'est le symbole aussi de la réindustrialisation, que quand une entreprise meurt, et on sait qu'elle est morte dans des conditions difficiles pour la région, on en parlait sur ce plateau même il y a quelques semaines avec Sébastien Martin, ministre de l'Industrie. Il y a des industries, certes, qui ne sont plus là, mais d'autres sont là pour prendre le relais et pour écrire une nouvelle page de l'industrie.
5: Voilà, tout à fait. Alors, le ministre Sébastien Martin était mon binôme sur territoire d'industrie du Grand Chalon.
6: C'est un habitant de... Il est originaire de Saône-et-Loire.
5: Voilà, de Saône-et-Loire. Donc, ce qui était important pour nous, c'était d'avoir ce site clé en main, France 2030, du territoire d'industrie, puisqu'on est territoire d'industrie sur le Grand Chalon. Et ce qui était intéressant, c'est que ça nous a permis d'accélérer notre implantation, puisque toutes les études géologiques, d'urbanisme avaient été réalisées par le Grand Chalon. Donc on a économisé 18 mois sur notre projet. Donc c'est pour ça qu'au niveau de la CPME nationale, je suis également présente de la section industrie et on prône la mise en place des sites clés en main pour les TPE-PME et notamment des sites clés en main de moins de 2 hectares.
6: Et vous sortez un livre blanc en faveur de la réindustrialisation avec quelques idées claires, chocs, pour que l'on remonte un peu la part du PIB de l'industrie, parce qu'on est à 9% et votre objectif, c'est de monter à combien ?
5: À 13%.
6: À quelle échéance ?
5: À échéance 2035, l'objectif, il a été fixé par Amir Reza Tofighi, qui est notre président de la CPME nationale, qui m'a donné pour mission il y a un an de rédiger un livre blanc sur la relance industrielle en France, comment on pouvait relancer l'industrie, comment les TPE-PME peuvent s'inscrire dans cette relance industrielle. Alors on a commencé à regarder quelques chiffres, hein. Les TPE-PME, c'est 34% des emplois. C'est plus d'un million d'emplois dans l'industrie et c'est également 19% des frais de recherche. Hein. On dépense quand même 19% de la recherche dans l'industrie. C'est important aussi de le ramener à la journée d'aujourd'hui puisque le Top Affect, c'est la rencontre entre les grandes entreprises et les TPE-PME. Il faut savoir que 38% de la sous-traitance, c'est de la sous-traitance de spécificité. On était, il y a quelques temps de ça, dans de la sous-traitance de capacité. Aujourd'hui, les grands groupes s'appuient sur les TPE-PME pour aller sur de la technicité, sur un savoir-faire qu'ils n'ont plus forcément. Donc, la réindustrialisation, l'équipe de France industrielle, elle doit se faire avec les TPE-PME et les grands groupes. On doit vraiment agir ensemble dans une équipe nationale.
6: On reste donc dans la région de Bourgogne. Je me retourne avec vous, Cyril Flores. Donc, on a bien compris le cœur de votre activité. Mais avant de reparler du pivot que vous êtes en train de faire, un mot quand même sur votre cœur d'activité. La pyrolyse, expliquez-nous en quelques mots simples, comment est-ce qu'on crée du biocharbon et des biohuiles à partir de cette pyrolyse et le procédé que vous avez mis au point pour, je crois, faire dans le même four les deux, en fait, hein, c'est ça ?
7: La pyrolyse de bois, on utilise l'intrant, c'est du bois que l'on récupère en circuit court. Donc c'est des déchets de bois qui proviennent de Syrie. Le bois est pyrolysé dans le four, il est brûlé dans le four en absence d'oxygène. Lorsque l'on pyrolyse du bois, on obtient trois produits. Le premier produit, c'est du charbon, du biocharbon, du charbon vert, charbon végétal également appelé. Le deuxième produit, c'est du gaz, du syngas, qui est recyclé à l'intérieur de l'usine, qui est recyclé à l'intérieur du four pour le maintenir en température, donc pour ramener toute l'énergie au niveau du four et également au niveau de la chaudière pour pouvoir le transformer en fumée qui nous permette de sécher. Donc on est dans un circuit fermé. Dès lors que qu'on lance la pyrolyse, 24 heures sur 24, 7 jours sur 7, on n'utilise plus ou on utilise très peu d'énergie autre que l'énergie que l'on produit. La pyrolyse de bois, c'est également des biohuiles qui sont produits. Donc des biohuiles, pareil, qui sont des biohuiles végétales qui peuvent venir également substituer les produits pétro-sourcés. Et la pyrolyse, enfin, c'est du charbon, du biochar que l'on sort, qui est le troisième produit.
6: Et les produits que vous sortez, ils sont à destination de qui ? Qui sont vos clients ?
7: Alors à l'origine, c'était de la combustion. Donc combustion, c'est barbecue, c'est restaurant, c'est également les hauts fourneaux. Aujourd'hui, le virage que l'on a pris, c'est dans la décarbonation, c'est de travailler dans le charbon actif pour entrer dans la filtration de l'eau. Donc nos clients, ce sont pour pouvoir filtrer l'eau usée, potabiliser l'eau. Donc ça peut être Suez, ça peut être Veolia, ça peut être toute eau qui doit être filtrée des micropolluants.
6: Et cette diversification vers le traitement de l'eau, ça passe par le projet Carbo, CARB'EAU, que vous portez avec le CNRS et avec le groupe Suez.
7: Exactement. Cette diversification, ou cette nouvelle page plutôt que diversification. Au départ, nous avions une usine industrielle à destination de l'industrie. Mmh. Aujourd'hui, c'est une industrie à destination de l'humain. Donc la filtration de l'eau, la purification du biogaz également, donc pour la souveraineté. Donc le projet Carbo est une première pierre dans ce projet. C'est le développement de charbon filtrant pour potabiliser l'eau.
6: Quelques chiffres clés, Cyril Florès, sur votre activité, le chiffre d'affaires et les effectifs.
7: Chiffre d'affaires aujourd'hui, 2025, 6,2 millions. Effectifs, 40 personnes. Quarantaine de personnes.
6: Vous avez du mal à recruter ou pas?
7: C'est pas simple de recruter en région, en Côte d'Or. Le Glais, c'est compliqué de recruter en effet.
6: Rapidement, une autre de vos actualités qui pour vous compte, c'est cette deuxième usine qui devrait voir le jour en 2027. Et donc, vous allez dans le département voisin de la Nièvre, précisément à Decize, pour une deuxième usine. Hein, c'est bien cela?
7: Tout à fait. On reste toujours en Bourgogne, on part dans la Nièvre. Le projet, c'est avant tout la rencontre avec un industriel qui avait besoin de se décarboner. Un industriel qui est parmi les 50 émetteurs de CO2 qui doivent rentrer dans un programme pour se décarboner. Ça, c'est la genèse du projet. Ça a donné quoi ? Ça a donné une nouvelle usine que l'on travaille sur Decize, en effet, dans la Nièvre. Mmh. Cette nouvelle usine, qui est une montée en échelle de l'usine actuelle, ça va nous permettre dans le temps de pouvoir déployer des usines pour pouvoir récupérer du charbon végétal, et ce charbon végétal sera à destination de la filtration
6: de l'eau.
7: Ça, c'est un pilote.
6: Olivier Dahl, donc vous aussi, vous êtes en pleine extension géographique, mais vous restez sur la même zone. Mais au fil des années, depuis 1997, vous avez construit de nouveaux bâtiments, de nouvelles lignes de production. Le dernier en date, je crois que c'était en 2025, un bâtiment de 4000 carrés pour le surtri d'emballage ménager. On va parler de financement, c'est important, 18 millions d'euros. Comment est-ce qu'on finance une telle expansion?
8: Alors, en 2025, nous avons investi 18 millions d'euros sur une nouvelle usine de surtri des emballages ménagers. C'est une nouvelle technologie, c'est une usine qu'on appelle No End, c'est-à-dire qu'il n'y a que 3 personnes, une personne qui alimente l'usine, une personne qui ressort les produits finis et une personne qui supervise le process. Et cette année, en 2026, nous investissons 15 millions d'euros pour créer des nouvelles lignes concernant les plastiques durs issus des déchetteries.
6: Et tout cet argent, on le trouve comment? C'est des subventions, c'est des aides, c'est une levée de fonds dont vous nous avez parlé. Alors, quelle est l'ampleur de cette levée de fonds?
8: Alors, actuellement, nous ne sommes pas encore en levée de fonds. Les 18 millions d'euros, c'était un partenariat avec Citeo, ouais, qui a investi chez nous. C'est-à-dire qu'ils ont investi toutes les machines et nous, on a construit la carrosserie et on a fourni le terrain et on fait l'exploitation. Donc, ils ont investi sur tout ce qui était process à hauteur de 10 millions d'euros et nous, de notre part, 8 millions d'euros. Et cette année, 15 millions d'euros, nous avons 7 millions qui viennent de l'ADEME et 8 millions d'euros qui viennent de notre fonds propre. Donc, comme j'ai tendance à toujours dire, je suis très très riche, Jérôme, sachez-le, mais de crédit.
6: Oui, parce qu'évidemment, il faut bien trouver l'argent. Et la levée de fonds dont vous nous parlez, c'est quand et quel est votre objectif?
8: Voilà, la levée de fonds, alors c'est un nouveau terrain que nous venons d'acquérir à Combronde, dans le 63.
6: Dans le Puy-de-Dôme, oui.
8: Voilà, 9 hectares. Et là, c'est là où on veut développer les différents process que nous avons mis en place. Et donc, oui, nous allons lever des fonds pour nous accompagner. Alors, par contre, une chose très importante pour moi, c'est que je veux que cette société reste familiale. J'ai mon fils de 21 ans qui est en train d'être
6: Victor,
8: formé.
6: Qui voilà, est juste Victor, à côté, voilà.
8: Voilà, tout à fait. Qui est en train de se former et qui prendra la succession. Donc, on cherche pas des partenaires dormants, on cherche des partenaires actifs, mais surtout, sachez que à la direction, ça sera toujours familial.
6: Les chiffres clés, pareil, le chiffre d'affaires et vos effectifs à l'instant T.
8: Alors, c'est comme madame, aujourd'hui, notre chiffre, parce que nous, on est très lié au cours du pétrole et des matières premières. Donc, on varie entre 23 et 30 millions d'euros. Donc, on peut dire un 25 millions d'euros. Nous sommes 100 salariés.
6: La même question, on a beaucoup parlé des territoires, que ce soit en Bourgogne, en Occitanie. Est-ce que c'est difficile de faire venir travailler, de recruter dans des territoires qui ne sont pas des grandes métropoles?
8: Alors, oui, Mais il faut savoir que la Lozère, c'est une terre d'expérimentation et c'est une terre d'accueil. Et donc, nous avons plus de 10 nationalités différentes chez nous. On a un service RH qui est composé de 3 personnes. Et donc, ils cherchent énormément et on assiste les gens. C'est-à-dire que régulièrement, on a une personne qui va voir nos salariés, leur demander si tout va bien, s'ils ont besoin de quoi que ce soit. Donc, notre but, c'est vraiment de fidéliser. Après, il y a un intéressement. On fournit beaucoup de choses. On a un très gros travail de RSE. Et donc, on essaie de mettre nos salariés dans les meilleures conditions et aussi beaucoup, beaucoup de formation.
6: Le temps passe vite avec tous les trois. 30 secondes chacun pour nous parler du programme Étincelle, ce programme qui aide les PME à scaler, à passer à l'échelle. Vous en êtes tous, je crois, les bénéficiaires. Un mot, Cyril Florès, sur ce programme. Est-ce qu'il est important pour votre entreprise ?
7: Très important pour notre entreprise. Il nous permet d'aller à la rencontre, aujourd'hui, top à faible, d'aller à la rencontre des grands patrons. Il nous permet également d'ouvrir d'autres administrations, d'autres opportunités. C'est un programme qui, on pense, est en train de nous faire accélérer.
6: Le bilan aussi de Étincelle pour vous, Environnement Massif Central, Olivier Dalle.
8: Moi, c'est fabuleux et je ne vais vraiment pas être à la mode, mais je tiens à saluer notre président Emmanuel Macron qui a vraiment donné un essor à toutes les PME. Je tiens à saluer aussi Bruno Le Maire et je tiens à saluer aussi le président de la BPI qui sont là et qui nous soutiennent et qui nous encouragent à développer notre pays et à développer nos entreprises.
6: Même remerciement de votre côté, Clarisse
5: Alors,
6: Maillet.
5: Même remerciement, nous, ça nous a vraiment aidés puisque ça nous a permis de rencontrer des institutionnels qu'on n'avait pas forcément, dont on n'avait pas forcément la connaissance, et ça nous a permis d'accélérer sur certains aspects.
6: Merci beaucoup à tous les trois. Alors, quelques infos avant de nous quitter. Je précise qu'on a beaucoup parlé de PME. Je vous rappelle, je vous annonce le grand rendez-vous annuel de BFM Business. Cap PME, ce sera à Station F le mercredi 27 mai. On aura toute une journée d'émission spéciale. Et puis, on parlait de Lozère. Je prends quelques secondes pour parler d'un autre entrepreneur lozérien que l'on suit depuis longtemps sur BFM Business. C'est Julien Tufféry qui produit avec toute son équipe des jeans à Florac dans le sud du département. Son actualité depuis quelques jours, c'est un tout nouveau magasin physique à Paris. C'est rue des Blancs-Manteaux. Allez-y, il faut soutenir les PME de nos territoires. Madame, messieurs, merci beaucoup d'avoir participé à cette France à tout pour réussir spéciale depuis le Top AFEP ici au CESE à Paris. L'émission, vous le savez, est diffusée en télé, en radio, le site et l'appli de BFM Business. Très bonne journée, très bon week-end de Pâques et donc à très bientôt sur BFM Business.
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1: Bonsoir à toutes et à tous, merci d'être là, c'était Tech & Co, la quotidienne sur BFM Business. Je suis très heureux de vous retrouver avec un début de semaine exceptionnel. Nous sommes ici en Californie, dans la Silicon Valley, à une heure de San Francisco, et on va vous proposer de Tech & Co exceptionnel aujourd'hui et demain pour vous raconter plein de choses, évidemment, car nous sommes au cœur de la tech, dans le berceau de la technologie ici. On va aussi vous faire découvrir cet événement Delivering the Future qu'organise en ce moment Amazon. On est dans une agence de livraison ici à une heure à peu près de San Francisco, et c'est là que en fait les robots prennent le pas sur l'humain avec la technologie, bien évidemment. On va vous raconter tout ça tout à l'heure. Débrief de l'ActuTech aussi avec Nicolas Lelouch, que vous connaissez, journaliste à Numérama, mais aussi Bruno Guglielminetti. On reviendra sur le truc génial en ce moment à San Francisco, c'est Waymo, vous savez, ce robot taxi. On l'a testé. On va tout vous raconter. On parlera aussi de l'ambiance aussi à San Francisco et dans la Silicon Valley, qui est le berceau évidemment de toutes les innovations tech. Et puis donc, on vous fera découvrir ce Delivering de futur. Merci d'être là, Tech & Co, la quotidienne, depuis la Californie. Bienvenue.
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1: Voilà donc, premier Tech & Co, ici, au cœur de la Silicon Valley. Nous sommes sur la commune de Milpitas, exactement. Dans la région de Santa Clara, on est à quoi ? Peut-être une petite centaine de kilomètres de San Francisco. Et c'est ici que nous avons ce grand centre de livraison en fait d'Amazon. C'est le dernier point, vous savez, c'est le last mile. C'est-à-dire qu'ici, tous les colis arrivent emballés et puis après ils sont dispatchés avec des camionnettes qui se baladent un petit peu dans la région pour livrer en fait tous les clients Amazon, et tout ça en des temps records. On va en parler, mais c'est vrai que Amazon a une obsession, c'est de livrer le plus vite possible ses clients. Et aujourd'hui, que ce soit aux États-Unis mais aussi dans 12 villes de France, vous pouvez être livré dans la journée pour certains produits, bien évidemment, hein. Ce sont des produits, on va dire, de grande consommation qui sont stockés à des endroits bien précis. Ce débrief de l'ActuTech est un peu particulier parce que évidemment nous sommes ici au cœur de cette agence de livraison. Vous voyez un petit peu le décor derrière nous, c'est étonnant. Derrière, vous avez des robots qui sont là. Alors pour l'instant, je pense qu'ils dorment, les robots, mais parce qu'on est là, mais normalement ça tourne quasi 24 heures sur 24, 7 jours sur 7. Et pour débriefer l'actu de cette Silicon Valley et puis de ce début de semaine, deux journalistes que vous connaissez, j'ai le plaisir de recevoir Nicolas Lelouch. Salut Nico.
2: Salut François, ravi de te retrouver à l'autre bout du monde.
1: C'est vrai.
2: C'est pas mal, on n'arrive pas à se voir à Paris, mais on se voit à San Francisco.
1: Exactement.
2: Et ça,
1: on
2: c'est
1: est
2: cool.
1: À 9000 km de Paris à peu près. En tout cas, c'est l'avion qui me disait ça. Je pense pas qu'il se trompe beaucoup. Nicolas Lelouch, qui est journaliste, Numérama.
2: C'est ça.
1: Voilà, Numérama qui fait aussi plein de vidéos, des reportages. Tu es ici pour Numérama.
2: Sur le site et sur YouTube, Instagram.
1: Exactement.
2: TikTok,
1: tu fais des vidéos aussi.
2: Exactement, ouais.
1: Merci d'être avec nous, Nico. Et puis alors, évidemment, quand on parle de journaliste outre-Atlantique, d'habitude, il est avec nous en visio. Mais là, il est là ce soir. C'est Bruno Guglielminetti. Salut mon Bruno.
3: Bonjour et bienvenue tous les deux sur mon continent.
2: Merci de nous recevoir.
3: Ça fait plaisir.
1: C'est ton continent à toi.
3: Oui, tout à fait.
1: En fait. Ça,
3: ouais.
1: C'est cool.
3: Ouais.
1: Bruno Guglielminetti, journaliste, mon carnet de l'actualité numérique, et puis aussi ton 120 secondes tous les jours. 120 secondes d'actualité tech tous les jours. Bravo, la classe quand même. Et ça cartonne en plus. Alors, pour débuter, l'ambiance. Je disais, Milpitas, ici. Bon, je connaissais pas cette commune. Voilà. Mais alors, vous savez quoi ? SanDisk, vous connaissez SanDisk ?
2: Ouais.
1: SanDisk, c'est les mémoires, en fait.
2: Et
1: bien, la boîte SanDisk a été créée ici à Milpitas. Et okay. Ce qui est dingue, c'est que comme on est au cœur de la Silicon Valley, dans la moindre bourgade, t'as une boîte qui a été créée ici.
2: Ouais,
1: quoi.
2: C'est ça. C'est surtout ce qui est rigolo, c'est si tu ouvres une application de cartographie, tu vois Cupertino, Palo Alto, Mountain View, tout est dans un horizon à 15 minutes de route. Quoi. Donc, on est vraiment entouré par Apple, Google, Facebook et tous les géants de la tech.
1: On peut s'amuser à en citer quelques-unes. Apple, donc tu l'as dit, Facebook, OpenAI, San Francisco.
2: OpenAI est à San Francisco, oui.
1: Anciennement Twitter, X.
2: Anciennement Twitter aussi.
1: Voilà, les locaux sont toujours à San Francisco.
2: Oui, non, mais il y a vraiment. Et au-delà de ces entreprises qui sont nées ici, Amazon va avoir des centres, va y avoir du Nvidia, va y avoir du Intel, tu vois, Samsung. J'avais visité il y a quelques années Samsung qui est
1: vers Palo Alto.
2: Ils ont un centre de recherche où ils travaillent sur plein de technologies, sur l'intelligence artificielle. C'est-à-dire que toutes les entreprises du monde, y compris des constructeurs chinois qui pourtant sont généralement pas forcément les plus bienvenus en Chine, aux États-Unis pardon, sont présents dans la Silicon Valley. Donc on est vraiment entouré de personnes qui font des produits, des applications, ouais, des solutions qu'on utilise tous les jours. Donc c'est assez cool d'être là.
3: Puis aussi ceux qui rendent des services, je pense à Airbnb, je pense à Pinterest, c'est tout aussi ça dans ce coin-ci.
1: Évidemment, tous les géants du soft, ouais, en fait, ouais, sont ici. Intel, évidemment, les a pas cités. Tesla, Palo Alto.
2: Ouais, Tesla est aussi présent.
1: Palo Alto,
2: ouais.
1: Pas loin. D'ailleurs, on va être à Palo Alto aussi dans ce Tech & Co, la quotidienne. Oracle, alors plus B2B, Adobe aussi, Cisco, ouais, qui est originaire d'ici. Donc en fait, voilà, c'est un peu, comment dire, c'est un peu la Coupe du Monde de la tech ici.
2: Oui,
1: toi, je sais que t'aimes bien le foot.
2: J'aime
1: mais quand
2: le
1: on
2: foot.
1: Est ici, c'est mythique.
2: Ah quand t'aimes la tech, c'est l'endroit où il faut aller. C'est toujours dommage, moi, je trouve, qu'il n'y ait pas vraiment de parcours touriste, visiteur pour les fans.
3: Il devrait y avoir un circuit de pèlerinage.
2: Il devrait, pour les fans de nouvelles technologies.
1: Il n'y a pas des boîtes qui font des tours comme ça.
2: Alors, des tours, non, pas ma connaissance. Mais par exemple, tu vois, Apple, t'as un centre visiteur où tu peux acheter des t-shirts, où tu peux voir l'Apple Park depuis une terrasse. Google, ils ont un café où ils vendent aussi des produits dérivés. Donc, t'as quand même quelques petites expériences. Mais c'est vrai que c'est toujours un peu frustrant quand t'es un fan de tech qui vient en vacances à San Francisco, de voir que finalement c'est que des bâtiments et que tu peux pas rentrer dedans parce que t'as vraiment tout qui est concentré à un endroit. Je pense que il y a pas beaucoup de villes dans le monde qui a autant d'impact sur la planète. Donc c'est assez fascinant tout cet endroit là, la baie de San Francisco.
1: Et puis là on est dans le gigantisme d'Amazon, gigantisme parce que je sais pas comment vous décrire l'endroit où on est parce que les caméras ne reflètent pas l'immensité de cet endroit.
3: Quelques terrains de football.
1: Ouais, je sais pas combien de terrains de football, mais
2: c'est
1: monstrueux. Et là, on est. Alors pourquoi on est ici? Parce que Amazon, une fois par an, fait ce rendez-vous qui s'appelle Delivering the Future. Bruno, on l'a déjà vécu, nous, deux fois. Toi, je crois que c'est ta première.
2: Non, je suis jamais venu à ça.
1: Et c'est intéressant parce que, évidemment, Amazon travaille sur des objets de pointe en termes de robotique ou même de technologie pour comprendre comment ils peuvent améliorer leur gestion de tous leurs colis, puis aussi la livraison du dernier kilomètre, en fait, pour qu'on puisse avoir plus rapidement tous les objets que l'on commande. C'est ça qui est dingue.
3: Et pour ceux qui s'intéressent au commerce en ligne, c'est intéressant parce que c'est ici qu'on... C'est un peu comme une vitrine d'Amazon qui présente les nouveautés. Et donc, année après année, moi, c'est mon quatrième cette année, et donc, année après année, on voit l'évolution des produits. Par exemple, il y a des choses qui ont été présentées aujourd'hui, mais je me souviens de l'an dernier, j'avais vu le début
2: et ils nous présentaient les idées.
3: Bon. Et c'est ça qui est intéressant de voir comment ça avance. Ouais. Puis Amazon étant le géant, celui qui domine le marché, de voir où ils s'en vont, de voir où ils portent leurs yeux, ça envoie énormément de messages aux concurrents qui sont de plus petite taille, mais qui veulent aussi faire prendre leur place sur le marché.
1: La concurrence qui est de plus en plus compliquée quand même, face aux géants Amazon. C'est chaud.
2: C'est vrai que pendant longtemps, quand on qualifiait Amazon d'un géant de la tech, c'était difficile de comprendre pourquoi, parce que c'était globalement un géant du commerce, de la distribution. Et en fait, au fur et à mesure des avancées technologiques, tu vois bien que pour être un leader sur ce secteur, pouvoir livrer les gens du monde entier pour proposer de plus en plus de services,
1: il faut une
2: boîte de tech, il faut innover en robotique, il faut innover en logiciel, en algorithme. Et c'est ça qui est intéressant dans ces événements, comme tu l'as dit, c'est la première fois que je viens là. Et c'est assez fou de voir finalement que les gens qui parlent ne sont pas des spécialistes du commerce ou de la grande distribution, mais des personnes qui fabriquent des robots, des personnes qui fabriquent des modèles d'IA, et que ce sont grâce à elles qu'on peut recevoir des produits en quelques heures, quelques jours quand on les commande. Donc,
1: tout à l'heure, on parlera justement des robots qu'on a vus ici ou qui sont en démonstration. Et c'est intéressant parce que on a interviewé des gens que vous écouterez tout à l'heure qui y sont issus, par exemple un de la NASA typiquement. Parce que son job, c'est le toucher, donner une sensation de toucher au robot pour attraper n'importe quel colis. Mais on en parlera tout à l'heure, on ne va pas tout vous révéler maintenant, on y reviendra.
3: La question que je me pose à chaque fois que je viens à ces présentations-là, parce qu'on nous présente toujours ce qui s'en vient ou ce qu'on vient de développer, et à chaque fois, je me dis, mais comment on faisait avant?
1: C'est vrai.
3: Parce qu'on nous amène, puis on ne rentre pas dans les détails, vous allez le faire dans d'autres entrevues, mais chaque fois qu'on nous présente quelque chose, voici, maintenant on est capable de faire ça de cette façon-là et on gagne du temps. Et tu te dis, mais qu'est-ce qu'on faisait? Et le travail, il y a juste une image, moi, aujourd'hui, qui m'a marqué. Et je me souviens, parce que je l'ai vu dans plusieurs centres d'Amazon puis dans d'autres grandes entreprises, c'est un tableau de bord Les tableaux de bord, là, normalement, dans des centres comme ceux-ci, là, c'est au moins 5, 6, 7 tableaux. Mais aujourd'hui, parce qu'il y a une IA qui s'occupe de ça, on n'a besoin qu'un écran. Et tout le travail de colliger l'information et de faire une synthèse pour permettre au gestionnaire de ce point-là d'être efficace, tout ça est mâché et ça tient sur un écran. Et c'est ça qui est fascinant.
1: Avant de reparler d'Amazon tout à l'heure, j'aimerais qu'on prenne un peu de recul. On est arrivé il y a quelques jours ici à San Francisco et quand on arrive à San Francisco, il y a une innovation technologique qui vous saute aux yeux, voilà, que vous voyez mais instantanément, c'est les robots taxis Waymo. Alors il y a d'autres robots taxis aussi, mais qui sont moins présents. Waymo, c'est fou. Aujourd'hui, je sais pas combien il y en a, mais c'est à mon avis, il y en a plusieurs milliers parce que on en voit mais à tous les coins de rue, tout le temps. Et Waymo, on l'a testé. On va vous raconter parce que souvent, si vous êtes un fidèle de Tech & Co, on vous raconte l'histoire Waymo, cette boîte qui a été rachetée par Google. Google est derrière, investit énormément d'argent pour imaginer le futur de la mobilité. Et là, à San Francisco, on vit ça, Bruno. Moi, j'ai l'impression qu'on est en train de vivre le futur quand on rentre dans un Waymo.
3: Oui, parce que là, il est rendu disponible à tous. Ailleurs dans le monde, il existe des tests. Il y a des gens probablement qui nous regardent, qui ont déjà utilisé, qui ont été dans des conventions, des événements où on permettait d'embarquer dans une voiture autonome. Mais là, on est dans un système vraiment organisé. On est demain. Et donc, on peut, après, avec une application, on appelle la voiture autonome, elle vient nous chercher, on embarque dedans, on part, on se rend où on veut, puis après, on nous débarque. Et il y a une image que tu as donnée, que j'ai entendue cette semaine, François, et c'est tellement ça. C'est la première fois dans notre vie qu'on peut entrer dans un robot.
1: Et bien voilà.
3: Et ça, c'est une image qui dit tout.
2: Et ce qui est fou, c'est à quel point c'est banal ici. Moi, c'est le truc que je trouve hallucinant. La première fois que j'ai vu un Waymo, c'était il y a à peu près 2 ans. Et comme tous les gens qui viennent ici, on se balade dans la rue. D'un coup, on voit une voiture passer, on voit qu'il n'y a personne devant. Mais qu'est-ce que c'est que ça? On en revoit une deuxième. Et là, on comprend qu'il y a des voitures sans personne qui sont capables de rouler. Pour les habitants de San Francisco, ce n'est absolument pas choquant de voir 3 voitures autonomes qui se suivent et qui s'arrêtent au passage piéton pour laisser traverser. C'est-à-dire qu'il n'y a même pas de regard un petit peu gêné. C'est juste normal sur la route. Il va y avoir autant de voitures que de véhicules avec personne à l'intérieur. Et les Waymo, elles prennent des initiatives, elles doublent, elles accélèrent, elles s'arrêtent, elles peuvent se garer. Enfin, c'est assez hallucinant de voir à quel point la technologie qui, pour nous, n'est qu'une idée du futur. Je pense qu'il y a beaucoup de personnes en France à qui on peut parler des taxis autonomes et qui diraient oui, pourquoi pas un jour, qui pensent que c'est juste un concept et que c'est pas possible, de dire que non, il y a des villes aux États-Unis, particulièrement San Francisco, où ça existe, où ça marche et où c'est normal. Et ça, je trouve que c'est là où on peut mesurer l'écart technologique entre nous et ici.
1: Il y a des millions de choses à dire sur Waymo. Parce que ça pose tellement de questions, en fait. Quand on rentre là-dedans et que vous voyez comment ça fonctionne, déjà, vous commandez ça comme un Uber. Hein. C'est toi, Nico, qui a lavé l'appli parce que, en fait, il faut avoir un compte quand on est chez Apple et quand on a un iPhone, il faut avoir un store américain parce que l'appli n'est disponible qu'aux États-Unis. Et après, c'est comme un Uber, finalement. Sauf que tu peux aller plus loin dans la personnalisation de ton véhicule qui va arriver.
2: Tu peux demander des trucs que tu demandes pas des Uber. Tu peux demander, tu peux régler la température de la voiture pour que ce soit nickel au moment où tu arrives. Tu peux choisir ta playlist Spotify, YouTube Music ou choisir ta radio en avant. Sur ton compte, c'est là que tout est
1: Mais même régler la qualité du son, quoi.
2: Tu peux choisir si tu veux plus de basse, moins de basse. C'est vrai que tu ne verrais pas rentrer dans un taxi à Paris et dire mec,
1: tu peux changer les basses.
2: On peut pas aller aussi loin. Et là, il y a vraiment une personnalisation pour chaque personne avec un écran à l'arrière et à l'avant qui te permet de régler la température, de voir la carte en temps réel. C'est-à-dire que si tu veux t'arrêter, moi, ça je trouve que c'est une des fonctions les plus intéressantes parce qu'aujourd'hui, t'es dans un taxi, t'es dans un Uber, t'es dans un VTC en général et tu lui demandes de s'arrêter à la boulangerie pour acheter du pain, il va peut-être dire oui, mais ça va l'énerver parce que c'est du temps perdu pour lui.
1: Bien sûr,
2: il n'est pas obligé de dire oui. Et avec un Waymo, à tout moment, t'as un petit bouton qui te permet de t'arrêter et le Waymo va effectuer une manœuvre, se mettre sur le côté de la route, tu descends, tu fais tes courses, tu re-rentres et il t'attend. C'est-à-dire qu'il va t'attendre une dizaine de minutes comme ça sans aucun problème. Et ça, ça fait partie des raisons pour lesquelles je pense que la technologie, bah, elle est inévitable. Elle va forcément rentrer dans nos vies parce que ça apporte tellement de confort et que ça peut aussi fluidifier la route à bien des niveaux. Enfin, il y a tellement de choses à dire.
1: Et alors, ce qu'il y a de dingue, c'est que donc, vous vous installez dans ce véhicule qui arrive. Alors, il y avait ton nom sur l'espèce de gyrosphère.
2: Ouais, t'as les initiales, ouais.
1: Il y a tes initiales pour que tu saches que c'est vraiment ton Waymo qui vient d'arriver.
2: Ouais.
1: Les portes s'ouvrent. Enfin, non, c'est toi qui ouvres les portes
2: avec
1: depuis
2: le téléphone.
1: L'application.
2: Oui, c'est ça. En gros, quand il arrive, t'as 6 minutes pour rentrer dedans. Donc, en fait, quand tu le vois, t'appuies sur l'application, voilà. Les poignées se déverrouillent. Donc, du coup, tu peux entrer dedans.
1: Et c'est pas comme un taxi. C'est-à-dire qu'il n'y a personne. Quand vous arrivez, le Waymo est vide.
2: Waymo est vide.
1: Il va pas faire
3: un échange de passagers.
1: Des usagers, quoi.
2: Ouais, quand il n'est pas utilisé, il tourne.
1: Voilà.
2: Ce qui est assez fou aussi. Il y a tout ce concept que je trouve fascinant avec le véhicule autonome, de dire que le modèle de la voiture individuelle qui passe 90% de sa journée à être stationnée est révolu et qu'on va passer à un modèle avec moins de voitures, mais des voitures qui ont toujours du monde à l'intérieur, ou en tout cas qui tournent. Et donc Waymo ne fait pas perdre de temps à ses véhicules et à San Francisco en se garant, en attendant que quelqu'un commande. Waymo tourne en permanence et récupère du monde.
1: Et puis je finalement, suis sûr qu'avec les algorithmes PDA, il sait où il faut qu'il tourne,
2: pour
1: que statistiquement il va tomber sur un client, quoi.
2: Oui, quand tu ouvres l'application, c'est le premier truc que ça te dit avant même de passer ta commande. Ça va te dire, on peut vous avoir un Waymo dans 3 minutes, dans 7 minutes, dans 10 minutes, en fonction des nombres de taxis dans la zone. Et donc tu peux, j'imagine assez facilement que si on est 3 à ouvrir l'application dans une même zone, ça va rapidement dépêcher 5 ou 6 Waymo dans la zone, en disant qu'il y a peut-être des gens qui sortent d'un concert ou du cinéma et qui vont tous te commander. Donc oui, il y a une anticipation avec une sorte de carte avec plein de véhicules répartis partout, et ça c'est assez fort.
1: Ce qui est intéressant aussi, je trouve, c'est la réaction des piétons quand ils voient un Waymo, parce que en fait un Waymo s'arrête évidemment au feu rouge, hein, mais il va aussi céder le passage dès qu'il voit un piéton, il s'arrête.
2: Ouais.
1: Et c'est dingue parce que moi j'ai pas été piéton devant un Waymo, mais je pense que je serais assez méfiant. Mais là encore, les gens ici qui habitent à San Francisco ont pris l'habitude et
2: bien sûr.
1: Voilà quoi, totalement confiance à la technologie.
2: Le meilleur moyen pour reconnaître un touriste à San Francisco, c'est dans un Waymo.
3: Exactement.
2: Parce que le touriste, il te prend en photo.
1: Et voilà, c'est ça.
3: Ou sinon, ce que tu vas voir, c'est qu'il y a des gens qui vont essayer de dire, faire signe comme on le ferait à un automobiliste.
2: Oui.
3: Non, mais pas assez. Mais si tu fais un signe comme ça à Waymo, il va pas passer. Il attend que tu traverses la rue et après, il va.
2: Après, parfois justement, sur ces signes, il y a des petits bugs. Hier, on s'est retrouvé dans un Waymo avec un vélo devant. Et un chauffeur humain aurait doublé le vélo assez facilement parce qu'il y avait de la marge. Mais Waymo est prudent.
1: Ouais.
2: Et le vélo nous est des signes en mode allez-y. Je pense qu'elle elle a même pas vu. Elle a dû entendre un bruit de voiture, mais elle a pas dû voir.
1: Et tu lui fais ça, il comprend pas.
2: Il s'en foutait quand même. Et donc, du coup, il se décalait un petit peu.
1: Ouais.
2: Il attendait. Il était pas sûr parce qu'il y avait un virage. Après, il y avait des voitures qui arrivaient. Donc, on a bien perdu une minute. Et au bout d'une minute, il a donné un gros coup d'accélération.
1: Il
2: s'est passé.
1: Dit, bon,
2: mais c'est vrai qu'il a. Après, c'est assez agréable, je trouve. Il applique vraiment une prudence maximale,
1: ouais,
2: que ce soit dans les accélérations, c'est toujours très fluide, dans les freinages, il ne va pas freiner brusquement, il va toujours faire attention. Il y a vraiment cette approche-là qui fait que la conduite est assez différente de ce que tu as sur la route habituellement.
3: Et c'est ce qui rend l'expérience rassurante.
2: Aussi.
3: Alors qu'il y a beaucoup de gens qui disent, moi j'aurais peur de prendre, mais quand on embarque là-dessus, ben, ça part tout seul.
1: C'est vrai.
2: Ouais.
1: Moi c'était la première fois il y a 2 jours, j'ai pas eu peur, franchement j'étais en confiance. Et c'est impressionnant, hein, de voir ce volant qui tourne tout seul. On se dit, ça y est, l'homme invisible est là. OK. Mais ben non, tout ça, c'est la tech. Et alors, évidemment, au niveau technologique, c'est dingue. Cette voiture ne ressemble pas à une voiture traditionnelle. Il y a des lidars partout, des capteurs partout. C'est un concentré de technologie.
2: Ouais.
1: D'ailleurs, c'est hors de prix, ces voitures, en plus.
2: Ça coûte ça. C'est des Jaguar E-Pace modifiés. Donc, c'est des véhicules de série électriques. Sauf que Google a rajouté plein de techno dessus pour le rendre autonome. Les futures versions des Waymo, elles n'auront pas un volant. Elles auront juste des places où tout le monde pourra s'asseoir. Là, aujourd'hui, on est encore sur cette phase un petit peu plus expérimentale. Et un jour, on aura vraiment des véhicules qui seront
1: taillés pour
2: l'autonomie.
1: En fait.
2: Aujourd'hui, il y a deux écoles sur l'autonomie. Il y a ceux comme Google, comme Amazon aussi d'ailleurs, hein, qui a eu sa start-up Zoox, qui est le concurrent direct de Waymo, qui mise sur les lidars, qui mise sur des technologies embarquées et assez sophistiquées.
1: Oui.
2: Et t'as l'approche un peu un peu plus grand public à la Elon Musk, qui lui considère que si on met des lidars partout, on va pas s'en sortir, ça va coûter une fortune, ça va être une galère parce que les lidars vont en avoir tellement partout qu'eux-mêmes vont se rentrer dedans et modifier les cartes, et qui du coup mise sur une approche à base de machine learning avec des caméras, avec de l'apprentissage, avec de la répétition. C'est évidemment moins sûr, moins tu as de capteurs, moins tu as de données, mais si tu arrives à être 99% sûr par rapport à du Waymo en divisant le coût de production par 50, eh bien ça vaut le coup. Donc on va voir comment ça évolue, mais c'est vrai que pour l'instant Waymo est une grosse démonstration technologique, ça coûte cher, c'est pas quelque chose qu'on pourrait mettre dans nos véhicules individuels, mais tu peux imaginer qu'à moyen terme toutes les voitures soient capables d'avoir des fonctions à la Waymo.
3: Et Nicolas, à 99% là, c'est beaucoup mieux qu'un humain.
2: Et c'est beaucoup mieux qu'un humain dans tous les cas, évidemment. Bah, de toute façon, même avec que des caméras, un être humain n'a que deux yeux, il ne regarde que dans un sens, il peut être diverti par la musique, il peut avoir un temps de réaction. Des caméras, même 2D réparties tout autour d'un véhicule avec un ordinateur qui traite rapidement, bah, ça va traiter l'information plus vite et ça va surtout anticiper des choses que nous, on ne voit pas. Le lidar, c'est encore mieux, parce que le lidar, il voit 5 voitures devant, il voit derrière, il peut anticiper des panneaux, il voit des piétons ou il voit des skateboards ou des ballons qui pourraient rouler sur la route et les anticiper. Donc le lidar est mieux, mais techniquement parlant, des caméras avec un bon algorithme sont déjà meilleures que l'être humain. Donc rien que ça, c'est un enjeu pour nos villes qui sont toujours embrouillées.
1: Le brouillard avec les caméras, parce qu'elles ne voient rien comme nous.
3: Le brouillard et la neige.
1: Alors que le lidar, lui, arrive à.
2: Oui, le lidar, il voit à travers tout.
1: Il voit même quand il y a du brouillard. Tiens, puisqu'on parle de brouillard, Londres.
2: Oh, Londres. Transition. La transition est exceptionnelle. Je savais pas où t'allais aller, mais en fait c'est pas mal.
1: D'un coup, tu fais du brouillard, fog, Waymo. Oui, parce que l'info, et on en a parlé dans Tech & Co, c'est que Waymo va arriver, alors en phase de test aussi, de notre côté, j'allais dire le continent européen. Oui, le continent européen.
2: Oui, le continent, oui.
1: L'Angleterre et Londres.
2: Ça arrive à Londres, c'est la première ville en dehors de l'Amérique où Waymo va arriver. Je crois qu'il y a aussi des tests en Asie. Je ne sais pas qui l'aura en premier entre Londres et l'Asie. Bon, en tout cas, oui, début 2026, on nous parle d'un déploiement de Waymo à Londres, en tout cas de tests, parce que si on regarde un peu comment ils fonctionnent, généralement ils annoncent, puis après ils commencent à faire rouler les véhicules, puis après ils font un programme bêta fermé, puis après ils font un programme sur invitation, et à la fin ils déploient. Il n'y a pas beaucoup de villes où c'est déployé. San Francisco est quasiment une des seules exceptions. Il y a d'autres villes aux États-Unis qui ont Waymo, Phoenix, ça doit être déployé partout, mais par exemple Los Angeles où c'est présent, si tu t'es inscrit dans l'application, tu as quelques semaines d'attente. C'est-à-dire qu'ils attendent et ils régulent.
1: Ils sont très prudents.
2: Ils régulent, ils veulent pas qu'il y ait trop de personnes, ils veulent pas que ce soit n'importe quoi. Donc j'imagine qu'on peut s'attendre à que ce soit plutôt fin 2026 à Londres avant que tout le monde puisse commander. Mais ça va être intéressant de voir comment c'est mis en place, parce qu'il y a plein de choses qui sont possibles aux États-Unis qui ne sont pas nécessairement en Europe. Et Londres n'est pas l'Union Européenne en plus. Ouais. Donc l'Union Européenne, c'est encore autre chose. Mais il y a plus de lois restrictives en termes d'utilisation de données, de caméras, tout ça à Londres qu'aux États-Unis. Donc ça,
1: est-ce qu'il y a tout ça ou pas?
3: Non, il n'y a pas ça. Mais ce que je veux rajouter, c'est que c'est intéressant parce que la mise en place de ces systèmes-là va de plus en plus rapidement. Pourquoi? Parce que chaque voiture est un point de cueillette d'informations, et maintenant qu'il y a des milliers de voitures dans le réseau Waymo, là, des milliers de véhicules qui circulent, il y a un savoir qui a été accumulé, et donc maintenant, on je vais utiliser le mot qu'on utilise en informatique, on localise l'information. Mais le savoir de pilote automobile, il est déjà là. La réaction à avoir quand il y a un ballon qui sort entre deux voitures, elle a été apprise il y a des années. Bien ça. Sûr. Et donc, c'est ça qui est intéressant. Donc, le déploiement va se faire plus rapide dans les villes.

0: il y a eu quand même une période de tension.
1: Oui.
0: Hein.
1: Ouais.
0: Même des habitants de San Francisco, ils jetaient des plots sur la voiture.
1: Oui.
2: Ils essayaient de des cônes.
1: C'est encore le cas.
2: Juste pour le troubler la voiture.
1: C'est encore le cas dans certaines zones. Mais
0: j'allais dire même une défiance.
1: Il y a bien sûr qu'il y a une défiance, mais il y a quand même une grosse différence d'approche vis-à-vis de l'innovation entre les États-Unis qui ont tendance à plus facilement accepter les changements et l'Europe, la France particulièrement, qui est assez réticente à tous ces progrès-là. Et là, c'est un progrès qui s'accompagnera quand même de beaucoup de pertes d'emplois, de vraies transformations. Ouais. Et qui, du coup, je ne sais même pas si le mot progrès est adapté, en tout cas, si on prend uniquement ce point de vue sociétal. Donc oui, forcément, ça va être des enjeux. Il va falloir voir si les politiques se saisissent du dossier ou s'ils considèrent que c'est quelque chose à bannir, s'il y a des interdictions, il va falloir voir le cadre législatif, est-ce que ça va être possible légalement de faire de la conduite autonome là-dessus, est-ce qu'on aura envie que ce soit Google et Amazon aussi, on aura plutôt envie que ce soit Renault et Citroën sur le marché français.
2: Il y a l'enjeu de souveraineté numérique.
1: Il y a l'enjeu de souveraineté numérique.
0: Renault et Citroën et Stellantis, Renault, Peugeot, etc. Mais ils ne sont pas au niveau.
1: Bah ils ont, en tout cas, ils ont du retard.
0: Stellantis a arrêté son programme de véhicules autonomes.
1: Parce que je pense que c'est compliqué d'imaginer aujourd'hui que ça va arriver en France. Moi je suis vraiment assez sceptique sur ce modèle-là. Je pense que ça sera,
0: ouais, mais tu vas
1: ça
0: avoir
1: sera
0: un,
1: assez compliqué.
0: Un monde à deux vitesses, en fait.
1: Mais c'est déjà le cas.
0: Parce qu'on n'a pas parlé de la Chine. Mais la Chine, c'est commun.
2: Déjà là, ouais.
0: Les robots taxis, c'est commun. Il y a des robots dans les hôtels. Enfin, ouais. Voilà, on parlera tout à l'heure de robotique, puisqu'on est ici dans cette agence de livraison. Mais tout ça pour vous dire que on va avoir deux vitesses, en fait.
1: Bien sûr, mais je pense que c'est déjà le cas. Et ça sera encore plus le cas petit à petit. Et on va protéger. Il y a aussi une autre question qui se pose sur le marché français. On a vu que toutes les initiatives d'autopartage qui ont pu exister en France, je pense à Autolib à Paris, mais ça peut être le cas avec les vélos, tout ça, sont sujets à des plus fortes dégradations que dans les autres pays. On l'a vu avec Lime, on l'a vu avec toutes ces entreprises-là.
0: Juste une chose, il n'y avait pas de caméra dans l'Autolib.
1: Il n'y avait pas de caméra,
0: là,
1: c'est vrai.
0: Aujourd'hui, dans les Waymo, il y a des caméras.
1: Mais si tu mets une caméra dans un Waymo en France, est-ce que tu vas pas avoir la CNIL qui va te dire que c'est interdit de filmer les gens comme ça?
0: Il y a des caméras dans les taxis.
1: C'est illégal les dashcams en réalité. Si tu regardes, il y a de la jurisprudence en France de personnes qui ont attaqué, gens à cause de la dashcam.
0: Il y a encore quelques années, il était interdit d'avoir des caméras dans les rues.
1: Mais
0: aujourd'hui,
1: oui.
0: Il y en a. Si tu veux, donc, je pense qu'on est obligé de s'adapter technologiquement à l'avancée.
1: Ouais, non, mais je suis d'accord.
0: Tu vois, je veux dire.
1: Je te rejoins parfaitement. Maintenant, je pense qu'en pratique, il pourrait y avoir quelques difficultés, et je suis pas certain que le marché européen, avec toutes les galères que ça va engendrer, soit une priorité pour un Google ou pour Amazon. Peut-être que le jour où ils ont conquis tous les États-Unis, l'Amérique en général, Londres, l'Asie, ils auront envie de se dire on va aller attaquer le marché Union Européenne, on va se compliquer la vie. Ouais. Mais aujourd'hui, à leur place, je n'irai pas, parce que je ne vois pas comment ça peut bien se passer.
0: On est à 1000 pitas, les amis. Je rêvais de dire ce mot un jour.
1: Ouais, cette phrase est incroyable.
0: C'est dingue. 1000 hein, pitas, voilà. Au cœur de la Californie, au cœur de la Silicon Valley. On revient dans un instant pour la deuxième partie de notre Tech & Co, la quotidienne sur BFM Business. Et on va parler d'Apple. On va parler de lunettes connectées. Vous restez avec nous, bien sûr. À tout de suite.
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0: Voilà, c'est le retour de Tech & Co, la quotidienne sur BFM Business. J'espère que vous passez un bon moment avec nous. Tech & Co, vous le savez, à la radio, à la télé, replay, podcast, bien sûr. Deux Tech & Co exceptionnels, aujourd'hui et demain, puisqu'ils ont été réalisés depuis la Silicon Valley. Nous sommes actuellement dans une agence de distribution de colis d'Amazon qui s'appelle DUR3. Ne me demandez pas pourquoi, mais en fait, tous les centres de distribution, en fait, tous ces grands hangars Amazon ont des noms un peu bizarres comme ça. Ouais. Et celui-ci, c'est DUR3. Voilà.
1: Va savoir ce que ça veut dire.
0: Va savoir ce que ça veut
2: des
0: dire.
2: Des noms de robots.
1: Nom de robots. Oui, c'est vrai que ça va être très Star Wars.
0: Oui, non, mais il doit avoir, il doit avoir des raisons sans doute très, très intelligentes. Toujours avec nous, Nicolas Lelouch, que vous connaissez, journaliste donc à Numérama. Et puis, à tes côtés, Nicolas, c'est Bruno Guguet-Minetti, notre ami du Québec. Le podcast Mon Carnet, et puis aussi les 120 secondes de tech. Évidemment, toi aussi, tu couvres cet événement, hein, puisque je vous le rappelle, on est là à l'occasion de Delivering the Future, un rendez-vous organisé par Amazon qui nous montre

0: Un petit peu, eh bien voilà, leurs innovations technologiques, on le disait tout à l'heure, hein, Amazon c'est un site de e-commerce, mais c'est aussi une boîte de tech qui cartonne dans le cloud, qui fait aujourd'hui, vous le savez, du streaming vidéo, du streaming audio, du stockage, enfin bref, ils sont partout. Et l'intelligence artificielle est au cœur de tout cela. On en parlera parce qu'après le débrief, j'aurai l'occasion d'interviewer, on va dire, des personnalités d'Amazon qui sont présentes ici, spécialisées dans la robotique, aussi dans les lunettes connectées, parce qu'il y en a aussi, dans la livraison de ce dernier kilomètre. Il y a beaucoup de technologie dans tout ça. On en parlera tout à l'heure. Messieurs, dans l'actualité de la Silicon Valley, pas loin, il y a Apple, forcément. Cupertino est à quelques encablures d'ici avec l'Apple Park, que tu connais bien, Nico. Bruno, t'es déjà allé à l'Apple Park ou pas?
1: Apple Park, non. Moi, j'étais dans les vieux bureaux d'Apple.
0: Oui. Ouais.
2: Infinity Loop, qui sont pas loin.
0: Infinity Loop, exactement. Et pourquoi on parle d'Apple? Eh bien, parce que Apple a annoncé et a mis à disposition, en fait, de ceux qui le veulent, un nouveau Vision Pro, une nouvelle version, en fait, nouvelle itération. Et tu as eu l'occasion de le tester.
2: Ouais,
0: et d'être briefé par les équipes d'Apple. On se posait beaucoup de questions concernant le Vision Pro parce que c'est un secret de polichinelle, c'est pas un succès, mais non. On s'en doutait dès le départ.
2: Hein, oui, il a pas été conçu pour être un succès.
0: Un produit à 4 000 $. Après, on se doute bien.
2: Je pense qu'ils espéraient quand même que la hype continue un peu plus longtemps.
0: Et que la magie d'Apple pouvait aller plus loin. Mais finalement, la magie d'Apple n'est pas allée très très loin pour ce produit.
2: Non, et c'est vrai qu'il y a beaucoup de rumeurs sur le Vision Pro. On a déjà beaucoup plus de pessimistes qu'avec les autres produits d'Apple. Je pense que ça s'explique par le fait que beaucoup de personnes aimeraient que ça floppe et que du coup ça amplifie aussi les critiques. Oui, je pense. Ouais, déjà, le fait que le produit soit aussi inaccessible fait qu'automatiquement il y a plein de personnes qui ne peuvent pas l'acheter, qui du coup par principe décident de s'opposer.
0: Oui, parce qu'ils sont jaloux, en tout cas se disant frustrés de ne pas pouvoir se l'offrir.
2: C'est un peu ça. C'est que c'est pas une catégorie que les gens ont envie de voir réussir parce que pour l'instant elle est trop élitiste et ça peut se comparer. Il y a plein d'autres segments où ça fonctionne un peu comme ça. Donc c'est vrai que le Vision Pro, on se demandait quand est-ce qu'on allait le revoir. Le produit, il a été annoncé en juin 2023 et lancé en février 2024. Et ça y est, octobre 2025, on a la seconde génération. Comme tu l'as dit, je l'ai testé, je l'ai reçu le produit 5 jours avant sa sortie. Et alors, il faut reconnaître qu'Apple s'est pas énormément renouvelé. Et c'est étonnant quand on a un produit qui est déjà aussi niche, qui coûte déjà une fortune, qui avait pas mal de défauts, hein, le poids, la qualité optique, plein de choses.
0: Le confort aussi, parfois, confort. qui était discutable.
2: Ça va
0: globalement
2: avec le poids. Et en fait, quand tu regardes le Vision Pro 1 et le Vision Pro 2, c'est le même. C'est exactement la même chose.
0: Okay.
2: Ce qui a changé, c'est l'accessoire. C'est-à-dire que tu as jusqu'à maintenant, le premier Vision Pro était vendu avec deux bandeaux différents. Donc un qui se mettait autour de la tête, en tour de tête, et qui du coup te serrait le casque contre le sourcil, t'avais un mal de tête pas possible quand tu le retirais, et un beaucoup plus simple qui était un bandeau double qui ressemble un peu à ce qui se fait dans la VR en général, c'est-à-dire ces deux élastiques pas très ergonomiques qui équilibraient le poids mais qui n'étaient pas très confortables.
0: Oui, d'accord.
2: Donc là ils ont fusionné les deux, c'est-à-dire que maintenant tu as un bandeau comme l'ancien Solo, sauf que maintenant il a aussi une dimension en haut de la tête qui fait que t'es mieux couvert, mieux protégé. Et ce qui est marrant, je trouve que c'est un choix, y a qu'Apple pour faire des choix comme ça. Je vais vous poser une question tous les deux. Vous avez un produit que tous les testeurs qualifient de trop lourd. Quelle est votre priorité avec cette nouvelle génération?
0: Essayer de gratter quelques grammes, quelques dizaines de grammes.
2: Et ils en ont lancé un plus lourd. Et c'est ça qui est fantastique. Mais c'est volontaire. Et c'est volontaire et ça marche.
0: Et c'est assumé.
2: Ils ont fait le choix de rajouter du métal à l'arrière pour équilibrer le produit. C'est-à-dire pour pas qu'il te fracasse le front, le poids est basculé à l'arrière, le nouveau strap sur le haut de la tête va rééquilibrer pour éviter que ça parte en arrière.
0: Ils ont privilégié le confort et l'équilibre au poids, finalement.
2: Ils ont fait un truc très, très bien fini, excellent design, il faut reconnaître que c'est mieux, mais c'est vrai que ça n'a aucun sens. Tu vois, on va parler dans un instant de ce que Samsung a présenté en face. Samsung, eux, ils ont utilisé du plastique et des composants très low cost pour réduire les coûts. Apple, non, ils décident de prendre du métal haut de gamme qui coûte super cher uniquement pour avoir un peu cette
0: équilibre. Bientôt on aura Vision Pro en or, tu sais.
2: Ils ont toujours eu ce type d'approche différente. Après, le produit, de mon point de vue, est aussi excellent que le premier et en même temps aussi frustrant que le premier, dans le sens où quand tu le portes, c'est clairement un aperçu d'un futur auquel tu as envie de participer. C'est vraiment cool d'avoir des fenêtres qui flottent partout, c'est cool de pouvoir s'immerger dans un cinéma comme ça avec une qualité aussi bonne, avec une aussi bonne immersion.
0: Ils n'ont pas amélioré les écrans qu'il y a à l'intérieur, c'est les mêmes.
2: Les écrans sont les mêmes, mais ils étaient déjà excellents. Ouais. Par contre, ce qui est dommage, c'est que les optiques, donc ce par quoi tu regardes les écrans, ne sont pas les meilleurs du marché. C'est des technologies qui ont plutôt 3-4 ans et Meta utilise par exemple des meilleures technologies.
0: Ils n'ont pas upgradé le nouveau modèle.
2: Exactement le même, ils ont juste changé la puce à l'intérieur, c'est une puce M5, ce qui est une bonne chose, hein, parce qu'ils ont lancé le Vision Pro première génération avec la puce M2, alors que la M3 existait déjà sur Mac, c'était assez contestable comme décision. Donc là voilà, maintenant il rattrape, il est plus puissant, il peut faire.
0: Il serait prêt pour l'intelligence artificielle qui n'arrive pas.
2: Tout ce qui était un petit peu long, genre générer un persona, bah maintenant c'est un peu plus instantané, donc t'as quand même.
0: Oui, t'as progrès, la puissance supplémentaire. T'as plus de mémoire aussi ou pas?
2: Non, c'est la même chose. Non, c'était déjà cette combinaison-là. Donc le truc frustrant, c'est que c'est génial, t'adores l'utiliser, mais en même temps, t'as jamais envie de l'utiliser. Parce que quand tu as envie de le prendre, bah faut le sortir, il faut le brancher, il faut attendre qu'il s'allume, il faut le mettre sur la tête, il faut se connecter, il faut lancer son application. Et c'est quand même beaucoup de choses pour quelque chose qui n'est pas très confortable. Donc c'est un produit encore occasionnel. Un produit occasionnel à 4 000 euros, bah c'est pas forcément le produit qu'on a envie de recommander au plus grand monde. Mais
0: 3690, non?
2: 3699, hein. Il a baissé en France. Ouais.
0: Wow. Donc il y a quelle générosité Apple, franchement.
2: On a une baisse de 300 euros, c'est notable. Mais voilà, dans l'idée, le système d'exploitation est top, le meilleur de sa catégorie sans aucun doute. D'un point de vue technologique, c'est le produit Apple qui ressemble moins à du Apple, dans le sens où Apple est rarement le pionnier en specs. Apple est plutôt celui qui privilégie l'expérience utilisateur aux caractéristiques techniques. Là, t'as pas un meilleur casque de réalité virtuelle, réalité mixte sur le marché, mais malgré tout, à ce prix-là, avec le poids et avec les défauts du 1 qui sont encore dans le 2, ça reste un produit très niche que je ne recommanderais qu'aux personnes qui travaillent dans le milieu.
0: Donc, ouais, alors tu as raison, moi je pense que c'est même un produit de développement, de développeur. Ouais. C'est un super prototype inaccessible. Et d'ailleurs, je trouve que le fait de mettre le dernier processeur, c'est avant tout penser aux développeurs. Parce que tu upgrades un produit qui va permettre aux développeurs, en tout cas pour peu qu'il y en ait qui travaillent sur le Vision Pro. Je ne sais pas s'il y en a beaucoup d'ailleurs, ça c'est un autre sujet.
2: Il y a des gens qui y croient. Hein. Il y a des personnes qui ont fait le pari de miser là-dessus.
0: Ouais, mais enfin, t'as pas l'appli Killer App qui te fait craquer quoi encore aujourd'hui,
2: non,
0: tu vois. T'as pas Netflix. On parlera tout à l'heure de Samsung. C'est intéressant parce que il y a l'appli Netflix.
2: Oui, mais tu vois, Netflix est une approche du présent. L'approche d'Apple est sur le futur. Ce qu'Apple est en train de miser sur quelque chose en ce moment, c'est le développement des contenus immersifs. Ils l'ont pas assez fait cette dernière année, mais là ça commence. Mmh. Ils ont un deal avec la NBA pour diffuser des matchs. L'idée, c'est de dire, t'es un fan de basket. Tu t'achètes un Vision Pro et une fois par semaine, tu mets le casque sur la tête et t'es au premier rang dans un stade et tu vois le match comme si tu y étais, tu te téléportes. Ça, c'est intéressant.
1: Et c'est la même chose avec ce qu'ils viennent de signer avec la F1. Alors, imagine-toi quelqu'un qui est vraiment mais amateur de F1. Il y a une belle clientèle hein, où il y a des gens qui ont les moyens de voyager partout. Alors, t'es le dimanche, tranquille, chez toi, tu te mets le casque et c'est comme si les bagnoles couraient devant toi.
2: Ou t'es même dans la voiture. Ils ont fait, au moment de la sortie du film Formule 1, ils avaient ajouté une caméra immersive dans une Formule 1 avec Brad Pitt à l'intérieur. Et du coup, tu pouvais le voir de son point de vue, la conduite, être à l'intérieur avec lui.
1: Maintenant, la F1 TV te permet de suivre chaque pilote.
2: Ben voilà, tu pourrais le faire en immersif. On a appris là, que sur le match du Real Madrid-Juventus en football mercredi dernier, ils ont installé 100 caméras dans le stade pour faire des tests. Donc, ils ont une volonté d'aller justement sur cette killer app qui serait de proposer des contenus que tu ne peux pas avoir sur une télé, sur un téléphone, ce qui pour le coup est unique dans l'industrie. C'est les seuls à faire ça. Est-ce que ça coûte pas énormément d'argent pour pas grand chose? Peut-être.
0: Mais après, Apple peut se le permettre.
2: En tout cas, il y a potentiellement de quoi faire. Et justement, pour avoir discuté avec les gens d'Apple cette semaine du Vision Pro, on a parlé des rumeurs qui disent que la catégorie serait abandonnée, qu'Apple miserait sur les lunettes. Et de ce que je comprends et de l'implication des gens qui bossent sur ce projet, je pense que tout ça est extrêmement déformé. Je pense qu'Apple a en effet focus ses équipes sur le développement de lunettes parce que c'est une catégorie qui a un plus gros potentiel de vente.
0: Et là, ils sont en
2: retard.
0: C'est
2: pas pour autant qu'ils ont abandonné les casques. Je pense que le casque sera toujours un produit avec un usage un peu plus niche, immersif, travail sur lequel Apple va continuer de miser, mais que le but est d'avoir des lunettes qui font 5000 fois leur volume de vente et rapidement. Donc peut-être que des équipes Vision Pro ont shifté sur les lunettes, mais c'est pas pour pour autant que le Vision Pro est annulé, ça va continuer.
0: Oui, non.
1: Et avec les milliers de clients du Vision Pro, c'est quand même autant de bêta-testeurs pour différentes technologies.
2: Et pour le système.
1: Qui par la suite vont ou être développés pour Vision Pro, mais très probablement vont être adaptés pour les petites lunettes qui vont se vendre en plus grand nombre.
2: Oui.
1: Et c'est pour ça que moi, je dis toujours que les gens qui ont acheté des Vision Pro, c'est un club select de bêta-testeurs à qui ça coûte cher, mais ils sont en avant de la parade. Dans ce contexte-là, ils ont un avant-goût
0: de ce
1: à quoi ça va ressembler.
0: Tu plonges dans le futur, quoi.
2: Totalement. C'est vraiment...